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1: 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La chronique info spéciale bien-être et vie sociale.
2: Monique, Nadine, Geneviève et Georges vivent en résidence autonomie, une forme d'habitat partagé pour seniors qui conjugue liberté et vraie vie sociale. Chacun a son appartement et autour une énergie qui circule. Animation, atelier de prévention, échange spontané. Les résidences autonomie, c'est un lieu où l'on peut vivre pleinement.
3: Alors ici, c'est l'ambiance, c'est l'accueil, c'est les animations.
4: Tout à fait, on est entre nous, c'est familial.
5: Parce que j'étais tout seul, c'est pour ça que je suis venu ici.
6: De toute façon, dès qu'on ouvre notre porte, on rencontre des gens dans le couloir, on discute, on va au courrier, on rencontre encore du monde, on discute.
3: Comme là, karaoké, on chante, on danse, il y a eu une accordéoniste.
6: Je ne loupe pas la gymnastique parce que l'ambiance est vraiment formidable.
4: On fait nos parties de cartes, puis le matin, on va, on vient, on va faire un tour dehors. Le vendredi, on aura les enfants d'une école qui viennent.
3: Et il y a une sécurité.
4: S'il y a quoi que ce soit, on a du monde, du personnel. Et pour la famille, pour les enfants, il y a moins de soucis. Puisque on est en sécurité quand même. Hein.
6: Moi, je me sens vraiment bien. Je me sens beaucoup mieux depuis que je suis là.
4: Ceux qui ne veulent pas venir, tant pis pour eux. Et puis nous, on est très bien ici.
2: Merci. L'habitat partagé permet de concilier autonomie et indépendance, tout en favorisant le lien social et le bien vivre au quotidien.
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7: Bonjour, bonjour à tous. À la une, la primaire de la gauche social-démocrate entre aujourd'hui dans sa dernière journée et rien ne s'est passé comme prévu. La plateforme de vote a été visée par une cyberattaque dès l'ouverture vendredi matin à 8h. Résultat, à 19h, seuls 20 000 électeurs avaient pu voter sur 140 000 inscrits. Le vote a donc été prolongé. Il se terminera ce soir à 18h. Une plainte a été déposée. L'Agence nationale de la sécurité des systèmes d'information a été mobilisée et les organisateurs assurent que la sérénité du scrutin n'a pas été altéré. 5 candidats sont en lice, Olivier Faure, Raphaël Glucksmann, Jérôme Guedj, Emmanuel Morel et Ségolène Royal. Verdict dans vos soirées. Du côté du gouvernement, Sébastien Lecornu a fait deux annonces depuis le congrès des maires ruraux à Auch dans le Gers. D'abord, une dotation nouvelle de 50 millions d'euros pour près de 9000 communes rurales. Ensuite, une réponse à la flambée des carburants. Les préfectures vont contacter 339 stations-service isolées pour répercuter une baisse attendue de 12 à 18 centimes par litre de gazole. Le Premier ministre reçoit les distributeurs demain à Matignon. La pression reste forte. Le gazole tourne autour de 2,36 € le litre, en hausse de prix de 46% depuis le mois de janvier. Votre temps fort, l'éducation, le déploiement des 3000 enseignants remplaçants annoncés par Édouard Geffray a commencé ce week-end, en priorité dans 114 lycées classés rouges et 400 classés oranges, avec 1,2 milliard d'euros supplémentaires promis. Mais les lycéens mobilisés ne sont pas convaincus. Leur principal syndicat réclame 10 milliards et le blocage se poursuit. 24 lycées restent inutilisables après des incendies ou des dégradations privant environ 30 000 élèves de cours en présentiel. Et sur le terrain social, les pasticiers mobilisent encore aujourd'hui. Plus de 50 rassemblements sont organisés partout en France à l'appel de la coalition de plus de 100 organisations de collectifs de victimes aux syndicats agricoles. Leur cible, un projet règlement européen surnommé Omnibus qui assouplirait les autorisations des produits phytosanitaires. Au moins 49 substances seraient concernées. Le Parlement européen doit se prononcer au mois de décembre. Et enfin, côté culture, le festival Lumière a ouvert ses portes hier soir à Lyon. 9 jours de cinéma et un prix Lumière remis cette année aux frères Cohen. La clôture se fera le 18 octobre avec The Bing Lebowski. C'est la fin de cette édition. Passez un excellent dimanche sur votre radio.
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8: Bonsoir à tous. Primaire PS Place Publique. Raphaël Glucksmann est élu au premier tour avec 66% des voix. Le président de la commission d'organisation de la primaire a annoncé le résultat ce soir. Les votes se sont terminés à 18h et plus de 119 000 personnes ont participé au scrutin sur les 140 000 inscrits. Il devient donc le candidat de la gauche non mélenchoniste pour la présidentielle de 2027. Blocus des lycéens. Sophie Binet menace le gouvernement d'une mobilisation lycéenne durable. La secrétaire générale de la CGT a adressé un avertissement au ministre de l'Économie, indiquant que cette mobilisation met le gouvernement face à ses responsabilités. Elle a rappelé qu'un nouvel appel à l'action était prévu le 13 octobre. Elle a aussi pointé Parcoursup du doigt. Énergie, Roland Lescure a estimé qu'il faut attendre plusieurs semaines avant l'arrivée des 10 millions de barils libérés. Leur arrivée devrait faire chuter le prix à la pompe de 12 à 18 centimes par litre de carburant. Le ministre de l'Économie a précisé que s'il faudrait encore attendre un peu, l'effet de leur arrivée sera immédiat. Les barils seront destinés aux stations isolées. Alain Soral a annoncé que le gouvernement envisage de dissoudre son association Égalité et Réconciliation. Le ministère de l'Intérieur a confirmé envisager une procédure de dissolution contre cette association. Elle est accusée de promouvoir un courant de pensée national-socialiste. Le courrier du ministère précise que cette dissolution vise à enrayer la propagation des idées d'Alain Soral. Diplomatie, la France appelle les dirigeants palestiniens à revenir sur leur décision de reporter les élections législatives d'un an. La promesse d'organiser des élections était l'une des conditions de reconnaissance d'un État palestinien par la France. Ce report prive à nouveau le peuple palestinien du droit de s'exprimer démocratiquement par les urnes. Cinéma, Ben Affleck s'amuse de ceux qui le prennent encore pour un idiot. L'acteur a beau avoir gagné $1 million au Qui veut gagner des millions américains, certains de ses proches peinent encore à croire qu'il a autant de culture générale. Une situation qui semble l'amuser beaucoup.
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9: Bonjour à tous.

0: ainsi sa saison en apothéose. Le Français a donc pris sa revanche sur les mondiaux qui ont eu lieu 2 semaines plus tôt. Le coureur a fait part de sa joie après cette victoire. Ligue 1, Nice affronte Strasbourg aujourd'hui à 15h dans le cadre de la 6e journée de compétition. Auxerre jouera contre Rennes à 17h15 et la journée se terminera par la rencontre entre Troyes et Marseille à 20h45. Monaco est première au classement provisoire devant Lille et Lyon. Troyes, Marseille et Le Havre sont les derniers pour le moment. Match Monaco-Toulouse, l'ASM a concédé un nul pendant la rencontre, mais prend tout de même la tête de la compétition. Score final de la rencontre, 2 buts partout. Le match avait pourtant bien commencé pour les Monégasques, puisqu'ils menaient 2-0 pendant la première période, avant de se faire rattraper par leurs adversaires. Le club bénéficie tout de même de 14 points à ce stade de la compétition. Au Portugal, Cristiano Ronaldo a été suspendu provisoirement par la fédération qui ouvre une enquête disciplinaire et ce suite au départ précipité du joueur de la sélection lors de la dernière trêve internationale. Selon le règlement de la fédération, un joueur qui manque un entraînement, un match ou une activité de la sélection risque la suspension de 1 à 6 mois. De son côté, Lionel Messi a marqué ses premiers buts depuis sa retraite internationale. Le joueur a signé un doublé et a largement contribué à la victoire 4-0 de l'Inter Milan. Il s'agit cependant seulement de son 2e succès sur les 11 derniers matchs de championnat. Il pourrait toutefois être nommé meilleur joueur de la saison pour la 3e saison consécutive. Économie, le sport amateur est pris à la gorge face à la flambée des prix des carburants. Les déplacements pour les clubs amateurs les week-ends coûtent de plus en plus cher avec l'envolée des prix des carburants. Une situation qui met à mal l'équilibre financier. Certains clubs sont même contraints de déclarer forfait lorsqu'il faut aller trop loin.
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2: 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La chronique info spéciale bien-être et vie sociale.
3: Un retraité sur 4 donne aujourd'hui de son temps à une association. Une façon de rester actif, de se sentir utile et de partager ses compétences. Daniel Jacquier, bonjour. Vous êtes représentant de France Bénévolat en Côte d'Or. Alors concrètement, pourquoi faire du bénévolat ?
4: En fait, le bénévolat, c'est un plus. Le plus, c'est le plaisir. Le L, c'est le lien social. Le U, c'est l'utilité. Et le S, c'est le sens donné à son engagement. Je pense que pour tout bénévole ou un retraité, l'important, c'est de se poser 4 questions. Quel secteur associatif m'intéresse ? Quelle mission j'aimerais faire ? Est-ce que je veux conserver quelque chose que j'avais dans mon activité professionnelle ou pas ? Quel temps et quelle période j'ai envie de consacrer à l'engagement ? Et puis, quelles limites je me donne ? Est-ce que je suis prêt à faire des kilomètres pour exercer mon activité de bénévolat ou pas ? Le temps idéal consacré au bénévolat, ça peut être 1 heure par mois, mais ça peut être aussi 3 jours par semaine. Donc, c'est vraiment à la volonté du bénévole, du temps qu'il souhaite donner à l'association. À titre personnel, le bénévolat m'apporte le travail en équipe que j'ai toujours pratiqué dans mon activité professionnelle, la rencontre avec de nouvelles personnes. Je suis en contact avec les collectivités locales, les autres associations. Donc, c'est un facteur d'enrichissement et de lien social.
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6: Bonjour, bonjour à tous. À la une, la primaire de la gauche social-démocrate entre aujourd'hui dans sa dernière journée et rien ne s'est passé comme prévu. La plateforme de vote a été visée par une cyberattaque dès l'ouverture vendredi matin à 8h. Résultat, 19h, seuls 20 000 électeurs avaient pu voter sur 140 000 inscrits. Le vote a donc été prolongé. Il se terminera ce soir à 18h. Une plainte a été déposée. L'Agence nationale de la sécurité des systèmes d'information a été mobilisée et les organisateurs assurent que la sérénité du scrutin n'a pas été altéré. 5 candidats sont en lice. Olivier Faure, Raphaël Glucksmann, Jérôme Guedj, Emmanuel Morel et Ségolène Royal. Verdict dans vos soirées. Du côté du gouvernement, Sébastien Lecornu a fait 2 annonces depuis le congrès des maires ruraux à Auch dans le Gers. D'abord, une dotation nouvelle de 50 millions d'euros pour près de 9000 communes rurales. Ensuite, une réponse à la flambée des carburants. Les préfectures vont contacter 339 stations-service isolées pour répercuter une baisse attendue de 12 à 18 centimes par litre de gazole. Le Premier ministre reçoit les distributeurs demain à Matignon. La pression reste forte. Le gazole tourne autour de 2,36 € le litre, en hausse de prix de 46% depuis le mois de janvier. Votre temps fort, l'éducation, le déploiement des 3000 enseignants remplaçants annoncés par Édouard Geffray a commencé ce week-end, en priorité dans 114 lycées classés rouges et 400 classés orange, avec 1,2 milliard d'euros supplémentaires promis. Mais les lycéens mobilisés ne sont pas convaincus. Leur principal syndicat réclame 10 milliards et le blocage se poursuit. 24 lycées restent inutilisables après des incendies ou des dégradations privant environ 30 000 élèves de cours en présentiel. Et sur le terrain social, les pasticiers mobilisent encore aujourd'hui. Plus de 50 rassemblements sont organisés partout en France à l'appel de la coalition de plus de 100 organisations de collectifs de victimes aux syndicats agricoles. Leur cible, un projet règlement européen surnommé Omnibus qui assouplirait les autorisations des produits phytosanitaires. Au moins 49 substances seraient concernées. Le Parlement européen doit se prononcer au mois de décembre. Et enfin, côté culture, le festival Lumière a ouvert ses portes hier soir à Lyon. 9 jours de cinéma et un prix Lumière remis cette année aux frères Cohen. La clôture se fera le 18 octobre avec The Bing Lebowski. C'est la fin de cette édition. Passez un excellent dimanche sur votre radio.
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7: Bonsoir à tous. Primaire PS, place publique. Raphaël Glucksmann est élu au premier tour avec 66% des voix. Le président de la commission d'organisation de la primaire a annoncé le résultat ce soir. Les votes se sont terminés à 18h et plus de 119 000 personnes ont participé au scrutin sur les 140 000 inscrits. Il devient donc le candidat de la gauche non mélenchoniste pour la présidentielle de 2027. Blocus des lycéens. Sophie Binet menace le gouvernement d'une mobilisation lycéenne durable. La secrétaire générale de la CGT a adressé un avertissement au ministre de l'Économie indiquant que cette mobilisation met le gouvernement face à ses responsabilités. Elle a rappelé qu'un nouvel appel à l'action était prévu le 13 octobre. Elle a aussi pointé Parcoursup du doigt. Énergie, Roland Lescure a estimé qu'il faut attendre plusieurs semaines avant l'arrivée des 10 millions de barils libérés. Leur arrivée devrait faire chuter le prix à la pompe de 12 à 18 centimes par litre de carburant. Le ministre de l'Économie a précisé que s'il faudrait encore attendre un peu, l'effet de leur arrivée sera immédiat. Les barils seront destinés aux stations isolées. Alain Soral a annoncé que le gouvernement envisage de dissoudre son association Égalité et Réconciliation. Le ministère de l'Intérieur a confirmé envisager une procédure de dissolution contre cette association. Elle est accusée de promouvoir un courant de pensée nationale socialiste. Le courrier du ministère précise que cette dissolution vise à enrayer la propagation des idées d'Alain Soral. Diplomatie, la France appelle les dirigeants palestiniens à revenir sur leur décision de reporter les élections législatives d'un an. La promesse d'organiser des élections était l'une des conditions de reconnaissance d'un État palestinien par la France. Ce report prive à nouveau le peuple palestinien du droit de s'exprimer démocratiquement par les urnes. Cinéma, Ben Affleck s'amuse de ceux qui le prennent encore pour un idiot. L'acteur a beau avoir gagné $1 million au Qui veut gagner des millions américains, certains de ses proches peinent encore à croire qu'il a autant de culture générale. Une situation qui semble l'amuser beaucoup.
0: 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Bonjour à tous.

0: ainsi sa saison en apothéose. Le Français a donc pris sa revanche sur les mondiaux qui ont eu lieu 2 semaines plus tôt. Le coureur a fait part de sa joie après cette victoire. Ligue 1, Nice affronte Strasbourg aujourd'hui à 15h dans le cadre de la 6e journée de compétition. Auxerre jouera contre Rennes à 17h15 et la journée se terminera par la rencontre entre Troyes et Marseille à 20h45. Monaco est première au classement provisoire devant Lille et Lyon. Troyes, Marseille et Le Havre sont les derniers pour le moment. Match Monaco-Toulouse, l'ASM a concédé un nul pendant la rencontre, mais prend tout de même la tête de la compétition. Score final de la rencontre, 2 buts partout. Le match avait pourtant bien commencé pour les Monégasques, puisqu'ils menaient 2-0 pendant la première période, avant de se faire rattraper par leurs adversaires. Le club bénéficie tout de même de 14 points à ce stade de la compétition. Au Portugal, Cristiano Ronaldo a été suspendu provisoirement par la fédération qui ouvre une enquête disciplinaire et ce suite au départ précipité du joueur de la sélection lors de la dernière trêve internationale. Selon le règlement de la fédération, un joueur qui manque un entraînement, un match ou une activité de la sélection risque la suspension de 1 à 6 mois. De son côté, Lionel Messi a marqué ses premiers buts depuis sa retraite internationale. Le joueur a signé un doublé et a largement contribué à la victoire 4-0 de l'Inter Milan. Il s'agit cependant seulement de son 2e succès sur les 11 derniers matchs de championnat. Il pourrait toutefois être nommé meilleur joueur de la saison pour la 3e saison consécutive. Économie, le sport amateur est pris à la gorge face à la flambée des prix des carburants. Les déplacements pour les clubs amateurs les week-ends coûtent de plus en plus cher avec l'envolée des prix des carburants. Une situation qui met à mal l'équilibre financier. Certains clubs sont même contraints de déclarer forfait lorsqu'il faut aller trop loin.
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3: Vieillit, ce n'est pas l'envie de sortir qui disparaît, c'est la mobilité qui se complique, et avec elle, les liens. Alors comment continuer à aller vers les autres quand chaque déplacement devient une épreuve? Nils Lonné, vous êtes géographe au Gérontopole des Pays de la Loire. Quelles solutions existent pour aider les aînés à rester mobiles et garder un vrai lien social?
4: Eh bien, le panel de solutions est diversifié. Il y a beaucoup d'initiatives locales qui existent. Transport en commun, transport à la demande, transport solidaire, covoiturage. Mais pas partout et pas de manière uniforme. On ne peut pas dire qu'il y ait de bonnes ou de mauvaises solutions, ça dépend des personnes, de leurs besoins, de leurs capacités et du contexte local. Toutefois, être dépendant de sa voiture pour se déplacer, ça présente des risques au regard d'un état de santé qui pourrait se dégrader. Et dans ce cas, la meilleure prévention est de diversifier ses moyens de déplacement pour être le plus résilient en cas de difficulté, et ce le plus tôt possible, parce que c'est toujours plus simple d'apprendre de nouvelles manières de se déplacer avant qu'on ait l'apparition de premières fragilités.
3: Alors on fait comment et vers qui on se tourne pour apprendre à se déplacer autrement?
4: Tout d'abord, il faut avoir connaissance des solutions qui existent sur son territoire. Donc pour ça, il ne faut pas hésiter à solliciter la mairie, qui est une très bonne première porte d'entrée. Et au-delà de vous fournir des connaissances sur ce qui existe sur le territoire, elle pourra aussi vous renseigner sur la présence d'une plateforme mobilité ou d'initiative associative locale pour vous accompagner dans l'évolution de vos déplacements.
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5: Bonjour, bonjour à tous. À la une, la primaire de la gauche social-démocrate entre aujourd'hui dans sa dernière journée et rien ne s'est passé comme prévu. La plateforme de vote a été visée par une cyberattaque dès l'ouverture vendredi matin à 8h. Résultat, à 19h, seuls 20 000 électeurs avaient pu voter sur 140 000 inscrits. Le vote a donc été prolongé. Il se terminera ce soir à 18h. Une plainte a été déposée. L'Agence nationale de la sécurité des systèmes d'information a été mobilisée et les organisateurs assurent que la sérénité du scrutin n'a pas été altéré. 5 candidats sont en lice, Olivier Faure, Raphaël Glucksmann, Jérôme Guedj, Emmanuel Morel et Ségolène Royal. Verdict dans vos soirées. Du côté du gouvernement, Sébastien Lecornu a fait 2 annonces depuis le congrès des maires ruraux à Auch dans le Gers. D'abord, une dotation nouvelle de 50 millions d'euros pour près de 9000 communes rurales. Ensuite, une réponse à la flambée des carburants. Les préfectures vont contacter 339 stations-service isolées pour répercuter une baisse attendue de 12 à 18 centimes par litre de gazole. Le Premier ministre reçoit les distributeurs demain à Matignon. La pression reste forte. Le gazole tourne autour de 2,36 € le litre, en hausse de prix de 46% depuis le mois de janvier. Votre temps fort, l'éducation, le déploiement des 3000 enseignants remplaçants annoncés par Édouard Geffray a commencé ce week-end. En priorité dans 114 lycées classés rouges et 400 classés orange, avec 1,2 milliard d'euros supplémentaires promis. Mais les lycéens mobilisés ne sont pas convaincus. Leur principal syndicat réclame 10 milliards et le blocage se poursuit. 24 lycées restent inutilisables après des incendies ou des dégradations privant environ 30 000 élèves de cours en présentiel. Et sur le terrain social, les pasticiers de Mobilise encore aujourd'hui. Plus de 50 rassemblements sont organisés partout en France à l'appel de la coalition de plus de 100 organisations de collectifs de victimes aux syndicats agricoles. Leur cible, un projet règlement européen surnommé Omnibus qui assouplirait les autorisations des produits phytosanitaires. Au moins 49 substances seraient concernées. Le Parlement européen doit se prononcer au mois de décembre. Et enfin, côté culture, le festival Lumière a ouvert ses portes hier soir à Lyon. 9 jours de cinéma et un prix Lumière remis cette année aux frères Cohen. La clôture se fera le 18 octobre avec The Bing Lebowski. C'est la fin de cette édition. Passez un excellent dimanche sur votre radio.
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6: Bonsoir à tous. Primaire PS, place publique. Raphaël Glucksmann est élu au premier tour avec 66% des voix. Le président de la commission d'organisation de la primaire a annoncé le résultat ce soir. Les votes se sont terminés à 18h et plus de 119 000 personnes ont participé au scrutin sur les 140 000 inscrits. Il devient donc le candidat de la gauche non mélenchoniste pour la présidentielle de 2027. Blocus des lycéens. Sophie Binet menace le gouvernement d'une mobilisation lycéenne durable. La secrétaire générale de la CGT a adressé un avertissement au ministre de l'Économie indiquant que cette mobilisation met le gouvernement face à ses responsabilités. Elle a rappelé qu'un nouvel appel à l'action était prévu le 13 octobre. Elle a aussi pointé Parcoursup du doigt. Énergie, Roland Lescure a estimé qu'il faut attendre plusieurs semaines avant l'arrivée des 10 millions de barils libérés. Leur arrivée devrait faire chuter le prix à la pompe de 12 à 18 centimes par litre de carburant. Le ministre de l'Économie a précisé que s'il faudrait encore attendre un peu, l'effet de leur arrivée sera immédiat. Les barils seront destinés aux stations isolées. Alain Soral a annoncé que le gouvernement envisage de dissoudre son association Égalité et Réconciliation. Le ministère de l'Intérieur a confirmé envisager une procédure de dissolution contre cette association. Elle est accusée de promouvoir un courant de pensée national-socialiste. Le courrier du ministère précise que cette dissolution vise à enrayer la propagation des idées d'Alain Soral. Diplomatie, la France appelle les dirigeants palestiniens à revenir sur leur décision de reporter les élections législatives d'un an. La promesse d'organiser des élections était l'une des conditions de reconnaissance d'un État palestinien par la France. Ce report prive à nouveau le peuple palestinien du droit de s'exprimer démocratiquement par les urnes. Cinéma, Ben Affleck s'amuse de ceux qui le prennent encore pour un idiot. L'acteur a beau avoir gagné $1 million au Qui veut gagner des millions américains, certains de ses proches peinent encore à croire qu'il a autant de culture générale. Une situation qui semble l'amuser beaucoup.
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7: Bonjour à tous.

0: ainsi sa saison en apothéose. Le Français a donc pris sa revanche sur les mondiaux qui ont eu lieu 2 semaines plus tôt. Le coureur a fait part de sa joie après cette victoire. Ligue 1, Nice affronte Strasbourg aujourd'hui à 15h dans le cadre de la 6e journée de compétition. Auxerre jouera contre Rennes à 17h15 et la journée se terminera par la rencontre entre Troyes et Marseille à 20h45. Monaco est première au classement provisoire devant Lille et Lyon. Troyes, Marseille et Le Havre sont les derniers pour le moment. Match Monaco-Toulouse, l'ASM a concédé un nul pendant la rencontre, mais prend tout de même la tête de la compétition. Score final de la rencontre, 2 buts partout. Le match avait pourtant bien commencé pour les Monégasques, puisqu'ils menaient 2-0 pendant la première période, avant de se faire rattraper par leurs adversaires. Le club bénéficie tout de même de 14 points à ce stade de la compétition. Au Portugal, Cristiano Ronaldo a été suspendu provisoirement par la fédération qui ouvre une enquête disciplinaire et ce suite au départ précipité du joueur de la sélection lors de la dernière trêve internationale. Selon le règlement de la fédération, un joueur qui manque un entraînement, un match ou une activité de la sélection risque la suspension de 1 à 6 mois. De son côté, Lionel Messi a marqué ses premiers buts depuis sa retraite internationale. Le joueur a signé un doublé et a largement contribué à la victoire 4-0 de l'Inter Milan. Il s'agit cependant seulement de son 2e succès sur les 11 derniers matchs de championnat. Il pourrait toutefois être nommé meilleur joueur de la saison pour la 3e saison consécutive. Économie, le sport amateur est pris à la gorge face à la flambée des prix des carburants. Les déplacements pour les clubs amateurs les week-ends coûtent de plus en plus cher avec l'envolée des prix des carburants. Une situation qui met à mal l'équilibre financier. Certains clubs sont même contraints de déclarer forfait lorsqu'il faut aller trop loin.
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2: 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La chronique info spéciale bien-être et vie sociale. La question d'Hervé, 63 ans.
3: Je vais bientôt être à la retraite, alors je suis hyper actif dans mon travail et j'ai un peu peur de l'après. Vous avez des conseils pour m'aider à franchir le cap ?
4: Eh oui Hervé, la retraite on en parle comme d'un grand saut dans le vide, alors qu'en réalité c'est plutôt un changement de décor. Non, la retraite n'est pas une fin, c'est un début. Un peu comme un lundi matin, mais sans lundi matin ni dimanche soir stressant. Le passage à la retraite, c'est vrai, est souvent vu comme une perte de son identité. Cette rupture sociale peut être déstabilisante. Mais très vite, on découvre qu'on peut exister autrement que par son travail. Reprendre une activité oubliée, en essayer une nouvelle, s'engager dans une association, renforcer ses liens, en créer d'autres. On se sent utile différemment et ça fait beaucoup de bien. Et pour ceux qui aiment être accompagnés, il existe Bienvenue à la retraite, un atelier proposé par les caisses de retraite pour faire le point sur ses envies, ses projets, ses rêves mis en pause. Il est animé par des professionnels formés et proches de chez vous. L'atelier Bienvenue à la retraite, c'est une sorte de mode d'emploi pour bien vivre cette nouvelle étape. Alors Hervé, vous qui appréhendez l'après, dites-vous que la retraite n'est pas un arrêt, c'est un virage. Prenez-le à votre rythme. Explorez, testez, rencontrez. Vous verrez, on s'y sent vite très vivant. Et souvenez-vous, le plus important, c'est de garder du lien social.
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6: Bonjour, bonjour à tous. À la une, la primaire de la gauche social-démocrate entre aujourd'hui dans sa dernière journée et rien ne s'est passé comme prévu. La plateforme de vote a été visée par une cyberattaque dès l'ouverture vendredi matin à 8h. Résultat, à 19h, seuls 20 000 électeurs avaient pu voter sur 140 000 inscrits. Le vote a donc été prolongé. Il se terminera ce soir à 18h. Une plainte a été déposée. L'agence note
7: 2h30.
6: Des systèmes d'information a été mobilisé et les organisateurs assurent que la sérénité du scrutin n'a pas été altéré. 5 candidats sont en lice, Olivier Faure, Raphaël Glucksmann, Jérôme Guedj, Emmanuel Morel et Ségolène Royal. Verdict dans vos soirées. Du côté du gouvernement, Sébastien Lecornu a fait 2 annonces depuis le congrès des maires ruraux à Auch dans le Gers. D'abord, une dotation nouvelle de 50 millions d'euros pour près de 9000 communes rurales. Ensuite, une réponse à la flambée des carburants. Les préfectures vont contacter 339 stations-service isolées pour répercuter une baisse attendue de 12 à 18 centimes par litre de gazole. Le Premier ministre reçoit les distributeurs demain à Matignon. La pression reste forte. Le gazole tourne autour de 2,36 € le litre, en hausse de prix de 46% depuis le mois de janvier. Votre temps fort, l'éducation, le déploiement des 3000 enseignants remplaçants annoncés par Édouard Geffray a commencé ce week-end, en priorité dans 114 lycées classés rouges et 400 classés oranges, avec 1,2 milliard d'euros supplémentaires promis. Mais les lycéens mobilisés ne sont pas convaincus. Leur principal syndicat réclame 10 milliards et le blocage se poursuit. 24 lycées restent inutilisables après des incendies ou des dégradations privant environ 30 000 élèves de cours en présentiel. Et sur le terrain social, les pasticiers mobilisent encore aujourd'hui. Plus de 50 rassemblements sont organisés partout en France à l'appel de la coalition de plus de 100 organisations de collectifs de victimes aux syndicats agricoles. Leur cible, un projet règlement européen surnommé Omnibus qui assouplirait les autorisations des produits phytosanitaires. Au moins 49 substances seraient concernées. Le Parlement européen doit se prononcer au mois de décembre. Et enfin, côté culture, le festival Lumière a ouvert ses portes hier soir à Lyon. 9 jours de cinéma et un prix Lumière remis cette année aux frères Cohen. La clôture se fera le 18 octobre avec The Bing Lebowski. C'est la fin de cette édition. Passez un excellent dimanche sur votre radio.
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7: Bonsoir à tous. Primaire PS, place publique. Raphaël Glucksmann est élu au premier tour avec 66% des voix. Le président de la commission d'organisation de la primaire a annoncé le résultat ce soir. Les votes se sont terminés à 18h et plus de 119 000 personnes ont participé au scrutin sur les 140 000 inscrits. Il devient donc le candidat de la gauche non mélenchoniste pour la présidentielle de 2027. Blocus des lycéens. Sophie Binet menace le gouvernement d'une mobilisation lycéenne durable. La secrétaire générale de la CGT a adressé un avertissement au ministre de l'Économie indiquant que cette mobilisation met le gouvernement face à ses responsabilités. Elle a rappelé qu'un nouvel appel à l'action était prévu le 13 octobre. Elle a aussi pointé Parcoursup du doigt. Énergie, Roland Lescure a estimé qu'il faut attendre plusieurs semaines avant l'arrivée des 10 millions de barils libérés. Leur arrivée devrait faire chuter le prix à la pompe de 12 à 18 centimes par litre de carburant. Le ministre de l'Économie a précisé que s'il faudrait encore attendre un peu, l'effet de leur arrivée sera immédiat. Les barils seront destinés aux stations isolées. Alain Soral a annoncé que le gouvernement envisage de dissoudre son association Égalité et Réconciliation. Le ministère de l'Intérieur a confirmé envisager une procédure de dissolution contre cette association. Elle est accusée de promouvoir un courant de pensée national-socialiste. Le courrier du ministère précise que cette dissolution vise à enrayer la propagation des idées d'Alain Soral. Diplomatie, la France appelle les dirigeants palestiniens à revenir sur leur décision de reporter les élections législatives d'un an. La promesse d'organiser des élections était l'une des conditions de reconnaissance d'un État palestinien par la France. Ce report prive à nouveau le peuple palestinien du droit de s'exprimer démocratiquement par les urnes. Cinéma, Ben Affleck s'amuse de ceux qui le prennent encore pour un idiot. L'acteur a beau avoir gagné $1 million au Qui veut gagner des millions américains, certains de ses proches peinent encore à croire qu'il a autant de culture générale. Une situation qui semble l'amuser beaucoup.
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0: Bonjour à tous.

0: ainsi sa saison en apothéose. Le Français a donc pris sa revanche sur les mondiaux qui ont eu lieu 2 semaines plus tôt. Le coureur a fait part de sa joie après cette victoire. Ligue 1, Nice affronte Strasbourg aujourd'hui à 15h dans le cadre de la 6e journée de compétition. Auxerre jouera contre Rennes à 17h15 et la journée se terminera par la rencontre entre Troyes et Marseille à 20h45. Monaco est première au classement provisoire devant Lille et Lyon. Troyes, Marseille et Le Havre sont les derniers pour le moment. Match Monaco-Toulouse, l'ASM a concédé un nul pendant la rencontre, mais prend tout de même la tête de la compétition. Score final de la rencontre, 2 buts partout. Le match avait pourtant bien commencé pour les Monégasques, puisqu'ils menaient 2-0 pendant la première période, avant de se faire rattraper par leurs adversaires. Le club bénéficie tout de même de 14 points à ce stade de la compétition. Au Portugal, Cristiano Ronaldo a été suspendu provisoirement par la fédération qui ouvre une enquête disciplinaire et ce suite au départ précipité du joueur de la sélection lors de la dernière trêve internationale. Selon le règlement de la fédération, un joueur qui manque un entraînement, un match ou une activité de la sélection risque la suspension de 1 à 6 mois. De son côté, Lionel Messi a marqué ses premiers buts depuis sa retraite internationale. Le joueur a signé un doublé et a largement contribué à la victoire 4-0 de l'Inter Milan. Il s'agit cependant seulement de son 2e succès sur les 11 derniers matchs de championnat. Il pourrait toutefois être nommé meilleur joueur de la saison pour la 3e saison consécutive. Économie, le sport amateur est pris à la gorge face à la flambée des prix des carburants. Les déplacements pour les clubs amateurs les week-ends coûtent de plus en plus cher avec l'envolée des prix des carburants. Une situation qui met à mal l'équilibre financier. Certains clubs sont même contraints de déclarer forfait lorsqu'il faut aller trop loin.
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3: Avec l'âge, on aspire souvent à plus de calme et l'on peut petit à petit se replier sur soi. Mais il y a une différence entre choisir la solitude et souffrir de l'isolement. Alors comment recréer du lien quand les contacts deviennent plus rares ? Bonjour Pierre Vandel, vous êtes psychiatre spécialiste du grand âge et professeur à l'Université de Lausanne. Pourquoi est-il si difficile en vieillissant d'aller vers les autres ?
4: Plusieurs raisons. On perd le contact avec les collègues, avec la retraite, perte du rythme professionnel, on est confronté à l'éloignement des proches, et puis aussi à des pertes, des deuils successifs, ce qui réduit le cercle familial ou amical. Raisons psychologiques aussi, la peur de déranger, le manque ou la perte de confiance en soi, et puis des raisons physiques aussi, avec la fatigue, des douleurs, la difficulté à se mobiliser qui réduit les déplacements et les sorties.
3: Alors comment dépasser ces difficultés, professeur ?
4: Pour remettre du lien social, il faut commencer avec quelques contacts, appeler quelqu'un qu'on n'a pas vu depuis longtemps, s'autoriser à faire le premier pas, puisque beaucoup de personnes ont peur de déranger, alors qu'en réalité, les autres sont souvent heureux d'être sollicités. Et puis, on peut miser sur des activités encadrées, un club de marche, des ateliers mémoire, un café associatif. Et puis, il existe des ressources concrètes, les centres communaux d'action sociale, certains centres sociaux, des associations locales, et puis des activités prévention de l'assurance retraite.
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5: Bonjour, bonjour à tous. À la une, la primaire de la gauche social-démocrate entre aujourd'hui dans sa dernière journée et rien ne s'est passé comme prévu. La plateforme de vote a été visée par une cyberattaque dès l'ouverture vendredi matin à 8h. Résultat, à 19h, seuls 20 000 électeurs avaient pu voter sur 140 000 inscrits. Le vote a donc été prolongé. Il se terminera ce soir à 18h. Une plainte a été déposée. L'Agence nationale de la sécurité des systèmes d'information a été mobilisée et les organisateurs assurent que la sérénité du scrutin n'a pas été altéré. 5 candidats sont en lice, Olivier Faure, Raphaël Glucksmann, Jérôme Guedj, Emmanuel Morel et Ségolène Royal. Verdict dans vos soirées. Du côté du gouvernement, Sébastien Lecornu a fait 2 annonces depuis le congrès des maires ruraux à Auch dans le Gers. D'abord, une dotation nouvelle de 50 millions d'euros pour près de 9000 communes rurales. Ensuite, une réponse à la flambée des carburants. Les préfectures vont contacter 339 stations-service isolées pour répercuter une baisse attendue de 12 à 18 centimes par litre de gazole. Le Premier ministre reçoit les distributeurs demain à Matignon. La pression reste forte. Le gazole tourne autour de 2,36 € le litre, en hausse de prix de 46% depuis le mois de janvier. Votre temps fort, l'éducation, le déploiement des 3000 enseignants remplaçants annoncés par Édouard Geffray a commencé ce week-end, en priorité dans 114 lycées classés rouges et 400 classés orange, avec 1,2 milliard d'euros supplémentaires promis. Mais les lycéens mobilisés ne sont pas convaincus. Leur principal syndicat réclame 10 milliards et le blocage se poursuit. 24 lycées restent inutilisables après des incendies ou des dégradations privant environ 30 000 élèves de cours en présentiel. Et sur le terrain social, les pasticiers mobilisent encore aujourd'hui. Plus de 50 rassemblements sont organisés partout en France à l'appel de la coalition de plus de 100 organisations de collectifs de victimes aux syndicats agricoles. Leur cible, un projet règlement européen surnommé Omnibus qui assouplirait les autorisations des produits phytosanitaires. Au moins 49 substances seraient concernées. Le Parlement européen doit se prononcer au mois de décembre. Et enfin, côté culture, le festival Lumière a ouvert ses portes hier soir à Lyon. 9 jours de cinéma et un prix Lumière remis cette année aux frères Cohen. La clôture se fera le 18 octobre avec The Bing Lebowski. C'est la fin de cette édition. Passez un excellent dimanche sur votre radio.
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0: général de la CGT a adressé un avertissement au ministre de l'économie, indiquant que cette mobilisation met le gouvernement face à ses responsabilités. Elle a rappelé qu'un nouvel appel à l'action était prévu le 13 octobre. Elle a aussi pointé Parcoursup du doigt. Énergie, Roland Lescure a estimé qu'il faut attendre plusieurs semaines avant l'arrivée des 10 millions de barils libérés. Leur arrivée devrait faire chuter le prix à la pompe de 12 à 18 centimes par litre de carburant. Le ministre de l'économie a précisé que s'il faudrait encore attendre un peu, l'effet de leur arrivée sera immédiat. Les barils seront destinés aux stations isolées. Alain Soral a annoncé que le gouvernement envisage de dissoudre son association Égalité et Réconciliation. Le ministère de l'Intérieur a confirmé envisager une procédure de dissolution contre cette association. Elle est accusée de promouvoir un courant de pensée national-socialiste. Le courrier du ministère précise que cette dissolution vise à enrayer la propagation des idées d'Alain Soral. Diplomatie, la France appelle les dirigeants palestiniens à revenir sur leur décision de reporter les élections législatives d'un an. La promesse d'organiser des élections était l'une des conditions de reconnaissance d'un État palestinien par la France. Ce report prive à nouveau le peuple palestinien du droit de s'exprimer démocratiquement par les urnes. Cinéma, Ben Affleck s'amuse de ceux qui le prennent encore pour un idiot. L'acteur a beau avoir gagné $1 million au Qui veut gagner des millions américains, certains de ses proches peinent encore à croire qu'il a autant de culture générale. Une situation qui semble l'amuser beaucoup.
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2: Bonjour à tous.

0: termine ainsi sa saison en apothéose. Le Français a donc pris sa revanche sur les mondiaux qui ont eu lieu 2 semaines plus tôt. Le coureur a fait part de sa joie après cette victoire. Ligue 1, Nice affronte Strasbourg aujourd'hui à 15h dans le cadre de la 6e journée de compétition. Auxerre jouera contre Rennes à 17h15 et la journée se terminera par la rencontre entre Troyes et Marseille à 20h45. Monaco est première au classement provisoire devant Lille et Lyon. Troyes, Marseille et Le Havre sont les derniers pour le moment. Match Monaco-Toulouse, l'ASM a concédé un nul pendant la rencontre, mais prend tout de même la tête de la compétition. Score final de la rencontre, 2 buts partout. Le match avait pourtant bien commencé pour les Monégasques, puisqu'ils menaient 2-0 pendant la première période, avant de se faire rattraper par leurs adversaires. Le club bénéficie tout de même de 14 points à ce stade de la compétition. Au Portugal, Cristiano Ronaldo a été suspendu provisoirement par la fédération qui ouvre une enquête disciplinaire, et ce suite au départ précipité du joueur de la sélection lors de la dernière trêve internationale. Selon le règlement de la fédération, un joueur qui manque un entraînement, un match ou une activité de la sélection risque la suspension de 1 à 6 mois. De son côté, Lionel Messi a marqué ses premiers buts depuis sa retraite internationale. Le joueur a signé un doublé et a largement contribué à la victoire 4-0 de l'Inter Milan. Il s'agit cependant seulement de son 2e succès sur les 11 derniers matchs de championnat. Il pourrait toutefois être nommé meilleur joueur de la saison pour la 3e saison consécutive. Économie, le sport amateur est pris à la gorge face à la flambée des prix des carburants. Les déplacements pour les clubs amateurs les week-ends coûtent de plus en plus cher avec l'envolée des prix des carburants. Une situation qui met à mal l'équilibre financier. Certains clubs sont même contraints de déclarer forfait lorsqu'il faut aller trop loin.
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2: 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La chronique info spéciale bien-être et vie sociale.
3: Générations se rencontrent, ce n'est pas seulement le temps qui se partage, mais aussi les savoirs et les valeurs. Des associations existent comme Unicité, où Roland, retraité, transmet son vécu, ses histoires, à Cassandre, 22 ans, qui arrive avec son regard neuf, sa curiosité et son énergie. Un duo intergénérationnel qui s'enrichit mutuellement. Alors Cassandre, qu'est-ce qui vous plaît dans cette expérience ?
4: Ce qui me plaît, c'est le lien social. Rencontrer des personnes plus âgées que moi, ça m'apporte d'apprendre leur histoire et de prendre confiance en moi.
5: La rencontre avec les jeunes, ça m'apporte un regard sur les difficultés qu'ils ont. Et ça, c'est, à mes yeux, c'est primordial, ça.
4: Roland m'apporte son vécu, son histoire et des conseils pour les embauches. Il peut m'aiguiller.
3: Et qu'est-ce que vous faites ensemble ?
5: On a quelques activités ludiques. On a fait une ou deux marches. On a fait une petite partie de boule aussi. On a joué au domino. Et puis, on a parlé un petit peu, quoi.
4: Il m'a montré un peu comment on fait de l'accordéon.
3: Et vous, Cassandre, vous lui apportez quoi ?
4: Par rapport au téléphone, envoyer un message et tout ça. Il aime pas ça et il comprend rien. Le premier truc, j'avais fait pour les

0: message. Il a noté sur un petit papier comment faire toutes les étapes.
1: Merci à tous les deux. Les rencontres entre les générations, c'est construire des liens où chacun a quelque chose à transmettre et à recevoir.
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4: Bonjour, bonjour à tous. À la une, la primaire de la gauche social-démocrate entre aujourd'hui dans sa dernière journée. Rien ne s'est passé comme prévu. La plateforme de vote a été visée par une cyberattaque dès l'ouverture vendredi matin à 8h. Résultat, à 19h, seuls 20 000 électeurs avaient pu voter sur 140 000 inscrits. Le vote a donc été prolongé. Il se terminera ce soir à 18h. Une plainte a été déposée. L'Agence nationale de la sécurité des systèmes d'information a été mobilisée. Et les organisateurs assurent que la sérénité du scrutin n'a pas été altéré. 5 candidats sont en lice, Olivier Faure, Raphaël Glucksmann, Jérôme Guedje, Emmanuel Morel et Ségolène Royal. Verdict dans la soirée. Du côté du gouvernement, Sébastien Lecornu a fait deux annonces depuis le congrès des maires ruraux à Auch dans le Gers. D'abord, une dotation nouvelle de 50 millions d'euros pour près de 9 000 communes rurales. Ensuite, une réponse à la flambée des carburants. Les préfectures vont contacter 339 stations-service isolées pour répercuter une baisse attendue de 12 à 18 centimes par litre de gazole. Le Premier ministre reçoit les distributeurs demain à Matignon. La pression reste forte. Le gazole tourne autour de 2,36 € le litre, en hausse de prix de 46% depuis le mois de janvier. Votre temps fort, l'éducation, le déploiement des 3000 enseignants remplaçants annoncés par Édouard Geffray a commencé ce week-end. En priorité dans 114 lycées classés rouges et 400 classés orange, avec 1,2 milliard d'euros supplémentaires promis. Mais les lycéens mobilisés ne sont pas convaincus. Leur principal syndicat réclame 10 milliards et le blocage se poursuit. 24 lycées restent inutilisables après des incendies ou des dégradations privant environ 30 000 élèves de cours en présentiel. Et sur le terrain social, les pasticiers mobilisent encore aujourd'hui. Plus de 50 rassemblements sont organisés partout en France à l'appel de la coalition de plus de 100 organisations de collectifs de victimes aux syndicats agricoles. Leur cible, un projet règlement européen surnommé Omnibus qui assouplirait les autorisations des produits phytosanitaires. Au moins 49 substances seraient concernées. Le Parlement européen doit se prononcer au mois de décembre. Et enfin, côté culture, le festival Lumière a ouvert ses portes hier soir à Lyon. 9 jours de cinéma et un prix Lumière remis cette année aux frères Cohen. La clôture se fera le 18 octobre avec The Big Lebowski. C'est la fin de cette édition. Passez un excellent dimanche sur votre radio.
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5: Bonsoir à tous. Primaire PS, place publique. Raphaël Glucksmann est élu au premier tour avec 66% des voix. Le président de la commission d'organisation de la primaire a annoncé le résultat ce soir. Les votes se sont terminés à 18h et plus de 119 000 personnes ont participé au scrutin sur les 140 000 inscrits. Il devient donc le candidat de la gauche non mélenchoniste pour la présidentielle de 2027. Blocus des lycéens. Sophie Binet menace le gouvernement d'une mobilisation lycéenne durable. La secrétaire générale de la CGT a adressé un avertissement au ministre de l'Économie, indiquant que cette mobilisation met le gouvernement face à ses responsabilités. Elle a rappelé qu'un nouvel appel à l'action était prévu le 13 octobre. Elle a aussi pointé Parcoursup du doigt. Énergie, Roland Lescure a estimé qu'il faut attendre plusieurs semaines avant l'arrivée des 10 millions de barils libérés. Leur arrivée devrait faire chuter le prix à la pompe de 12 à 18 centimes par litre de carburant. Le ministre de l'Économie a précisé que s'il faudrait encore attendre un peu, l'effet de leur arrivée sera immédiat. Les barils seront destinés aux stations isolées. Alain Soral a annoncé que le gouvernement envisage de dissoudre son association Égalité et Réconciliation. Le ministère de l'Intérieur a confirmé envisager une procédure de dissolution contre cette association. Elle est accusée de promouvoir un courant de pensée national-socialiste. Le courrier du ministère précise que cette dissolution vise à enrayer la propagation des idées d'Alain Soral. Diplomatie, la France appelle les dirigeants palestiniens à revenir sur leur décision de reporter les élections législatives d'un an. La promesse d'organiser des élections élection était l'une des conditions de reconnaissance d'un État palestinien par la France. Ce report prive à nouveau le peuple palestinien du droit de s'exprimer démocratiquement par les urnes. Cinéma, Ben Affleck s'amuse de ceux qui le prennent encore pour un idiot. L'acteur a beau avoir gagné $1 million au Qui veut gagner des millions américains, certains de ses proches peinent encore à croire qu'il a autant de culture générale. Une situation qui semble l'amuser beaucoup.
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3: Bonjour à tous.

Toulouse. Le Français a donc pris sa revanche sur les Mondiaux qui ont eu lieu 2 semaines plus tôt. Le coureur a fait part de sa joie après cette victoire. Ligue 1, Nice affronte Strasbourg aujourd'hui à 15h dans le cadre de la 6e journée de compétition. Auxerre jouera contre Rennes à 17h15 et la journée se terminera par la rencontre entre Troyes et Marseille à 20h45. Monaco est première au classement provisoire devant Lille et Lyon. Troyes, Marseille et Le Havre sont les derniers pour le moment. Match Monaco-Toulouse, l'ASM a concédé un nul pendant la rencontre, mais prend tout de même la tête de la compétition. Score final de la rencontre, 2 buts partout. Le match avait pourtant bien commencé pour les Monégasques, puisqu'ils menaient 2-0 pendant la première période, avant de se faire rattraper par leurs adversaires. Le club bénéficie tout de même de 14 points à ce stade de la compétition. Au Portugal, Cristiano Ronaldo a été suspendu provisoirement par la fédération qui ouvre une enquête disciplinaire, et ce suite au départ précipité du joueur de la sélection lors de la dernière trêve internationale. Selon le règlement de la fédération, un joueur qui manque un entraînement, un match ou une activité de la sélection risque la suspension de 1 à 6 mois. De son côté, Lionel Messi a marqué ses premiers buts depuis sa retraite internationale. Le joueur a signé un doublé et a largement contribué à la victoire 4-0 de l'Inter Milan. Il s'agit cependant seulement de son 2e succès sur les 11 derniers matchs de championnat. Il pourrait toutefois être nommé meilleur joueur de la saison pour la 3e saison consécutive.

0: s'envoler des prix des carburants. Une situation qui met à mal l'équilibre financier. Certains clubs sont même contraints de déclarer forfait lorsqu'il faut aller trop loin.
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2: 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La chronique info spéciale bien-être et vie sociale.
3: Le lien social, c'est ce qui nous relie et nous maintient vivants. Parler, rire, apprendre des autres. Quand il manque, l'isolement abîme la santé. Quand il existe, il stimule le cerveau et apaise le stress. Yann Lanier, vous êtes délégué général des Petits Frères des Pauvres. Vous publiez un baromètre sur ce thème. Quels sont ses principaux enseignements ?
4: Alors, les Petits Frères des Pauvres sont à l'origine d'un baromètre de l'isolement social qui fait référence dans notre pays. En 2025, nous documentions 750 000 personnes de plus de 60 ans en situation de mort sociale, c'est-à-dire coupées de tous les cercles de sociabilité, la famille, les amis, les voisins et la vie associative. Et 2 millions de personnes en grande fragilité, c'est-à-dire coupées au moins de deux de ces cercles de sociabilité. On dit souvent aux petits frères, quand nous prenons en charge une personne âgée isolée, que nous contribuons à la remettre dans la vie.
3: Quelles actions menez-vous sur le terrain ?
4: Nous avons des dispositifs de sensibilisation à cette question du lien social auprès des collégiens, par exemple, avec un programme qui s'appelle Génération Lien. Nous avons aussi Solitude Écoute. C'est un numéro de téléphone qui permet de rentrer en contact avec nos bénévoles. C'est un numéro de téléphone qui fonctionne tous les jours de 15h à 20h. Le lien social, c'est l'affaire de chacun et chacune d'entre nous. C'est quelque chose qui est extrêmement précieux pour avoir un vivre ensemble de qualité.
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3: 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Le service

0: Bonjour, bonjour à tous. À la une, la primaire de la gauche social-démocrate entre aujourd'hui dans sa dernière journée et rien ne s'est passé comme prévu. La plateforme de vote a été visée par une cyberattaque dès l'ouverture vendredi matin à 8h. Résultat, 19h, seuls 20 000 électeurs avaient pu voter sur 140 000 inscrits. Le vote a donc été prolongé. Il se terminera ce soir à 18h. Une plainte a été déposée. L'Agence nationale de la sécurité des systèmes d'information a été mobilisée et les organisateurs assurent que la sérénité du scrutin n'a pas été altérée. 5 candidats sont en lice. Olivier Faure, Raphaël Glucksmann, Jérôme Guedj, Emmanuel Morel et Ségolène Royal. Verdict dans vos soirées. Du côté du gouvernement, Sébastien Lecornu a fait deux annonces depuis le congrès des maires ruraux à Auch dans le Gers. D'abord, une dotation nouvelle de 50 millions d'euros pour près de 9000 communes rurales. Ensuite, une réponse à la flambée des carburants. Les préfectures vont contacter 339 stations-service isolées pour répercuter une baisse attendue de 12 à 18 centimes par litre de gazole. Le Premier ministre reçoit les distributeurs demain à Matignon. La pression reste forte. Le gazole tourne autour de 2,36 € le litre, en hausse de prix de 46% depuis le mois de janvier. Autre temps fort, l'éducation, le déploiement des 3000 enseignants remplaçants annoncés par Édouard Geffray a commencé ce week-end, en priorité dans 114 lycées classés rouges et 400 classés oranges, avec 1,2 milliard d'euros supplémentaires promis. Mais les lycéens mobilisés ne sont pas convaincus. Leur principal syndicat réclame 10 milliards et le blocage se poursuit. 24 lycées restent inutilisables, appelés des incendies ou des dégradations, privant environ 30 000 élèves de cours en présentiel. Et sur le terrain social, les pasticiers de mobilisent encore aujourd'hui. Plus de 50 rassemblements sont organisés partout en France à l'appel de la coalition de plus de 100 organisations de collectifs de victimes aux syndicats agricoles. Leur cible, un projet règlement européen surnommé Omnibus qui assouplirait les autorisations des produits phytosanitaires. Au moins 49 substances seraient concernées. Le Parlement européen doit se prononcer au mois de décembre. Et enfin, côté culture, le festival Lumière a ouvert ses portes hier soir à Lyon. 9 jours de cinéma et un prix Lumière remis cette année aux frères Cohen. La clôture se fera le 18 octobre avec The Bing Lebowski. C'est la fin de cette édition. Passez un excellent dimanche sur votre radio.
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2: Bonsoir à tous. Primaire PS Place Publique. Raphaël Glucksmann est élu au premier tour avec 66% des voix. Le président de la commission d'organisation de la primaire a annoncé le résultat ce soir. Les votes se sont terminés à 18h et plus de 119 000 personnes ont participé au scrutin sur les 140 000 inscrits. Il devient donc le candidat de la gauche non mélenchoniste pour la présidentielle de 2027. Blocus des lycéens. Sophie Binet menace le gouvernement d'une mobilisation lycéenne durable. La secrétaire générale de la CGT a adressé un avertissement au ministre de l'Économie indiquant que cette mobilisation met le gouvernement face à ses responsabilités. Elle a rappelé qu'un nouvel appel à l'action était prévu le 13 octobre. Elle a aussi pointé Parcoursup du doigt. Énergie, Roland Lescure a estimé qu'il faut attendre plusieurs semaines avant l'arrivée des 10 millions de barils libérés. Leur arrivée devrait faire chuter le prix à la pompe de 12 à 18 centimes par litre de carburant. Le ministre de l'Économie a précisé que s'il faudrait encore attendre un peu, l'effet de leur arrivée sera immédiat. Les 3 heures destinées aux stations isolées. Alain Soral a annoncé que le gouvernement envisage de dissoudre son association Égalité et Réconciliation. Le ministère de l'Intérieur a confirmé envisager une procédure de dissolution contre cette association. Elle est accusée de promouvoir un courant de pensée national-socialiste. Le courrier du ministère précise que cette dissolution vise à enrayer la propagation des idées d'Alain Soral. Diplomatie, la France appelle les dirigeants palestiniens à revenir sur leur décision de reporter les élections législatives d'un an. La promesse d'organiser des élections était l'une des conditions de reconnaissance d'un État palestinien par la France. Ce report prive à nouveau le peuple palestinien du droit de s'exprimer démocratiquement par les urnes. Cinéma, Ben Affleck s'amuse de ceux qui le prennent encore pour un idiot. L'acteur a beau avoir gagné 1 million de dollars au Qui veut gagner des millions américains, certains de ses proches peinent encore à croire qu'il a autant de culture générale. Une situation qui semble l'amuser beaucoup.
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3: Bonjour à tous, c'est

En apothéose, le Français a donc pris sa revanche sur les mondiaux qui ont eu lieu 2 semaines plus tôt. Le coureur a fait part de sa joie après cette victoire. Ligue 1, Nice affronte Strasbourg aujourd'hui à 15h dans le cadre de la 6e journée de compétition. Auxerre jouera contre Rennes à 17h15 et la journée se terminera par la rencontre entre Troyes et Marseille à 20h45. Monaco est première au classement provisoire devant Lille et Lyon. Troyes, Marseille et Le Havre sont les derniers pour le moment. Match Monaco-Toulouse, l'ASM a concédé un nul pendant la rencontre, mais prend tout de même la tête de la compétition. Score final de la rencontre, 2 buts partout. Le match avait pourtant bien commencé pour les Monégasques, puisqu'ils menaient 2-0 pendant la première période, avant de se faire rattraper par leurs adversaires. Le club bénéficie tout de même de 14 points à ce stade de la compétition. Au Portugal, Cristiano Ronaldo a été suspendu provisoirement par la fédération qui ouvre une enquête disciplinaire, et ce suite au départ précipité du joueur de la sélection lors de la dernière trêve internationale. Selon le règlement de la fédération, un joueur qui manque un entraînement, un match ou une activité de la sélection risque la suspension de 1 à 6 mois. De son côté, Lionel Messi a marqué ses premiers buts depuis sa retraite internationale. Le joueur a signé un doublé et a largement contribué à la victoire 4-0 de l'Inter Milan. Il s'agit cependant seulement de son 2e succès sur les 11 derniers matchs de championnat. Il pourrait toutefois être nommé meilleur joueur de la saison pour la 3e saison consécutive.

0: s'envoler des prix des carburants. Une situation qui met à mal l'équilibre financier. Certains clubs sont même contraints de déclarer forfait lorsqu'il faut aller trop loin.
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3: Les interactions sociales sont essentielles pour la santé physique et morale. L'assurance retraite vous accompagne pour garder ce lien au quotidien. Elle organise toute l'année une foule d'activités avec ses partenaires qui permettent de rencontrer du monde, échanger et rester actif. Conférences, salons, sorties sportives ou culturelles et ateliers pour mieux vivre sa retraite. Elle propose aussi des ateliers en petits groupes. L'atelier Bienvenue à la retraite, par exemple, permet d'aborder cette nouvelle étape en douceur, aux côtés d'autres personnes qui vivent la même transition. D'autres ateliers portent sur l'activité physique, la nutrition, le numérique, le sommeil ou la mémoire. Des rendez-vous proches de chez vous, parfois même accessibles à distance, pour garder le contact facilement. L'objectif est simple, vous accompagner, vous donner des repères et vous offrir des occasions de créer du lien, de partager, de ne jamais rester seul. Pour trouver une activité près de chez vous, rendez-vous sur la carte interactive « Trouvez mon activité » du site pourbienvieillir.fr. En quelques clics, vous pouvez filtrer selon vos envies, consulter la fiche détaillée de chaque activité et vous inscrire directement en ligne si vous le souhaitez. Des activités utiles, conviviales et accessibles pour rester actif, entouré et pleinement acteur de votre retraite.
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5: Bonjour à tous. À la une, la primaire de la gauche social-démocrate entre aujourd'hui dans sa dernière journée et rien ne s'est passé comme prévu. La plateforme de vote a été visée par une cyberattaque dès l'ouverture vendredi matin à 8h. Résultat, à 19h, seuls 20 000 électeurs avaient pu voter sur 140 000 inscrits. Le vote a donc été prolongé. Il se terminera ce soir à 18h. Une plainte a été déposée. L'Agence nationale de la sécurité des systèmes d'information a été mobilisée et les organisateurs assurent que la sérénité du scrutin n'a pas été altéré. 5 candidats sont en lice, Olivier Faure, Raphaël Glucksmann, Jérôme Guedje, Emmanuel Morel et Ségolène Royal. Verdict dans la soirée. Du côté du gouvernement, Sébastien Lecornu a fait deux annonces depuis le congrès des maires ruraux à Auch dans le Gers. D'abord, une dotation nouvelle de 50 millions d'euros pour près de 9 000 communes rurales. Ensuite, une réponse à la flambée des carburants. Les préfectures vont contacter 339 stations-service isolées pour répercuter une baisse attendue de 12 à 18 centimes par litre de gazole. Le Premier ministre reçoit les distributeurs demain à Matignon. La pression reste forte. Le gazole tourne autour de 2,36 € le litre, en hausse de prix de 46% depuis le mois de janvier. Votre temps fort, l'éducation, le déploiement des 3000 enseignants remplaçants annoncés par Édouard Geffray a commencé ce week-end, en priorité dans 114 lycées classés rouges et 400 classés oranges, avec 1,2 milliard d'euros supplémentaires promis. Mais les lycéens mobilisés ne sont pas convaincus. Leur principal syndicat réclame 10 milliards et le blocage se poursuit. 24 lycées restent inutilisables après des incendies ou des dégradations privant environ 30 000 élèves de cours en présentiel. Et sur le terrain social, les pasticiers mobilisent encore aujourd'hui. Plus de 50 rassemblements sont organisés partout en France à l'appel de la coalition de plus de 100 organisations de collectifs de victimes aux syndicats agricoles. Leur cible, un projet règlement européen surnommé Omnibus qui assouplirait les autorisations des produits phytosanitaires. Au moins 49 substances seraient concernées. Le Parlement européen doit se prononcer au mois de décembre. Et enfin, côté culture, le festival Lumière a ouvert ses portes hier soir à Lyon. 9 jours de cinéma et un prix Lumière remis cette année aux frères Cohen. La clôture se fera le 18 octobre avec The Bing Lebowski. C'est la fin de cette édition. Passez un excellent dimanche sur votre radio.
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6: Bonsoir à tous. Primaire PS Place Publique, Raphaël Glucksmann est élu au premier tour avec 66% des voix. Le président de la commission d'organisation de la primaire a annoncé le résultat ce soir. Les votes se sont terminés à 18h et plus de 119 000 personnes ont participé au scrutin sur les 140 000 inscrits. Il devient donc le candidat de la gauche non mélenchoniste pour la présidentielle de 2027. Blocus des lycéens, Sophie Binet menace le gouvernement d'une mobilisation lycéenne durable. La secrétaire générale de la CGT a adressé un avertissement au ministre de l'économie indiquant que cette mobilisation met le gouvernement face à ses responsabilités. Elle a rappelé qu'un nouvel appel à l'action était prévu le 13 octobre. Elle a aussi pointé Parcoursup du doigt. Énergie, Roland Lescure a estimé qu'il faut attendre plusieurs semaines avant l'arrivée des 10 millions de barils libérés. Leur arrivée devrait faire chuter le prix à la pompe de 12 à 18 centimes par litre de carburant. Le ministre de l'économie a précisé que s'il faudrait encore attendre un peu, l'effet de leur arrivée sera immédiat. Les barils seront destinés aux stations isolées. Alain Soral a annoncé que le gouvernement envisage de dissoudre son association Égalité et Réconciliation. Le ministère de l'Intérieur a confirmé envisager une procédure de dissolution contre cette association. Elle est accusée de promouvoir un courant de pensée national-socialiste. Le courrier du ministère précise que cette dissolution vise à enrayer la propagation des idées d'Alain Soral. Diplomatie, la France appelle les dirigeants palestiniens à revenir sur leur décision de reporter les élections législatives d'un an. La promesse d'organiser des élections était l'une des conditions de reconnaissance d'un État palestinien par la France. Ce report prive à nouveau le peuple palestinien du droit de s'exprimer démocratiquement par les urnes. Cinéma, Ben Affleck s'amuse de ceux qui le prennent encore pour un idiot. L'acteur a beau avoir gagné $1 million au Qui veut gagner des millions américains, certains de ses proches peinent encore à croire qu'il a autant de culture générale. Une situation qui semble l'amuser beaucoup.
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0: Bonjour à tous.

Toulouse. Le Français a donc pris sa revanche sur les Mondiaux qui ont eu lieu 2 semaines plus tôt. Le coureur a fait part de sa joie après cette victoire. Ligue 1, Nice affronte Strasbourg aujourd'hui à 15h dans le cadre de la 6e journée de compétition. Auxerre jouera contre Rennes à 17h15 et la journée se terminera par la rencontre entre Troyes et Marseille à 20h45. Monaco est première au classement provisoire devant Lille et Lyon. Troyes, Marseille et Le Havre sont les derniers pour le moment. Match Monaco-Toulouse, l'ASM a concédé un nul pendant la rencontre, mais prend tout de même la tête de la compétition. Score final de la rencontre, 2 buts partout. Le match avait pourtant bien commencé pour les Monégasques, puisqu'ils menaient 2-0 pendant la première période, avant de se faire rattraper par leurs adversaires. Le club bénéficie tout de même de 14 points à ce stade de la compétition. Au Portugal, Cristiano Ronaldo a été suspendu provisoirement par la fédération qui ouvre une enquête disciplinaire, et ce suite au départ précipité du joueur de la sélection lors de la dernière trêve internationale. Selon le règlement de la fédération, un joueur qui manque un entraînement, un match ou une activité de la sélection risque la suspension de 1 à 6 mois. De son côté, Lionel Messi a marqué ses premiers buts depuis sa retraite internationale. Le joueur a signé un doublé et a largement contribué à la victoire 4-0 de l'Inter Milan. Il s'agit cependant seulement de son 2e succès sur les 11 derniers matchs de championnat. Il pourrait toutefois être nommé meilleur joueur de la saison pour la 3e saison consécutive.

0: s'envoler des prix des carburants. Une situation qui met à mal l'équilibre financier. Certains clubs sont même contraints de déclarer forfait lorsqu'il faut aller trop loin.
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3: Vieillir en bonne santé, continuer à faire ce qui compte pour soi, c'est l'objectif d'ICOP, programme de l'OMS accessible sur smartphone. Docteur Neda Tavassoli, vous êtes médecin à l'IHU Health Sage de Toulouse. Qu'est-ce que le programme ICOP et que permet-il de suivre ?
4: ICOP s'adresse aux personnes de 60 ans et plus vivant à domicile et repose sur l'évaluation et le suivi de 9 domaines essentiels au maintien de l'autonomie. On pose des questions sur l'isolement social. Le lien social est en effet déterminant. L'isolement peut accélérer la perte d'autonomie en affectant la mémoire, le bien-être psychologique, la nutrition ou encore la mobilité. D'une manière générale, l'isolement social a un impact négatif sur la prévention et sur le recours aux soins. En intégrant cette dimension sociale, ICOP permet de repérer les situations de fragilité sociale et d'orienter la personne vers des interventions adaptées. C'est très important de s'auto-évaluer tous les 6 mois. Ces 6 mois correspondent au rythme auquel les capacités fonctionnelles peuvent évoluer. Donc ça permet d'agir tôt avant que de potentiels problèmes s'installent durablement.
3: Et si vous souhaitez réaliser votre autodiagnostic, rendez-vous sur le service Mon Espace Santé de l'assurance maladie ou téléchargez l'application ICOP Monitor.
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5: Bonjour à tous. À la une, la primaire de la gauche social-démocrate entre aujourd'hui dans sa dernière journée et rien ne s'est passé comme prévu. La plateforme de vote a été visée par une cyberattaque dès l'ouverture vendredi matin à 8h. Résultat, à 19h, seuls 20 000 électeurs avaient pu voter sur 140 000 inscrits. Le vote a donc été prolongé. Il se terminera ce soir à 18h. Une plainte a été déposée. L'Agence nationale de la sécurité des systèmes d'information a été mobilisée et les organisateurs assurent que la sérénité du scrutin n'a pas été altéré. 5 candidats sont en lice, Olivier Faure, Raphaël Glucksmann, Jérôme Guedje, Emmanuel Morel et Ségolène Royal. Verdict dans la soirée. Du côté du gouvernement, Sébastien Lecornu a fait 2 annonces depuis le congrès des maires ruraux à Auch dans le Gers. D'abord, une dotation nouvelle de 50 millions d'euros pour près de 9000 communes rurales. Ensuite, une réponse à la flambée des carburants. Les préfectures vont contacter 339 stations-service isolées pour répercuter une baisse attendue de 12 à 18 centimes par litre de gazole. Le Premier ministre reçoit les distributeurs demain à Matignon. La pression reste forte. Le gazole tourne autour de 2,36 € le litre, en hausse de prix de 46% depuis le mois de janvier. Votre temps fort, l'éducation, le déploiement des 3000 enseignants remplaçants annoncés par Édouard Geffray a commencé ce week-end, en priorité dans 114 lycées classés rouges et 400 classés oranges, avec 1,2 milliard d'euros supplémentaires promis. Mais les lycéens mobilisés ne sont pas convaincus. Leur principal syndicat réclame 10 milliards et le blocage se poursuit. 24 lycées restent inutilisables, appelés des incendies ou des dégradations, privant environ 30 000 élèves de cours en présentiel. Et sur le terrain social, les pasticiers mobilisent encore aujourd'hui. Plus de 50 rassemblements sont organisés partout en France à l'appel de la coalition de plus de 100 organisations de collectifs de victimes aux syndicats agricoles. Leur cible, un projet règlement européen surnommé Omnibus qui assouplirait les autorisations des produits phytosanitaires. Au moins 49 substances seraient concernées. Le Parlement européen doit se prononcer au mois de décembre. Et enfin, côté culture, le festival Lumière a ouvert ses portes hier soir à Lyon. 9 jours de cinéma et un prix Lumière remis cette année aux frères Cohen. La clôture se fera le 18 octobre avec The Bing Lebowski. C'est la fin de cette édition. Passez un excellent dimanche sur votre radio.
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6: Bonsoir à tous. Primaire PS Place Publique, Raphaël Glucksmann est élu au premier tour avec 66% des voix. Le président de la commission d'organisation de la primaire a annoncé le résultat ce soir. Les votes se sont terminés à 18h et plus de 119 000 personnes ont participé au scrutin sur les 140 000 inscrits. Il devient donc le candidat de la gauche non mélenchoniste pour la présidentielle de 2027. Blocus des lycéens, Sophie Binet menace le gouvernement d'une mobilisation lycéenne durable. La secrétaire générale de la CGT a adressé un avertissement au ministre de l'économie indiquant que cette mobilisation met le gouvernement face à ses responsabilités. Elle a rappelé qu'un nouvel appel à l'action était prévu le 13 octobre. Elle a aussi pointé Parcoursup du doigt. Énergie, Roland Lescure a estimé qu'il faut attendre plusieurs semaines avant l'arrivée des 10 millions de barils libérés. Leur arrivée devrait faire chuter le prix à la pompe de 12 à 18 centimes par litre de carburant. Le ministre de l'économie a précisé que s'il faudrait encore attendre un peu, l'effet de leur arrivée sera immédiat. Les barils seront destinés aux stations isolées. Alain Soral a annoncé que le gouvernement envisage de dissoudre son association Égalité et Réconciliation. Le ministère de l'Intérieur a confirmé envisager une procédure de dissolution contre cette association. Elle est accusée de promouvoir un courant de pensée national-socialiste. Le courrier du ministère précise que cette dissolution vise à enrayer la propagation des idées d'Alain Soral. Diplomatie, la France appelle les dirigeants palestiniens à revenir sur leur décision de reporter les élections législatives d'un an. La promesse d'organiser des élections était l'une des conditions de reconnaissance d'un État palestinien par la France. Ce report prive à nouveau le peuple palestinien du droit de s'exprimer démocratiquement par les urnes. Cinéma, Ben Affleck s'amuse de ceux qui le prennent encore pour un idiot. L'acteur a beau avoir gagné $1 million au Qui veut gagner des millions américains, certains de ses proches peinent encore à croire qu'il a autant de culture générale. Une situation qui semble l'amuser beaucoup.
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0: Bonjour à tous.

l'apothéose. Le Français a donc pris sa revanche sur les mondiaux qui ont eu lieu 2 semaines plus tôt. Le coureur a fait part de sa joie après cette victoire. Ligue 1, Nice affronte Strasbourg aujourd'hui à 15h dans le cadre de la 6e journée de compétition. Auxerre jouera contre Rennes à 17h15 et la journée se terminera par la rencontre entre Troyes et Marseille à 20h45. Monaco est première au classement provisoire devant Lille et Lyon. Troyes, Marseille et Le Havre sont les derniers pour le moment. Match Monaco-Toulouse, l'ASM a concédé un nul pendant la rencontre, mais prend tout de même la tête de la compétition. Score final de la rencontre, 2 buts partout. Le match avait pourtant bien commencé pour les Monégasques, puisqu'ils menaient 2-0 pendant la première période, avant de se faire rattraper par leurs adversaires. Le club bénéficie tout de même de 14 points à ce stade de la compétition. Au Portugal, Cristiano Ronaldo a été suspendu provisoirement par la fédération qui ouvre une enquête disciplinaire et ce suite au départ précipité du joueur de la sélection lors de la dernière trêve internationale. Selon le règlement de la fédération, un joueur qui manque un entraînement, un match ou une activité de la sélection risque la suspension de 1 à 6 mois. De son côté, Lionel Messi a marqué ses premiers buts depuis sa retraite internationale. Le joueur a signé un doublé et a largement contribué à la victoire 4-0 de l'Inter Milan. Il s'agit cependant seulement de son 2e succès sur les 11 derniers matchs de championnat. Il pourrait toutefois être nommé meilleur joueur de la saison pour la 3e saison consécutive.

0: envolée des prix des carburants. Une situation qui met à mal l'équilibre financier. Certains clubs sont même contraints de déclarer forfait lorsqu'il faut aller trop loin.
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3: Appel vidéo avec les petits-enfants, photos partagées, mais aussi vraies retrouvailles dès que possible. Car oui, les écrans maintiennent le lien, mais sans remplacer un bon moment tous ensemble. Alors comment faire pour jongler entre virtuel et rituel bien réel? Et vous, madame, vous gardez comment le contact avec vos proches?
4: Comment je peux garder le lien? Ben avec le téléphone, et puis quand ils viennent me voir.
5: Je leur téléphone, ou alors ils me téléphonent.
6: On est une famille unie, on s'aime. J'ai pas un contact systématique avec mes enfants.
7: Pour garder le lien, on fait des visios, quoi.
5: Je peux voir sur l'écran l'ordinateur.
8: Oui, on peut échanger. Ça fait du bien.
9: Bah, on se parle comme ça sur Internet, les réseaux sociaux.
4: Bon, les rituels, c'est les anniversaires, les fêtes, Noël, le jour de l'an, les grandes fêtes comme ça.
10: Alors, le samedi, mon petit-fils vient me chercher, je déjeune avec eux, ils me ramènent. Le dimanche, c'est avec ma petite-fille. Dans la semaine, c'est avec mon fils.
9: Ça dépend, il n'y a pas de rituel, c'est pas tous les jours. Ça se fait comme ça, au gré du hasard, quand ils sont sur le net.
11: Je vais les voir, je garde des liens, et puis on se téléphone, il n'y a pas de problème.
3: Au final, pas de recette miracle. Un appel, une photo, un goûter improvisé. Tout fait lien. L'important, c'est de se parler en vrai, comme à travers un écran. Chaque occasion compte pour se retrouver. Et ça, les seniors l'ont bien compris.
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12: Bonjour à tous. À la une, la primaire de la gauche social-démocrate entre aujourd'hui dans sa dernière journée et rien ne s'est passé comme prévu. La plateforme de vote a été visée par une cyberattaque dès l'ouverture vendredi matin à 8h. Résultat, à 19h, seuls 20 000 électeurs avaient pu voter sur 140 000 inscrits. Le vote a donc été prolongé. Il se terminera ce soir à 18h. Une plainte a été déposée. L'Agence nationale de la sécurité des systèmes d'information a été mobilisée et les organisateurs assurent que la sérénité du scrutin n'a pas été altéré. 5 candidats sont en lice, Olivier Faure, Raphaël Glucksmann, Jérôme Guedje, Emmanuel Morel et Ségolène Royal. Verdict dans la soirée. Du côté du gouvernement, Sébastien Lecornu a fait deux annonces depuis le congrès des maires ruraux à Auch dans le Gers. D'abord, une dotation nouvelle de 50 millions d'euros pour près de 9 000 communes rurales. Ensuite, une réponse à la flambée des carburants. Les préfectures vont contacter 339 stations-service isolées pour répercuter une baisse attendue de 12 à 18 centimes par litre de gazole. Le Premier ministre reçoit les distributeurs demain à Matignon. La pression reste forte. Le gazole tourne autour de 2,36 € le litre, en hausse de prix de 46% depuis le mois de janvier. Votre temps fort, l'éducation, le déploiement des 3000 enseignants remplaçants annoncés par Édouard Geffray a commencé ce week-end, en priorité dans 114 lycées classés rouges et 400 classés oranges, avec 1,2 milliard d'euros supplémentaires promis. Mais les lycéens mobilisés ne sont pas convaincus. Leur principal syndicat réclame 10 milliards et le blocage se poursuit. 24 lycées restent inutilisables après des incendies ou des dégradations privant environ 30 000 élèves de cours en présentiel. Et sur le terrain social, les pasticiers mobilisent encore aujourd'hui. Plus de 50 rassemblements sont organisés partout en France à l'appel de la coalition de plus de 100 organisations de collectifs de victimes aux syndicats agricoles. Leur cible, un projet règlement européen surnommé Omnibus qui assouplirait les autorisations des produits phytosanitaires. Au moins 49 substances seraient concernées. Le Parlement européen doit se prononcer au mois de décembre. Et enfin, côté culture, le festival Lumière a ouvert ses portes hier soir à Lyon. 9 jours de cinéma et un prix Lumière remis cette année aux frères Cohen. La clôture se fera le 18 octobre avec The Bing Lebowski. C'est la fin de cette édition. Passez un excellent dimanche sur votre radio.
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13: Bonsoir à tous. Primaire PS, place publique. Raphaël Glucksmann est élu au premier tour avec 66% des voix. Le président de la commission d'organisation de la primaire a annoncé le résultat ce soir. Les votes se sont terminés à 18h et plus de 119 000 personnes ont participé au scrutin sur les 140 000 inscrits. Il devient donc le candidat de la gauche non mélenchoniste pour la présidentielle de 2027. Blocus des lycéens. Sophie Binet menace le gouvernement d'une mobilisation lycéenne durable. La secrétaire générale de la CGT a adressé un avertissement au ministre de l'économie indiquant que cette mobilisation met le gouvernement face à ses responsabilités. Elle a rappelé qu'un nouvel appel à l'action était prévu le 13 octobre. Elle a aussi pointé Parcoursup du doigt. Énergie, Roland Lescure a estimé qu'il faut attendre plusieurs semaines avant l'arrivée des 10 millions de barils libérés. Leur arrivée devrait faire chuter le prix à la pompe de 12 à 18 centimes par litre de carburant. Le ministre de l'économie a précisé que s'il faudrait encore attendre un peu, l'effet de leur arrivée sera immédiat. Les barils seront destinés aux stations isolées. Alain Soral a annoncé que le gouvernement envisage de dissoudre son association Égalité et Réconciliation. Le ministère de l'Intérieur a confirmé envisager une procédure de dissolution contre cette association. Elle est accusée de promouvoir un courant de pensée national-socialiste. Le courrier du ministère précise que cette dissolution vise à enrayer la propagation des idées d'Alain Soral. Diplomatie, la France appelle les dirigeants palestiniens à revenir sur leur décision de reporter les élections législatives d'un an. La promesse d'organiser des élections était l'une des conditions de reconnaissance d'un État palestinien par la France. Ce report prive à nouveau le peuple palestinien du droit de s'exprimer démocratiquement par les urnes. Cinéma, Ben Affleck s'amuse de ceux qui le prennent encore pour un idiot. L'acteur a beau avoir gagné $1 million au Qui veut gagner des millions américains, certains de ses proches peinent encore à croire qu'il a autant de culture générale. Une situation qui semble l'amuser beaucoup.
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0: Bonjour à tous.

ainsi sa saison en apothéose. Le Français a donc pris sa revanche sur les mondiaux qui ont eu lieu 2 semaines plus tôt. Le coureur a fait part de sa joie après cette victoire. Ligue 1, Nice affronte Strasbourg aujourd'hui à 15h dans le cadre de la 6e journée de compétition. Auxerre jouera contre Rennes à 17h15 et la journée se terminera par la rencontre entre Troyes et Marseille à 20h45. Monaco est première au classement provisoire devant Lille et Lyon. Troyes, Marseille et Le Havre sont les derniers pour le moment. Match Monaco-Toulouse, l'ASM a concédé un nul pendant la rencontre, mais prend tout de même la tête de la compétition. Score final de la rencontre, 2 buts partout. Le match avait pourtant bien commencé pour les Monégasques, puisqu'ils menaient 2-0 pendant la première période, avant de se faire rattraper par leurs adversaires. Le club bénéficie tout de même de 14 points à ce stade de la compétition. Au Portugal, Cristiano Ronaldo a été suspendu provisoirement par la fédération qui ouvre une enquête disciplinaire, et ce suite au départ précipité du joueur de la sélection lors de la dernière trêve internationale. Selon le règlement de la fédération, un joueur qui manque un entraînement, un match ou une activité de la sélection risque la suspension de 1 à 6 mois. De son côté, Lionel Messi a marqué ses premiers buts depuis sa retraite internationale. Le joueur a signé un doublé et a largement contribué à la victoire 4-0 de l'Inter Milan. Il s'agit cependant seulement de son 2e succès sur les 11 derniers matchs de championnat. Il pourrait toutefois être nommé meilleur joueur de la saison pour la 3e saison consécutive.

0: carburant, une situation qui met à mal l'équilibre financier. Certains clubs sont même contraints de déclarer forfait lorsqu'il faut aller trop loin.
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3: Monique, Nadine, Geneviève et Georges vivent en résidence autonomie. Une forme d'habitat partagé pour seniors, 3h30 et vraie vie sociale. Chacun a son appartement et autour, une énergie qui circule. Animation, atelier de prévention, échange spontané. Les résidences autonomie, c'est un lieu où l'on peut vivre pleinement.
4: Alors ici, c'est l'ambiance, c'est l'accueil, c'est les animations.
5: Tout à fait, on est entre nous, c'est familial.
6: Parce que j'étais tout seul, c'est pour ça que je suis venu ici.
7: De toute façon, dès qu'on ouvre notre porte, on rencontre des gens dans le couloir, on discute, on va au courrier, on rencontre encore du monde, on discute.
4: Comme la karaoké, on chante, on danse, il y a eu l'accordéoniste.
7: Je ne loupe pas la gymnastique parce que l'ambiance est vraiment formidable.
5: On fait nos parties de cartes, puis le matin on va, on vient, on va faire un tour dehors. Le vendredi, on aura les enfants d'une école qui viennent.
4: Et il y a une sécurité.
5: S'il y a quoi que ce soit, on a du monde, du personnel. Et pour la famille, pour les enfants, il y a moins de soucis. Puisque on est en sécurité quand même.
7: Moi, je me sens vraiment bien. Je me sens beaucoup mieux depuis que je suis là.
5: Ceux qui ne veulent pas venir, tant pis pour eux. Et puis nous, on est très bien ici.
3: Merci. L'habitat partagé permet de concilier autonomie et indépendance, tout en favorisant le lien social et le bien vivre au quotidien.
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8: Bonjour, bonjour à tous. À la une, la primaire de la gauche social-démocrate entre aujourd'hui dans sa dernière journée et rien ne s'est passé comme prévu. La plateforme de vote a été visée par une cyberattaque dès l'ouverture vendredi matin à 8h. Résultat, à 19h, seuls 20 000 électeurs avaient pu voter sur 140 000 inscrits. Le vote a donc été prolongé. Il se terminera ce soir à 18h. Une plainte a été déposée. L'Agence nationale de la sécurité des systèmes d'information a été mobilisée et les organisateurs assurent que la sérénité du scrutin n'a pas été altéré. 5 candidats sont en lice, Olivier Faure, Raphaël Glucksmann, Jérôme Guedj, Emmanuel Morel et Ségolène Royal. Verdict dans vos soirées. Du côté du gouvernement, Sébastien Lecornu a fait deux annonces depuis le congrès des maires ruraux à Auch dans le Gers. D'abord, une dotation nouvelle de 50 millions d'euros pour près de 9000 communes rurales. Ensuite, une réponse à la flambée des carburants. Les préfectures vont contacter 339 stations-service isolées pour répercuter une baisse attendue de 12 à 18 centimes par litre de gazole. Le Premier ministre reçoit les distributeurs demain à Matignon. La pression reste forte. Le gazole tourne autour de 2,36 € le litre, en hausse de prix de 46% depuis le mois de janvier. Votre temps fort, l'éducation, le déploiement des 3000 enseignants remplaçants annoncés par Édouard Geffray a commencé ce week-end, en priorité dans 114 lycées classés rouges et 400 classés oranges, avec 1,2 milliard d'euros supplémentaires promis. Mais les lycéens mobilisés ne sont pas convaincus. Leur principal syndicat réclame 10 milliards et le blocage se poursuit. 24 lycées restent inutilisables, appelés des incendies ou des dégradations, privant environ 30 000 élèves de cours en présentiel. Et sur le terrain social, les pasticiers mobilisent encore aujourd'hui. Plus de 50 rassemblements sont organisés partout en France à l'appel de la coalition de plus de 100 organisations de collectifs de victimes aux syndicats agricoles. Leur cible, un projet règlement européen surnommé Omnibus qui assouplirait les autorisations des produits phytosanitaires. Au moins 49 substances seraient concernées. Le Parlement européen doit se prononcer au mois de décembre. Et enfin, côté culture, le festival Lumière a ouvert ses portes hier soir à Lyon. 9 jours de cinéma et un prix Lumière remis cette année aux frères Cohen. La clôture se fera le 18 octobre avec The Bing Lebowski. C'est la fin de cette édition. Passez un excellent dimanche sur votre radio.
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9: Bonsoir à tous. Primaire PS Place Publique. Raphaël Glucksmann est élu au premier tour avec 66% des voix. Le président de la commission d'organisation de la primaire a annoncé le résultat ce soir. Les votes se sont terminés à 18h et plus de 119 000 personnes ont participé au scrutin sur les 140 000 inscrits. Il devient donc le candidat de la gauche non mélenchoniste pour la présidentielle de 2027. Blocus des lycéens. Sophie Binet menace le gouvernement d'une mobilisation lycéenne durable. La secrétaire générale de la CGT a adressé un avertissement au ministre de l'Économie, indiquant que cette mobilisation met le gouvernement face à ses responsabilités. Elle a rappelé qu'un nouvel appel à l'action était prévu le 13 octobre. Elle a aussi pointé Parcoursup du doigt. Énergie, Roland Lescure a estimé qu'il faut attendre plusieurs semaines avant l'arrivée des 10 millions de barils libérés. Leur arrivée devrait faire chuter le prix à la pompe de 12 à 18 centimes par litre de carburant. Le ministre de l'Économie a précisé que s'il faudrait encore attendre un peu, l'effet de leur arrivée sera immédiat. Les barils seront destinés aux stations isolées. Alain Soral a annoncé que le gouvernement envisage de dissoudre son association Égalité et Réconciliation. Le ministère de l'Intérieur a confirmé envisager une procédure de dissolution contre cette association. Elle est accusée de promouvoir un courant de pensée national-socialiste. Le courrier du ministère précise que cette dissolution vise à enrayer la propagation des idées d'Alain Soral. Diplomatie, la France appelle les dirigeants palestiniens à revenir sur leur décision de reporter les élections législatives d'un an. La promesse d'organiser des élections était l'une des conditions de reconnaissance d'un État palestinien par la France. Ce report prive à nouveau le peuple palestinien du droit de s'exprimer démocratiquement par les urnes. Cinéma, Ben Affleck s'amuse de ceux qui le prennent encore pour un idiot. L'acteur a beau avoir gagné $1 million au Qui veut gagner des millions américains, certains de ses proches peinent encore à croire qu'il a autant de culture générale. Une situation qui semble l'amuser beaucoup.
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10: Bonjour à tous, cycliste.

termine ainsi sa saison en apothéose. Le Français a donc pris sa revanche sur les mondiaux qui ont eu lieu 2 semaines plus tôt. Le coureur a fait part de sa joie après cette victoire. Ligue 1, Nice affronte Strasbourg aujourd'hui à 15h dans le cadre de la 6e journée de compétition. Auxerre jouera contre Rennes à 17h15 et la journée se terminera par la rencontre entre Troyes et Marseille à 20h45. Monaco est première au classement provisoire devant Lille et Lyon. Troyes, Marseille et Le Havre sont les derniers pour le moment. Match Monaco-Toulouse, l'ASM a concédé un nul pendant la rencontre, mais prend tout de même la tête de la compétition. Score final de la rencontre, 2 buts partout. Le match avait pourtant bien commencé pour les Monégasques, puisqu'ils menaient 2-0 pendant la première période, avant de se faire rattraper par leurs adversaires. Le club bénéficie tout de même de 14 points à ce stade de la compétition. Au Portugal, Cristiano Ronaldo a été suspendu provisoirement par la fédération qui ouvre une enquête disciplinaire et ce suite au départ précipité du joueur de la sélection lors de la dernière trêve internationale. Selon le règlement de la fédération, un joueur qui manque un entraînement, un match ou une activité de la sélection risque la suspension de 1 à 6 mois. De son côté, Lionel Messi a marqué ses premiers buts depuis sa retraite internationale. Le joueur a signé un doublé et a largement contribué à la victoire 4-0 de l'Inter Milan. Il s'agit cependant seulement de son 2e succès sur les 11 derniers matchs de championnat. Il pourrait toutefois être nommé meilleur joueur de la saison pour la 3e saison consécutive.

0: Les prix des carburants, une situation qui met à mal l'équilibre financier. Certains clubs sont même contraints de déclarer forfait lorsqu'il faut aller trop loin.
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2: 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La chronique info spéciale bien-être et vie sociale.
3: Un retraité sur quatre donne aujourd'hui de son temps à une association. Une façon de rester actif, de se sentir utile et de partager ses compétences. Daniel Jacquier, bonjour. Vous êtes représentant de France Bénévolat en Côte d'Or. Alors concrètement, pourquoi faire du bénévolat ?
4: En fait, le bénévolat, c'est un plus. Le plus, c'est le plaisir. Le L, c'est le lien social. Le U, c'est l'utilité. Et le S, c'est le sens donné à son engagement. Je pense que pour tout bénévole ou un retraité, l'important, c'est de se poser quatre questions. Quel secteur associatif m'intéresse ? Quelle mission j'aimerais faire ? Est-ce que je veux conserver quelque chose que j'avais dans mon activité professionnelle ou pas ? Quel temps et quelle période j'ai envie de consacrer à l'engagement ? Et puis, quelles limites je me donne ? Est-ce que je suis prêt à faire des kilomètres pour exercer mon activité de bénévolat ou pas ? Le temps idéal à consacrer au bénévolat, ça peut être une heure par mois, mais ça peut être aussi trois jours par semaine. Donc, c'est vraiment à la volonté du bénévole, du temps qu'il souhaite donner à l'association. À titre personnel, le bénévolat m'apporte le travail en équipe que j'ai toujours pratiqué dans mon activité professionnelle, la rencontre avec de nouvelles personnes. Je suis en contact avec les collectivités locales, les autres associations. Donc, c'est un facteur d'enrichissement et de lien social.
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5: Bonjour, bonjour à tous. À la une, la primaire de la gauche social-démocrate entre aujourd'hui dans sa dernière journée et rien ne s'est passé comme prévu. La plateforme de vote a été visée par une cyberattaque dès l'ouverture vendredi matin à 8h. Résultat, à 19h, seuls 20 000 électeurs avaient pu voter sur 140 000 inscrits. Le vote a donc été prolongé. Il se terminera ce soir à 18h. Une plainte a été déposée. L'Agence nationale de la sécurité des systèmes d'information a été mobilisée et les organisateurs assurent que la sérénité du scrutin n'a pas été altéré. 5 candidats sont en lice, Olivier Faure, Raphaël Glucksmann, Jérôme Guedj, Emmanuel Morel et Ségolène Royal. Verdict dans vos soirées. Du côté du gouvernement, Sébastien Lecornu a fait deux annonces depuis le congrès des maires ruraux à Auch dans le Gers. D'abord, une dotation nouvelle de 50 millions d'euros pour près de 9000 communes rurales. Ensuite, une réponse à la flambée des carburants. Les préfectures vont contacter 339 stations-service isolées pour répercuter une baisse attendue de 12 à 18 centimes par litre de gazole. Le Premier ministre reçoit les distributeurs demain à Matignon. La pression reste forte. Le gazole tourne autour de 2,30 €.

0: Encore aujourd'hui, plus de 50 rassemblements sont organisés partout en France à l'appel de la coalition de plus de 100 organisations de collectifs de victimes aux syndicats agricoles. Leur cible, un projet règlement européen surnommé Omnibus qui assouplirait les autorisations des produits phytosanitaires. Au moins 49 substances seraient concernées. Le Parlement européen doit se prononcer au mois de décembre. Et enfin, côté culture, le festival Lumière a ouvert ses portes hier soir à Lyon. 9 jours de cinéma et un prix Lumière remis cette année aux frères Cohen. La clôture se fera le 18 octobre avec The Bing Lebowski. C'est la fin de cette édition. Passez un excellent dimanche sur votre radio.
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2: Bonsoir à tous. Primaire PS Place Publique. Raphaël Glucksmann est élu au premier tour avec 66% des voix. Le président de la commission d'organisation de la primaire a annoncé le résultat ce soir. Les votes se sont terminés à 18h et plus de 119 000 personnes ont participé au scrutin sur les 140 000 inscrits. Il devient donc le candidat de la gauche non mélenchoniste pour la présidentielle de 2027. Blocus des lycéens. Sophie Binet menace le gouvernement d'une mobilisation lycéenne durable. La secrétaire générale de la CGT a adressé un avertissement au ministre de l'Économie indiquant que cette mobilisation met le gouvernement face à ses responsabilités. Elle a rappelé qu'un nouvel appel à l'action était prévu le 13 octobre. Elle a aussi pointé Parcoursup du doigt. Énergie, Roland Lescure a estimé qu'il faut attendre plusieurs semaines avant l'arrivée des 10 millions de barils libérés. Leur arrivée devrait faire chuter le prix à la pompe de 12 à 18 centimes par litre de carburant. Le ministre de l'Économie a précisé que s'il faudrait encore attendre un peu, l'effet de leur arrivée sera immédiat. Les barils seront destinés aux stations isolées. Alain Soral a annoncé que le gouvernement envisage de dissoudre son association Égalité et Réconciliation. Le ministère de l'Intérieur a confirmé envisager une procédure de dissolution contre cette association. Elle est accusée de promouvoir un courant de pensée national-socialiste. Le courrier du ministère précise que cette dissolution vise à enrayer la propagation des idées d'Alain Soral. Diplomatie, la France appelle les dirigeants palestiniens à revenir sur leur décision de reporter les élections législatives d'un an. La promesse d'organiser des élections était l'une des conditions de reconnaissance d'un État palestinien par la France. Ce report prive à nouveau le peuple palestinien du droit de s'exprimer démocratiquement par les urnes. Cinéma, Ben Affleck s'amuse de ceux qui le prennent encore pour un idiot. L'acteur a beau avoir gagné $1 million au Qui veut gagner des millions américains, certains de ses proches peinent encore à croire qu'il a autant de culture générale. Une situation qui semble l'amuser beaucoup.
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3: Bonjour à tous, cycliste.

termine ainsi sa saison en apothéose. Le Français a donc pris sa revanche sur les mondiaux qui ont eu lieu 2 semaines plus tôt. Le coureur a fait part de sa joie après cette victoire. Ligue 1, Nice affronte Strasbourg aujourd'hui à 15h dans le cadre de la 6e journée de compétition. Auxerre jouera contre Rennes à 17h15 et la journée se terminera par la rencontre entre Troyes et Marseille à 20h45. Monaco est première au classement provisoire devant Lille et Lyon. Troyes, Marseille et Le Havre sont les derniers pour le moment. Match Monaco-Toulouse, l'ASM a concédé un nul pendant la rencontre, mais prend tout de même la tête de la compétition. Score final de la rencontre, 2 buts partout. Le match avait pourtant bien commencé pour les Monégasques, puisqu'ils menaient 2-0 pendant la première période, avant de se faire rattraper par leurs adversaires. Le club bénéficie tout de même de 14 points à ce stade de la compétition. Au Portugal, Cristiano Ronaldo a été suspendu provisoirement par la fédération qui ouvre une enquête disciplinaire, et ce suite au départ précipité du joueur de la sélection lors de la dernière trêve internationale. Selon le règlement de la fédération, un joueur qui manque un entraînement, un match ou une activité de la sélection risque la suspension de 1 à 6 mois. De son côté, Lionel Messi a marqué ses premiers buts depuis sa retraite internationale. Le joueur a signé un doublé et a largement contribué à la victoire 4-0 de l'Inter Milan. Il s'agit cependant seulement de son 2e succès sur les 11 derniers matchs de championnat. Il pourrait toutefois être nommé meilleur joueur de la saison pour la 3e saison consécutive.

0: équilibre financier. Certains clubs sont même contraints de déclarer forfait lorsqu'il faut aller trop loin.
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2: 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La chronique info spéciale bien-être et vie sociale.
3: Quand on vieillit, ce n'est pas l'envie de sortir qui disparaît. C'est la mobilité qui se complique. Et avec elle, les liens. Alors comment continuer à aller vers les autres quand chaque déplacement devient une épreuve? Nils Lonné, vous êtes géographe au Gérontopole des Pays de la Loire. Quelles solutions existent pour aider les aînés à rester mobiles et garder un vrai lien social?
4: Eh bien, le panel de solutions est diversifié. Il y a beaucoup d'initiatives locales qui existent. Transport en commun, transport à la demande, transport solidaire, covoiturage. Mais pas partout et pas de manière uniforme. On ne peut pas dire qu'il y ait de bonnes ou de mauvaises solutions. Ça dépend des personnes, de leurs besoins, de leurs capacités et du contexte local. Toutefois, être dépendant de sa voiture pour se déplacer, ça présente des risques au regard d'un état de santé qui pourrait se dégrader. Et dans ce cas, la meilleure prévention est de diversifier ses moyens de déplacement pour être le plus résilient en cas de difficulté, et ce, le plus tôt possible. Parce que c'est toujours plus simple d'apprendre de nouvelles manières de se déplacer avant qu'on ait l'apparition de premières fragilités.
3: Alors on fait comment et vers qui on se tourne pour apprendre à se déplacer autrement?
4: Tout d'abord, il faut avoir connaissance des solutions qui existent sur son territoire. Donc pour ça, il ne faut pas hésiter à solliciter la mairie, qui est une très bonne première porte d'entrée. Et au-delà de vous fournir des connaissances sur ce qui existe sur le territoire, elle pourra aussi vous renseigner sur la présence d'une plateforme mobilité ou d'initiative associative locale pour vous accompagner dans l'évolution de vos déplacements.
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3: Une chronique d'information de l'assurance retraite, le service public engagé pour votre avenir.
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5: Bonjour à tous. À la une, la primaire de la gauche social-démocrate entre aujourd'hui dans sa dernière journée et rien ne s'est passé comme prévu. La plateforme de vote a été visée par une cyberattaque dès l'ouverture vendredi matin à 8h. Résultat, à 19h, seuls 20 000 électeurs avaient pu voter sur 140 000 inscrits. Le vote a donc été prolongé. Il se terminera ce soir à 18h. Une plainte a été déposée. L'Agence nationale de la sécurité des systèmes d'information a été mobilisée et les organisateurs assurent que la sérénité du scrutin n'a pas été altéré. 5 candidats sont en lice, Olivier Faure, Raphaël Glucksmann, Jérôme Guedje, Emmanuel Morel et Ségolène Royal. Verdict dans la soirée. Du côté du gouvernement, Sébastien Lecornu a fait deux annonces depuis le congrès des maires ruraux à Auch dans le Gers. D'abord, une dotation nouvelle de 50 millions d'euros pour près de 9 000 communes rurales. Ensuite, une réponse à la flambée des carburants. Les préfectures vont contacter 339 stations-service isolées pour répercuter une baisse attendue de 12 à 18 centimes par litre de gazole. Le Premier ministre reçoit les distributeurs demain à Matignon. La pression reste forte. Le gazole tourne autour de 2,36 € le litre, en hausse de prix de 46% depuis le mois de janvier. Votre temps fort, l'éducation, le déploiement des 3000 enseignants remplaçants annoncés par Édouard Geffray a commencé ce week-end, en priorité dans 114 lycées classés rouges et 400 classés oranges, avec 1,2 milliard d'euros supplémentaires promis. Mais les lycéens mobilisés ne sont pas convaincus. Leur principal syndicat réclame 10 milliards et le blocage se poursuit. 24 lycées restent inutilisables après des incendies ou des dégradations privant environ 30 000 élèves de cours en présentiel. Et sur le terrain social, les pasticiers mobilisent encore aujourd'hui. Plus de 50 rassemblements sont organisés partout en France à l'appel de la coalition de plus de 100 organisations de collectifs de victimes aux syndicats agricoles. Leur cible, un projet règlement européen surnommé Omnibus qui assouplirait les autorisations des produits phytosanitaires. Au moins 49 substances seraient concernées. Le Parlement européen doit se prononcer au mois de décembre. Et enfin, côté culture, le festival Lumière a ouvert ses portes hier soir à Lyon. 9 jours de cinéma et un prix Lumière remis cette année aux frères Cohen. La clôture se fera le 18 octobre avec The Bing Lebowski. C'est la fin de cette édition. Passez un excellent dimanche sur votre radio.
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6: Bonsoir à tous. Primaire PS Place Publique, Raphaël Glucksmann est élu au premier tour avec 66% des voix. Le président de la commission d'organisation de la primaire a annoncé le résultat ce soir. Les votes se sont terminés à 18h et plus de 119 000 personnes ont participé au scrutin sur les 140 000 inscrits. Il devient donc le candidat de la gauche non mélenchoniste pour la présidentielle de 2027. Blocus des lycéens, Sophie Binet menace le gouvernement d'une mobilisation lycéenne durable. La secrétaire générale de la CGT a adressé un avertissement au ministre de l'économie indiquant que cette mobilisation met le gouvernement face à ses responsabilités. Elle a rappelé qu'un nouvel appel à l'action était prévu le 13 octobre. Elle a aussi pointé Parcoursup du doigt. Énergie, Roland Lescure a estimé qu'il faut attendre plusieurs semaines avant l'arrivée des 10 millions de barils libérés. Leur arrivée devrait faire chuter le prix à la pompe de 12 à 18 centimes par litre de carburant. Le ministre de l'économie a précisé que s'il faudrait encore attendre un peu, l'effet de leur arrivée sera immédiat. Les barils seront destinés aux stations isolées. Alain Soral a annoncé que le gouvernement envisage de dissoudre son association Égalité et Réconciliation. Le ministère de l'Intérieur a confirmé envisager une procédure de dissolution contre cette association. Elle est accusée de promouvoir un courant de pensée nationale-socialiste. Le courrier du ministère précise que cette dissolution vise à enrayer la propagation des idées d'Alain Soral. Diplomatie, la France appelle les dirigeants palestiniens à revenir sur leur décision de reporter les élections législatives d'un an. La promesse d'organiser des élections était l'une des conditions de reconnaissance d'un État palestinien par la France. Ce report prive à nouveau le peuple palestinien du droit de s'exprimer démocratiquement par les urnes. Cinéma, Ben Affleck s'amuse de ceux qui le prennent encore pour un idiot. L'acteur a beau avoir gagné $1 million au Qui veut gagner des millions américains, certains de ses proches peinent encore à croire qu'il a autant de culture générale. Une situation qui semble l'amuser beaucoup.
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0: Bonjour à tous, c'est Cyclique.

ainsi sa saison en apothéose. Le Français a donc pris sa revanche sur les mondiaux qui ont eu lieu 2 semaines plus tôt. Le coureur a fait part de sa joie après cette victoire. Ligue 1, Nice affronte Strasbourg aujourd'hui à 15h dans le cadre de la 6e journée de compétition. Auxerre jouera contre Rennes à 17h15 et la journée se terminera par la rencontre entre Troyes et Marseille à 20h45. Monaco est première au classement provisoire devant Lille et Lyon. Troyes, Marseille et Le Havre sont les derniers pour le moment. Match Monaco-Toulouse, l'ASM a concédé un nul pendant la rencontre, mais prend tout de même la tête de la compétition. Score final de la rencontre, 2 buts partout. Le match avait pourtant bien commencé pour les Monégasques, puisqu'ils menaient 2-0 pendant la première période, avant de se faire rattraper par leurs adversaires. Le club bénéficie tout de même de 14 points à ce stade de la compétition. Au Portugal, Cristiano Ronaldo a été suspendu provisoirement par la fédération qui ouvre une enquête disciplinaire, et ce suite au départ précipité du joueur de la sélection lors de la dernière trêve internationale. Selon le règlement de la fédération, un joueur qui manque un entraînement, un match ou une activité de la sélection risque la suspension de 1 à 6 mois. De son côté, Lionel Messi a marqué ses premiers buts depuis sa retraite internationale. Le joueur a signé un doublé et a largement contribué à la victoire 4-0 de l'Inter Milan. Il s'agit cependant seulement de son 2e succès sur les 11 derniers matchs de championnat. Il pourrait toutefois être nommé meilleur joueur de la saison pour la 3e saison consécutive.

0: Les prix des carburants, une situation qui met à mal l'équilibre financier. Certains clubs sont même contraints de déclarer forfait lorsqu'il faut aller trop loin.
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2: Bien vivre sa retraite. La chronique info spéciale bien-être et vie sociale. La question d'Hervé, 63 ans.
3: Je vais bientôt être à la retraite. Alors, je suis hyper actif dans mon travail et j'ai un peu peur de l'après. Vous avez des conseils pour m'aider à franchir le cap ?
4: Eh oui, Hervé. La retraite, on en parle comme d'un grand saut dans le vide. Alors qu'en réalité, c'est plutôt un changement de décor. Non, la retraite n'est pas une fin. C'est un début. Un peu comme un lundi matin, mais sans lundi matin ni dimanche soir stressant. Le passage à la retraite, c'est vrai, est souvent vu comme une perte de son identité. Cette rupture sociale peut être déstabilisante. Mais très vite, on découvre qu'on peut exister autrement que par son travail. Reprendre une activité oubliée, en essayer une nouvelle, s'engager dans une association, renforcer ses liens, en créer d'autres. On se sent utile différemment et ça fait beaucoup de bien. Et pour ceux qui aiment être accompagnés, il existe Bienvenue à la retraite, un atelier proposé par les caisses de retraite pour faire le point sur ses envies, ses projets, ses rêves mis en pause. Il est animé par des professionnels formés et proches de chez vous. L'atelier Bienvenue à la retraite, c'est une sorte de mode d'emploi pour bien vivre cette nouvelle étape. Alors Hervé, vous qui appréhendez l'après, dites-vous que la retraite n'est pas un arrêt, c'est un virage. Prenez-le à votre rythme, explorez, testez, rencontrez. Vous verrez, on s'y sent vite très vivant. Et souvenez-vous, le plus important, c'est de garder du lien social.
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4: Une chronique d'information de l'assurance retraite, le service public engagé pour votre avenir.
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6: Bonjour, bonjour à tous. À la une, la primaire de la gauche social-démocrate entre aujourd'hui dans sa dernière journée et rien ne s'est passé comme prévu. La plateforme de vote a été visée par une cyberattaque dès l'ouverture vendredi matin à 8h. Résultat, 19h, seuls 20 000 électeurs avaient pu voter sur 140 000 inscrits. Le vote a donc été prolongé. Il se terminera ce soir à 18h. Une plainte a été déposée. L'Agence nationale de la sécurité des systèmes d'information a été mobilisée et les organisateurs assurent que la sérénité du scrutin n'a pas été altéré. 5 candidats sont en lice, Olivier Faure, Raphaël Glucksmann, Jérôme Guedj, Emmanuel Morel et Ségolène Royal. Verdict dans vos soirées. Du côté du gouvernement, Sébastien Lecornu a fait deux annonces depuis le congrès des maires ruraux à Auch dans le Gers. D'abord, une dotation nouvelle de 50 millions d'euros pour près de 9000 communes rurales. Ensuite, une réponse à la flambée des carburants. Les préfectures vont contacter 339 stations-service isolées pour répercuter une baisse attendue de 12 à 18 centimes par litre de gazole. Le Premier ministre reçoit les distributeurs demain à Matignon. La pression reste forte. Le gazole tourne autour de 2,36 € le litre, en hausse de prix de 46% depuis le mois de janvier. Votre temps fort, l'éducation, le déploiement des 3000 enseignants remplaçants annoncés par Édouard Geffray a commencé ce week-end. En priorité dans 114 lycées classés rouges et 400 classés oranges, avec 1,2 milliard d'euros supplémentaires promis. Mais les lycéens mobilisés ne sont pas convaincus. Leur principal syndicat réclame 10 milliards et le blocage se poursuit. 24 lycées restent inutilisables, appelés des incendies ou des dégradations privant environ 34 heures de cours en présentiel. Et sur le terrain social, les pasticiers de Mobilise encore aujourd'hui. Plus de 50 rassemblements sont organisés partout en France à l'appel de la coalition de plus de 100 organisations de collectifs de victimes aux syndicats agricoles. Leur cible, un projet règlement européen surnommé Omnibus qui assouplirait les autorisations des produits phytosanitaires. Au moins 49 substances seraient concernées. Le Parlement européen doit se prononcer au mois de décembre. Et enfin, côté culture, le festival Lumière a ouvert ses portes hier soir à Lyon. 9 jours de cinéma et un prix Lumière remis cette année aux frères Cohen. La clôture se fera le 18 octobre avec The Bing Lubowski. C'est la fin de cette édition. Passez un excellent dimanche sur votre radio.
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7: Bonsoir à tous. Primaire PS Place Publique, Raphaël Glucksmann est élu au premier tour avec 66% des voix. Le président de la commission d'organisation de la primaire a annoncé le résultat ce soir. Les votes se sont terminés à 18h et plus de 119 000 personnes ont participé au scrutin sur les 140 000 inscrits. Il devient donc le candidat de la gauche non mélenchoniste pour la présidentielle de 2027. Blocus des lycéens, Sophie Binet menace le gouvernement d'une mobilisation lycéenne durable. La secrétaire générale de la CGT a adressé un avertissement au ministre de l'économie indiquant que cette mobilisation met le gouvernement face à ses responsabilités. Elle a rappelé qu'un nouvel appel à l'action était prévu le 13 octobre. Elle a aussi pointé Parcoursup du doigt. Énergie, Roland Lescure a estimé qu'il faut attendre plusieurs semaines avant l'arrivée des 10 millions de barils libérés. Leur arrivée devrait faire chuter le prix à la pompe de 12 à 18 centimes par litre de carburant. Le ministre de l'économie a précisé que s'il faudrait encore attendre un peu, l'effet de leur arrivée sera immédiat. Les barils seront destinés aux stations isolées. Alain Soral a annoncé que le gouvernement envisage de dissoudre son association Égalité et Réconciliation. Le ministère de l'Intérieur a confirmé envisager une procédure de dissolution contre cette association. Elle est accusée de promouvoir un courant de pensée national-socialiste. Le courrier du ministère précise que cette dissolution vise à enrayer la propagation des idées d'Alain Soral. Diplomatie, la France appelle les dirigeants palestiniens à revenir sur leur décision de reporter les élections législatives d'un an. La promesse d'organiser des élections était l'une des conditions de reconnaissance d'un État palestinien par la France. Ce report prive à nouveau le peuple palestinien du droit de s'exprimer démocratiquement par les urnes. Cinéma, Ben Affleck s'amuse de ceux qui le prennent encore pour un idiot. L'acteur a beau avoir gagné $1 million au Qui veut gagner des millions américains, certains de ses proches peinent encore à croire qu'il a autant de culture générale. Une situation qui semble l'amuser beaucoup.
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9: Bonjour à tous.

ainsi sa saison en apothéose. Le Français a donc pris sa revanche sur les mondiaux qui ont eu lieu 2 semaines plus tôt. Le coureur a fait part de sa joie après cette victoire. Ligue 1, Nice affronte Strasbourg aujourd'hui à 15h dans le cadre de la 6e journée de compétition. Auxerre jouera contre Rennes à 17h15 et la journée se terminera par la rencontre entre Troyes et Marseille à 20h45. Monaco est première au classement provisoire devant Lille et Lyon. Troyes, Marseille et Le Havre sont les derniers pour le moment. Match Monaco-Toulouse, l'ASM a concédé un nul pendant la rencontre, mais prend tout de même la tête de la compétition. Score final de la rencontre, 2 buts partout. Le match avait pourtant bien commencé pour les Monégasques, puisqu'ils menaient 2-0 pendant la première période, avant de se faire rattraper par leurs adversaires. Le club bénéficie tout de même de 14 points à ce stade de la compétition. Au Portugal, Cristiano Ronaldo a été suspendu provisoirement par la fédération qui ouvre une enquête disciplinaire, et ce suite au départ précipité du joueur de la sélection lors de la dernière trêve internationale. Selon le règlement de la fédération, un joueur qui manque un entraînement, un match ou une activité de la sélection risque la suspension de 1 à 6 mois. De son côté, Lionel Messi a marqué ses premiers buts depuis sa retraite internationale. Le joueur a signé un doublé et a largement contribué à la victoire 4-0 de l'Inter Milan. Il s'agit cependant seulement de son 2e succès sur les 11 derniers matchs de championnat. Il pourrait toutefois être nommé meilleur joueur de la saison pour la 3e saison consécutive.

0: et des prix des carburants. Une situation qui met à mal l'équilibre financier. Certains clubs sont même contraints de déclarer forfait lorsqu'il faut aller trop loin.
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3: Avec l'âge, on aspire souvent à plus de calme et l'on peut petit à petit se replier sur soi. Mais il y a une différence entre choisir la solitude et souffrir de l'isolement. Alors comment recréer du lien quand les contacts deviennent plus rares ? Bonjour Pierre Vandel, vous êtes psychiatre spécialiste du grand âge et professeur à l'université de Lausanne. Pourquoi est-il si difficile en vieillissant d'aller vers les autres ?
4: Plusieurs raisons. On perd le contact avec les collègues, avec la retraite, perte du rythme professionnel, on est confronté à l'éloignement des proches, et puis aussi à des pertes, des deuils successifs, ce qui réduit le cercle familial ou amical. Raisons psychologiques aussi, la peur de déranger, le manque ou la perte de confiance en soi, et puis des raisons physiques aussi, avec la fatigue, des douleurs, la difficulté à se mobiliser qui réduit les déplacements et les sorties.
3: Alors comment dépasser ces difficultés, professeur ?
4: Pour remettre du lien social, il faut commencer avec quelques contacts, appeler quelqu'un qu'on n'a pas vu depuis longtemps, s'autoriser à faire le premier pas, puisque beaucoup de personnes ont peur de déranger, alors qu'en réalité, les autres sont souvent heureux d'être sollicités. Et puis, on peut miser sur des activités encadrées, un club de marche, des ateliers mémoire, un café associatif. Et puis, il existe des ressources concrètes, les centres communaux d'action sociale, certains centres sociaux, des associations locales, et puis des activités prévention de l'assurance retraite.
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3: 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Le service

0: Bonjour, bonjour à tous. À la une, la primaire de la gauche social-démocrate entre aujourd'hui dans sa dernière journée. Rien ne s'est passé comme prévu. La plateforme de vote a été visée par une cyberattaque dès l'ouverture vendredi matin à 8h. Résultat, 19h, seuls 20 000 électeurs avaient pu voter sur 140 000 inscrits. Le vote a donc été prolongé. Il se terminera ce soir à 18h. Une plainte a été déposée. L'Agence nationale de la sécurité des systèmes d'information a été mobilisée. Et les organisateurs assurent que la sérénité du scrutin n'a pas été altérée. 5 candidats sont en lice. Olivier Faure, Raphaël Glucksmann, Jérôme Guedj, Emmanuel Morel et Ségolène Royal. Verdict dans vos soirées. Du côté du gouvernement, Sébastien Lecornu a fait deux annonces depuis le congrès des maires ruraux à Auch dans le Gers. D'abord, une dotation nouvelle de 50 millions d'euros pour près de 9000 communes rurales. Ensuite, une réponse à la flambée des carburants. Les préfectures vont contacter 339 stations-service isolées pour répercuter une baisse attendue de 12 à 18 centimes par litre de gazole. Le Premier ministre reçoit les distributeurs demain à Matignon. La pression reste forte. Le gazole tourne autour de 2,36 € le litre, en hausse de prix de 46% depuis le mois de janvier. Votre temps fort, l'éducation, le déploiement des 3000 enseignants remplaçants annoncés par Édouard Geffray a commencé ce week-end, en priorité dans 114 lycées classés rouges et 400 classés oranges, avec 1,2 milliard d'euros supplémentaires promis. Mais les lycéens mobilisés ne sont pas convaincus. Leur principal syndicat réclame 10 milliards et le blocage se poursuit. 24 lycées restent inutilisables, appelés des incendies ou des dégradations, privant environ 30 000 élèves de cours en présentiel. Et sur le terrain social, les pasticiers de Mobilise encore aujourd'hui. Plus de 50 rassemblements sont organisés partout en France à l'appel de la coalition de plus de 100 organisations de collectifs de victimes aux syndicats agricoles. Leur cible, un projet règlement européen surnommé Omnibus qui assouplirait les autorisations des produits phytosanitaires. Au moins 49 substances seraient concernées. Le Parlement européen doit se prononcer au mois de décembre. Et enfin, côté culture, le festival Lumière a ouvert ses portes hier soir à Lyon. 9 jours de cinéma et un prix Lumière remis cette année aux frères Cohen. La clôture se fera le 18 octobre avec The Bing Lebowski. C'est la fin de cette édition. Passez un excellent dimanche sur votre radio.
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2: Bonsoir à tous. Primaire PS, place publique. Raphaël Glucksmann est élu au premier tour avec 66% des voix. Le président de la commission d'organisation de la primaire a annoncé le résultat ce soir. Les votes se sont terminés à 18h et plus de 119 000 personnes ont participé au scrutin sur les 140 000 inscrits. Il devient donc le candidat de la gauche non mélenchoniste pour la présidentielle de 2027. Blocus des lycéens. Sophie Binet menace le gouvernement d'une mobilisation lycéenne durable. La secrétaire générale de la CGT a adressé un avertissement au ministre de l'Économie indiquant que cette mobilisation met le gouvernement face à ses responsabilités. Elle a rappelé qu'un nouvel appel à l'action était prévu le 13 octobre. Elle a aussi pointé Parcoursup du doigt. Énergie, Roland Lescure a estimé qu'il faut attendre plusieurs semaines avant l'arrivée des 10 millions de barils libérés. Leur arrivée devrait faire chuter le prix à la pompe de 12 à 18 centimes par litre de carburant. Le ministre de l'Économie a précisé que s'il faudrait encore attendre un peu, l'effet de leur arrivée sera immédiat. Les barils seront destinés aux stations isolées. Alain Soral a annoncé que le gouvernement envisage de dissoudre son association Égalité et Réconciliation. Le ministère de l'Intérieur a confirmé envisager une procédure de dissolution contre cette association. Elle est accusée de promouvoir un courant de pensée national-socialiste. Le courrier du ministère précise que cette dissolution vise à enrayer la propagation des idées d'Alain Soral. Diplomatie, la France appelle les dirigeants palestiniens à revenir sur leur décision de reporter les élections législatives d'un an. La promesse d'organiser des élections était l'une des conditions de reconnaissance d'un État palestinien par la France. Ce report prive à nouveau le peuple palestinien du droit de s'exprimer démocratiquement par les urnes. Cinéma, Ben Affleck s'amuse de ceux qui le prennent encore pour un idiot. L'acteur a beau avoir gagné $1 million au Qui veut gagner des millions américains, certains de ses proches peinent encore à croire qu'il a autant de culture générale. Une situation qui semble l'amuser beaucoup.
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3: Bonjour à tous.

0: ainsi sa saison en apothéose. Le Français a donc pris sa revanche sur les mondiaux qui ont eu lieu 2 semaines plus tôt. Le coureur a fait part de sa joie après cette victoire. Ligue 1, Nice affronte Strasbourg aujourd'hui à 15h dans le cadre de la 6e journée de compétition. Auxerre jouera contre Rennes à 17h15 et la journée se terminera par la rencontre entre Troyes et Marseille à 20h45. Monaco est première au classement provisoire devant Lille et Lyon. Troyes, Marseille et Le Havre sont les derniers pour le moment. Match Monaco-Toulouse, l'ASM a concédé un nul pendant la rencontre, mais prend tout de même la tête de la compétition. Score final de la rencontre, 2 buts partout. Le match avait pourtant bien commencé pour les Monégasques, puisqu'ils menaient 2-0 pendant la première période, avant de se faire rattraper par leurs adversaires. Le club bénéficie tout de même de 14 points à ce stade de la compétition. Au Portugal, Cristiano Ronaldo a été suspendu provisoirement par la fédération qui ouvre une enquête disciplinaire, et ce suite au départ précipité du joueur de la sélection lors de la dernière trêve internationale. Selon le règlement de la fédération, un joueur qui manque un entraînement, un match ou une activité de la sélection risque la suspension de 1 à 6 mois. De son côté, Lionel Messi a marqué ses premiers buts depuis sa retraite internationale. Le joueur a signé un doublé et a largement contribué à la victoire 4-0 de l'Inter Milan. Il s'agit cependant seulement de son 2e succès sur les 11 derniers matchs de championnat. Il pourrait toutefois être nommé meilleur joueur de la saison pour la 3e saison consécutive. Économie, le sport amateur est pris à la gorge face à la flambée des prix des carburants. Les déplacements pour les clubs amateurs les week-ends coûtent de plus en plus cher avec l'envolée des prix des carburants. Une situation qui met à mal l'équilibre financier. Certains clubs sont même contraints de déclarer forfait lorsqu'il faut aller trop loin.
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3: Générations se rencontrent, ce n'est pas seulement le temps qui se partage, mais aussi les savoirs et les valeurs. Des associations existent comme Unicité, où Roland, retraité, transmet son vécu, ses histoires, à Cassandre, 22 ans, qui arrive avec son regard neuf, sa curiosité et son énergie. Un duo intergénérationnel qui s'enrichit mutuellement. Alors Cassandre, qu'est-ce qui vous plaît dans cette expérience ?
4: Ce qui me plaît, c'est le lien social. Rencontrer des personnes plus âgées que moi, ça m'apporte d'apprendre leur histoire et de prendre confiance en moi.
5: La rencontre avec les jeunes, ça m'apporte un regard sur les difficultés qu'ils ont. Et ça, c'est, à mes yeux, c'est primordial, ça.
4: Roland m'apporte son vécu, son histoire et des conseils pour les embauches. Il peut m'aiguiller.
3: Et qu'est-ce que vous faites ensemble ?
5: On a quelques activités ludiques. On a fait une ou deux marches. On a fait une petite partie de boule aussi. On a joué au domino. Et puis, on a parlé un petit peu, quoi.
4: Il m'a montré un peu comment on fait de l'accordéon.
3: Et vous, Cassandre, vous lui apportez quoi ?
4: Par rapport au téléphone, envoyer un message et tout ça. Il n'aime pas ça et il ne comprend rien. Le premier truc que j'avais fait pour les messages, il a noté sur un petit papier comment faire toutes les étapes.
3: Merci à tous les deux. Les rencontres entre les générations, c'est construire des liens où chacun a quelque chose à transmettre et à recevoir.
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3: Une chronique d'information de l'assurance retraite, le service public engagé pour votre avenir.
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7: Bonjour, bonjour à tous. À la une, la primaire de la gauche social-démocrate entre aujourd'hui dans sa dernière journée et rien ne s'est passé comme prévu. La plateforme de vote a été visée par une cyberattaque dès l'ouverture vendredi matin à 8h. Résultat, 19h, seuls 20 000 électeurs avaient pu voter sur 140 000 inscrits. Le vote a donc été prolongé. Il se terminera ce soir à 18h. Une plainte a été déposée. L'Agence nationale de la sécurité des systèmes d'information a été mobilisée et les organisateurs assurent que la sérénité du scrutin n'a pas été altéré. 5 candidats sont en lice, Olivier Faure, Raphaël Glucksmann, Jérôme Guedj, Emmanuel Morel et Ségolène Royal. Verdict dans vos soirées. Du côté du gouvernement, Sébastien Lecornu a fait 2 annonces depuis le congrès des maires ruraux à Auch dans le Gers. D'abord, une dotation nouvelle de 50 millions d'euros pour près de 9000 communes rurales. Ensuite, une réponse à la flambée des carburants. Les préfectures vont contacter 339 stations-service isolées pour répercuter une baisse attendue de 12 à 18 centimes par litre de gazole. Le Premier ministre reçoit les distributeurs demain à Matignon. La pression reste forte. Le gazole tourne autour de 2,36 € le litre, en hausse de prix de 46% depuis le mois de janvier. Votre temps fort, l'éducation, le déploiement des 3000 enseignants remplaçants annoncés par Édouard Geffray a commencé ce week-end, en priorité dans 114 lycées classés rouges et 400 classés orange, avec 1,2 milliard d'euros supplémentaires promis. Mais les lycéens mobilisés ne sont pas convaincus. Leur principal syndicat réclame 10 milliards et le blocage se poursuit. 24 lycées restent inutilisables, appelés des incendies ou des dégradations, privant environ 30 000 élèves de cours en présentiel. Et sur le terrain social, les pasticiers de Mobilise encore aujourd'hui. Plus de 50 rassemblements sont organisés partout en France à l'appel de la coalition de plus de 100 organisations de collectifs de victimes aux syndicats agricoles. Leur cible, un projet règlement européen surnommé Omnibus qui assouplirait les autorisations des produits phytosanitaires. Au moins 49 substances seraient concernées. Le Parlement européen doit se prononcer au mois de décembre. Et enfin, côté culture, le festival Lumière a ouvert ses portes hier soir à Lyon. 9 jours de cinéma et un prix Lumière remis cette année aux frères Cohen. La clôture se fera le 18 octobre avec The Bing Lebowski. C'est la fin de cette édition. Passez un excellent dimanche sur votre radio.
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8: Bonsoir à tous. Primaire PS Place Publique. Raphaël Glucksmann est élu au premier tour avec 66% des voix. Le président de la commission d'organisation de la primaire a annoncé le résultat ce soir. Les votes se sont terminés à 18h et plus de 119 000 personnes ont participé au scrutin sur les 140 000 inscrits. Il devient donc le candidat de la gauche non mélenchoniste pour la présidentielle de 2027. Blocus des lycéens. Sophie Binet menace le gouvernement d'une mobilisation lycéenne durable. La secrétaire générale de la CGT a adressé un avertissement au ministre de l'Économie indiquant que cette mobilisation met le gouvernement face à ses responsabilités. Elle a rappelé qu'un nouvel appel à l'action était prévu le 13 octobre. Elle a aussi pointé Parcoursup du doigt. Énergie, Roland Lescure a estimé qu'il faut attendre plusieurs semaines avant l'arrivée des 10 millions de barils libérés. Leur arrivée devrait faire chuter le prix à la pompe de 12 à 18 centimes par litre de carburant. Le ministre de l'Économie a précisé que s'il faudrait encore attendre un peu, l'effet de leur arrivée sera immédiat. Les barils seront destinés aux stations isolées. Alain Soral a annoncé que le gouvernement envisage de dissoudre son association Égalité et Réconciliation. Le ministère de l'Intérieur a confirmé envisager une procédure de dissolution contre cette association. Elle est accusée de promouvoir un courant de pensée nationale socialiste. Le courrier du ministère précise que cette dissolution vise à enrayer la propagation des idées d'Alain Soral. Diplomatie, la France appelle les dirigeants palestiniens à revenir sur leur décision de reporter les élections législatives d'un an. La promesse d'organiser des élections était l'une des conditions de reconnaissance d'un État palestinien par la France. Ce report prive à nouveau le peuple palestinien du droit de s'exprimer démocratiquement par les urnes. Cinéma, Ben Affleck s'amuse de ceux qui le prennent encore pour un idiot. L'acteur a beau avoir gagné $1 million au Qui veut gagner des millions américains, certains de ses proches peinent encore à croire qu'il a autant de culture générale. Une situation qui semble l'amuser beaucoup.
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0: Bonjour à tous.

éclaircit sa saison en apothéose. Le Français a donc pris sa revanche sur les mondiaux qui ont eu lieu 2 semaines plus tôt. Le coureur a fait part de sa joie après cette victoire. Ligue 1, Nice affronte Strasbourg aujourd'hui à 15h dans le cadre de la 6e journée de compétition. Auxerre jouera contre Rennes à 17h15 et la journée se terminera par la rencontre entre Troyes et Marseille à 20h45. Monaco est première au classement provisoire devant Lille et Lyon. Troyes, Marseille et Le Havre sont les derniers pour le moment. Match Monaco-Toulouse, l'ASM a concédé un nul pendant la rencontre, mais prend tout de même la tête de la compétition. Score final de la rencontre, 2 buts partout. Le match avait pourtant bien commencé pour les Monégasques, puisqu'ils menaient 2-0 pendant la première période, avant de se faire rattraper par leurs adversaires. Le club bénéficie tout de même de 14 points à ce stade de la compétition. Au Portugal, Cristiano Ronaldo a été suspendu provisoirement par la fédération, qui ouvre une enquête disciplinaire, et ce suite au départ précipité du joueur de la sélection lors de la dernière trêve internationale. Selon le règlement de la fédération, un joueur qui manque un entraînement, un match ou une activité de la sélection risque la suspension de 1 à 6 mois. De son côté, Lionel Messi a marqué ses premiers buts depuis sa retraite internationale. Le joueur a signé un doublé et a largement contribué à la victoire 4-0 de l'Inter Milan. Il s'agit cependant seulement de son 2e succès sur les 11 derniers matchs de championnat. Il pourrait toutefois être nommé meilleur joueur de la saison pour la 3e saison consécutive.

0: Les prix des carburants, une situation qui met à mal l'équilibre financier. Certains clubs sont même contraints de déclarer forfait lorsqu'il faut aller trop loin.
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2: 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La chronique info spéciale bien-être et vie sociale.
3: Le lien social, c'est ce qui nous relie et nous maintient vivants. Parler, rire, apprendre des autres. Quand il manque, l'isolement abîme la santé. Quand il existe, il stimule le cerveau et apaise le stress. Yann Lanier, vous êtes délégué général des Petits Frères des Pauvres. Vous publiez un baromètre sur ce thème. Quels sont ses principaux enseignements ?
4: Alors, les Petits Frères des Pauvres sont à l'origine d'un baromètre de l'isolement social qui fait référence dans notre pays. En 2025, nous documentions 750 000 personnes de plus de 60 ans en situation de mort sociale, c'est-à-dire coupées de tous les cercles de sociabilité, la famille, les amis, les voisins et la vie associative. Et 2 millions de personnes en grande fragilité, c'est-à-dire coupées au moins de deux de ces cercles de sociabilité. On dit souvent aux petits frères, quand nous prenons en charge une personne âgée isolée, que nous contribuons à la remettre dans la vie.
3: Quelles actions menez-vous sur le terrain ?
4: Nous avons des dispositifs de sensibilisation à cette question du lien social auprès des collégiens, par exemple, avec un programme qui s'appelle Génération Lien. Nous avons aussi Solitude Écoute. C'est un numéro de téléphone qui permet de rentrer en contact avec nos bénévoles. C'est un numéro de téléphone qui fonctionne tous les jours de 15h à 20h. Le lien social, c'est l'affaire de chacun et chacune d'entre nous. C'est quelque chose qui est extrêmement précieux pour avoir un vivre ensemble de qualité.
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6: Bonjour, bonjour à tous. À la une, la primaire de la gauche social-démocrate entre aujourd'hui dans sa dernière journée et rien ne s'est passé comme prévu. La plateforme de vote a été visée par une cyberattaque dès l'ouverture vendredi matin à 8h. Résultat, 19h, seuls 20 000 électeurs avaient pu voter sur 140 000 inscrits. Le vote a donc été prolongé. Il se terminera ce soir à 18h. Une plainte a été déposée. L'Agence nationale de la sécurité des systèmes d'information a été mobilisée et les organisateurs assurent que la sérénité du scrutin n'a pas été altéré. 5 candidats sont en lice, Olivier Faure, Raphaël Glucksmann, Jérôme Guedj, Emmanuel Morel et Ségolène Royal. Verdict dans vos soirées. Du côté du gouvernement, Sébastien Lecornu a fait deux annonces depuis le congrès des maires ruraux à Auch dans le Gers. D'abord, une dotation nouvelle de 50 millions d'euros pour près de 9 000 communes rurales. Ensuite, une réponse à la flambée des carburants. Les préfectures vont contacter 339 stations-service isolées pour répercuter une baisse attendue de 12 à 18 centimes par litre de gazole. Le Premier ministre reçoit les distributeurs demain à Matignon. La pression reste forte. Le gazole tourne autour de 2,36 € le litre, en hausse de prix de 46% depuis le mois de janvier. Votre temps fort, l'éducation, le déploiement des 3000 enseignants remplaçants annoncés par Édouard Geffray a commencé ce week-end, en priorité dans 114 lycées classés rouges et 400 classés oranges, avec 1,2 milliard d'euros supplémentaires promis. Mais les lycéens mobilisés ne sont pas convaincus. Leur principal syndicat réclame 10 milliards et le blocage se poursuit. 24 lycées restent inutilisables, appelés des incendies ou des dégradations, privant environ 30 000 élèves de cours en présentiel. Et sur le terrain social, les pasticiers mobilisent encore aujourd'hui. Plus de 50 rassemblements sont organisés partout en France à l'appel de la coalition de plus de 100 organisations de collectifs de victimes aux syndicats agricoles. Leur cible, un projet règlement européen surnommé Omnibus qui assouplirait les autorisations des produits phytosanitaires. Au moins 49 substances seraient concernées. Le Parlement européen doit se prononcer au mois de décembre. Et enfin, côté culture, le festival Lumière a ouvert ses portes hier soir à Lyon. 9 jours de cinéma et un prix Lumière remis cette année aux frères Cohen. La clôture se fera le 18 octobre avec The Bing Lebowski. C'est la fin de cette édition. Passez un excellent dimanche sur votre radio.
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7: Bonsoir à tous. Primaire PS Place Publique. Raphaël Glucksmann est élu au premier tour avec 66% des voix. Le président de la commission d'organisation de la primaire a annoncé le résultat ce soir. Les votes se sont terminés à 18h et plus de 119 000 personnes ont participé au scrutin sur les 140 000 inscrits. Il devient donc le candidat de la gauche non mélenchoniste pour la présidentielle de 2027. Blocus des lycéens. Sophie Binet menace le gouvernement d'une mobilisation lycéenne durable. La secrétaire générale de la CGT a adressé un avertissement au ministre de l'Économie, indiquant que cette mobilisation met le gouvernement face à ses responsabilités. Elle a rappelé qu'un nouvel appel à l'action était prévu le 13 octobre. Elle a aussi pointé Parcoursup du doigt. Énergie, Roland Lescure a estimé qu'il faut attendre plusieurs semaines avant l'arrivée des 10 millions de barils libérés. Leur arrivée devrait faire chuter le prix à la pompe de 12 à 18 centimes par litre de carburant. Le ministre de l'Économie a précisé que s'il faudrait encore attendre un peu, l'effet de leur arrivée sera immédiat. Les barils seront destinés aux stations isolées. Alain Soral a annoncé que le gouvernement envisage de dissoudre son association Égalité et Réconciliation. Le ministère de l'Intérieur a confirmé envisager une procédure de dissolution contre cette association. Elle est accusée de promouvoir un courant de pensée nationale socialiste. Le courrier du ministère précise que cette dissolution vise à enrayer la propagation des idées d'Alain Soral. Diplomatie, la France appelle les dirigeants palestiniens à revenir sur leur décision de reporter les élections législatives d'un an. La promesse d'organiser des élections était l'une des conditions de reconnaissance d'un État palestinien par la France. Ce report prive à nouveau le peuple palestinien du droit de s'exprimer démocratiquement par les urnes. Cinéma, Ben Affleck s'amuse de ceux qui le prennent encore pour un idiot. L'acteur a beau avoir gagné $1 million au Qui veut gagner des millions américains, certains de ses proches peinent encore à croire qu'il a autant de culture générale. Une situation qui semble l'amuser beaucoup.
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8: Bonjour à tous.

0: ainsi sa saison en apothéose. Le Français a donc pris sa revanche.
1: 4h30.
0: Au lieu de 2 semaines plus tôt, le coureur a fait part de sa joie après cette victoire. Ligue 1, Nice affronte Strasbourg aujourd'hui à 15h dans le cadre de la 6e journée de compétition. Auxerre jouera contre Rennes à 17h15 et la journée se terminera par la rencontre entre Troyes et Marseille à 20h45. Monaco est première au classement provisoire devant Lille et Lyon. Troyes, Marseille et Le Havre sont les derniers pour le moment. Match Monaco-Toulouse, l'ASM a concédé un nul pendant la rencontre, mais prend tout de même la tête de la compétition. Score final de la rencontre, 2 buts partout. Le match avait pourtant bien commencé pour les Monégasques, puisqu'ils menaient 2-0 pendant la première période, avant de se faire rattraper par leurs adversaires. Le club bénéficie tout de même de 14 points à ce stade de la compétition. Au Portugal, Cristiano Ronaldo a été suspendu provisoirement par la fédération qui ouvre une enquête disciplinaire, et ce suite au départ précipité du joueur de la sélection lors de la dernière trêve internationale. Selon le règlement de la fédération, un joueur qui manque un entraînement, un match ou une activité de la sélection risque la suspension de 1 à 6 mois. De son côté, Lionel Messi a marqué ses premiers buts depuis sa retraite internationale. Le joueur a signé un doublé et a largement contribué à la victoire 4-0 de l'Inter Milan. Il s'agit cependant seulement de son 2e succès sur les 11 derniers matchs de championnat. Il pourrait toutefois être nommé meilleur joueur de la saison pour la 3e saison consécutive. Économie, le sport amateur est pris à la gorge face à la flambée des prix des carburants. Les déplacements pour les clubs amateurs les week-ends coûtent de plus en plus cher avec l'envolée des prix des carburants. Une situation qui met à mal l'équilibre financier. Certains clubs sont même contraints de déclarer forfait lorsqu'il faut aller trop loin.
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4: Les interactions sociales sont essentielles pour la santé physique et morale. L'assurance retraite vous accompagne pour garder ce lien au quotidien. Elle organise toute l'année une foule d'activités avec ses partenaires qui permettent de rencontrer du monde, échanger et rester actif. Conférences, salons, sorties sportives ou culturelles et ateliers pour mieux vivre sa retraite. Elle propose aussi des ateliers en petits groupes. L'atelier Bienvenue à la retraite, par exemple, permet d'aborder cette nouvelle étape en douceur, aux côtés d'autres personnes qui vivent la même transition. D'autres ateliers portent sur l'activité physique, la nutrition, le numérique, le sommeil ou la mémoire. Des rendez-vous proches de chez vous, parfois même accessibles à distance, pour garder le contact facilement. L'objectif est simple, vous accompagner, vous donner des repères et vous offrir des occasions de créer du lien, de partager, de ne jamais rester seul. Pour trouver une activité près de chez vous, rendez-vous sur la carte interactive « Trouvez mon activité » du site pourbienvieillir.fr. En quelques clics, vous pouvez filtrer selon vos envies, consulter la fiche détaillée de chaque activité et vous inscrire directement en ligne si vous le souhaitez. Des activités utiles, conviviales et accessibles pour rester actif, entouré et pleinement acteur de votre retraite.
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6: Bonjour, bonjour à tous. À la une, la primaire de la gauche social-démocrate entre aujourd'hui dans sa dernière journée et rien ne s'est passé comme prévu. La plateforme de vote a été visée par une cyberattaque dès l'ouverture vendredi matin à 8h. Résultat, 19h, seuls 20 000 électeurs avaient pu voter sur 140 000 inscrits. Le vote a donc été prolongé. Il se terminera ce soir à 18h. Une plainte a été déposée. L'Agence nationale de la sécurité des systèmes d'information a été mobilisée et les organisateurs assurent que la sérénité du scrutin n'a pas été altéré. 5 candidats sont en lice, Olivier Faure, Raphaël Glucksmann, Jérôme Guedj, Emmanuel Morel et Ségolène Royal. Verdict dans vos soirées. Du côté du gouvernement, Sébastien Lecornu a fait 2 annonces depuis le congrès des maires ruraux à Auch dans le Gers. D'abord, une dotation nouvelle de 50 millions d'euros pour près de 9000 communes rurales. Ensuite, une réponse à la flambée des carburants. Les préfectures vont contacter 339 stations-service isolées pour répercuter une baisse attendue de 12 à 18 centimes par litre de gazole. Le Premier ministre reçoit les distributeurs demain à Matignon. La pression reste forte. Le gazole tourne autour de 2,36 € le litre, en hausse de prix de 46% depuis le mois de janvier. Votre temps fort, l'éducation, le déploiement des 3000 enseignants remplaçants annoncés par Édouard Geffray a commencé ce week-end, en priorité dans 114 lycées classés rouges et 400 classés orange, avec 1,2 milliard d'euros supplémentaires promis. Mais les lycéens mobilisés ne sont pas convaincus. Leur principal syndicat réclame 10 milliards et le blocage se poursuit. 24 lycées restent inutilisables, appelés des incendies ou des dégradations, privant environ 30 000 élèves de cours en présentiel. Et sur le terrain social, les pasticiers mobilisent encore aujourd'hui. Plus de 50 rassemblements sont organisés partout en France à l'appel de la coalition de plus de 100 organisations de collectifs de victimes aux syndicats agricoles. Leur cible, un projet règlement européen surnommé Omnibus qui assouplirait les autorisations des produits phytosanitaires. Au moins 49 substances seraient concernées. Le Parlement européen doit se prononcer au mois de décembre. Et enfin, côté culture, le festival Lumière a ouvert ses portes hier soir à Lyon. 9 jours de cinéma et un prix Lumière remis cette année aux frères Cohen. La clôture se fera le 18 octobre avec The Bing Lebowski. C'est la fin de cette édition. Passez un excellent dimanche sur votre radio.
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1: Bonsoir à tous. Primaire PS Place Publique. Raphaël Glucksmann est élu au premier tour avec 66% des voix. Le président de la commission d'organisation de la primaire a annoncé le résultat ce soir. Les votes se sont terminés à 18h et plus de 119 000 personnes ont participé au scrutin sur les 140 000 inscrits. Il devient donc le candidat de la gauche non mélenchoniste pour la présidentielle de 2027. Blocus des lycéens. Sophie Binet menace le gouvernement d'une mobilisation lycéenne durable. La secrétaire générale de la CGT a adressé un avertissement au ministre de l'Économie indiquant que cette mobilisation met le gouvernement face à ses responsabilités. Elle a rappelé qu'un nouvel appel à l'action était prévu le 13 octobre. Elle a aussi pointé Parcoursup du doigt. Énergie, Roland Lescure a estimé qu'il faut attendre plusieurs semaines avant l'arrivée des 10 millions de barils libérés. Leur arrivée devrait faire chuter le prix à la pompe de 12 à 18 centimes par litre de carburant. Le ministre de l'Économie a précisé que s'il faudrait encore attendre un peu, l'effet de leur arrivée sera immédiat. Les barils seront destinés aux stations isolées. Alain Soral a annoncé que le gouvernement envisage de dissoudre son association Égalité et Réconciliation. Le ministère de l'Intérieur a confirmé envisager une procédure de dissolution contre cette association. Elle est accusée de promouvoir un courant de pensée nationale socialiste. Le courrier du ministère précise que cette dissolution vise à enrayer la propagation des idées d'Alain Soral. Diplomatie, la France appelle les dirigeants palestiniens à revenir sur leur décision de reporter les élections législatives d'un an. La promesse d'organiser des élections était l'une des conditions de reconnaissance d'un État palestinien par la France. Ce report prive à nouveau le peuple palestinien du droit de s'exprimer démocratiquement par les urnes. Cinéma, Ben Affleck s'amuse de ceux qui le prennent encore pour un idiot. L'acteur a beau avoir gagné $1 million au Qui veut gagner des millions américains, certains de ses proches peinent encore à croire qu'il a autant de culture générale. Une situation qui semble l'amuser beaucoup.
0: 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Bonjour à tous.

éclaircit sa saison en apothéose. Le Français a donc pris sa revanche sur les mondiaux qui ont eu lieu 2 semaines plus tôt. Le coureur a fait part de sa joie après cette victoire. Ligue 1, Nice affronte Strasbourg aujourd'hui à 15h dans le cadre de la 6e journée de compétition. Auxerre jouera contre Rennes à 17h15 et la journée se terminera par la rencontre entre Troyes et Marseille à 20h45. Monaco est première au classement provisoire devant Lille et Lyon. Troyes, Marseille et Le Havre sont les derniers pour le moment. Match Monaco-Toulouse, l'ASM a concédé un nul pendant la rencontre, mais prend tout de même la tête de la compétition. Score final de la rencontre, 2 buts partout. Le match avait pourtant bien commencé pour les Monégasques, puisqu'ils menaient 2-0 pendant la première période, avant de se faire rattraper par leurs adversaires. Le club bénéficie tout de même de 14 points à ce stade de la compétition. Au Portugal, Cristiano Ronaldo a été suspendu provisoirement par la fédération, qui ouvre une enquête disciplinaire, et ce suite au départ précipité du joueur de la sélection lors de la dernière trêve internationale. Selon le règlement de la fédération, un joueur qui manque un entraînement, un match ou une activité de la sélection risque la suspension de 1 à 6 mois. De son côté, Lionel Messi a marqué ses premiers buts depuis sa retraite internationale. Le joueur a signé un doublé et a largement contribué à la victoire 4-0 de l'Inter Milan. Il s'agit cependant seulement de son 2e succès sur les 11 derniers matchs de championnat. Il pourrait toutefois être nommé meilleur joueur de la saison pour la 3e saison consécutive.

0: des prix des carburants, une situation qui met à mal l'équilibre financier. Certains clubs sont même contraints de déclarer forfait lorsqu'il faut aller trop loin.
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3: Vieillir en bonne santé, continuer à faire ce qui compte pour soi, c'est l'objectif d'ICOP, programme de l'OMS accessible sur smartphone. Docteur Neda Tavassoli, vous êtes médecin à l'IHU Elsage de Toulouse. Qu'est-ce que le programme ICOP et que permet-il de suivre ?
4: ICOP s'adresse aux personnes de 60 ans et plus vivant à domicile et repose sur l'évaluation et le suivi de 9 domaines essentiels au maintien de l'autonomie. On pose des questions sur l'isolement social. Le lien social est en effet déterminant. L'isolement peut accélérer la perte d'autonomie en affectant la mémoire, le bien-être psychologique, la nutrition ou encore la mobilité. D'une manière générale, l'isolement social a un impact négatif sur la prévention et sur le recours aux soins. En intégrant cette dimension sociale, ICOP permet de repérer les situations de fragilité sociale et d'orienter la personne vers des interventions adaptées. C'est très important de s'auto-évaluer tous les 6 mois. Ces 6 mois correspondent au rythme auquel les capacités fonctionnelles peuvent évoluer. Donc ça permet d'agir tôt, avant que de potentiels problèmes s'installent durablement.
3: Et si vous souhaitez réaliser votre autodiagnostic, rendez-vous sur le service Mon Espace Santé de l'assurance maladie ou téléchargez l'application ICOP Monitor.
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0: se rassure que la sérénité du scrutin n'a pas été altérée. 5 candidats sont en lice, Olivier Faure, Raphaël Glucksmann, Jérôme Guedj, Emmanuel Morel et Ségolène Royal. Verdict dans vos soirées. Du côté du gouvernement, Sébastien Lecornu a fait 2 annonces depuis le congrès des maires ruraux à Auch dans le Gers. D'abord, une dotation nouvelle de 50 millions d'euros pour près de 9000 communes rurales. Ensuite, une réponse à la flambée des carburants. Les préfectures vont contacter 339 stations-service isolées pour répercuter une baisse attendue de 12 à 18 centimes par litre de gazole. Le Premier ministre reçoit les distributeurs demain à Matignon. La pression reste forte. Le gazole tourne autour de 2,36 € le litre, en hausse de prix de 46% depuis le mois de janvier. Votre temps fort, l'éducation, le déploiement des 3000 enseignants remplaçants annoncés par Édouard Geffray a commencé ce week-end. En priorité dans 114 lycées classés rouges et 400 classés oranges, avec 1,2 milliard d'euros supplémentaires promis. Mais les lycéens mobilisés ne sont pas convaincus. Leur principal syndicat réclame 10 milliards et le blocage se poursuit. 24 lycées restent inutilisables après des incendies ou des dégradations privant environ 30 000 élèves de cours en présentiel. Et sur le terrain social, les pasticiers mobilisent encore aujourd'hui. Plus de 50 rassemblements sont organisés partout en France à l'appel de la coalition de plus de 100 organisations, de collectifs de victimes aux syndicats agricoles. Leur cible, un projet règlement européen surnommé Omnibus qui assouplirait les autorisations des produits phytosanitaires. Au moins 49 substances seraient concernées. Le Parlement européen doit se prononcer au mois de décembre. Et enfin, côté culture, le festival Lumière a ouvert ses portes hier soir à Lyon. 9 jours de cinéma et un prix Lumière remis cette année aux frères Cohen. La clôture se fera le 18 octobre avec The Bing Lebowski. C'est la fin de cette édition. Passez un excellent dimanche sur votre radio.
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2: Bonsoir à tous. Primaire PS, place publique. Raphaël Glucksmann est élu au premier tour avec 66% des voix. Le président de la commission d'organisation de la primaire a annoncé le résultat ce soir. Les votes se sont terminés à 18h et plus de 119 000 personnes ont participé au scrutin sur les 140 000 inscrits. Il devient donc le candidat de la gauche non mélenchoniste pour la présidentielle de 2027. Blocus des lycéens. Sophie Binet menace le gouvernement d'une mobilisation lycéenne durable. La secrétaire générale de la CGT a adressé un avertissement au ministre de l'économie indiquant que cette mobilisation met le gouvernement face à ses responsabilités. Elle a rappelé qu'un nouvel appel à l'action était prévu le 13 octobre. Elle a aussi pointé Parcoursup du doigt. Énergie, Roland Lescure a estimé qu'il faut attendre plusieurs semaines avant l'arrivée des 10 millions de barils libérés. Leur arrivée devrait faire chuter le prix à la pompe de 12 à 18 centimes par litre de carburant. Le ministre de l'économie a précisé que s'il faudrait encore attendre un peu, l'effet de leur arrivée sera immédiat. Les barils seront destinés aux stations isolées. Alain Soral a annoncé que le gouvernement envisage de dissoudre son association Égalité et Réconciliation. Le ministère de l'Intérieur a confirmé envisager une procédure de dissolution contre cette association. Elle est accusée de promouvoir un courant de pensée national-socialiste. Le courrier du ministère précise que cette dissolution vise à enrayer la propagation des idées d'Alain Soral. Diplomatie, la France appelle les dirigeants palestiniens à revenir sur leur décision de reporter les élections législatives d'un an. La promesse d'organiser des élections était l'une des conditions de reconnaissance d'un État palestinien par la France. Ce report prive à nouveau le peuple palestinien du droit de s'exprimer démocratiquement par les urnes. Cinéma, Ben Affleck s'amuse de ceux qui le prennent encore pour un idiot. L'acteur a beau avoir gagné 1 million de dollars ou qui veut gagner des millions américains, certains de ses proches peinent encore à croire qu'il a autant de culture générale. Une situation qui semble l'amuser beaucoup.
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3: Bonjour à tous.

aussi sa saison en apothéose. Le Français a donc pris sa revanche sur les mondiaux qui ont eu lieu 2 semaines plus tôt. Le coureur a fait part de sa joie après cette victoire. Ligue 1, Nice affronte Strasbourg aujourd'hui à 15h dans le cadre de la 6e journée de compétition. Auxerre jouera contre Rennes à 17h15 et la journée se terminera par la rencontre entre Troyes et Marseille à 20h45. Monaco est première au classement provisoire.

Marseille et Le Havre sont les derniers pour le moment. Match Monaco-Toulouse, l'ASM a concédé un nul pendant la rencontre, mais prend tout de même la tête de la compétition. Score final de la rencontre, 2-2. Le match avait pourtant bien commencé pour les monégasques, puisqu'ils menaient 2-0 pendant la première période, avant de se faire rattraper par leurs adversaires. Le club bénéficie tout de même de 14 points à ce stade de la compétition. Au Portugal, Cristiano Ronaldo a été suspendu provisoirement par la fédération, qui ouvre une enquête disciplinaire, et ce suite au départ précipité du joueur de la sélection lors de la dernière trêve internationale. Selon le règlement de la fédération, un joueur qui manque un entraînement, un match ou une activité de la sélection risque la suspension de 1 à 6 mois. De son côté, Lionel Messi a marqué ses premiers buts depuis sa retraite internationale. Le joueur a signé un doublé et a largement contribué à la victoire 4-0 de l'Inter Milan. Il s'agit cependant seulement de son deuxième succès sur les 11 derniers matchs de championnat. Il pourrait toutefois être nommé meilleur joueur de la saison pour la troisième saison consécutive.

0: s'envoler des prix des carburants. Une situation qui met à mal l'équilibre financier. Certains clubs sont même contraints de déclarer forfait lorsqu'il faut aller trop loin.
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3: Appel vidéo avec les petits-enfants, photos partagées, mais aussi vraies retrouvailles dès que possible. Car oui, les écrans maintiennent le lien, mais sans remplacer un bon moment tous ensemble. Alors comment faire pour jongler entre virtuel et rituel bien réel? Et vous, madame, vous gardez comment le contact avec vos proches?
4: Comment je peux garder le lien? Ben avec le téléphone, et puis quand ils viennent me voir.
5: Je leur téléphone, ou alors ils me téléphonent.
6: On est une famille unie, on s'aime. J'ai pas un contact systématique avec mes enfants.
7: Pour garder le lien, on fait des visios, quoi.
5: Je peux voir sur l'écran l'ordinateur.
7: Oui, on peut échanger. Ça fait du bien.
8: Bah, on se parle comme ça sur Internet, les réseaux sociaux.
5: Bon, les rituels, c'est les anniversaires, les fêtes, Noël, le jour de l'an, les grandes fêtes comme ça.
9: Alors, le samedi, mon petit-fils vient me chercher, je déjeune avec eux, ils me ramènent. Le dimanche, c'est avec ma petite-fille. Dans la semaine, c'est avec mon fils.
8: Ça dépend, il n'y a pas de rituel, c'est pas tous les jours. Ça se fait comme ça, au gré du hasard, quand ils sont sur le net.
10: Je vais les voir, je garde des liens, et puis on se téléphone, il n'y a pas de problème.
3: Au final, pas de recette miracle. Un appel, une photo, un goûter improvisé. Tout fait lien. L'important, c'est de se parler en vrai, comme à travers un écran. Chaque occasion compte pour se retrouver. Et ça, les seniors l'ont bien compris.
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0: Bonjour, bonjour à tous. À la une, la primaire de la gauche social-démocrate entre aujourd'hui dans sa dernière journée et rien ne s'est passé comme prévu. La plateforme de vote a été visée par une cyberattaque dès l'ouverture vendredi matin à 8h. Résultat, à 19h, seuls 20 000 électeurs avaient pu voter sur 140 000 inscrits. Le vote a donc été prolongé. Il se terminera ce soir à 18h. Une plainte a été déposée. L'Agence nationale de la sécurité des systèmes d'information a été mobilisée et les organisateurs assurent que la sérénité du scrutin n'a pas été altérée. 5 candidats sont en lice. Olivier Faure, Raphaël Glucksmann, Jérôme Guedj, Emmanuel Morel et Ségolène Royal. Verdict dans la soirée. Du côté du gouvernement, Sébastien Lecornu a fait deux annonces depuis le congrès des maires ruraux à Auch dans le Gers. D'abord, une dotation nouvelle de 50 millions d'euros pour près de 9000 communes rurales. Ensuite, une réponse à la flambée des carburants. Les préfectures vont contacter 339 stations-service isolées pour répercuter une baisse attendue de 12 à 18 centimes par litre de gazole. Le Premier ministre reçoit les distributeurs demain à Matignon. La pression reste forte. Le gazole tourne autour de 2,36 € le litre, en hausse de prix de 46% depuis le mois de janvier. Votre temps fort, l'éducation, le déploiement des 3000 enseignants remplaçants annoncés par Édouard Geffray a commencé ce week-end. En priorité dans 114 lycées classés rouges et 400 classés orange, avec 1,2 milliard d'euros supplémentaires promis. Mais les lycéens mobilisés ne sont pas convaincus. Leur principal syndicat réclame 10 milliards et le blocage se poursuit. 24 lycées restent inutilisables après des incendies ou des dégradations privant environ 30 000 élèves de cours en présentiel. Et sur le terrain social, les pasticiers mobilisent encore aujourd'hui. Plus de 50 rassemblements sont organisés partout en France à l'appel de la coalition de plus de 100 organisations de collectifs de victimes aux syndicats agricoles. Leur cible, un projet règlement européen surnommé Omnibus qui assouplirait les autorisations des produits phytosanitaires. Au moins 49 substances seraient concernées. Le Parlement européen doit se prononcer au mois de décembre. Et enfin, côté culture, le festival Lumière a ouvert ses portes hier soir à Lyon. 9 jours de cinéma et un prix Lumière remis cette année aux frères Cohen. La clôture se fera le 18 octobre avec The Bing Lebowski. C'est la fin de cette édition. Passez un excellent dimanche sur votre radio.
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3: Bonsoir à tous. Primaire PS, place publique. Raphaël Glucksmann est élu au premier tour avec 66% des voix. Le président de la commission d'organisation de la primaire a annoncé le résultat ce soir. Les votes se sont terminés à 18h et plus de 119 000 personnes ont participé au scrutin sur les 140 000 inscrits. Il devient donc le candidat de la gauche non mélenchoniste pour la présidentielle de 2027. Blocus des lycéens. Sophie Binet menace le gouvernement d'une mobilisation lycéenne durable. La secrétaire générale de la CGT a adressé un avertissement au ministre de l'économie indiquant que cette mobilisation met le gouvernement face à ses responsabilités. Elle a rappelé qu'un nouvel appel à l'action était prévu le 13 octobre. Elle a aussi pointé Parcoursup du doigt. Énergie, Roland Lescure a estimé qu'il faut attendre plusieurs semaines avant l'arrivée des 10 millions de barils libérés. Leur arrivée devrait faire chuter le prix à la pompe de 12 à 18 centimes par litre de carburant. Le ministre de l'économie a précisé que s'il faudrait encore attendre un peu, l'effet de leur arrivée sera immédiat. Les barils seront destinés aux stations isolées. Alain Soral a annoncé que le gouvernement envisage de dissoudre son association Égalité et Réconciliation. Le ministère de l'Intérieur a confirmé envisager une procédure de dissolution contre cette association. Elle est accusée de promouvoir un courant de pensée national-socialiste. Le courrier du ministère précise que cette dissolution vise à enrayer la propagation des idées d'Alain Soral. Diplomatie, la France appelle les dirigeants palestiniens à revenir sur leur décision de reporter les élections législatives d'un an. La promesse d'organiser des élections était l'une des conditions de reconnaissance d'un État palestinien par la France. Ce report prive à nouveau le peuple palestinien du droit de s'exprimer démocratiquement par les urnes. Cinéma, Ben Affleck s'amuse de ceux qui le prennent encore pour un idiot. L'acteur a beau avoir gagné 1 million de dollars ou qui veut gagner des millions américains, certains de ses proches peinent encore à croire qu'il a autant de culture générale. Une situation qui semble l'amuser beaucoup.
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4: Bonjour à tous, cycliste.

éclaircit sa saison en apothéose. Le Français a donc pris sa revanche sur les mondiaux qui ont eu lieu 2 semaines plus tôt. Le coureur a fait part de sa joie après cette victoire. Ligue 1, Nice affronte Strasbourg aujourd'hui à 15h dans le cadre de la 6e journée de compétition. Auxerre jouera contre Rennes à 17h15 et la journée se terminera par la rencontre entre Troyes et Marseille à 20h45. Monaco est première au classement provisoire devant Lille et Lyon. Troyes, Marseille et Le Havre sont les derniers pour le moment. Match Monaco-Toulouse, l'ASM a concédé un nul pendant la rencontre, mais prend tout de même la tête de la compétition. Score final de la rencontre, 2 buts partout. Le match avait pourtant bien commencé pour les Monégasques, puisqu'ils menaient 2-0 pendant la première période, avant de se faire rattraper par leurs adversaires. Le club bénéficie tout de même de 14 points à ce stade de la compétition. Au Portugal, Cristiano Ronaldo a été suspendu provisoirement par la fédération qui ouvre une enquête disciplinaire, et ce suite au départ précipité du joueur de la sélection lors de la dernière trêve internationale. Selon le règlement de la fédération, un joueur qui manque un entraînement, un match ou une activité de la sélection risque la suspension de 1 à 6 mois. De son côté, Lionel Messi a marqué ses premiers buts depuis sa retraite internationale. Le joueur a signé un doublé et a largement contribué à la victoire 4-0 de l'Inter Milan. Il s'agit cependant seulement de son 2e succès sur les 11 derniers matchs de championnat. Il pourrait toutefois être nommé meilleur joueur de la saison pour la 3e saison consécutive.

0: Les prix des carburants, une situation qui met à mal l'équilibre financier. Certains clubs sont même contraints de déclarer forfait lorsqu'il faut aller trop loin.
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3: Nadine, Geneviève et Georges vivent en résidence autonomie, une forme d'habitat partagé pour seniors qui conjugue liberté et vraie vie sociale. Chacun a son appartement et autour une énergie qui circule. Animation, atelier de prévention, échange spontané. Les résidences autonomie, c'est un lieu où l'on peut vivre pleinement.
4: Alors ici, c'est l'ambiance, c'est l'accueil, c'est les animations.
5: Tout à fait, on est entre nous, c'est familial.
6: Parce que j'étais tout seul, c'est pour ça que je suis venu ici.
7: De toute façon, dès qu'on ouvre notre porte, on rencontre des gens dans le couloir, on discute, on va au courrier, on rencontre encore du monde, on discute.
4: Comme la karaoké, on chante, on danse, il y a eu l'accordéoniste.
7: Je ne loupe pas la gymnastique parce que l'ambiance est vraiment formidable.
5: On fait nos parties de cartes, puis le matin on va, on vient, on va faire un tour dehors. Le vendredi, on aura les enfants d'une école qui viennent.
4: Et il y a une sécurité.
5: S'il y a quoi que ce soit, on a du monde, du personnel. Et pour la famille, pour les enfants, il y a moins de soucis. Puisqu'on est en sécurité quand même. Hein.
7: Moi, je me sens vraiment bien. Je me sens beaucoup mieux depuis que je suis là.
5: Ceux qui ne veulent pas venir, tant pis pour eux. Et puis nous, on est très bien ici.
3: Merci. L'habitat partagé permet de concilier autonomie et indépendance, tout en favorisant le lien social et le bien vivre au quotidien.
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9: Bonjour, bonjour à tous. À la une, la primaire de la gauche social-démocrate entre aujourd'hui dans sa dernière journée et rien ne s'est passé comme prévu. La plateforme de vote a été visée par une cyberattaque dès l'ouverture vendredi matin à 8h. Résultat, à 19h, seuls 20 000 électeurs avaient pu voter sur 140 000 inscrits. Le vote a donc été prolongé. Il se terminera ce soir à 18h. Une plainte a été déposée. L'Agence nationale de la sécurité des systèmes d'information a été mobilisée et les organisateurs assurent que la sérénité du scrutin n'a pas été altéré. 5 candidats sont en lice, Olivier Faure, Raphaël Glucksmann, Jérôme Guedj, Emmanuel Morel et Ségolène Royal. Verdict dans vos soirées. Du côté du gouvernement, Sébastien Lecornu a fait 2 annonces depuis le congrès des maires ruraux à Auch dans le Gers. D'abord, une dotation nouvelle de 50 millions d'euros pour près de 9000 communes rurales. Ensuite, une réponse à la flambée des carburants. Les préfectures vont contacter 339 stations-service isolées pour répercuter une baisse attendue de 12 à 18 centimes par litre de gazole. Le Premier ministre reçoit les distributeurs demain à Matignon. La pression reste forte. Le gazole tourne autour de 2,36 € le litre, en hausse de prix de 46% depuis le mois de janvier. Votre temps fort, l'éducation, le déploiement des 3000 enseignants remplaçants annoncés par Édouard Geffray a commencé ce week-end, en priorité dans 114 lycées classés rouges et 400 classés oranges, avec 1,2 milliard d'euros supplémentaires promis. Mais les lycéens mobilisés ne sont pas convaincus. Leur principal syndicat réclame 10 milliards et le blocage se poursuit. 24 lycées restent inutilisables, appelés des incendies ou des dégradations, privant environ 30 000 élèves de cours en présentiel. Et sur le terrain social, les pasticiers de Mobilise encore aujourd'hui. Plus de 50 rassemblements sont organisés partout en France à l'appel de la coalition de plus de 100 organisations de collectifs de victimes aux syndicats agricoles. Leur cible, un projet règlement européen surnommé Omnibus qui assouplirait les autorisations des produits phytosanitaires. Au moins 49 substances seraient concernées. Le Parlement européen doit se prononcer au mois de décembre. Et enfin, côté culture, le festival Lumière a ouvert ses portes hier soir à Lyon. 9 jours de cinéma et un prix Lumière remis cette année aux frères Cohen. La clôture se fera le 18 octobre avec The Bing Lebowski. C'est la fin de cette édition. Passez un excellent dimanche sur votre radio.
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8: Bonsoir à tous. Primaire PS Place Publique. Raphaël Glucksmann est élu au premier tour avec 66% des voix. Le président de la commission d'organisation de la primaire a annoncé le résultat ce soir. Les votes se sont terminés à 18h et plus de 119 000 personnes ont participé au scrutin sur les 140 000 inscrits. Il devient donc le candidat de la gauche non mélenchoniste pour la présidentielle de 2027. Blocus des lycéens. Sophie Binet menace le gouvernement d'une mobilisation lycéenne durable. La secrétaire générale de la CGT a adressé un avertissement au ministre de l'Économie, indiquant que cette mobilisation met le gouvernement face à ses responsabilités. Elle a rappelé qu'un nouvel appel à l'action était prévu le 13 octobre. Elle a aussi pointé Parcoursup du doigt. Énergie, Roland Lescure a estimé qu'il faut attendre plusieurs semaines avant l'arrivée des 10 millions de barils libérés. Leur arrivée devrait faire chuter le prix à la pompe de 12 à 18 centimes par litre de carburant. Le ministre de l'Économie a précisé que s'il faudrait encore attendre un peu, l'effet de leur arrivée sera immédiat. Les barils seront destinés aux stations isolées. Alain Soral a annoncé que le gouvernement envisage de dissoudre son association Égalité et Réconciliation. Le ministère de l'Intérieur a confirmé envisager une procédure de dissolution contre cette association. Elle est accusée de promouvoir un courant de pensée nationale socialiste. Le courrier du ministère précise que cette dissolution vise à enrayer la propagation des idées d'Alain Soral. Diplomatie, la France appelle les dirigeants palestiniens à revenir sur leur décision de reporter les élections législatives d'un an. La promesse d'organiser des élections était l'une des conditions de reconnaissance d'un État palestinien par la France. Ce report prive à nouveau le peuple palestinien du droit de s'exprimer démocratiquement par les urnes. Cinéma, Ben Affleck s'amuse de ceux qui le prennent encore pour un idiot. L'acteur a beau avoir gagné $1 million au Qui veut gagner des millions américains, certains de ses proches peinent encore à croire qu'il a autant de culture générale. Une situation qui semble l'amuser beaucoup.
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10: Bonjour à tous, cycliste.

sa saison en apothéose. Le Français a donc pris sa revanche sur les mondiaux qui ont eu lieu 2 semaines plus tôt. Le coureur a fait part de sa joie après cette victoire. Ligue 1, Nice affronte Strasbourg aujourd'hui à 15h dans le cadre de la 6e journée de compétition. Auxerre jouera contre Rennes à 17h15 et la journée se terminera par la rencontre entre Troyes et Marseille à 20h45. Monaco est première au classement provisoire devant Lille et Lyon. Troyes, Marseille et Le Havre sont les derniers pour le moment. Match Monaco-Toulouse, l'ASM a concédé un nul pendant la rencontre, mais prend tout de même la tête de la compétition. Score final de la rencontre, 2 buts partout. Le match avait pourtant bien commencé pour les Monégasques, puisqu'ils menaient 2-0 pendant la première période, avant de se faire rattraper par leurs adversaires. Le club bénéficie tout de même de 14 points à ce stade de la compétition. Au Portugal, Cristiano Ronaldo a été suspendu provisoirement par la fédération qui ouvre une enquête disciplinaire, et ce suite au départ précipité du joueur de la sélection lors de la dernière trêve internationale. Selon le règlement de la fédération, un joueur qui manque un entraînement, un match ou une activité de la sélection risque la suspension de 1 à 6 mois. De son côté, Lionel Messi a marqué ses premiers buts depuis sa retraite internationale. Le joueur a signé un doublé et a largement contribué à la victoire 4-0 de l'Inter Milan. Il s'agit cependant seulement de son 2e succès sur les 11 derniers matchs de championnat. Il pourrait toutefois être nommé meilleur joueur de la saison pour la 3e saison consécutive.

0: s'envoler des prix des carburants, une situation qui met à mal l'équilibre financier. Certains clubs sont même contraints de déclarer forfait lorsqu'il faut aller trop loin.
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3: Un retraité sur quatre donne aujourd'hui de son temps à une association. Une façon de rester actif, de se sentir utile et de partager ses compétences. Daniel Jacquier, bonjour. Vous êtes représentant de France Bénévolat en Côte d'Or. Alors concrètement, pourquoi faire du bénévolat ?
4: En fait, le bénévolat, c'est un plus. Le plus, c'est le plaisir. Le L, c'est le lien social. Le U, c'est l'utilité. Et le S, c'est le sens donné à son engagement. Je pense que pour tout bénévole ou un retraité, l'important, c'est de se poser quatre questions. Quel secteur associatif m'intéresse ? Quelle mission j'aimerais faire ? Est-ce que je veux conserver quelque chose que j'avais dans mon activité professionnelle ou pas ? Quel temps et quelle période j'ai envie de consacrer à l'engagement ? Et puis, quelles limites je me donne ? Est-ce que je suis prêt à faire des kilomètres pour exercer mon activité de bénévolat ou pas ? Le temps idéal consacré au bénévolat, ça peut être une heure par mois, mais ça peut être aussi trois jours par semaine. Donc c'est vraiment à la volonté du bénévole, du temps qu'il souhaite donner à l'association. À titre personnel, le bénévolat m'apporte le travail en équipe que j'ai toujours pratiqué dans mon activité professionnelle, la rencontre avec de nouvelles personnes. Je suis en contact avec les collectivités locales, les autres associations. Donc c'est un facteur d'enrichissement et de lien social.
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3: Une chronique d'information de l'assurance retraite. Le service

0: Bonjour, bonjour à tous. À la une, la primaire de la gauche social-démocrate entre aujourd'hui dans sa dernière journée et rien ne s'est passé comme prévu. La plateforme de vote a été visée par une cyberattaque dès l'ouverture vendredi matin à 8h. Résultat, à 19h, seuls 20 000 électeurs avaient pu voter sur 140 000 inscrits. Le vote a donc été prolongé. Il se terminera ce soir à 18h. Une plainte a été déposée. L'Agence nationale de la sécurité des systèmes d'information a été mobilisée et les organisateurs assurent que la sérénité du scrutin n'a pas été altérée. 5 candidats sont en lice. Olivier Faure, Raphaël Glucksmann, Jérôme Guedj, Emmanuel Morel et Ségolène Royal. Verdict dans vos soirées. Du côté du gouvernement, Sébastien Lecornu a fait deux annonces depuis le congrès des maires ruraux à Auch dans le Gers. D'abord, une dotation nouvelle de 50 millions d'euros pour près de 9000 communes rurales. Ensuite, une réponse à la flambée des carburants. Les préfectures vont contacter 339 stations-service isolées pour répercuter une baisse attendue de 12 à 18 centimes par litre de gazole. Le Premier ministre reçoit les distributeurs demain à Matignon. La pression reste forte. Le gazole tourne autour de 2,36 € le litre, en hausse de prix de 46% depuis le mois de janvier. Votre temps fort, l'éducation, le déploiement des 3000 enseignants remplaçants annoncés par Édouard Geffray a commencé ce week-end, en priorité dans 114 lycées classés rouges et 400 classés oranges, avec 1,2 milliard d'euros supplémentaires promis. Mais les lycéens mobilisés ne sont pas convaincus. Leur principal syndicat réclame 10 milliards et le blocage se poursuit. 24 lycées restent inutilisables après des incendies ou des dégradations privant environ 30 000 élèves de cours en présentiel. Et sur le terrain social, les pasticiers mobilisent encore aujourd'hui. Plus de 50 rassemblements sont organisés partout en France à l'appel de la coalition de plus de 100 organisations de collectifs de victimes aux syndicats agricoles. Leur cible, un projet règlement européen surnommé Omnibus qui assouplirait les autorisations des produits phytosanitaires. Au moins 49 substances seraient concernées. Le Parlement européen doit se prononcer au mois de décembre. Et enfin, côté culture, le festival Lumière a ouvert ses portes hier soir à Lyon. 9 jours de cinéma et un prix Lumière remis cette année aux frères Cohen. La clôture se fera le 18 octobre avec The Bing Lebowski. C'est la fin de cette édition. Passez un excellent dimanche sur votre radio.
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2: Bonsoir à tous. Primaire PS Place Publique. Raphaël Glucksmann est élu au premier tour avec 66% des voix. Le président de la commission d'organisation de la primaire a annoncé le résultat ce soir. Les votes se sont terminés à 18h et plus de 119 000 personnes ont participé au scrutin sur les 140 000 inscrits. Il devient donc le candidat de la gauche non mélenchoniste pour la présidentielle de 2027. Blocus des lycéens. Sophie Binet menace le gouvernement d'une mobilisation lycéenne durable. La secrétaire générale de la CGT a adressé un avertissement au ministre de l'Économie indiquant que cette mobilisation met le gouvernement face à ses responsabilités. Elle a rappelé qu'un nouvel appel à l'action était prévu le 13 octobre. Elle a aussi pointé Parcoursup du doigt. Énergie, Roland Lescure a estimé qu'il faut attendre plusieurs semaines avant l'arrivée des 10 millions de barils libérés. Leur arrivée devrait faire chuter le prix à la pompe de 12 à 18 centimes par litre de carburant. Le ministre de l'Économie a précisé que s'il faudrait encore attendre un peu, l'effet de leur arrivée sera immédiat. Les barils seront destinés aux stations isolées. Alain Soral a annoncé que le gouvernement envisage de dissoudre son association Égalité et Réconciliation. Le ministère de l'Intérieur a confirmé envisager une procédure de dissolution contre cette association. Elle est accusée de promouvoir un courant de pensée national-socialiste. Le courrier du ministère précise que cette dissolution vise à enrayer la propagation des idées d'Alain Soral. Diplomatie, la France appelle les dirigeants palestiniens à revenir sur leur décision de reporter les élections législatives d'un an. La promesse d'organiser des élections était l'une des conditions de reconnaissance d'un État palestinien par la France. Ce report prive à nouveau le peuple palestinien du droit de s'exprimer démocratiquement par les urnes. Cinéma, Ben Affleck s'amuse de ceux qui le prennent encore pour un idiot. L'acteur a beau avoir gagné $1 million au Qui veut gagner des millions américains, certains de ses proches peinent encore à croire qu'il a autant de culture générale. Une situation qui semble l'amuser beaucoup.
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3: Bonjour à tous, cycliste.

sa saison en apothéose. Le Français a donc pris sa revanche sur les mondiaux qui ont eu lieu 2 semaines plus tôt. Le coureur a fait part de sa joie après cette victoire. Ligue 1, Nice affronte Strasbourg aujourd'hui à 15h dans le cadre de la 6e journée de compétition. Auxerre jouera contre Rennes à 17h15 et la journée se terminera par la rencontre entre Troyes et Marseille à 20h45. Monaco est première au classement provisoire devant Lille et Lyon. Troyes, Marseille et Le Havre sont les derniers pour le moment. Match Monaco-Toulouse, l'ASM a concédé un nul pendant la rencontre, mais prend tout de même la tête de la compétition. Score final de la rencontre, 2 buts partout. Le match avait pourtant bien commencé pour les Monégasques, puisqu'ils menaient 2-0 pendant la première période, avant de se faire rattraper par leurs adversaires. Le club bénéficie tout de même de 14 points à ce stade de la compétition. Au Portugal, Cristiano Ronaldo a été suspendu provisoirement par la fédération qui ouvre une enquête disciplinaire, et ce suite au départ précipité du joueur de la sélection lors de la dernière trêve internationale. Selon le règlement de la fédération, un joueur qui manque un entraînement, un match ou une activité de la sélection risque la suspension de 1 à 6 mois. De son côté, Lionel Messi a marqué ses premiers buts depuis sa retraite internationale. Le joueur a signé un doublé et a largement contribué à la victoire 4-0 de l'Inter Milan. Il s'agit cependant seulement de son 2e succès sur les 11 derniers matchs de championnat. Il pourrait toutefois être nommé meilleur joueur de la saison pour la 3e saison consécutive.

0: et des prix des carburants, une situation qui met à mal l'équilibre financier. Certains clubs sont même contraints de déclarer forfait lorsqu'il faut aller trop loin.
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3: Quand on vieillit, ce n'est pas l'envie de sortir qui disparaît, c'est la mobilité qui se complique, et avec elle, les liens. Alors comment continuer à aller vers les autres quand chaque déplacement devient une épreuve? Nils Lonnet, vous êtes géographe au Gérontopole des Pays de la Loire. Quelles solutions existent pour aider les aînés à rester mobiles et garder un vrai lien social?
4: Eh bien, le panel de solutions est diversifié. Il y a beaucoup d'initiatives locales qui existent. Transport en commun, transport à la demande, transport solidaire, covoiturage. Mais pas partout et pas de manière uniforme. On ne peut pas dire qu'il y ait de bonnes ou de mauvaises solutions, ça dépend des personnes, de leurs besoins, de leurs capacités et du contexte local. Toutefois, être dépendant de sa voiture pour se déplacer, ça présente des risques au regard d'un état de santé qui pourrait se dégrader. Et dans ce cas, la meilleure prévention est de diversifier ses moyens de déplacement pour être le plus résilient en cas de difficulté, et ce le plus tôt possible, parce que c'est toujours plus simple d'apprendre de nouvelles manières de se déplacer avant qu'on ait l'apparition de premières fragilités.
3: Alors on fait comment et vers qui on se tourne pour apprendre à se déplacer autrement?
4: Tout d'abord, il faut avoir connaissance des solutions qui existent sur son territoire. Donc pour ça, il ne faut pas hésiter à solliciter la mairie, qui est une très bonne première porte d'entrée. Et au-delà de vous fournir des connaissances sur ce qui existe sur le territoire, elle pourra aussi vous renseigner sur la présence d'une plateforme mobilité ou d'initiative associative locale pour vous accompagner dans l'évolution de vos déplacements.
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3: Une chronique d'information de l'assurance retraite. Le service

0: Bonjour, bonjour à tous. À la une, la primaire de la gauche social-démocrate entre aujourd'hui dans sa dernière journée et rien ne s'est passé comme prévu. La plateforme de vote a été visée par une cyberattaque dès l'ouverture vendredi matin à 8h. Résultat, à 19h, seuls 20 000 électeurs avaient pu voter sur 140 000 inscrits. Le vote a donc été prolongé. Il se terminera ce soir à 18h. Une plainte a été déposée. L'Agence nationale de la sécurité des systèmes d'information a été mobilisée et les organisateurs assurent que la sérénité du scrutin n'a pas été altérée. 5 candidats sont en lice. Olivier Faure, Raphaël Glucksmann, Jérôme Guedj, Emmanuel Morel et Ségolène Royal. Verdict dans vos soirées. Du côté du gouvernement, Sébastien Lecornu a fait deux annonces depuis le congrès des maires ruraux à Auch dans le Gers. D'abord, une dotation nouvelle de 50 millions d'euros pour près de 9000 communes rurales. Ensuite, une réponse à la flambée des carburants. Les préfectures vont contacter 339 stations-service isolées pour répercuter une baisse attendue de 12 à 18 centimes par litre de gazole. Le Premier ministre reçoit les distributeurs demain à Matignon. La pression reste forte. Le gazole tourne autour de 2,36 € le litre, en hausse de prix de 46% depuis le mois de janvier. Votre temps fort, l'éducation, le déploiement des 3000 enseignants remplaçants annoncés par Édouard Geffray a commencé ce week-end, en priorité dans 114 lycées classés rouges et 400 classés oranges, avec 1,2 milliard d'euros supplémentaires promis. Mais les lycéens mobilisés ne sont pas convaincus. Leur principal syndicat réclame 10 milliards et le blocage se poursuit. 24 lycées restent inutilisables, appelés des incendies ou des dégradations, privant environ 30 000 élèves de cours en présentiel. Et sur le terrain social, les pasticiers mobilisent encore aujourd'hui. Plus de 50 rassemblements sont organisés partout en France à l'appel de la coalition de plus de 100 organisations, de collectifs de victimes aux syndicats agricoles. Leur cible, un projet règlement européen surnommé Omnibus qui assouplirait les autorisations des produits phytosanitaires. Au moins 49 substances seraient concernées. Le Parlement européen doit se prononcer au mois de décembre. Et enfin, côté culture, le festival Lumière a ouvert ses portes hier soir à Lyon. 9 jours de cinéma et un prix Lumière remis cette année aux frères Cohen. La clôture se fera le 18 octobre avec The Bing Lebowski. C'est la fin de cette édition. Passez un excellent dimanche sur votre radio.
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2: Bonsoir à tous. Primaire PS, place publique. Raphaël Glucksmann est élu au premier tour avec 66% des voix. Le président de la commission d'organisation de la primaire a annoncé le résultat ce soir. Les votes se sont terminés à 18h et plus de 119 000 personnes ont participé au scrutin sur les 140 000 inscrits. Il devient donc le candidat de la gauche non mélenchoniste pour la présidentielle de 2027. Blocus des lycéens. Sophie Binet menace le gouvernement d'une mobilisation lycéenne durable. La secrétaire générale de la CGT a adressé un avertissement au ministre de l'Économie indiquant que cette mobilisation met le gouvernement face à ses responsabilités. Elle a rappelé qu'un nouvel appel à l'action était prévu le 13 octobre. Elle a aussi pointé Parcoursup du doigt. Énergie, Roland Lescure a estimé qu'il faut attendre plusieurs semaines avant l'arrivée des 10 millions de barils libérés. Leur arrivée devrait faire chuter le prix à la pompe de 12 à 18 centimes par litre de carburant. Le ministre de l'Économie a précisé que s'il faudrait encore attendre un peu, l'effet de leur arrivée sera immédiat. Les barils seront destinés aux stations isolées. Alain Soral a annoncé que le gouvernement envisage de dissoudre son association Égalité et Réconciliation. Le ministère de l'Intérieur a confirmé envisager une procédure de dissolution contre cette association. Elle est accusée de promouvoir un courant de pensée national-socialiste. Le courrier du ministère précise que cette dissolution vise à enrayer la propagation des idées d'Alain Soral. Diplomatie, la France appelle les dirigeants palestiniens à revenir sur leur décision de reporter les élections législatives d'un an. La promesse d'organiser des élections était l'une des conditions de reconnaissance d'un État palestinien par la France. Ce report prive à nouveau le peuple palestinien du droit de s'exprimer démocratiquement par les urnes. Cinéma, Ben Affleck s'amuse de ceux qui le prennent encore pour un idiot. L'acteur a beau avoir gagné $1 million au Qui veut gagner des millions américains, certains de ses proches peinent encore à croire qu'il a autant de culture générale. Une situation qui semble l'amuser beaucoup.
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3: Bonjour à tous, cycliste.

sa saison en apothéose. Le Français a donc pris sa revanche sur les mondiaux qui ont eu lieu 2 semaines plus tôt. Le coureur a fait part de sa joie après cette victoire. Ligue 1, Nice affronte Strasbourg aujourd'hui à 15h dans le cadre de la 6e journée de compétition. Auxerre jouera contre Rennes à 17h15 et la journée se terminera par la rencontre entre Troyes et Marseille à 20h45. Monaco est première au classement provisoire devant Lille et Lyon. Troyes, Marseille et Le Havre sont les derniers pour le moment. Match Monaco-Toulouse, l'ASM a concédé un nul pendant la rencontre, mais prend tout de même la tête de la compétition. Score final de la rencontre, 2 buts partout. Le match avait pourtant bien commencé pour les Monégasques, puisqu'ils menaient 2-0 pendant la première période, avant de se faire rattraper par leurs adversaires. Le club bénéficie tout de même de 14 points à ce stade de la compétition. Au Portugal, Cristiano Ronaldo a été suspendu provisoirement par la fédération qui ouvre une enquête disciplinaire, et ce suite au départ précipité du joueur de la sélection lors de la dernière trêve internationale. Selon le règlement de la fédération, un joueur qui manque un entraînement, un match ou une activité de la sélection risque la suspension de 1 à 6 mois. De son côté, Lionel Messi a marqué ses premiers buts depuis sa retraite internationale. Le joueur a signé un doublé et a largement contribué à la victoire 4-0 de l'Inter Milan. Il s'agit cependant seulement de son 2e succès sur les 11 derniers matchs de championnat. Il pourrait toutefois être nommé meilleur joueur de la saison pour la 3e saison consécutive.

0: s'envoler des prix des carburants, une situation qui met à mal l'équilibre financier. Certains clubs sont même contraints de déclarer forfait lorsqu'il faut aller trop loin.
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2: Bien vivre sa retraite, la chronique info spéciale bien-être et vie sociale. La question d'Hervé, 63 ans.
3: Je vais bientôt être à la retraite, alors je suis hyper actif dans mon travail et j'ai un peu peur de l'après. Vous avez des conseils pour m'aider à franchir le cap ?
4: Eh oui Hervé, la retraite on en parle comme d'un grand saut dans le vide, alors qu'en réalité c'est plutôt un changement de décor. Non, la retraite n'est pas une fin, c'est un début. Un peu comme un lundi matin, mais sans lundi matin ni dimanche soir stressant. Le passage à la retraite, c'est vrai, est souvent vu comme une perte de son identité. Cette rupture sociale peut être déstabilisante. Mais très vite, on découvre qu'on peut exister autrement que par son travail. Reprendre une activité oubliée, en essayer une nouvelle, s'engager dans une association, renforcer ses liens, en créer d'autres. On se sent utile différemment et ça fait beaucoup de bien. Et pour ceux qui aiment être accompagnés, il existe Bienvenue à la retraite, un atelier proposé par les caisses de retraite pour faire le point sur ses envies, ses projets, ses rêves mis en pause. Il est animé par des professionnels formés et proches de chez vous. L'atelier Bienvenue à la retraite, c'est une sorte de mode d'emploi pour bien vivre cette nouvelle étape. Alors Hervé, vous qui appréhendez l'après, dites-vous que la retraite n'est pas un arrêt, c'est un virage. Prenez-le à votre rythme, explorez, testez, rencontrez. Vous verrez, on s'y sent vite très vivant. Et souvenez-vous, le plus important, c'est de garder du lien social.
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4: Une chronique d'information de l'assurance retraite, le service public engagé pour votre avenir.
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6: Bonjour, bonjour à tous. À la une, la primaire de la gauche social-démocrate entre aujourd'hui dans sa dernière journée. Rien ne s'est passé comme prévu. La plateforme de vote a été visée par une cyberattaque dès l'ouverture vendredi matin à 8h. Résultat, à 19h, seuls 20 000 électeurs avaient pu voter sur 140 000 inscrits. Le vote a donc été prolongé. Il se terminera ce soir à 18h. Une plainte a été déposée. L'Agence nationale de la sécurité des systèmes d'information a été mobilisée. Et les organisateurs assurent que la sérénité du scrutin n'a pas été altéré. 5 candidats sont en lice, Olivier Faure, Raphaël Glucksmann, Jérôme Guedj, Emmanuel Morel et Ségolène Royal. Verdict dans la soirée. Du côté du gouvernement, Sébastien Lecornu a fait deux annonces depuis le congrès des maires ruraux à Auch dans le Gers. D'abord, une dotation nouvelle de 50 millions d'euros pour près de 9000 communes rurales. Ensuite, une réponse à la flambée des carburants. Les préfectures vont contacter 339 stations-service isolées pour répercuter une baisse attendue de 12 à 18 centimes par litre de gazole. Le Premier ministre reçoit les distributeurs demain à Matignon. La pression reste forte. Le gazole tourne autour de 2,36 € le litre, en hausse de prix de 46% depuis le mois de janvier. Votre temps fort, l'éducation, le déploiement des 3000 enseignants remplaçants annoncés par Édouard Geffray a commencé ce week-end. En priorité dans 114 lycées classés rouges et 400 classés oranges, avec 1,2 milliard d'euros supplémentaires promis. Mais les lycéens mobilisés ne sont pas convaincus. Leur principal syndicat réclame 10 milliards et le blocage se poursuit. 24 lycées restent inutilisables après des incendies ou des dégradations privant environ 30 000 élèves de cours en présentiel. Et sur le terrain social, les pasticiers mobilisent encore aujourd'hui. Plus de 50 rassemblements sont organisés partout en France à l'appel de la coalition de plus de 100 organisations, de collectifs de victimes aux syndicats agricoles. Leur cible, un projet règlement européen surnommé Omnibus, qui assouplirait les autorisations des produits phytosanitaires. Au moins 49 substances seraient concernées. Le Parlement européen doit se prononcer au mois de décembre. Et enfin, côté culture, le festival Lumière a ouvert ses portes hier soir à Lyon. 9 jours de cinéma et un prix Lumière remis cette année aux frères Cohen. La clôture se fera le 18 octobre avec The Bing Lebowski. C'est la fin de cette édition. Passez un excellent dimanche sur votre radio.
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7: Bonsoir à tous. Primaire PS Place Publique. Raphaël Glucksmann est élu au premier tour avec 66% des voix. Le président de la commission d'organisation de la primaire a annoncé le résultat ce soir. Les votes se sont terminés à 18h et plus de 119 000 personnes ont participé au scrutin sur les 145h30. Donc le candidat de la gauche non mélenchoniste pour la présidentielle de 2027. Blocus des lycéens. Sophie Binet menace le gouvernement d'une mobilisation lycéenne durable. La secrétaire générale de la CGT a adressé un avertissement au ministre de l'économie, indiquant que cette mobilisation met le gouvernement face à ses responsabilités. Elle a rappelé qu'un nouvel appel à l'action était prévu le 13 octobre. Elle a aussi pointé Parcoursup du doigt. Énergie, Roland Lescure a estimé qu'il faut attendre plusieurs semaines avant l'arrivée des 10 millions de barils libérés. Leur arrivée devrait faire chuter le prix à la pompe de 12 à 18 centimes par litre de carburant. Le ministre de l'économie a précisé que s'il faudrait encore attendre un peu, l'effet de leur arrivée sera immédiat. Les barils seront destinés aux stations isolées. Alain Soral a annoncé que le gouvernement envisage de dissoudre son association Égalité et Réconciliation. Le ministère de l'Intérieur a confirmé envisager une procédure de dissolution contre cette association. Elle est accusée de promouvoir un courant de pensée national-socialiste. Le courrier du ministère précise que cette dissolution vise à enrayer la propagation des idées d'Alain Soral. Diplomatie, la France appelle les dirigeants palestiniens à revenir sur leur décision de reporter les élections législatives d'un an. La promesse d'organiser des élections était l'une des conditions de reconnaissance d'un État palestinien par la France. Ce report prive à nouveau le peuple palestinien du droit de s'exprimer démocratiquement par les urnes. Cinéma, Ben Affleck s'amuse de ceux qui le prennent encore pour un idiot. L'acteur a beau avoir gagné $1 million au Qui veut gagner des millions américains, certains de ses proches peinent encore à croire qu'il a autant de culture générale. Une situation qui semble l'amuser beaucoup.
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9: Bonjour à tous, Cyclie.

0: sa saison en apothéose. Le Français a donc pris sa revanche sur les mondiaux qui ont eu lieu 2 semaines plus tôt. Le coureur a fait part de sa joie après cette victoire. Ligue 1, Nice affronte Strasbourg aujourd'hui à 15h dans le cadre de la 6e journée de compétition. Auxerre jouera contre Rennes à 17h15 et la journée se terminera par la rencontre entre Troyes et Marseille à 20h45. Monaco est première au classement provisoire devant Lille et Lyon. Troyes, Marseille et Le Havre sont les derniers pour le moment. Match Monaco-Toulouse, l'ASM a concédé un nul pendant la rencontre, mais prend tout de même la tête de la compétition. Score final de la rencontre, 2 buts partout. Le match avait pourtant bien commencé pour les Monégasques, puisqu'ils menaient 2-0 pendant la première période, avant de se faire rattraper par leurs adversaires. Le club bénéficie tout de même de 14 points à ce stade de la compétition. Au Portugal, Cristiano Ronaldo a été suspendu provisoirement par la fédération qui ouvre une enquête disciplinaire, et ce suite au départ précipité du joueur de la sélection lors de la dernière trêve internationale. Selon le règlement de la fédération, un joueur qui manque un entraînement, un match ou une activité de la sélection risque la suspension de 1 à 6 mois. De son côté, Lionel Messi a marqué ses premiers buts depuis sa retraite internationale. Le joueur a signé un doublé et a largement contribué à la victoire 4-0 de l'Inter Milan. Il s'agit cependant seulement de son 2e succès sur les 11 derniers matchs de championnat. Il pourrait toutefois être nommé meilleur joueur de la saison pour la 3e saison consécutive. Économie, le sport amateur est pris à la gorge face à la flambée des prix des carburants. Les déplacements pour les clubs amateurs les week-ends coûtent de plus en plus cher avec l'envolée des prix des carburants. Une situation qui met à mal l'équilibre financier. Certains clubs sont même contraints de déclarer forfait lorsqu'il faut aller trop loin.
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3: Avec l'âge, on aspire souvent à plus de calme et l'on peut petit à petit se replier sur soi. Mais il y a une différence entre choisir la solitude et souffrir de l'isolement. Alors comment recréer du lien quand les contacts deviennent plus rares ? Bonjour Pierre Vandel, vous êtes psychiatre spécialiste du grand âge et professeur à l'Université de Lausanne. Pourquoi est-il si difficile en vieillissant d'aller vers les autres ?
4: Plusieurs raisons. On perd le contact avec les collègues, avec la retraite, perte du rythme professionnel. On est confronté à l'éloignement des proches. Et puis aussi, à des pertes, des deuils successifs, ce qui réduit le cercle familial ou amical. Raisons psychologiques aussi, la peur de déranger, le manque ou la perte de confiance en soi. Et puis des raisons physiques aussi, avec la fatigue, des douleurs, la difficulté à se mobiliser qui réduit les déplacements et les sorties.
3: Alors comment dépasser ces difficultés, professeur ?
4: Pour remettre du lien social, il faut commencer avec quelques contacts, appeler quelqu'un qu'on n'a pas vu depuis longtemps, s'autoriser à faire le premier pas, puisque beaucoup de personnes ont peur de déranger, alors qu'en réalité, les autres sont souvent heureux d'être sollicités. Et puis, on peut miser sur des activités encadrées, un club de marche, des ateliers mémoire, un café associatif. Et puis, il existe des ressources concrètes, les centres communaux d'action sociale, certains centres sociaux, des associations locales, et puis des activités prévention de l'assurance retraite.
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3: Une chronique d'information de l'assurance retraite. Le service

0: Bonjour, bonjour à tous. À la une, la primaire de la gauche social-démocrate entre aujourd'hui dans sa dernière journée et rien ne s'est passé comme prévu. La plateforme de vote a été visée par une cyberattaque dès l'ouverture vendredi matin à 8h. Résultat, à 19h, seuls 20 000 électeurs avaient pu voter sur 140 000 inscrits. Le vote a donc été prolongé. Il se terminera ce soir à 18h. Une plainte a été déposée. L'Agence nationale de la sécurité des systèmes d'information a été mobilisée et les organisateurs assurent que la sérénité du scrutin n'a pas été altérée. 5 candidats sont en lice. Olivier Faure, Raphaël Glucksmann, Jérôme Guedj, Emmanuel Morel et Ségolène Royal. Verdict dans vos soirées. Du côté du gouvernement, Sébastien Lecornu a fait deux annonces depuis le congrès des maires ruraux à Auch dans le Gers. D'abord, une dotation nouvelle de 50 millions d'euros pour près de 9000 communes rurales. Ensuite, une réponse à la flambée des carburants. Les préfectures vont contacter 339 stations-service isolées pour répercuter une baisse attendue de 12 à 18 centimes par litre de gazole. Le Premier ministre reçoit les distributeurs demain à Matignon. La pression reste forte. Le gazole tourne autour de 2,36 € le litre, en hausse de prix de 46% depuis le mois de janvier. Votre temps fort, l'éducation, le déploiement des 3000 enseignants remplaçants annoncés par Édouard Geffray a commencé ce week-end, en priorité dans 114 lycées classés rouges et 400 classés oranges, avec 1,2 milliard d'euros supplémentaires promis. Mais les lycéens mobilisés ne sont pas convaincus. Leur principal syndicat réclame 10 milliards et le blocage se poursuit. 24 lycées restent inutilisables après des incendies ou des dégradations privant environ 30 000 élèves de cours en présentiel. Et sur le terrain social, les pasticiers mobilisent encore aujourd'hui. Plus de 50 rassemblements sont organisés partout en France à l'appel de la coalition de plus de 100 organisations de collectifs de victimes aux syndicats agricoles. Leur cible, un projet règlement européen surnommé Omnibus qui assouplirait les autorisations des produits phytosanitaires. Au moins 49 substances seraient concernées. Le Parlement européen doit se prononcer au mois de décembre. Et enfin, côté culture, le festival Lumière a ouvert ses portes hier soir à Lyon. 9 jours de cinéma et un prix Lumière remis cette année aux frères Cohen. La clôture se fera le 18 octobre avec The Bing Lebowski. C'est la fin de cette édition. Passez un excellent dimanche sur votre radio.
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2: Bonsoir à tous. Primaire PS Place Publique. Raphaël Glucksmann est élu au premier tour avec 66% des voix. Le président de la commission d'organisation de la primaire a annoncé le résultat ce soir. Les votes se sont terminés à 18h et plus de 119 000 personnes ont participé au scrutin sur les 140 000 inscrits. Il devient donc le candidat de la gauche non mélenchoniste pour la présidentielle de 2027. Blocus des lycéens. Sophie Binet menace le gouvernement d'une mobilisation lycéenne durable. La secrétaire générale de la CGT a adressé un avertissement au ministre de l'Économie indiquant que cette mobilisation met le gouvernement face à ses responsabilités. Elle a rappelé qu'un nouvel appel à l'action était prévu le 13 octobre. Elle a aussi pointé Parcoursup du doigt. Énergie, Roland Lescure a estimé qu'il faut attendre plusieurs semaines avant l'arrivée des 10 millions de barils libérés. Leur arrivée devrait faire chuter le prix à la pompe de 12 à 18 centimes par litre de carburant. Le ministre de l'Économie a précisé que s'il faudrait encore attendre un peu, l'effet de leur arrivée sera immédiat. Les barils seront destinés aux stations isolées. Alain Soral a annoncé que le gouvernement envisage de dissoudre son association Égalité et Réconciliation. Le ministère de l'Intérieur a confirmé envisager une procédure de dissolution contre cette association. Elle est accusée de promouvoir un courant de pensée national-socialiste. Le courrier du ministère précise que cette dissolution vise à enrayer la propagation des idées d'Alain Soral. Diplomatie, la France appelle les dirigeants palestiniens à revenir sur leur décision de reporter les élections législatives d'un an. La promesse d'organiser des élections était l'une des conditions de reconnaissance d'un État palestinien par la France. Ce report prive à nouveau le peuple palestinien du droit de s'exprimer démocratiquement par les urnes. Cinéma, Ben Affleck s'amuse de ceux qui le prennent encore pour un idiot. L'acteur a beau avoir gagné $1 million au Qui veut gagner des millions américains, certains de ses proches peinent encore à croire qu'il a autant de culture générale. Une situation qui semble l'amuser beaucoup.
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3: Bonjour à tous, cycliste.

0: sa saison en apothéose. Le Français a donc pris sa revanche sur les mondiaux qui ont eu lieu 2 semaines plus tôt. Le coureur a fait part de sa joie après cette victoire. Ligue 1, Nice affronte Strasbourg aujourd'hui à 15h dans le cadre de la 6e journée de compétition. Auxerre jouera contre Rennes à 17h15 et la journée se terminera par la rencontre entre Troyes et Marseille à 20h45. Monaco est première au classement provisoire devant Lille et Lyon. Troyes, Marseille et Le Havre sont les derniers pour le moment. Match Monaco-Toulouse, l'ASM a concédé un nul pendant la rencontre, mais prend tout de même la tête de la compétition. Score final de la rencontre, 2 buts partout. Le match avait pourtant bien commencé pour les Monégasques, puisqu'ils menaient 2-0 pendant la première période, avant de se faire rattraper par leurs adversaires. Le club bénéficie tout de même de 14 points à ce stade de la compétition. Au Portugal, Cristiano Ronaldo a été suspendu provisoirement par la fédération qui ouvre une enquête disciplinaire, et ce suite au départ précipité du joueur de la sélection lors de la dernière trêve internationale. Selon le règlement de la fédération, un joueur qui manque un entraînement, un match ou une activité de la sélection risque la suspension de 1 à 6 mois. De son côté, Lionel Messi a marqué ses premiers buts depuis sa retraite internationale. Le joueur a signé un doublé et a largement contribué à la victoire 4-0 de l'Inter Milan. Il s'agit cependant seulement de son 2e succès sur les 11 derniers matchs de championnat. Il pourrait toutefois être nommé meilleur joueur de la saison pour la 3e saison consécutive. Économie, le sport amateur est pris à la gorge face à la flambée des prix des carburants. Les déplacements pour les clubs amateurs les week-ends coûtent de plus en plus cher avec l'envolée des prix des carburants. Une situation qui met à mal l'équilibre financier. Certains clubs sont même contraints de déclarer forfait lorsqu'il faut aller trop loin.
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3: Générations se rencontrent, ce n'est pas seulement le temps qui se partage, mais aussi les savoirs et les valeurs. 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
1: On a quelques activités ludiques. 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
5: Bonjour, bonjour à tous. À la une, la primaire de la gauche social-démocrate entre aujourd'hui dans sa dernière journée et rien ne s'est passé comme prévu. La plateforme de vote a été visée par une cyberattaque dès l'ouverture vendredi matin à 8h. Résultat, à 19h, seuls 20 000 électeurs avaient pu voter sur 140 000 inscrits. Le vote a donc été prolongé. Il se terminera ce soir à 18h. Une plainte a été déposée. L'Agence nationale de la sécurité des systèmes d'information a été mobilisée et les organisateurs assurent que la sérénité du scrutin n'a pas été altéré. 5 candidats sont en lice, Olivier Faure, Raphaël Glucksmann, Jérôme Guedje, Emmanuel Morel et Ségolène Royal. Verdict dans vos soirées. Du côté du gouvernement, Sébastien Lecornu a fait deux annonces depuis le congrès des maires ruraux à Auch dans le Gers. D'abord, une dotation nouvelle de 50 millions d'euros pour près de 9000 communes rurales. Ensuite, une réponse à la flambée des carburants. Les préfectures vont contacter 339 stations-service isolées pour répercuter une baisse attendue de 12 à 18 centimes par litre de gazole. Le Premier ministre reçoit les distributeurs demain à Matignon. La pression reste forte. Le gazole tourne autour de 2,36 € le litre, en hausse de prix de 46% depuis le mois de janvier. Votre temps fort, l'éducation, le déploiement des 3000 enseignants remplaçants annoncés par Édouard Geffray a commencé ce week-end, en priorité dans 114 lycées classés rouges et 400 classés oranges, avec 1,2 milliard d'euros supplémentaires promis. Mais les lycéens mobilisés ne sont pas convaincus. Leur principal syndicat réclame 10 milliards et le blocage se poursuit. 24 lycées restent inutilisables après des incendies ou des dégradations privant environ 30 000 élèves de cours en présentiel. Et sur le terrain social, les pasticiers de mobilise encore aujourd'hui. Plus de 50 rassemblements sont organisés partout en France à l'appel de la coalition de plus de 100 organisations de collectifs de victimes aux syndicats agricoles. Leur cible, un projet règlement européen surnommé Omnibus qui assouplirait les autorisations des produits phytosanitaires. Au moins 49 substances seraient concernées. Le Parlement européen doit se prononcer au mois de décembre. Et enfin, côté culture, le festival Lumière a ouvert ses portes hier soir à Lyon. 9 jours de cinéma et un prix Lumière remis cette année aux frères Cohen. La clôture se fera le 18 octobre avec The Big Lebowski. C'est la fin de cette édition. Passez un excellent dimanche sur votre radio.
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6: Bonsoir à tous. Primaire PS, place publique. Raphaël Glucksmann est élu au premier tour avec 66% des voix. Le président de la commission d'organisation de la primaire a annoncé le résultat ce soir. Les votes se sont terminés à 18h et plus de 119 000 personnes ont participé au scrutin sur les 140 000 inscrits. Il devient donc le candidat de la gauche non mélenchoniste pour la présidentielle de 2027. Blocus des lycéens. Sophie Binet menace le gouvernement d'une mobilisation lycéenne durable. La secrétaire générale de la CGT a adressé un avertissement au ministre de l'Économie indiquant que cette mobilisation met le gouvernement face à ses responsabilités. Elle a rappelé qu'un nouvel appel à l'action était prévu le 13 octobre. Elle a aussi pointé Parcoursup du doigt. Énergie, Roland Lescure a estimé qu'il faut attendre plusieurs semaines avant l'arrivée des 10 millions de barils libérés. Leur arrivée devrait faire chuter le prix à la pompe de 12 à 18 centimes par litre de carburant. Le ministre de l'Économie a précisé que s'il faudrait encore attendre un peu, l'effet de leur arrivée sera immédiat. Les barils seront destinés aux stations isolées. Alain Soral a annoncé que le gouvernement envisage de dissoudre son association Égalité et Réconciliation. Le ministère de l'Intérieur a confirmé envisager une procédure de dissolution.

0: manifestation contre cette association. Elle est accusée de promouvoir un courant de pensée national-socialiste. Le courrier du ministère précise que cette dissolution vise à enrayer la propagation des idées d'Alain Soral. Diplomatie, la France appelle les dirigeants palestiniens à revenir sur leur décision de reporter les élections législatives d'un an. La promesse d'organiser des élections était l'une des conditions de reconnaissance d'un État palestinien par la France. Ce report prive à nouveau le peuple palestinien du droit de s'exprimer démocratiquement par les urnes. Cinéma, Ben Affleck s'amuse de ceux qui le prennent encore pour un idiot. L'acteur a beau avoir gagné $1 million au Qui veut gagner des millions américains, certains de ses proches peinent encore à croire qu'il a autant de culture générale. Une situation qui semble l'amuser beaucoup.
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2: Bonjour à tous, c'est

sa saison en apothéose. Le Français a donc pris sa revanche sur les mondiaux qui ont eu lieu 2 semaines plus tôt. Le coureur a fait part de sa joie après cette victoire. Ligue 1, Nice affronte Strasbourg aujourd'hui à 15h dans le cadre de la 6e journée de compétition. Auxerre jouera contre Rennes à 17h15 et la journée se terminera par la rencontre entre Troyes et Marseille à 20h45. Monaco est première au classement provisoire devant Lille et Lyon. Troyes, Marseille et Le Havre sont les derniers pour le moment. Match Monaco-Toulouse, l'ASM a concédé un nul pendant la rencontre, mais prend tout de même la tête de la compétition. Score final de la rencontre, 2 buts partout. Le match avait pourtant bien commencé pour les Monégasques, puisqu'ils menaient 2-0 pendant la première période, avant de se faire rattraper par leurs adversaires. Le club bénéficie tout de même de 14 points à ce stade de la compétition. Au Portugal, Cristiano Ronaldo a été suspendu provisoirement par la fédération qui ouvre une enquête disciplinaire, et ce suite au départ précipité du joueur de la sélection lors de la dernière trêve internationale. Selon le règlement de la fédération, un joueur qui manque un entraînement, un match ou une activité de la sélection risque la suspension de 1 à 6 mois. De son côté, Lionel Messi a marqué ses premiers buts depuis sa retraite internationale. Le joueur a signé un doublé et a largement contribué à la victoire 4-0 de l'Inter Milan. Il s'agit cependant seulement de son 2e succès sur les 11 derniers matchs de championnat. Il pourrait toutefois être nommé meilleur joueur de la saison pour la 3e saison consécutive.

0: s'envoler des prix des carburants. Une situation qui met à mal l'équilibre financier. Certains clubs sont même contraints de déclarer forfait lorsqu'il faut aller trop loin.
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2: 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La chronique info spéciale bien-être et vie sociale.
3: Le lien social, c'est ce qui nous relie et nous maintient vivants. Parler, rire, apprendre des autres. Quand il manque, l'isolement abîme la santé. Quand il existe, il stimule le cerveau et apaise le stress. Yann Lanier, vous êtes délégué général des Petits Frères des Pauvres. Vous publiez un baromètre sur ce thème. Quels sont ses principaux enseignements ?
4: Alors, les Petits Frères des Pauvres sont à l'origine d'un baromètre de l'isolement social qui fait référence dans notre pays. En 2025, nous documentions 750 000 personnes de plus de 60 ans en situation de mort sociale, c'est-à-dire coupées de tous les cercles de sociabilité, la famille, les amis, les voisins et la vie associative. Et 2 millions de personnes en grande fragilité, c'est-à-dire coupées au moins de deux de ces cercles de sociabilité. On dit souvent aux petits frères, quand nous prenons en charge une personne âgée isolée, que nous contribuons à la remettre dans la vie.
3: Quelles actions menez-vous sur le terrain ?
4: Nous avons des dispositifs de sensibilisation à cette question du lien social auprès des collégiens, par exemple, avec un programme qui s'appelle Génération Lien. Nous avons aussi Solitude Écoute. C'est un numéro de téléphone qui permet de rentrer en contact avec nos bénévoles. C'est un numéro de téléphone qui fonctionne tous les jours de 15h à 20h. Le lien social, c'est l'affaire de chacun et chacune d'entre nous. C'est quelque chose qui est extrêmement précieux pour avoir un vivre ensemble de qualité.
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5: Bonjour à tous. À la une, la primaire de la gauche social-démocrate entre aujourd'hui dans sa dernière journée et rien ne s'est passé comme prévu. La plateforme de vote a été visée par une cyberattaque dès l'ouverture vendredi matin à 8h. Résultat, à 19h, seuls 20 000 électeurs avaient pu voter sur 140 000 inscrits. Le vote a donc été prolongé. Il se terminera ce soir à 18h. Une plainte a été déposée. L'Agence nationale de la sécurité des systèmes d'information a été mobilisée et les organisateurs assurent que la sérénité du scrutin n'a pas été altéré. 5 candidats sont en lice, Olivier Faure, Raphaël Glucksmann, Jérôme Guedj, Emmanuel Morel et Ségolène Royal. Verdict dans vos soirées. Du côté du gouvernement, Sébastien Lecornu a fait deux annonces depuis le congrès des maires ruraux à Auch dans le Gers. D'abord, une dotation nouvelle de 50 millions d'euros pour près de 9000 communes rurales. Ensuite, une réponse à la flambée des carburants. Les préfectures vont contacter 339 stations-service isolées pour répercuter une baisse attendue de 12 à 18 centimes par litre de gazole. Le Premier ministre reçoit les distributeurs demain à Matignon. La pression reste forte. Le gazole tourne autour de 2,36 € le litre, en hausse de prix de 46% depuis le mois de janvier. Votre temps fort, l'éducation, le déploiement des 3000 enseignants remplaçants annoncés par Édouard Geffray a commencé ce week-end. En priorité dans 114 lycées classés rouges et 400 classés oranges, avec 1,2 milliard d'euros supplémentaires promis. Mais les lycéens mobilisés ne sont pas convaincus. Leur principal syndicat réclame 10 milliards et le blocage se poursuit. 24 lycées restent inutilisables après des incendies ou des dégradations privant environ 30 000 élèves de cours en présentiel. Et sur le terrain social, les pasticiers mobilisent encore aujourd'hui. Plus de 50 rassemblements sont organisés partout en France à l'appel de la coalition de plus de 100 organisations, de collectifs de victimes aux syndicats agricoles. Leur cible, un projet règlement européen surnommé Omnibus qui assouplirait les autorisations des produits phytosanitaires. Au moins 49 substances seraient concernées. Le Parlement européen doit se prononcer au mois de décembre. Et enfin, côté culture, le festival Lumière a ouvert ses portes hier soir à Lyon. 9 jours de cinéma et un prix Lumière remis cette année aux frères Cohen. La clôture se fera le 18 octobre avec The Bing Lebowski. C'est la fin de cette édition. Passez un excellent dimanche sur votre radio.
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6: Bonjour.
1: ce sera donc Raphaël Glucksmann à gauche. Le leader de la place publique l'emporte largement dès le premier tour de la primaire social-démocrate avec plus de 66% des voix. Il devance nettement le patron du Parti socialiste, Olivier Faure, relégué à 14%. Raphaël Glucksmann appelle désormais au rassemblement des forces de gauche hors LFIM et tend la main à François Hollande, qui n'a pas voulu participer à cette primaire, mais qui pourra bien encore se déclarer pour la présidentielle de 2027. L'ex-président n'a en tout cas pas oublié d'envoyer ses félicitations. Et puis Raphaël Glucksmann enfariné ce dimanche à la sortie d'un bar où il célébrait sa victoire avec ses partisans. Il a reçu le soutien du président du RN, Jordan Bardella. Toujours en politique et à l'extrême gauche, à Clermont-Ferrand, Jean-Luc Mélenchon a fait salle comble hier devant plus de 10 000 personnes. En pleine campagne présidentielle et sur fond de colère lycéenne, le leader insoumis a fustigé la plateforme Parcoursup qu'il promet d'abroger au plus vite. Il cible directement Édouard Philippe et Gabriel Attal. Jean-Luc Mélenchon plaide aussi pour l'instauration du droit de vote dès 16 ans et le retour de la retraite à 60 ans. Pendant ce temps, à la veille d'un nouvel appel à la manifestation, la promesse du ministre de l'Éducation nationale fait grincer des dents chez les profs. Édouard Geffroy a annoncé le déploiement imminent de 3000 professeurs remplaçants pour combler le manque d'enseignants, mais les syndicats fustigent un mépris total et des affectations absurdes. Les professeurs qui se retrouvent parfois contraints d'enseigner des matières hors de leur spécialité, loin de chez eux ou dans un autre département. Au Moyen-Orient, la tension monte d'un cran après la série d'attaques revendiquées par les rebelles houthis. Le ministère des Affaires étrangères confirme qu'une Française figure bien parmi les blessés de l'assaut meurtrier mené contre l'aéroport de Riyad en Arabie Saoudite. De son côté, le Premier ministre israélien Benjamin Netanyahou a fermement condamné ces frappes. Toujours à l'international, Donald Trump affirme que Moscou et Kiev ont conclu un cessez-le-feu énergétique pour stopper les frappes sur leurs infrastructures. Le président américain n'a fourni aucun détail, mais de son côté, le président ukrainien, lui-même Volodymyr Zelensky, déclare ne pas être au courant. Il se dit tout de même prêt à accepter si la Russie s'y tient. Kiev accuse d'ailleurs Moscou de poursuivre ses bombardements sur le réseau électrique ukrainien. Et puis en sport et en football, l'OM a souffert hier, mais s'est imposé à 3, 2-0 en clôture de la 6e journée de Ligue 1.
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6: Bonjour à tous, cycliste.

0: ainsi sa saison en apothéose. Le Français a donc pris sa revanche sur les mondiaux qui ont eu lieu 2 semaines plus tôt. Le coureur a fait part de sa joie après cette victoire. Ligue 1, Nice affronte Strasbourg aujourd'hui à 15h dans le cadre de la 6e journée de compétition. Auxerre jouera contre Rennes à 17h15 et la journée se terminera par la rencontre entre Troyes et Marseille à 20h45. Monaco est première au classement provisoire devant Lille et Lyon. Troyes, Marseille et Le Havre sont les derniers pour le moment. Match Monaco-Toulouse, l'ASM a concédé un nul pendant la rencontre, mais prend tout de même la tête de la compétition. Score final de la rencontre, 2 buts partout. Le match avait pourtant bien commencé pour les Monégasques, puisqu'ils menaient 2-0 pendant la première période, avant de se faire rattraper par leurs adversaires. Le club bénéficie tout de même de 14 points à ce stade de la compétition. Au Portugal, Cristiano Ronaldo a été suspendu provisoirement par la fédération qui ouvre une enquête disciplinaire et ce suite au départ précipité du joueur de la sélection lors de la dernière trêve internationale. Selon le règlement de la fédération, un joueur qui manque un entraînement, un match ou une activité de la sélection risque la suspension de 1 à 6 mois. De son côté, Lionel Messi a marqué ses premiers buts depuis sa retraite internationale. Le joueur a signé un doublé et a largement contribué à la victoire 4-0 de l'Inter Milan. Il s'agit cependant seulement de son 2e succès sur les 6 matchs de championnat. Il pourrait toutefois être nommé meilleur joueur de la saison pour la 3e saison consécutive. Économie, le sport amateur est pris à la gorge face à la flambée des prix des carburants. Les déplacements pour les clubs amateurs les week-ends coûtent de plus en plus cher avec l'envolée des prix des carburants. Une situation qui met à mal l'équilibre financier. Certains clubs sont même contraints de déclarer forfait lorsqu'il faut aller trop loin.
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2: Bonjour, ce sera donc Raphaël Glucksmann à gauche. Le leader de la place publique l'emporte largement dès le premier tour de la primaire social-démocrate avec plus de 66% des voix. Il devance nettement le patron du Parti Socialiste, Olivier Faure, relégué à 14%. Raphaël Glucksmann appelle désormais au rassemblement des forces de gauche hors LFI et tend la main à François Hollande qui n'a pas voulu participer à cette primaire mais qui pourra bien encore se déclarer pour la présidentielle de 2027. L'ex-président n'a en tout cas pas oublié d'envoyer ses félicitations. Et puis Raphaël Glucksmann enfariné ce dimanche à la sortie d'un bar où il célébrait sa victoire avec ses partisans. Il a reçu le soutien du président du RN, Jordan Bardella. Toujours en politique et à l'extrême gauche, à Clermont-Ferrand, Jean-Luc Mélenchon a fait salle comble hier devant plus de 10 000 personnes. En pleine campagne présidentielle et sur fond de colère lycéenne, le leader insoumis a fustigé la plateforme Parcoursup qu'il promet d'abroger au plus vite. Il cible directement Édouard Philippe et Gabriel Attal. Jean-Luc Mélenchon plaide aussi pour l'instauration du droit de vote dès 16 ans et le retour de la retraite à 60 ans. Pendant ce temps, à la veille d'un nouvel appel à la manifestation, la promesse du ministre de l'Éducation nationale fait grincer des dents chez les profs. Édouard Geffroy a annoncé le déploiement imminent de 3000 professeurs remplaçants pour combler le manque d'enseignants, mais les syndicats fustigent un mépris total et des affectations absurdes. Les professeurs qui se retrouvent parfois contraints d'enseigner des matières hors de leur spécialité, loin de chez eux ou dans un autre département. Au Moyen-Orient, la tension monte d'un cran après la série d'attaques revendiquées par les rebelles houthis. Le ministère des Affaires étrangères confirme qu'une Française figure bien parmi les blessés de l'assaut meurtrier mené contre l'aéroport de Riyad en Arabie Saoudite. De son côté, le Premier ministre israélien Benjamin Netanyahou a fermement condamné ces frappes. Toujours à l'international, Donald Trump affirme que Moscou et Kiev ont conclu un cessez-le-feu énergétique pour stopper les frappes sur leurs infrastructures. Le président américain n'a fourni aucun détail, mais de son côté, le président ukrainien lui-même, Volodymyr Zelensky, déclare ne pas être au courant. Il se dit tout de même prêt à accepter si la Russie s'y tient. Kiev accuse d'ailleurs Moscou de poursuivre ses bombardements sur le réseau électrique ukrainien. Et puis en sport et en football, l'OM a souffert hier, mais s'est imposé à 3, 2-0 en clôture de la 6e journée de Ligue 1.
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4: Bonjour, bienvenue en ce début de semaine. Nous sommes donc le lundi 12 octobre. C'est parti pour l'éphéméride de cette journée. N'oubliez pas les Wilfried qui sont à l'honneur, c'est leur fête. C'est la journée internationale des fossiles, journée mondiale de la vue également. Dans l'éphéméride de cette journée, pour célébrer la découverte de l'Amérique par Christophe Colomb, le film de Ridley Scott, 1492, faisait une première mondiale le 12 octobre 1992, il y a donc 34 ans, et sortait simultanément dans 5000 salles de cinéma dans tout le monde entier. Allez, on revient avec vos anniversaires de stars aujourd'hui, avec en ce 12 octobre, Clémentine Célarier qui fête ses 69 ans, Patrick Bosseau, l'humoriste marseillais, 64 ans, et Hugh Jackman, 58 ans pour lui aujourd'hui. Voilà, excellent début de semaine avec nous en ce lundi 12 octobre.
5: Bonjour à tous, des nuages et de la pluie sont attendus ce matin sur la façade atlantique de la France ce lundi 12 octobre. Ailleurs, quelques nuages seront présents mais le soleil brillera. Les précipitations perdront en intensité dans le courant de l'après-midi. Et côté température, le mercure affichera 12 degrés à Lille, 15 à Montpellier et 17 à Brest. Il fera jusqu'à 18 à Paris, 19 à La Rochelle et 24 à

termine ainsi sa saison en apothéose. Le Français a donc pris sa revanche sur les mondiaux qui ont eu lieu 2 semaines plus tôt. Le coureur a fait part de sa joie après cette victoire. Ligue 1, Nice affronte Strasbourg aujourd'hui à 15h dans le cadre de la 6e journée de compétition. Auxerre jouera contre Rennes à 17h15 et la journée se terminera par la rencontre entre Troyes et Marseille à 20h45. Monaco est première au classement provisoire devant Lille et Lyon. Troyes, Marseille et Le Havre sont les derniers pour le moment. Match Monaco-Toulouse, l'ASM a concédé un nul pendant la rencontre, mais prend tout de même la tête de la compétition. Score final de la rencontre, 2 buts partout. Le match avait pourtant bien commencé pour les Monégasques, puisqu'ils menaient 2-0 pendant la première période, avant de se faire rattraper par leurs adversaires. Le club bénéficie tout de même de 14 points à ce stade de la compétition. Au Portugal, Cristiano Ronaldo a été suspendu provisoirement par la fédération qui ouvre une enquête disciplinaire, et ce suite au départ précipité du joueur de la sélection lors de la dernière trêve internationale. Selon le règlement de la fédération, un joueur qui manque un entraînement, un match ou une activité de la sélection risque la suspension de 1 à 6 mois. De son côté, Lionel Messi a marqué ses premiers buts depuis sa retraite internationale. Le joueur a signé un doublé et a largement contribué à la victoire 4-0 de l'Inter Milan. Il s'agit cependant seulement de son 2e succès sur les 11 derniers matchs de championnat. Il pourrait toutefois être nommé meilleur joueur de la saison pour la 3e saison consécutive. Économie, le sport amateur est pris à la gorge face à la flambée des prix des carburants. Les déplacements pour les clubs amateurs les week-ends coûtent de plus en plus cher avec l'envolée des prix des carburants. Une situation qui met à mal l'équilibre financier. Certains clubs sont même contraints de déclarer forfait lorsqu'il faut aller trop loin.

0: film réunit deux monuments du cinéma français, Louis de Funès et Bourville. L'histoire se déroule pendant la Seconde Guerre mondiale. Après que leur avion a été touché, plusieurs aviateurs britanniques sont contraints de sauter en parachute au-dessus de Paris. Pour rejoindre la zone libre, ils vont recevoir l'aide de plusieurs Français. Louis de Funès joue Stanislas Lefort, un chef d'orchestre particulièrement nerveux, tandis que Bourville interprète Augustin Bouvet, un peintre en bâtiment beaucoup plus tranquille. Le film sort en salle le 8 décembre 1966 et devient immédiatement un phénomène populaire. Avec environ 17,3 millions d'entrées en France, La Grande Vadrouille s'impose pendant plusieurs décennies comme l'un des plus grands succès de l'histoire du cinéma français. Les scènes de l'Opéra de Paris, de l'Hôtel du Globe ou encore les aventures des deux héros sont devenues cultes. Et surtout, le duo Bourville-Les Deux Funès fonctionne à merveille. La Grande Vadrouille, c'est un mélange d'aventure, de guerre et de comédie, mais surtout un film qui continue, plus de 50 ans après sa sortie, à faire rire plusieurs générations.
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3: À la retraite, les interactions sociales sont essentielles pour la santé physique et morale. 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Conférences, salons, sorties sportives ou culturelles et ateliers pour mieux vivre sa retraite. 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L'atelier Bienvenue à la retraite, par exemple, permet d'aborder cette nouvelle étape en douceur, aux côtés d'autres personnes qui vivent la même transition. 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Des rendez-vous proches de chez vous, parfois même accessibles à distance, pour garder le contact facilement. 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Des activités utiles, conviviales et accessibles pour rester actif, entouré et pleinement acteur de votre retraite.
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4: Bonjour, bonjour à tous. À la une, la primaire de la gauche social-démocrate entre aujourd'hui dans sa dernière journée et rien ne s'est passé comme prévu. La plateforme de vote a été visée par une cyberattaque dès l'ouverture vendredi matin à 8h. Résultat, à 19h, seuls 20 000 électeurs avaient pu voter sur 140 000 inscrits. Le vote a donc été prolongé. Il se terminera ce soir à 18h. Une plainte a été déposée. L'Agence nationale de la sécurité des systèmes d'information a été mobilisée et les organisateurs assurent que la sérénité du scrutin n'a pas été altéré. 5 candidats sont en lice, Olivier Faure, Raphaël Glucksmann, Jérôme Guedj, Emmanuel Morel et Ségolène Royal. Verdict dans vos soirées. Du côté du gouvernement, Sébastien Lecornu a fait deux annonces depuis le congrès des maires ruraux à Auch dans le Gers. D'abord, une dotation nouvelle de 50 millions d'euros pour près de 9000 communes rurales. Ensuite, une réponse à la flambée des carburants. Les préfectures vont contacter 339 stations-service isolées pour répercuter une baisse attendue de 12 à 18 centimes par litre de gazole. Le Premier ministre reçoit les distributeurs demain à Matignon. La pression reste forte. Le gazole tourne autour de 2,36 € le litre, en hausse de prix de 46% depuis le mois de janvier. Votre temps fort, l'éducation, le déploiement des 3000 enseignants remplaçants annoncés par Édouard Geffray a commencé ce week-end, en priorité dans 114 lycées classés rouges et 400 classés oranges, avec 1,2 milliard d'euros supplémentaires promis. Mais les lycéens mobilisés ne sont pas convaincus. Leur principal syndicat réclame 10 milliards et le blocage se poursuit. 24 lycées restent inutilisables après des incendies ou des dégradations privant environ 30 000 élèves de cours en présentiel. Et sur le terrain social, les pasticiers de Mobilise encore aujourd'hui. Plus de 50 rassemblements sont organisés partout en France à l'appel de la coalition de plus de 100 organisations de collectifs de victimes aux syndicats agricoles. Leur cible, un projet règlement européen surnommé Omnibus qui assouplirait les autorisations des produits phytosanitaires. Au moins 49 substances seraient concernées. Le Parlement européen doit se prononcer au mois de décembre. Et enfin, côté culture, le festival Lumière a ouvert ses portes hier soir à Lyon. 9 jours de cinéma et un prix Lumière remis cette année aux frères Cohen. La clôture se fera le 18 octobre avec The Bing Lebowski. C'est la fin de cette édition. Passez un excellent dimanche sur votre radio.
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5: Votre horoscope de ce lundi 12 octobre, Bélier, votre énergie est débordante et très positive pour débuter cette semaine. Taureau, votre signe est sous l'influence de Jupiter, vous êtes doux et romantique. Gémeaux, quel dynamisme, vous serez vivace, prêt à franchir des montagnes. Cancer, vous aurez envie de fuir les problèmes et d'éviter les conflits. Lion, ce lundi est propice aux rencontres professionnelles sérieuses. Vierge, de nouvelles responsabilités pourraient vous être confiées car on a confiance en vous. Balance, vous allez enfin recevoir les réponses attendues pour faire avancer vos projets. Scorpion, une petite déception amicale vous file un petit coup de blues qui devrait rapidement passer. Sagittaire, vous êtes très motivé, votre état d'esprit est positif, vous êtes un vrai soleil. Capricorne, si vous êtes célibataire, c'est le moment d'être à l'écoute des rencontres possibles. Verseau, il ne sera pas difficile pour vous d'aller de l'avant grâce à votre grande confiance en vous. Et Poisson, vous êtes perspicace et audacieux pour mener au bout vos ambitions.
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6: Bonjour, bienvenue pour les actualités improbables et insolites de cette semaine. C'est parti à l'université de Bordeaux qu'a fait un enseignant en plein cours il y a quelques jours. Eh bien, il a regardé des vidéos pour adultes sur son ordinateur. Problème, son écran était relié au vidéoprojecteur. Ce professeur animait une séance de travaux dirigés devant des étudiants de deuxième année. Pendant un temps de travail en autonomie, il a surfé sur des sites pornographiques et son écran était toujours partagé en direct sur le grand tableau de la salle. Toute la classe a vu les images défiler sous ses yeux. L'université a ouvert une enquête interne et a suspendu l'enseignant à titre conservatoire. On poursuit dans le Pas-de-Calais. Quel exploit sportif inédit a eu lieu sur la plage de Sangatte le week-end dernier? Il y avait une Française de 67 ans a traversé la Manche à la nage. Salima Bouyad Aga est partie de Douvres en Angleterre en pleine nuit. Elle a nagé pendant près de 15 heures d'affilée sans combinaison thermique ni palme. Elle devient la femme française la plus âgée à réussir cette traversée historique. Bravo à elle. Enfin, en Charente-Maritime, qu'est-il arrivé lors d'un rendez-vous d'une famille chez le notaire il y a quelques jours? Eh bien, une cliente a accouché directement dans l'étude notariale. Le couple venait signer l'acte d'achat d'un terrain pour faire construire sa maison. Une sage-femme avait pourtant assuré à la future maman qu'elle avait largement le temps. Sur place, le travail s'était accéléré d'un coup et la femme a perdu les os et a mis son bébé au monde dans les toilettes de l'office en 30 minutes. Et pour fêter cette signature, l'étude a envoyé des fleurs quand même et du champagne aux jeunes parents. Voilà pour l'actualité improbable et insolite de cette semaine. À très vite pour d'autres infos.
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7: Bonjour, ce sera donc Raphaël Glucksmann à gauche. Le leader de la place publique l'emporte largement dès le premier tour de la primaire social-démocrate avec plus de 66% des voix. Il devance nettement le patron du Parti Socialiste, Olivier Faure, relégué à 14%. Raphaël Glucksmann appelle désormais au rassemblement des forces de gauche hors LFI et tend la main à François Hollande qui n'a pas voulu participer à cette primaire mais qui pourra bien encore se déclarer pour la présidentielle de 2027. L'ex-président n'a en tout cas pas oublié d'envoyer ses félicitations. Et puis Raphaël Glucksmann enfariné ce dimanche à la sortie d'un bar où il célébrait sa victoire avec ses partisans. Il a reçu le soutien du président du RN, Jordan Bardella. Toujours en politique et à l'extrême gauche, à Clermont-Ferrand, Jean-Luc Mélenchon a fait salle comble hier devant plus de 10 000 personnes. En pleine campagne présidentielle et sur fond de colère lycéenne, le leader insoumis a fustigé la plateforme Parcoursup qu'il promet d'abroger au plus vite. Il cible directement Édouard Philippe et Gabriel Attal. Jean-Luc Mélenchon plaide aussi pour l'instauration du droit de vote dès 16 ans et le retour de la retraite à 60 ans. Pendant ce temps, à la veille d'un nouvel appel à la manifestation, la promesse du ministre de l'Éducation nationale fait grincer des dents chez les profs. Édouard Geffroy a annoncé le déploiement imminent de 3000 professeurs remplaçants pour combler le manque d'enseignants, mais les syndicats fustigent un mépris total et des affectations absurdes. Les professeurs qui se retrouvent parfois contraints d'enseigner des matières hors de leur spécialité, loin de chez eux ou dans un autre département. Au Moyen-Orient, la tension monte d'un cran après la série d'attaques revendiquées par les rebelles houthis. Le ministère des Affaires étrangères confirme qu'une Française figure bien parmi les blessés de l'assaut meurtrier mené contre l'aéroport de Riyad en Arabie Saoudite. De son côté, le Premier ministre israélien Benjamin Netanyahou a fermement condamné ces frappes. Toujours à l'international, Donald Trump affirme que Moscou et Kiev ont conclu un cessez-le-feu énergétique pour stopper les frappes sur leurs infrastructures. Le président américain n'a fourni aucun détail, mais de son côté, le président ukrainien lui-même, Volodymyr Zelensky, déclare ne pas être au courant. Il se dit tout de même prêt à accepter si la Russie s'y tient. Kiev accuse d'ailleurs Moscou de poursuivre ses bombardements sur le réseau électrique ukrainien. Et puis en sport et en football, l'OM a souffert hier, mais s'est imposé à 3-2-0 en clôture de la 6e journée de Ligue 1.
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6: Bonjour, bienvenue en ce début de semaine. Nous sommes donc le lundi 12 octobre. C'est parti pour l'éphéméride de cette journée. N'oubliez pas les Wilfried qui sont à l'honneur, c'est leur fête. C'est la journée internationale des fossiles, journée mondiale de la vue également. Dans l'éphéméride de cette journée, pour célébrer la découverte de l'Amérique par Christophe Colomb, le film de Ridley Scott, 1492, faisait une première mondiale le 12 octobre 1992, il y a donc 34 ans, et sortait simultanément dans 5000 salles de cinéma dans tout le monde entier. Allez, on revient avec vos anniversaires de stars aujourd'hui, avec en ce 12 octobre, Clémentine Célarier qui fête ses 69 ans, Patrick Bosso, l'humoriste marseillais, 64 ans, et Hugh Jackman, 58 ans pour lui aujourd'hui. Voilà, excellent début de semaine avec nous en ce lundi 12 octobre.
8: Bonjour à tous, des nuages et de la pluie sont attendus ce matin sur la façade atlantique de la France ce lundi 12 octobre. Ailleurs, quelques nuages seront présents mais le soleil brillera. Les précipitations perdront en intensité dans le courant de l'après-midi. Et côté température, le mercure affichera 12 degrés à Lille, 15 à Montpellier et 17 à Brest. Il fera jusqu'à 18 à Paris, 19 à La Rochelle et 24 à Ajaccio.

0: ainsi sa saison en apothéose. Le Français a donc pris sa revanche sur les mondiaux qui ont eu lieu 2 semaines plus tôt. Le coureur a fait part de sa joie après cette victoire. Ligue 1, Nice affronte Strasbourg aujourd'hui à 15h dans le cadre de la 6e journée de compétition. Auxerre jouera contre Rennes à 17h15 et la journée se terminera par la rencontre entre Troyes et Marseille à 20h45. Monaco est première au classement provisoire devant Lille et Lyon. Troyes, Marseille et Le Havre sont les derniers pour le moment. Match Monaco-Toulouse, l'ASM a concédé un nul pendant la rencontre, mais prend tout de même la tête de la compétition. Score final de la rencontre, 2 buts partout. Le match avait pourtant bien commencé pour les Monégasques, puisqu'ils menaient 2-0 pendant la première période, avant de se faire rattraper par leurs adversaires. Le club bénéficie tout de même de 14 points à ce stade de la compétition. Au Portugal, Cristiano Ronaldo a été suspendu provisoirement par la fédération qui ouvre une enquête disciplinaire et ce suite au départ précipité du joueur de la sélection lors de la dernière trêve internationale. Selon le règlement de la fédération, un joueur qui manque un entraînement, un match ou une activité de la sélection risque la suspension de 1 à 6 mois. De son côté, Lionel Messi a marqué ses premiers buts depuis sa retraite internationale. Le joueur a signé un doublé et a largement contribué à la victoire 4-0 de l'Inter Milan. Il s'agit cependant seulement de son 2e succès sur les 11 derniers matchs de championnat. Il pourrait toutefois être nommé meilleur joueur de la saison pour la 3e saison consécutive. Économie, le sport amateur est pris à la gorge face à la flambée des prix des carburants. Les déplacements pour les clubs amateurs les week-ends coûtent de plus en plus cher avec l'envolée des prix des carburants. Une situation qui met à mal l'équilibre financier. Certains clubs sont même contraints de déclarer forfait lorsqu'il faut aller trop loin.
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3: Vieillir en bonne santé, continuer à faire ce qui compte pour soi, c'est l'objectif d'iCop, programme de l'OMS accessible sur smartphone. Docteur Neda Tavassoli, vous êtes médecin à l'IHU HealthAge de Toulouse. Qu'est-ce que le programme iCop et que permet-il de suivre?
4: iCop s'adresse aux personnes de 60 ans et plus vivant à domicile et repose sur l'évaluation et le suivi de 9 domaines essentiels au maintien de l'autonomie. On pose des questions sur l'isolement social. Le lien social est en effet déterminant. L'isolement peut accélérer la perte d'autonomie en affectant la mémoire, le bien-être psychologique, la nutrition ou encore la mobilité. D'une manière générale, l'isolement social a un impact négatif sur la prévention et sur le recours aux soins. En intégrant cette dimension sociale, iCop permet de repérer les situations de fragilité sociale et d'orienter la personne vers des interventions adaptées. C'est très important de s'auto-évaluer tous les 6 mois. Ces 6 mois correspondent au rythme auquel les capacités fonctionnelles peuvent évoluer. Donc ça permet d'agir tôt avant que de potentiels problèmes s'installent durablement.
3: Et si vous souhaitez réaliser votre autodiagnostic, rendez-vous sur le service Mon Espace Santé de l'assurance maladie ou téléchargez l'application iCup Monitor.
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5: Bonjour, bonjour à tous. À la une, la primaire de la gauche social-démocrate entre aujourd'hui dans sa dernière journée et rien ne s'est passé comme prévu. La plateforme de vote a été visée par une cyberattaque dès l'ouverture vendredi matin à 8h. Résultat, à 19h, seuls 20 000 électeurs avaient pu voter sur 140 000 inscrits. Le vote a donc été prolongé. Il se terminera ce soir à 18h. Une plainte a été déposée. L'Agence nationale de la sécurité des systèmes d'information a été mobilisée et les organisateurs assurent que la sérénité du scrutin n'a pas été altéré. 5 candidats sont en lice, Olivier Faure, Raphaël Glucksmann, Jérôme Guedje, Emmanuel Morel et Ségolène Royal. Verdict dans vos soirées. Du côté du gouvernement, Sébastien Lecornu a fait 2 annonces depuis le congrès des maires ruraux à Auch dans le Gers. D'abord, une dotation nouvelle de 50 millions d'euros pour près de 9000 communes rurales. Ensuite, une réponse à la flambée des carburants. Les préfectures vont contacter 339 stations-service isolées pour répercuter une baisse attendue de 12 à 18 centimes par litre de gazole. Le Premier ministre reçoit les distributeurs demain à Matignon. La pression reste forte. Le gazole tourne autour autour de 2,36 euros le litre, en hausse de prix de 46% depuis le mois de janvier. Autre temps fort, l'éducation, le déploiement des 3000 enseignants remplaçants annoncés par Édouard Geffray a commencé ce week-end, en priorité dans 114 lycées classés rouges et 400 classés oranges, avec 1,2 milliard d'euros supplémentaires promis. Mais les lycéens mobilisés ne sont pas convaincus. Leur principal syndicat réclame 10 milliards et le blocage se poursuit. 24 lycées restent inutilisables après des incendies ou des dégradations privant environ 30 000 élèves de cours en présentiel. Et sur le terrain social, les pasticiers mobilisent encore aujourd'hui. Plus de 50 rassemblements sont organisés partout en France à l'appel de la coalition de plus de 100 organisations de collectifs de victimes aux syndicats agricoles. Leur cible, un projet règlement européen surnommé Omnibus qui assouplirait les autorisations des produits phytosanitaires. Au moins 49 substances seraient concernées. Le Parlement européen doit se prononcer au mois de décembre. Et enfin, côté culture, le festival Lumière a ouvert ses portes hier soir à Lyon. 9 jours de cinéma et un prix Lumière remis cette année aux frères Cohen. La clôture se fera le 18 octobre avec The Big Lebowski. C'est la fin de cette édition. Passez un excellent dimanche sur votre radio.
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6: Votre horoscope de ce lundi 12 octobre, Bélier, votre énergie est débordante et très positive pour débuter cette semaine. Taureau, votre signe est sous l'influence de Jupiter, vous êtes doux et romantique. Gémeaux, quel dynamisme, vous serez vivace, prêt à franchir des montagnes. Cancer, vous aurez envie de fuir les problèmes et d'éviter les conflits. Lion, ce lundi est propice aux rencontres professionnelles sérieuses. Vierge, de nouvelles responsabilités pourraient vous être confiées car on a confiance en vous. Balance, vous allez enfin recevoir les réponses attendues pour faire avancer vos projets. Scorpion, une petite déception amicale vous file un petit coup de blues qui devrait rapidement passer. Sagittaire, vous êtes très motivé, votre état d'esprit est positif, vous êtes un vrai soleil. Capricorne, si vous êtes célibataire, c'est le moment d'être à l'écoute des rencontres possibles. Verseau, il ne sera pas difficile pour vous d'aller de l'avant grâce à votre grande confiance en vous. Et Poisson, vous êtes perspicace et audacieux pour mener au bout vos ambitions.
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7: Bonjour, bienvenue pour les actualités improbables et insolites de cette semaine. C'est parti à l'université de Bordeaux qu'a fait un enseignant en plein cours il y a quelques jours. Eh bien, il a regardé des vidéos pour adultes sur son ordinateur. Problème, son écran était relié au vidéoprojecteur. Ce professeur animait une séance de travaux dirigés devant des étudiants de deuxième année. Pendant un temps de travail en autonomie, il a surfé sur des sites pornographiques et son écran était toujours partagé en direct sur le grand tableau de la salle. Toute la classe a vu les images défiler sous ses yeux. L'université a ouvert une enquête interne et a suspendu l'enseignant à titre conservatoire. On poursuit dans le Pas-de-Calais. Quel exploit sportif inédit a eu lieu sur la plage de Sangatte le week-end dernier? Il y avait une Française de 67 ans a traversé la Manche à la nage. Salima Bouyad Aga est partie de Douvres en Angleterre en pleine nuit. Elle a nagé pendant près de 15 heures d'affilée sans combinaison thermique ni palme. Elle devient la femme française la plus âgée à réussir cette traversée historique. Bravo à elle. Enfin, en Charente-Maritime, qu'est-il arrivé lors d'un rendez-vous d'une famille chez le notaire il y a quelques jours? Eh bien, une cliente a accouché directement dans l'étude notariale. Le couple venait signer l'acte d'achat d'un terrain pour faire construire sa maison. Une sage-femme avait pourtant assuré à la future maman qu'elle avait largement le temps. Sur place, le travail s'était accéléré d'un coup et la femme a perdu les os et a mis son bébé au monde dans les toilettes de l'office en 30 minutes. Et pour fêter cette signature, l'étude a envoyé des fleurs quand même et du champagne aux jeunes parents. Voilà pour l'actualité improbable et insolite de cette semaine. À très vite pour d'autres infos.
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9: Bonjour, ce sera donc Raphaël Glucksmann à gauche. Le leader de la place publique l'emporte largement dès le premier tour de la primaire social-démocrate avec plus de 66% des voix. Il devance nettement le patron du Parti Socialiste, Olivier Faure, relégué à 14%. Raphaël Glucksmann appelle désormais au rassemblement des forces de gauche hors LFI et tend la main à François Hollande qui n'a pas voulu participer à cette primaire mais qui pourra bien encore se déclarer pour la présidentielle de 2027. L'ex-président n'a en tout cas pas oublié d'envoyer ses félicitations. Et puis Raphaël Glucksmann enfariné ce dimanche à la sortie d'un bar où il célébrait sa victoire avec ses partisans et a reçu le soutien du président du RN, Jordan Bardella. Toujours en politique et à l'extrême gauche, à Clermont-Ferrand, Jean-Luc Mélenchon a fait sale comble hier devant plus de 10 000 personnes. En pleine campagne présidentielle et sur fond de colère lycéenne, le leader insoumis a fustigé la plateforme Parcoursup qu'il promet d'abroger au plus vite. Il cible directement Édouard Philippe et Gabriel Attal. Jean-Luc Mélenchon plaide aussi pour l'instauration du droit de vote dès 16 ans et le retour de la retraite à 60 ans. Pendant ce temps, à la veille d'un nouvel appel à la manifestation, la promesse du ministre de l'Éducation nationale fait grincer des dents chez les profs. Édouard Geffroy a annoncé le déploiement imminent de 3000 professeurs remplaçants pour combler le manque d'enseignants, mais les syndicats fustigent un mépris total et des affectations absurdes. Les professeurs qui se retrouvent parfois contraints d'enseigner des matières hors de leur spécialité, loin de chez eux ou dans un autre département. Au Moyen-Orient, la tension monte d'un cran après la série d'attaques revendiquées par les rebelles houthis. Le ministère des Affaires étrangères confirme qu'une Française figure bien parmi les blessés de l'assaut meurtrier mené contre l'aéroport de Riyad en Arabie Saoudite. De son côté, le Premier ministre israélien Benjamin Netanyahou a fermement condamné ces frappes. Toujours à l'international, Donald Trump affirme que Moscou et Kiev ont conclu un cessez-le-feu énergétique pour stopper les frappes sur leurs infrastructures. Le président américain n'a fourni aucun détail, mais de son côté, le président ukrainien lui-même, Volodymyr Zelensky, déclare ne pas être au courant. Il se dit tout de même prêt à accepter si la Russie s'y tient. Kiev accuse d'ailleurs Moscou de poursuivre ses bombardements sur le réseau électrique ukrainien. Et puis en sport et en football, l'OM a souffert hier, mais s'est imposé à 3-2-0 en clôture de la 6e journée de Ligue 1.
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7: Bonjour, bienvenue en ce début de semaine. Nous sommes donc le lundi 12 octobre. C'est parti pour l'éphéméride de cette journée. N'oubliez pas les Wilfried qui sont à l'honneur, c'est leur fête. C'est la journée internationale des fossiles, journée mondiale de la vue également. Dans l'éphéméride de cette journée, pour célébrer la découverte de l'Amérique par Christophe Colomb, le film de Ridley Scott, 1492, faisait une première mondiale le 12 octobre 1992, il y a donc 34 ans, et sortait simultanément dans 5000 salles de cinéma dans tout le monde entier. Allez, on revient avec vos anniversaires de stars aujourd'hui, avec en ce 12 octobre, Clémentine Célarier qui fête ses 69 ans, Patrick Bosseau, l'humoriste marseillais, 64 ans, et Hugh Jackman, 58 ans pour lui aujourd'hui. Voilà, excellent début de semaine avec nous en ce lundi 12 octobre.
10: Bonjour à tous, des nuages et de la pluie.
11: 6h30.
10: Sur la façade atlantique de la France, ce lundi 12 octobre. Ailleurs, quelques nuages seront présents, mais le soleil brillera. Les précipitations perdront en intensité dans le courant de l'après-midi. Et côté température, le mercure affichera 12 degrés à Lille, 15 à Montpellier et 17 à Brest. Il fera jusqu'à 18 à Paris, 19 à La Rochelle et 24 à Ajaccio.

0: ainsi sa saison en apothéose. Le Français a donc pris sa revanche sur les mondiaux qui ont eu lieu 2 semaines plus tôt. Le coureur a fait part de sa joie après cette victoire. Ligue 1, Nice affronte Strasbourg aujourd'hui à 15h dans le cadre de la 6e journée de compétition. Auxerre jouera contre Rennes à 17h15 et la journée se terminera par la rencontre entre Troyes et Marseille à 20h45. Monaco est première au classement provisoire devant Lille et Lyon. Troyes, Marseille et Le Havre sont les derniers pour le moment. Match Monaco-Toulouse, l'ASM a concédé un nul pendant la rencontre, mais prend tout de même la tête de la compétition. Score final de la rencontre, 2 buts partout. Le match avait pourtant bien commencé pour les Monégasques, puisqu'ils menaient 2-0 pendant la première période, avant de se faire rattraper par leurs adversaires. Le club bénéficie tout de même de 14 points à ce stade de la compétition. Au Portugal, Cristiano Ronaldo a été suspendu provisoirement par la fédération qui ouvre une enquête disciplinaire et ce suite au départ précipité du joueur de la sélection lors de la dernière trêve internationale. Selon le règlement de la fédération, un joueur qui manque un entraînement, un match ou une activité de la sélection risque la suspension de 1 à 6 mois. De son côté, Lionel Messi a marqué ses premiers buts depuis sa retraite internationale. Le joueur a signé un doublé et a largement contribué à la victoire 4-0 de l'Inter Milan. Il s'agit cependant seulement de son 2e succès sur les 11 derniers matchs de championnat. Il pourrait toutefois être nommé meilleur joueur de la saison pour la 3e saison consécutive. Économie, le sport amateur est pris à la gorge face à la flambée des prix des carburants. Les déplacements pour les clubs amateurs les week-ends coûtent de plus en plus cher avec l'envolée des prix des carburants. Une situation qui met à mal l'équilibre financier. Certains clubs sont même contraints de déclarer forfait lorsqu'il faut aller trop loin.
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3: Appels vidéo avec les petits-enfants, photos partagées, mais aussi vraies retrouvailles dès que possible. Car oui, les écrans maintiennent le lien, mais sans remplacer un bon moment tous ensemble. Alors comment faire pour jongler entre virtuel et rituel bien réel? Et vous, madame, vous gardez comment le contact avec vos proches?
4: Comment je peux garder le lien? Ben avec le téléphone, et puis quand ils viennent me voir.
5: Je leur téléphone, ou alors ils me téléphonent.
6: On est une famille unie, on s'aime. J'ai pas un contact systématique avec mes enfants.
7: Pour garder le lien, on fait des visios, quoi.
5: Je peux voir sur l'écran l'ordinateur.
7: Oui, on peut échanger. Ça fait du bien.
8: Bah, on se parle comme ça sur Internet, les réseaux sociaux.
5: Bon, les rituels, c'est les anniversaires, les fêtes, Noël, le jour de l'an, les grandes fêtes comme ça.
9: Alors, le samedi, mon petit-fils vient me chercher, je déjeune avec eux, il me ramène. Le dimanche, c'est avec ma petite-fille. Dans la semaine, c'est avec mon fils.
8: Ça dépend, il n'y a pas de rituel, c'est pas tous les jours. Ça se fait comme ça, au gré du hasard, quand ils sont sur le net.
10: Je vais les voir, je garde des liens, et puis on se téléphone, il n'y a pas de problème.
3: Au final, pas de recette miracle. Un appel, une photo, un goûter improvisé. Tout fait lien. L'important, c'est de se parler en vrai, comme à travers un écran. Chaque occasion compte pour se retrouver. Et ça, les seniors l'ont bien compris.
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11: Bonjour, bonjour à tous. À la une, la primaire de la gauche social-démocrate entre aujourd'hui dans sa dernière journée et rien ne s'est passé comme prévu. La plateforme de vote a été visée par une cyberattaque dès l'ouverture vendredi matin à 8h. Résultat, 19h, seuls 20 000 électeurs avaient pu voter sur 140 000 inscrits. Le vote a donc été prolongé. Il se terminera ce soir à 18h. Une plainte a été déposée. L'Agence nationale de la sécurité des systèmes d'information a été mobilisée et les organisateurs assurent que la sérénité du scrutin n'a pas été altéré. 5 candidats sont en lice, Olivier Faure, Raphaël Glucksmann, Jérôme Guedj, Emmanuel Morel et Ségolène Royal. Verdict dans vos soirées. Du côté du gouvernement, Sébastien Lecornu a fait 2 annonces depuis le congrès des maires ruraux à Auch dans le Gers. D'abord, une dotation nouvelle de 50 millions d'euros pour près de 9000 communes rurales. Ensuite, une réponse à la flambée des carburants. Les préfectures vont contacter 339 stations-service isolées pour répercuter une baisse attendue de 12 à 18 centimes par litre de gazole. Le Premier ministre reçoit les distributeurs demain à Matignon. La pression reste forte. Le gazole tourne autour autour de 2,36 euros le litre, en hausse de prix de 46% depuis le mois de janvier. Autre temps fort, l'éducation, le déploiement des 3000 enseignants remplaçants annoncés par Édouard Geffray a commencé ce week-end, en priorité dans 114 lycées classés rouge et 400 classés orange, avec 1,2 milliard d'euros supplémentaires promis. Mais les lycéens mobilisés ne sont pas convaincus. Leur principal syndicat réclame 10 milliards et le blocage se poursuit. 24 lycées restent inutilisables après des incendies ou des dégradations privant environ 30 000 élèves de cours en présentiel. Et sur le terrain social, les pasticiers mobilisent encore aujourd'hui. Plus de 50 rassemblements sont organisés partout en France à l'appel de la coalition de plus de 100 organisations, de collectifs de victimes aux syndicats agricoles. Leur cible, un projet règlement européen surnommé Omnibus qui assouplirait les autorisations des produits phytosanitaires. Au moins 49 substances seraient concernées. Le Parlement européen doit se prononcer au mois de décembre. Et enfin, côté culture, le festival Lumière a ouvert ses portes hier soir à Lyon. 9 jours de cinéma et un prix Lumière remis cette année aux frères Cohen. La clôture se fera le 18 octobre avec The Big Lebowski. C'est la fin de cette édition. Passez un excellent dimanche sur votre radio.
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12: Votre horoscope de ce lundi 12 octobre, Bélier, votre énergie est débordante et très positive pour débuter cette semaine. Taureau, votre signe est sous l'influence de Jupiter, vous êtes doux et romantique. Gémeaux, quel dynamisme, vous serez vivace, prêt à franchir des montagnes. Cancer, vous aurez envie de fuir les problèmes et d'éviter les conflits. Lion, ce lundi est propice aux rencontres professionnelles sérieuses. Vierge, de nouvelles responsabilités pourraient vous être confiées car on a confiance en vous. Balance, vous allez enfin recevoir les réponses attendues pour faire avancer vos projets. Scorpion, une petite déception amicale vous file un petit coup de blues qui devrait rapidement passer. Sagittaire, vous êtes très motivé, votre état d'esprit est positif, vous êtes un vrai soleil. Capricorne, si vous êtes célibataire, c'est le moment d'être à l'écoute des rencontres possibles. Verseau, il ne sera pas difficile pour vous d'aller de l'avant grâce à votre grande confiance en vous. Et Poisson, vous êtes perspicace et audacieux pour mener au bout vos ambitions.
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13: Bonjour, bienvenue pour les actualités improbables et insolites de cette semaine. C'est parti, à l'université de Bordeaux, qu'a fait un enseignant en plein cours il y a quelques jours. Eh bien, il a regardé des vidéos pour adultes sur son ordinateur. Problème, son écran était relié au vidéoprojecteur. Ce professeur animait une séance de travaux dirigés devant des étudiants de deuxième année. Pendant un temps de travail en autonomie, il a surfé sur des sites pornographiques et son écran était toujours partagé en direct sur le grand tableau de la salle. Toute la classe a vu les images défiler sous ses yeux. L'université a ouvert une enquête interne et a suspendu l'enseignant à titre conservatoire. On poursuit dans le Pas-de-Calais. Quel exploit sportif inédit a eu lieu sur la plage de Sangatte le week-end dernier? Il y avait une Française de 67 ans a traversé la Manche à la nage. Salima Bouyad Aga est partie de Douvres en Angleterre en pleine nuit. Elle a nagé pendant près de 15 heures d'affilée sans combinaison thermique ni palme. Elle devient la femme française la plus âgée à réussir cette traversée historique. Bravo à elle. Enfin, en Charente-Maritime, qu'est-il arrivé lors d'un rendez-vous d'une famille chez le notaire il y a quelques jours? Eh bien, une cliente a accouché directement dans l'étude notariale. Le couple venait signer l'acte d'achat d'un terrain pour faire construire sa maison. Une sage-femme avait pourtant assuré à la future maman qu'elle avait largement le temps. Sur place, le travail s'était accéléré d'un coup et la femme a perdu les os et a mis son bébé au monde dans les toilettes de l'office en 30 minutes. Et pour fêter cette signature, l'étude a envoyé des fleurs quand même et du champagne aux jeunes parents. Voilà pour l'actualité improbable et insolite de cette semaine. À très vite pour d'autres infos.
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15: Bonjour, ce sera donc Raphaël Glucksmann à gauche. Le leader de la place publique l'emporte largement dès le premier tour de la primaire social-démocrate avec plus de 66% des voix. Il devance nettement le patron du Parti Socialiste, Olivier Faure, relégué à 14%. Raphaël Glucksmann appelle désormais au rassemblement des forces de gauche hors LFI et tend la main à François Hollande qui n'a pas voulu participer à cette primaire mais qui pourra bien encore se déclarer pour la présidentielle de 2027. L'ex-président n'a en tout cas pas oublié d'envoyer ses félicitations. Et puis Raphaël Glucksmann enfariné ce dimanche à la sortie d'un bar où il célébrait sa victoire avec ses partisans. Il a reçu le soutien du président du RN, Jordan Bardella. Toujours en politique et à l'extrême gauche, à Clermont-Ferrand, Jean-Luc Mélenchon a fait sale comble hier devant plus de 10 000 personnes. En pleine campagne présidentielle et sur fond de colère lycéenne, le leader insoumis a fustigé la plateforme Parcoursup qu'il promet d'abroger au plus vite. Il cible directement Édouard Philippe et Gabriel Attal. Jean-Luc Mélenchon plaide aussi pour l'instauration du droit de vote dès 16 ans et le retour de la retraite à 60 ans. Pendant ce temps, à la veille d'un nouvel appel à la manifestation, la promesse du ministre de l'Éducation nationale fait grincer des dents chez les profs. Édouard Geffroy a annoncé le déploiement imminent de 3000 professeurs remplaçants pour combler le manque d'enseignants, mais les syndicats fustigent un mépris total et des affectations absurdes. Les professeurs qui se retrouvent parfois contraints d'enseigner des matières hors de leur spécialité, loin de chez eux ou dans un autre département. Au Moyen-Orient, la tension monte d'un cran après la série d'attaques revendiquées par les rebelles houthis. Le ministère des Affaires étrangères confirme qu'une Française figure bien parmi les blessés de l'assaut meurtrier mené contre l'aéroport de Riyad en Arabie Saoudite. De son côté, le Premier ministre israélien Benjamin Netanyahou a fermement condamné ces frappes. Toujours à l'international, Donald Trump affirme que Moscou et Kiev ont conclu un cessez-le-feu énergétique pour stopper les frappes sur leurs infrastructures. Le président américain n'a fourni aucun détail, mais de son côté, le président ukrainien lui-même, Volodymyr Zelensky, déclare ne pas être au courant. Il se dit tout de même prêt à accepter si la Russie s'y tient. Kiev accuse d'ailleurs Moscou de poursuivre ses bombardements sur le réseau électrique ukrainien. Et puis en sport et en football, l'OM a souffert hier, mais s'est imposé à 3, 2-0 en clôture de la 6e journée de Ligue 1.
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13: Bonjour, bienvenue en ce début de semaine. Nous sommes donc le lundi 12 octobre. C'est parti pour l'éphéméride de cette journée. N'oubliez pas les Wilfried qui sont à l'honneur, c'est leur fête. C'est la journée internationale des fossiles, journée mondiale de la vue également. Dans l'éphéméride de cette journée, pour célébrer la découverte de l'Amérique par Christophe Colomb, le film de Ridley Scott, 1492, faisait une première mondiale le 12 octobre 1992, il y a donc 34 ans, et sortait simultanément dans 5000 salles de cinéma dans tout le monde entier. Allez, on revient avec vos anniversaires de stars aujourd'hui, avec en ce 12 octobre, Clémentine Célarier qui fête ses 69 ans, Patrick Bosso, l'humoriste marseillais, 64 ans, et Hugh Jackman, 58 ans pour lui aujourd'hui. Voilà, excellent début de semaine avec nous en ce lundi 12 octobre.
16: Bonjour à tous, des nuages et de la pluie sont attendus ce matin sur la façade atlantique de la France ce lundi 12 octobre. Ailleurs, quelques nuages seront présents mais le soleil brillera. Les précipitations perdront en intensité dans le courant de l'après-midi. Et côté température, le mercure affichera 12 degrés à Lille, 15 à Montpellier et 17 à Brest. Il fera jusqu'à 18 à Paris, 19 à La Rochelle et 24 à Agen.

ainsi sa saison en apothéose. Le Français a donc pris sa revanche sur les mondiaux qui ont eu lieu 2 semaines plus tôt. Le coureur a fait part de sa joie après cette victoire. Ligue 1, Nice affronte Strasbourg aujourd'hui à 15h dans le cadre de la 6e journée de compétition. Auxerre jouera contre Rennes à 17h. Auxerre jouera contre Rennes à 17h15 et la journée se terminera par la rencontre entre Troyes et Marseille à 20h45.

Cristiano Ronaldo a été suspendu provisoirement par la fédération qui ouvre une enquête disciplinaire et ce suite au départ précipité du joueur de la sélection lors de la dernière trêve internationale. Selon le règlement de la fédération, un joueur qui manque un entraînement, un match ou une activité de la sélection risque la suspension de 1 à 6 mois. De son côté, Lionel Messi a marqué ses premiers buts depuis sa retraite internationale. Le joueur a signé un doublé et a largement contribué à la victoire 4 buts à 0 de l'Inter Milan. Il s'agit cependant seulement de son deuxième succès sur les 11 derniers matchs de championnat. Il pourrait toutefois être nommé meilleur joueur de la saison pour la troisième saison consécutive.

0: et des prix des carburants. Une situation qui met à mal l'équilibre financier. Certains clubs sont même contraints de déclarer forfait lorsqu'il faut aller trop loin.
1: Sigmund Freud est né le 6 mai 1856 à Freiberg, en Moravie, aujourd'hui en République tchèque. Issu d'une famille juive modeste, il étudie la médecine à l'université de Vienne et se spécialise en neurologie. Très tôt, il s'intéresse aux troubles mentaux et aux mécanismes de l'esprit. Dans les années 1890, Freud commence à développer la psychanalyse, une méthode révolutionnaire pour explorer l'inconscient et comprendre les conflits psychiques. Il introduit des concepts majeurs tels que le refoulement, les mécanismes de défense, le complexe d'Œdipe et la théorie des rêves, qu'il détaille dans son ouvrage « L'interprétation des rêves » en 1899. Freud explore également la sexualité humaine et les structures de la personnalité, divisant l'esprit en « ça », « moi » et « sur moi ». Ses travaux suscitent à la fois fascination et controverse, car ils remettent en question les idées établies sur la morale, la sexualité et la société. En 1938, après l'Anschluss et l'occupation nazie de l'Autriche, Freud quitte Vienne pour Londres avec sa famille. Il meurt le 23 septembre 1939, laissant un héritage immense. Sa psychanalyse influence non seulement la médecine et la psychologie, mais aussi la littérature, le cinéma et la pensée moderne. Freud reste aujourd'hui une figure emblématique de l'exploration de l'esprit humain, symbole de curiosité intellectuelle et de remise en question des normes sociales et psychiques.
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3: 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La chronique info spéciale bien-être et vie sociale.
4: Nadine, Geneviève et Georges vivent en résidence autonomie, une forme d'habitat partagé pour seniors qui conjugue liberté et vraie vie sociale. Chacun son appartement et autour une énergie qui circule. Animation, atelier de prévention, échanges spontanés. Les résidences autonomie, c'est un lieu où l'on peut vivre pleinement.
5: Alors ici, c'est l'ambiance, c'est l'accueil, c'est les animations.
6: Tout à fait, on est entre nous, c'est familial.
7: Parce que j'étais tout seul, c'est pour ça que je suis venu ici.
8: De toute façon, dès qu'on ouvre notre porte, on rencontre des gens dans le couloir, on discute, on va au courrier, on rencontre encore du monde, on discute.
5: Comme là, il y a le karaoké, on chante, on danse, il y a eu l'accordéoniste.
8: Je ne loupe pas la gymnastique parce que l'ambiance est vraiment formidable.
6: On fait nos parties de cartes, puis le matin, on va, on vient, on va faire un tour dehors. Le vendredi, on aura les enfants d'une école qui viennent.
5: Et il y a une sécurité.
6: S'il y a quoi que ce soit, on a du monde, du personnel. Et pour la famille, pour les enfants, il y a moins de soucis. Puisque on est en sécurité quand même. Hein.
8: Moi, je me sens vraiment bien. Je me sens beaucoup mieux depuis que je suis là.
6: Ceux qui veulent pas venir, tant pis pour eux. Et puis nous, on est très bien ici.
4: Merci. L'habitat partagé permet de concilier autonomie et indépendance, tout en favorisant le lien social et le bien vivre au quotidien.
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9: Bonjour à tous. À la une, la primaire de la gauche social-démocrate entre aujourd'hui dans sa dernière journée et rien ne s'est passé comme prévu. La plateforme de vote a été visée par une cyberattaque dès l'ouverture vendredi matin à 8h. Résultat, à 19h, seuls 20 000 électeurs avaient pu voter sur 140 000 inscrits. Le vote a donc été prolongé. Il se terminera ce soir à 18h. Une plainte a été déposée. L'Agence nationale de la sécurité des systèmes d'information a été mobilisée et les organisateurs assurent que la sérénité du scrutin n'a pas été altéré. 5 candidats sont en lice, Olivier Faure, Raphaël Glucksmann, Jérôme Guedje, Emmanuel Morel et Ségolène Royal. Verdict dans la soirée. Du côté du gouvernement, Sébastien Lecornu.

0: Sandluche a fait deux annonces depuis le congrès des maires ruraux à Auch dans le Gers. D'abord, une dotation nouvelle de 50 millions d'euros pour près de 9000 communes rurales. Ensuite, une réponse à la flambée des carburants. Les préfectures vont contacter 339 stations-service isolées pour répercuter une baisse attendue de 12 à 18 centimes par litre de gazole. Le Premier ministre reçoit les distributeurs demain à Matignon. La pression reste forte. Le gazole tourne autour de 2,36 € le litre, en hausse de prix de 46% depuis le mois de janvier. Votre temps fort, l'éducation, le déploiement des 3000 enseignants remplaçants annoncés par Édouard Geffray a commencé ce week-end, en priorité dans 114 lycées classés rouges et 400 classés oranges, avec 1,2 milliard d'euros supplémentaires promis. Mais les lycéens mobilisés ne sont pas convaincus. Leur principal syndicat réclame 10 milliards et le blocage se poursuit. 24 lycées restent inutilisables après des incendies ou des dégradations privant environ 30 000 élèves de cours en présentiel. Et sur le terrain social, les pasticiers de mobilisent encore aujourd'hui. Plus de 50 rassemblements sont organisés partout en France à l'appel de la coalition de plus de 100 organisations de collectifs de victimes aux syndicats agricoles. Leur cible, un projet règlement européen surnommé Omnibus qui assouplirait les autorisations des produits phytosanitaires. Au moins 49 substances seraient concernées. Le Parlement européen doit se prononcer au mois de décembre. Et enfin, côté culture, le festival Lumière a ouvert ses portes hier soir à Lyon. 9 jours de cinéma et un prix Lumière remis cette année aux frères Cohen. La clôture se fera le 18 octobre avec The Bing Lebowski. C'est la fin de cette édition. Passez un excellent dimanche sur votre radio.
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2: Votre horoscope de ce lundi 12 octobre, Bélier, votre énergie est débordante et très positive pour débuter cette semaine. Taureau, votre signe est sous l'influence de Jupiter, vous êtes doux et romantique. Gémeaux, quel dynamisme, vous serez vivace, prêt à franchir des montagnes. Cancer, vous aurez envie de fuir les problèmes et d'éviter les conflits. Lion, ce lundi est propice aux rencontres professionnelles sérieuses. Vierge, de nouvelles responsabilités pourraient vous être confiées car on a confiance en vous. Balance, vous allez enfin recevoir les réponses attendues pour faire avancer vos projets. Scorpion, une petite déception amicale vous file un petit coup de blues qui devrait rapidement passer. Sagittaire, vous êtes très motivé, votre état d'esprit est positif, vous êtes un vrai soleil. Capricorne, si vous êtes célibataire, c'est le moment d'être à l'écoute des rencontres possibles. Verseau, il ne sera pas difficile pour vous d'aller de l'avant grâce à votre grande confiance en vous. Et Poisson, vous êtes perspicace et audacieux pour mener au bout vos ambitions.
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3: Bonjour, bienvenue pour les actualités improbables et insolites de cette semaine. C'est parti, à l'université de Bordeaux, qu'a fait un enseignant en plein cours il y a quelques jours. Eh bien, il a regardé des vidéos pour adultes sur son ordinateur. Problème, son écran était relié au vidéoprojecteur. Ce professeur animait une séance de travaux dirigés devant des étudiants de deuxième année. Pendant un temps de travail en autonomie, il a surfé sur des sites pornographiques et son écran était toujours partagé en direct sur le grand tableau de la salle. Toute la classe a vu les images défiler sous ses yeux. L'université a ouvert une enquête interne et a suspendu l'enseignant à titre conservatoire. En poursuit, dans le Pas-de-Calais, quel exploit sportif inédit a eu lieu sur la plage de Sangatte le week-end dernier? Une Française de 67 ans a traversé la Manche à la nage. Salima Bouyad Aga est partie de Douvres en Angleterre en pleine nuit. Elle a nagé pendant près de 15 heures d'affilée, sans combinaison thermique ni palme. Elle devient la femme française la plus âgée à réussir cette traversée historique. Bravo à elle. Enfin, en Charente-Maritime, qu'est-il arrivé lors d'un rendez-vous d'une famille chez le notaire il y a quelques jours? Eh bien, une cliente a accouché directement dans l'étude notariale. Le couple venait signer l'acte d'achat d'un terrain pour faire construire sa maison. Une sage-femme avait pourtant assuré à la future maman qu'elle avait largement le temps. Sur place, le travail s'était accéléré d'un coup et la femme a perdu les os et a mis son bébé au monde dans les toilettes de l'office en 30 minutes. Et pour fêter cette signature, l'étude a envoyé des fleurs quand même et du champagne aux jeunes parents. Voilà pour l'actualité improbable et insolite de cette semaine. À très vite pour d'autres infos.
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5: Bonjour.
4: Lyon, ce sera donc Raphaël Glucksmann à gauche. Le leader de la place publique l'emporte largement dès le premier tour de la primaire social-démocrate avec plus de 66% des voix. Il devance nettement le patron du Parti Socialiste, Olivier Faure, relégué à 14%. Raphaël Glucksmann appelle désormais au rassemblement des forces de gauche hors LFI et tend la main à François Hollande qui n'a pas voulu participer à cette primaire mais qui pourra bien encore se déclarer pour la présidentielle de 2027. L'ex-président n'a en tout cas pas oublié d'envoyer ses félicitations. Et puis Raphaël Glucksmann enfariné ce dimanche à la sortie d'un bar où il célébrait sa victoire avec ses partisans. Il a reçu le soutien du président du RN, Jordan Bardella. Toujours en politique et à l'extrême gauche, à Clermont-Ferrand, Jean-Luc Mélenchon a fait sale comble hier devant plus de 10 000 personnes. En pleine campagne présidentielle et sur fond de colère lycéenne, le leader insoumis a fustigé la plateforme Parcoursup qu'il promet d'abroger au plus vite. Il cible directement Édouard Philippe et Gabriel Attal. Jean-Luc Mélenchon plaide aussi pour l'instauration du droit de vote dès 16 ans et le retour de la retraite à 60 ans. Pendant ce temps, à la veille d'un nouvel appel à la manifestation, la promesse du ministre de l'Éducation nationale fait grincer des dents chez les profs. Édouard Geffroy a annoncé le déploiement imminent de 3000 professeurs remplaçants pour combler le manque d'enseignants, mais les syndicats fustigent un mépris total et des affectations absurdes. Les professeurs qui se retrouvent parfois contraints d'enseigner des matières hors de leur spécialité, loin de chez eux ou dans un autre département. Au Moyen-Orient, la tension monte d'un cran après la série d'attaques revendiquées par les rebelles houthis. Le ministère des Affaires étrangères confirme qu'une Française figure bien parmi les blessés de l'assaut meurtrier mené contre l'aéroport de Riyad en Arabie Saoudite. De son côté, le Premier ministre israélien Benjamin Netanyahou a fermement condamné ces frappes. Toujours à l'international, Donald Trump affirme que Moscou et Kiev ont conclu un cessez-le-feu énergétique pour stopper les frappes sur leurs infrastructures. Le président américain n'a fourni aucun détail, mais de son côté, le président ukrainien lui-même, Volodymyr Zelensky, déclare ne pas être au courant. Il se dit tout de même prêt à accepter si la Russie s'y tient. Kiev accuse d'ailleurs Moscou de poursuivre ses bombardements sur le réseau électrique ukrainien. Et puis en sport et en football, l'OM a souffert hier, mais s'est imposé à 3, 2-0 en clôture de la 6e journée de Ligue 1.
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3: Bonjour, bienvenue en ce début de semaine. Nous sommes donc le lundi 12 octobre. C'est parti pour l'éphéméride de cette journée. N'oubliez pas les Wilfried qui sont à l'honneur, c'est leur fête. C'est la journée internationale des fossiles, journée mondiale de la vue également. Dans l'éphéméride de cette journée, pour célébrer la découverte de l'Amérique par Christophe Colomb, le film de Ridley Scott, 1492, faisait une première mondiale le 12 octobre 1992, il y a donc 34 ans, et sortait simultanément dans 5000 salles de cinéma dans tout le monde entier. Allez, on revient avec vos anniversaires de stars aujourd'hui, avec en ce 12 octobre, Clémentine Célarier qui fête ses 69 ans, Patrick Bosseau, l'humoriste marseillais, 64 ans, et Hugh Jackman, 58 ans pour lui aujourd'hui. Voilà, excellent début de semaine avec nous en ce lundi 12 octobre.
6: Bonjour à tous, des nuages et de la pluie sont attendus ce matin sur la façade atlantique de la France, ce lundi 12 octobre. Ailleurs, quelques nuages seront présents, mais le soleil brillera. Les précipitations perdront en intensité dans le courant de l'après-midi.

0: ainsi sa saison en apothéose. Le Français a donc pris sa revanche sur les mondiaux qui ont eu lieu 2 semaines plus tôt. Le coureur a fait part de sa joie après cette victoire. Ligue 1, Nice affronte Strasbourg aujourd'hui à 15h dans le cadre de la 6e journée de compétition. Auxerre jouera contre Rennes à 17h15 et la journée se terminera par la rencontre entre Troyes et Marseille à 20h45. Monaco est première au classement provisoire devant Lille et Lyon. Troyes, Marseille et Le Havre sont les derniers pour le moment. Match Monaco-Toulouse, l'ASM a concédé un nul pendant la rencontre, mais prend tout de même la tête de la compétition. Score final de la rencontre, 2 buts partout. Le match avait pourtant bien commencé pour les Monégasques, puisqu'ils menaient 2-0 pendant la première période, avant de se faire rattraper par leurs adversaires. Le club bénéficie tout de même de 14 points à ce stade de la compétition. Au Portugal, Cristiano Ronaldo a été suspendu provisoirement par la fédération qui ouvre une enquête disciplinaire, et ce suite au départ précipité du joueur de la sélection lors de la dernière trêve internationale. Selon le règlement de la fédération, un joueur qui manque un entraînement, un match ou une activité de la sélection risque la suspension de 1 à 6 mois. De son côté, Lionel Messi a marqué ses premiers buts depuis sa retraite internationale. Le joueur a signé un doublé et a largement contribué à la victoire 4-0 de l'Inter Milan. Il s'agit cependant seulement de son 2e succès sur les 11 derniers matchs de championnat. Il pourrait toutefois être nommé meilleur joueur de la saison pour la 3e saison consécutive. Économie, le sport amateur est pris à la gorge face à la flambée des prix des carburants. Les déplacements pour les clubs amateurs les week-ends coûtent de plus en plus cher avec l'envolée des prix des carburants. Une situation qui met à mal l'équilibre financier. Certains clubs sont même contraints de déclarer forfait lorsqu'il faut aller trop loin.
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3: Un retraité sur 4 donne aujourd'hui de son temps à une association. Une façon de rester actif, de se sentir utile et de partager ses compétences. Daniel Jacquier, bonjour. Vous êtes représentant de France Bénévolat en Côte d'Or. Alors concrètement, pourquoi faire du bénévolat ?
4: En fait, le bénévolat, c'est un plus. Le plus, c'est le plaisir. Le L, c'est le lien social. Le U, c'est l'utilité. Et le S, c'est le sens donné à son engagement. Je pense que pour un bénévole ou un retraité, l'important, c'est de se poser 4 questions. Quel secteur associatif m'intéresse ? Quelle mission j'aimerais faire ? Est-ce que je veux conserver quelque chose que j'avais dans mon activité professionnelle ou pas ? Quel temps et quelle période j'ai envie de consacrer à l'engagement ? Et puis, quelles limites je me donne ? Est-ce que je suis prêt à faire des kilomètres pour exercer mon activité de bénévolat ou pas ? Le temps idéal à consacrer au bénévolat, ça peut être 1 heure par mois, mais ça peut être aussi 3 jours par semaine. Donc, c'est vraiment à la volonté du bénévole, du temps qu'il souhaite donner à l'association. À titre personnel, le bénévolat m'apporte le travail en équipe que j'ai toujours pratiqué dans mon activité professionnelle. La rencontre avec de nouvelles personnes, je suis en contact avec les collectivités locales, les autres associations. Donc c'est un facteur d'enrichissement et de lien social.
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5: Bonjour à tous. À la une, la primaire de la gauche social-démocrate entre aujourd'hui dans sa dernière journée et rien ne s'est passé comme prévu. La plateforme de vote a été visée par une cyberattaque dès l'ouverture vendredi matin à 8h. Résultat, 19h, seuls 20 000 électeurs avaient pu voter sur 140 000 inscrits. Le vote a donc été prolongé. Il se terminera ce soir à 18h. Une plainte a été déposée. L'Agence nationale de la sécurité des systèmes d'information a été mobilisée et les organisateurs assurent que la sérénité du scrutin n'a pas été altéré. 5 candidats sont en lice. Olivier Faure, Raphaël Glucksmann, Jérôme Guedj, Emmanuel Morel et Ségolène Royal. Verdict dans vos soirées. Du côté du gouvernement, Sébastien Lecornu a fait 2 annonces depuis le congrès des maires ruraux à Auch dans le Gers. D'abord, une dotation nouvelle de 50 millions d'euros pour près de 9000 communes rurales. Ensuite, une réponse à la flambée des carburants. Les préfectures vont contacter 339 stations-service isolées pour répercuter une baisse attendue de 12 à 18 centimes par litre de gazole. Le Premier ministre reçoit les distributeurs demain à Matignon. La pression reste forte. Le gazole tourne autour de 2,36 € le litre, en hausse de prix de 46% depuis le mois de janvier. Votre temps fort, l'éducation, le déploiement des 3000 enseignants remplaçants annoncés par Édouard Geffray a commencé ce week-end. En priorité dans 114 lycées classés rouges et 400 classés orange, avec 1,2 milliard d'euros supplémentaires promis. Mais les lycéens mobilisés ne sont pas convaincus. Leur principal syndicat réclame 10 milliards et le blocage se poursuit. 24 lycées restent inutilisables, appelés des incendies ou des dégradations, privant environ 30 000 élèves de cours en présentiel. Et sur le terrain social, les pasticiers de mobilisent encore aujourd'hui. Plus de 50 rassemblements sont organisés partout en France à l'appel de la coalition de plus de 100 organisations de collectifs de victimes aux syndicats agricoles. Leur cible, un projet règlement européen surnommé Omnibus qui assouplirait les autorisations des produits phytosanitaires. Au moins 49 substances seraient concernées. Le Parlement européen doit se prononcer au mois de décembre. Et enfin, côté culture, le festival Lumière a ouvert ses portes hier soir à Lyon. 9 jours de cinéma et un prix Lumière remis cette année aux frères Cohen. La clôture se fera le 18 octobre avec The Bing Lubowski. C'est la fin de cette édition. Passez un excellent dimanche sur votre radio.
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6: Votre horoscope de ce lundi 12 octobre, Bélier, votre énergie est débordante et très positive pour débuter cette semaine. Taureau, votre signe est sous l'influence de Jupiter, vous êtes doux et romantique. Gémeaux, quel dynamisme, vous serez vivace, prêt à franchir des montagnes. Cancer, vous aurez envie de fuir les problèmes et d'éviter les conflits. Lion, ce lundi est propice aux rencontres professionnelles sérieuses. Vierge, de nouvelles responsabilités pourraient vous être confiées car on a confiance en vous. Balance, vous allez enfin recevoir les réponses attendues pour faire avancer vos projets. Scorpion, une petite déception amicale vous file un petit coup de blues qui devrait rapidement passer. Sagittaire, vous êtes très motivé, votre état d'esprit est positif, vous êtes un vrai soleil. Capricorne, si vous êtes célibataire, c'est le moment d'être à l'écoute des rencontres possibles. Verseau, il ne sera pas difficile pour vous d'aller de l'avant grâce à votre grande confiance en vous. Et Poissons, vous êtes perspicace et audacieux pour mener au bout vos ambitions.
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7: Bonjour, bienvenue pour les actualités improbables et insolites de cette semaine. C'est parti, à l'université de Bordeaux, qu'a fait un enseignant en plein cours il y a quelques jours. Eh bien, il a regardé des vidéos pour adultes sur son ordinateur. Problème, son écran était relié au vidéoprojecteur. Ce professeur animait une séance de travaux dirigée devant des étudiants de deuxième année. Pendant un temps de travail en autonomie, il a surfé sur des sites pornographiques et son écran était toujours partagé en direct sur le grand tableau de la salle. Toute la classe a vu les images défiler sous ses yeux. L'université a ouvert une enquête interne et a suspendu l'enseignant à titre conservatoire. En poursuite, dans le Pas-de-Calais, quel exploit sportif inédit a eu lieu sur la plage de Sangatte le week-end dernier? Et bien, une Française de 67 ans a traversé la Manche à la nage. Salima Bouyad Aga est partie de Douvres en Angleterre en pleine nuit. Elle a nagé pendant près de 15 heures d'affilée, sans combinaison thermique ni palme. Elle devient la femme française la plus âgée à réussir cette traversée historique. Bravo à elle. Enfin, en Charente-Maritime, qu'est-il arrivé lors d'un rendez-vous d'une famille chez le notaire il y a quelques jours? Eh bien, une cliente a accouché directement dans l'étude notariale. Le couple venait signer l'acte d'achat d'un terrain pour faire construire sa maison. Une sage-femme avait pourtant assuré à la future maman qu'elle avait largement le temps. Sur place, le travail s'était accéléré d'un coup et la femme a perdu les os et a mis son bébé au monde dans les toilettes de l'office en 30 minutes. Et pour fêter cette signature, l'étude a envoyé des fleurs quand même et du champagne aux jeunes parents. Voilà pour l'actualité improbable et insolite de cette semaine. À très vite.

Et par René Goscinny et Albert Uderzo, Cléopâtre fait un pari avec Jules César. Elle doit faire construire un palais en seulement 3 mois. Pour relever ce défi, l'architecte numéro bis demande l'aide de Panoramix. Astérix et Obélix partent alors en Égypte, mais évidemment leur voyage ne va pas être de tout repos. Entre les Romains, les problèmes de construction, les rivalités et les jeux de mots, Alain Chabat livre une adaptation particulièrement humoristique. Sorti le 30 janvier 2002, le film réalise environ 14,5 millions d'entrées en France. Jamel Debbouze devient particulièrement populaire grâce au personnage de Numéro Bis. Le film est également marqué par les nombreuses références à la culture populaire et par une quantité impressionnante de répliques devenues cultes. Mission Cléopâtre, c'est donc une grosse production française, mais surtout une comédie qui continue à être régulièrement citée par les spectateurs.

0: Raphaël Glucksmann remporte la primaire à gauche. Le leader de Place Publique l'emporte avec 2/3 des suffrages, largement devant son principal rival Olivier Faure. Raphaël Glucksmann qui appelle désormais au rassemblement des forces à gauche, mais sans LFIP. À l'extrême gauche, justement, Jean-Luc Mélenchon a fait salle comblière à Clermont-Ferrand devant plus de 10 000 personnes et sur fond de colère lycéenne. Le leader insoumis a fustigé la plateforme Parcoursup. Il promet de l'abroger au plus vite et plaide également pour l'instauration du droit de vote dès 16 ans et le retour de la retraite à 60 ans. Du côté des lycéens, c'est une nouvelle semaine sous tension qui débute. La contestation sociale pourrait prendre un nouveau tournant dès aujourd'hui en cause des appels à la grève lancés dans plusieurs secteurs pour demain, mardi. Enseignants, cheminots, agences des finances publiques, postiers, les organisations syndicales qui souhaitent rejoindre la mobilisation se multiplient. La semaine pourrait par ailleurs s'achever par une nouvelle journée de manifestation le samedi 17 octobre avec un large appel à une convergence des luttes. Et puis attention, si vous prenez la route ce matin, les routiers annoncent plusieurs blocages sur des péages pour protester contre l'arrêt des aides au carburant. Encore des économies à faire. Top départ aujourd'hui de l'examen en commission à l'Assemblée du projet de loi de financement de la sécurité sociale pour 2027. Le plan prévoit 16 milliards d'euros d'efforts. À Paris, c'est le début du mondial de l'auto. Ce matin, Emmanuel Macron va inaugurer cette 91e édition. Le président se rendra notamment sur les stands de l'équipementier Valeo, du côté de Renault, bien encore de Stellantis, et va présider une table ronde consacrée aux véhicules autonomes. Et puis toujours à Paris, un violent incendie est en cours dans le fameux marché des enfants rouges en plein centre de la capitale. Pas d'informations pour le moment. Au Moyen-Orient, après une série d'attaques revendiquées par les rebelles houthis, le ministère des Affaires étrangères confirme qu'une Française figure parmi les blessés en Arabie Saoudite. De son côté, le Premier ministre israélien Benjamin Netanyahou a fermement condamné ces frappes. À l'international toujours, le président américain Donald Trump affirme que Moscou et Kiev vont conclure un cessez-le-feu énergétique. Problème, le président ukrainien Volodymyr Zelensky n'est pas au courant et Moscou poursuit ses bombardements sur le réseau électrique ukrainien. Enfin, côté foot, l'OM a souffert mais s'impose à 3 avec un score final 2-0 en clôture de la 6e journée de Ligue 1. Marseille qui met fin à une série de 4 défaites.
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2: Bonjour, bienvenue en ce début de semaine. Nous sommes donc le lundi 12 octobre. C'est parti pour l'éphéméride de cette journée. N'oubliez pas les Wilfried qui sont à l'honneur, c'est leur fête. C'est la journée internationale des fossiles, journée mondiale de la vue également. Dans l'éphéméride de cette journée, pour célébrer la découverte de l'Amérique par Christophe Colomb, le film de Ridley Scott, 1492, faisait une première mondiale le 12 octobre 1992, il y a donc 34 ans, et sortait simultanément dans 5000 salles de cinéma dans tout le monde entier. Allez, on revient avec vos anniversaires de stars aujourd'hui, avec en ce 12 octobre Clémentine Célarier qui fête ses 69 ans, Patrick Bosseau, l'humoriste marseillais, 64 ans, et Hugh Jackman, 58 ans pour lui aujourd'hui. Voilà, excellent début de semaine avec nous en ce lundi 12 octobre.
3: Bonjour à tous, des nuages et de la pluie sont attendus ce matin sur la façade atlantique de la France, ce lundi 12 octobre. Ailleurs, quelques nuages seront présents, mais le soleil brillera. Les précipitations perdront en intensité dans le courant de l'après-midi. Et côté

0: exercice sa saison en apothéose. Le Français a donc pris sa revanche sur les mondiaux qui ont eu lieu 2 semaines plus tôt. Le coureur a fait part de sa joie après cette victoire. Ligue 1, Nice affronte Strasbourg aujourd'hui à 15h dans le cadre de la 6e journée de compétition. Auxerre jouera contre Rennes à 17h15 et la journée se terminera par la rencontre entre Troyes et Marseille à 20h45. Monaco est première au classement provisoire devant Lille et Lyon. Troyes, Marseille et Le Havre sont les derniers pour le moment. Match Monaco-Toulouse, l'ASM a concédé un nul pendant la rencontre, mais prend tout de même la tête de la compétition. Score final de la rencontre, 2 buts partout. Le match avait pourtant bien commencé pour les Monégasques, puisqu'ils menaient 2-0 pendant la première période, avant de se faire rattraper par leurs adversaires. Le club bénéficie tout de même de 14 points à ce stade de la compétition. Au Portugal, Cristiano Ronaldo a été suspendu provisoirement par la fédération qui ouvre une enquête disciplinaire et ce suite au départ précipité du joueur de la sélection lors de la dernière trêve internationale. Selon le règlement de la fédération, un joueur qui manque un entraînement, un match ou une activité de la sélection risque la suspension de 1 à 6 mois. De son côté, Lionel Messi a marqué ses premiers buts depuis sa retraite internationale. Le joueur a signé un doublé et a largement contribué à la victoire 4-0 de l'Inter Milan. Il s'agit cependant seulement de son 2e succès sur les 11 derniers matchs de championnat. Il pourrait toutefois être nommé meilleur joueur de la saison pour la 3e saison consécutive. Économie, le sport amateur est pris à la gorge face à la flambée des prix des carburants. Les déplacements pour les clubs amateurs les week-ends coûtent de plus en plus cher avec l'envolée des prix des carburants. Une situation qui met à mal l'équilibre financier. Certains clubs sont même contraints de déclarer forfait lorsqu'il faut aller trop loin.
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3: Quand on vieillit, ce n'est pas l'envie de sortir qui disparaît, c'est la mobilité qui se complique, et avec elle, les liens. Alors comment continuer à aller vers les autres quand chaque déplacement devient une épreuve? Nils Lonné, vous êtes géographe au Gérontopole des Pays de la Loire. Quelles solutions existent pour aider les aînés à rester mobiles et garder un vrai lien social?
4: Eh bien, le panel de solutions est diversifié. Il y a beaucoup d'initiatives locales qui existent. Transport en commun, transport à la demande, transport solidaire, covoiturage. Mais pas partout et pas de manière uniforme. On ne peut pas dire qu'il y ait de bonnes ou de mauvaises solutions, ça dépend des personnes, de leurs besoins, de leurs capacités et du contexte local. Toutefois, être dépendant de sa voiture pour se déplacer, ça présente des risques au regard d'un état de santé qui pourrait se dégrader. Et dans ce cas, la meilleure prévention est de diversifier ses moyens de déplacement pour être le plus résilient en cas de difficulté, et ce le plus tôt possible. Parce que c'est toujours plus simple d'apprendre de nouvelles manières de se déplacer avant qu'on ait l'apparition de premières fragilités.
3: Alors on fait comment et vers qui on se tourne pour apprendre à se déplacer autrement?
4: Tout d'abord, il faut avoir connaissance des solutions qui existent sur son territoire. Donc pour ça, il ne faut pas hésiter à solliciter la mairie, qui est une très bonne première porte d'entrée. Et au-delà de vous fournir des connaissances sur ce qui existe sur le territoire, elle pourra aussi vous renseigner sur la présence d'une plateforme mobilité ou d'initiative associative locale pour vous accompagner dans l'évolution de vos déplacements.
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6: Bonjour, Raphaël Glucksmann, vainqueur de la primaire social-démocrate, annonce qu'il croit à un rassemblement plus large en vue de l'élection présidentielle. Il assure qu'il est en mesure de l'emporter face au Rassemblement national. Il invite par ailleurs l'ancien président socialiste François Hollande à le rejoindre. De son côté, Olivier Faure a pris acte de sa défaite à la primaire et salue une majorité très claire en faveur de Raphaël Glucksmann dès le premier tour. Le défenseur des droits annonce avoir reçu 28 saisines individuelles depuis le début du mouvement lycéen. Vendredi, le ministère de l'Intérieur avait indiqué que 24 enquêtes avaient été ouvertes par l'inspection générale de la police nationale pour des faits commis depuis le début du mouvement. Près de 3/4, c'est-à-dire 71% des contributions à la plateforme de concertation lancée par le gouvernement pour les lycéens qui prévoient de manifester à nouveau mardi font état de difficultés dans les emplois du temps et la moitié cite des problèmes de bâtiment. Selon un décompte rendu public par Matignon, le gouvernement a recensé à ce stade 76 000 à 500 contributions. Près de 20 ans après sa création, l'association Égalité et Réconciliation du polémiste d'extrême droite Alain Soral est visée par une procédure de dissolution. Le ministère de l'Intérieur lui reproche de diffuser des discours antisémites, négationnistes et incitant à la haine entre plusieurs communautés. La mythique Deux Chevaux fait son grand retour. Citroën a dévoilé en effet un prototype qui reprend les lignes emblématiques de la Deux avec une ambition, proposer une voiture simple, abordable et 100% électrique à un tarif autour de 15 000 euros. Une renaissance attendue en 2028. C'est la fin de ce flash, une très bonne journée à notre écoute.
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3: Votre horoscope de ce lundi 12 octobre, Bélier, votre énergie est débordante et très positive pour débuter cette semaine. Taureau, votre signe est sous l'influence de Jupiter, vous êtes doux et romantique. Gémeaux, quel dynamisme, vous serez vivace, prêt à franchir des montagnes. Cancer, vous aurez envie de fuir les problèmes et d'éviter les conflits. Lion, ce lundi est propice aux rencontres professionnelles sérieuses. Vierge, de nouvelles responsabilités pourraient vous être confiées car on a confiance en vous. Balance, vous allez enfin recevoir les réponses attendues pour faire avancer vos projets. Scorpion, une petite déception amicale vous file un petit coup de blues qui devrait rapidement passer. Sagittaire, vous êtes très motivé, votre état d'esprit est positif, vous êtes un vrai soleil. Capricorne, si vous êtes célibataire, c'est le moment d'être à l'écoute des rencontres possibles. Verseau, il ne sera pas difficile pour vous d'aller de l'avant grâce à votre grande confiance en vous. Et Poisson, vous êtes perspicace et audacieux pour mener au bout vos ambitions.
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7: Bonjour, bienvenue pour les actualités improbables et insolites de cette semaine. C'est parti, à l'université de Bordeaux, qu'a fait un enseignant en plein cours il y a quelques jours. Eh bien, il a regardé des vidéos pour adultes sur son ordinateur. Problème, son écran était relié au vidéoprojecteur. Ce professeur animait une séance de travaux dirigés devant des étudiants de deuxième année. Pendant un temps de travail en autonomie, il a surfé sur des sites pornographiques et son écran était toujours partagé en direct sur le grand tableau de la salle. Toute la classe a vu les images défiler sous ses yeux. L'université a ouvert une enquête interne et a suspendu l'enseignant à titre conservatoire. En poursuite, dans le Pas-de-Calais, quel exploit sportif inédit a eu lieu sur la plage de Sangatte le week-end dernier? Une Française de 67 ans a traversé la Manche à la nage. Salima Bouyad Aga est partie de Douvres en Angleterre en pleine nuit. Elle a nagé pendant près de 15 heures d'affilée, sans combinaison thermique ni palme. Elle devient la femme française la plus âgée à réussir cette traversée historique. Bravo à elle. Enfin, en Charente-Maritime, qu'est-il arrivé lors d'un rendez-vous d'une famille chez le notaire il y a quelques jours? Eh bien, une cliente a accouché directement dans l'étude notariale. Le couple venait signer l'acte d'achat d'un terrain pour faire construire sa maison. Une sage-femme avait pourtant assuré à la future maman qu'elle avait largement le temps. Sur place, le travail s'était accéléré d'un coup et la femme a perdu les os et a mis son bébé au monde dans les toilettes de l'office en 30 minutes. Et pour fêter cette signature, l'étude a envoyé des fleurs quand même et du champagne aux jeunes parents. Voilà pour l'actualité improbable et insolite de cette semaine. À très vite pour d'autres infos.
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8: Bonjour, Raphaël Glucksmann remporte la primaire à gauche. Le leader de Place Publique l'emporte avec 2/3 des suffrages, largement devant son principal rival Olivier Faure. Raphaël Glucksmann qui appelle désormais au rassemblement des forces à gauche, mais sans LFI. À l'extrême gauche, justement, Jean-Luc Mélenchon a fait sale comble hier à Clermont-Ferrand devant plus de 10 000 personnes et sur fond de colère lycéenne. Le leader insoumis a fustigé la plateforme Parcoursup. Il promet de l'abroger au plus vite et plaide également pour l'instauration du droit de vote dès 16 ans et le retour de la retraite à 60 ans. Du côté des lycéens, c'est une nouvelle semaine sous tension qui débute. La contestation sociale pourrait prendre un nouveau tournant dès aujourd'hui en cause des appels à la grève lancés dans plusieurs secteurs pour demain, mardi. Enseignants, cheminots, agences des finances publiques, postiers, les organisations syndicales qui souhaitent rejoindre la mobilisation se multiplient. La semaine pourrait par ailleurs s'achever par une nouvelle journée de manifestation le samedi 17 octobre avec un large appel à une convergence des luttes. Et puis attention, si vous prenez la route ce matin, les routiers annoncent plusieurs blocages sur des péages pour protester contre l'arrêt des aides au carburant. Encore des économies à faire. Top départ aujourd'hui de l'examen en commission à l'Assemblée du projet de loi de financement de la Sécurité sociale pour 2027. Le plan prévoit 16 milliards d'euros d'efforts. À Paris, c'est le début du mondial de l'auto. Ce matin, Emmanuel Macron va inaugurer cette 91e édition. Le président se rendra notamment sur les stands de l'équipementier Valeo, du côté de Renault ou bien encore de Stellantis et va présider une table ronde consacrée aux véhicules autonomes. Et puis toujours à Paris, un violent incendie est en cours dans le fameux marché des Enfants Rouges en plein centre de la capitale. Pas d'informations pour le moment. moment. Au Moyen-Orient, après une série d'attaques revendiquées par les rebelles houthis, le ministère des Affaires étrangères confirme qu'une Française figure parmi les blessés en Arabie Saoudite. De son côté, le Premier ministre israélien Benjamin Netanyahou a fermement condamné ces frappes. À l'international toujours, le président américain Donald Trump affirme que Moscou et Kiev vont conclure un cessez-le-feu énergétique. Problème, le président ukrainien Volodymyr Zelensky n'est pas au courant et Moscou poursuit ses bombardements sur le réseau électrique ukrainien. Enfin, côté foot, l'OM a souffert mais s'impose à 3 avec un score final 2-0 en clôture de la 6e journée de Ligue 1. Marseille qui met fin à une série de 4 défaites.
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7: Bonjour, bienvenue en ce début de semaine. Nous sommes donc le lundi 12 octobre. C'est parti pour l'éphéméride de cette journée. N'oubliez pas les Wilfried qui sont à l'honneur, c'est leur fête. C'est la journée internationale des fossiles, journée mondiale de la vue également. Dans l'éphéméride de cette journée, pour célébrer la découverte de l'Amérique par Christophe Colomb, le film de Ridley Scott, 1492, faisait une première mondiale le 12 octobre 1992, il y a donc 34 ans, et sortait simultanément dans 5000 salles de cinéma dans tout le monde entier. Allez, on revient avec vos anniversaires de stars aujourd'hui, avec en ce 12 octobre, Clémentine Célarier qui fête ses 69 ans, Patrick Bosseau, l'humoriste marseillais, 64 ans, et Hugh Jackman, 58 ans pour lui aujourd'hui. Voilà, excellent début de semaine avec nous en ce lundi 12 octobre.
9: Bonjour à tous, des nuages et de la pluie sont attendus ce matin sur la façade atlantique de la France, ce lundi 12 octobre. Ailleurs, quelques nuages seront présents, mais le soleil brillera. Les précipitations perdront en intensité dans le courant de l'après-midi.

réussi sa saison en apothéose. Le Français a donc pris sa revanche sur les mondiaux qui ont eu lieu deux semaines plus tôt. Le coureur a fait part de sa joie après cette victoire. Ligue 1, Nice affronte Strasbourg aujourd'hui à 15h dans le cadre de la 6e journée de compétition. Auxerre jouera contre Rennes à 17h15 et la journée se terminera par la rencontre entre Troyes et Marseille à 20h45. Monaco est première au classement provisoire devant Lille et Lyon. Troyes, Marseille et Le Havre sont les derniers pour le moment. Match Monaco-Toulouse, l'ASM a concédé un nul pendant la rencontre, mais prend tout de même la tête de la compétition. Score final de la rencontre, 2-2. Le match avait pourtant bien commencé pour les Monégasques, puisqu'ils menaient 2-0 pendant la première période, avant de se faire rattraper par leurs adversaires. Le club bénéficie tout de même de 14 points à ce stade de la compétition. Au Portugal, Cristiano Ronaldo a été suspendu provisoirement par la fédération qui ouvre une enquête disciplinaire, et ce suite au départ précipité du joueur de la sélection lors de la dernière trêve internationale. Selon le règlement de la fédération, un joueur qui manque un entraînement, un match ou une activité de la sélection risque la suspension de 1 à 6 mois. De son côté, Lionel Messi a marqué ses premiers buts depuis sa retraite internationale. Le joueur a signé un doublé et a largement contribué à la victoire 4-0 de l'Inter Milan. Il s'agit cependant seulement de son deuxième succès sur les 11 derniers matchs de championnat. Il pourrait toutefois être nommé meilleur joueur de la saison pour la 3e saison consécutive.

0: des prix des carburants. Une situation qui met à mal l'équilibre financier. Certains clubs sont même contraints de déclarer forfait lorsqu'il faut aller trop loin.
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2: 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La question d'Hervé, 63 ans.
3: Je vais bientôt être à la retraite, alors je suis hyper actif dans mon travail et j'ai un peu peur de l'après. Vous avez des conseils pour m'aider à franchir le cap ?
4: Eh oui Hervé, la retraite on en parle comme d'un grand saut dans le vide, alors qu'en réalité c'est plutôt un changement de décor. Non, la retraite n'est pas une fin, c'est un début. Un peu comme un lundi matin, mais sans lundi matin ni dimanche soir stressant. Le passage à la retraite, c'est vrai, est souvent vu comme une perte de son identité. Cette rupture sociale peut être déstabilisante. Mais très vite, on découvre qu'on peut exister autrement que par son travail. Reprendre une activité oubliée, en essayer une nouvelle, s'engager dans une association, renforcer ses liens, en créer d'autres. On se sent utile différemment et ça fait beaucoup de bien. Et pour ceux qui aiment être accompagnés, il existe Bienvenue à la retraite, un atelier proposé par les caisses de retraite pour faire le point sur ses envies, ses projets, ses rêves mis en pause. Il est animé par des professionnels formés et proches de chez vous. L'atelier Bienvenue à la retraite, c'est une sorte de mode d'emploi pour bien vivre cette nouvelle étape. Alors Hervé, vous qui appréhendez l'après, dites-vous que la retraite n'est pas un arrêt, c'est un virage. Prenez-le à votre rythme, explorez, testez, rencontrez. Vous verrez, on s'y sent vite très vivant. Et souvenez-vous, le plus important, c'est de garder du lien social.
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6: Bonjour, Raphaël Glucksmann, vainqueur de la primaire social-démocrate, annonce qu'il croit à un rassemblement plus large en vue de l'élection présidentielle. Il assure qu'il est en mesure de l'emporter face au Rassemblement national. Il invite par ailleurs l'ancien président socialiste François Hollande à le rejoindre. De son côté, Olivier Faure a pris acte de sa défaite à la primaire et salue une majorité très claire en faveur de Raphaël Glucksmann dès le premier tour. Le défenseur des droits annonce avoir reçu 28 saisines individuelles depuis le début du mouvement lycéen. Vendredi, le ministère de l'Intérieur avait indiqué que 24 enquêtes avaient été ouvertes par l'inspection générale de la police nationale pour des faits commis depuis le début du mouvement. Près de trois quarts, c'est-à-dire 71% des contributions à la plateforme de concertation lancée par le gouvernement pour les lycéens qui prévoient de manifester à nouveau mardi font état de difficultés dans les emplois du temps et la moitié cite des problèmes de bâtiment. Selon un décompte rendu public par Matignon, le gouvernement a recensé à ce stade 76 500 contributions. Près de 20 ans après sa création, l'association Égalité et Réconciliation du polémiste d'extrême droite Alain Soral est visée par une procédure de dissolution. Le ministère de l'Intérieur lui reproche de diffuser des discours antisémites, négationnistes et incitant à la haine entre plusieurs communautés. La mythique Deux Chevaux fait son grand retour. Citroën a dévoilé en effet un prototype qui reprend les lignes emblématiques de la Deux avec une ambition, proposer une voiture simple, abordable et 100% électrique à un tarif autour de 15 000 euros. Une renaissance attendue en 2028. C'est la fin de ce flash. Une très bonne journée à notre écoute.
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7: Votre horoscope de ce lundi 12 octobre, Bélier, votre énergie est débordante et très positive pour débuter cette semaine. Taureau, votre signe est sous l'influence de Jupiter, vous êtes doux et romantique. Gémeaux, quel dynamisme, vous serez vivace, prêt à franchir des montagnes. Cancer, vous aurez envie de fuir les problèmes et d'éviter les conflits. Lion, ce lundi est propice aux rencontres professionnelles sérieuses. Vierge, de nouvelles responsabilités pourraient vous être confiées car on a confiance en vous. Balance, vous allez enfin recevoir les réponses attendues pour faire avancer vos projets. Scorpion, une petite déception amicale vous file un petit coup de blues qui devrait rapidement passer. Sagittaire, vous êtes très motivé, votre état d'esprit est positif, vous êtes un vrai soleil. Capricorne, si vous êtes célibataire, c'est le moment d'être à l'écoute des rencontres possibles. Verseau, il ne sera pas difficile pour vous d'aller de l'avant grâce à votre grande confiance en vous. Et Poisson, vous êtes perspicace et audacieux pour mener au bout vos ambitions.
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8: grand bienvenue pour les actualités improbables et insolites de cette semaine.
9: 7h30.
8: L'université de Bordeaux qu'a fait un enseignant en plein cours il y a quelques jours. Eh bien, il a regardé des vidéos pour adultes sur son ordinateur. Problème, son écran était relié au vidéoprojecteur. Ce professeur animait une séance de travaux dirigée devant des étudiants de deuxième année. Pendant un temps de travail en autonomie, il a surfé sur des sites pornographiques et son écran était toujours partagé en direct sur le grand tableau de la salle. Toute la classe a vu les images défiler sous ses yeux. L'université a ouvert une enquête interne et a suspendu l'enseignant à titre conservatoire. En poursuite, dans le Pas-de-Calais, quel exploit sportif inédit a eu lieu sur la plage de Sangatte le week-end dernier? Et une Française de 67 ans a traversé la Manche à la nage. Salima Bouyad Aga est partie de Douvres en Angleterre en pleine nuit. Elle a nagé pendant près de 15 heures d'affilée, sans combinaison thermique ni palme. Elle devient la femme française la plus âgée à réussir cette traversée historique. Bravo à elle. Enfin, en Charente-Maritime, qu'est-il arrivé lors d'un rendez-vous d'une famille chez le notaire il y a quelques jours? Eh bien, une cliente a accouché directement dans l'étude notariale. Le couple venait signer l'acte d'achat d'un terrain pour faire construire sa maison. Une sage-femme avait pourtant assuré à la future maman qu'elle avait largement le temps. Sur place, le travail s'était accéléré d'un coup et la femme a perdu les os et a mis son bébé au monde dans les toilettes de l'office en 30 minutes. Et pour fêter cette signature, l'étude a envoyé des fleurs quand même et du champagne aux jeunes parents. Voilà pour l'actualité improbable et insolite de cette semaine. À très vite pour d'autres infos.
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10: Bonjour, Raphaël Glucksmann remporte la primaire à gauche. Le leader de la place publique l'emporte avec 2/3 des suffrages, largement devant son principal rival Olivier Faure. Raphaël Glucksmann qui appelle désormais au rassemblement des forces à gauche, mais sans LFI. À l'extrême gauche, justement, Jean-Luc Mélenchon a fait sale comble hier à Clermont-Ferrand devant plus de 10 000 personnes et sur fond de colère lycéenne. Le leader insoumis a fustigé la plateforme Parcoursup. Il promet de l'abroger au plus vite et plaide également pour l'instauration du droit de vote dès 16 ans et le retour de la retraite à 60 ans. Du côté des lycéens, c'est une nouvelle semaine sous tension qui débute. La contestation sociale pourrait prendre un nouveau tournant dès aujourd'hui. En cause, les appels à la grève lancés dans plusieurs secteurs pour demain, mardi. Enseignants, cheminots, agences des finances publiques, postiers, les organisations syndicales qui souhaitent rejoindre la mobilisation se multiplient. La semaine pourrait par ailleurs s'achever par une nouvelle journée de manifestation le samedi 17 octobre avec un large appel à une convergence des luttes. Et puis attention, si vous prenez la route ce matin, les routiers annoncent plusieurs blocages sur des péages pour protester contre l'arrêt des aides au carburant. Encore des économies à faire. Top départ aujourd'hui de l'examen en commission à l'Assemblée du projet de loi de financement de la sécurité sociale pour 2027. Le plan prévoit 16 milliards d'euros d'efforts. À Paris, c'est le début du mondial de l'auto. Ce matin, Emmanuel Macron va inaugurer cette 91e édition. Le président se rendra notamment sur les stands de l'équipementier Valeo, du côté de Renault, ou bien encore de Stellantis, et va présider une table ronde consacrée aux véhicules autonomes. Et puis toujours à Paris, un violent incendie est en cours dans le fameux marché des enfants rouges en plein centre de la capitale. Pas d'informations pour le moment. Au Moyen-Orient, après une série d'attaques revendiquées par les rebelles houthis, le ministère des Affaires étrangères confirme qu'une Française figure parmi les blessés en Arabie Saoudite. De son côté, le Premier ministre israélien Benjamin Netanyahou a fermement condamné ces frappes. À l'international toujours, le président américain Donald Trump affirme que Moscou et Kiev vont conclure un cessez-le-feu énergétique. Problème, le président ukrainien Volodymyr Zelensky n'est pas au courant et Moscou poursuit ses bombardements sur le réseau électrique ukrainien. Enfin, côté foot, l'OM a souffert mais s'impose à 3 avec un score final 2-0 en clôture de la 6e journée de Ligue 1. Marseille qui met fin à une série de 4 défaites.
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8: Bonjour, bienvenue en ce début de semaine. Nous sommes donc le lundi 12 octobre. C'est parti pour l'éphéméride de cette journée. N'oubliez pas les Wilfried qui sont à l'honneur, c'est leur fête. C'est la journée internationale des fossiles, journée mondiale de la vue également. Dans l'éphéméride de cette journée, pour célébrer la découverte de l'Amérique par Christophe Colomb, le film de Ridley Scott, 1492, faisait une première mondiale le 12 octobre 1992, il y a donc 34 ans, et sortait simultanément dans 5000 salles de cinéma dans tout le monde entier. Allez, on revient avec vos anniversaires de stars aujourd'hui, avec en ce 12 octobre, Clémentine Célarier qui fête ses 69 ans, Patrick Bosseau, l'humoriste marseillais, 64 ans, et Hugh Jackman, 58 ans pour lui aujourd'hui. Voilà, excellent début de semaine avec nous en ce lundi 12 octobre.
11: Bonjour à tous, des nuages et de la pluie sont attendus ce matin sur la façade atlantique de la France, ce lundi 12 octobre. Ailleurs, quelques nuages seront présents, mais le soleil brillera. Les précipitations perdront en intensité dans le courant de l'après-midi. Et côté température, le mercure affichera 12 degrés à Lille, 15 à Montpellier et 17 à Brest. Il fera jusqu'à 18 à Paris, 19 à La Rochelle et 24 à Ajaccio.

termine ainsi sa saison en apothéose. Le Français a donc pris sa revanche sur les mondiaux qui ont eu lieu 2 semaines plus tôt. Le coureur a fait part de sa joie après cette victoire. Ligue 1, Nice affronte Strasbourg aujourd'hui à 15h dans le cadre de la 6e journée de compétition. Auxerre jouera contre Rennes à 17h15 et la journée se terminera par la rencontre entre Troyes et Marseille à 20h45. Monaco est première au classement provisoire devant Lille et Lyon. Troyes, Marseille et Le Havre sont les derniers pour le moment. Match Monaco-Toulouse, l'ASM a concédé un nul pendant la rencontre, mais prend tout de même la tête de la compétition. Score final de la rencontre, 2 buts partout. Le match avait pourtant bien commencé pour les Monégasques, puisqu'ils menaient 2-0 pendant la première période, avant de se faire rattraper par leurs adversaires. Le club bénéficie tout de même de 14 points à ce stade de la compétition. Au Portugal, Cristiano Ronaldo a été suspendu provisoirement par la fédération qui ouvre une enquête disciplinaire, et ce suite au départ précipité du joueur de la sélection lors de la dernière trêve internationale. Selon le règlement de la fédération, un joueur qui manque un entraînement, un match ou une activité de la sélection risque la suspension de 1 à 6 mois. De son côté, Lionel Messi a marqué ses premiers buts depuis sa retraite internationale. Le joueur a signé un doublé et a largement contribué à la victoire 4-0 de l'Inter Milan. Il s'agit cependant seulement de son 2e succès sur les 11 derniers matchs de championnat. Il pourrait toutefois être nommé meilleur joueur de la saison pour la 3e saison consécutive.

0: et des prix des carburants. Une situation qui met à mal l'équilibre financier. Certains clubs sont même contraints de déclarer forfait lorsqu'il faut aller trop loin.
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3: Avec l'âge, on aspire souvent à plus de calme et l'on peut petit à petit se replier sur soi. Mais il y a une différence entre choisir la solitude et souffrir de l'isolement. Alors comment recréer du lien quand les contacts deviennent plus rares ? Bonjour Pierre Vandel, vous êtes psychiatre spécialiste du grand âge et professeur à l'Université de Lausanne. Pourquoi est-il si difficile en vieillissant d'aller vers les autres ?
4: Plusieurs raisons. On perd le contact avec les collègues, avec la retraite, perte du rythme professionnel. On est confronté à l'éloignement des proches. Et puis aussi, il y a des pertes, des deuils successifs, ce qui réduit le cercle familial ou amical. Des raisons psychologiques aussi, la peur de déranger, le manque ou la perte de confiance en soi. Et puis des raisons physiques aussi, avec la fatigue, des douleurs, la difficulté à se mobiliser qui réduit les déplacements et les sorties.
3: Alors comment dépasser ces difficultés, professeur ?
4: Pour remettre du lien social, il faut commencer avec quelques contacts, appeler quelqu'un qu'on n'a pas vu depuis longtemps, s'autoriser à faire le premier pas, puisque beaucoup de personnes ont peur de déranger, alors qu'en réalité, les autres sont souvent heureux d'être sollicités. Et puis, on peut miser sur des activités encadrées, un club de marche, des ateliers mémoire, un café associatif. Et puis, il existe des ressources concrètes, les centres communaux d'action sociale, certains centres sociaux, des associations locales, et puis des activités prévention de l'assurance retraite.
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5: Bonjour, Raphaël Glucksmann, vainqueur de la primaire social-démocrate, annonce qu'il croit à un rassemblement plus large en vue de l'élection présidentielle. Il assure qu'il est en mesure de l'emporter face au Rassemblement national. Il invite par ailleurs l'ancien président socialiste François Hollande à le rejoindre. De son côté, Olivier Faure a pris acte de sa défaite à la primaire et salue une majorité très claire en faveur de Raphaël Glucksmann dès le premier tour. Le défenseur des droits annonce avoir reçu 28 saisines individuelles depuis le début du mouvement lycéen. Vendredi, le ministère de l'Intérieur avait indiqué que 24 enquêtes avaient été ouvertes par l'inspection générale de la police nationale pour des faits commis depuis le début du mouvement. Près de trois quarts, c'est-à-dire 71% des contributions à la plateforme de concertation lancée par le gouvernement pour les lycéens qui prévoient de manifester à nouveau mardi font état de difficultés dans les emplois du temps et la moitié cite des problèmes de bâtiments. Selon un décompte rendu public par Matignon, le gouvernement a recensé à ce stade 76 500 contributions. Près de 20 ans après sa création, l'association Égalité et Réconciliation du polémiste d'extrême droite Alain Soral est visée par une procédure de dissolution. Le ministère de l'Intérieur lui reproche de diffuser des discours antisémites, négationnistes et incitant à la haine entre plusieurs communautés. La mythique Deux Chevaux fait son grand retour. Citroën a dévoilé en effet un prototype qui reprend les lignes emblématiques de la Deux avec une ambition, proposer une voiture simple, abordable et 100% électrique à un tarif autour de 15 000 euros. Une renaissance attendue en 2028. C'est la fin de ce flash, une très bonne journée à notre écoute.
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6: Votre horoscope de ce lundi 12 octobre, Bélier, votre énergie est débordante et très positive pour débuter cette semaine. Taureau, votre signe est sous l'influence de Jupiter, vous êtes doux et romantique. Gémeaux, quel dynamisme, vous serez vivace, prêt à franchir des montagnes. Cancer, vous aurez envie de fuir les problèmes et d'éviter les conflits. Lion, ce lundi est propice aux rencontres professionnelles sérieuses. Vierge, de nouvelles responsabilités pourraient vous être confiées car on a confiance en vous. Balance, vous allez enfin recevoir les réponses attendues pour faire avancer vos projets. Scorpion, une petite déception amicale vous file un petit coup de blues qui devrait rapidement passer. Sagittaire, vous êtes très motivé, votre état d'esprit est positif, vous êtes un vrai soleil. Capricorne, si vous êtes célibataire, c'est le moment d'être à l'écoute des rencontres possibles. Verseau, il ne sera pas difficile pour vous d'aller de l'avant grâce à votre grande confiance en vous. Et Poissons, vous êtes perspicace et audacieux pour mener au bout vos ambitions.
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7: Bonjour, bienvenue pour les actualités improbables et insolites de cette semaine. C'est parti, à l'université de Bordeaux, qu'a fait un enseignant en plein cours il y a quelques jours. Eh bien, il a regardé des vidéos pour adultes sur son ordinateur. Problème, son écran était relié au vidéoprojecteur. Ce professeur animait une séance de travaux dirigée devant des étudiants de deuxième année. Pendant un temps de travail en autonomie, il a surfé sur des sites pornographiques et son écran était toujours partagé en direct sur le grand tableau de la salle. Toute la classe a vu les images défiler sous ses yeux. L'université a ouvert une enquête interne et a suspendu l'enseignant à titre conservatoire. En poursuite, dans le Pas-de-Calais, quel exploit sportif inédit a eu lieu sur la plage de Sangatte le week-end dernier ? Et une Française de 67 ans a traversé la Manche à la nage. Salima Boyad Aga est partie de Douvres en Angleterre en pleine nuit. Elle a nagé pendant près de 15 heures d'affilée, sans combinaison thermique ni palme. Elle devient la femme française la plus âgée à réussir cette traversée historique. Bravo à elle. Enfin, en Charente-Maritime, qu'est-il arrivé lors d'un rendez-vous d'une famille chez le notaire il y a quelques jours ? Eh bien, une cliente a accouché directement dans l'étude notariale. Le couple venait signer l'acte d'achat d'un terrain pour faire construire sa maison. Une sage-femme avait pourtant assuré à la future maman qu'elle avait largement le temps. Sur place, le travail s'était accéléré d'un coup et la femme a perdu les os et a mis son bébé au monde dans les toilettes de l'office en 30 minutes. Et pour fêter cette signature, l'étude a envoyé des fleurs quand même et du champagne aux jeunes parents. Voilà pour l'actualité improbable et insolite de cette semaine. À très vite pour d'autres infos.
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9: Bonjour, Raphaël Glucksmann remporte la primaire à gauche. Le leader de la place publique l'emporte avec 2/3 des suffrages, largement devant son principal rival Olivier Faure. Raphaël Glucksmann qui appelle désormais au rassemblement des forces à gauche, mais sans LFI. À l'extrême gauche, justement, Jean-Luc Mélenchon a fait sale comble hier à Clermont-Ferrand devant plus de 10 000 personnes et sur fond de colère lycéenne. Le leader insoumis a fustigé la plateforme Parcoursup. Il promet de l'abroger au plus vite et plaide également pour l'instauration du droit de vote dès 16 ans et le retour de la retraite à 60 ans. Du côté des lycéens, c'est une nouvelle semaine sous tension qui débute. La contestation sociale pourrait prendre un nouveau tournant dès aujourd'hui. En cause, les appels à la grève lancés dans plusieurs secteurs pour demain, mardi. Enseignants, cheminots, agences des finances publiques, postiers, les organisations syndicales qui souhaitent rejoindre la mobilisation se multiplient. La semaine pourrait par ailleurs s'achever par une nouvelle journée de manifestation le samedi 17 octobre avec un large appel à une convergence des luttes. Et puis attention, si vous prenez la route ce matin, les routiers annoncent plusieurs blocages sur des péages pour protester contre l'arrêt des aides au carburant. Encore des économies à faire, top départ aujourd'hui de l'examen en commission à l'Assemblée du projet de loi de financement de la Sécurité sociale pour 2025.

0: Les blessés en Arabie Saoudite. De son côté, le Premier ministre israélien Benjamin Netanyahou a fermement condamné ces frappes. À l'international toujours, le président américain Donald Trump affirme que Moscou et Kiev vont conclure un cessez-le-feu énergétique. Problème, le président ukrainien Volodymyr Zelensky n'est pas au courant et Moscou poursuit ses bombardements sur le réseau électrique ukrainien. Enfin, côté foot, l'OM a souffert mais s'impose à 3 avec un score final 2-0 en clôture de la 6e journée de Ligue 1. Marseille qui met fin à une série de 4 défaites.
1: Aretha Franklin est une chanteuse, pianiste et compositrice américaine. Elle est considérée comme l'une des plus grandes voix de l'histoire de la musique. Son surnom est la Reine de la Soul. Elle naît le 25 mars 1942 à Memphis. Elle grandit à Détroit, dans une famille très liée à l'église. Son père est un célèbre pasteur baptiste. Très jeune, Aretha chante dans la chorale et joue du piano. La musique gospel devient sa première école. À 14 ans, elle enregistre déjà ses premiers disques de gospel. Au début des années 1960, elle signe avec la maison de disques Columbia Records. Sa carrière décolle vraiment en 1967 lorsqu'elle rejoint Atlantic Records. Cette année-là, elle enregistre la chanson Respect. Le titre devient un immense succès international. Il se transforme aussi en hymne pour les droits civiques et pour l'émancipation des femmes. Aretha Franklin enchaîne ensuite les classiques, parmi eux Think, Chain of Fools et You Make Me Feel Like a Natural Woman. Dans les années 1960 et 1970, sa voix puissante et expressive influence profondément la soul, le rhythm and blues et la musique pop. Elle collabore avec de nombreux artistes et reste une figure majeure de la musique américaine. En 1987, elle devient la première femme à entrer au Rock'n'Roll Hall of Fame. Tout au long de sa carrière, elle remporte 18 Grammy Awards et vend des dizaines de millions d'albums. Aretha Franklin meurt le 16 août 2018 à Détroit. Elle laisse derrière elle un héritage immense. Aujourd'hui encore, sa voix reste une référence. Pour beaucoup, Aretha Franklin incarne l'âme et la puissance de la musique soul.
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3: Bonjour, bienvenue en ce début de semaine. Nous sommes donc le lundi 12 octobre. C'est parti pour l'éphéméride de cette journée. N'oubliez pas les Wilfried qui sont à l'honneur, c'est leur fête. C'est la journée internationale des fossiles, journée mondiale de la vue également. Dans l'éphéméride de cette journée, pour célébrer la découverte de l'Amérique par Christophe Colomb, le film de Ridley Scott, 1492, faisait une première mondiale le 12 octobre 1992, il y a donc 34 ans, et sortait simultanément dans 5000 salles de cinéma dans tout le monde entier. Allez, on revient avec vos anniversaires de stars aujourd'hui, avec en ce 12 octobre, Clémentine Célarier qui fête ses 69 ans, Patrick Bosseau, l'humoriste marseillais, 64 ans, et Hugh Jackman, 58 ans pour lui aujourd'hui. Voilà, excellent début de semaine avec nous en ce lundi 12 octobre.
4: Bonjour à tous, des nuages et de la pluie sont attendus ce matin sur la façade atlantique de la France ce lundi 12 octobre. Ailleurs, quelques nuages seront présents mais le soleil brillera. Les précipitations perdront en intensité dans le courant de l'après-midi. Et côté température, le mercure affichera 12 degrés à Lille, 15 à Montpellier et 17 à Brest. Il fera jusqu'à 18 à Paris, 19 à La Rochelle et 24 à Agen.

termine ainsi sa saison en apothéose. Le Français a donc pris sa revanche sur les mondiaux qui ont eu lieu 2 semaines plus tôt. Le coureur a fait part de sa joie après cette victoire. Ligue 1, Nice affronte Strasbourg aujourd'hui à 15h dans le cadre de la 6e journée de compétition. Auxerre jouera contre Rennes à 17h15 et la journée se terminera par la rencontre entre Troyes et Marseille à 20h45. Monaco est première au classement provisoire devant Lille et Lyon. Troyes, Marseille et Le Havre sont les derniers pour le moment. Match Monaco-Toulouse, l'ASM a concédé un nul pendant la rencontre, mais prend tout de même la tête de la compétition. Score final de la rencontre, 2 buts partout. Le match avait pourtant bien commencé pour les Monégasques, puisqu'ils menaient 2-0 pendant la première période, avant de se faire rattraper par leurs adversaires. Le club bénéficie tout de même de 14 points à ce stade de la compétition. Au Portugal, Cristiano Ronaldo a été suspendu provisoirement par la fédération qui ouvre une enquête disciplinaire, et ce suite au départ précipité du joueur de la sélection lors de la dernière trêve internationale. Selon le règlement de la fédération, un joueur qui manque un entraînement, un match ou une activité de la sélection risque la suspension de 1 à 6 mois. De son côté, Lionel Messi a marqué ses premiers buts depuis sa retraite internationale. Le joueur a

0: de l'Inter Milan. Il s'agit cependant seulement de son deuxième succès sur les 11 derniers matchs de championnat. Il pourrait toutefois être nommé meilleur joueur de la saison pour la troisième saison consécutive. Économie, le sport amateur est pris à la gorge face à la flambée des prix des carburants. Les déplacements pour les clubs amateurs les week-ends coûtent de plus en plus cher avec l'envolée des prix des carburants. Une situation qui met à mal l'équilibre financier. Certains clubs sont même contraints de déclarer forfait lorsqu'il faut aller trop loin.
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3: Les générations se rencontrent, ce n'est pas seulement le temps qui se partage, mais aussi les savoirs et les valeurs. Des associations existent comme Unicité, où Roland, retraité, transmet son vécu, ses histoires, à Cassandre, 22 ans, qui arrive avec son regard neuf, sa curiosité et son énergie. Un duo intergénérationnel qui s'enrichit mutuellement. Alors Cassandre, qu'est-ce qui vous plaît dans cette expérience ?
4: Ce qui me plaît, c'est le lien social. Rencontrer des personnes plus âgées que moi, ça m'apporte d'apprendre leur histoire et de prendre confiance en moi.
5: La rencontre avec les jeunes, ça m'apporte un regard sur les difficultés qu'ils ont. Et ça, c'est, à mes yeux, c'est primordial, ça.
4: Roland m'apporte son vécu, son histoire et des conseils pour les embauches. Il peut m'aiguiller.
3: Et qu'est-ce que vous faites ensemble ?
5: On a quelques activités ludiques. On a fait une ou deux marches. On a fait une petite partie de boule aussi. On a joué au domino. Et puis, on a parlé un petit peu, quoi.
4: Il m'a montré un peu comment on fait de l'accordéon.
3: Et vous, Cassandre, vous lui apportez quoi ?
4: Par rapport au téléphone, envoyer un message et tout ça. Il aime pas ça et il comprend rien. Le premier truc qu'on j'avais fait pour les messages, il a noté sur un petit papier comment faire toutes les étapes.
3: Merci à tous les deux. Les rencontres entre les générations, c'est construire des liens où chacun a quelque chose à transmettre et à recevoir.
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6: Bonjour, Raphaël Glucksmann, vainqueur de la primaire social-démocrate, annonce qu'il croit à un rassemblement plus large en vue de l'élection présidentielle. Il assure qu'il est en mesure de l'emporter face au Rassemblement national. Il invite par ailleurs l'ancien président socialiste François Hollande à le rejoindre. De son côté, Olivier Faure a pris acte de sa défaite à la primaire et salue une majorité très claire en faveur de Raphaël Glucksmann dès le premier tour. Le défenseur des droits annonce avoir reçu 28 saisines individuelles depuis le début du mouvement lycéen. Vendredi, le ministère de l'Intérieur avait indiqué que 24 enquêtes avaient été ouvertes par l'inspection générale de la police nationale pour des faits commis depuis le début du mouvement. Près de trois quarts, c'est-à-dire 71% des contributions à la plateforme de concertation lancée par le gouvernement pour les lycéens qui prévoient de manifester à nouveau mardi font état de difficultés dans les emplois du temps et la moitié cite des problèmes de bâtiments selon un décompte rendu public par Matignon. Le gouvernement a recensé à ce stade 76 500 contributions. Près de 20 ans après sa création, l'association Égalité et Réconciliation du polémiste d'extrême droite Alain Soral est visée par une procédure de dissolution. Le ministère de l'Intérieur lui reproche de diffuser des discours antisémites, négationnistes et incitant à la haine entre plusieurs communautés. La mythique Deux Chevaux fait son grand retour. Citroën a dévoilé en effet un prototype qui reprend les lignes emblématiques de la Deux avec une ambition, proposer une voiture simple, abordable et 100% électrique à un tarif autour de 15 000 euros. Une renaissance attendue en 2028. C'est la fin de ce flash, une très bonne journée à notre écoute.
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7: Votre horoscope de ce lundi 12 octobre, Bélier, votre énergie est débordante et très positive pour débuter cette semaine. Taureau, votre signe est sous l'influence de Jupiter, vous êtes doux et romantique. Gémeaux, quel dynamisme, vous serez vivace, prêt à franchir des montagnes. Cancer, vous aurez envie de fuir les problèmes et d'éviter les conflits. Lion, ce lundi est propice aux rencontres professionnelles sérieuses. Vierge, de nouvelles responsabilités pourraient vous être confiées car on a confiance en vous. Balance, vous allez enfin recevoir les réponses attendues pour faire avancer vos projets. Scorpion, une petite déception amicale vous file un petit coup de blues qui devrait rapidement passer. Sagittaire, vous êtes très motivé, votre état d'esprit est positif, vous êtes un vrai soleil. Capricorne, si vous êtes célibataire, c'est le moment d'être à l'écoute des rencontres possibles. Verseau, il ne sera pas difficile pour vous d'aller de l'avant grâce à votre grande confiance en vous. Et Poisson, vous êtes perspicace et audacieux pour mener au bout vos ambitions.
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8: Bonjour, bienvenue pour les actualités improbables et insolites de cette semaine. C'est parti, à l'université de Bordeaux, qu'a fait un enseignant en plein cours il y a quelques jours. Eh bien, il a regardé des vidéos pour adultes sur son ordinateur. Problème, son écran était relié au vidéoprojecteur. Ce professeur animait une séance de travaux dirigés devant des étudiants de deuxième année. Pendant un temps de travail en autonomie, il a surfé sur des sites pornographiques et son écran était toujours partagé en direct sur le grand tableau de la salle. Toute la classe a vu les images défiler sous ses yeux. L'université a ouvert une enquête interne et a suspendu l'enseignant à titre conservatoire. En poursuite, dans le Pas-de-Calais, quel exploit sportif inédit a eu lieu sur la plage de Sangatte le week-end dernier? Et une Française de 67 ans a traversé la Manche à la nage. Salima Boyad Aga est partie de Douvres en Angleterre en pleine nuit. Elle a nagé pendant près de 15 heures d'affilée, sans combinaison thermique ni palme. Elle devient la femme française la plus âgée à réussir cette traversée historique. Bravo à elle. Enfin, en Charente-Maritime, qu'est-il arrivé lors d'un rendez-vous d'une famille chez le notaire il y a quelques jours? Eh bien, une cliente a accouché directement dans l'étude notariale. Le couple venait signer l'acte d'achat d'un terrain pour faire construire sa maison. Une sage-femme avait pourtant assuré à la future maman qu'elle avait largement le temps. Sur place, le travail s'était accéléré d'un coup et la femme a perdu les os et a mis son bébé au monde dans les toilettes de l'office en 30 minutes. Et pour fêter cette signature, l'étude a envoyé des fleurs quand même et du champagne aux jeunes parents. Voilà pour l'actualité improbable et insolite de cette semaine. À très vite pour d'autres infos.
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9: Bonjour, Raphaël Glucksmann, largement vainqueur de la primaire à gauche. Le leader de Place République appelle désormais au rassemblement des forces à gauche, mais sans LFI. Raphaël Glucksmann, par ailleurs enfariné hier soir en sortant du bar où il avait fêté sa victoire. Un peu plus tôt dans la soirée, il avait reçu du riz de la part de supporters de Jean-Luc Mélenchon. Jean-Luc Mélenchon, qui lui a fait sale comble hier à Clermont-Ferrand devant plus de 10 000 personnes. Sur fond de colère lycéenne, le leader insoumis a notamment fustigé la plateforme Parcoursup qu'il promet d'abroger au plus vite s'il est élu. Du côté des lycées, nouvelle semaine sous tension, la contestation sociale s'étend avec plusieurs organisations syndicales qui souhaitent rejoindre la mobilisation, notamment demain mardi avec une nouvelle journée noire annoncée. La semaine pourrait également s'achever par une nouvelle journée de manifestation ce samedi 17 octobre avec un large appel à une convergence des luttes. Et puis attention, si vous prenez la route ce matin, les routiers annoncent plusieurs blocages sur des péages pour protester contre les prix des carburants. Encore des économies à faire côté santé. Top départ aujourd'hui de l'examen en commission à l'Assemblée du projet de loi de financement de la sécurité sociale pour 2027. Le plan prévoit 16 milliards d'euros d'efforts. Côté justice, l'ostéopathe Antonino Mercuri est jugé à partir d'aujourd'hui par le tribunal correctionnel de Paris, notamment pour dérive sectaire, abus de faiblesse et pratiques illégales de la médecine. 51 victimes sont concernées. À Paris, c'est le début du mondial de l'auto. Ce matin, Emmanuel Macron va inaugurer cette 91e édition du salon. Le président va notamment se rendre sur les stands de Valeo, Renault et Stellantis et va présider une table ronde consacrée aux véhicules autonomes. Et puis toujours à Paris, on déplore un violent incendie qui a ravagé le fameux marché des enfants rouges tôt ce matin. Le feu est maîtrisé, il n'y a pas eu de blessés. La France condamne fermement l'attaque menée par les rebelles houthis contre l'aéroport de Riyad. Ce raid, le plus meurtrier en Arabie Saoudite depuis 10 ans, a fait 12 morts et 309 blessés, dont une ressortissante française. Une nouvelle attaque dimanche a fait 1 mort et 11 blessés. Enfin du football avec l'OM qui a souffert mais qui s'est imposé à 3 ce dimanche. Score final 2-0 en clôture de la 6e journée de Ligue 1. Marseille qui met ainsi fin à une série de 4 défaites d'affilée.
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8: Bonjour, bienvenue en ce début de semaine. Nous sommes donc le lundi 12 octobre. C'est parti pour l'éphéméride de cette journée. N'oubliez pas les Wilfried qui sont à l'honneur, c'est leur fête. C'est la journée internationale des fossiles, journée mondiale de la vue également. Dans l'éphéméride de cette journée, pour célébrer la découverte de l'Amérique par Christophe Colomb, le film de Ridley Scott, 1492, faisait une première mondiale le 12 octobre 1992, il y a donc 34 ans, et sortait simultanément dans 5000 salles de cinéma dans tout le monde entier. Allez, on revient avec vos anniversaires de stars aujourd'hui, avec en ce 12 octobre, Clémentine Célarier qui fête ses 69 ans, Patrick Bosseau, l'humoriste marseillais, 64 ans, et Hugh Jackman, 58 ans pour lui aujourd'hui. Voilà, excellent début de semaine avec nous en ce lundi 12 octobre.
10: Bonjour à tous. Des nuages et de la pluie sont attendus ce matin sur la façade atlantique de la France ce lundi 12 octobre. Ailleurs, quelques nuages seront présents, mais le soleil brillera. Les précipitations perdront en intensité dans le courant de l'après-midi. Et côté température, le mercure affichera 12 degrés à Lille, 15 à Montpellier et 10 à
7: 8 heures.
10: Il fera jusqu'à 18 à Paris, 19 à La Rochelle et 24 à Ajaccio.

0: Bonjour à toutes et à tous, on débute avec du football et l'OM se donne un peu d'air au classement après la reprise de la Ligue 1 ce week-end. Les Marseillais sont allés s'imposer à 3-2-0 hier soir en clôture de la 6e journée après 3 semaines de trêve internationale. Amine Harit à la 50e et Iman Abdelli à la 98e sur pénalty ont permis à l'OM de sortir de la zone rouge et de s'emparer de la 13e place à 2 points de 3 justement devenus première relégable. Mais il faudra repasser pour convaincre car les Marseillais ont monopolisé le ballon, mais ils ont concédé deux fois plus de tirs qu'ils n'en ont fait à l'adversaire. Et parmi les autres résultats hier, notez la victoire de Nice 2-1 sur Strasbourg, le large succès de Rennes en trompe-l'œil puisque les Bretons se sont imposés 4-1 face à Auxerre avec deux buts inscrits dans les arrêts de jeu de la seconde période. Et à l'étranger, Manchester City s'est imposé 3-0 à Liverpool, notamment grâce à un but magnifique de Ryan Cherki. Notez que les Citizens accueillent le PSG mercredi soir pour la deuxième journée de phase de Ligue de Ligue des Champions. Le premier monument pour Paul Sexas, la toute nouvelle coqueluche du cyclisme français, a remporté le Tour de Lombardie samedi dans le nord de l'Italie. Le Lyonnais qui va désormais se pencher sur son avenir car s'il sait qu'il évoluera au sein de l'équipe Decathlon CMA-CGM la saison prochaine, la suite de sa carrière, elle, va certainement faire l'objet de nombreuses tractations à faire à suivre. En rugby, le Stade Toulousain a remporté le match de clôture de la 6e journée de Top 14 hier soir face à Bayonne, succès 45-34 à Ernest Vallon. Malgré une très belle prestation des joueurs de l'Aviron bayonnais, ils ont tout de même craqué en fin de match au classement. Toulouse est en tête avec 2 points d'avance sur Pau et 5 sur Bordeaux 3e. Castres et Vannes ferment la marche. Et puis en F1, Max Verstappen a remporté le Grand Prix de Singapour, seule course qui se refusait à lui depuis 11 ans. Le monégasque Charles Leclerc est 2e. La 3e place pour le leader du classement général des pilotes, Kim Antonelli, c'est le jeune italien qui pourra même décrocher le titre de champion du monde dès la prochaine course à Austin le 25 octobre prochain. Voilà, c'est la fin de ce flash. Très belle journée.
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3: Le lien social, c'est ce qui nous relie et nous maintient vivants. Parler, rire, apprendre des autres. Quand il manque, l'isolement abîme la santé. Quand il existe, il stimule le cerveau et apaise le stress. Yann Lanier, vous êtes délégué général des Petits Frères des Pauvres. Vous publiez un baromètre sur ce thème. Quels sont ses principaux enseignements ?
4: Alors, les Petits Frères des Pauvres sont à l'origine d'un baromètre de l'isolement social qui fait référence dans notre pays. En 2025, nous documentions 750 000 personnes de plus de 60 ans en situation de mort sociale, c'est-à-dire coupées de tous les cercles de sociabilité, la famille, les amis, les voisins et la vie associative. Et 2 millions de personnes en grande fragilité, c'est-à-dire coupées au moins de deux de ces cercles de sociabilité. On dit souvent aux petits frères, quand nous prenons en charge une personne âgée isolée, que nous contribuons à la remettre dans la vie.
3: Quelles actions menez-vous sur le terrain ?
4: Nous avons des dispositifs de sensibilisation à cette question du lien social auprès des collégiens, par exemple, avec un programme qui s'appelle Génération Lien. Nous avons aussi Solitude Écoute. C'est un numéro de téléphone qui permet de rentrer en contact avec nos bénévoles. C'est un numéro de téléphone qui fonctionne tous les jours de 15h à 20h. Le lien social, c'est l'affaire de chacun et chacune d'entre nous. C'est quelque chose qui est extrêmement précieux pour avoir un vivre ensemble de qualité.
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6: Bonjour, Raphaël Glucksmann, vainqueur de la primaire social-démocrate, annonce qu'il croit à un rassemblement plus large en vue de l'élection présidentielle. Il assure qu'il est en mesure de l'emporter face au Rassemblement national. Il invite par ailleurs l'ancien président socialiste François Hollande à le rejoindre. De son côté, Olivier Faure a pris acte de sa défaite à la primaire et salue une majorité très claire en faveur de Raphaël Glucksmann dès le premier tour. Le défenseur des droits annonce avoir reçu 28 saisines individuelles depuis le début du mouvement lycéen. Vendredi, le ministère de l'Intérieur avait indiqué que 24 enquêtes avaient été ouvertes par l'inspection générale de la police nationale pour des faits commis depuis le début du mouvement. Près de trois quarts, c'est-à-dire 71% des contributions à la plateforme de concertation lancée par le gouvernement pour les lycéens qui prévoient de manifester à nouveau mardi font état de difficultés dans les emplois du temps et la moitié cite des problèmes de bâtiment. Selon un décompte rendu public par Matignon, le gouvernement a recensé à ce stade 76 000 1500 contributions. Près de 20 ans après sa création, l'association Égalité et Réconciliation du polémiste d'extrême droite Alain Soral est visée par une procédure de dissolution. Le ministère de l'Intérieur lui reproche de diffuser des discours antisémites, négationnistes et incitant à la haine entre plusieurs communautés. La mythique Deux Chevaux fait son grand retour. Citroën a dévoilé en effet un prototype qui reprend les lignes emblématiques de la Deux avec une ambition: proposer une voiture simple, abordable et 100% électrique à un tarif autour de 15 000 euros. Une renaissance attendue en 2028. C'est la fin de ce flash. Une très bonne journée à notre écoute.

0: Christophe Baratier, le film réunit Gérard Jugnot, François Berléand et Jean-Baptiste Monnier. L'histoire se déroule en 1949 dans un internat qui accueille des garçons considérés comme particulièrement difficiles. Clément Mathieu, joué par Gérard Jugnot, arrive dans l'établissement comme surveillant. Face aux méthodes très strictes du directeur, il décide d'utiliser une autre méthode, la musique. Il crée une chorale. Petit à petit, les enfants découvrent le chant et une relation différente se crée entre eux et leurs surveillants. Le jeune Jean-Baptiste Monnier devient alors une véritable révélation. Sorti le 17 mars 2004, le film rassemble environ 8,6 millions de spectateurs en France. La chanson « Voix sur ton chemin » devient également un énorme succès. Le film connaît aussi une carrière internationale et reçoit plusieurs nominations et récompenses. Les choristes, c'est finalement une histoire de musique, d'éducation et de transmission. Un film qui montre comment quelques notes de musique peuvent parfois changer complètement la vie d'un enfant.
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2: Votre horoscope de ce lundi 12 octobre, Bélier, votre énergie est débordante et très positive pour débuter cette semaine. Taureau, votre signe est sous l'influence de Jupiter, vous êtes doux et romantique. Gémeaux, quel dynamisme, vous serez vivace, prêt à franchir des montagnes. Cancer, vous aurez envie de fuir les problèmes et d'éviter les conflits. Lion, ce lundi est propice aux rencontres professionnelles sérieuses. Vierge, de nouvelles responsabilités pourraient vous être confiées car on a confiance en vous. Balance, vous allez enfin recevoir les réponses attendues pour faire avancer vos projets. Scorpion, une petite déception amicale vous file un petit coup de blues qui devrait rapidement passer. Sagittaire, vous êtes très motivé, votre état d'esprit est positif, vous êtes un vrai soleil. Capricorne, si vous êtes célibataire, c'est le moment d'être à l'écoute des rencontres possibles. Verseau, il ne sera pas difficile pour vous d'aller de l'avant grâce à votre grande confiance en vous. Et Poissons, vous êtes perspicace et audacieux pour mener au bout vos ambitions.
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4: Bonjour, bienvenue pour les actualités improbables et insolites de cette semaine. C'est parti à l'université de Bordeaux, qu'a fait un enseignant en plein cours il y a quelques jours. Eh bien, il a regardé des vidéos pour adultes sur son ordinateur. Problème, son écran était relié au vidéoprojecteur. Ce professeur animait une séance de travaux dirigés devant des étudiants de deuxième année. Pendant un temps de travail en autonomie, il a surfé sur des sites pornographiques et son écran était toujours partagé en direct sur le grand tableau de la salle. Toute la classe a vu les images défiler sous ses yeux. L'université a ouvert une enquête interne et a suspendu l'enseignant à titre conservatoire. En poursuite, dans le Pas-de-Calais, quel exploit sportif inédit a eu lieu sur la plage de Sangatte le week-end dernier? Et une Française de 67 ans a traversé la Manche à la nage. Salima Boyad Aga est partie de Douvres en Angleterre en pleine nuit. Elle a nagé pendant près de 15 heures d'affilée, sans combinaison thermique ni palme. Elle devient la femme française la plus âgée à réussir cette traversée historique. Bravo à elle. Enfin, en Charente-Maritime, qu'est-il arrivé lors d'un rendez-vous d'une famille chez le notaire il y a quelques jours? Eh bien, une cliente a accouché directement dans l'étude notariale. Le couple venait signer l'acte d'achat d'un terrain pour faire construire sa maison. Une sage-femme avait pourtant assuré à la future maman qu'elle avait largement le temps. Sur place, le travail s'était accéléré d'un coup et la femme a perdu les os et a mis son bébé au monde dans les toilettes de l'office en 30 minutes. Et pour fêter cette signature, l'étude a envoyé des fleurs quand même et du champagne aux jeunes parents. Voilà pour l'actualité improbable et insolite de cette semaine. À très vite pour d'autres infos.
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5: Bonjour, Raphaël Glucksmann, largement vainqueur de la primaire à gauche. Le leader de Place République appelle désormais au rassemblement des forces à gauche, mais sans LFIM. Raphaël Glucksmann, par ailleurs enfariné hier soir en sortant du bar où il avait fêté sa victoire. Un peu plus tôt dans la soirée, il avait reçu du riz de la part de supporters de Jean-Luc Mélenchon. Jean-Luc Mélenchon, qui lui a fait sale comble hier à Clermont-Ferrand devant plus de 10 000 personnes. Sur fond de colère lycéenne, le leader insoumis a notamment fustigé la plateforme Parcoursup qu'il promet d'abroger au plus vite s'il est élu. Du côté des lycées, nouvelle semaine sous tension, la contestation sociale s'étend avec plusieurs organisations syndicales qui souhaitent rejoindre la mobilisation, notamment demain mardi avec une nouvelle journée noire annoncée. La semaine pourrait également s'achever par une nouvelle journée de manifestation ce samedi 17 octobre avec un large appel à une convergence des luttes. Et puis attention, si vous prenez la route ce matin, les routiers annoncent plusieurs blocages sur des péages pour protester contre les prix des carburants. Encore des économies à faire côté santé. Top départ aujourd'hui de l'examen en commission à l'Assemblée du projet de loi de financement de la sécurité sociale pour 2027. Le plan prévoit 16 milliards d'euros. euro déforme. Côté justice, l'ostéopathe Antonino Mercuri est jugé à partir d'aujourd'hui par le tribunal correctionnel de Paris, notamment pour dérive sectaire, abus de faiblesse et pratiques illégales de la médecine. 51 victimes sont concernées. À Paris, c'est le début du mondial de l'auto. Ce matin, Emmanuel Macron va inaugurer cette 91e édition du salon. Le président va notamment se rendre sur les stands de Valeo, Renault et Stellantis et va présider une table ronde consacrée aux véhicules autonomes. Et puis toujours à Paris, on déplore un violent incendie qui a ravagé le fameux marché des enfants rouges tôt ce matin. Le feu est maîtrisé, il n'y a pas eu de blessés. La France condamne fermement l'attaque menée par les rebelles houthis contre l'aéroport de Riyad. Ce raid, le plus meurtrier en Arabie Saoudite depuis 10 ans, a fait 12 morts et 309 blessés, dont une ressortissante française. Une nouvelle attaque dimanche a fait 1 mort et 11 blessés. Enfin du football avec l'OM qui a souffert mais qui s'est imposé à 3 ce dimanche. Score final 2-0 en clôture de la 6e journée de Ligue 1. Marseille qui met ainsi fin à une série de 4 défaites d'affilée.
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4: Bonjour, bienvenue en ce début de semaine. Nous sommes donc le lundi 12 octobre. C'est parti pour l'éphéméride de cette journée. N'oubliez pas les Wilfried qui sont à l'honneur, c'est leur fête. C'est la journée internationale des fossiles, journée mondiale de la vue également. Dans l'éphéméride de cette journée, pour célébrer la découverte de l'Amérique par Christophe Colomb, le film de Ridley Scott, 1492, faisait une première mondiale le 12 octobre 1992, il y a donc 34 ans, et sortait simultanément dans 5000 salles de cinéma dans tout le monde entier. Allez, on revient avec vos anniversaires de stars aujourd'hui, avec en ce 12 octobre, Clémentine Célarier qui fête ses 69 ans, Patrick Bosseau, l'humoriste marseillais, 64 ans, et Hugh Jackman, 58 ans pour lui aujourd'hui. Voilà, excellent début de semaine avec nous en ce lundi 12 octobre.
6: Bonjour à tous, des nuages et de la pluie sont attendus ce matin sur la façade atlantique de la France, ce lundi 12 octobre. Ailleurs, quelques nuages seront présents, mais le soleil brillera. Les précipitations perdront en intensité dans le courant de l'après-midi. Et côté température, le mercure affiche

0: Bonjour à toutes et à tous, on débute avec du football et l'OM se donne un peu d'air au classement après la reprise de la Ligue 1 ce week-end. Les Marseillais sont allés s'imposer à 3-2-0 hier soir en clôture de la 6e journée après 3 semaines de trêve internationale. Amine Harit à la 50e et Iman Abdelli à la 98e sur pénalty ont permis à l'OM de sortir de la zone rouge et de s'emparer de la 13e place à 2 points de 3 justement devenus première relégable. Mais il faudra repasser pour convaincre car les Marseillais ont monopolisé le ballon, mais ils ont concédé deux fois plus de tirs qu'ils n'en ont fait à l'adversaire. Et parmi les autres résultats hier, notez la victoire de Nice 2-1 sur Strasbourg, le large succès de Rennes en trompe-l'œil puisque les Bretons se sont imposés 4-1 face à Auxerre avec deux buts inscrits dans les arrêts de jeu de la seconde période. Et à l'étranger, Manchester City s'est imposé 3-0 à Liverpool, notamment grâce à un but magnifique de Ryan Cherki. Notez que les Citizens accueillent le PSG mercredi soir pour la deuxième journée de phase de Ligue des Champions. Le premier monument pour Paul Sexas, la toute nouvelle coqueluche du cyclisme français, a remporté le Tour de Lombardie samedi dans le nord de l'Italie. Le Lyonnais qui va désormais se pencher sur son avenir car s'il sait qu'il évoluera au sein de l'équipe Decathlon CMA-CGM la saison prochaine, la suite de sa carrière, elle, va certainement faire l'objet de nombreuses tractations à faire à suivre. En rugby, le Stade Toulousain a remporté le match de clôture de la 6e journée de Top 14 hier soir face à Bayonne, succès 45-34 à Ernest Vallon. Malgré une très belle prestation des joueurs de l'Aviron bayonnais, et ils ont tout de même craqué en fin de match au classement. Toulouse est en tête avec 2 points d'avance sur Pau et 5 sur Bordeaux 3e. Castres et Vannes ferment la marche. Et puis en F1, Max Verstappen a remporté le Grand Prix de Singapour, seule course qui se refusait à lui depuis 11 ans. Le monégasque Charles Leclerc est 2e, la 3e place pour le leader du classement général des pilotes Kim Antonelli, et le jeune italien qui pourra même décrocher le titre de champion du monde dès la prochaine course à Austin le 25 octobre prochain. Voilà, c'est la fin de ce flash. Très belle journée de sport.
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3: À la retraite, les interactions sociales sont essentielles pour la santé physique et morale. L'assurance retraite vous accompagne pour garder ce lien au quotidien. Elle organise toute l'année une foule d'activités avec ses partenaires qui permettent de rencontrer du monde, échanger et rester actif. Conférences, salons, sorties sportives ou culturelles et ateliers pour mieux vivre sa retraite. Elle propose aussi des ateliers en petits groupes. L'atelier Bienvenue à la retraite, par exemple, permet d'aborder cette nouvelle étape en douceur, aux côtés d'autres personnes qui vivent la même transition. D'autres ateliers portent sur l'activité physique, la nutrition, le numérique, le sommeil ou la mémoire. Des rendez-vous proches de chez vous, parfois même accessibles à distance pour garder le contact facilement. 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Pour trouver une activité près de chez vous, rendez-vous sur la carte interactive « Trouvez mon activité » du site pourbienvieillir.fr. 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Des activités utiles, conviviales et accessibles pour rester actif, entouré et pleinement acteur de votre retraite.
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5: Bonjour, Raphaël Glucksmann, vainqueur de la primaire social-démocrate, annonce qu'il croit à un rassemblement plus large en vue de l'élection présidentielle. Il assure qu'il est en mesure de l'emporter face au Rassemblement national. Il invite par ailleurs l'ancien président socialiste François Hollande à le rejoindre. De son côté, Olivier Faure a pris acte de sa défaite à la primaire et salue une majorité très claire en faveur de Raphaël Glucksmann dès le premier tour. Le défenseur des droits annonce avoir reçu 28 saisines individuelles depuis le début du mouvement lycéen. Vendredi, le ministère de l'Intérieur avait indiqué que 24 enquêtes avaient été ouvertes par l'inspection générale de la police nationale pour des faits commis depuis le début du mouvement. Près de 3/4, c'est-à-dire 71% des contributions à la plateforme de concertation lancée par le gouvernement pour les lycéens qui prévoient de manifester à nouveau mardi font état de difficultés dans les emplois du temps et la moitié cite des problèmes de bâtiment selon un décompte rendu public par Matignon. Le gouvernement a recensé à ce stade 76 000 à 500 contributions. Près de 20 ans après sa création, l'association Égalité et Réconciliation du polémiste d'extrême droite Alain Soral est visée par une procédure de dissolution. Le ministère de l'Intérieur lui reproche de diffuser des discours antisémites, négationnistes et incitant à la haine entre plusieurs communautés. La mythique Deux Chevaux fait son grand retour. Citroën a dévoilé en effet un prototype qui reprend les lignes emblématiques de la Deux avec une ambition, proposer une voiture simple, abordable et 100% électrique à un tarif autour de 15 000 euros. Une renaissance attendue en 2028. C'est la fin de ce flash, une très bonne journée à notre écoute.
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3: Votre horoscope de ce lundi 12 octobre, Bélier, votre énergie est débordante et très positive pour débuter cette semaine. Taureau, votre signe est sous l'influence de Jupiter, vous êtes doux et romantique. Gémeaux, quel dynamisme, vous serez vivace, prêt à franchir des montagnes. Cancer, vous aurez envie de fuir les problèmes et d'éviter les conflits. Lion, ce lundi est propice aux rencontres professionnelles sérieuses. Vierge, de nouvelles responsabilités pourraient vous être confiées car on a confiance en vous. Balance, vous allez enfin recevoir les réponses attendues pour faire avancer vos projets. Scorpion, une petite déception amicale vous file un petit coup de blues qui devrait rapidement passer. Sagittaire, vous êtes très motivé, votre état d'esprit est positif, vous êtes un vrai soleil. Capricorne, si vous êtes célibataire, c'est le moment d'être à l'écoute des rencontres possibles. Verseau, il ne sera pas difficile pour vous d'aller de l'avant grâce à votre grande confiance en vous. Et Poisson, vous êtes perspicace et audacieux pour mener au bout vos ambitions.
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7: Bonjour, bienvenue pour les actualités improbables et insolites de cette semaine. C'est parti à l'université de Bordeaux, qu'a fait un enseignant en plein cours il y a quelques jours. Eh bien, il a regardé des vidéos pour adultes sur son ordinateur. Problème, son écran était relié au vidéoprojecteur. Ce professeur animait une séance de travaux dirigés devant des étudiants de deuxième année. Pendant un temps de travail en autonomie, il a surfé sur des sites pornographiques et son écran était toujours partagé en direct sur le grand tableau de la salle. Toute la classe a vu les images défiler sous ses yeux. L'université a ouvert une enquête interne et a suspendu l'enseignant à titre conservatoire. En poursuite, dans le Pas-de-Calais, quel exploit sportif inédit a eu lieu sur la plage de Sangatte le week-end dernier? Et une Française de 67 ans a traversé la Manche à la nage. Salima Bouyad Aga est partie de Douvres en Angleterre en pleine nuit. Elle a nagé pendant près de 15 heures d'affilée, sans combinaison thermique ni palme. Elle devient la femme française la plus âgée à réussir cette traversée historique. Bravo à elle. Enfin, en Charente-Maritime, qu'est-il arrivé lors d'un rendez-vous d'une famille chez le notaire il y a quelques jours? Eh bien, une cliente a accouché directement dans l'étude notariale. Le couple venait signer l'acte d'achat d'un terrain pour faire construire sa maison. Une sage-femme avait pourtant assuré à la future maman qu'elle avait largement le temps. Sur place, le travail s'était accéléré d'un coup et la femme a perdu les os et a mis son bébé au monde dans les toilettes de l'office en 30 minutes. Et pour fêter cette signature, l'étude a envoyé des fleurs quand même et du champagne aux jeunes parents. Voilà pour l'actualité improbable et insolite de cette semaine.

0: Glucksmann, largement vainqueur de la primaire à gauche. Le leader de Place République appelle désormais au rassemblement des forces à gauche, mais sans LFIM. Raphaël Glucksmann, par ailleurs enfariné hier soir en sortant du bar où il avait fêté sa victoire. Un peu plus tôt dans la soirée, il avait reçu du riz de la part de supporters de Jean-Luc Mélenchon. Jean-Luc Mélenchon, qui lui a fait sale comble hier à Clermont-Ferrand devant plus de 10 000 personnes. Sur fond de colère lycéenne, le leader insoumis a notamment fustigé la plateforme Parcoursup qu'il promet d'abroger au plus vite s'il est élu. Du côté des lycées, nouvelle semaine sous tension. La contestation sociale s'étend avec plusieurs organisations syndicales qui souhaitent rejoindre la mobilisation, notamment demain mardi avec une nouvelle journée noire annoncée. La semaine pourrait également s'achever par une nouvelle journée de manifestation ce samedi 17 octobre avec un large appel à une convergence des luttes. Et puis attention, si vous prenez la route ce matin, les routiers annoncent plusieurs blocages sur des péages pour protester contre les prix des carburants. Encore des économies à faire côté santé. Tome départ aujourd'hui de l'examen en commission à l'Assemblée du projet de loi de financement de la sécurité sociale pour 2027. Le plan prévoit 16 milliards d'euros d'efforts. Côté justice, l'ostéopathe Antonino Mercuri est jugé à partir d'aujourd'hui par le tribunal correctionnel de Paris, notamment pour dérive sectaire, abus de faiblesse et pratiques illégales de la médecine. 51 victimes sont concernées. À Paris, c'est le début du mondial de l'auto. Ce matin, Emmanuel Macron va inaugurer cette 91e édition du salon. Le président va notamment se rendre sur les stands de Valeo, Renault et Stellantis et va présider une table ronde consacrée aux véhicules autonomes. Et puis toujours à Paris, on déplore un violent incendie qui a ravagé le fameux marché des enfants rouges tôt ce matin. Le feu est maîtrisé, il n'y a pas eu de blessés. La France condamne fermement l'attaque menée par les rebelles houthis contre l'aéroport de Riyad. Ce raid, le plus meurtrier en Arabie Saoudite depuis 10 ans, a fait 12 morts et 309 blessés, dont une ressortissante française. Une nouvelle attaque dimanche a fait 1 mort et 11 blessés. Enfin du football avec l'OM qui a souffert mais qui s'est imposé à 3 ce dimanche. Score final 2-0 en clôture de la 6e journée de Ligue 1. Marseille qui met ainsi fin à une série de 4 défaites d'affilée.
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2: Bonjour, bienvenue en ce début de semaine. Nous sommes donc le lundi 12 octobre. C'est parti pour l'éphéméride de cette journée. N'oubliez pas les Wilfried qui sont à l'honneur, c'est leur fête. C'est la journée internationale des fossiles, journée mondiale de la vue également. Dans l'éphéméride de cette journée, pour célébrer la découverte de l'Amérique par Christophe Colomb, le film de Ridley Scott, 1492, faisait une première mondiale le 12 octobre 1992, il y a donc 34 ans, et sortait simultanément dans 5000 salles de cinéma dans tout le monde entier. Allez, on revient avec vos anniversaires de stars aujourd'hui, avec en ce 12 octobre, Clémentine Célarier qui fête ses 69 ans, Patrick Bosseau, l'humoriste marseillais, 64 ans, et Hugh Jackman, 58 ans pour lui aujourd'hui. Voilà, excellent début de semaine avec nous en ce lundi 12 octobre.
3: Bonjour à tous, des nuages et de la pluie sont attendus ce matin sur la façade atlantique de la France, ce lundi 12 octobre. Ailleurs, quelques nuages seront présents, mais le soleil brillera. Les précipitations perdront en intensité dans le courant de l'après-midi. Et côté température, le mercure affichera 12 degrés à Lille, 15 à Montpellier et 17 à Brest. Il fera jusqu'à 18 à Paris, 19 à La Rochelle et 24 à Agen.

0: Bonjour à toutes et à tous, on débute avec du football et l'OM se donne un peu d'air au classement après la reprise de la Ligue 1 ce week-end. Les Marseillais sont allés s'imposer à 3-2-0 hier soir en clôture de la 6e journée après 3 semaines de trêve internationale. Amin Harit à la 50e et Iman Abdelli à la 98e sur pénalty ont permis à l'OM de sortir de la zone rouge et de s'emparer de la 13e place à 2 points de 3 justement devenus première relégable. Mais il faudra repasser pour convaincre car les Marseillais ont monopolisé le ballon, mais ils ont concédé deux fois plus de tirs qu'ils n'en ont fait à l'adversaire. Et parmi les autres résultats hier, notez la victoire de Nice 2-1 sur Strasbourg, le large succès de Rennes en trompe-l'œil puisque les Bretons se sont imposés 4-1 face à Auxerre avec deux buts inscrits dans les arrêts de jeu de la seconde période. Et à l'étranger, Manchester City s'est imposé 3-0 à Liverpool, notamment grâce à un but magnifique de Ryan Cherki. Notez que les Citizens accueillent le PSG mercredi soir pour la 2e journée de phase de Ligue des Champions. Le premier monument pour Paul Sexas, la toute nouvelle coqueluche du cyclisme français, a remporté le Tour de Lombardie samedi dans le nord de l'Italie. Le Lyonnais qui va désormais se pencher sur son avenir car s'il sait qu'il évoluera au sein de l'équipe Decathlon CMA-CGM la saison prochaine, la suite de sa carrière, elle, va certainement faire l'objet de nombreuses tractations à faire à suivre. En rugby, le Stade Toulousain a remporté le match de clôture de la 6e journée de Top 14 hier soir face à Bayonne, succès 45-34 à Ernest Vallon. Malgré une très belle prestation des joueurs de l'Aviron bayonnais, ils ont tout de même craqué en fin de match au classement. Toulouse est en tête avec 2 points d'avance sur Pau et 5 sur Bordeaux 3e. Castres et Vannes ferment la marche. Et puis en F1, Max Verstappen a remporté le Grand Prix de Singapour, seule course qui se refusait à lui depuis 11 ans. Le monégasque Charles Leclerc est 2e. La 3e place pour le leader du classement général des pilotes, Kim Antonelli, et le jeune Italien qui pourra même décrocher le titre de champion du monde dès la prochaine course à Austin le 25 octobre prochain. Voilà, c'est la fin de ce flash. Très belle journée de sport.
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3: Vieillir en bonne santé, continuer à faire ce qui compte pour soi, c'est l'objectif d'ICOP, programme de l'OMS accessible sur smartphone. Docteur Neda Tavassoli, vous êtes médecin à l'IHU Health Sage de Toulouse. Qu'est-ce que le programme ICOP et que permet-il de suivre?
4: ICOP s'adresse aux personnes de 60 ans et plus vivant à domicile et repose sur l'évaluation et le suivi de 9 domaines essentiels au maintien de l'autonomie. On pose des questions sur l'isolement social. Le lien social est en effet déterminant. L'isolement peut accélérer la perte d'autonomie en affectant la mémoire, le bien-être psychologique, la nutrition ou encore la mobilité. D'une manière générale, l'isolement social a un impact négatif sur la prévention et sur le recours aux soins. En intégrant cette dimension sociale, ICOP permet de repérer les situations de fragilité sociale et d'orienter la personne vers des interventions adaptées. C'est très important de s'auto-évaluer tous les 6 mois. Ces 6 mois correspondent au rythme auquel les capacités fonctionnelles peuvent évoluer. Donc ça permet d'agir tôt avant que de potentiels problèmes s'installent durablement.
3: Et si vous souhaitez réaliser votre autodiagnostic, rendez-vous sur le service Mon Espace Santé de l'assurance maladie ou téléchargez l'application ICOP Monitor.
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5: Bonjour, Raphaël Glucksmann, vainqueur de la primaire social-démocrate, annonce qu'il croit à un rassemblement plus large en vue de l'élection présidentielle. Il assure qu'il est en mesure de l'emporter face au Rassemblement national. Il invite par ailleurs l'ancien président socialiste François Hollande à le rejoindre. De son côté, Olivier Faure a pris acte de sa défaite à la primaire et salue une majorité très claire en faveur de Raphaël Glucksmann dès le premier tour. Le défenseur des droits annonce avoir reçu 28 saisines individuelles depuis le début du mouvement lycéen. Vendredi, le ministère de l'Intérieur avait indiqué que 24 enquêtes avaient été ouvertes par l'inspection générale de la police nationale pour des faits commis depuis le début du mouvement. Près de 3/4, c'est-à-dire 71% des contributions à la plateforme de concertation lancée par le gouvernement pour les lycéens qui prévoient de manifester à nouveau mardi font état de difficultés dans les emplois du temps et la moitié cite des
3: 8h30.
5: Ce selon un décompte rendu public par Matignon. Le gouvernement a recensé à ce stade 76 500 contributions. Près de 20 ans après sa création, l'association Égalité et Réconciliation du polémiste d'extrême droite Alain Soral est visée par une procédure de dissolution. Le ministère de l'Intérieur lui reproche de diffuser des discours antisémites, négationnistes et incitant à la haine entre plusieurs communautés. La mythique Deux Chevaux fait son grand retour. Citroën a dévoilé en effet un prototype qui reprend les lignes emblématiques de la Deux avec une ambition, proposer une voiture simple, abordable et 100% électrique à un tarif autour de 15 000 euros. Une renaissance attendue en 2028. C'est la fin de ce flash, une très bonne journée à notre écoute.
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3: Votre horoscope de ce lundi 12 octobre, Bélier, votre énergie est débordante et très positive pour débuter cette semaine. Taureau, votre signe est sous l'influence de Jupiter, vous êtes doux et romantique. Gémeaux, quel dynamisme, vous serez vivace, prêt à franchir des montagnes. Cancer, vous aurez envie de fuir les problèmes et d'éviter les conflits. Lion, ce lundi est propice aux rencontres professionnelles sérieuses. Vierge, de nouvelles responsabilités pourraient vous être confiées car on a confiance en vous. Balance, vous allez enfin recevoir les réponses attendues pour faire avancer vos projets. Scorpion, une petite déception amicale vous file un petit coup de blues qui devrait rapidement passer. Sagittaire, vous êtes très motivé, votre état d'esprit est positif, vous êtes un vrai soleil. Capricorne, si vous êtes célibataire, c'est le moment d'être à l'écoute des rencontres possibles. Verseau, il ne sera pas difficile pour vous d'aller de l'avant grâce à votre grande confiance en vous. Et Poisson, vous êtes perspicace et audacieux pour mener au bout vos ambitions.
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6: Bonjour, bienvenue pour les actualités improbables et insolites de cette semaine. C'est parti, à l'université de Bordeaux, qu'a fait un enseignant en plein cours il y a quelques jours. Eh bien, il a regardé des vidéos pour adultes sur son ordinateur. Problème, son écran était relié au vidéoprojecteur. Ce professeur animait une séance de travaux dirigés devant des étudiants de deuxième année. Pendant un temps de travail en autonomie, il a surfé sur des sites pornographiques et son écran était toujours partagé en direct sur le grand tableau de la salle. Toute la classe a vu les images défiler sous ses yeux. L'université a ouvert une enquête interne et a suspendu l'enseignant à titre conservatoire. On poursuit dans le Pas-de-Calais. Quel exploit sportif inédit a eu lieu sur la plage de Sangatte le week-end dernier? Il y avait une Française de 67 ans a traversé la Manche à la nage. Salima Bouyad Aga est partie de Douvres en Angleterre en pleine nuit. Elle a nagé pendant près de 15 heures d'affilée sans combinaison thermique ni palme. Elle devient la femme française la plus âgée à réussir cette traversée historique. Bravo à elle. Enfin, en Charente-Maritime, qu'est-il arrivé lors d'un rendez-vous d'une famille chez le notaire il y a quelques jours? Eh bien, une cliente a accouché directement dans l'étude notariale. Le couple venait signer l'acte d'achat d'un terrain pour faire construire sa maison. Une sage-femme avait pourtant assuré à la future maman qu'elle avait largement le temps. Sur place, le travail s'était accéléré d'un coup et la femme a perdu les os et a mis son bébé au monde dans les toilettes de l'office en 30 minutes. Et pour fêter cette signature, l'étude a envoyé des fleurs quand même et du champagne aux jeunes parents. Voilà pour l'actualité improbable et insolite de cette semaine. À très vite pour d'autres infos.
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8: Bonjour, Raphaël Glucksmann, largement vainqueur de la primaire à gauche. Le leader de Place République appelle désormais au rassemblement des forces à gauche, mais sans LFIM. Raphaël Glucksmann, par ailleurs enfariné hier soir en sortant du bar où il avait fêté sa victoire. Un peu plus tôt dans la soirée, il avait reçu du riz de la part de supporters de Jean-Luc Mélenchon. Jean-Luc Mélenchon, qui lui a fait sale comble hier à Clermont-Ferrand devant plus de 10 000 personnes. Sur fond de colère lycéenne, le leader insoumis a notamment fustigé la plateforme Parcoursup qu'il promet d'abroger au plus vite s'il est élu. Du côté des lycées, nouvelle semaine sous tension, la contestation sociale s'étend avec plusieurs organisations syndicales qui souhaitent rejoindre la mobilisation, notamment demain mardi avec une nouvelle journée noire annoncée. La semaine pourrait également s'achever par une nouvelle journée de manifestation ce samedi 17 octobre avec un large appel à une convergence des luttes. Et puis attention, si vous prenez la route ce matin, les routiers annoncent plusieurs blocages sur des péages pour protester contre les prix des carburants. Encore des économies à faire côté santé. Tome départ aujourd'hui de l'examen en commission à l'Assemblée du projet de loi de financement de la sécurité sociale pour 2027. Le plan prévoit 16 milliards milliards d'euros d'efforts. Côté justice, l'ostéopathe Antonino Mercuri est jugé à partir d'aujourd'hui par le tribunal correctionnel de Paris, notamment pour dérive sectaire, abus de faiblesse et pratiques illégales de la médecine. 51 victimes sont concernées. À Paris, c'est le début du mondial de l'auto. Ce matin, Emmanuel Macron va inaugurer cette 91e édition du salon. Le président va notamment se rendre sur les stands de Valeo, Renault et Stellantis et va présider une table ronde consacrée aux véhicules autonomes. Et puis toujours à Paris, on déplore un violent incendie qui a ravagé le fameux marché des enfants rouges tôt ce matin. Le feu est maîtrisé, il n'y a pas eu de blessés. La France condamne fermement l'attaque menée par les rebelles houthis contre l'aéroport de Riyad. Ce raid, le plus meurtrier en Arabie Saoudite depuis 10 ans, a fait 12 morts et 309 blessés, dont une ressortissante française. Une nouvelle attaque dimanche a fait 1 mort et 11 blessés. Enfin du football avec l'OM qui a souffert mais qui s'est imposé à 3 ce dimanche. Score final 2-0 en clôture de la 6e journée de Ligue 1. Marseille qui met ainsi fin à une série de 4 défaites d'affilée.
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6: Bonjour, bienvenue en ce début de semaine. Nous sommes donc le lundi 12 octobre. C'est parti pour l'éphéméride de cette journée. N'oubliez pas les Wilfried qui sont à l'honneur, c'est leur fête. C'est la journée internationale des fossiles, journée mondiale de la vue également. Dans l'éphéméride de cette journée, pour célébrer la découverte de l'Amérique par Christophe Colomb, le film de Ridley Scott, 1492, faisait une première mondiale le 12 octobre 1992, il y a donc 34 ans, et sortait simultanément dans 5000 salles de cinéma dans tout le monde entier. Allez, on revient avec vos anniversaires de stars aujourd'hui, avec en ce 12 octobre Clémentine Célarier qui fête ses 69 ans, Patrick Bosseau, l'humoriste marseillais, 64 ans, et Hugh Jackman, 58 ans pour lui aujourd'hui. Voilà, excellent début de semaine avec nous en ce lundi 12 octobre.
9: Bonjour à tous, des nuages et de la pluie sont attendus ce matin sur la façade atlantique de la France ce lundi 12 octobre. Ailleurs, quelques nuages seront présents mais le soleil brillera. Les précipitations perdront en intensité dans le courant de l'après-midi. Et côté température, le mercure affichera 12 degrés à Lille, 15 à Montpellier et 17 à Brest. Il fera jusqu'à 18 à Paris, 19 à La Rochelle et 24 à Agen.

0: Bonjour à toutes et à tous, on débute avec du football et l'OM se donne un peu d'air au classement après la reprise de la Ligue 1 ce week-end. Les Marseillais sont allés s'imposer à 3-2-0 hier soir en clôture de la 6e journée après 3 semaines de trêve internationale. Amine Harit à la 50e et Iman Abdelli à la 98e sur pénalty ont permis à l'OM de sortir de la zone rouge et de s'emparer de la 13e place à 2 points de 3 justement devenus première relégable. Mais il faudra repasser pour convaincre car les Marseillais ont monopolisé le ballon, mais ils ont concédé deux fois plus de tirs qu'ils n'en ont fait à l'adversaire. Et parmi les autres résultats hier, notez la victoire de Nice 2-1 sur Strasbourg, le large succès de Rennes en trompe-l'œil puisque les Bretons se sont imposés 4-1 face à Auxerre avec deux buts inscrits dans les arrêts de jeu de la seconde période. Et à l'étranger, Manchester City s'est imposé 3-0 à Liverpool, notamment grâce à un but magnifique de Ryan Cherki. Notez que les Citizens accueillent le PSG mercredi soir pour la deuxième journée de phase de Ligue des Champions. Le premier monument pour Paul Sexas, la toute nouvelle coqueluche du cyclisme français a remporté le Tour de Lombardie samedi dans le nord de l'Italie. Le Lyonnais qui va désormais se pencher sur son avenir car s'il sait qu'il évoluera au sein de l'équipe Decathlon CMA-CGM la saison prochaine, la suite de sa carrière, elle, va certainement faire l'objet de nombreuses tractations à faire à suivre. En rugby, le Stade Toulousain a remporté le match de clôture de la 6e journée de Top 14 hier soir face à Bayonne, succès 45-34 à Ernest Vallon. Malgré une très belle prestation des joueurs de l'Aviron bayonnais, ils ont tout de même craqué en fin de match au classement. Toulouse est en tête avec 2 points d'avance sur Pau et 5 sur Bordeaux. 3e, Castres et Vannes ferment la marche. Et puis en F1, Max Verstappen a remporté le Grand Prix de Singapour, seule course qui se refusait à lui depuis 11 ans. Le monégasque Charles Leclerc est 2e, la 3e place pour le leader du classement général des pilotes, Kim Antonelli, et le jeune italien qui pourra même décrocher le titre de champion du monde dès la prochaine course à Austin le 25 octobre prochain. Voilà, c'est la fin de ce flash. Très belle journée de sport.
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3: Appel vidéo avec les petits-enfants, photos partagées, mais aussi vraies retrouvailles dès que possible. Car oui, les écrans maintiennent le lien, mais sans remplacer un bon moment tous ensemble. Alors comment faire pour jongler entre virtuel et rituel bien réel? Et vous, madame, vous gardez comment le contact avec vos proches?
4: Comment je peux garder le lien? Ben avec le téléphone, et puis quand ils viennent me voir.
5: Je leur téléphone, ou alors ils me téléphonent.
6: On est une famille unie, on s'aime. J'ai pas un contact systématique avec mes enfants.
7: Pour garder le lien, on fait des visios, quoi.
5: Je peux voir sur l'écran l'ordinateur.
7: Oui, on peut échanger. Ça fait du bien.
8: Bah, on se parle comme ça sur Internet, les réseaux sociaux.
4: Bon, les rituels, c'est les anniversaires, les fêtes, Noël, le jour de l'an, les grandes fêtes comme ça.
9: Alors, le samedi, mon petit-fils vient me chercher, je déjeune avec eux, ils me ramènent. Le dimanche, c'est avec ma petite-fille. Dans la semaine, c'est avec mon fils.
8: Ça dépend, il n'y a pas de rituel, c'est pas tous les jours. Ça se fait comme ça, au gré du hasard, quand ils sont sur le net.
10: Je vais les voir, je garde des liens, et puis on se téléphone, il n'y a pas de problème.
3: Au final, pas de recette miracle. Un appel, une photo, un goûter improvisé. Tout fait lien. L'important, c'est de se parler en vrai, comme à travers un écran. Chaque occasion compte pour se retrouver. Et ça, les seniors l'ont bien compris.
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11: Bonjour, Raphaël Glucksmann, vainqueur de la primaire social-démocrate, annonce qu'il croit à un rassemblement plus large en vue de l'élection présidentielle. Il assure qu'il est en mesure de l'emporter face au Rassemblement national. Il invite par ailleurs l'ancien président socialiste François Hollande à le rejoindre. De son côté, Olivier Faure a pris acte de sa défaite à la primaire et salue une majorité très claire en faveur de Raphaël Glucksmann dès le premier tour. Le défenseur des droits annonce avoir reçu 28 saisines individuelles depuis le début du mouvement lycéen. Vendredi, le ministère de l'Intérieur avait indiqué que 24 enquêtes avaient été ouvertes par l'inspection générale de la police nationale pour des faits commis depuis le début du mouvement. Près de 3/4, c'est-à-dire 71% des contributions à la plateforme de concertation lancée par le gouvernement pour les lycéens qui prévoient de manifester à nouveau mardi font état de difficultés dans les emplois du temps et la moitié cite des problèmes de bâtiment selon un décompte rendu public par Matignon. Le gouvernement a recensé à ce stade 76 13 500 contributions. Près de 20 ans après sa création, l'association Égalité et Réconciliation du polémiste d'extrême droite Alain Soral est visée par une procédure de dissolution. Le ministère de l'Intérieur lui reproche de diffuser des discours antisémites, négationnistes et incitant à la haine entre plusieurs communautés. La mythique Deux Chevaux fait son grand retour. Citroën a dévoilé en effet un prototype qui reprend les lignes emblématiques de la Deux avec une ambition, proposer une voiture simple, abordable et 100% électrique à un tarif autour de 15 000 euros. Une renaissance attendue en 2028. C'est la fin de ce flash. Une très bonne journée à notre écoute.
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3: Votre horoscope de ce lundi 12 octobre, Bélier, votre énergie est débordante et très positive pour débuter cette semaine. Taureau, votre signe est sous l'influence de Jupiter, vous êtes doux et romantique. Gémeaux, quel dynamisme, vous serez vivace, prêt à franchir des montagnes. Cancer, vous aurez envie de fuir les problèmes et d'éviter les conflits. Lion, ce lundi est propice aux rencontres professionnelles sérieuses. Vierge, de nouvelles responsabilités pourraient vous être confiées car on a confiance en vous. Balance, vous allez enfin recevoir les réponses attendues pour faire avancer vos projets. Scorpion, une petite déception amicale vous file un petit coup de blues qui devrait rapidement passer. Sagittaire, vous êtes très motivé, votre état d'esprit est positif, vous êtes un vrai soleil. Capricorne, si vous êtes célibataire, c'est le moment d'être à l'écoute des rencontres possibles. Verseau, il ne sera pas difficile pour vous d'aller de l'avant grâce à votre grande confiance en vous. Et Poissons, vous êtes perspicace et audacieux pour mener au bout vos ambitions.
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12: Bonjour, bienvenue pour les actualités improbables et insolites de cette semaine. C'est parti à l'université de Bordeaux, qu'a fait un enseignant en plein cours il y a quelques jours. Eh bien, il a regardé des vidéos pour adultes sur son ordinateur. Problème, son écran était relié au vidéoprojecteur. Ce professeur animait une séance de travaux dirigés devant des étudiants de deuxième année. Pendant un temps de travail en autonomie, il a surfé sur des sites pornographiques et son écran était toujours partagé en direct sur le grand tableau de la salle. Toute la classe a vu les images défiler sous ses yeux. L'université a ouvert une enquête interne et a suspendu l'enseignant à titre conservatoire. En poursuite, dans le Pas-de-Calais, quel exploit sportif inédit a eu lieu sur la plage de Sangatte le week-end dernier? Et une Française de 67 ans a traversé la Manche à la nage. Salima Bouyad Aga est partie de Douvres en Angleterre en pleine nuit. Elle a nagé pendant près de 15 heures d'affilée, sans combinaison thermique ni palme. Elle devient la femme française la plus âgée à réussir cette traversée historique. Bravo à elle. Enfin, en Charente-Maritime, qu'est-il arrivé lors d'un rendez-vous d'une famille chez le notaire il y a quelques jours? Eh bien, une cliente a accouché directement dans l'étude notariale. Le couple venait signer l'acte d'achat d'un terrain pour faire

0: C'est connaître son produit sur le bout des doigts, écouter les besoins du client, trouver la bonne taille, la bonne couleur, trouver les meilleurs arguments. C'est aussi gérer les rayons, ranger, étiqueter, sourire même quand la journée est longue et que les clients râlent. Le métier demande patience, sens du contact et polyvalence, un peu psychologue, un peu logisticienne, toujours disponible. En somme, la vendeuse est la vitrine humaine d'un magasin, sans elle, les produits restent muets, mais avec elle, ils trouvent preneur.
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2: Bonjour, Raphaël Glucksmann, largement vainqueur de la primaire à gauche. Le leader de Place République appelle désormais au rassemblement des forces à gauche, mais sans LFI. Raphaël Glucksmann, par ailleurs enfariné hier soir en sortant du bar où il avait fêté sa victoire. Un peu plus tôt dans la soirée, il avait reçu du riz de la part de supporters de Jean-Luc Mélenchon. Jean-Luc Mélenchon qui lui a fait sale comble hier à Clermont-Ferrand devant plus de 10 000 personnes. Sur fond de colère lycéenne, le leader insoumis a notamment fustigé la plateforme Parcoursup qu'il promet d'abroger au plus vite s'il est élu. Du côté des lycées, nouvelle semaine sous tension, la contestation sociale s'étend avec plusieurs organisations syndicales qui souhaitent rejoindre la mobilisation, notamment demain mardi avec une nouvelle journée noire annoncée. La semaine pourrait également s'achever par une nouvelle journée de manifestation ce samedi 17 octobre avec un large appel à une convergence des luttes. Et puis attention, si vous prenez la route ce matin, les routiers annoncent plusieurs blocages sur des péages pour protester contre les prix des carburants. Encore des économies à faire côté santé. Top départ aujourd'hui de l'examen en commission à l'Assemblée du projet de loi de financement de la sécurité sociale pour 2027. Le plan prévoit 16 milliards d'euros d'efforts. Côté justice, l'ostéopathe Antonino Mercuri est jugé à partir d'aujourd'hui par le tribunal correctionnel de Paris, notamment pour dérive sectaire, abus de faiblesse et pratiques illégales de la médecine. 51 victimes sont concernées. À Paris, c'est le début du mondial de l'auto. Ce matin, Emmanuel Macron va inaugurer cette 91e édition du salon. Le président va notamment se rendre sur les stands de Valeo, Renault et Stellantis et va présider une table ronde consacrée aux véhicules autonomes. Et puis toujours à Paris, on déplore un violent incendie qui a ravagé le fameux marché des enfants rouges tôt ce matin. Le feu est maîtrisé, il n'y a pas eu de blessés. La France condamne fermement l'attaque menée par les rebelles houthis contre l'aéroport de Riyad. Ce raid, le plus meurtrier en Arabie Saoudite depuis 10 ans, a fait 12 morts et 309 blessés, dont une ressortissante française. Une nouvelle attaque dimanche a fait 1 mort et 11 blessés. Enfin du football avec l'OM qui a souffert mais qui s'est imposé à 3 ce dimanche. Score final 2-0 en clôture de la 6e journée de Ligue 1. Marseille qui met ainsi fin à une série de 4 défaites d'affilée.
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3: Bonjour, bienvenue en ce début de semaine. Nous sommes donc le lundi 12 octobre. C'est parti pour l'éphéméride de cette journée. N'oubliez pas les Wilfried qui sont à l'honneur, c'est leur fête. C'est la journée internationale des fossiles, journée mondiale de la vue également. Dans l'éphéméride de cette journée, pour célébrer la découverte de l'Amérique par Christophe Colomb, le film de Ridley Scott, 1492, faisait une première mondiale le 12 octobre 1992, il y a donc 34 ans, et sortait simultanément dans 5000 salles de cinéma dans tout le monde entier. Allez, on revient avec vos anniversaires de stars aujourd'hui, avec en ce 12 octobre, Clémentine Célarier qui fête ses 69 ans, Patrick Bosseau, l'humoriste marseillais, 64 ans, et Hugh Jackman, 58 ans pour lui aujourd'hui. Voilà, excellent début de semaine avec nous en ce lundi 12 octobre.
4: Bonjour à tous, des nuages et de la pluie sont attendus ce matin sur la façade atlantique de la France, ce lundi 12 octobre. Ailleurs, quelques nuages seront présents, mais le soleil brillera. Les précipitations perdront en intensité dans le courant de l'après-midi.

Bonjour à toutes et à tous, on débute avec du football et l'OM se donne un peu d'air au classement après la reprise de la Ligue 1 ce week-end. Les Marseillais sont allés s'imposer à 3-2-0 hier soir en clôture de la 6e journée après 3 semaines de trêve internationale. Amine Harit à la 50e et Iman Abdelli à la 98e sur pénalty ont permis à l'OM de sortir de la zone rouge et de s'emparer de la 13e place à 2 points de 3 justement devenus première relégable. Mais il faudra repasser pour convaincre car les Marseillais ont monopolisé le ballon, mais ils ont concédé deux fois plus de tirs qu'ils n'en ont fait à l'adversaire. Et parmi les autres résultats hier, notez la victoire de Nice 2-1 sur Strasbourg, le large succès de Rennes en trompe-l'œil puisque les Bretons se sont imposés 4-1 face à Auxerre avec deux buts inscrits dans les arrêts de jeu de la seconde période. Et à l'étranger, Manchester City s'est imposé 3-0 à Liverpool, notamment grâce à un but magnifique de Ryan Cherki. Notez que les Citizens accueillent le PSG mercredi soir pour la 2e journée de phase de Ligue des Champions. Le premier...

0: Texas, la toute nouvelle coqueluche du cyclisme français a remporté le Tour de Lombardie samedi dans le nord de l'Italie. Le Lyonnais qui va désormais se pencher sur son avenir car s'il sait qu'il évoluera au sein de l'équipe Decathlon CMA-CGM la saison prochaine, la suite de sa carrière, elle, va certainement faire l'objet de nombreuses tractations à faire à suivre. En rugby, le Stade Toulousain a remporté le match de clôture de la 6e journée de Top 14 hier soir face à Bayonne, succès 45-34 à Ernest Vallon. Malgré une très belle prestation des joueurs de l'Aviron Bayonne, et ils ont tout de même craqué en fin de match au classement. Toulouse est en tête avec 2 points d'avance sur Pau et 5 sur Bordeaux 3e. Castres et Vannes ferment la marche. Et puis en F1, Max Verstappen a remporté le Grand Prix de Singapour, seule course qui se refusait à lui depuis 11 ans. Le monégasque Charles Leclerc est 2e. La 3e place pour le leader du classement général des pilotes, Kim Antonelli, et le jeune italien qui pourra même décrocher le titre de champion du monde dès la prochaine course à Austin le 25 octobre prochain. Voilà, c'est la fin de ce flash. Très belle journée de sport.
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3: Nadine, Geneviève et Georges vivent en résidence autonomie, une forme d'habitat partagé pour seniors qui conjugue liberté et vraie vie sociale. Chacun a son appartement et autour une énergie qui circule. Animation, ateliers de prévention, échanges spontanés. Les résidences autonomie, c'est un lieu où l'on peut vivre pleinement.
4: Alors ici, c'est l'ambiance, c'est l'accueil, c'est les animations.
5: Tout à fait, on est entre nous, c'est familial.
6: Parce que j'étais tout seul, c'est pour ça que je suis venu ici.
7: De toute façon, dès qu'on ouvre notre porte, on rencontre des gens dans le couloir, on discute, on va au courrier, on rencontre encore du monde, on discute.
4: Comme là, karaoké, on chante, on danse, il y a eu une accordéoniste.
7: Je ne loupe pas la gymnastique parce que l'ambiance est vraiment formidable.
5: On fait nos parties de cartes, puis le matin, on va, on vient, on va faire un tour dehors. Le vendredi, on aura les enfants d'une école qui viennent.
4: Et il y a une sécurité.
5: S'il y a quoi que ce soit, on a du monde, du personnel. Et pour la famille, pour les enfants, il y a moins de soucis. Puisque on est en sécurité quand même.
7: Moi, je me sens vraiment bien. Je me sens beaucoup mieux depuis que je suis là.
5: Ceux qui veulent pas venir, tant pis pour eux. Et puis nous, on est très bien ici.
3: Merci. L'habitat partagé permet de concilier autonomie et indépendance, tout en favorisant le lien social et le bien vivre au quotidien.
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8: Bonjour, Raphaël Glucksmann, vainqueur de la primaire social-démocrate, annonce qu'il croit à un rassemblement plus large en vue de l'élection présidentielle. Il assure qu'il est en mesure de l'emporter face au Rassemblement national. Il invite par ailleurs l'ancien président socialiste François Hollande à le rejoindre. De son côté, Olivier Faure a pris acte de sa défaite à la primaire et salue une majorité très claire en faveur de Raphaël Glucksmann dès le premier tour. Le défenseur des droits annonce avoir reçu 28 saisines individuelles depuis le début du mouvement lycéen. Vendredi, le ministère de l'Intérieur avait indiqué que 24 enquêtes avaient été ouvertes par l'inspection générale de la police nationale pour des faits commis depuis le début du mouvement. Près de 3/4, c'est-à-dire 71% des contributions à la plateforme de concertation lancée par le gouvernement pour les lycéens qui prévoient de manifester à nouveau mardi font état de difficultés dans les emplois du temps et la moitié cite des problèmes de bâtiment selon un décompte rendu public par Matignon. Le gouvernement a recensé à ce stade 76 500 contributions. Près de 20 ans après sa création, l'association Égalité et Réconciliation du polémiste d'extrême droite Alain Soral est visée par une procédure de dissolution. Le ministère de l'Intérieur lui reproche de diffuser des discours antisémites, négationnistes et incitant à la haine entre plusieurs communautés. La mythique Deux Chevaux fait son grand retour. Citroën a dévoilé en effet un prototype qui reprend les lignes emblématiques de la Deux avec une ambition, proposer une voiture simple, abordable et 100% électrique à un tarif autour de 15 000 euros. Une renaissance attendue en 2028. C'est la fin de ce flash. Une très bonne journée à notre écoute.
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3: Votre retour. l'horoscope de ce lundi 12 octobre. Bélier, votre énergie est débordante et très positive pour débuter cette semaine. Taureau, votre signe est sous l'influence de Jupiter, vous êtes doux et romantique. Gémeaux, quel dynamisme, vous serez vivace, prêt à franchir des montagnes. Cancer, vous aurez envie de fuir les problèmes et d'éviter les conflits. Lion, ce lundi est propice aux rencontres professionnelles sérieuses. Vierge, de nouvelles responsabilités pourraient vous être confiées car on a confiance en vous. Balance, vous allez enfin recevoir les réponses attendues pour faire avancer vos projets. Scorpion, une petite déception amicale vous file un petit coup de blues qui devrait rapidement passer. Sagittaire, vous êtes très motivé, votre état d'esprit est positif, vous êtes un vrai soleil. Capricorne, si vous êtes célibataire, c'est le moment d'être à l'écoute des rencontres possibles. Verseau, il ne sera pas difficile pour vous d'aller de l'avant grâce à votre grande confiance en vous. Et Poissons, vous êtes perspicace et audacieux pour mener au bout vos ambitions.
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9: Bonjour, bienvenue pour les actualités improbables et insolites de cette semaine. C'est parti, à l'université de Bordeaux, qu'a fait un enseignant en plein cours il y a quelques jours. Eh bien, il a regardé des vidéos pour adultes sur son ordinateur. Problème, son écran était relié au vidéoprojecteur. Ce professeur animait une séance de travaux dirigés devant des étudiants de deuxième année. Pendant un temps de travail en autonomie, il a surfé sur des sites pornographiques et son écran était toujours partagé en direct sur le grand tableau de la salle. Toute la classe a vu les images défiler sous ses yeux. L'université a ouvert une enquête interne et a suspendu l'enseignant à titre conservatoire. En poursuite, dans le Pas-de-Calais, quel exploit sportif inédit a eu lieu sur la plage de Sangatte le week-end dernier? Et une Française de 67 ans a traversé la Manche à la nage. Salima Bouyad Aga est partie de Douvres en Angleterre en pleine nuit. Elle a nagé pendant près de 15 heures d'affilée, sans combinaison thermique ni palme. Elle devient la femme française la plus âgée à réussir cette traversée historique. Bravo à elle. Enfin, en Charente-Maritime, qu'est-il arrivé lors d'un rendez-vous d'une famille chez le notaire il y a quelques jours? Eh bien, une cliente a accouché directement dans l'étude notariale. Le couple venait signer l'acte d'achat d'un terrain pour faire construire sa maison. Une sage-femme avait pourtant assuré à la future maman qu'elle avait largement le temps. Sur place, le travail s'était accéléré d'un coup et la femme a perdu les os et a mis son bébé au monde dans les toilettes de l'office en 30 minutes. Et pour fêter cette signature, l'étude a envoyé des fleurs quand même et du champagne aux jeunes parents. Voilà pour l'actualité improbable et insolite de cette semaine.

0: soutient son candidat à la présidentielle de 2027, Raphaël Glucksmann, est le grand vainqueur de la primaire socialiste. Le leader de Place Publique a déjà été la cible d'un enfarineur hier soir en sortant du bar où il avait fêté sa victoire. Un peu plus tôt dans la soirée, il avait reçu du riz de la part de supporters de Jean-Luc Mélenchon. Le leader de la France insoumise, qui lui a fait sale comble hier à Clermont-Ferrand devant plus de 10 000 personnes sur fond de colère lycéenne, Jean-Luc Mélenchon a notamment fustigé la plateforme Parcoursup qu'il promet d'abroger au plus vite s'il est élu. Du côté des lycées, nouvelle semaine sous tension, la contestation sociale s'étend avec plusieurs organisations syndicales qui souhaitent rejoindre le mouvement demain. La semaine pourrait aussi s'achever par une nouvelle journée de manifestation ce samedi 17 octobre. En attendant, Édouard Geffray se rendra cet après-midi dans l'Académie de Lille. Le ministre de l'Éducation nationale n'a pas convaincu jeudi dernier en annonçant le déploiement imminent de 3000 professeurs remplaçants. Et puis attention, si vous prenez la route ce matin, les routiers ont commencé leur mobilisation tôt avec plusieurs péages qui sont bloqués pour dénoncer la hausse du prix des carburants, notamment du côté de la 7. Encore des économies à faire côté santé. Top départ pour l'examen en commission à l'Assemblée du projet de loi de financement de la sécurité sociale pour 2027. Le plan prévoit 16 milliards d'euros d'économies. Côté justice, l'ostéopathe Antonino Mercuri est jugé aujourd'hui par le tribunal correctionnel de Paris, notamment pour dérive sectaire, abus de faiblesse et pratiques illégales de la médecine. 51 victimes sont concernées. Et puis à Paris, c'est le début du mondial de l'auto. Emmanuel Macron va inaugurer cette 91e édition. Le président va se rendre notamment sur les stands des constructeurs français Renault et Stellantis. Toujours à Paris, un violent incendie a ravagé le fameux marché des enfants rouges. Il n'y a aucune victime à déplorer selon la préfecture et les opérations d'extinction se poursuivent. À l'international, la France condamne fermement l'attaque menée par les rebelles houthis contre l'aéroport du Riyad. Ce raid le plus meurtrier en Arabie Saoudite depuis 10 ans a fait 12 morts et 309 blessés, dont une ressortissante française. Une nouvelle attaque dimanche a fait un mort et 11 blessés. Enfin du sport et du football avec Marseille qui met fin à 4 défaites d'affilée en s'imposant 2-0 à 3 en clôture de la 6e journée de Ligue 1.
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2: Bonjour, bienvenue en ce début de semaine. Nous sommes donc le lundi 12 octobre. C'est parti pour l'éphéméride de cette journée. N'oubliez pas les Wilfried qui sont à l'honneur, c'est leur fête. C'est la journée internationale des fossiles, journée mondiale de la vue également. Dans l'éphéméride de cette journée, pour célébrer la découverte de l'Amérique par Christophe Colomb, le film de Ridley Scott, 1492, faisait une première mondiale le 12 octobre 1992, il y a donc 34 ans, et sortait simultanément dans 5000 salles de cinéma dans tout le monde entier. Allez, on revient avec vos anniversaires de stars aujourd'hui, avec en ce 12 octobre, Clémentine Célarier qui fête ses 69 ans, Patrick Bosso, l'humoriste marseillais, 64 ans, et Hugh Jackman, 58 ans pour lui aujourd'hui. Voilà, excellent début de semaine avec nous en ce lundi 12 octobre.
3: Bonjour à tous, des nuages et de la pluie sont attendus ce matin sur la façade atlantique de la France ce lundi 12 octobre. Ailleurs, quelques nuages seront présents mais le soleil brillera. Les précipitations perdront en intensité dans le courant de l'après-midi. Et côté température, le mercure affichera 12 degrés à Lille, 15 à Montpellier et 17 à Brest. Il fera jusqu'à 18 à Paris, 19 à La Rochelle et 24 à Ajaccio.

0: Bonjour à toutes et à tous, on débute avec du football et l'OM se donne un peu d'air au classement après la reprise de la Ligue 1 ce week-end. Les Marseillais sont allés s'imposer à 3-2-0 hier soir en clôture de la 6e journée après 3 semaines de trêve internationale. Amin Harit à la 50e et Iman Abdelli à la 98e sur pénalty ont permis à l'OM de sortir de la zone rouge et de s'emparer de la 13e place à 2 points de 3 justement devenus première relégable. Mais il faudra repasser pour convaincre car les Marseillais ont monopolisé le ballon, mais ils ont concédé deux fois plus de tirs qu'ils n'en ont fait à l'adversaire. Et parmi les autres résultats hier, notez la victoire de Nice 2-1 sur Strasbourg, le large succès de Rennes en trompe-l'œil puisque les Bretons se sont imposés 4-1 face à Auxerre avec deux buts inscrits dans les arrêts de jeu de la seconde période. Et à l'étranger, Manchester City s'est imposé 3-0 à Liverpool, notamment grâce à un but magnifique de Ryan Cherki. Notez que les Citizens accueillent le PSG mercredi soir pour la deuxième journée de phase de Ligue de Ligue des Champions. Le premier monument pour Paul Sexas, la toute nouvelle coqueluche du cyclisme français, a remporté le Tour de Lombardie samedi dans le nord de l'Italie. Le Lyonnais qui va désormais se pencher sur son avenir car s'il sait qu'il évoluera au sein de l'équipe Decathlon CMA-CGM la saison prochaine, la suite de sa carrière, elle, va certainement faire l'objet de nombreuses tractations à faire à suivre. En rugby, le Stade Toulousain a remporté le match de clôture de la 6e journée de Top 14 hier soir face à Bayonne, succès 45-34 à Ernest Vallon. Malgré une très belle prestation des joueurs de l'Aviron bayonnais, ils ont tout de même craqué en fin de match. Au classement, Toulouse est en tête avec 2 points d'avance sur Pau et 5 sur Bordeaux 3e. Castres et Vannes ferment la marche. Et puis en F1, Max Verstappen a remporté le Grand Prix de Singapour, seule course qui se refusait à lui depuis 11 ans. Le monégasque Charles Leclerc est 2e, la 3e place pour le leader du classement général des pilotes Kim Antonelli, et le jeune italien qui pourra même décrocher le titre de champion du monde dès la prochaine course à Austin le 25 octobre prochain. Voilà, c'est la fin de ce flash. Très belle journée de sport.
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3: Un retraité sur 4 donne aujourd'hui de son temps à une association. Une façon de rester actif, de se sentir utile et de partager ses compétences. Daniel Jacquier, bonjour. Vous êtes représentant de France Bénévolat en Côte d'Or. Alors concrètement, pourquoi faire du bénévolat ?
4: En fait, le bénévolat, c'est un plus. Le plus, c'est le plaisir. Le L, c'est le lien social. Le U, c'est l'utilité. Et le S, c'est le sens donné à son engagement. Je pense que pour tout bénévole ou un retraité, l'important, c'est de se poser 4 questions. Quel secteur associatif m'intéresse ? Quelle mission j'aimerais faire ? Est-ce que je veux conserver quelque chose que j'avais dans mon activité professionnelle ou pas ? Quel temps et quelle période j'ai envie de consacrer à l'engagement ? Et puis, quelles limites je me donne ? Est-ce que je suis prêt à faire des kilomètres pour exercer mon activité de bénévolat ou pas ? Le temps idéal consacré au bénévolat, ça peut être 1 heure par mois, mais ça peut être aussi 3 jours par semaine. Donc c'est vraiment à la volonté du bénévole, du temps qu'il souhaite donner à l'association. À titre personnel, le bénévolat m'apporte le travail en équipe que j'ai toujours pratiqué dans mon activité professionnelle, la rencontre avec de nouvelles personnes. Je suis en contact avec les collectivités locales, les autres associations. Donc c'est un facteur d'enrichissement et de lien social.
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5: 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Paris devient le décor d'un film qui va conquérir le monde entier, Le fabuleux destin d'Amélie Poulain. Réalisé par Jean-Pierre Jeunet, le film révèle véritablement au grand public Audrey Tautou. Elle interprète Amélie, une jeune femme qui vit à Montmartre. Amélie aime observer les gens et imaginer leur vie. Un jour, elle découvre dans son appartement une petite boîte contenant des souvenirs d'un ancien occupant. Elle décide de retrouver cet homme. Cette rencontre va lui donner envie d'améliorer discrètement la vie des personnes qui l'entourent. Mais lorsqu'il s'agit de son propre bonheur, Amélie va avoir beaucoup plus de difficultés. Au casting, on retrouve également Mathieu Kassovitz, Rufus, Serge Merlin et Jamel Debbouze. Sorti le 25 avril 2001, le film rassemble environ 8,6 millions de spectateurs en France et connaît également un énorme succès international. Les décors de Montmartre, les couleurs très particulières du film et surtout la musique de Yann Tiersen deviennent immédiatement reconnaissables. Le fabuleux destin d'Amélie Poulain, c'est donc l'histoire d'une jeune Parisienne devenue une véritable icône du cinéma français.
6: Bonjour, Raphaël Glucksmann, vainqueur de la primaire social-démocrate, annonce qu'il croit à un rassemblement plus large en vue de l'élection présidentielle. Il assure qu'il est en mesure de l'emporter face au Rassemblement national. Il invite par ailleurs l'ancien président socialiste François Hollande à le rejoindre. De son côté, Olivier Faure a pris acte de sa défaite à la primaire et salue une majorité très claire en faveur de Raphaël Glucksmann dès le premier tour. Le défenseur des droits annonce avoir reçu 28 saisines individuelles depuis le début du mouvement lycéen. Vendredi, le ministère de l'Intérieur avait indiqué que 24 enquêtes avaient été ouvertes par l'inspection générale de la police nationale pour des faits commis depuis le début du mouvement. Près de trois quarts, c'est-à-dire 71% des contributions à la plateforme de concertation lancée par le gouvernement pour les lycéens qui prévoient de manifester à nouveau mardi font état de difficultés dans les emplois du temps et la moitié cite des problèmes de bâtiment. Selon un décompte rendu public par Matignon, le gouvernement a recensé à ce stade 76 500 contributions. Près de 20 ans après sa création, l'association Égalité et Réconciliation du polémiste d'extrême droite Alain Soral est visée par une procédure de dissolution. Le ministère de l'Intérieur lui reproche de diffuser des discours antisémites, négationnistes et incitant à la haine entre plusieurs communautés. La mythique Deux Chevaux fait son grand retour. Citroën a dévoilé en effet un prototype qui reprend les lignes emblématiques de la Deux avec une ambition, proposer une voiture simple, abordable et 100% électrique à un tarif autour de 15 000 euros. Une renaissance attendue en 2028. C'est la fin de ce flash. Une très bonne journée à notre écoute.
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3: Votre horoscope de ce lundi 12 octobre. Bélier, votre énergie est débordante et très positive pour débuter cette semaine. Taureau, votre signe est sous l'influence de Jupiter, vous êtes doux et romantique. Gémeaux, quel dynamisme, vous serez vivace, prêt à franchir des montagnes. Cancer, vous aurez envie de fuir les problèmes et d'éviter les conflits. Lion, ce lundi est propice aux rencontres professionnelles sérieuses. Vierge, de nouvelles responsabilités pourraient vous être confiées car on a confiance en vous. Balance, vous allez enfin recevoir les réponses attendues pour faire avancer vos projets. Scorpion, une petite déception amicale vous file un petit coup de blues qui devrait rapidement passer. Sagittaire, vous êtes très motivé, votre état d'esprit est positif, vous êtes un vrai soleil. Capricorne, si vous êtes célibataire, c'est le moment d'être à l'écoute des rencontres possibles. Verseau, il ne sera pas difficile pour vous d'aller de l'avant grâce à votre grande confiance en vous. Et Poisson, vous êtes perspicace et audacieux pour mener au bout vos ambitions.
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7: Bonjour, bienvenue pour les actualités improbables et insolites de cette semaine. C'est parti, à l'université de Bordeaux, qu'a fait un enseignant en plein cours il y a quelques jours. Eh bien, il a regardé des vidéos pour adultes sur son ordinateur. Problème, son écran était relié au vidéoprojecteur. Ce professeur animait une séance de travaux dirigée devant des étudiants de deuxième année. Pendant un temps de travail en autonomie, il a surfé sur des sites pornographiques et son écran était toujours partagé en direct sur le grand tableau de la salle. Toute la classe a vu les images défiler sous ses yeux. L'université a ouvert une enquête interne et a suspendu l'enseignant à titre conservatoire. On poursuit dans le Pas-de-Calais. Quel exploit sportif inédit a eu lieu sur la plage de Sangatte le week-end dernier? Il y avait une Française de 67 ans a traversé la Manche à la nage. Salima Bouyad Aga est partie de Douvres en Angleterre en pleine nuit. Elle a nagé pendant près de 15 heures d'affilée sans combinaison thermique ni palme. Elle devient la femme française la plus âgée à réussir cette traversée historique. Bravo à elle. Enfin, en Charente-Maritime, qu'est-il arrivé lors d'un rendez-vous d'une famille chez le notaire il y a quelques jours? Eh bien, une cliente a accouché directement dans l'étude notariale. Le couple venait signer l'acte d'achat d'un terrain pour faire construire sa maison. Une sage-femme avait pourtant assuré à la future maman qu'elle avait largement le temps. Sur place, le travail s'était accéléré d'un coup et la femme a perdu les os et a mis son bébé au monde dans les toilettes de l'office en 30 minutes. Et pour fêter cette signature, l'étude a envoyé des fleurs quand même et du champagne aux jeunes parents. Voilà pour l'actualité improbable et insolite de cette semaine. À très vite pour d'autres infos.
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8: grand jour, la gauche tient son candidat à la présidentielle de 2027. Raphaël Glucksmann est le grand vainqueur de la primaire socialiste. Le leader de Place Publique a déjà été la cible d'un enfarineur hier soir en sortant du bar où il avait fêté sa victoire. Un peu plus tôt dans la soirée, il avait reçu du riz de la part de supporters de Jean-Luc Mélenchon. Le leader de la France insoumise qui lui a fait sale comble hier à Clermont-Ferrand devant plus de 10 000 personnes sur fond de colère lycéenne. Jean-Luc Mélenchon a notamment fustigé la plateforme Parcoursup qu'il promet d'abroger au plus vite s'il est élu. Du côté des lycées, nouvelle semaine sous tension. La contestation sociale s'étend avec plusieurs organisations syndicales qui souhaitent rejoindre le mouvement demain. La semaine pourrait aussi s'achever par une nouvelle journée de manifestation ce samedi 17 octobre. En attendant, Édouard Geffray se rendra cet après-midi dans l'Académie de Lille. Le ministre de l'Éducation nationale n'a pas convaincu jeudi dernier en annonçant le déploiement imminent de 3000 professeurs remplaçants. Et puis attention, si vous prenez la route ce matin, les routiers ont commencé leur mobilisation tôt avec plusieurs péages qui sont bloqués pour dénoncer la hausse du prix des carburants, notamment du côté de l'A7. Encore des économies à faire côté santé. Top départ pour l'examen en commission à l'Assemblée du projet de loi de financement de la sécurité sociale pour 2027. Le plan prévoit 16 milliards d'euros d'économies. Côté justice, l'ostéopathe Antonino Mercuri est jugé aujourd'hui par le tribunal correctionnel de Paris, notamment pour dérive sectaire, abus de faiblesse et pratiques illégales de la médecine. 51 victimes sont concernées. Et puis à Paris, c'est le début du mondial de l'auto. Emmanuel Macron va inaugurer cette 91e édition. Le président va se rendre notamment sur les stands des constructeurs français Renault et Stellantis. Toujours à Paris, un violent incendie a ravagé le fameux marché des enfants rouges. Il n'y a aucune victime à déplorer selon la préfecture et les opérations d'extinction se poursuivent. À l'international, la France condamne fermement l'attaque menée par les rebelles houthis contre l'aéroport du Riyad. Ce raid le plus meurtrier en Arabie Saoudite depuis 10 ans a fait 12 morts et 309 blessés, dont une ressortissante française. Une nouvelle attaque dimanche a fait un mort et 11 blessés. Enfin du sport et du football avec Marseille qui met fin à 4 défaites d'affilée en s'imposant 2-0 à 3 en clôture de la 6e journée de Ligue 1.
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7: Bonjour, bienvenue en ce début de semaine. Nous sommes donc le lundi 12 octobre. C'est parti pour l'éphéméride de cette journée. N'oubliez pas les Wilfried qui sont à l'honneur, c'est leur fête. C'est la journée internationale des fossiles, journée mondiale de la vue également. Dans l'éphéméride de cette journée, pour célébrer la découverte de l'Amérique par Christophe Colomb, le film de Ridley Scott, 1492, faisait une première mondiale le 12 octobre 1992, il y a donc 34 ans, et sortait simultanément dans 5000 salles de cinéma dans tout le monde entier. Allez, on revient avec vos anniversaires de stars aujourd'hui, avec en ce 12 octobre, Clémentine Célarier qui fête ses 69 ans, Patrick Bosso, l'humoriste marseillais, 64 ans, et Hugh Jackman, 58 ans pour lui aujourd'hui. Voilà, excellent début de semaine avec nous en ce lundi 12 octobre.
9: Bonjour à tous, des nuages et de la pluie sont attendus ce matin sur la façade atlantique de la France ce lundi 12 octobre. Ailleurs, quelques nuages seront présents mais le soleil brillera. Les précipitations perdront en intensité dans le courant de l'après-midi. Et côté température, le mercure affichera 12 degrés à Lille, 15 à Montpellier et 17 à Brest. Il fera jusqu'à 18 à Paris, 19 à La Rochelle et 24 à Ajaccio.

0: Bonjour à toutes et à tous, on débute avec du football et l'OM se donne un peu d'air au classement après la reprise de la Ligue 1 ce week-end. Les Marseillais sont allés s'imposer à 3-2-0 hier soir en clôture de la 6e journée après 3 semaines de trêve internationale. Amin Harit à la 50e et Iman Abdelli à la 98e sur pénalty ont permis à l'OM de sortir de la zone rouge et de s'emparer de la 13e place à 2 points de 3 justement devenus première relégable. Mais il faudra repasser pour convaincre car les Marseillais ont monopolisé le ballon, mais ils ont concédé deux fois plus de tirs qu'ils n'en ont fait à l'adversaire. Et parmi les autres résultats hier, notez la victoire de Nice 2-1 sur Strasbourg, le large succès de Rennes en trompe-l'œil puisque les Bretons se sont imposés 4-1 face à Auxerre avec deux buts inscrits dans les arrêts de jeu de la seconde période. Et à l'étranger, Manchester City s'est imposé 3-0 à Liverpool, notamment grâce à un but magnifique de Ryan Cherki. Notez que les Citizens accueillent le PSG mercredi soir pour la deuxième journée de phase de Ligue de Ligue des Champions. Le premier monument pour Paul Sexas, la toute nouvelle coqueluche du cyclisme français, a remporté le Tour de Lombardie samedi dans le nord de l'Italie. Le Lyonnais qui va désormais se pencher sur son avenir car s'il sait qu'il évoluera au sein de l'équipe Decathlon CMA-CGM la saison prochaine, la suite de sa carrière, elle, va certainement faire l'objet de nombreuses tractations à faire à suivre. En rugby, le Stade Toulousain a remporté le match de clôture de la 6e journée de Top 14 hier soir face à Bayonne, succès 45-34 à Ernest Vallon. Malgré une très belle prestation des joueurs de l'Aviron bayonnais, ils ont tout de même craqué en fin de match. Au classement, Toulouse est en tête avec 2 points d'avance sur Pau et 5 sur Bordeaux 3e. Castres et Vannes ferment la marche. Et puis en F1, Max Verstappen a remporté le Grand Prix de Singapour, seule course qui se refusait à lui depuis 11 ans. Le monégasque Charles Leclerc est 2e, la 3e place pour le leader du classement général des pilotes Kim Antonelli, et le jeune italien qui pourra même décrocher le titre de champion du monde dès la prochaine course à Austin le 25 octobre prochain. Voilà, c'est la fin de ce flash. Très belle journée de sport.
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3: Quand on vieillit, ce n'est pas l'envie de sortir qui disparaît. C'est la mobilité qui se complique. Et avec elle, les liens. Alors comment continuer à aller vers les autres quand chaque déplacement devient une épreuve? Nils Lonné, vous êtes géographe au Gérontopole des Pays de la Loire. Quelles solutions existent pour aider les aînés à rester mobiles et garder un vrai lien social?
4: Eh bien, le panel de solutions est diversifié. Il y a beaucoup d'initiatives locales qui existent. Transport en commun, transport à la demande, transport solidaire, covoiturage. Mais pas partout et pas de manière uniforme. On ne peut pas dire qu'il y ait de bonnes ou de mauvaises solutions, ça dépend des personnes, de leurs besoins, de leurs capacités et du contexte local. Toutefois, être dépendant de sa voiture pour se déplacer, ça présente des risques au regard d'un état de santé qui pourrait se dégrader. Et dans ce cas, la meilleure prévention est de diversifier ses moyens de déplacement pour être le plus résilient en cas de difficulté, et ce, le plus tôt possible. Parce que c'est toujours plus simple d'apprendre de nouvelles manières de se déplacer avant qu'on ait l'apparition de premières fragilités.
3: Alors on fait comment et vers qui on se tourne pour apprendre à se déplacer autrement?
4: Tout d'abord, il faut avoir connaissance des solutions qui existent sur son territoire. Donc pour ça, il ne faut pas hésiter à solliciter la mairie, qui est une très bonne première porte d'entrée. Et au-delà de vous fournir des connaissances sur ce qui existe sur le territoire, elle pourra aussi vous renseigner sur la présence d'une plateforme mobilité ou d'initiative associative locale pour vous accompagner dans l'évolution de vos déplacements.
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5: Bonjour, Raphaël Glucksmann, vainqueur de la primaire social-démocrate, annonce qu'il croit à un rassemblement plus large en vue de l'élection présidentielle. Il assure qu'il est en mesure de l'emporter face au Rassemblement national. Il invite par ailleurs l'ancien président socialiste François Hollande à le rejoindre. De son côté, Olivier Faure a pris acte de sa défaite à la primaire et salue une majorité très claire en faveur de Raphaël Glucksmann dès le premier tour. Le défenseur des droits annonce avoir reçu 28 saisines individuelles depuis le début du mouvement lycéen. Vendredi, le ministère de l'Intérieur avait indiqué que 24 enquêtes avaient été ouvertes par l'inspection générale de la police nationale pour des faits commis depuis le début du mouvement. Près de trois quarts, c'est-à-dire 71% des contributions à la plateforme de concertation lancée par le gouvernement pour les lycéens qui prévoient de manifester à nouveau mardi font état de difficultés dans les emplois du temps et la moitié cite des problèmes de bâtiment. Selon un décompte rendu public par Matignon, le gouvernement a recensé à ce stade 67%. 96 500 contributions. Près de 20 ans après sa création, l'association Égalité et Réconciliation du polémiste d'extrême droite Alain Soral est visée par une procédure de dissolution. Le ministère de l'Intérieur lui reproche de diffuser des discours antisémites, négationnistes et incitant à la haine entre plusieurs communautés. La mythique Deux Chevaux fait son grand retour. Citroën a dévoilé en effet un prototype qui reprend les lignes emblématiques de la Deux avec une ambition: proposer une voiture simple, abordable et 100% électrique à un tarif autour de 15 000 euros. Une renaissance attendue en 2028. C'est la fin de ce flash. Une très bonne journée à notre écoute.
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3: Votre horoscope de ce lundi 12 octobre, Bélier, votre énergie est débordante et très positive pour débuter cette semaine. Taureau, votre signe est sous l'influence de Jupiter, vous êtes doux et romantique. Gémeaux, quel dynamisme, vous serez vivace, prêt à franchir des montagnes. Cancer, vous aurez envie de fuir les problèmes et d'éviter les conflits. Lion, ce lundi est propice aux rencontres professionnelles sérieuses. Vierge, de nouvelles responsabilités pourraient vous être confiées car on a confiance en vous. Balance, vous allez enfin recevoir les réponses attendues pour faire avancer vos projets. Scorpion, une petite déception amicale vous file un petit coup de blues qui devrait rapidement passer. Sagittaire, vous êtes très motivé, votre état d'esprit est positif, vous êtes un vrai soleil. Capricorne, si vous êtes célibataire, c'est le moment d'être à l'écoute des rencontres possibles. Verseau, il ne sera pas difficile pour vous d'aller de l'avant grâce à votre grande confiance en vous. Et Poisson, vous êtes perspicace et audacieux pour mener au bout vos ambitions.
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6: Bonjour, bienvenue pour les actualités improbables et insolites de cette semaine. C'est parti. À l'université de Bordeaux, qu'a fait un enseignant en plein cours il y a quelques jours? Eh bien, il a regardé des vidéos pour adultes sur son ordinateur. Problème, son écran était relié au vidéoprojecteur. Ce professeur animait une séance de travaux dirigés devant des étudiants de deuxième année. Pendant un temps de travail en autonomie, il a surfé sur des sites pornographiques et son écran était toujours partagé en direct sur le grand tableau de la salle. Toute la classe a vu les images défiler sous ses yeux. L'université a ouvert une enquête interne et a suspendu l'enseignant à titre conservatoire. En poursuite, dans le Pas-de-Calais, quel exploit sportif inédit a eu lieu sur la plage de Sangatte le week-end dernier? Il y avait une Française de 67 ans a traversé la Manche à la nage. Salima Bouyad Aga est partie de Douvres en Angleterre en pleine nuit. Elle a nagé pendant près de 15 heures d'affilée, sans combinaison thermique ni palme. Elle devient la femme française la plus âgée à réussir cette traversée historique. Bravo à elle. Enfin, en Charente-Maritime, qu'est-il arrivé lors d'un rendez-vous d'une famille chez le notaire il y a quelques jours? Eh bien, une cliente a accouché directement dans l'étude notariale. Le couple venait signer l'acte d'achat d'un terrain pour faire construire sa maison. Une sage-femme avait pourtant assuré à la future maman qu'elle avait largement le temps. Sur place, le travail s'était accéléré d'un coup et la femme a perdu les os et a mis son bébé au monde dans les toilettes de l'office en 30 minutes. Et pour fêter cette signature, l'étude a envoyé des fleurs quand même et du champagne aux jeunes parents. Voilà pour l'actualité improbable et insolite de cette semaine.

0: la gauche tient son candidat à la présidentielle de 2027, Raphaël Glucksmann est le grand vainqueur de la primaire socialiste. Le leader de Place Publique a déjà été la cible d'un enfarineur hier soir en sortant du bar où il avait fêté sa victoire. Un peu plus tôt dans la soirée, il avait reçu du riz de la part de supporters de Jean-Luc Mélenchon. Le leader de la France insoumise qui lui a fait sale comble hier à Clermont-Ferrand devant plus de 10 000 personnes sur fond de colère lycéenne. Jean-Luc Mélenchon a notamment fustigé la plateforme Parcoursup qu'il promet d'abroger au plus vite s'il est élu. Du côté des lycées, nouvelle semaine sous tension, la contestation sociale s'étend avec plusieurs organisations syndicales qui souhaitent rejoindre le mouvement demain. La semaine pourrait aussi s'achever par une nouvelle journée de manifestation ce samedi 17 octobre. En attendant, Édouard Geffray se rendra cet après-midi dans l'Académie de Lille. Le ministre de l'Éducation nationale n'a pas convaincu jeudi dernier en annonçant le déploiement imminent de 3000 professeurs remplaçants. Et puis attention, si vous prenez la route ce matin, les routiers ont commencé leur mobilisation tôt avec plusieurs péages qui sont bloqués pour dénoncer la hausse du prix des carburants, notamment du côté de l'A7. Encore des économies à faire côté santé, top départ pour l'examen en commission à l'Assemblée du projet de loi de financement de la sécurité sociale pour 2027. Le plan prévoit 16 milliards d'euros d'économies. Côté justice, l'ostéopathe Antonino Mercuri est jugé aujourd'hui par le tribunal correctionnel de Paris, notamment pour dérive sectaire, abus de faiblesse et pratiques illégales de la médecine. 51 victimes sont concernées. Et puis à Paris, c'est le début du mondial de l'auto. Emmanuel Macron va inaugurer cette 91e édition. Le président va se rendre notamment sur les stands des constructeurs français Renault et Stellantis. Toujours à Paris, un violent incendie a ravagé le fameux marché des enfants rouges. Il n'y a aucune victime à déplorer selon la préfecture et les opérations d'extinction se poursuivent. À l'international, la France condamne fermement l'attaque menée par les rebelles houthis contre l'aéroport du Riyad. Ce raid le plus meurtrier en Arabie Saoudite depuis 10 ans a fait 12 morts et 309 blessés, dont une ressortissante française. Une nouvelle attaque dimanche a fait un mort et 11 blessés. Enfin du sport et du football avec Marseille qui met fin à 4 défaites d'affilée en s'imposant 2-0 à 3 en clôture de la 6e journée de Ligue 1.
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2: Bonjour, bienvenue en ce début de semaine. Nous sommes donc le lundi 12 octobre. C'est parti pour l'éphéméride de cette journée. N'oubliez pas les Wilfried qui sont à l'honneur, c'est leur fête. C'est la journée internationale des fossiles, journée mondiale de la vue également. Dans l'éphéméride de cette journée, pour célébrer la découverte de l'Amérique par Christophe Colomb, le film de Ridley Scott, 1492, faisait une première mondiale le 12 octobre 1992, il y a donc 34 ans, et sortait simultanément dans 5000 salles de cinéma dans tout le monde entier. Allez, on revient avec vos anniversaires de stars aujourd'hui, avec en ce 12 octobre, Clémentine Célarier qui fête ses 69 ans, Patrick Bosso, l'humoriste marseillais, 64 ans, et Hugh Jackman, 58 ans pour lui aujourd'hui. Voilà, excellent début de semaine avec nous en ce lundi 12 octobre.
3: Bonjour à tous, des nuages et de la pluie sont attendus ce matin sur la façade atlantique de la France ce lundi 12 octobre. Ailleurs, quelques nuages seront présents mais le soleil brillera. Les précipitations perdront en intensité dans le courant de l'après-midi. Et côté température, le mercure affichera 12 degrés à Lille, 15 à Montpellier et 17 à Brest. Il fera jusqu'à 18 à Paris, 19 à La Rochelle et 24 à Ajaccio.

0: Bonjour à toutes et à tous, on débute avec du football et l'OM se donne un peu d'air au classement après la reprise de la Ligue 1 ce week-end. Les Marseillais sont allés s'imposer à 3-2-0 hier soir en clôture de la 6e journée après 3 semaines de trêve internationale. Amin Harit à la 50e et Iman Abdelli à la 98e sur pénalty ont permis à l'OM de sortir de la zone rouge et de s'emparer de la 13e place à 2 points de 3 justement devenus première relégable. Mais il faudra repasser pour convaincre car les Marseillais ont monopolisé le ballon, mais ils ont concédé deux fois plus de tirs qu'ils n'en ont fait à l'adversaire. Et parmi les autres résultats hier, notez la victoire de Nice 2-1 sur Strasbourg, le large succès de Rennes en trompe-l'œil puisque les Bretons se sont imposés 4-1 face à Auxerre avec deux buts inscrits dans les arrêts de jeu de la seconde période. Et à l'étranger, Manchester City s'est imposé 3-0 à Liverpool, notamment grâce à un but magnifique de Ryan Cherki. Notez que les Citizens accueillent le PSG mercredi soir pour la deuxième journée de phase de Ligue de Ligue des Champions. Le premier monument pour Paul Sexas, la toute nouvelle coqueluche du cyclisme français, a remporté le Tour de Lombardie samedi dans le nord de l'Italie. Le Lyonnais qui va désormais se pencher sur son avenir car s'il sait qu'il évoluera au sein de l'équipe Decathlon CMA-CGM la saison prochaine, la suite de sa carrière, elle, va certainement faire l'objet de nombreuses tractations à faire à suivre. En rugby, le Stade Toulousain a remporté le match de clôture de la 6e journée de Top 14 hier soir face à Bayonne, succès 45-34 à Ernest Vallon. Malgré une très belle prestation des joueurs de l'Aviron bayonnais, ils ont tout de même craqué en fin de match. Au classement, Toulouse est en tête avec 2 points d'avance sur Pau et 5 sur Bordeaux 3e. Castres et Vannes ferment la marche. Et puis en F1, Max Verstappen a remporté le Grand Prix de Singapour, seule course qui se refusait à lui depuis 11 ans. Le monégasque Charles Leclerc est 2e, la 3e place pour le leader du classement général des pilotes Kim Antonelli, et le jeune italien qui pourra même décrocher le titre de champion du monde dès la prochaine course à Austin le 25 octobre prochain. Voilà, c'est la fin de ce flash. Très belle journée de sport.
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2: 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La chronique info spéciale bien-être et vie sociale. La question d'Hervé, 63 ans.
3: Je vais bientôt être à la retraite. Alors, je suis hyper actif dans mon travail et j'ai un peu peur de l'après. Vous avez des conseils pour m'aider à franchir le cap ?
4: Eh oui, Hervé, la retraite, on en parle comme d'un grand saut dans le vide. Alors qu'en réalité, c'est plutôt un changement de décor. Non, la retraite n'est pas une fin, c'est un début. Un peu comme un lundi matin, mais sans lundi matin ni dimanche soir stressant. Le passage à la retraite, c'est vrai, est souvent vu comme une perte de son identité. Cette rupture sociale peut être déstabilisante. Mais très vite, on découvre qu'on peut exister autrement que par son travail. Reprendre une activité oubliée, en essayer une nouvelle, s'engager dans une association, renforcer ses liens, en créer d'autres. On se sent utile différemment et ça fait beaucoup de bien. Et pour ceux qui aiment être accompagnés, il existe Bienvenue à la retraite, un atelier proposé par les caisses de retraite pour faire le point sur ses envies, ses projets, ses rêves mis en pause. Il est animé par des professionnels formés et proches de chez vous. L'atelier Bienvenue à la retraite, c'est une sorte de mode d'emploi pour bien vivre cette nouvelle étape. Alors Hervé, vous qui appréhendez l'après, dites-vous que la retraite n'est pas un arrêt, c'est un virage. Prenez-le à votre rythme. Explorez, testez, rencontrez. Vous verrez, on s'y sent vite très vivant. Et souvenez-vous, le plus important, c'est de garder du lien social.
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5: 9h30. 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
6: Bonjour, Raphaël Glucksmann, vainqueur de la primaire social-démocrate, annonce qu'il croit à un rassemblement plus large en vue de l'élection présidentielle. Il assure qu'il est en mesure de l'emporter face au Rassemblement national. Il invite par ailleurs l'ancien président socialiste François Hollande à le rejoindre. De son côté, Olivier Faure a pris acte de sa défaite à la primaire et salue une majorité très claire en faveur de Raphaël Glucksmann dès le premier tour. Le défenseur des droits annonce avoir reçu 28 saisines individuelles depuis le début du mouvement lycéen. Vendredi, le ministère de l'Intérieur avait indiqué que 24 enquêtes avaient été ouvertes par l'inspection générale de la police nationale pour des faits commis depuis le début du mouvement. Près de trois quarts, c'est-à-dire 71% des contributions à la plateforme de concertation lancée par le gouvernement pour les lycéens qui prévoient de manifester à nouveau mardi font état de difficultés dans les emplois du temps et la moitié cite des problèmes de bâtiment. Selon un décompte rendu public par Matignon, le gouvernement a recensé à ce stade 67%. 96 500 contributions. Près de 20 ans après sa création, l'association Égalité et Réconciliation du polémiste d'extrême droite Alain Soral est visée par une procédure de dissolution. Le ministère de l'Intérieur lui reproche de diffuser des discours antisémites, négationnistes et incitant à la haine entre plusieurs communautés. La mythique Deux Chevaux fait son grand retour. Citroën a dévoilé en effet un prototype qui reprend les lignes emblématiques de la Deux avec une ambition: proposer une voiture simple, abordable et 100% électrique à un tarif autour de 15 000 euros. Une renaissance attendue en 2028. C'est la fin de ce flash. Une très bonne journée à notre écoute.
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4: Votre horoscope de ce lundi 12 octobre, Bélier, votre énergie est débordante et très positive pour débuter cette semaine. Taureau, votre signe est sous l'influence de Jupiter, vous êtes doux et romantique. Gémeaux, quel dynamisme, vous serez vivace, prêt à franchir des montagnes. Cancer, vous aurez envie de fuir les problèmes et d'éviter les conflits. Lion, ce lundi est propice aux rencontres professionnelles sérieuses. Vierge, de nouvelles responsabilités pourraient vous être confiées car on a confiance en vous. Balance, vous allez enfin recevoir les réponses attendues pour faire avancer vos projets. Scorpion, une petite déception amicale vous file un petit coup de blues qui devrait rapidement passer. Sagittaire, vous êtes très motivé, votre état d'esprit est positif, vous êtes un vrai soleil. Capricorne, si vous êtes célibataire, c'est le moment d'être à l'écoute des rencontres possibles. Verseau, il ne sera pas difficile pour vous d'aller de l'avant grâce à votre grande confiance en vous. Et Poisson, vous êtes perspicace et audacieux pour mener au bout vos ambitions.
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7: Bonjour, bienvenue pour les actualités improbables et insolites de cette semaine. C'est parti, à l'université de Bordeaux, qu'a fait un enseignant en plein cours il y a quelques jours. Eh bien, il a regardé des vidéos pour adultes sur son ordinateur. Problème, son écran était relié au vidéoprojecteur. Ce professeur animait une séance de travaux dirigés devant des étudiants de deuxième année. Pendant un temps de travail en autonomie, il a surfé sur des sites pornographiques et son écran était toujours partagé en direct sur le grand tableau de la salle. Toute la classe a vu les images défiler sous ses yeux. L'université a ouvert une enquête interne et a suspendu l'enseignant à titre conservatoire. En poursuite, dans le Pas-de-Calais, quel exploit sportif inédit a eu lieu sur la plage de Sangatte le week-end dernier? Il y avait une Française de 67 ans a traversé la Manche à la nage. Salima Bouyad Aga est partie de Douvres en Angleterre en pleine nuit. Elle a nagé pendant près de 15 heures d'affilée, sans combinaison thermique ni palme. Elle devient la femme française la plus âgée à réussir cette traversée historique. Bravo à elle. Enfin, en Charente-Maritime, qu'est-il arrivé lors d'un rendez-vous d'une famille chez le notaire il y a quelques jours? Eh bien, une cliente a accouché directement dans l'étude notariale. Le couple venait signer l'acte d'achat d'un terrain pour faire construire sa maison. Une sage-femme avait pourtant assuré à la future maman qu'elle avait largement le temps. Sur place, le travail s'était accéléré d'un coup et la femme a perdu les os et a mis son bébé au monde dans les toilettes de l'office en 30 minutes. Et pour fêter cette signature, l'étude a envoyé des fleurs quand même et du champagne aux jeunes parents. Voilà pour l'actualité improbable et insolite de cette semaine.

0: la gauche tient son candidat à la présidentielle de 2027. Raphaël Glucksmann est le grand vainqueur de la primaire socialiste. Le leader de Place Publique a déjà été la cible d'un enfarineur hier soir en sortant du bar où il avait fêté sa victoire. Un peu plus tôt dans la soirée, il avait reçu du riz de la part de supporters de Jean-Luc Mélenchon. Le leader de la France insoumise qui lui a fait sale comble hier à Clermont-Ferrand devant plus de 10 000 personnes sur fond de colère lycéenne. Jean-Luc Mélenchon a notamment fustigé la plateforme Parcoursup qu'il promet d'abroger au plus vite s'il est élu. Du côté des lycées, nouvelle semaine sous tension. La contestation sociale s'étend avec plusieurs organisations syndicales qui souhaitent rejoindre le mouvement demain. La semaine pourrait aussi s'achever par une nouvelle journée de manifestation ce samedi 17 octobre. En attendant, Édouard Geffray se rendra cet après-midi dans l'Académie de Lille. Le ministre de l'Éducation nationale n'a pas convaincu jeudi dernier en annonçant le déploiement imminent de 3000 professeurs remplaçants. Et puis attention, si vous prenez la route ce matin, les routiers ont commencé leur mobilisation tôt avec plusieurs péages qui sont bloqués pour dénoncer la hausse du prix des carburants, notamment du côté de l'A7. Encore des économies à faire côté santé. Top départ pour l'examen en commission à l'Assemblée du projet de loi de financement de la sécurité sociale pour 2027. Le plan prévoit 16 milliards d'euros d'économies. Côté justice, l'ostéopathe Antonino Mercuri est jugé aujourd'hui par le tribunal correctionnel de Paris, notamment pour dérive sectaire, abus de faiblesse et pratiques illégales de la médecine. 51 victimes sont concernées. Et puis à Paris, c'est le début du mondial de l'auto. Emmanuel Macron va inaugurer cette 91e édition. Le président va se rendre notamment sur les stands des constructeurs français Renault et Stellantis. Toujours à Paris, un violent incendie a ravagé le fameux marché des enfants rouges. Il n'y a aucune victime à déplorer selon la préfecture et les opérations d'extinction se poursuivent. À l'international, la France condamne fermement l'attaque menée par les rebelles houthis contre l'aéroport du Riyad. Ce raid le plus meurtrier en Arabie Saoudite depuis 10 ans a fait 12 morts et 309 blessés, dont une ressortissante française. Une nouvelle attaque dimanche a fait 1 mort et 11 blessés. Enfin du sport et du football avec Marseille qui met fin à 4 défaites d'affilée en s'imposant 2-0 à 3 en clôture de la 6e journée de Ligue 1.
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2: Bonjour, bienvenue en ce début de semaine. Nous sommes donc le lundi 12 octobre. C'est parti pour l'éphéméride de cette journée. N'oubliez pas les Wilfried qui sont à l'honneur, c'est leur fête. C'est la journée internationale des fossiles, journée mondiale de la vue également. Dans l'éphéméride de cette journée, pour célébrer la découverte de l'Amérique par Christophe Colomb, le film de Ridley Scott, 1492, faisait une première mondiale le 12 octobre 1992, il y a donc 34 ans, et sortait simultanément dans 5000 salles de cinéma dans tout le monde entier. Allez, on revient avec vos anniversaires de stars aujourd'hui, avec en ce 12 octobre, Clémentine Célarier qui fête ses 69 ans, Patrick Bosso, l'humoriste marseillais, 64 ans, et Hugh Jackman, 58 ans pour lui aujourd'hui. Voilà, excellent début de semaine avec nous en ce lundi 12 octobre.
3: Bonjour à tous, des nuages et de la pluie sont attendus ce matin sur la façade atlantique de la France ce lundi 12 octobre. Ailleurs, quelques nuages seront présents mais le soleil brillera. Les précipitations perdront en intensité dans le courant de l'après-midi. Et côté température, le mercure affichera 12 degrés à Lille, 15 à Montpellier et 17 à Brest. Il fera jusqu'à 18 à Paris, 19 à La Rochelle et 24 à Ajaccio.

0: Bonjour à toutes et à tous, on débute avec du football et l'OM se donne un peu d'air au classement après la reprise de la Ligue 1 ce week-end. Les Marseillais sont allés s'imposer à 3-2-0 hier soir en clôture de la 6e journée après 3 semaines de trêve internationale. Amin Harit à la 50e et Iman Abdelli à la 98e sur pénalty ont permis à l'OM de sortir de la zone rouge et de s'emparer de la 13e place à 2 points de 3 justement devenus première relégable. Mais il faudra repasser pour convaincre car les Marseillais ont monopolisé le ballon, mais ils ont concédé deux fois plus de tirs qu'ils n'en ont fait à l'adversaire. Et parmi les autres résultats hier, notez la victoire de Nice 2-1 sur Strasbourg, le large succès de Rennes en trompe-l'œil puisque les Bretons se sont imposés 4-1 face à Auxerre avec deux buts inscrits dans les arrêts de jeu de la seconde période. Et à l'étranger, Manchester City s'est imposé 3-0 à Liverpool, notamment grâce à un but magnifique de Ryan Cherki. Notez que les Citizens accueillent le PSG mercredi soir pour la deuxième journée de phase de Ligue de Ligue des Champions. Le premier monument pour Paul Sexas, la toute nouvelle coqueluche du cyclisme français, a remporté le Tour de Lombardie samedi dans le nord de l'Italie. Le Lyonnais qui va désormais se pencher sur son avenir car s'il sait qu'il évoluera au sein de l'équipe Decathlon CMH-CGM la saison prochaine, la suite de sa carrière, elle, va certainement faire l'objet de nombreuses tractations à faire à suivre. En rugby, le Stade Toulousain a remporté le match de clôture de la 6e journée de Top 14 hier soir face à Bayonne, succès 45-34 à Ernest Vallon. Malgré une très belle prestation des joueurs de l'Aviron bayonnais, ils ont tout de même craqué en fin de match. Au classement, Toulouse est en tête avec 2 points d'avance sur Pau et 5 sur Bordeaux 3e. Castres et Vannes ferment la marche. Et puis en F1, Max Verstappen a remporté le Grand Prix de Singapour, seule course qui se refusait à lui depuis 11 ans. Le monégasque Charles Leclerc est 2e, la 3e place pour le leader du classement général des pilotes Kim Antonelli, et le jeune italien qui pourra même décrocher le titre de champion du monde dès la prochaine course à Austin le 25 octobre prochain. Voilà, c'est la fin de ce flash. Très belle journée de sport.
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3: Avec l'âge, on aspire souvent à plus de calme et l'on peut petit à petit se replier sur soi. Mais il y a une différence entre choisir la solitude et souffrir de l'isolement. Alors comment recréer du lien quand les contacts deviennent plus rares ? Bonjour Pierre Vandel, vous êtes psychiatre spécialiste du grand âge et professeur à l'Université de Lausanne. Pourquoi est-il si difficile en vieillissant d'aller vers les autres ?
4: Plusieurs raisons. On perd le contact avec les collègues, avec la retraite, perte du rythme professionnel. On est confronté à l'éloignement des proches. Et puis aussi, il y a des pertes, des deuils successifs, ce qui réduit le cercle familial ou amical. Des raisons psychologiques aussi, la peur de déranger, le manque ou la perte de confiance en soi. Et puis des raisons physiques aussi, avec la fatigue, des douleurs, la difficulté à se mobiliser qui réduit les déplacements et les sorties.
3: Alors comment dépasser ces difficultés, professeur ?
4: Pour remettre du lien social, il faut commencer avec quelques contacts, appeler quelqu'un qu'on n'a pas vu depuis longtemps, s'autoriser à faire le premier pas, puisque beaucoup de personnes ont peur de déranger, alors qu'en réalité, les autres sont souvent heureux d'être sollicités. Et puis, on peut miser sur des activités encadrées, un club de marche, des ateliers mémoire, un café associatif. Et puis, il existe des ressources concrètes, les centres communaux d'action sociale, certains centres sociaux, des associations locales, et puis des activités prévention de l'assurance retraite.
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5: Bonjour, Raphaël Glucksmann, vainqueur de la primaire social-démocrate, annonce qu'il croit à un rassemblement plus large en vue de l'élection présidentielle. Il assure qu'il est en mesure de l'emporter face au Rassemblement national. Il invite par ailleurs l'ancien président socialiste François Hollande à le rejoindre. De son côté, Olivier Faure a pris acte de sa défaite à la primaire et salue une majorité très claire en faveur de Raphaël Glucksmann dès le premier tour. Le défenseur des droits annonce avoir reçu 28 saisines individuelles depuis le début du mouvement lycéen. Vendredi, le ministère de l'Intérieur avait indiqué que 24 enquêtes avaient été ouvertes par l'inspection générale de la police nationale pour des faits commis depuis le début du mouvement. Près de trois quarts, c'est-à-dire 71% des contributions à la plateforme de concertation lancée par le gouvernement pour les lycéens qui prévoient de manifester à nouveau mardi font état de difficultés dans les emplois du temps et la moitié cite des problèmes de bâtiment. Selon un décompte rendu public par Matignon, le gouvernement a recensé à ce stade 76 000 à 500 contributions. Près de 20 ans après sa création, l'association Égalité et Réconciliation du polémiste d'extrême droite Alain Soral est visée par une procédure de dissolution. Le ministère de l'Intérieur lui reproche de diffuser des discours antisémites, négationnistes et incitant à la haine entre plusieurs communautés. La mythique Deux Chevaux fait son grand retour. Citroën a dévoilé en effet un prototype qui reprend les lignes emblématiques de la Deux avec une ambition: proposer une voiture simple, abordable et 100% électrique à un tarif autour de 15 000 euros. Une renaissance attendue en 2028. C'est la fin de ce flash. Une très bonne journée à notre écoute.
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3: Votre horoscope de ce lundi 12 octobre, Bélier, votre énergie est débordante et très positive pour débuter cette semaine. Taureau, votre signe est sous l'influence de Jupiter, vous êtes doux et romantique. Gémeaux, quel dynamisme, vous serez vivace, prêt à franchir des montagnes. Cancer, vous aurez envie de fuir les problèmes et d'éviter les conflits. Lion, ce lundi est propice aux rencontres professionnelles sérieuses. Vierge, de nouvelles responsabilités pourraient vous être confiées car on a confiance en vous. Balance, vous allez enfin recevoir les réponses attendues pour faire avancer vos projets. Scorpion, une petite déception amicale vous file un petit coup de blues qui devrait rapidement passer. Sagittaire, vous êtes très motivé, votre état d'esprit est positif, vous êtes un vrai soleil. Capricorne, si vous êtes célibataire, c'est le moment d'être à l'écoute des rencontres possibles. Verseau, il ne sera pas difficile pour vous d'aller de l'avant grâce à votre grande confiance en vous. Et Poisson, vous êtes perspicace et audacieux pour mener au bout vos ambitions.
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6: Bonjour, bienvenue pour les actualités improbables et insolites de cette semaine. C'est parti, à l'université de Bordeaux, qu'a fait un enseignant en plein cours il y a quelques jours? Eh bien, il a regardé des vidéos pour adultes sur son ordinateur. Problème, son écran était relié au vidéoprojecteur. Ce professeur animait une séance de travaux dirigés devant des étudiants de deuxième année. Pendant un temps de travail en autonomie, il a surfé sur des sites pornographiques et son écran était toujours partagé en direct sur le grand tableau de la salle. Toute la classe a vu les images défiler sous ses yeux. L'université a ouvert une enquête interne et a suspendu l'enseignant à titre conservatoire. En poursuite dans le Pas-de-Calais, quel exploit sportif inédit a eu lieu sur la plage de Sangatte le week-end dernier. Et une Française de 67 ans a traversé la

0: qu'elle avait largement le temps. Sur place, le travail s'était accéléré d'un coup et la femme a perdu les os et a mis son bébé au monde dans les toilettes de l'office en 30 minutes. Et pour fêter cette signature, l'étude a envoyé des fleurs quand même et du champagne aux jeunes parents. Voilà pour l'actualité improbable et insolite de cette semaine. À très vite pour d'autres infos.
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2: Bonjour, la gauche tient son candidat à la présidentielle de 2027. Raphaël Glucksmann est le grand vainqueur de la primaire socialiste. Le leader de Place Publique a déjà été la cible d'un enfarineur hier soir en sortant du bar où il avait fêté sa victoire. Un peu plus tôt dans la soirée, il avait reçu du riz de la part de supporters de Jean-Luc Mélenchon. Le leader de la France insoumise qui lui a fait sale comble hier à Clermont-Ferrand devant plus de 10 000 personnes sur fond de colère lycéenne. Jean-Luc Mélenchon a notamment fustigé la plateforme Parcoursup qu'il promet d'abroger au plus vite s'il est élu. Du côté des lycées, nouvelle semaine sous tension, la contestation sociale s'étend avec plusieurs organisations syndicales qui souhaitent rejoindre le mouvement demain. La semaine pourrait aussi s'achever par une nouvelle journée de manifestation ce samedi 17 octobre. En attendant, Édouard Geffray se rendra cet après-midi dans l'Académie de Lille. Le ministre de l'Éducation nationale n'a pas convaincu jeudi dernier en annonçant le déploiement imminent de 3000 professeurs remplaçants. Et puis attention, si vous prenez la route ce matin, les routiers ont commencé leur mobilisation tôt avec plusieurs péages qui sont bloqués pour dénoncer la hausse du prix des carburants, notamment du côté de l'A7. Encore des économies à faire. Côté santé, top départ pour l'examen en commission à l'Assemblée du projet de loi de financement de la Sécurité sociale pour 2027. Le plan prévoit 16 milliards d'euros d'économies. Côté justice, l'ostéopathe Antonino Mercuri est jugé aujourd'hui par le tribunal correctionnel de Paris, notamment pour dérive sectaire, abus de faiblesse et pratiques illégales de la médecine. 51 victimes sont concernées. Et puis à Paris, c'est le début du mondial de l'auto. Emmanuel Macron va inaugurer cette 91e édition. Le président va se rendre notamment sur les stands des constructeurs français Renault et Stellantis. Toujours à Paris, un violent incendie a ravagé le fameux marché des enfants rouges. Il n'y a aucune victime à déplorer selon la préfecture et les opérations d'extinction se poursuivent. À l'international, la France condamne fermement l'attaque menée par les rebelles houthis contre l'aéroport du Riyad. Ce raid le plus meurtrier en Arabie Saoudite depuis 10 ans a fait 12 morts et 309 blessés, dont une ressortissante française. Une nouvelle attaque dimanche a fait un mort et 11 blessés. Enfin du sport et du football avec Marseille qui met fin à 4 défaites d'affilée en s'imposant 2-0 à 3 en clôture de la 6e journée de Ligue 1.
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0: Bonjour, bienvenue en ce début de semaine. Nous sommes donc le lundi 12 octobre. C'est parti pour l'éphéméride de cette journée. N'oubliez pas les Wilfried qui sont à l'honneur, c'est leur fête. C'est la journée internationale des fossiles, journée mondiale de la vue également. Dans l'éphéméride de cette journée, pour célébrer la découverte de l'Amérique par Christophe Colomb, le film de Ridley Scott, 1492, faisait une première mondiale le 12 octobre 1992, il y a donc 34 ans, et sortait simultanément dans 5000 salles de cinéma dans tout le monde entier. Allez, on revient avec vos anniversaires de stars aujourd'hui, avec en ce 12 octobre, Clémentine Célarier qui fête ses 69 ans, Patrick Bosseau, l'humoriste marseillais, 64 ans, et Hugh Jackman, 58 ans pour lui aujourd'hui. Voilà, excellent début de semaine avec nous en ce lundi 12 octobre.
3: Bonjour à tous, des nuages et de la pluie sont attendus ce matin sur la façade atlantique de la France, ce lundi 12 octobre. Ailleurs, quelques nuages seront présents, mais le soleil brillera. Les précipitations perdront en intensité dans le courant de l'après-midi. Et côté température, le mercure affichera 12 degrés à Lille, 15 à Montpellier et 17 à Brest. Il fera jusqu'à 18 à Paris, 19 à La Rochelle et 24 à Ajaccio.

Bonjour à toutes et à tous, on débute avec du football et l'OM se donne un peu d'air au classement après la reprise de la Ligue 1 ce week-end. Les Marseillais sont allés s'imposer à 3-2-0 hier soir en clôture de la 6e journée après 3 semaines de trêve internationale. Amin Harit à la 50e et Iman Abdelli à la 98e sur pénalty ont permis à l'OM de sortir de la zone rouge et de s'emparer de la 13e place à 2 points de 3 justement devenus première relégable. Mais il faudra repasser pour convaincre car les Marseillais ont monopolisé le ballon, mais ils ont concédé 2 fois plus de tirs qu'ils n'en ont fait à l'adversaire. Et parmi les autres résultats hier, notez la victoire de Nice 2-1 sur Strasbourg, le large succès de Rennes en trompe-l'œil puisque les Bretons se sont imposés 4-1 face à Auxerre avec 2 buts inscrits dans les arrêts de jeu de la seconde période. Et à l'étranger, Manchester City s'est imposé 3-0 à Liverpool, notamment grâce à un but magnifique de Ryan Cherki. Notez que les Citizens accueillent le PSG mercredi soir pour la 2e journée de phase de Ligue de Ligue des Champions. Le premier monument pour Paul Sexas, la toute nouvelle coqueluche du cyclisme français, a remporté le Tour de Lombardie samedi dans le nord de l'Italie. Le Lyonnais qui va désormais se pencher sur son avenir car s'il sait qu'il évoluera au sein de l'équipe

0: prochaine. La suite de sa carrière, elle, va certainement faire l'objet de nombreuses tractations à faire à suivre. En rugby, le Stade Toulousain a remporté le match de clôture de la 6e journée de Top 14 hier soir face à Bayonne, succès 45-34 à Ernest Vallon. Malgré une très belle prestation des joueurs de l'Aviron bayonnais, ils ont tout de même craqué en fin de match au classement. Toulouse est en tête avec 2 points d'avance sur Pau et 5 sur Bordeaux 3e. Castres et Vannes ferment la marche. Et puis en F1, Max Verstappen a remporté le Grand Prix de Singapour, seule course qui se refusait à lui depuis 11 ans. Le monégasque Charles Leclerc est 2e, la 3e place pour le leader du classement général des pilotes, Kim Antonelli, et le jeune italien qui pourra même décrocher le titre de champion du monde dès la prochaine course à Austin le 25 octobre prochain. Voilà, c'est la fin de ce flash. Très belle journée de sport.
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3: Quand les générations se rencontrent, ce n'est pas seulement le temps qui se partage, mais aussi les savoirs et les valeurs. Des associations existent comme Unicité, où Roland, retraité, transmet son vécu, ses histoires, à Cassandre, 22 ans, qui arrive avec son regard neuf, sa curiosité et son énergie. Un duo intergénérationnel qui s'enrichit mutuellement. Alors Cassandre, qu'est-ce qui vous plaît dans cette expérience ?
4: Ce qui me plaît, c'est le lien social. Rencontrer des personnes plus âgées que moi, ça m'apporte d'apprendre leur histoire et de prendre confiance en moi.
5: La rencontre avec les jeunes, ça m'apporte un regard sur les difficultés qu'ils ont. Et ça, c'est, à mes yeux, c'est primordial, ça.
4: Roland m'apporte son vécu, son histoire et des conseils pour les embauches. Il peut m'aiguiller.
3: Et qu'est-ce que vous faites ensemble ?
5: On a quelques activités ludiques. On a fait une ou deux marches. On a fait une petite partie de boule aussi. On a joué au domino et puis on a parlé un petit peu, quoi.
4: Il m'a montré un peu comment on fait de l'accordéon.
3: Et vous, Cassandre, vous lui apportez quoi ?
4: Par rapport au téléphone, envoyer un message et tout ça. Il aime pas ça et il comprend rien. Le premier truc j'avais fait pour les messages, il a noté sur un petit papier comment faire toutes les étapes.
3: Merci à tous les deux. Les rencontres entre les générations, c'est construire des liens où chacun a quelque chose à transmettre et à recevoir.
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6: Bonjour, Raphaël Glucksmann, vainqueur de la primaire social-démocrate, annonce qu'il croit à un rassemblement plus large en vue de l'élection présidentielle. Il assure qu'il est en mesure de l'emporter face au Rassemblement national. Il invite par ailleurs l'ancien président socialiste François Hollande à le rejoindre. De son côté, Olivier Faure a pris acte de sa défaite à la primaire et salue une majorité très claire en faveur de Raphaël Glucksmann dès le premier tour. Le défenseur des droits annonce avoir reçu 28 saisines individuelles depuis le début du mouvement lycéen. Vendredi, le ministère de l'Intérieur avait indiqué que 24 enquêtes avaient été ouvertes par l'inspection générale de la police nationale pour des faits commis depuis le début du mouvement. Près de 3/4, c'est-à-dire 71% des contributions à la plateforme de concertation lancée par le gouvernement pour les lycéens qui prévoient de manifester à nouveau mardi font état de difficultés dans les emplois du temps et la moitié cite des problèmes de bâtiment. Selon un décompte rendu public par Matignon, le gouvernement a recensé à ce stade 76 500 contributions. Près de 20 ans après sa création, l'association Égalité et Réconciliation du polémiste d'extrême droite Alain Soral est visée par une procédure de dissolution. Le ministère de l'Intérieur lui reproche de diffuser des discours antisémites, négationnistes et incitant à la haine entre plusieurs communautés. La mythique Deux Chevaux fait son grand retour. Citroën a dévoilé en effet un prototype qui reprend les lignes emblématiques de la Deux avec une ambition, proposer une voiture simple, abordable et 100% électrique à un tarif autour de 15 000 euros. Une renaissance attendue en 2028. C'est la fin de ce flash. Une très bonne journée à notre écoute.
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7: Votre horoscope de ce lundi 12 octobre. Bélier, votre énergie est débordante et très positive pour débuter cette semaine. Taureau, votre signe est sous l'influence de Jupiter, vous êtes doux et romantique. Gémeaux, quel dynamisme, vous serez vivace, prêt à franchir des montagnes. Cancer, vous aurez envie de fuir les problèmes et d'éviter les conflits. Lion, ce lundi est propice aux rencontres professionnelles sérieuses. Vierge, de nouvelles responsabilités pourraient vous être confiées car on a confiance en vous. Balance, vous allez enfin recevoir les réponses attendues pour faire avancer vos projets. Scorpion, une petite déception amicale vous file un petit coup de blues qui devrait rapidement passer. Sagittaire, vous êtes très motivé, votre état d'esprit est positif, vous êtes un vrai soleil. Capricorne, si vous êtes célibataire, c'est le moment d'être à l'écoute des rencontres possibles. Verseau, il ne sera pas difficile pour vous d'aller de l'avant grâce à votre grande confiance en vous. Et Poisson, vous êtes perspicace et audacieux pour mener au bout vos ambitions.
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8: Bonjour, bienvenue pour les actualités improbables et insolites de cette semaine. C'est parti, à l'université de Bordeaux, qu'a fait un enseignant en plein cours il y a quelques jours. Eh bien, il a regardé des vidéos pour adultes sur son ordinateur. Problème, son écran était relié au vidéoprojecteur. Ce professeur animait une séance de travaux dirigée devant des étudiants de deuxième année. Pendant un temps de travail en autonomie, il a surfé sur des sites pornographiques et son écran était toujours partagé en direct sur le grand tableau de la salle. Toute la classe a vu les images défiler sous ses yeux. L'université a ouvert une enquête interne et a suspendu l'enseignant à titre conservatoire. En poursuite, dans le Pas-de-Calais, quel exploit sportif inédit a eu lieu sur la plage de Sangatte le week-end dernier? Une Française de 67 ans a traversé la Manche à la nage. Salima Bouyad Aga est partie de Douvres en Angleterre en pleine nuit. Elle a nagé pendant près de 15 heures d'affilée, sans combinaison thermique ni palme. Elle devient la femme française la plus âgée à réussir cette traversée historique. Bravo à elle. Enfin, en Charente-Maritime, qu'est-il arrivé lors d'un rendez-vous d'une famille chez le notaire il y a quelques jours? Eh bien, une cliente a accouché directement dans l'étude notariale. Le couple venait signer l'acte d'achat d'un terrain pour faire construire sa maison. Une sage-femme avait pourtant assuré à la future maman qu'elle avait largement le temps. Sur place, le travail s'était accéléré d'un coup et la femme a perdu les os et a mis son bébé au monde dans les toilettes de l'office en 30 minutes. Et pour fêter cette signature, l'étude a envoyé des fleurs quand même et du champagne aux jeunes parents. Voilà pour l'actualité improbable et insolite de cette semaine.

0: Son candidat à la présidentielle de 2027, Raphaël Glucksmann, est le grand vainqueur de la primaire socialiste. Le leader de Place Publique a déjà été la cible d'un enfarineur hier soir en sortant du bar où il avait fêté sa victoire. Un peu plus tôt dans la soirée, il avait reçu du riz de la part de supporters de Jean-Luc Mélenchon. Le leader de la France insoumise, qui lui a fait sale comble hier à Clermont-Ferrand devant plus de 10 000 personnes sur fond de colère lycéenne. Jean-Luc Mélenchon a notamment fustigé la plateforme Parcoursup qu'il promet d'abroger au plus vite s'il est élu. Du côté des lycées, nouvelle semaine sous tension. La contestation sociale s'étend avec plusieurs organisations syndicales qui souhaitent rejoindre le mouvement demain. La semaine pourrait aussi s'achever par une nouvelle journée de manifestation ce samedi 17 octobre. En attendant, Édouard Geffray se rendra cet après-midi dans l'Académie de Lille. Le ministre de l'Éducation nationale n'a pas convaincu jeudi dernier en annonçant le déploiement imminent de 3000 professeurs remplaçants. Et puis attention, si vous prenez la route ce matin, les routiers ont commencé leur mobilisation tôt avec plusieurs péages qui sont bloqués pour dénoncer la hausse du prix des carburants, notamment du côté de l'A7. Encore des économies à faire côté santé, top départ pour l'examen en commission à l'Assemblée du projet de loi de financement de la Sécurité sociale pour 2027. Le plan prévoit 16 milliards d'euros d'économies. Côté justice, l'ostéopathe Antonino Mercuri est jugé aujourd'hui par le tribunal correctionnel de Paris, notamment pour dérive sectaire, abus de faiblesse et pratiques illégales de la médecine. 51 victimes sont concernées. Et puis à Paris, c'est le début du mondial de l'auto. Emmanuel Macron va inaugurer cette 91e édition. Le président va se rendre notamment sur les stands des constructeurs français Renault et Stellantis. Toujours à Paris, un violent incendie a ravagé le fameux marché des enfants rouges. Il n'y a aucune victime à déplorer selon la préfecture et les opérations d'extinction se poursuivent. À l'international, la
1: 10h.
0: Fermement, l'attaque menée par les rebelles houthis contre l'aéroport du Riyad, ce raid le plus meurtrier en Arabie Saoudite depuis 10 ans, a fait 12 morts et 309 blessés, dont une ressortissante française. Une nouvelle attaque dimanche a fait 1 mort et 11 blessés. Enfin du sport et du football avec Marseille qui met fin à 4 défaites d'affilée en s'imposant 2-0 à 3 en clôture de la 6e journée de Ligue 1.
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3: Bonjour, bienvenue en ce début de semaine. Nous sommes donc le lundi 12 octobre. C'est parti pour l'éphéméride de cette journée. N'oubliez pas les Wilfried qui sont à l'honneur, c'est leur fête. C'est la journée internationale des fossiles, journée mondiale de la vue également. Dans l'éphéméride de cette journée, pour célébrer la découverte de l'Amérique par Christophe Colomb, le film de Ridley Scott, 1492, faisait une première mondiale le 12 octobre 1992, il y a donc 34 ans, et sortait simultanément dans 5000 salles de cinéma dans tout le monde entier. Allez, on revient avec vos anniversaires de stars aujourd'hui, avec en ce 12 octobre Clémentine Célarier qui fête ses 69 ans, Patrick Bosseau, l'humoriste marseillais, 64 ans, et Hugh Jackman, 58 ans pour lui aujourd'hui. Voilà, excellent début de semaine avec nous en ce lundi 12 octobre.
4: Bonjour à tous, des nuages et de la pluie sont attendus ce matin sur la façade atlantique de la France, ce lundi 12 octobre. Ailleurs, quelques nuages seront présents, mais le soleil brillera. Les précipitations perdront en intensité dans le courant de l'après-midi. Et côté température, le mercure affichera 12 degrés à Lille, 15 à Montpellier et 17 à Brest. Il fera jusqu'à 18 à Paris, 19 à La Rochelle et 24 à Ajaccio.

0: Bonjour à toutes et à tous, on débute avec du football et l'OM se donne un peu d'air au classement après la reprise de la Ligue 1 ce week-end. Les Marseillais sont allés s'imposer à 3-2-0 hier soir en clôture de la 6e journée après 3 semaines de trêve internationale. Amine Harit à la 50e et Iman Abdelli à la 98e sur pénalty ont permis à l'OM de sortir de la zone rouge et de s'emparer de la 13e place à 2 points de 3 justement devenus première relégable. Mais il faudra repasser pour convaincre car les Marseillais ont monopolisé le ballon, mais ils ont concédé 2 fois plus de tirs qu'ils n'en ont fait à l'adversaire. Et parmi les autres résultats hier, notez la victoire de Nice 2-1 sur Strasbourg, le large succès de Rennes en trompe-l'œil puisque les Bretons se sont imposés 4-1 face à Auxerre avec 2 buts inscrits dans les arrêts de jeu de la seconde période. Et à l'étranger, Manchester City s'est imposé 3-0 à Liverpool, notamment grâce à un but magnifique de Ryan Cherki. Notez que les Citizens accueillent le PSG mercredi soir pour la 2e journée de phase de Ligue des Champions. Le premier monument pour Paul Sexas, la toute nouvelle coqueluche du cyclisme français, a remporté le Tour de Lombardie samedi dans le nord de l'Italie. Le Lyonnais qui va désormais se pencher sur son avenir car s'il sait qu'il évoluera au sein de l'équipe Decathlon CMA-CGM la saison prochaine, la suite de sa carrière, elle, va certainement faire l'objet de nombreuses tractations à faire à suivre. En rugby, le Stade Toulousain a remporté le match de clôture de la 6e journée de Top 14 hier soir face à Bayonne, succès 45-34 à Ernest Vallon. Malgré une très belle prestation des joueurs de l'Aviron bayonnais, ils ont tout de même craqué en fin de match au classement. Toulouse est en tête avec 2 points d'avance sur Pau et 5 sur Bordeaux 3e. Castres et Vannes ferment la marche. Et puis en F1, Max Verstappen a remporté le Grand Prix de Singapour, seule course qui se refusait à lui depuis 11 ans. Le monégasque Charles Leclerc est 2e, la 3e place pour le leader du classement général des pilotes, Kim Antonelli, et le jeune italien qui pourra même décrocher le titre de champion du monde dès la prochaine course à Austin le 25 octobre prochain. Voilà, c'est la fin de ce flash. Très belle journée de sport.
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2: 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La chronique info spéciale bien-être et vie sociale.
3: Le lien social, c'est ce qui nous relie et nous maintient vivants. Parler, rire, apprendre des autres. Quand il manque, l'isolement abîme la santé. Quand il existe, il stimule le cerveau et apaise le stress. Yann Lanier, vous êtes délégué général des Petits Frères des Pauvres. Vous publiez un baromètre sur ce thème. Quels sont ses principaux enseignements ?
4: Alors, les Petits Frères des Pauvres sont à l'origine d'un baromètre de l'isolement social qui fait référence dans notre pays. En 2025, nous documentions 750 000 personnes de plus de 60 ans en situation de mort sociale, c'est-à-dire coupées de tous les cercles de sociabilité, la famille, les amis, les voisins et la vie associative. Et 2 millions de personnes en grande fragilité, c'est-à-dire coupées au moins de 2 de ces cercles de sociabilité. On dit souvent aux petits frères, quand nous prenons en charge une personne âgée isolée, que nous contribuons à la remettre dans la vie.
3: Quelles actions menez-vous sur le terrain ?
4: Nous avons des dispositifs de sensibilisation à cette question du lien social auprès des collégiens, par exemple, avec un programme qui s'appelle Génération Lien. Nous avons aussi Solitude Écoute. C'est un numéro de téléphone qui permet de rentrer en contact avec nos bénévoles. C'est un numéro de téléphone qui fonctionne tous les jours de 15h à 20h. Le lien social, c'est l'affaire de chacun et chacune d'entre nous. C'est quelque chose qui est extrêmement précieux pour avoir un vivre ensemble de qualité.
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6: Bonjour, Raphaël Glucksmann, vainqueur de la primaire social-démocrate, annonce qu'il croit à un rassemblement plus large en vue de l'élection présidentielle. Il assure qu'il est en mesure de l'emporter face au Rassemblement national. Il invite par ailleurs l'ancien président socialiste François Hollande à le rejoindre. De son côté, Olivier Faure a pris acte de sa défaite à la primaire et salue une majorité très claire en faveur de Raphaël Glucksmann dès le premier tour. Le défenseur des droits annonce avoir reçu 28 saisines individuelles depuis le début du mouvement lycéen. Vendredi mardi, le ministère de l'Intérieur avait indiqué que 24 enquêtes avaient été ouvertes par l'inspection générale de la police nationale pour des faits commis depuis le début du mouvement. Près de trois quarts, c'est-à-dire 71% des contributions à la plateforme de concertation lancée par le gouvernement pour les lycéens qui prévoient de manifester à nouveau mardi font état de difficultés dans les emplois du temps et la moitié cite des problèmes de bâtiment selon un décompte rendu public par Matignon. Le gouvernement a recensé à ce stade 76 500 contributions. Près de 20 ans après sa création, l'association Égalité et Réconciliation du polémiste d'extrême droite Alain Soral est visée par une procédure de dissolution. Le ministère de l'Intérieur lui reproche de diffuser des discours antisémites, négationnistes et incitant à la haine entre plusieurs communautés. La mythique Deux Chevaux fait son grand retour. Citroën a dévoilé en effet un prototype qui reprend les lignes thématiques de la Deux avec une ambition, proposer une voiture simple, abordable et 100% électrique à un tarif autour de 15 000 euros. Une renaissance attendue en 2028. C'est la fin de ce flash. Une très bonne journée à notre écoute.
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3: Votre horoscope de ce lundi 12 octobre, Bélier, votre énergie est débordante et très positive pour débuter cette semaine. Taureau, votre signe est sous l'influence de Jupiter, vous êtes doux et romantique. Gémeaux, quel dynamisme, vous serez vivace, prêt à franchir des montagnes. Cancer, vous aurez envie de fuir les problèmes et d'éviter les conflits. Lion, ce lundi est propice aux rencontres professionnelles sérieuses. Vierge, de nouvelles responsabilités pourraient vous être confiées car on a confiance en vous. Balance, vous allez enfin recevoir les réponses attendues pour faire avancer vos projets. Scorpion, une petite déception amicale vous file un petit coup de blues qui devrait rapidement passer. Sagittaire, vous êtes très motivé, votre état d'esprit est positif, vous êtes un vrai soleil. Capricorne, si vous êtes célibataire, c'est le moment d'être à l'écoute des rencontres possibles. Verseau, il ne sera pas difficile pour vous d'aller de l'avant grâce à votre grande confiance en vous. Et Poissons, vous êtes perspicace et audacieux pour mener au bout vos ambitions.
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7: Bonjour, bienvenue pour les actualités improbables et insolites de cette semaine. C'est parti, à l'université de Bordeaux, qu'a fait un enseignant en plein cours il y a quelques jours. Eh bien, il a regardé des vidéos pour adultes sur son ordinateur. Problème, son écran était relié au vidéoprojecteur. Ce professeur animait une séance de travaux dirigée devant des étudiants de deuxième année. Pendant un temps de travail en autonomie, il a surfé sur des sites pornographiques et son écran était toujours partagé en direct sur le grand tableau de la salle. Toute la classe a vu les images défiler sous ses yeux. L'université a ouvert une enquête interne et a suspendu l'enseignant à titre conservatoire. En poursuite, dans le Pas-de-Calais, quel exploit sportif inédit a eu lieu sur la plage de Sangatte le week-end dernier? Et une Française de 67 ans a traversé la Manche à la nage. Salima Bouyad Aga est partie de Douvres en Angleterre en pleine nuit. Elle a nagé pendant près de 15 heures d'affilée, sans combinaison thermique ni palme. Elle devient la femme française la plus âgée à réussir cette traversée historique. Bravo à elle. Enfin, en Charente-Maritime, qu'est-il arrivé lors d'un rendez-vous d'une famille chez le notaire il y a quelques jours? Eh bien, une cliente a accouché directement dans l'étude notariale. Le couple venait signer l'acte d'achat d'un terrain pour faire construire sa maison. Une sage-femme avait pourtant assuré à la future maman qu'elle avait largement le temps. Sur place, le travail s'était accéléré d'un coup et la femme a perdu les os et a mis son bébé au monde dans les toilettes de l'office en 30 minutes. Et pour fêter cette signature, l'étude a envoyé des fleurs quand même et du champagne aux jeunes parents. Voilà pour l'actualité improbable et insolite de cette semaine. À très vite pour d'autres infos.
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8: Bonjour, la gauche tient son candidat à la présidentielle de 2027. Raphaël Glucksmann est le grand vainqueur de la primaire socialiste. Le leader de Place Publique a déjà été la cible d'un enfarineur hier soir en sortant du bar où il avait fêté sa victoire. Un peu plus tôt dans la soirée, il avait reçu du riz de la part de supporters de Jean-Luc Mélenchon. Le leader de la France insoumise qui lui a fait sale comble hier à Clermont-Ferrand devant plus de 10 000 personnes sur fond de colère lycéenne. Jean-Luc Mélenchon a notamment fustigé la plateforme Parcoursup qu'il promet d'abroger au plus vite s'il est élu. Du côté des lycées, nouvelle semaine sous tension, la contestation sociale s'étend avec plusieurs organisations syndicales qui souhaitent rejoindre le mouvement demain. La semaine pourrait aussi s'achever par une nouvelle journée de manifestation ce samedi 17 octobre. En attendant, Édouard Geffray se rendra cet après-midi dans l'Académie de Lille. Le ministre de l'Éducation nationale n'a pas convaincu jeudi dernier en annonçant le déploiement imminent de 3000 professeurs remplaçants. Et puis attention, si vous prenez la route ce matin, les routiers ont commencé leur mobilisation tôt avec plusieurs péages qui sont bloqués pour dénoncer la hausse du prix des carburants, notamment du côté de l'A7. Encore des économies à faire côté santé top départ pour l'examen en commission à l'Assemblée du projet de loi de financement de la sécurité sociale pour 2027. Le plan prévoit 16 milliards d'euros d'économies. Côté justice, l'ostéopathe Antonino Mercuri est jugé aujourd'hui par le tribunal correctionnel de Paris, notamment pour dérive sectaire, abus de faiblesse et pratiques illégales de la médecine. 51 victimes sont concernées. Et puis à Paris, c'est le début du mondial de l'auto. Emmanuel Macron va inaugurer cette 91e édition. Le président va se rendre notamment sur les stands des constructeurs français Renault et Stellantis. Toujours à Paris, un violent incendie a ravagé le fameux marché des enfants rouges. Il n'y a aucune victime à déplorer selon la préfecture et les opérations d'extinction se poursuivent. À l'international, la France condamne fermement l'attaque menée par les rebelles houthis contre l'aéroport du Riyad. Ce raid le plus meurtrier en Arabie Saoudite depuis 10 ans a fait 12 morts et 309 blessés, dont une ressortissante française. Une nouvelle attaque dimanche a fait 1 mort et 11 blessés. Enfin du sport et du football avec Marseille qui met fin à 4 défaites d'affilée en s'imposant 2-0 à 3 en clôture de la 6e journée de Ligue 1.
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7: Bonjour, bienvenue en ce début de semaine. Nous sommes donc le lundi 12 octobre. C'est parti pour l'éphéméride de cette journée. N'oubliez pas les Wilfried qui sont à l'honneur, c'est leur fête. C'est la journée internationale des fossiles, journée mondiale de la vue également. Dans l'éphéméride de cette journée, pour célébrer la découverte de l'Amérique par Christophe Colomb, le film de Ridley Scott, 1492, faisait une première mondiale le 12 octobre 1992, il y a donc 34 ans, et sortait simultanément dans 5000 salles de cinéma dans tout le monde entier. Allez, on revient avec vos anniversaires de stars aujourd'hui, avec en ce 12 octobre Clémentine Célarier qui fête ses 69 ans, Patrick Bosseau, humoriste marseillais, 64 ans, et Hugh Jackman, 58 ans pour lui aujourd'hui. Voilà, excellent début de semaine avec nous en ce lundi 12 octobre.
9: Bonjour à tous, des nuages et de la pluie sont attendus ce matin sur la façade atlantique de la France, ce lundi 12 octobre. Ailleurs, quelques nuages seront présents, mais le soleil brillera. Les précipitations perdront en intensité dans le courant de l'après-midi. Et côté température, le mercure affichera 12 degrés à Lille, 15 à Montpellier et 17 à Brest. Il fera jusqu'à 18 à Paris, 19 à La Rochelle et 24 à Agen.

0: Bonjour à toutes et à tous, on débute avec du football et l'OM se donne un peu d'air au classement après la reprise de la Ligue 1 ce week-end. Les Marseillais sont allés s'imposer à 3-2-0 hier soir en clôture de la 6e journée après 3 semaines de trêve internationale. Amin Harit à la 50e et Iman Abdelli à la 98e sur pénalty ont permis à l'OM de sortir de la zone rouge et de s'emparer de la 13e place à 2 points de 3 justement devenus première relégable. Mais il faudra repasser pour convaincre car les Marseillais ont monopolisé le ballon, mais ils ont concédé deux fois plus de tirs qu'ils n'en ont fait à l'adversaire. Et parmi les autres résultats hier, notez la victoire de Nice 2-1 sur Strasbourg, le large succès de Rennes en trompe-l'œil puisque les Bretons se sont imposés 4-1 face à Auxerre avec deux buts inscrits dans les arrêts de jeu de la seconde période. Et à l'étranger, Manchester City s'est imposé 3-0 à Liverpool, notamment grâce à un but magnifique de Ryan Cherki. Notez que les Citizens accueillent le PSG mercredi soir pour la deuxième journée de phase de Ligue des Champions. Le premier monument pour Paul Sexas, la toute nouvelle coqueluche du cyclisme français a remporté le Tour de Lombardie samedi dans le nord de l'Italie. Le Lyonnais qui va désormais se pencher sur son avenir car s'il sait qu'il évoluera au sein de l'équipe Decathlon CMH-CGM la saison prochaine, la suite de sa carrière, elle, va certainement faire l'objet de nombreuses tractations à faire à suivre. En rugby, le Stade Toulousain a remporté le match de clôture de la 6e journée de Top 14 hier soir face à Bayonne, succès 45-34 à Ernest Vallon. Malgré une très belle prestation des joueurs de l'Aviron bayonnais, ils ont tout de même craqué en fin de match au classement. Toulouse est en tête avec 2 points d'avance sur Pau et 5 sur Bordeaux 3e. Castres et Vannes ferment la marche. Et puis en F1, Max Verstappen a remporté le Grand Prix de Singapour, seule course qui se refusait à lui depuis 11 ans. Le monégasque Charles Leclerc est 2e. La 3e place pour le leader du classement général des pilotes, Kim Antonelli, et le jeune Italien qui pourra même décrocher le titre de champion du monde dès la prochaine course à Austin le 25 octobre prochain. Voilà, c'est la fin de ce flash. Très belle journée de sport.
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3: Les interactions sociales sont essentielles pour la santé physique et morale. L'assurance retraite vous accompagne pour garder ce lien au quotidien. Elle organise toute l'année une foule d'activités avec ses partenaires qui permettent de rencontrer du monde, échanger et rester actif. Conférences, salons, sorties sportives ou culturelles et ateliers pour mieux vivre sa retraite. Elle propose aussi des ateliers en petits groupes. L'atelier Bienvenue à la retraite, par exemple, permet d'aborder cette nouvelle étape en douceur, aux côtés d'autres personnes qui vivent la même transition. D'autres ateliers portent sur l'activité physique, la nutrition, le numérique, le sommeil ou la mémoire. Des rendez-vous proches de chez vous, parfois même accessibles à distance, pour garder le contact facilement. L'objectif est simple, vous accompagner, vous donner des repères et vous offrir des occasions de créer du lien, de partager, de ne jamais rester seul. 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Des activités utiles, conviviales et accessibles pour rester actif, entouré et pleinement acteur de votre retraite.
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5: Bonjour, Raphaël Glucksmann, vainqueur de la primaire social-démocrate, annonce qu'il croit à un rassemblement plus large en vue de l'élection présidentielle. Il assure qu'il est en mesure de l'emporter face au Rassemblement national. Il invite par ailleurs l'ancien président socialiste François Hollande à le rejoindre. De son côté, Olivier Faure a pris acte de sa défaite à la primaire et salue une majorité très claire en faveur de Raphaël Glucksmann dès le premier tour. Le défenseur des droits annonce avoir reçu 28 saisines individuelles depuis le début du mouvement lycéen. Vendredi, le ministère de l'Intérieur avait indiqué que 24 enquêtes avaient été ouvertes par l'inspection générale de la police nationale pour des faits commis depuis le début du mouvement. Près de trois quarts, c'est-à-dire 71% des contributions à la plateforme de concertation lancée par le gouvernement pour les lycéens qui prévoient de manifester à nouveau mardi font état de difficultés dans les emplois du temps et la moitié cite des problèmes de bâtiment selon un décompte rendu public par Matignon. Le gouvernement a recensé à ce stade 76 500 contributions. Près de 20 ans après sa création, l'association Égalité et Réconciliation du polémiste d'extrême droite Alain Soral est visée par une procédure de dissolution. Le ministère de l'Intérieur lui reproche de diffuser des discours antisémites, négationnistes et incitant à la haine entre plusieurs communautés. La mythique Deux Chevaux fait son grand retour. Citroën a dévoilé en effet un prototype qui reprend les lignes emblématiques de la Deux avec une ambition: proposer une voiture simple, abordable et 100% électrique à un tarif autour de 15 000 euros. Une renaissance attendue en 2028. C'est la fin de ce flash. Une très bonne journée à notre écoute.
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3: Votre horoscope de ce lundi 12 octobre, Bélier, votre énergie est débordante et très positive pour débuter cette semaine. Taureau, votre signe est sous l'influence de Jupiter, vous êtes doux et romantique. Gémeaux, quel dynamisme, vous serez vivace, prêt à franchir des montagnes. Cancer, vous aurez envie de fuir les problèmes et d'éviter les conflits. Lion, ce lundi est propice aux rencontres professionnelles sérieuses. Vierge, de nouvelles responsabilités pourraient vous être confiées car on a confiance en vous. Balance, vous allez enfin recevoir les réponses attendues pour faire avancer vos projets. Scorpion, une petite déception amicale vous file un petit coup de blues qui devrait rapidement passer. Sagittaire, vous êtes très motivé, votre état d'esprit est positif, vous êtes un vrai soleil. Capricorne, si vous êtes célibataire, c'est le moment d'être à l'écoute des rencontres possibles. Verseau, il ne sera pas difficile pour vous d'aller de l'avant grâce à votre grande confiance en vous. Et Poisson, vous êtes perspicace et audacieux pour mener au bout vos ambitions.
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6: Bonjour, bienvenue pour les actualités improbables et insolites de cette semaine. C'est parti, à l'université de Bordeaux, qu'a fait un enseignant en plein cours il y a quelques jours? Eh bien, il a regardé des vidéos pour adultes sur son ordinateur. Problème, son écran était relié au vidéoprojecteur. Ce professeur animait une séance de travaux dirigés devant des étudiants de deuxième année. Pendant un temps de travail en autonomie, il a surfé sur des sites pornographiques et son écran était toujours partagé en direct sur le grand tableau de la salle. Toute la classe a vu les images défiler sous ses yeux. L'université a ouvert une enquête interne et a suspendu l'enseignant à titre conservatoire. En poursuite, dans le Pas-de-Calais, quel exploit sportif inédit a eu lieu sur la plage de Sangatte le week-end dernier? Il y avait une Française de 67 ans a traversé la Manche à la nage. Salima Bouyad Aga est partie de Douvres en Angleterre en pleine nuit. Elle a nagé pendant près de 15 heures d'affilée, sans combinaison thermique ni palme. Elle devient la femme française la plus âgée à réussir cette traversée historique. Bravo à elle. Enfin, en Charente-Maritime, qu'est-il arrivé lors d'un rendez-vous d'une famille chez le notaire il y a quelques jours? Eh bien, une cliente a accouché directement dans l'étude notariale. Le couple venait signer l'acte d'achat d'un terrain pour faire construire sa maison. Une sage-femme avait pourtant assuré à la future maman qu'elle avait largement le temps. Sur place, le travail s'était accéléré d'un coup et la femme a perdu les os et a mis son bébé au monde dans les toilettes de l'office en 30 minutes. Et pour fêter cette signature, l'étude a envoyé des fleurs quand même et du champagne aux jeunes parents. Voilà pour l'actualité improbable et insolite de cette semaine. À

0: son candidat à la présidentielle de 2027, Raphaël Glucksmann, est le grand vainqueur de la primaire socialiste. Le leader de Place Publique a déjà été la cible d'un enfarineur hier soir en sortant du bar où il avait fêté sa victoire. Un peu plus tôt dans la soirée, il avait reçu du riz de la part de supporters de Jean-Luc Mélenchon. Le leader de la France insoumise, qui lui a fait sale comble hier à Clermont-Ferrand devant plus de 10 000 personnes sur fond de colère lycéenne. Jean-Luc Mélenchon a notamment fustigé la plateforme Parcoursup qu'il promet d'abroger au plus vite s'il est élu. Du côté des lycées, nouvelle semaine sous tension, la contestation sociale s'étend avec plusieurs organisations syndicales qui souhaitent rejoindre le mouvement demain. La semaine pourrait aussi s'achever par une nouvelle journée de manifestation ce samedi 17 octobre. En attendant, Édouard Geffray se rendra cet après-midi dans l'Académie de Lille. Le ministre de l'Éducation nationale n'a pas convaincu jeudi dernier en annonçant le déploiement imminent de 3000 professeurs remplaçants. Et puis attention, si vous prenez la route ce matin, les routiers ont commencé leur mobilisation tôt avec plusieurs péages qui sont bloqués pour dénoncer la hausse du prix des carburants, notamment du côté de la 7. Encore des économies à faire côté santé. Top départ pour l'examen en commission à l'Assemblée du projet de loi de financement de la sécurité sociale pour 2027. Le plan prévoit 16 milliards d'euros d'économies. Côté justice, l'ostéopathe Antonino Mercuri est jugé aujourd'hui par le tribunal correctionnel de Paris, notamment pour dérive sectaire, abus de faiblesse et pratiques illégales de la médecine. 51 victimes sont concernées. Et puis à Paris, c'est le début du mondial de l'auto. Emmanuel Macron va inaugurer cette 91e édition. Le président va se rendre notamment sur les stands des constructeurs français Renault et Stellantis. Toujours à Paris, un violent incendie a ravagé le fameux marché des enfants rouges. Il n'y a aucune victime à déplorer selon la préfecture et les opérations d'extinction se poursuivent. À l'international, la France condamne fermement l'attaque menée par les rebelles houthis contre l'aéroport du Riyad. Ce raid le plus meurtrier en Arabie Saoudite depuis 10 ans a fait 12 morts et 309 blessés, dont une ressortissante française. Une nouvelle attaque dimanche a fait 1 mort et 11 blessés. Enfin du sport et du football avec Marseille qui met fin à 4 défaites d'affilée en s'imposant 2-0 à 3 en clôture de la 6e journée de Ligue 1.
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2: Bonjour, bienvenue en ce début de semaine. Nous sommes donc le lundi 12 octobre. C'est parti pour l'éphéméride de cette journée. N'oubliez pas les Wilfried qui sont à l'honneur, c'est leur fête. C'est la journée internationale des fossiles, journée mondiale de la vue également. Dans l'éphéméride de cette journée, pour célébrer la découverte de l'Amérique par Christophe Colomb, le film de Ridley Scott, 1492, faisait une première mondiale le 12 octobre 1992, il y a donc 34 ans, et sortait simultanément dans 5000 salles de cinéma dans tout le monde entier. Allez, on revient avec vos anniversaires de stars aujourd'hui, avec en ce 12 octobre Clémentine Célarier qui fête ses 69 ans, Patrick Bosseau, l'humoriste marseillais, 64 ans, et Hugh Jackman, 58 ans pour lui aujourd'hui. Voilà, excellent début de semaine avec nous en ce lundi 12 octobre.
3: Bonjour à tous, des nuages et de la pluie sont attendus ce matin sur la façade atlantique de la France, ce lundi 12 octobre. Ailleurs, quelques nuages seront présents, mais le soleil brillera. Les précipitations perdront en intensité dans le courant de l'après-midi. Et côté température, le mercure affichera 12 degrés à Lille, 15 à Montpellier et 17 à Brest. Il fera jusqu'à 18 à Paris, 19 à La Rochelle et 24 à Ajaccio.

0: Bonjour à toutes et à tous, on débute avec du football et l'OM se donne un peu d'air au classement après la reprise de la Ligue 1 ce week-end. Les Marseillais sont allés s'imposer à 3-2-0 hier soir en clôture de la 6e journée après 3 semaines de trêve internationale. Amine Harit à la 50e et Iman Abdelli à la 98e sur pénalty ont permis à l'OM de sortir de la zone rouge et de s'emparer de la 13e place à 2 points de 3 justement devenus première relégable. Mais il faudra repasser pour convaincre car les Marseillais ont monopolisé le ballon, mais ils ont concédé deux fois plus de tirs qu'ils n'en ont fait à l'adversaire. Et parmi les autres résultats hier, notez la victoire de Nice 2-1 sur Strasbourg, le large succès de Rennes en trompe-l'œil puisque les Bretons se sont imposés 4-1 face à Auxerre avec deux buts inscrits dans les arrêts de jeu de la seconde période. Et à l'étranger, Manchester City s'est imposé 3-0 à Liverpool, notamment grâce à un but magnifique de Ryan Cherki. Notez que les Citizens accueillent le PSG mercredi soir pour la 2e journée de phase de Ligue des Champions. Le premier monument pour Paul Sexas, la toute nouvelle coqueluche du cyclisme français, a remporté le Tour de Lombardie samedi dans le nord de l'Italie. Le Lyonnais qui va désormais se pencher sur son avenir car s'il sait qu'il évoluera au sein de l'équipe Decathlon CMA-CGM la saison prochaine, la suite de sa carrière, elle, va certainement faire l'objet de nombreuses tractations à faire à suivre. En rugby, le Stade Toulousain a remporté le match de clôture de la 6e journée de Top 14 hier soir face à Bayonne, succès 45-34 à Ernest Vallon. Malgré une très belle prestation des joueurs de l'Aviron bayonnais, ils ont tout de même craqué en fin de match au classement. Toulouse est en tête avec 2 points d'avance sur Pau et 5 sur Bordeaux 3e. Castres et Vannes ferment la marche. Et puis en F1, Max Verstappen a remporté le Grand Prix de Singapour, seule course qui se refusait à lui depuis 11 ans. Le monégasque Charles Leclerc est 2e, la 3e place pour le leader du classement général des pilotes Kim Antonelli, et le jeune italien qui pourra même décrocher le titre de champion du monde dès la prochaine course à Austin le 25 octobre prochain. Voilà, c'est la fin de ce flash. Très belle journée de sport.
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3: Vieillir en bonne santé, continuer à faire ce qui compte pour soi, c'est l'objectif d'ICOP, programme de l'OMS accessible sur smartphone. Docteur Neda Tavassoli, vous êtes médecin à l'IHU Elsage de Toulouse. Qu'est-ce que le programme ICOP et que permet-il de suivre ?
4: ICOP s'adresse aux personnes de 60 ans et plus vivant à domicile et repose sur l'évaluation et le suivi de 9 domaines essentiels au maintien de l'autonomie. On pose des questions sur l'isolement social. Le lien social est en effet déterminant. L'isolement peut accélérer la perte d'autonomie en affectant la mémoire, le bien-être psychologique, la nutrition ou encore la mobilité. D'une manière générale, l'isolement social a un impact négatif sur la prévention et sur le recours aux soins. En intégrant cette dimension sociale, ICOP permet de repérer les situations de fragilité sociale et d'orienter la personne vers des interventions adaptées. C'est très important de s'auto-évaluer tous les 6 mois. Ces 6 mois correspondent au rythme auquel les capacités fonctionnelles peuvent évoluer. Donc ça permet d'agir tôt avant que de potentiels problèmes s'installent durablement.
3: Et si vous souhaitez réaliser votre autodiagnostic, rendez-vous sur le service Mon Espace Santé de l'assurance maladie ou téléchargez l'application ICOP Monitor.
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5: Bonjour, Raphaël Glucksmann, vainqueur de la primaire social-démocrate, annonce qu'il croit à un rassemblement plus large en vue de l'élection présidentielle. Il assure qu'il est en mesure de l'emporter face au Rassemblement national. Il invite par ailleurs l'ancien président socialiste François Hollande à le rejoindre. De son côté, Olivier Faure a pris acte de sa défaite à la primaire et salue une majorité très claire en faveur de Raphaël Glucksmann dès le premier tour. Le défenseur des droits annonce avoir reçu 28 saisines individuelles depuis le début du mouvement lycéen. Vendredi, le ministère de l'Intérieur avait indiqué que 24 enquêtes avaient été ouvertes par l'inspection générale de
6: 10h30.
5: pour des faits commis depuis le début du mouvement. Près de trois quarts, c'est-à-dire 71% des contributions à la plateforme de concertation lancée par le gouvernement pour les lycéens qui prévoient de manifester à nouveau mardi font état de difficultés dans les emplois du temps et la moitié cite des problèmes de bâtiment selon un décompte rendu public par Matignon. Le gouvernement a recensé à ce stade 76 500 contributions. Près de 20 ans après sa création, l'association Égalité et Réconciliation du polémiste d'extrême droite Alain Soral est visée par une procédure de dissolution. Le ministère de l'Intérieur lui reproche de diffuser des discours antisémites, négationnistes et incitant à la haine entre plusieurs communautés. La mythique Deux Chevaux fait son grand retour. Citroën a dévoilé en effet un prototype qui reprend les lignes emblématiques de la Deux avec une ambition, proposer une voiture simple, abordable et 100% électrique à un tarif autour de 15 000 euros. Une renaissance attendue en 2028. C'est la fin de ce flash. Une très bonne journée à notre écoute.
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3: Votre horoscope de ce lundi 12 octobre. Bélier, votre énergie est débordante et très positive pour débuter cette semaine. Taureau, votre signe est sous l'influence de Jupiter, vous êtes doux et romantique. Gémeaux, quel dynamisme, vous serez vivace, prêt à franchir des montagnes. Cancer, vous aurez envie de fuir les problèmes et d'éviter les conflits. Lion, ce lundi est propice aux rencontres professionnelles sérieuses. Vierge, de nouvelles responsabilités pourraient vous être confiées car on a confiance en vous. Balance, vous allez enfin recevoir les réponses attendues pour faire avancer vos projets. Scorpion, une petite déception amicale vous file un petit coup de blues qui devrait rapidement passer. Sagittaire, vous êtes très motivé, votre état d'esprit est positif, vous êtes un vrai soleil. Capricorne, si vous êtes célibataire, c'est le moment d'être à l'écoute des rencontres possibles. Verseau, il ne sera pas difficile pour vous d'aller de l'avant grâce à votre grande confiance en vous. Et Poissons, vous êtes perspicace et audacieux pour mener au bout vos ambitions.
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6: Bonjour, bienvenue pour les actualités improbables et insolites de cette semaine. C'est parti, à l'université de Bordeaux, qu'a fait un enseignant en plein cours il y a quelques jours. Eh bien, il a regardé des vidéos pour adultes sur son ordinateur. Problème, son écran était relié au vidéoprojecteur. Ce professeur animait une séance de travaux dirigée devant des étudiants de deuxième année. Pendant un temps de travail en autonomie, il a surfé sur des sites pornographiques et son écran était toujours partagé en direct sur le grand tableau de la salle. Toute la classe a vu les images défiler sous ses yeux. L'université a ouvert une enquête interne et a suspendu l'enseignant à titre conservatoire. En poursuite, dans le Pas-de-Calais, quel exploit sportif inédit a eu lieu sur la plage de Sangatte le week-end dernier? Et une Française de 67 ans a traversé la Manche à la nage. Salima Boyad Aga est partie de Douvres en Angleterre en pleine nuit. Elle a nagé pendant près de 15 heures d'affilée, sans combinaison thermique ni palme. Elle devient la femme française la plus âgée à réussir cette traversée historique. Bravo à elle. Enfin, en Charente-Maritime, qu'est-il arrivé lors d'un rendez-vous d'une famille chez le notaire il y a quelques jours? Eh bien, une cliente a accouché directement dans l'étude notariale. Le couple venait signer l'acte d'achat d'un terrain pour faire construire sa maison. Une sage-femme avait pourtant assuré à la future maman qu'elle avait largement le temps. Sur place, le travail s'était accéléré d'un coup et la femme a perdu les os et a mis son bébé au monde dans les toilettes de l'office en 30 minutes. Et pour fêter cette signature, l'étude a envoyé des fleurs quand même et du champagne aux jeunes parents. Voilà pour l'actualité improbable et insolite de cette semaine.

0: son candidat à la présidentielle de 2027, Raphaël Glucksmann est le grand vainqueur de la primaire socialiste. Le leader de Place Publique a déjà été la cible d'un enfarineur hier soir en sortant du bar où il avait fêté sa victoire. Un peu plus tôt dans la soirée, il avait reçu du riz de la part de supporters de Jean-Luc Mélenchon. Le leader de la France insoumise, qui lui a fait sale comble hier à Clermont-Ferrand devant plus de 10 000 personnes sur fond de colère lycéenne. Jean-Luc Mélenchon a notamment fustigé la plateforme Parcoursup qu'il promet d'abroger au plus vite s'il est élu. Du côté des lycées, nouvelle semaine sous tension, la contestation sociale s'étend avec plusieurs organisations syndicales qui souhaitent rejoindre le mouvement demain. La semaine pourrait aussi s'achever par une nouvelle journée de manifestation ce samedi 17 octobre. En attendant, Édouard Geffray se rendra cet après-midi dans l'Académie de Lille. Le ministre de l'Éducation nationale n'a pas convaincu jeudi dernier en annonçant le déploiement imminent de 3000 professeurs remplaçants. Et puis attention, si vous prenez la route ce matin, les routiers ont commencé leur mobilisation tôt avec plusieurs péages qui sont bloqués pour dénoncer la hausse du prix des carburants, notamment du côté de la 7. Encore des économies à faire côté santé. Top départ pour l'examen en commission à l'Assemblée du projet de loi de financement de la sécurité sociale pour 2027. Le plan prévoit 16 milliards d'euros d'économies. Côté justice, l'ostéopathe Antonino Mercuri est jugé aujourd'hui par le tribunal correctionnel de Paris, notamment pour dérive sectaire, abus de faiblesse et pratiques illégales de la médecine. 51 victimes sont concernées. Et puis à Paris, c'est le début du mondial de l'auto. Emmanuel Macron va inaugurer cette 91e édition. Le président va se rendre notamment sur les stands des constructeurs français Renault et Stellantis. Toujours à Paris, un violent incendie a ravagé le fameux marché des enfants rouges. Il n'y a aucune victime à déplorer selon la préfecture et les opérations d'extinction se poursuivent. À l'international, la France condamne fermement l'attaque menée par les rebelles houthis contre l'aéroport du Riyad. Ce raid le plus meurtrier en Arabie Saoudite depuis 10 ans a fait 12 morts et 309 blessés, dont une ressortissante française. Une nouvelle attaque dimanche a fait 1 mort et 11 blessés. Enfin du sport et du football avec Marseille qui met fin à 4 défaites d'affilée en s'imposant 2-0 à 3 en clôture de la 6e journée de Ligue 1.
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2: Bonjour, bienvenue en ce début de semaine. Nous sommes donc le lundi 12 octobre. C'est parti pour l'éphéméride de cette journée. N'oubliez pas les Wilfried qui sont à l'honneur, c'est leur fête. C'est la journée internationale des fossiles, journée mondiale de la vue également. Dans l'éphéméride de cette journée, pour célébrer la découverte de l'Amérique par Christophe Colomb, le film de Ridley Scott, 1492, faisait une première mondiale le 12 octobre 1992, il y a donc 34 ans, et sortait simultanément dans 5000 salles de cinéma dans tout le monde entier. Allez, on revient avec vos anniversaires de stars aujourd'hui, avec en ce 12 octobre, Clémentine Célarier qui fête ses 69 ans, Patrick Bosseau, l'humoriste marseillais, 64 ans, et Hugh Jackman, 58 ans pour lui aujourd'hui. Voilà, excellent début de semaine avec nous en ce lundi 12 octobre.
3: Bonjour à tous, des nuages et de la pluie sont attendus ce matin sur la façade atlantique de la France, ce lundi 12 octobre. Ailleurs, quelques nuages seront présents, mais le soleil brillera. Les précipitations perdront en intensité dans le courant de l'après-midi. Et côté température, le mercure affichera 12 degrés à Lille, 15 à Montpellier et 17 à Brest. Il fera jusqu'à 18 à Paris, 19 à La Rochelle et 24 à Alger.

0: Bonjour à toutes et à tous, on débute avec du football et l'OM se donne un peu d'air au classement après la reprise de la Ligue 1 ce week-end. Les Marseillais sont allés s'imposer à 3-2-0 hier soir en clôture de la 6e journée après 3 semaines de trêve internationale. Amin Harit à la 50e et Iman Abdelli à la 98e sur pénalty ont permis à l'OM de sortir de la zone rouge et de s'emparer de la 13e place à 2 points de 3 justement devenus première relégable. Mais il faudra repasser pour convaincre car les Marseillais ont monopolisé le ballon, mais ils ont concédé 2 fois plus de tirs qu'ils n'en ont fait à l'adversaire. Et parmi les autres résultats hier, notez la victoire de Nice 2-1 sur Strasbourg, le large succès de Rennes en trompe-l'œil puisque les Bretons se sont imposés 4-1 face à Auxerre avec 2 buts inscrits dans les arrêts de jeu de la seconde période. Et à l'étranger, Manchester City s'est imposé 3-0 à Liverpool, notamment grâce à un but magnifique de Ryan Cherki. Notez que les Citizens accueillent le PSG mercredi soir pour la 2e journée de phase de Ligue des Champions. Le premier monument pour Paul Sexas, la toute nouvelle coqueluche du cyclisme français, a remporté le Tour de Lombardie samedi dans le nord de l'Italie. Le Lyonnais qui va désormais se pencher sur son avenir car s'il sait qu'il évoluera au sein de l'équipe Decathlon CMA-CGM la saison prochaine, la suite de sa carrière, elle, va certainement faire l'objet de nombreuses tractations à faire à suivre. En rugby, le Stade Toulousain a remporté le match de clôture de la 6e journée de Top 14 hier soir face à Bayonne, succès 45-34 à Ernest Vallon. Malgré une très belle prestation des joueurs de l'Aviron bayonnais, ils ont tout de même craqué en fin de match au classement. Toulouse est en tête avec 2 points d'avance sur Pau et 5 sur Bordeaux 3e. Castres et Vannes ferment la marche. Et puis en F1, Max Verstappen a remporté le Grand Prix de Singapour, seule course qui se refusait à lui depuis 11 ans. Le monégasque Charles Leclerc est 2e. La 3e place pour le leader du classement général des pilotes, Kim Antonelli, et le jeune Italien qui pourra même décrocher le titre de champion du monde dès la prochaine course à Austin le 25 octobre prochain. Voilà, c'est la fin de ce flash. Très belle journée de sport.
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3: Appels vidéo avec les petits-enfants, photos partagées, mais aussi vraies retrouvailles dès que possible. Car oui, les écrans maintiennent le lien, mais sans remplacer un bon moment tous ensemble. Alors comment faire pour jongler entre virtuel et rituel bien réel? Et vous, madame, vous gardez comment le contact avec vos proches?
4: Comment je peux garder le lien? Ben avec le téléphone, et puis quand ils viennent me voir.
5: Je leur téléphone, ou alors ils me téléphonent.
6: On est une famille unie, on s'aime. J'ai pas un contact systématique avec mes enfants.
7: Pour garder le lien, on fait des visios, quoi.
5: Je peux voir sur l'écran l'ordinateur.
7: Oui, on peut échanger. Ça fait du bien.
8: Bah, on se parle comme ça sur Internet, les réseaux sociaux.
4: Bon, les rituels, c'est les anniversaires, les fêtes, Noël, le jour de l'an, les grandes fêtes comme ça.
9: Alors, le samedi, mon petit-fils vient me chercher, je déjeune avec eux, ils me ramènent. Le dimanche, c'est avec ma petite-fille. Dans la semaine, c'est avec mon fils.
8: Ça dépend, il n'y a pas de rituel, c'est pas tous les jours. Ça se fait comme ça, au gré du hasard, quand ils sont sur le net.
10: Je vais les voir, je garde des liens, et puis on se téléphone, il n'y a pas de problème.
3: Au final, pas de recette miracle, un appel, une photo, un goûter improvisé. Tout fait lien. L'important, c'est de se parler en vrai, comme à travers un écran. Chaque occasion compte pour se retrouver, et ça, les seniors l'ont bien compris.
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11: Bonjour, Raphaël Glucksmann, vainqueur de la primaire social-démocrate, annonce qu'il croit à un rassemblement plus large en vue de l'élection présidentielle. Il assure qu'il est en mesure de l'emporter face au Rassemblement national. Il invite par ailleurs l'ancien président socialiste François Hollande à le rejoindre. De son côté, Olivier Faure a pris acte de sa défaite à la primaire et salue une majorité très claire en faveur de Raphaël Glucksmann dès le premier tour. Le défenseur des droits annonce avoir reçu 28 saisines individuelles depuis le début du mouvement lycéen. Vendredi, le ministère de l'Intérieur avait indiqué que 24 enquêtes avaient été ouvertes par l'inspection générale de la police nationale pour des faits commis depuis le début du mouvement. Près de 3/4, c'est-à-dire 71% des contributions à la plateforme de concertation lancée par le gouvernement pour les lycéens qui prévoient de manifester à nouveau mardi font état de difficultés dans les emplois du temps et la moitié cite des problèmes de bâtiments selon un décompte rendu public par Matignon. Le gouvernement a recensé à ce stade 76 000 1500 contributions. Près de 20 ans après sa création, l'association Égalité et Réconciliation du polémiste d'extrême droite Alain Soral est visée par une procédure de dissolution. Le ministère de l'Intérieur lui reproche de diffuser des discours antisémites, négationnistes et incitant à la haine entre plusieurs communautés. La mythique Deux Chevaux fait son grand retour. Citroën a dévoilé en effet un prototype qui reprend les lignes emblématiques de la Deux avec une ambition: proposer une voiture simple, abordable et 100% électrique à un tarif autour de 15 000 euros. Une renaissance attendue en 2028. C'est la fin de ce flash. Une très bonne journée à notre écoute.
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3: Votre horoscope de ce lundi 12 octobre, Bélier, votre énergie est débordante et très positive pour débuter cette semaine. Taureau, votre signe est sous l'influence de Jupiter, vous êtes doux et romantique. Gémeaux, quel dynamisme, vous serez vivace, prêt à franchir des montagnes. Cancer, vous aurez envie de fuir les problèmes et d'éviter les conflits. Lion, ce lundi est propice aux rencontres professionnelles sérieuses. Vierge, de nouvelles responsabilités pourraient vous être confiées car on a confiance en vous. Balance, vous allez enfin recevoir les réponses attendues pour faire avancer vos projets. Scorpion, une petite déception amicale vous file un petit coup de blues qui devrait rapidement passer. Sagittaire, vous êtes très motivé, votre état d'esprit est positif, vous êtes un vrai soleil. Capricorne, si vous êtes célibataire, c'est le moment d'être à l'écoute des rencontres possibles. Verseau, il ne sera pas difficile pour vous d'aller de l'avant grâce à votre grande confiance en vous. Et Poissons, vous êtes perspicace et audacieux pour mener au bout vos ambitions.
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12: Bonjour, bienvenue pour les actualités improbables et insolites de cette semaine. C'est parti, à l'université de Bordeaux, qu'a fait un enseignant en plein cours il y a quelques jours? Eh bien, il a regardé des vidéos pour adultes sur son ordinateur. Problème, son écran était relié au vidéoprojecteur. Ce professeur animait une séance de travaux dirigés devant des étudiants de deuxième année. Pendant un temps de travail en autonomie, il a surfé sur des sites pornographiques et son écran était toujours partagé en direct sur le grand tableau de la salle. Toute la classe a vu les images défiler sous ses yeux. L'université a ouvert une enquête interne et a suspendu l'enseignant à titre conservatoire. En poursuite, dans le Pas-de-Calais, quel exploit sportif inédit a eu lieu sur la plage de Sangatte le week-end dernier? Et une Française de 67 ans a traversé la Manche à la nage. Salima Boyad Aga est partie de Douvres en Angleterre en pleine nuit. Elle a nagé pendant près de 15 heures d'affilée, sans combinaison thermique ni palme. Elle devient la femme française la plus âgée à réussir cette traversée historique. Bravo à elle. Enfin, en Charente-Maritime, qu'est-il arrivé lors d'un rendez-vous d'une famille chez le notaire il y a quelques jours? Eh bien, une cliente a accouché directement dans l'étude notariale. Le couple venait signer l'acte d'achat d'un terrain pour faire construire sa maison. Une sage-femme avait pourtant assuré à la future maman qu'elle avait largement le temps. Sur place, le travail s'était accéléré d'un coup et la femme a perdu les os et a mis son bébé au monde dans les toilettes de l'office en 30 minutes. Et pour fêter cette signature, l'étude a envoyé des fleurs quand même et du champagne aux jeunes parents. Voilà pour l'actualité improbable et insolite de cette semaine. À très vite pour d'autres infos.
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13: Bonjour, la gauche tient son candidat à la présidentielle de 2027. Raphaël Glucksmann est le grand vainqueur de la primaire socialiste. Le leader de Place Publique a déjà été la cible d'un enfarineur hier soir en sortant du bar où il avait fêté sa victoire. Un peu plus tôt dans la soirée, il avait reçu du riz de la part de supporters de Jean-Luc Mélenchon. Le leader de la France insoumise qui lui a fait sale comble hier à Clermont-Ferrand devant plus de 10 000 personnes. Sur fond de colère lycéenne, Jean-Luc Mélenchon a notamment fustigé la plateforme Parcoursup qu'il

0: notamment du côté de la 7. Encore des économies à faire côté santé. Top départ pour l'examen en commission à l'Assemblée du projet de loi de financement de la Sécurité sociale pour 2027. Le plan prévoit 16 milliards d'euros d'économies. Côté justice, l'ostéopathe Antonino Mercuri est jugé aujourd'hui par le tribunal correctionnel de Paris, notamment pour dérive sectaire, abus de faiblesse et pratiques illégales de la médecine. 51 victimes sont concernées. Et puis à Paris, c'est le début du mondial de l'auto. Emmanuel Macron va inaugurer cette 91e édition. Le président va se rendre notamment sur les stands des constructeurs français Renault et Stellantis. Toujours à Paris, un violent incendie a ravagé le fameux marché des enfants rouges. Il n'y a aucune victime à déplorer selon la préfecture et les opérations d'extinction se poursuivent. À l'international, la France condamne fermement l'attaque menée par les rebelles houthis contre l'aéroport du Riyad. Ce raid le plus meurtrier en Arabie Saoudite depuis 10 ans a fait 12 morts et 309 blessés, dont une ressortissante française. Une nouvelle attaque dimanche a fait un mort et 11 blessés. Enfin du sport et du football avec Marseille qui met fin à 4 défaites d'affilée en s'imposant 2-0 à 3 en clôture de la 6e journée de Ligue 1.
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2: Bonjour, bienvenue en ce début de semaine. Nous sommes donc le lundi 12 octobre. C'est parti pour l'éphéméride de cette journée. N'oubliez pas les Wilfried qui sont à l'honneur, c'est leur fête. C'est la journée internationale des fossiles, journée mondiale de la vue également. Dans l'éphéméride de cette journée, pour célébrer la découverte de l'Amérique par Christophe Colomb, le film de Ridley Scott, 1492, faisait une première mondiale le 12 octobre 1992, il y a donc 34 ans, et sortait simultanément dans 5000 salles de cinéma dans tout le monde entier. Allez, on revient avec vos anniversaires de stars aujourd'hui, avec en ce 12 octobre Clémentine Célarier qui fête ses 69 ans, Patrick Bosseau, l'humoriste marseillais, 64 ans, et Hugh Jackman, 58 ans pour lui aujourd'hui. Voilà, excellent début de semaine avec nous en ce lundi 12 octobre.
3: Bonjour à tous, des nuages et de la pluie sont attendus ce matin sur la façade atlantique de la France, ce lundi 12 octobre. Ailleurs, quelques nuages seront présents, mais le soleil brillera. Les précipitations perdront en intensité dans le courant de l'après-midi. Et côté température, le mercure affichera 12 degrés à Lille, 15 à Montpellier et 17 à Brest. Il fera jusqu'à 18 à Paris, 19 à La Rochelle et 24 à Agen.

0: Bonjour à toutes et à tous, on débute avec du football et l'OM se donne un peu d'air au classement après la reprise de la Ligue 1 ce week-end. Les Marseillais sont allés s'imposer à 3-2-0 hier soir en clôture de la 6e journée après 3 semaines de trêve internationale. Amine Harit à la 50e et Iman Abdelli à la 98e sur pénalty ont permis à l'OM de sortir de la zone rouge et de s'emparer de la 13e place à 2 points de 3 justement devenus première relégable. Mais il faudra repasser pour convaincre car les Marseillais ont monopolisé le ballon, mais ils ont concédé 2 fois plus de tirs qu'ils n'en ont fait à l'adversaire. Et parmi les autres résultats hier, notez la victoire de Nice 2-1 sur Strasbourg, le large succès de Rennes en trompe-l'œil puisque les Bretons se sont imposés 4-1 face à Auxerre avec 2 buts inscrits dans les arrêts de jeu de la seconde période. Et à l'étranger, Manchester City s'est imposé 3-0 à Liverpool, notamment grâce à un but magnifique de Ryan Cherki. Notez que les Citizens accueillent le PSG mercredi soir pour la 2e journée de phase de Ligue de Ligue des Champions. Le premier monument pour Paul Sexas, la toute nouvelle coqueluche du cyclisme français, a remporté le Tour de Lombardie samedi dans le nord de l'Italie. Le Lyonnais qui va désormais se pencher sur son avenir car il sait qu'il évoluera au sein de l'équipe Decathlon CMH-CGM la saison prochaine. La suite de sa carrière, elle, va certainement faire l'objet de nombreuses tractations à faire à suivre. En rugby, le Stade Toulousain a remporté le match de clôture de la 6e journée de Top 14 hier soir face à Bayonne, succès 45-34 à Ernest Vallon. Malgré une très belle prestation des joueurs de l'Aviron bayonnais, ils ont tout de même craqué en fin de match au classement. Toulouse est en tête avec 2 points d'avance sur Pau et 5 sur Bordeaux 3e. Castres et Vannes ferment la marche. Et puis en F1, Max Verstappen a remporté le Grand Prix de Singapour, seule course qui se refusait à lui depuis 11 ans. Le monégasque Charles Leclerc est 2e, la 3e place pour le leader du classement général des pilotes, Kim Antonelli, et le jeune italien qui pourra même décrocher le titre de champion du monde dès la prochaine course à Austin le 25 octobre prochain. Voilà, c'est la fin de ce flash. Très belle journée de sport.
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3: Monique, Nadine, Geneviève et Georges vivent en résidence autonomie, une forme d'habitat partagé pour seniors qui conjugue liberté et vraie vie sociale. Chacun a son appartement et autour une énergie qui circule. Animation, atelier de prévention, échanges spontanés. 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
4: 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L'habitat partagé permet de concilier autonomie et indépendance, tout en favorisant le lien social et le bien vivre au quotidien.
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7: Bonjour, Raphaël Glucksmann, vainqueur de la primaire social-démocrate, annonce qu'il croit à un rassemblement plus large en vue de l'élection présidentielle. Il assure qu'il est en mesure de l'emporter face au Rassemblement national. Il invite par ailleurs l'ancien président socialiste François Hollande à le rejoindre. De son côté, Olivier Faure a pris acte de sa défaite à la primaire et salue une majorité très claire en faveur de Raphaël Glucksmann dès le premier tour. Le défenseur des droits annonce avoir reçu 28 saisines individuelles depuis le début du mouvement lycéen. Vendredi, le ministère de l'Intérieur avait indiqué que 24 enquêtes avaient été ouvertes par l'inspection générale de la police nationale pour des faits commis depuis le début du mouvement. Près de trois quarts, c'est-à-dire 71% des contributions à la plateforme de concertation lancée par le gouvernement pour les lycéens qui prévoient de manifester à nouveau mardi font état de difficultés dans les emplois du temps et la moitié cite des problèmes de bâtiment. Selon un décompte rendu public par Matignon, le gouvernement a recensé à ce stade 76 500 contributions. Près de 20 ans après sa création, l'association Égalité et Réconciliation du polémiste d'extrême droite Alain Soral est visée par une procédure de dissolution. Le ministère de l'Intérieur lui reproche de diffuser des discours antisémites, négationnistes et incitant à la haine entre plusieurs communautés. La mythique Deux Chevaux fait son grand retour. Citroën a dévoilé en effet un prototype qui reprend les lignes emblématiques de la Deux avec une ambition, proposer une voiture simple, abordable et 100% électrique à un tarif autour de 15 000 euros. Une renaissance attendue en 2028. C'est la fin de ce flash, une très bonne journée à notre écoute.
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4: Votre horoscope de ce lundi 12 octobre. Bélier, votre énergie est débordante et très positive pour débuter cette semaine. Taureau, votre signe est sous l'influence de Jupiter, vous êtes doux et romantique. Gémeaux, quel dynamisme, vous serez vivace, prêt à franchir des montagnes. Cancer, vous aurez envie de fuir les problèmes et d'éviter les conflits. Lion, ce lundi est propice aux rencontres professionnelles sérieuses. Vierge, de nouvelles responsabilités pourraient vous être confiées car on a confiance en vous. Balance, vous allez enfin recevoir les réponses attendues pour faire avancer vos projets. Scorpion, une petite déception amicale vous file un petit coup de blues qui devrait rapidement passer. Sagittaire, vous êtes très motivé, votre état d'esprit est positif, vous êtes un vrai soleil. Capricorne, si vous êtes célibataire, c'est le moment d'être à l'écoute des rencontres possibles. Verseau, il ne sera pas difficile pour vous d'aller de l'avant grâce à votre grande confiance en vous. Et Poisson, vous êtes perspicace et audacieux pour mener au bout vos ambitions.
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8: Bonjour, bienvenue pour les actualités improbables et insolites de cette semaine. C'est parti, à l'université de Bordeaux, qu'a fait un enseignant en plein cours il y a quelques jours. Eh bien, il a regardé des vidéos pour adultes sur son ordinateur. Problème, son écran était relié au vidéoprojecteur. Ce professeur animait une séance de travaux dirigés devant des étudiants de deuxième année. Pendant un temps de travail en autonomie, il a surfé sur des sites pornographiques et son écran était toujours partagé en direct sur le grand tableau de la salle. Toute la classe a vu les images défiler sous ses yeux. L'université a ouvert une enquête interne et a suspendu l'enseignant à titre conservatoire. On poursuit dans le Pas-de-Calais. Quel exploit sportif inédit a eu lieu sur la plage de Sangatte le week-end dernier? Il y avait une Française de 67 ans a traversé la Manche à la nage. Salima Bouyad Aga est partie de Douvres en Angleterre en pleine nuit. Elle a nagé pendant près de 15 heures d'affilée sans combinaison thermique ni palme. Elle devient la femme française la plus âgée à réussir cette traversée historique. Bravo à elle. Enfin, en Charente-Maritime, qu'est-il arrivé lors d'un rendez-vous d'une famille chez le notaire il y a quelques jours? Eh bien, une cliente a accouché directement dans l'étude notariale. Le couple venait signer l'acte d'achat d'un terrain pour faire construire sa maison. Une sage-femme avait pourtant assuré à la future maman qu'elle avait largement le temps. Sur place, le travail s'était accéléré d'un coup et la femme a perdu les os et a mis son bébé au monde dans les toilettes de l'office en 30 minutes. Et pour fêter cette signature, l'étude a envoyé des fleurs quand même et du champagne aux jeunes parents. Voilà pour l'actualité improbable et insolite de cette semaine. À très vite pour d'autres infos.
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10: Bonjour, la gauche tient son candidat à la présidentielle de 2027. Raphaël Glucksmann est le grand vainqueur de la primaire socialiste. Le leader de Place Publique a déjà été la cible d'un enfarineur hier soir en sortant du bar où il avait fêté sa victoire. Un peu plus tôt dans la soirée, il avait reçu du riz de la part de supporters de Jean-Luc Mélenchon. Le leader de la France insoumise qui lui a fait sale comble hier à Clermont-Ferrand devant plus de 10 000 personnes sur fond de colère lycéenne. Jean-Luc Mélenchon a notamment fustigé la plateforme Parcoursup qu'il promet d'abroger au plus vite s'il est élu. Du côté des lycées, nouvelle semaine sous tension, la contestation sociale s'étend avec plusieurs organisations syndicales qui souhaitent rejoindre le mouvement demain. La semaine pourrait aussi s'achever par une nouvelle journée de manifestation ce samedi 17 octobre. En attendant, Édouard Geffray se rendra cet après-midi dans l'Académie de Lille. Le ministre de l'Éducation nationale n'a pas convaincu jeudi dernier en annonçant le déploiement imminent de 3000 professeurs remplaçants. Et puis attention, si vous prenez la route ce matin, les routiers ont commencé leur mobilisation tôt avec plusieurs péages qui sont bloqués pour dénoncer la hausse du prix des carburants, notamment du côté de la 7. Encore des économies à faire. Côté santé, top départ pour l'examen en commission à l'Assemblée du projet de loi de financement de la Sécurité sociale pour 2027. Le plan prévoit 16 milliards d'euros d'économies. Côté justice, l'ostéopathe Antonino Mercuri est jugé aujourd'hui par le tribunal correctionnel de Paris, notamment pour dérive sectaire, abus de faiblesse et pratiques illégales de la médecine. 51 victimes sont concernées. Et puis à Paris, c'est le début du mondial de l'auto. Emmanuel Macron va inaugurer cette 91e édition. Le président va se rendre notamment sur les stands des constructeurs français Renault et Stellantis. Toujours à Paris, un violent incendie a ravagé le fameux marché des enfants rouges. Il n'y a aucune victime à déplorer selon la préfecture et les opérations d'extinction se poursuivent. À l'international, la France condamne fermement l'attaque menée par les rebelles houthis contre l'aéroport du Riyad. Ce raid le plus meurtrier en Arabie Saoudite depuis 10 ans a fait 12 morts et 309 blessés, dont une ressortissante française. Une nouvelle attaque dimanche a fait un mort et 11 blessés. Enfin du sport et du football avec Marseille qui met fin à 4 défaites d'affilée en s'imposant 2-0 à 3 en clôture de la 6e journée de Ligue 1.
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8: Bonjour, bienvenue en ce début de semaine. Nous sommes donc le lundi 12 octobre. C'est parti pour l'éphéméride de cette journée. N'oubliez pas les Wilfried qui sont à l'honneur, c'est leur fête. C'est la journée internationale des fossiles, journée mondiale de la vue également. Dans l'éphéméride de cette journée, pour célébrer la découverte de l'Amérique par Christophe Colomb, le film de Ridley Scott, 1492, faisait une première mondiale le 12 octobre 1992, il y a donc 34 ans, et sortait simultanément dans 5000 salles de cinéma dans tout le monde entier. Allez, on revient avec vos anniversaires de stars aujourd'hui, avec en ce 12 octobre, Clémentine Célarier qui fête ses 69 ans, Patrick Bosso, l'humoriste marseillais, 64 ans, et Hugh Jackman, 58 ans pour lui aujourd'hui. Voilà, excellent début de semaine avec nous en ce lundi 12 octobre.
11: Bonjour à tous, des nuages et de la pluie sont attendus ce matin sur la façade atlantique de la France, ce lundi 12 octobre. Ailleurs, quelques nuages seront présents, mais le soleil brillera. Les précipitations perdront en intensité dans le courant de l'après-midi. Et côté température, le mercure affichera 12 degrés à Lille, 15 à Montpellier et 17 à Brest. Il fera jusqu'à 18 à Paris, 19 à La Rochelle et 24 à Agen.

0: Bonjour à toutes et à tous, on débute avec du football et l'OM se donne un peu d'air au classement après la reprise de la Ligue 1 ce week-end. Les Marseillais sont allés s'imposer à 3-2-0 hier soir en clôture de la 6e journée après 3 semaines de trêve internationale. Amine Harit à la 50e et Iman Abdelli à la 98e sur pénalty ont permis à l'OM de sortir de la zone rouge et de s'emparer de la 13e place à 2 points de 3 justement devenus première relégable. Mais il faudra repasser pour convaincre car les Marseillais ont monopolisé le ballon, mais ils ont concédé deux fois plus de tirs qu'ils n'en ont fait à l'adversaire. Et parmi les autres résultats hier, notez la victoire de Nice 2-1 sur Strasbourg, le large succès de Rennes en trompe-l'œil puisque les Bretons se sont imposés 4-1 face à Auxerre avec deux buts inscrits dans les arrêts de jeu de la seconde période. Et à l'étranger, Manchester City s'est imposé 3-0 à Liverpool, notamment grâce à un but magnifique de Ryan Cherki. Notez que les Citizens accueillent le PSG mercredi soir pour la deuxième journée de phase de Ligue des Champions. Le premier monument pour Paul Sexas, la toute nouvelle coqueluche du cyclisme français a remporté le Tour de Lombardie samedi dans le nord de l'Italie. Le Lyonnais qui va désormais se pencher sur son avenir car s'il sait qu'il évoluera au sein de l'équipe Decathlon CMA-CGM la saison prochaine, la suite de sa carrière, elle, va certainement faire l'objet de nombreuses tractations à faire à suivre. En rugby, le Stade Toulousain a remporté le match de clôture de la 6e journée de Top 14 hier soir face à Bayonne, succès 45-34 à Ernest Vallon. Malgré une très belle prestation des joueurs de l'Aviron bayonnais, ils ont tout de même craqué en fin de match au classement. Toulouse est en tête avec 2 points d'avance sur Pau et 5 sur Bordeaux 3e. Castres et Vannes ferment la marche. Et puis en F1, Max Verstappen a remporté le Grand Prix de Singapour, seule course qui se refusait à lui depuis 11 ans. Le monégasque Charles Leclerc est 2e, la 3e place pour le leader du classement général des pilotes Kim Antonelli, et le jeune italien qui pourra même décrocher le titre de champion du monde dès la prochaine course à Austin le 25 octobre prochain. Voilà, c'est la fin de ce flash. Très belle journée de sport.
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3: Un retraité sur 4 donne aujourd'hui de son temps à une association. Une façon de rester actif, de se sentir utile et de partager ses compétences. Daniel Jacquier, bonjour. Vous êtes représentant de France Bénévolat en Côte d'Or. Alors concrètement, pourquoi faire du bénévolat ?
4: En fait, le bénévolat, c'est un plus. Le plus, c'est le plaisir. Le L, c'est le lien social. Le U, c'est l'utilité. Et le S, c'est le sens donné à son engagement. Je pense que pour tout bénévole ou un retraité, l'important, c'est de se poser 4 questions. Quel secteur associatif m'intéresse ? Quelle mission j'aimerais faire ? Est-ce que je veux conserver quelque chose que j'avais dans mon activité professionnelle ou pas ? Quel temps et quelle période j'ai envie de consacrer à l'engagement ? Et puis, quelles limites je me donne, est-ce que je suis prêt à faire des kilomètres pour exercer mon activité de bénévolat ou pas. Le temps idéal consacré au bénévolat, ça peut être une heure par mois, mais ça peut être aussi 3 jours par semaine. Donc c'est vraiment à la volonté du bénévole, du temps qu'il souhaite donner à l'association. À titre personnel, le bénévolat m'apporte le travail en équipe que j'ai toujours pratiqué dans mon activité professionnelle, la rencontre avec de nouvelles personnes, je suis en contact avec les collectivités locales, les autres associations. Donc c'est un facteur d'enrichissement et de lien social.
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5: Bonjour, Raphaël Glucksmann, vainqueur de la primaire social-démocrate, annonce qu'il croit à un rassemblement plus large en vue de l'élection présidentielle. Il assure qu'il est en mesure de l'emporter face au Rassemblement national. Il invite par ailleurs l'ancien président socialiste François Hollande à le rejoindre. De son côté, Olivier Faure a pris acte de sa défaite à la primaire et salue une majorité très claire en faveur de Raphaël Glucksmann dès le premier tour. Le défenseur des droits annonce avoir reçu 28 saisines individuelles depuis le début du mouvement lycéen. Vendredi, le ministère de l'Intérieur avait indiqué que 24 enquêtes avaient été ouvertes par l'inspection générale de la police nationale pour des faits commis depuis le début du mouvement. Près de 3/4, c'est-à-dire 71% des contributions à la plateforme de concertation lancée par le gouvernement pour les lycéens qui prévoient de manifester à nouveau mardi font état de difficultés dans les emplois du temps et la moitié cite des problèmes de bâtiments. selon un décompte rendu public par Matignon. Le gouvernement a recensé à ce stade 76 500 contributions. Près de 20 ans après sa création, l'association Égalité et Réconciliation du polémiste d'extrême droite Alain Soral est visée par une procédure de dissolution. Le ministère de l'Intérieur lui reproche de diffuser des discours antisémites, négationnistes et incitant à la haine entre plusieurs communautés. La mythique deux chevaux fait son grand retour. Citroën a dévoilé en effet un prototype qui reprend les lignes emblématiques de la Deux avec une ambition, proposer une voiture simple, abordable et 100% électrique à un tarif autour de 15 000 euros. Une renaissance attendue en 2028. C'est la fin de ce flash, une très bonne journée à notre écoute.
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3: Votre horoscope de ce lundi 12 octobre, Bélier, votre énergie est débordante et très positive pour débuter cette semaine. Taureau, votre signe est sous l'influence de Jupiter, vous êtes doux et romantique. Gémeaux, quel dynamisme, vous serez vivace, prêt à franchir des montagnes. Cancer, vous aurez envie de fuir les problèmes et d'éviter les conflits. Lion, ce lundi est propice aux rencontres professionnelles sérieuses. Vierge, de nouvelles responsabilités pourraient vous être confiées car on a confiance en vous. Balance, vous allez enfin recevoir les réponses attendues pour faire avancer vos projets. Scorpion, une petite déception amicale vous file un petit coup de blues qui devrait rapidement passer. Sagittaire, vous êtes très motivé, votre état d'esprit est positif, vous êtes un vrai soleil. Capricorne, si vous êtes célibataire, c'est le moment d'être à l'écoute des rencontres possibles. Verseau, il ne sera pas difficile pour vous d'aller de l'avant grâce à votre grande confiance en vous. Et Poissons, vous êtes perspicace et audacieux pour mener au bout vos ambitions.
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6: Bonjour, bienvenue pour les actualités improbables et insolites de cette semaine. C'est parti à l'université de Bordeaux, qu'a fait un enseignant en plein cours il y a quelques jours. Eh bien, il a regardé des vidéos pour adultes sur son ordinateur. Problème, son écran était relié au vidéoprojecteur. Ce professeur animait une séance de travaux dirigés devant des étudiants de deuxième année. Pendant un temps de travail en autonomie, il a surfé sur des sites pornographiques et son écran était toujours partagé en direct sur le grand tableau de la salle. Toute la classe a vu les images défiler sous ses yeux. L'université a ouvert une enquête interne et a suspendu l'enseignant à titre conservatoire. En poursuite, dans le Pas-de-Calais, quel exploit sportif inédit a eu lieu sur la plage de Sangatte le week-end dernier? Et une Française de 67 ans a traversé la Manche à la nage. Salima Boyad Aga est partie de Douvres en Angleterre en pleine nuit. Elle a nagé pendant près de 15 heures d'affilée, sans combinaison thermique ni palme. Elle devient la femme française la plus âgée à réussir cette traversée historique. Bravo à elle. Enfin, en Charente-Maritime, qu'est-il arrivé lors d'un rendez-vous d'une famille chez le notaire il y a quelques jours? Eh bien, une cliente a accouché directement dans l'étude notariale. Le couple venait signer l'acte d'achat d'un terrain pour faire construire sa maison. Une sage-femme avait pourtant assuré à la future maman qu'elle avait largement le temps. Sur place, le travail s'était accéléré d'un coup et la femme a perdu les os et a mis son bébé au monde dans les toilettes de l'office en 30 minutes. Et pour fêter cette signature, l'étude a envoyé des fleurs quand même et du champagne aux jeunes parents. Voilà pour l'actualité improbable et insolite de cette semaine. À très vite pour d'autres infos.
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7: Bonjour, la gauche tient son candidat à la présidentielle de 2027, Raphaël Glucksmann, est le grand vainqueur de la primaire socialiste. Le leader de Place Publique a déjà été la cible d'un enfarineur hier soir en sortant du bar où il avait fêté sa victoire. Un peu plus tôt dans la soirée, il avait reçu du riz de la part de supporters de Jean-Luc Mélenchon. Le leader de la France Insoumise, qui lui a fait sale comble hier à Clermont-Ferrand devant plus de 10 000 personnes sur fond de colère lycéenne, Jean-Luc Mélenchon a notamment fustigé la plateforme Parcoursup qu'il promet d'abroger au plus vite s'il est élu. Du côté des lycées, nouvelle semaine sous tension, la contestation sociale s'étend avec plusieurs organisations syndicales qui souhaitent rejoindre le mouvement demain. La semaine pourrait aussi s'achever par une nouvelle journée de manifestation ce samedi 17 octobre. En attendant, Édouard Geffray se rendra cet après-midi dans l'Académie de Lille. Le ministre de l'Éducation nationale n'a pas convaincu jeudi dernier en annonçant le déploiement imminent de 3000 professeurs remplaçants. Et puis attention, si vous prenez la route ce matin, les routiers ont commencé leur mobilisation tôt avec plusieurs péages qui sont bloqués pour dénoncer la hausse du prix des carburants, notamment du côté de l'A7. Encore des économies à faire côté 100%. santé. Top départ pour l'examen en commission à l'Assemblée du projet de loi de financement de la sécurité sociale pour 2027. Le plan prévoit 16 milliards d'euros d'économies. Côté justice, l'ostéopathe Antonino Mercuri est jugé aujourd'hui par le tribunal correctionnel de Paris, notamment pour dérive sectaire, abus de faiblesse et pratiques illégales de la médecine. 51 victimes sont concernées. Et puis à Paris, c'est le début du mondial de l'auto. Emmanuel Macron va inaugurer cette 91e édition. Le président va se rendre notamment sur les stands des constructeurs français Renault et Stellantis. Toujours à Paris, un violent incendie a ravagé le fameux marché des enfants rouges. Il n'y a aucune victime à déplorer selon la préfecture et les opérations d'extinction se poursuivent. À l'international, la France condamne fermement l'attaque menée par les rebelles houthis contre l'aéroport du Riyad. Ce raid le plus meurtrier en Arabie Saoudite depuis 10 ans a fait 12 morts et 309 blessés, dont une ressortissante française. Une nouvelle attaque dimanche a fait un mort et 11 blessés. Enfin du sport et du football avec Marseille qui met fin à 4 défaites d'affilée en s'imposant 2-0 à 3 en clôture de la 6e journée de Ligue 1.
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6: Bonjour, bienvenue en ce début de semaine. Nous sommes donc le lundi 12 octobre. C'est parti pour l'éphéméride de cette journée. N'oubliez pas les Wilfried qui sont à l'honneur, c'est leur fête. C'est la journée internationale des fossiles, journée mondiale de la vue également. Dans l'éphéméride de cette journée, pour célébrer la découverte de l'Amérique par Christophe Colomb, le film de Ridley Scott, 1492, faisait une première mondiale le 12 octobre 1992, il y a donc 34 ans, et sortait simultanément dans 5000 salles de cinéma dans tout le monde entier. Allez, on revient avec vos anniversaires de stars aujourd'hui, avec en ce 12 octobre, Clémentine Célarier qui fête ses 69 ans, Patrick Bosseau, l'humoriste marseillais, 64 ans, et Hugh Jackman, 58 ans pour lui aujourd'hui. Voilà, excellent début de semaine avec nous en ce lundi 12 octobre.
8: Bonjour à tous, des nuages et de la pluie sont attendus ce matin sur la façade atlantique de la France, ce lundi 12 octobre. Ailleurs, quelques nuages seront présents, mais le soleil brillera. Les précipitations perdront en intensité dans le courant de l'après-midi. Et côté température, le mercure affichera 12 degrés à Lille, 15 à Montpellier et 17 à Brest. Il fera jusqu'à 18 à Paris, 19 à La Rochelle et 24 à Ajaccio.

0: Bonjour à toutes et à tous, on débute avec du football et l'OM se donne un peu d'air au classement après la reprise de la Ligue 1 ce week-end. Les Marseillais sont allés s'imposer à 3-2-0 hier soir en clôture de la 6e journée après 3 semaines de trêve internationale. Amine Harit à la 50e et Iman Abdelli à la 98e sur pénalty ont permis à l'OM de sortir de la zone rouge et de s'emparer de la 13e place à 2 points de 3 justement devenus première relégable. Mais il faudra repasser pour convaincre car les Marseillais ont monopolisé le ballon, mais ils ont concédé deux fois plus de tirs qu'ils n'en ont fait à l'adversaire. Et parmi les autres résultats hier, notez la victoire de Nice 2-1 sur Strasbourg, le large succès de Rennes en trompe-l'œil puisque les Bretons se sont imposés 4-1 face à Auxerre avec deux buts inscrits dans les arrêts de jeu de la seconde période. Et à l'étranger, Manchester City s'est imposé 3-0 à Liverpool, notamment grâce à un but magnifique de Ryan Cherki. Notez que les Citizens accueillent le PSG mercredi soir pour la deuxième journée de phase de Ligue des Champions. Le premier monument pour Paul Sexas, la toute nouvelle coqueluche du cyclisme français, a remporté le Tour de Lombardie samedi dans le nord de l'Italie. Le Lyonnais qui va désormais se pencher sur son avenir car s'il sait qu'il évoluera au sein de l'équipe Decathlon CMA-CGM la saison prochaine, la suite de sa carrière, elle, va certainement faire l'objet de nombreuses tractations à faire à suivre. En rugby, le Stade Toulousain a remporté le match de clôture de la 6e journée de Top 14 hier soir face à Bayonne, succès 45-34 à Ernest Vallon. Malgré une très belle prestation des joueurs de l'Aviron bayonnais, et ils ont tout de même craqué en fin de match au classement. Toulouse est en tête avec 2 points d'avance sur Pau et 5 sur Bordeaux 3e. Castres et Vannes ferment la marche. Et puis en F1, Max Verstappen a remporté le Grand Prix de Singapour, seule course qui se refusait à lui depuis 11 ans. Le monégasque Charles Leclerc est 2e, la 3e place pour le leader du classement général des pilotes Kim Antonelli, et le jeune italien qui pourra même décrocher le titre de champion du monde dès la prochaine course à Austin le 25 octobre prochain. Voilà, c'est la fin de ce flash. Très belle journée de sport.
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3: Quand on vieillit, ce n'est pas l'envie de sortir qui disparaît. C'est la mobilité qui se complique. Et avec elle, les liens. Alors comment continuer à aller vers les autres quand chaque déplacement devient une épreuve? Nils Lonnet, vous êtes géographe au Gérontopole des Pays de la Loire. Quelles solutions existent pour aider les aînés à rester mobiles et garder un vrai lien social?
4: Eh bien, le panel de solutions est diversifié. Il y a beaucoup d'initiatives locales qui existent. Transport en commun, transport à la demande, transport solidaire, covoiturage. Mais pas partout et pas de manière uniforme. On ne peut pas dire qu'il y ait de bonnes ou de mauvaises solutions. Ça dépend des personnes, de leurs besoins, de leurs capacités et du contexte local. Toutefois, être dépendant de sa voiture pour se déplacer, ça présente des risques au regard d'un état de santé qui pourrait se dégrader. Et dans ce cas, la meilleure prévention est de diversifier ses moyens de déplacement pour être le plus résilient en cas de difficulté, et ce, le plus tôt possible. Parce que c'est toujours plus simple d'apprendre de nouvelles manières de se déplacer avant qu'on ait l'apparition de premières fragilités.
3: Alors on fait comment et vers qui on se tourne pour apprendre à se déplacer autrement?
4: Tout d'abord, il faut avoir connaissance des solutions qui existent sur son territoire. Donc pour ça, il ne faut pas hésiter à solliciter la mairie, qui est une très bonne première porte d'entrée. Et au-delà de vous fournir des connaissances sur ce qui existe sur le territoire, elle pourra aussi vous renseigner sur la présence d'une plateforme mobilité ou d'initiative associative locale pour vous accompagner dans l'évolution de vos déplacements.
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3: Une chronique d'information de l'assurance retraite, le service public engagé pour votre avenir.
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5: Bonjour, Raphaël Glucksmann, vainqueur de la primaire social-démocrate, annonce qu'il croit à un rassemblement plus large en vue de l'élection présidentielle. Il assure qu'il est en mesure de l'emporter face au Rassemblement national. Il invite par ailleurs l'ancien président socialiste François Hollande à le rejoindre. De son côté, Olivier Faure a pris acte de sa défaite à la primaire et salue une majorité très claire en faveur de Raphaël Glucksmann dès le premier tour. Le défenseur des droits annonce avoir reçu 28 saisines individuelles depuis le début du mouvement lycéen. Vendredi, le ministère de l'Intérieur avait indiqué que 24 enquêtes avaient été ouvertes par l'inspection générale de la police nationale pour des faits commis depuis le début du mouvement. Près de 3/4, c'est-à-dire 71% des contributions à la plateforme de concertation lancée par le gouvernement pour les lycéens qui prévoient de manifester à nouveau mardi font état de difficultés dans les emplois du temps et la moitié cite des problèmes de bâtiment selon un décompte rendu public par Matignon. Le gouvernement a recensé à ce stade 76%. 16 500 contributions. Près de 20 ans après sa création, l'association Égalité et Réconciliation du polémiste d'extrême droite Alain Soral est visée par une procédure de dissolution. Le ministère de l'Intérieur lui reproche de diffuser des discours antisémites, négationnistes et incitant à la haine entre plusieurs communautés. La mythique Deux Chevaux fait son grand retour. Citroën a dévoilé en effet un prototype qui reprend les lignes emblématiques de la Deux avec une ambition, proposer une voiture simple, abordable et 100% électrique à un tarif autour de 15 000 euros. Une renaissance attendue en 2028. C'est la fin de ce flash. Une très bonne journée à notre écoute.
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3: Votre horoscope de ce lundi 12 octobre, Bélier, votre énergie est débordante et très positive pour débuter cette semaine. Taureau, votre signe est sous l'influence de Jupiter, vous êtes doux et romantique. Gémeaux, quel dynamisme, vous serez vivace, prêt à franchir des montagnes. Cancer, vous aurez envie de fuir les problèmes et d'éviter les conflits. Lion, ce lundi est propice aux rencontres professionnelles sérieuses. Vierge, de nouvelles responsabilités pourraient vous être confiées car on a confiance en vous. Balance, vous allez enfin recevoir les réponses attendues pour faire avancer vos projets. Scorpion, une petite déception amicale vous file un petit coup de blues qui devrait rapidement passer. Sagittaire, vous êtes très motivé, votre état d'esprit est positif, vous êtes un vrai soleil. Capricorne, si vous êtes célibataire, c'est le moment d'être à l'écoute des rencontres possibles. Verseau, il ne sera pas difficile pour vous d'aller de l'avant grâce à votre grande confiance en vous. Et Poisson, vous êtes perspicace et audacieux pour mener au bout vos ambitions.
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6: Bonjour, bienvenue pour les actualités improbables et insolites de cette semaine. C'est parti, à l'université de Bordeaux, qu'a fait un enseignant en plein cours il y a quelques jours. Eh bien, il a regardé des vidéos pour adultes sur son ordinateur. Problème, son écran était relié au vidéoprojecteur. Ce professeur animait une séance de travaux dirigés devant des étudiants de deuxième année. Pendant un temps de travail en autonomie, il a surfé sur des sites pornographiques et son écran était toujours partagé en direct sur le grand tableau de la salle. Toute la classe a vu les images défiler sous ses yeux. L'université a ouvert une enquête interne et a suspendu l'enseignant à titre conservatoire. En poursuite, dans le Pas-de-Calais, quel exploit sportif inédit a eu lieu sur la plage de Sangatte le week-end dernier? Et une Française de 67 ans a traversé la Manche à la nage. Salima Boyad Aga est partie de Douvres en Angleterre en pleine nuit. Elle a nagé pendant près de 15 heures d'affilée, sans combinaison thermique ni palme. Elle devient la femme française la plus âgée à réussir cette traversée historique. Bravo à elle. Enfin, en Charente-Maritime, qu'est-il arrivé lors d'un rendez-vous d'une famille chez le notaire il y a quelques jours? Eh bien, une cliente a accouché directement dans l'étude notariale. Le couple venait signer l'acte d'achat d'un terrain pour faire construire sa maison. Une sage-femme avait pourtant assuré à la future maman qu'elle avait largement le temps. Sur place, le travail s'était accéléré d'un coup et la femme a perdu les os et a mis son bébé au monde dans les toilettes de l'office en 30 minutes. Et pour fêter cette signature, l'étude a envoyé des fleurs quand même et du champagne aux jeunes parents. Voilà pour l'actualité improbable et insolite de cette semaine. À très vite pour d'autres infos.
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8: Bonjour, la gauche tient son candidat à la présidentielle de 2027, Raphaël Glucksmann, est le grand vainqueur de la primaire socialiste. Le leader de Place Publique a déjà été la cible d'un enfarineur hier soir en sortant du bar où il avait fêté sa victoire. Un peu plus tôt dans la soirée, il avait reçu du riz de la part de supporters de Jean-Luc Mélenchon. Le leader de la France Insoumise, qui lui a fait sale comble hier à Clermont-Ferrand devant plus de 10 000 personnes sur fond de colère lycéenne, Jean-Luc Mélenchon a notamment fustigé la plateforme Parcoursup qu'il promet d'abroger au plus vite s'il est élu. Du côté des lycées, nouvelle semaine sous tension, la contestation sociale s'étend avec plusieurs organisations syndicales qui souhaitent rejoindre le mouvement demain. La semaine pourrait aussi s'achever par une nouvelle journée de manifestation ce samedi 17 octobre. En attendant, Édouard Geffray se rendra cet après-midi dans l'Académie de Lille. Le ministre de l'Éducation nationale n'a pas convaincu jeudi dernier en annonçant le déploiement imminent de 3000 professeurs remplaçants. Et puis attention, si vous prenez la route ce matin, les routiers ont commencé leur mobilisation tôt avec plusieurs péages qui sont bloqués pour dénoncer la hausse du prix des carburants, notamment du côté de l'A7. Encore des économies à faire côté 100%. santé. Top départ pour l'examen en commission à l'Assemblée du projet de loi de financement de la sécurité sociale pour 2027. Le plan prévoit 16 milliards d'euros d'économies. Côté justice, l'ostéopathe Antonino Mercuri est jugé aujourd'hui par le tribunal correctionnel de Paris, notamment pour dérives sectaires, abus de faiblesse et pratiques illégales de la médecine. 51 victimes sont concernées. Et puis à Paris, c'est le début du mondial de l'auto. Emmanuel Macron va inaugurer cette 91e édition. Le président va se rendre notamment sur les stands des constructeurs français Renault et Stellantis. Toujours à Paris, un violent incendie a ravagé le fameux marché des enfants rouges. Il n'y a aucune victime à déplorer selon la préfecture et les opérations d'extinction se poursuivent. À l'international, la France condamne fermement l'attaque menée par les rebelles houthis contre l'aéroport du Riyad. Ce raid le plus meurtrier en Arabie Saoudite depuis 10 ans a fait 12 morts et 309 blessés, dont une ressortissante française. Une nouvelle attaque dimanche a fait un mort et 11 blessés. Enfin du sport et du football avec Marseille qui met fin à 4 défaites d'affilée en s'imposant 2-0 à 3 en clôture de la 6e journée de Ligue 1.
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6: Bonjour, bienvenue en ce début de semaine. Nous sommes donc le lundi 12 octobre. C'est parti pour l'éphéméride de cette journée. N'oubliez pas les Wilfried qui sont à l'honneur, c'est leur fête. C'est la journée internationale des fossiles, journée mondiale de la vue également. Dans l'éphéméride de cette journée, pour célébrer la découverte de l'Amérique par Christophe Colomb, le film de Ridley Scott, 1492, faisait une première mondiale le 12 octobre 1992, il y a donc 34 ans, et sortait simultanément dans 5000 salles de cinéma dans tout le monde entier. Allez, on revient avec vos anniversaires de stars aujourd'hui, avec en ce 12 octobre, Clémentine Célarier qui fête ses 69 ans, Patrick Bosseau, l'humoriste marseillais, 64 ans, et Hugh Jackman, 58 ans pour lui aujourd'hui. Voilà, excellent début de semaine avec nous en ce lundi 12 octobre.
9: Bonjour à tous, des nuages et de la pluie sont attendus ce matin sur la façade atlantique de la France, ce lundi 12 octobre. Ailleurs, quelques nuages seront présents, mais le soleil brillera. Les précipitations perdront en intensité dans le courant de l'après-midi. Et

0: Bonjour à toutes et à tous, on débute avec du football et l'OM se donne un peu d'air au classement après la reprise de la Ligue 1 ce week-end. Les Marseillais sont allés s'imposer à 3-2-0 hier soir en clôture de la 6e journée après 3 semaines de trêve internationale. Amine Harit à la 50e et Iman Abdelli à la 98e sur pénalty ont permis à l'OM de sortir de la zone rouge et de s'emparer de la 13e place à 2 points de 3 justement devenus première relégable. Mais il faudra repasser pour convaincre car les Marseillais ont monopolisé le ballon, mais ils ont concédé deux fois plus de tirs qu'ils n'en ont fait à l'adversaire. Et parmi les autres résultats hier, notez la victoire de Nice 2-1 sur Strasbourg, le large succès de Rennes en trompe-l'œil puisque les Bretons se sont imposés 4-1 face à Auxerre avec deux buts inscrits dans les arrêts de jeu de la seconde période. Et à l'étranger, Manchester City s'est imposé 3-0 à Liverpool, notamment grâce à un but magnifique de Ryan Cherki. Notez que les Citizens accueillent le PSG mercredi soir pour la deuxième journée de phase de Ligue des Champions. Le premier monument pour Paul Sexas, la toute nouvelle coqueluche du cyclisme français, a remporté le Tour de Lombardie samedi dans le nord de l'Italie. Le Lyonnais qui va désormais se pencher sur son avenir car s'il sait qu'il évoluera au sein de l'équipe Decathlon CMA-CGM la saison prochaine, la suite de sa carrière, elle, va certainement faire l'objet de nombreuses tractations à faire à suivre. En rugby, le Stade Toulousain a remporté le match de clôture de la 6e journée de Top 14 hier soir face à Bayonne, succès 45-34 à Ernest Vallon. Malgré une très belle prestation des joueurs de l'Aviron bayonnais, et ils ont tout de même craqué en fin de match au classement. Toulouse est en tête avec 2 points d'avance sur Pau et 5 sur Bordeaux 3e. Castres et Vannes ferment la marche. Et puis en F1, Max Verstappen a remporté le Grand Prix de Singapour, seule course qui se refusait à lui depuis 11 ans. Le monégasque Charles Leclerc est 2e, la 3e place pour le leader du classement général des pilotes Kim Antonelli, et le jeune italien qui pourra même décrocher le titre de champion du monde dès la prochaine course à Austin le 25 octobre prochain. Voilà, c'est la fin de ce flash. Très belle journée de sport.
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2: 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La question d'Hervé, 63 ans.
3: Je vais bientôt être à la retraite, alors je suis hyper actif dans mon travail et j'ai un peu peur de l'après. Vous avez des conseils pour m'aider à franchir le cap ?
4: Eh oui Hervé, la retraite on en parle comme d'un grand saut dans le vide, alors qu'en réalité c'est plutôt un changement de décor. Non, la retraite n'est pas une fin, c'est un début. Un peu comme un lundi matin, mais sans lundi matin ni dimanche soir stressant. Le passage à la retraite, c'est vrai, est souvent vu comme une perte de son identité. Cette rupture sociale peut être déstabilisante. Mais très vite, on découvre qu'on peut exister autrement que par son travail. Reprendre une activité oubliée, en essayer une nouvelle, s'engager dans une association, renforcer ses liens, en créer d'autres. On se sent utile différemment et ça fait beaucoup de bien. Et pour ceux qui aiment être accompagnés, il existe Bienvenue à la retraite, un atelier proposé par les caisses de retraite pour faire le point sur ses envies, ses projets, ses rêves mis en pause. Il est animé par des professionnels formés et proches de chez vous. L'atelier Bienvenue à la retraite, c'est une sorte de mode d'emploi pour bien vivre cette nouvelle étape. Alors Hervé, vous qui appréhendez l'après, dites-vous que la retraite n'est pas un arrêt, c'est un virage. Prenez-le à votre rythme, explorez, testez, rencontrez. Vous verrez, on s'y sent vite très vivant. Et souvenez-vous, le plus important, c'est de garder du lien social.
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6: Bonjour, Raphaël Glucksmann, vainqueur de la primaire social-démocrate, annonce qu'il croit à un rassemblement plus large en vue de l'élection présidentielle. Il assure qu'il est en mesure de l'emporter face au Rassemblement national. Il invite par ailleurs l'ancien président socialiste François Hollande à le rejoindre. De son côté, Olivier Faure a pris acte de sa défaite à la primaire et salue une majorité très claire en faveur de Raphaël Glucksmann dès le premier tour. Le défenseur des droits annonce avoir reçu 28 saisines individuelles depuis le début du mouvement lycéen. Vendredi, le ministère de l'Intérieur avait indiqué que 24 enquêtes avaient été ouvertes par l'inspection générale de la police nationale pour des faits commis depuis le début du mouvement. Près de trois quarts, c'est-à-dire 71% des contributions à la plateforme de concertation lancée par le gouvernement pour les lycéens qui prévoient de manifester à nouveau mardi font état de difficultés dans les emplois du temps et la moitié cite des problèmes de bâtiment selon un décompte rendu public par Matignon. Le gouvernement a recensé à ce stade 76 500 contributions. Près de 20 ans après sa création, l'association Égalité et Réconciliation du polémiste d'extrême droite Alain Soral est visée par une procédure de dissolution. Le ministère de l'Intérieur lui reproche de diffuser des discours antisémites, négationnistes et incitant à la haine entre plusieurs communautés.
4: 11h30.
6: Que deux chevaux fait son grand retour. Citroën a dévoilé en effet un prototype qui reprend les lignes emblématiques de la Deutsche avec une ambition, proposer une voiture simple, abordable et 100% électrique à un tarif autour de 15 000 euros. Une renaissance attendue en 2028. C'est la fin de ce flash. Une très bonne journée à notre écoute.
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4: Votre horoscope de ce lundi 12 octobre, Bélier, votre énergie est débordante et très positive pour débuter cette semaine. Taureau, votre signe est sous l'influence de Jupiter, vous êtes doux et romantique. Gémeaux, quel dynamisme, vous serez vivace, prêt à franchir des montagnes. Cancer, vous aurez envie de fuir les problèmes et d'éviter les conflits. Lion, ce lundi est propice aux rencontres professionnelles sérieuses. Vierge, de nouvelles responsabilités pourraient vous être confiées car on a confiance en vous. Balance, vous allez enfin recevoir les réponses attendues pour faire avancer vos projets. Scorpion, une petite déception amicale vous file un petit coup de blues qui devrait rapidement passer. Sagittaire, vous êtes très motivé, votre état d'esprit est positif, vous êtes un vrai soleil. Capricorne, si vous êtes célibataire, c'est le moment d'être à l'écoute des rencontres possibles. Verseau, il ne sera pas difficile pour vous d'aller de l'avant grâce à votre grande confiance en vous. Et Poissons, vous êtes perspicace et audacieux pour mener au bout vos ambitions.
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7: Bonjour, bienvenue pour les actualités improbables et insolites de cette semaine. C'est parti à l'université de Bordeaux qu'a fait un enseignant en plein cours il y a quelques jours. Eh bien, il a regardé des vidéos pour adultes sur son ordinateur. Problème, son écran était relié au vidéoprojecteur. Ce professeur animait une séance de travaux dirigés devant des étudiants de deuxième année. Pendant un temps de travail en autonomie, il a surfé sur des sites pornographiques et son écran était toujours partagé en direct sur le grand tableau de la salle. Toute la classe a vu les images défiler sous ses yeux. L'université a ouvert une enquête interne et a suspendu l'enseignant à titre conservatoire. En poursuite, dans le Pas-de-Calais, quel exploit sportif inédit a eu lieu sur la plage de Sangatte le week-end dernier? Et une Française de 67 ans a traversé la Manche à la nage. Salima Bouyad Aga est partie de Douvres en Angleterre en pleine nuit. Elle a nagé pendant près de 15 heures d'affilée, sans combinaison thermique ni palme. Elle devient la femme française la plus âgée à réussir cette traversée historique. Bravo à elle. Enfin, en Charente-Maritime, qu'est-il arrivé lors d'un rendez-vous d'une famille chez le notaire il y a quelques jours? Eh bien, une cliente a accouché directement dans l'étude notariale. Le couple venait signer l'acte d'achat d'un terrain pour faire construire sa maison. Une sage-femme avait pourtant assuré à la future maman qu'elle avait largement le temps. Sur place, le travail s'était accéléré d'un coup et la femme a perdu les os et a mis son bébé au monde dans les toilettes de l'office en 30 minutes. Et pour fêter cette signature, l'étude a envoyé des fleurs quand même et du champagne aux jeunes parents. Voilà pour l'actualité improbable et insolite de cette semaine. À très

0: Mon candidat à la présidentielle de 2027, Raphaël Glucksmann, est le grand vainqueur de la primaire socialiste. Le leader de Place Publique a déjà été la cible d'un enfarineur hier soir en sortant du bar où il avait fêté sa victoire. Un peu plus tôt dans la soirée, il avait reçu du riz de la part de supporters de Jean-Luc Mélenchon. Le leader de la France insoumise, qui lui a fait sale comble hier à Clermont-Ferrand devant plus de 10 000 personnes sur fond de colère lycéenne, Jean-Luc Mélenchon a notamment fustigé la plateforme Parcoursup qu'il promet d'abroger au plus vite s'il est élu. Du côté des lycées, nouvelle semaine sous tension, la contestation sociale s'étend avec plusieurs organisations syndicales qui souhaitent rejoindre le mouvement demain. La semaine pourrait aussi s'achever par une nouvelle journée de manifestation ce samedi 17 octobre. En attendant, Édouard Geffray se rendra cet après-midi dans l'Académie de Lille. Le ministre de l'Éducation nationale n'a pas convaincu jeudi dernier en annonçant le déploiement imminent de 3000 professeurs remplaçants. Et puis attention, si vous prenez la route ce matin, les routiers ont commencé leur mobilisation tôt avec plusieurs péages qui sont bloqués pour dénoncer la hausse du prix des carburants, notamment du côté de la 7. Encore des économies à faire côté santé, top départ pour l'examen en commission à l'Assemblée du projet de loi de financement de la sécurité sociale pour 2027. Le plan prévoit 16 milliards d'euros d'économies. Côté justice, l'ostéopathe Antonino Mercuri est jugé aujourd'hui par le tribunal correctionnel de Paris, notamment pour dérive sectaire, abus de faiblesse et pratiques illégales de la médecine. 51 victimes sont concernées. Et puis à Paris, c'est le début du mondial de l'auto. Emmanuel Macron va inaugurer cette 91e édition. Le président va se rendre notamment sur les stands des constructeurs français Renault et Stellantis. Toujours à Paris, un violent incendie a ravagé le fameux marché des enfants rouges. Il n'y a aucune victime à déplorer selon la préfecture et les opérations d'extinction se poursuivent. À l'international, la France condamne fermement l'attaque menée par les rebelles houthis contre l'aéroport du Riyad. Ce raid le plus meurtrier en Arabie Saoudite depuis 10 ans a fait 12 morts et 309 blessés, dont une ressortissante française. Une nouvelle attaque dimanche a fait un mort et 11 blessés. En fin du sport et du football, avec Marseille qui met fin à 4 défaites d'affilée en s'imposant 2-0 à 3 en clôture de la 6e journée de Ligue 1.
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2: Bonjour, bienvenue en ce début de semaine. Nous sommes donc le lundi 12 octobre. C'est parti pour l'éphéméride de cette journée. N'oubliez pas les Wilfried qui sont à l'honneur, c'est leur fête. C'est la journée internationale des fossiles, journée mondiale de la vue également. Dans l'éphéméride de cette journée, pour célébrer la découverte de l'Amérique par Christophe Colomb, le film de Ridley Scott, 1492, faisait une première mondiale le 12 octobre 1992, il y a donc 34 ans, et sortait simultanément dans 5000 salles de cinéma dans tout le monde entier. Allez, on revient avec vos anniversaires de stars aujourd'hui, avec en ce 12 octobre Clémentine Célarier qui fête ses 69 ans, Patrick Bosseau, l'humoriste marseillais, 64 ans, et Hugh Jackman, 58 ans pour lui aujourd'hui. Voilà, excellent début de semaine avec nous en ce lundi 12 octobre.
3: Bonjour à tous, des nuages et de la pluie sont attendus ce matin sur la façade atlantique de la France, ce lundi 12 octobre. Ailleurs, quelques nuages seront présents, mais le soleil brillera. Les précipitations perdront en intensité dans le courant de l'après-midi. Et côté température, le mercure affichera 12 degrés à Lille, 15 à Montpellier et 17 à Brest. Il fera jusqu'à 18 à Paris, 19 à La Rochelle et 24 à Ajaccio.

0: Bonjour à toutes et à tous, on débute avec du football et l'OM se donne un peu d'air au classement après la reprise de la Ligue 1 ce week-end. Les Marseillais sont allés s'imposer à 3-2-0 hier soir en clôture de la 6e journée après 3 semaines de trêve internationale. Amin Harit à la 50e et Iman Abdelli à la 98e sur pénalty ont permis à l'OM de sortir de la zone rouge et de s'emparer de la 13e place à 2 points de 3 justement devenus première relégable. Mais il faudra repasser pour convaincre car les Marseillais ont monopolisé le ballon, mais ils ont concédé deux fois plus de tirs qu'ils n'en ont fait à l'adversaire. Et parmi les autres résultats hier, notez la victoire de Nice 2-1 sur Strasbourg, le large succès de Rennes en trompe-l'œil puisque les Bretons se sont imposés 4-1 face à Auxerre avec deux buts inscrits dans les arrêts de jeu de la seconde période. Et à l'étranger, Manchester City s'est imposé 3-0 à Liverpool, notamment grâce à un but magnifique de Ryan Cherki. Notez que les Citizens accueillent le PSG mercredi soir pour la deuxième journée de phase de Ligue de Ligue des Champions. Le premier monument pour Paul Sexas, la toute nouvelle coqueluche du cyclisme français, a remporté le Tour de Lombardie samedi dans le nord de l'Italie. Le Lyonnais qui va désormais se pencher sur son avenir car s'il sait qu'il évoluera au sein de l'équipe Decathlon CMA-CGM la saison prochaine, la suite de sa carrière, elle, va certainement faire l'objet de nombreuses tractations à faire à suivre. En rugby, le Stade Toulousain a remporté le match de clôture de la 6e journée de Top 14 hier soir face à Bayonne, succès 45-34 à Ernest Vallon. Malgré une très belle prestation des joueurs de l'Aviron bayonnais, ils ont tout de même craqué en fin de match. Au classement, Toulouse est en tête avec 2 points d'avance sur Pau et 5 sur Bordeaux 3e. Castres et Vannes ferment la marche. Et puis en F1, Max Verstappen a remporté le Grand Prix de Singapour, seule course qui se refusait à lui depuis 11 ans. Le monégasque Charles Leclerc est 2e. La 3e place pour le leader du classement général des pilotes, Kim Antonelli, et le jeune Italien qui pourra même décrocher le titre de champion du monde dès la prochaine course à Austin le 25 octobre prochain. Voilà, c'est la fin de ce flash. Très belle journée de sport.
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3: Avec l'âge, on aspire souvent à plus de calme et l'on peut petit à petit se replier sur soi. Mais il y a une différence entre choisir la solitude et souffrir de l'isolement. Alors comment recréer du lien quand les contacts deviennent plus rares ? Bonjour Pierre Vandel, vous êtes psychiatre spécialiste du grand âge et professeur à l'Université de Lausanne. Pourquoi est-il si difficile en vieillissant d'aller vers les autres ?
4: Plusieurs raisons. On perd le contact avec les collègues, avec la retraite, perte du rythme professionnel. On est confronté à l'éloignement des proches. Et puis aussi, il y a des pertes, des deuils successifs, ce qui réduit le cercle familial ou amical. Les raisons psychologiques aussi, la peur de déranger, le manque ou la perte de confiance en soi. Et puis des raisons physiques aussi, avec la fatigue, des douleurs, la difficulté à se mobiliser qui réduit les déplacements et les sorties.
3: Alors comment dépasser ces difficultés, professeur ?
4: Pour remettre du lien social, il faut commencer avec quelques contacts, appeler quelqu'un qu'on n'a pas vu depuis longtemps, s'autoriser à faire le premier pas, puisque beaucoup de personnes ont peur de déranger, alors qu'en réalité, les autres sont souvent heureux d'être sollicités. Et puis, on peut miser sur des activités encadrées, un club de marche, des ateliers mémoire, un café associatif. Et puis, il existe des ressources concrètes, les centres communaux d'action sociale, certains centres sociaux, des associations locales, et puis des activités prévention de l'assurance retraite.
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5: Bonjour, Raphaël Glucksmann, vainqueur de la primaire social-démocrate, annonce qu'il croit à un rassemblement plus large en vue de l'élection présidentielle. Il assure qu'il est en mesure de l'emporter face au Rassemblement national. Il invite par ailleurs l'ancien président socialiste François Hollande à le rejoindre. De son côté, Olivier Faure a pris acte de sa défaite à la primaire et salue une majorité très claire en faveur de Raphaël Glucksmann dès le premier tour. Le défenseur des droits annonce avoir reçu 28 saisines individuelles depuis le début du mouvement lycéen. Vendredi, le ministère de l'Intérieur avait indiqué que 24 enquêtes avaient été ouvertes par l'inspection générale de la police nationale pour des faits commis depuis le début du mouvement. Près de trois quarts, c'est-à-dire 71% des contributions à la plateforme de concertation lancée par le gouvernement pour les lycéens qui prévoient de manifester à nouveau mardi font état de difficultés dans les emplois du temps et la moitié cite des problèmes de bâtiment. Selon un décompte rendu public par Matignon, le gouvernement a recensé à ce stade 76 15 500 contributions. Près de 20 ans après sa création, l'association Égalité et Réconciliation du polémiste d'extrême droite Alain Soral est visée par une procédure de dissolution. Le ministère de l'Intérieur lui reproche de diffuser des discours antisémites, négationnistes et incitant à la haine entre plusieurs communautés. La mythique Deux Chevaux fait son grand retour. Citroën a dévoilé en effet un prototype qui reprend les lignes emblématiques de la Deux avec une ambition: proposer une voiture simple, abordable et 100% électrique à un tarif autour de 15 000 euros. Une renaissance attendue en 2028. C'est la fin de ce flash. Une très bonne journée à notre écoute.
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3: Votre horoscope de ce lundi 12 octobre, Bélier, votre énergie est débordante et très positive pour débuter cette semaine. Taureau, votre signe est sous l'influence de Jupiter, vous êtes doux et romantique. Gémeaux, quel dynamisme, vous serez vivace, prêt à franchir des montagnes. Cancer, vous aurez envie de fuir les problèmes et d'éviter les conflits. Lion, ce lundi est propice aux rencontres professionnelles sérieuses. Vierge, de nouvelles responsabilités pourraient vous être confiées car on a confiance en vous. Balance, vous allez enfin recevoir les réponses attendues pour faire avancer vos projets. Scorpion, une petite déception amicale vous file un petit coup de blues qui devrait rapidement passer. Sagittaire, vous êtes très motivé, votre état d'esprit est positif, vous êtes un vrai soleil. Capricorne, si vous êtes célibataire, c'est le moment d'être à l'écoute des rencontres possibles. Verseau, il ne sera pas difficile pour vous d'aller de l'avant grâce à votre grande confiance en vous. Et Poisson, vous êtes perspicace et audacieux pour mener au bout vos ambitions.
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6: Bonjour, bienvenue pour les actualités improbables et insolites de cette semaine. C'est parti, à l'université de Bordeaux, qu'a fait un enseignant en plein cours il y a quelques jours. Eh bien, il a regardé des vidéos pour adultes sur son ordinateur. Problème, son écran était relié au vidéoprojecteur. Ce professeur animait une séance de travaux dirigés devant des étudiants de deuxième année. Pendant un temps de travail en autonomie, il a surfé sur des sites pornographiques et son écran était toujours partagé en direct sur le grand tableau de la salle. Toute la classe a vu les images défiler sous ses yeux. L'université a ouvert une enquête interne et a suspendu l'enseignant à titre conservatoire. On poursuit dans le Pas-de-Calais. Quel exploit sportif inédit a eu lieu sur la plage de Sangatte le week-end dernier? Il y avait une Française de 67 ans a traversé la Manche à la nage. Salima Bouyad Aga est partie de Douvres en Angleterre en pleine nuit. Elle a nagé pendant près de 15 heures d'affilée sans combinaison thermique ni palme. Elle devient la femme française la plus âgée à réussir cette traversée historique. Bravo à elle. Enfin, en Charente-Maritime, qu'est-il arrivé lors d'un rendez-vous d'une famille chez le notaire il y a quelques jours? Eh bien, une cliente a accouché directement dans l'étude notariale. Le couple venait signer l'acte d'achat d'un terrain pour faire construire sa maison. Une sage-femme avait pourtant assuré à la future maman qu'elle avait largement le temps. Sur place, le travail s'était accéléré d'un coup et la femme a perdu les os et a mis son bébé au monde dans les toilettes de l'office en 30 minutes. Et pour fêter cette signature, l'étude a envoyé des fleurs quand même et du champagne aux jeunes parents. Voilà pour l'actualité improbable et insolite de cette semaine. À très vite pour d'autres infos.
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7: Bonjour, la gauche tient son candidat à la présidentielle de 2027. Raphaël Glucksmann est le grand vainqueur de la primaire socialiste. Le leader de Place Publique a déjà été la cible d'un enfarineur hier soir en sortant du bar où il avait fêté sa victoire. Un peu plus tôt dans la soirée, il avait reçu du riz de la part de supporters de Jean-Luc Mélenchon. Le leader de la France insoumise qui lui a fait sale comble hier à Clermont-Ferrand devant plus de 10 000 personnes sur fond de colère lycéenne. Jean-Luc Mélenchon a notamment fustigé la plateforme Parcoursup qu'il promet d'abroger au plus vite s'il est élu. Du côté des lycées, nouvelle semaine sous tension, la contestation sociale s'étend avec plusieurs organisations syndicales qui souhaitent rejoindre le mouvement demain. La semaine pourrait aussi s'achever par une nouvelle journée de manifestation ce samedi 17 octobre. En attendant, Édouard Geffray se rendra cet après-midi dans l'Académie de Lille. Le ministre de l'Éducation nationale n'a pas convaincu jeudi dernier en annonçant le déploiement imminent de 3000 professeurs remplaçants. Et puis attention, si vous prenez la route ce matin, les routiers ont commencé leur mobilisation tôt avec plusieurs péages qui sont bloqués pour dénoncer la hausse du prix des carburants, notamment du côté de l'A7. Encore des économies à faire côté Côté santé, top départ pour l'examen en commission à l'Assemblée du projet de loi de financement de la Sécurité sociale pour 2027. Le plan prévoit 16 milliards d'euros d'économies. Côté justice, l'ostéopathe Antonino Mercuri est jugé aujourd'hui par le tribunal correctionnel de Paris, notamment pour dérive sectaire, abus de faiblesse et pratiques illégales de la médecine. 51 victimes sont concernées. Et puis à Paris, c'est le début du mondial de l'auto. Emmanuel Macron va inaugurer cette 91e édition. Le président va se rendre notamment sur les stands des constructeurs français Renault et Stellantis. Toujours à Paris, un violent incendie a ravagé le fameux marché des enfants rouges. Il n'y a aucune victime à déplorer selon la préfecture et les opérations d'extinction se poursuivent. À l'international, la France condamne fermement l'attaque menée par les rebelles houthis contre l'aéroport du Riyad. Ce raid le plus meurtrier en Arabie Saoudite depuis 10 ans a fait 12 morts.

0: dans l'éphéméride de cette journée pour célébrer la découverte de l'Amérique par Christophe Colomb, le film de Ridley Scott, 1492, faisait une première mondiale le 12 octobre 1992, il y a donc 34 ans, et sortait simultanément dans 5000 salles de cinéma dans tout le monde entier. Allez, on revient avec vos anniversaires de stars aujourd'hui, avec en ce 12 octobre Clémentine Célarier qui fête ses 69 ans, Patrick Bosseau, l'humoriste marseillais, 64 ans, et Hugh Jackman, 58 ans pour lui aujourd'hui. Voilà, excellent début de semaine avec nous en ce lundi 12 octobre.
1: Bonjour à tous, des nuages et de la pluie sont attendus ce matin sur la façade atlantique de la France, ce lundi 12 octobre. Ailleurs, quelques nuages seront présents, mais le soleil brillera. Les précipitations perdront en intensité dans le courant de l'après-midi. Et côté température, le mercure affichera 12 degrés à Lille, 15 à Montpellier et 17 à Brest. Il fera jusqu'à 18 à Paris, 19 à La Rochelle et 24 à Ajaccio.

0: Bonjour à toutes et à tous, on débute avec du football et l'OM se donne un peu d'air au classement après la reprise de la Ligue 1 ce week-end. Les Marseillais sont allés s'imposer à 3-2-0 hier soir en clôture de la 6e journée après 3 semaines de trêve internationale. Amin Harit à la 50e et Iman Abdelli à la 98e sur pénalty ont permis à l'OM de sortir de la zone rouge et de s'emparer de la 13e place à 2 points de 3 justement devenus première relégable. Mais il faudra repasser pour convaincre car les Marseillais ont monopolisé le ballon, mais ils ont concédé deux fois plus de tirs qu'ils n'en ont fait à l'adversaire. Et parmi les autres résultats hier, notez la victoire de Nice 2-1 sur Strasbourg, le large succès de Rennes en trompe-l'œil puisque les Bretons se sont imposés 4-1 face à Auxerre avec deux buts inscrits dans les arrêts de jeu de la seconde période. Et à l'étranger, Manchester City s'est imposé 3-0 à Liverpool, notamment grâce à un but magnifique de Ryan Cherki. Notez que les Citizens accueillent le PSG mercredi soir pour la deuxième journée de phase de Ligue des Champions. Le premier monument pour Paul Sexas, la toute nouvelle coqueluche du cyclisme français a remporté le Tour de Lombardie samedi dans le nord de l'Italie. Le Lyonnais qui va désormais se pencher sur son avenir car s'il sait qu'il évoluera au sein de l'équipe Decathlon CMH-CGM la saison prochaine, la suite de sa carrière, elle, va certainement faire l'objet de nombreuses tractations à faire à suivre. En rugby, le Stade Toulousain a remporté le match de clôture de la 6e journée de Top 14 hier soir face à Bayonne, succès 45-34 à Ernest Vallon. Malgré une très belle prestation des joueurs de l'Aviron bayonnais, ils ont tout de même craqué en fin de match au classement. Toulouse est en tête avec 2 points d'avance sur Pau et 5 sur Bordeaux 3e. Castres et Vannes ferment la marche. Et puis en F1, Max Verstappen a remporté le Grand Prix de Singapour, seule course qui se refusait à lui depuis 11 ans. Le monégasque Charles Leclerc est 2e, la 3e place pour le leader du classement général des pilotes Kim Antonelli, et le jeune italien qui pourra même décrocher le titre de champion du monde dès la prochaine course à Austin le 25 octobre prochain. Voilà, c'est la fin de ce flash. Très belle journée de sport.
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3: Quand les générations se rencontrent, ce n'est pas seulement le temps qui se partage, mais aussi les savoirs et les valeurs. Des associations existent comme Unicité, où Roland, retraité, transmet son vécu, ses histoires, à Cassandre, 22 ans, qui arrive avec son regard neuf, sa curiosité et son énergie. Un duo intergénérationnel qui s'enrichit mutuellement. Alors Cassandre, qu'est-ce qui vous plaît dans cette expérience ?
4: Ce qui me plaît, c'est le lien social. Rencontrer des personnes plus âgées que moi, ça m'apporte d'apprendre leur histoire et de prendre confiance en moi.
5: La rencontre avec les jeunes, ça m'apporte un regard sur les difficultés qu'ils ont. Et ça, c'est, à mes yeux, c'est primordial, ça.
4: Roland m'apporte son vécu, son histoire et des conseils pour les embauches. Il peut m'aiguiller.
3: Et qu'est-ce que vous faites ensemble ?
5: On a quelques activités ludiques. On a fait une ou deux marches. On a fait une petite partie de boule aussi. On a joué au domino et puis on a parlé un petit peu, quoi.
4: Il m'a montré un peu comment on fait de l'accordéon.
3: Et vous, Cassandre, vous lui apportez quoi ?
4: Par rapport au téléphone, envoyer un message et tout ça. Il aime pas ça et il comprend rien. Le premier truc qu'on j'avais fait pour les messages, il a noté sur un petit papier comment faire toutes les étapes.
3: Merci à tous les deux. Les rencontres entre les générations, c'est construire des liens où chacun a quelque chose à transmettre et à recevoir.
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0: Bonjour, Raphaël Glucksmann, vainqueur de la primaire social-démocrate, annonce qu'il croit à un rassemblement plus large en vue de l'élection présidentielle. Il assure qu'il est en mesure de l'emporter face au Rassemblement national. Il invite par ailleurs l'ancien président socialiste François Hollande à le rejoindre. De son côté, Olivier Faure a pris acte de sa défaite à la primaire et salue une majorité très claire en faveur de Raphaël Glucksmann dès le premier tour. Le défenseur des droits annonce avoir reçu 28 saisines individuelles depuis le début du mouvement lycéen. Vendredi, le ministère de l'Intérieur avait indiqué que 24 enquêtes avaient été ouvertes par l'inspection générale de la police nationale pour des faits commis depuis le début du mouvement. Près de trois quarts, c'est-à-dire 71% des contributions à la plateforme de concertation lancée par le gouvernement pour les lycéens qui prévoient de manifester à nouveau mardi font état de difficultés dans les emplois du temps et la moitié cite des problèmes de bâtiment selon un décompte rendu public par Matignon. Le gouvernement a recensé à ce stade 76 500 contributions. Près de 20 ans après sa création, l'association Égalité et Réconciliation du polémiste d'extrême droite Alain Soral est visée par une procédure de dissolution. Le ministère de l'Intérieur lui reproche de diffuser des discours antisémites, négationnistes et incitant à la haine entre plusieurs communautés. La mythique Deux Chevaux fait son grand retour. Citroën a dévoilé en effet un prototype qui reprend les lignes emblématiques de la Deux avec une ambition, proposer une voiture simple, abordable et 100% électrique à un tarif autour de 15 000 euros. Une renaissance attendue en 2028. C'est la fin de ce flash. Une très bonne journée à notre écoute.
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2: Votre horoscope de ce lundi 12 octobre, Bélier, votre énergie est débordante et très positive pour débuter cette semaine. Taureau, votre signe est sous l'influence de Jupiter, vous êtes doux et romantique. Gémeaux, quel dynamisme, vous serez vivace, prêt à franchir des montagnes. Cancer, vous aurez envie de fuir les problèmes et d'éviter les conflits. Lion, ce lundi est propice aux rencontres professionnelles sérieuses. Vierge, de nouvelles responsabilités pourraient vous être confiées car on a confiance en vous. Balance, vous allez enfin recevoir les réponses attendues pour faire avancer vos projets. Scorpion, une petite déception amicale vous file un petit coup de blues qui devrait rapidement passer. Sagittaire, vous êtes très motivé, votre état d'esprit est positif, vous êtes un vrai soleil. Capricorne, si vous êtes célibataire, c'est le moment d'être à l'écoute des rencontres possibles. Verseau, il ne sera pas difficile pour vous d'aller de l'avant grâce à votre grande confiance en vous. Et Poissons, vous êtes perspicace et audacieux pour mener au bout vos ambitions.
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4: Bonjour, bienvenue pour les actualités improbables et insolites de cette semaine. C'est parti à l'université de Bordeaux, qu'a fait un enseignant en plein cours il y a quelques jours. Eh bien, il a regardé des vidéos pour adultes sur son ordinateur. Problème, son écran était relié au vidéoprojecteur. Ce professeur animait une séance de travaux dirigés devant des étudiants de deuxième année. Pendant un temps de travail en autonomie, il a surfé sur des sites pornographiques et son écran était toujours partagé en direct sur le grand tableau de la salle. Toute la classe a vu les images défiler sous ses yeux. L'université a ouvert une enquête interne et a suspendu l'enseignant à titre conservatoire. En poursuite, dans le Pas-de-Calais, quel exploit sportif inédit a eu lieu sur la plage de Sangatte le week-end dernier? Et une Française de 67 ans a traversé la Manche à la nage. Salima Boyad Aga est partie de Douvres en Angleterre en pleine nuit. Elle a nagé pendant près de 15 heures d'affilée, sans combinaison thermique ni palme. Elle devient la femme française la plus âgée à réussir cette traversée historique. Bravo à elle. Enfin, en Charente-Maritime, qu'est-il arrivé lors d'un rendez-vous d'une famille chez le notaire il y a quelques jours? Eh bien, une cliente a accouché directement dans l'étude notariale. Le couple venait signer l'acte d'achat d'un terrain pour faire construire sa maison. Une sage-femme avait pourtant assuré à la future maman qu'elle avait largement le temps. Sur place, le travail s'était accéléré d'un coup et la femme a perdu les os et a mis son bébé au monde dans les toilettes de l'office en 30 minutes. Et pour fêter cette signature, l'étude a envoyé des fleurs quand même et du champagne aux jeunes parents. Voilà pour l'actualité improbable et insolite de cette semaine. À très vite pour d'autres infos.
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5: Bonjour à tous. Et tout d'abord, ce drame à Aubagne. Ce matin, dans les Bouches-du-Rhône, un collégien de 14 ans a tiré sur le proviseur et une enseignante de son établissement, le collège La Canale. Ils ont tous les deux été blessés. Martine Vassal, la présidente du conseil départemental, parle d'une arme cachée dans un écu à guitare et d'une volonté de tirer sur un maximum de professeurs. Alors que le mouvement doit reprendre demain dans les grandes villes, de nombreux lycées sont bloqués depuis ce matin, comme le lycée Cézanne à Marseille. Les lycéens se sont ensuite rassemblés devant le commissariat de la ville pour réclamer la remise en liberté de leurs camarades interpellés pendant les blocages. À Paris, l'incendie du marché des Enfants Rouges dans le 3e arrondissement est éteint. Le pire a pu être évité. Il n'y a eu aucune contamination aux immeubles voisins, alors que le marché est niché entre des immeubles de 6 étages. Les pompiers restent vigilants. Ils redoutent un effondrement des locaux. Raphaël Glucksmann a remporté la primaire à gauche dès le premier tour avec plus de 66% des voix. Il devance nettement le patron du Parti Socialiste, Olivier Faure, relégué à 14%. Raphaël Glucksmann appelle désormais au rassemblement des forces de gauche hors LFI et il tend la main à François Hollande. Jean-Luc Mélenchon lui a fait sale comble hier à Clermont-Ferrand devant plus de 10 000 personnes. Sur fond de colère lycéenne, le leader insoumis a notamment fustigé la plateforme Parcoursup qu'il promet d'abroger au plus vite s'il est élu. Le prix de référence du gaz augmentera de 6,6% au 1er novembre, selon la Commission de régulation de l'énergie ce matin. Une cyberattaque touche actuellement les installations frigorifiques de plusieurs enseignes de grande distribution française, dont les magasins U, selon son PDG Dominique Schelcher sur X. Sport et football, l'OM a souffert, mais s'est finalement imposé à 3 dimanche soir, 2-0 en clôture de la 6e journée de Ligue 1. Un peu avant, Rennes s'est imposé 4-1 face à l'AJ Auxerre. Victoire également de Nice à domicile face à Strasbourg, 2-1.
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4: Bonjour, bienvenue en ce début de semaine. Nous sommes donc le lundi 12 octobre. C'est parti pour l'éphéméride de cette journée. N'oubliez pas les Wilfried qui sont à l'honneur, c'est leur fête. C'est la journée internationale des fossiles, journée mondiale de la vue également. Dans l'éphéméride de cette journée, pour célébrer la découverte de l'Amérique par Christophe Colomb, le film de Ridley Scott, 1492, faisait une première mondiale le 12 octobre 1992, il y a donc 34 ans, et sortait simultanément dans 5000 salles de cinéma dans tout le monde entier. Allez, on revient avec vos anniversaires de stars aujourd'hui, avec en ce 12 octobre, Clémentine Célarier qui fête ses 69 ans, Patrick Bosseau, l'humoriste marseillais, 64 ans, et Hugh Jackman, 58 ans pour lui aujourd'hui. Voilà, excellent début de semaine avec nous en ce lundi 12 octobre.
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5: Bonjour à tous et tout d'abord ce drame à Aubagne. Ce matin dans les Bouches-du-Rhône, un collégien de 14 ans a tiré sur le proviseur et une enseignante de son établissement, le collège La Canale. Ils ont tous les deux été blessés. Martine Vassal, présidente du conseil départemental, parle d'une arme cachée dans un écu à guitare et d'une volonté de tirer sur un maximum de professeurs. Alors que le mouvement doit reprendre demain dans les grandes villes, de nombreux lycées sont bloqués depuis ce matin, comme le lycée Cézanne à Marseille. Les lycéens se sont ensuite rassemblés devant le commissariat de la ville pour réclamer la remise en liberté de leurs camarades interpellés pendant les blocages. À Paris, l'incendie du marché des Enfants Rouges dans le 3e arrondissement est éteint. Le pire a pu être évité. Il n'y a eu aucune contamination aux immeubles voisins, alors que le marché est niché entre des immeubles de 6 étages. Les pompiers restent vigilants. Ils redoutent un effondrement des locaux. Raphaël Glucksmann a remporté la primaire à gauche dès le premier tour avec plus de 66% des voix. Il devance nettement le patron du Parti Socialiste, Olivier Faure, relégué à 14%. Raphaël Glucksmann appelle désormais au rassemblement des forces de gauche hors LFI et il tend la main à François Hollande. Jean-Luc Mélenchon lui a fait sale comble hier à Clermont-Ferrand devant plus de 10 000 personnes. Sur fond de colère lycéenne, le leader insoumis a notamment fustigé la plateforme Parcoursup qu'il promet d'abroger au plus vite s'il est élu. Le prix de référence du gaz augmentera de 6,6% au 1er novembre, selon la Commission de régulation de l'énergie ce matin. Une cyberattaque touche actuellement les installations frigorifiques de plusieurs enseignes de grande distribution française, dont les magasins U, selon son PDG Dominique Schelcher sur X. Sport et football, l'OM a souffert, mais s'est finalement imposé à 3 dimanche soir, 2-0 en clôture de la 6e journée de Ligue 1. Un peu avant, Rennes s'est imposé 4-1 face à l'AJ Auxerre. Victoire également de Nice à domicile face à Strasbourg, 2-1.
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6: Bonjour à tous. Des nuages et de la pluie sont attendus ce matin sur la façade atlantique de la France, ce lundi 12 octobre. Ailleurs, quelques nuages seront présents, mais le soleil brillera. Les précipitations perdront en intensité dans le courant de l'après-midi. Et côté température, le mercure affichera 12 degrés à Lille, 15 à Montpellier et 17 à Brest. Il fera jusqu'à 18 à Paris, 19 à La Rochelle et 24 à Ajaccio, au plus chaud de la journée. Très belle journée à tous.
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7: Bonjour à toutes et à tous, on débute avec du football et l'OM se donne un peu d'air au classement après la reprise de la Ligue 1 ce week-end. Les Marseillais sont allés s'imposer à 3-2-0 hier soir en clôture de la 6e journée après 3 semaines de trêve internationale. Amin Harit à la 50e et Iman Abdelli à la 98e sur pénalty ont permis à l'OM de sortir de la zone rouge et de s'emparer de la 13e place à 2 points de 3 justement devenus première relégable. Mais il faudra repasser pour convaincre car les Marseillais ont monopolisé le ballon, mais ils ont concédé deux fois plus de tirs qu'ils n'en ont fait à l'adversaire. Et parmi les autres résultats hier, notez la victoire de Nice 2-1 sur Strasbourg, le large succès de Rennes en trompe-l'œil puisque les Bretons se sont imposés 4-1 face à Auxerre avec deux buts inscrits dans les arrêts de jeu de la seconde période. Et à l'étranger, Manchester City s'est imposé 3-0 à Liverpool, notamment grâce à un but magnifique de Ryan Cherki. Notez que les Citizens accueillent le PSG mercredi soir pour la 2e journée de phase de Ligue des Champions. Le premier monument pour Paul Sexas, la toute nouvelle coqueluche du cyclisme français, a remporté le Tour de Lombardie samedi dans le nord de l'Italie. Le Lyonnais qui va désormais se pencher sur son avenir car s'il sait qu'il évoluera au sein de l'équipe Decathlon CMA-CGM la saison prochaine, la suite de sa carrière, elle, va certainement faire l'objet de nombreuses tractations à faire à suivre. En rugby, le Stade Toulousain a remporté le match de clôture de la 6e journée de Top 14 hier soir face à Bayonne, succès 45-34 à Ernest Vallon. Malgré une très belle prestation des joueurs de l'Aviron bayonnais, ils ont tout de même craqué en fin de match au classement. Toulouse est en tête avec 2 points d'avance sur Pau et 5 sur Bordeaux 3e. Castres et Vannes ferment la marche. Et puis en F1, Max Verstappen a remporté le Grand Prix de Singapour, seule course qui se refusait à lui depuis 11 ans. Le monégasque Charles Leclerc est 2e. La 3e place pour le leader du classement général des pilotes, Kim Antonelli, et le jeune italien qui pourra même décrocher le titre de champion du monde dès la prochaine course à Austin le 25 octobre prochain. Voilà, c'est la fin de ce flash. Très belle journée de sport.
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8: Le lien social, c'est ce qui nous relie et nous maintient vivants. Parler, rire, apprendre des autres. Quand il manque, l'isolement abîme la santé. Quand il existe, il stimule le cerveau et apaise le stress. Yann Lanier, vous êtes délégué général des Petits Frères des Pauvres. Vous publiez un baromètre sur ce thème. Quels sont ses principaux enseignements ?
9: Alors, les Petits Frères des Pauvres sont à l'origine d'un baromètre de l'isolement social qui fait référence dans notre pays. En 2025, nous documentions 750 000 personnes de plus de 60 ans en situation de mort sociale, c'est-à-dire coupées de tous les cercles de sociabilité, la famille, les amis, les voisins et la vie associative. Et 2 millions de personnes en grande fragilité, c'est-à-dire coupées au moins de deux de ces cercles de sociabilité. On dit souvent aux petits frères, quand nous prenons en charge une personne âgée isolée, que nous contribuons à la remettre dans la vie.
8: Quelles actions menez-vous sur le terrain ?
9: Nous avons des dispositifs de sensibilisation à cette question du lien social auprès des collégiens, par exemple, avec un programme qui s'appelle Génération Lien. Nous avons aussi Solitude Écoute. C'est un numéro de téléphone qui permet de rentrer en contact avec nos bénévoles. C'est un numéro de téléphone qui fonctionne tous les jours de 15h à 20h. Le lien social, c'est l'affaire de chacun et chacune d'entre nous. C'est quelque chose qui est extrêmement précieux pour avoir un vivre ensemble de qualité.
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0: Bonjour, Raphaël Glucksmann, vainqueur de la primaire social-démocrate, annonce qu'il croit à un rassemblement plus large en vue de l'élection présidentielle. Il assure qu'il est en mesure de l'emporter face au Rassemblement national. Il invite par ailleurs l'ancien président socialiste François Hollande à le rejoindre. De son côté, Olivier Faure a pris acte de sa défaite à la primaire et salue une majorité très claire en faveur de Raphaël Glucksmann dès le premier tour. Le défenseur des droits annonce avoir reçu 28 saisines individuelles depuis le début du mouvement lycéen. Vendredi, le ministère de l'Intérieur avait indiqué que 24 enquêtes avaient été ouvertes par l'inspection générale de la police nationale pour des faits commis depuis le début du mouvement. Près de trois quarts, c'est-à-dire 71% des contributions à la plateforme de concertation lancée par le gouvernement pour les lycéens portées face au Rassemblement national. Il invite par ailleurs l'ancien président socialiste François Hollande à le rejoindre. De son côté, Olivier Faure prend acte de sa défaite à la primaire et salue une majorité très claire en faveur de Raphaël Glucksmann dès le premier tour. Près de 20 ans après sa création, l'association Égalité et Réconciliation du polémiste d'extrême droite Alain Soral est visée par une procédure de dissolution. Le ministère de l'Intérieur lui reproche en effet de diffuser des discours antisémites, négationnistes et incitant à la haine contre plusieurs minorités. Enfin, la mythique Deux Chevaux fait son grand retour. Citroën a dévoilé un prototype qui reprend les lignes emblématiques de la Deux avec une ambition: proposer une voiture simple, abordable et 100% électrique à un tarif autour de 15 000 euros. Une renaissance attendue sur les routes en 2028. C'est la fin de ce flash. Une très bonne journée à notre écoute.
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4: Bonjour, bienvenue pour les actualités improbables et insolites de cette semaine. C'est parti à l'université de Bordeaux, qu'a fait un enseignant en plein cours il y a quelques jours. Eh bien, il a regardé des vidéos pour adultes sur son ordinateur. Problème, son écran était relié au vidéoprojecteur. Ce professeur animait une séance de travaux dirigés devant des étudiants de deuxième année. Pendant un temps de travail en autonomie, il a surfé sur des sites pornographiques et son écran était toujours partagé en direct sur le grand tableau de la salle. Toute la classe a vu les images défiler sous ses yeux. L'université a ouvert une enquête interne et a suspendu l'enseignant à titre conservatoire. En poursuite, dans le Pas-de-Calais, quel exploit sportif inédit a eu lieu sur la plage de Sangatte le week-end dernier? Et une Française de 67 ans a traversé la Manche à la nage. Salima Bouyad Aga est partie de Douvres en Angleterre en pleine nuit. Elle a nagé pendant près de 15 heures d'affilée, sans combinaison thermique ni palme. Elle devient la femme française la plus âgée à réussir cette traversée historique. Bravo à elle. Enfin, en Charente-Maritime, qu'est-il arrivé lors d'un rendez-vous d'une famille chez le notaire il y a quelques jours? Eh bien, une cliente a accouché directement dans l'étude notariale. Le couple venait signer l'acte d'achat d'un terrain pour faire construire sa maison. Une sage-femme avait pourtant assuré à la future maman qu'elle avait largement le temps. Sur place, le travail s'était accéléré d'un coup et la femme a perdu les os et a mis son bébé au monde dans les toilettes de l'office en 30 minutes. Et pour fêter cette signature, l'étude a envoyé des fleurs quand même et du champagne aux jeunes parents. Voilà pour l'actualité improbable et insolite de cette semaine. À très vite pour d'autres infos.
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5: Bonjour à tous, et tout d'abord ce drame à Aubagne. Ce matin, dans les Bouches-du-Rhône, un collégien de 14 ans a tiré sur le proviseur et une enseignante de son établissement, le collège La Canale. Ils ont tous les deux été blessés. Martine Vassal, la présidente du conseil départemental, parle d'une arme cachée dans un écu à guitare et d'une volonté de tirer sur un maximum de professeurs. Alors que le mouvement doit reprendre demain dans les grandes villes, de nombreux lycées sont bloqués depuis ce matin, comme le lycée Cézanne à Marseille. Les lycéens se sont ensuite rassemblés devant le commissariat de la ville pour réclamer la remise en liberté de leurs camarades interpellés pendant les blocages. À Paris, l'incendie du marché des Enfants Rouges dans le 3e arrondissement est éteint. Le pire a pu être évité. Il n'y a eu aucune contamination aux immeubles voisins, alors que le marché est niché entre des immeubles de 6 étages. Les pompiers restent vigilants. Ils redoutent un effondrement des locaux. Raphaël Glucksmann a remporté la primaire à gauche dès le premier tour avec plus de 66% des voix. Il devançait nettement le patron du Parti Socialiste, Olivier Faure, relégué à 14%. Raphaël Glucksmann appelle désormais au rassemblement des forces de gauche hors LFI et il tend la main à François Hollande. Jean-Luc Mélenchon lui a fait sale comble hier à Clermont-Ferrand devant plus de 10 000 personnes. Sur fond de colère lycéenne, le leader insoumis a notamment fustigé la plateforme Parcoursup qu'il promet d'abroger au plus vite s'il est élu. Le prix de référence du gaz augmentera de 6,6% au 1er novembre, selon la Commission de régulation de l'énergie ce matin. Une cyberattaque touche actuellement les installations frigorifiques de plusieurs enseignes de grande distribution française, dont les magasins U, selon son PDG Dominique Schelcher sur X. Sport et football, l'OM a souffert, mais s'est finalement imposé à 3 dimanche soir, 2-0 en clôture de la 6e journée de Ligue 1. Un peu avant, Rennes s'est imposé 4-1 face à l'AJ Auxerre. Victoire également de Nice à domicile face à Strasbourg, 2-1.
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6: Bonjour à tous. Des nuages et de la pluie sont attendus ce matin sur la façade atlantique de la France, ce lundi 12 octobre. Ailleurs, quelques nuages seront présents, mais le soleil brillera. Les précipitations perdront en intensité dans le courant de l'après-midi. Et côté température, le mercure affiche

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1: Bonjour à toutes et à tous, on débute avec du football et l'OM se donne un peu d'air au classement après la reprise de la Ligue 1 ce week-end. Les Marseillais sont allés s'imposer à 3-2-0 hier soir en clôture de la 6e journée après 3 semaines de trêve internationale. Amine Harit à la 50e et Iman Abdelli à la 98e sur pénalty ont permis à l'OM de sortir de la zone rouge et de s'emparer de la 13e place à 2 points de 3 justement devenus première relégable. Mais il faudra repasser pour convaincre car les Marseillais ont monopolisé le ballon, mais ils ont concédé deux fois plus de tirs qu'ils n'en ont fait à l'adversaire. Et parmi les autres résultats hier, notez la victoire de Nice 2-1 sur Strasbourg, le large succès de Rennes en trompe-l'œil puisque les Bretons se sont imposés 4-1 face à Auxerre avec deux buts inscrits dans les arrêts de jeu de la seconde période. Et à l'étranger, Manchester City s'est imposé 3-0 à Liverpool, notamment grâce à un but magnifique de Ryan Cherki. Notez que les Citizens accueillent le PSG mercredi soir pour la 2e journée de phase de Ligue des Champions. Le premier monument pour Paul Sexas, la toute nouvelle coqueluche du cyclisme français a remporté le Tour de Lombardie samedi dans le nord de l'Italie. Le Lyonnais qui va désormais se pencher sur son avenir car s'il sait qu'il évoluera au sein de l'équipe Decathlon CMH-CGM la saison prochaine, la suite de sa carrière, elle, va certainement faire l'objet de nombreuses tractations à faire à suivre. En rugby, le Stade Toulousain a remporté le match de clôture de la 6e journée de Top 14 hier soir face à Bayonne, succès 45-34 à Ernest Vallon. Malgré une très belle prestation des joueurs de l'Aviron bayonnais, ils ont tout de même craqué en fin de match au classement. Toulouse est en tête avec 2 points d'avance sur Pau et 5 sur Bordeaux 3e. Castres et Vannes ferment la marche. Et puis en F1, Max Verstappen a remporté le Grand Prix de Singapour, seule course qui se refusait à lui depuis 11 ans. Le monégasque Charles Leclerc est 2e, la 3e place pour le leader du classement général des pilotes Kim Antonelli, et le jeune italien qui pourra même décrocher le titre de champion du monde dès la prochaine course à Austin le 25 octobre prochain. Voilà, c'est la fin de ce flash. Très belle journée de sport.
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4: Bonjour, le défenseur des droits annonce avoir reçu 28 saisines individuelles depuis le début du mouvement lycéen. Vendredi, le ministère de l'Intérieur avait indiqué que 24 enquêtes avaient été ouvertes par l'inspection générale de la police nationale pour des faits commis depuis le début du mouvement. Près de 3/4, c'est-à-dire 71% des contributions à la plateforme de concertation lancée par le gouvernement pour les lycéens qui prévoit de manifester à nouveau mardi font état de difficultés dans les emplois du temps et la moitié cite des problèmes de bâtiments, selon des comptes rendus publics par Matignon. Le gouvernement a recensé à ce stade 76 500 contributions. Raphaël Glucksmann, vainqueur de la primaire social-démocrate, annonce qu'il croit à un rassemblement plus large en vue de la présidentielle et assure qu'il est en mesure de l'emporter face au Rassemblement national. Il invite par ailleurs l'ancien président socialiste François Hollande à le rejoindre. De son côté, Olivier Faure prend acte de sa défaite à la primaire et salue une majorité très claire en faveur de Raphaël Glucksmann dès le premier tour. Près de 20 ans après sa création, l'association Égalité et Réconciliation du polémiste d'extrême droite Alain Soral est visée par une procédure de dissolution. Le ministère de l'Intérieur lui reproche en effet de diffuser des discours antisémites, négationnistes et incitant à la haine contre plusieurs minorités. Enfin, la mythique Deux Chevaux fait son grand retour. Citroën a dévoilé un prototype qui reprend les lignes emblématiques de la Deux avec une ambition: proposer une voiture simple, abordable et 100% électrique à un tarif autour de 15 000 euros. Une renaissance attendue sur les routes en 2028. C'est la fin de ce flash. Une très bonne journée à notre écoute.
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5: Bonjour, bienvenue pour les actualités improbables et insolites de cette semaine. C'est parti. À l'université de Bordeaux, qu'a fait un enseignant en plein cours il y a quelques jours? Eh bien, il a regardé des vidéos pour adultes sur son ordinateur. Problème, son écran était relié au vidéoprojecteur. Ce professeur animait une séance de travaux dirigés devant des étudiants de deuxième année. Pendant un temps de travail en autonomie, il a surfé sur des sites pornographiques et son écran était toujours partagé en direct sur le grand tableau de la salle. Toute la classe a vu les images défiler sous ses yeux. L'université a ouvert une enquête interne et a suspendu l'enseignant à titre conservatoire. En poursuite, dans le Pas-de-Calais, quel exploit sportif inédit a eu lieu sur la plage de Sangatte le week-end dernier? Et une Française de 67 ans a traversé la Manche à la nage. Salima Bouyad Aga est partie de Douvres en Angleterre en pleine nuit. Elle a nagé pendant près de 15 heures d'affilée, sans combinaison thermique ni palme. Elle devient la femme française la plus âgée à réussir cette traversée historique. Bravo à elle. Enfin, en Charente-Maritime, qu'est-il arrivé lors d'un rendez-vous d'une famille chez le notaire il y a quelques jours? Eh bien, une cliente a accouché directement dans l'étude notariale. Le couple venait signer l'acte d'achat d'un terrain pour faire construire sa maison. Une sage-femme avait pourtant assuré à la future maman qu'elle avait largement le temps. Sur place, le travail s'était accéléré d'un coup et la femme a perdu les os et a mis son bébé au monde dans les toilettes de l'office en 30 minutes. Et pour fêter cette signature, l'étude a envoyé des fleurs quand même et du champagne aux jeunes parents. Voilà pour l'actualité improbable et insolite de cette semaine. À très vite pour d'autres infos.
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7: Bonjour à tous. Et tout d'abord, ce drame à Aubagne. Ce matin, dans les Bouches-du-Rhône, un collégien de 14 ans a tiré sur le proviseur et une enseignante de son établissement, le collège La Canale. Ils ont tous les deux été blessés. Martine Vassal, la présidente du conseil départemental, parle d'une arme cachée dans un écu à guitare et d'une volonté de tirer sur un maximum de professeurs. Alors que le mouvement doit reprendre demain, dans les grandes villes, de nombreux lycées sont bloqués depuis ce matin, comme le lycée Cézanne à Marseille. Les lycéens se sont ensuite rassemblés devant le commissariat de la ville pour réclamer la remise en liberté de leurs camarades interpellés pendant les blocages. À Paris, l'incendie du marché des Enfants Rouges dans le 3e arrondissement est éteint. Le pire a pu être évité. Il n'y a eu aucune contamination aux immeubles voisins, alors que le marché est niché entre des immeubles de 6 étages. Les pompiers restent vigilants. Ils redoutent un effondrement des locaux. Raphaël Glucksmann a remporté la primaire à gauche dès le premier tour avec plus de 66% des voix. Il devançait nettement le patron du Parti Socialiste, Olivier Faure, relégué à 14%. Raphaël Glucksmann appelle désormais au rassemblement des forces de gauche hors LFI et il tend la main à François Hollande. Jean-Luc Mélenchon lui a fait sale comble hier à Clermont-Ferrand devant plus de 10 000 personnes. Sur fond de colère lycéenne, le leader insoumis a notamment fustigé la plateforme Parcoursup qu'il promet d'abroger au plus vite s'il est élu. Le prix de référence du gaz augmentera de 6,6% au 1er novembre, selon la Commission de régulation de l'énergie ce matin. Une cyberattaque touche actuellement les installations frigorifiques de plusieurs enseignes de grande distribution française, dont les magasins U, selon son PDG Dominique Schalcher sur X. Sport et football, l'OM a souffert, mais s'est finalement imposé à 3 dimanche soir, 2-0 en clôture de la 6e journée de Ligue 1. Un peu avant, Rennes s'est imposé 4-1 face à l'AJ Auxerre. Victoire également de Nice à domicile face à Strasbourg, 2-1.
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8: Bonjour à tous. Des nuages et de la pluie sont attendus ce matin sur la façade atlantique de la France ce lundi 12 octobre. Ailleurs, quelques nuages seront présents, mais le soleil brillera. Les précipitations perdront en intensité dans le courant de l'après-midi. Et côté température, le mercure affichera 12 degrés à Lille, 15 à Montpellier et 17 à Brest. Il fera jusqu'à 18 à Paris, 19 à La Rochelle et 24 à Ajaccio au plus chaud de la journée. Très belle journée à tous.
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1: Bonjour à toutes et à tous. On débute avec du football et l'OM se donne un peu d'air au classement après la reprise de la Ligue 1 ce week-end. Les Marseillais sont allés s'imposer à 3-2-0 hier soir en clôture de la sixième journée après trois semaines de trêve internationale. Amine Harit à la 50e et Iman Abdelli à la 98e sur pénalty ont permis à l'OM de sortir de la zone rouge et de s'emparer de la 13e place à 2 points de 3 justement devenus première relégable. Mais il faudra repasser pour convaincre car les Marseillais ont monopolisé le ballon, mais ils ont concédé 2 fois plus de tirs qu'ils n'en ont fait à l'adversaire. Et parmi les autres résultats hier, notez la victoire de Nice 2-1 sur Strasbourg, le large succès de Rennes en trompe-l'œil puisque les Bretons se sont imposés 4-1 face à Auxerre avec 2 buts inscrits dans les arrêts de jeu de la seconde période. Et à l'étranger, Manchester City s'est imposé 3-0 à Liverpool, notamment grâce à un but magnifique de Ryan Cherki. Notez que les Citizens accueillent le PSG mercredi soir pour la 2e journée de phase de Ligue des Champions. Le premier monument pour Paul Sexas, la toute nouvelle coqueluche du cyclisme français, a remporté le Tour de Lombardie samedi dans le nord de l'Italie. Le Lyonnais qui va désormais se pencher sur son avenir car s'il sait qu'il évoluera au sein de l'équipe Decathlon CMA-CGM la saison prochaine, la suite de sa carrière, elle, va certainement faire l'objet de nombreuses tractations à faire à suivre. En rugby, le Stade Toulousain a remporté le match de clôture de la 6e journée de Top 14 hier soir face à Bayonne, succès 45-34 à Ernest Vallon. Malgré une très belle prestation des joueurs de l'Aviron bayonnais, ils ont tout de même craqué en fin de match au classement. Toulouse est en tête avec 2 points d'avance sur Pau et 5 sur Bordeaux 3e. Castres et Vannes ferment la marche. Et puis en F1, Max Verstappen a remporté le Grand Prix de Singapour, seule course qui se refusait à lui depuis 11 ans. Le monégasque Charles Leclerc est 2e. La 3e place pour le leader du classement général des pilotes, Kim Antonelli, et le jeune Italien qui pourra même décrocher le titre de champion du monde dès la prochaine course à Austin le 25 octobre prochain. Voilà, c'est la fin de ce flash. Très belle journée de sport.
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3: Vieillir en bonne santé, continuer à faire ce qui compte pour soi, c'est l'objectif d'ICOP, programme de l'OMS accessible sur smartphone. Docteur Neda Tavassoli, vous êtes médecin l'IHU LSAGE de Toulouse. Qu'est-ce que le programme ICOP et que permet-il de suivre ?
9: ICOP s'adresse aux personnes de 60 ans et plus vivant à domicile et repose sur l'évaluation et le suivi de 9 domaines essentiels au maintien de l'autonomie. On pose des questions sur l'isolement social. Le lien social est en effet déterminant. L'isolement peut accélérer la perte d'autonomie en affectant la mémoire, le bien-être psychologique, la nutrition ou encore la mobilité. D'une manière générale, l'isolement social a un impact négatif sur la prévention et sur le recours aux soins. En intégrant cette dimension sociale, ICOP permet de repérer les situations de fragilité sociale et d'orienter la personne vers des interventions adaptées. C'est très important de s'auto-évaluer tous les 6 mois. Ces 6 mois correspondent au rythme auquel les capacités fonctionnelles peuvent évoluer. Donc ça permet d'agir tôt avant que de potentiels problèmes s'installent durablement.
3: Et si vous souhaitez réaliser votre autodiagnostic, rendez-vous sur le service Mon Espace Santé de l'assurance maladie ou téléchargez l'application ICOP Monitor.
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4: Bonjour, le défenseur des droits annonce avoir reçu 28 saisines individuelles depuis le début du mouvement lycéen. Vendredi, le ministère de l'Intérieur avait indiqué que 24 enquêtes avaient été ouvertes par l'inspection générale de la police nationale pour des faits commis depuis le début du mouvement. Près de trois quarts, c'est-à-dire 71% des contributions à la plateforme de concertation lancée par le gouvernement pour les lycéens, qui prévoit de manifester à nouveau mardi, font état de difficultés dans les emplois du temps, et la moitié cite des problèmes de bâtiment. Selon des comptes rendus publics par Matignon, le gouvernement a recensé à ce stade 76 500 contributions. Raphaël Glucksmann, vainqueur de la primaire social-démocrate, annonce qu'il croit à un rassemblement plus large en vue de la présidentielle et assure qu'il est en mesure de l'emporter face au Rassemblement national. Il invite par ailleurs l'ancien président socialiste François Hollande à le rejoindre. De son côté, Olivier Faure prend acte de sa défaite à la primaire et salue une majorité très claire en faveur de Raphaël Glucksmann dès le premier tour. Près de 20 ans après sa création, l'association Égalité et Réconciliation du polémiste d'extrême droite Alain Soral est visée par une procédure de dissolution. Le ministère de l'Intérieur lui reproche en effet de diffuser des discours antisémites, négationnistes et incitant à la haine contre plusieurs minorités. Enfin, la mythique Deux Chevaux fait son grand retour. Citroën a dévoilé un prototype qui reprend les lignes emblématiques de la Deux avec une ambition: proposer une voiture simple, abordable et 100% électrique à un tarif autour de 15 000 euros. Une renaissance attendue sur les routes en 2028. C'est la fin de ce flash. Une très bonne journée à notre écoute.
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5: Bonjour, bienvenue pour les actualités improbables et insolites de cette semaine. C'est parti. À l'université de Bordeaux, qu'a fait un enseignant en plein cours il y a quelques jours? Eh bien, il a regardé des vidéos pour adultes sur son ordinateur. Problème, son écran était relié au vidéoprojecteur. Ce professeur animait une séance de travaux dirigés devant des étudiants de deuxième année. Pendant un temps de travail en autonomie, il a surfé sur des sites pornographiques et son écran était toujours partagé en direct sur le grand tableau de la salle. Toute la classe a vu les images défiler sous ses yeux. L'université a ouvert une enquête interne et a suspendu l'enseignant à titre conservatoire. En poursuite, dans le Pas-de-Calais, quel exploit sportif inédit a eu lieu sur la plage de Sangatte le week-end dernier? Et une Française de 67 ans a traversé la Manche à la nage. Salima Boyad Aga est partie de Douvres en Angleterre en pleine nuit. Elle a nagé pendant près de 15 heures d'affilée, sans combinaison thermique ni palme. Elle devient la femme française la plus âgée à réussir cette traversée historique. Bravo à elle. Enfin, en Charente-Maritime, qu'est-il arrivé lors d'un rendez-vous d'une famille chez le notaire il y a quelques jours? Eh bien, une cliente a accouché directement dans l'étude notariale. Le couple venait signer l'acte d'achat d'un terrain pour faire construire sa maison. Une sage-femme avait pourtant assuré à la future maman qu'elle avait largement le temps. Sur place, le travail s'était accéléré d'un coup et la femme a perdu les os et a mis son bébé au monde dans les toilettes de l'office en 30 minutes. Et pour fêter cette signature, l'étude a envoyé des fleurs quand même et du champagne aux jeunes parents. Voilà pour l'actualité improbable et insolite de cette semaine. À très vite pour d'autres infos.
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7: Bonjour à tous. Et tout d'abord, ce drame à Aubagne. Ce matin, dans les Bouches-du-Rhône, un collégien de 14 ans a tiré sur le proviseur et une enseignante de son établissement, le collège La Canale. Ils ont tous les deux été blessés. Martine Vassal, la présidente du conseil départemental, parle d'une arme cachée dans un écu à guitare et d'une volonté de tirer sur un maximum de professeurs. Alors que le mouvement doit reprendre demain, dans les grandes villes, de nombreux lycées sont bloqués depuis ce matin, comme le lycée Cézanne à Marseille. Les lycéens se sont ensuite rassemblés devant le commissariat de la ville pour réclamer la remise en liberté de leurs camarades interpellés pendant les blocages. À Paris, l'incendie du marché des Enfants Roux,
10: midi 30,
7: l'arrondissement est éteint. Le pire a pu être évité. Il n'y a eu aucune contamination aux immeubles voisins, alors que le marché est niché entre des immeubles de 6 étages. Les pompiers restent vigilants. Ils redoutent un effondrement des locaux. Raphaël Glucksmann a remporté la primaire à gauche dès le premier tour avec plus de 66% des voix. Il devançait nettement le patron du Parti Socialiste, Olivier Faure, relégué à 14%. Raphaël Glucksmann appelle désormais au rassemblement des forces de gauche hors LFI et il tend la main à François Hollande. Jean-Luc Mélenchon lui a fait sale comble hier à Clermont-Ferrand devant plus de 10 000 personnes. Sur fond de colère lycéenne, le leader insoumis a notamment fustigé la plateforme Parcoursup qu'il promet d'abroger au plus vite s'il est élu. Le prix de référence du gaz augmentera de 6,6% au 1er novembre, selon la Commission de régulation de l'énergie ce matin. Une cyberattaque touche actuellement les installations frigorifiques de plusieurs enseignes de grande distribution française, dont les magasins U, selon son PDG Dominique Schelcher sur X. Sport et football, l'OM a souffert, mais s'est finalement imposé à 3 dimanche soir, 2-0 en clôture de la 6e journée de Ligue 1. Un peu avant, Rennes s'est imposé 4-1 face à l'AJ Auxerre. Victoire également de Nice à domicile face à Strasbourg, 2-1.
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8: Bonjour à tous. Des nuages et de la pluie sont attendus ce matin sur la façade atlantique de la France ce lundi 12 octobre. Ailleurs, quelques nuages seront présents, mais le soleil brillera. Les précipitations perdront en intensité dans le courant de l'après-midi. Et côté température, le mercure affichera 12 degrés à Lille, 15 à Montpellier et 17 à Brest. Il fera jusqu'à 18 à Paris, 19 à La Rochelle et 24 à Ajaccio au plus chaud de la journée. Très belle journée à tous.
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1: Bonjour à toutes et à tous, on débute avec du football et l'OM se donne un peu d'air au classement après la reprise de la Ligue 1 ce week-end. Les Marseillais sont allés s'imposer à 3-2-0 hier soir en clôture de la 6e journée après 3 semaines de trêve internationale. Amine Harit à la 50e et Iman Abdelli à la 98e sur pénalty ont permis à l'OM de sortir de la zone rouge et de s'emparer de la 13e place à 2 points de 3 justement devenus première relégable. Mais il faudra repasser pour convaincre car les Marseillais ont monopolisé le ballon, mais ils ont concédé deux fois plus de tirs qu'ils n'en ont fait à l'adversaire. Et parmi les autres résultats hier, notez la victoire de Nice 2-1 sur Strasbourg, le large succès de Rennes en trompe-l'œil puisque les Bretons se sont imposés 4-1 face à Auxerre avec deux buts inscrits dans les arrêts de jeu de la seconde période. Et à l'étranger, Manchester City s'est imposé 3-0 à Liverpool, notamment grâce à un but magnifique de Ryan Cherki. Notez que les Citizens accueillent le PSG mercredi soir pour la deuxième journée de phase de Ligue des Champions. Le premier monument pour Paul Sexas, la toute nouvelle coqueluche du cyclisme français, a remporté le Tour de Lombardie samedi dans le nord de l'Italie. Le Lyonnais qui va désormais se pencher sur son avenir car s'il sait qu'il évoluera au sein de l'équipe Decathlon CMA-CGM la saison prochaine, la suite de sa carrière, elle, va certainement faire l'objet de nombreuses tractations à faire à suivre. En rugby, le Stade Toulousain a remporté le match de clôture de la 6e journée de Top 14 hier soir face à Bayonne, succès 45-34 à Ernest Vallon. Malgré une très belle prestation des joueurs de l'Aviron bayonnais, ils ont tout de même craqué en fin de match au classement. Toulouse est en tête avec 2 points d'avance sur Pau et 5 sur Bordeaux 3e. Castres et Vannes ferment la marche. Et puis en F1, Max Verstappen a remporté le Grand Prix de Singapour, seule course qui se refusait à lui depuis 11 ans. Le monégasque Charles Leclerc est 2e. La 3e place pour le leader du classement général des pilotes, Kim Antonelli, et le jeune Italien qui pourra même décrocher le titre de champion du monde dès la prochaine course à Austin le 25 octobre prochain. Voilà, c'est la fin de ce flash. Très belle journée de sport.
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3: Appel vidéo avec les petits-enfants, photos partagées, mais aussi vraies retrouvailles dès que possible. Car oui, les écrans maintiennent le lien, mais sans remplacer un bon moment tous ensemble. Alors comment faire pour jongler entre virtuel et rituel bien réel? Et vous, madame, vous gardez comment le contact avec vos proches?
10: Comment je peux garder le lien? Ben avec le téléphone, et puis quand ils viennent me voir.
11: Je leur téléphone, ou alors ils me téléphonent.
12: On est une famille unie, on s'aime. J'ai pas un contact systématique avec mes enfants.
13: Pour garder le lien, on fait des visios, quoi.
11: Je peux voir sur l'écran l'ordinateur.
13: Oui, on peut échanger. Ça fait du bien.
14: On se parle comme ça sur Internet, les réseaux sociaux.
10: Bon, les rituels, c'est les anniversaires, les fêtes, Noël, le jour de l'an, les grandes fêtes comme ça.
15: Alors, le samedi, mon petit-fils vient me chercher, je déjeune avec eux, ils m'en ramènent. Le dimanche, c'est avec ma petite-fille. Dans la semaine, c'est avec mon fils.
14: Ça dépend, il n'y a pas de rituel, c'est pas tous les jours. Ça se fait comme ça, au gré du hasard, quand ils sont sur le net.
16: Je vais les voir, je garde des liens, et puis on se téléphone, il n'y a pas de problème.
3: Au final, pas de recette miracle, un appel, une photo, un goûter improvisé. Tout fait lien. L'important, c'est de se parler en vrai, comme à travers un écran. Chaque occasion compte pour se retrouver, et ça, les seniors l'ont bien compris.
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5: Bonjour,
4: le défenseur des droits annonce avoir reçu 28 saisines individuelles depuis le début du mouvement lycéen. Vendredi, le ministère de l'Intérieur avait indiqué que 24 enquêtes avaient été ouvertes par l'inspection générale de la police nationale pour des faits commis depuis le début du mouvement. Près de 3/4, c'est-à-dire 71% des contributions à la plateforme de concertation lancée par le gouvernement pour les lycéens, qui prévoit de manifester à nouveau mardi, font état de difficultés dans les emplois du temps, et la moitié cite des problèmes de bâtiments. Selon des comptes rendus publics par Matignon, le gouvernement a recensé à ce stade 76 500 contributions. Raphaël Glucksmann, vainqueur de la primaire social-démocrate, annonce qu'il croit à un rassemblement plus large en vue de la présidentielle et assure qu'il est en mesure de l'emporter face au Rassemblement national. Il invite par ailleurs l'ancien président socialiste François Hollande à le rejoindre. De son côté, Olivier Faure prend acte de sa défaite à la primaire et salue une majorité très claire en faveur de Raphaël Glucksmann dès le premier tour. Près de 20 ans après sa création, l'association Égalité et Réconciliation du polémiste d'extrême droite Alain Soral est visée par une procédure de dissolution. Le ministère de l'Intérieur lui reproche en effet de diffuser des discours antisémites, négationnistes et incitant à la haine contre plusieurs minorités. Enfin, la mythique Deux Chevaux fait son grand retour. Citroën a dévoilé un prototype qui reprend les lignes emblématiques de la Deux avec une ambition: proposer une voiture simple, abordable et 100% électrique à un tarif autour de 15 000 euros. Une renaissance attendue sur les routes en 2028. C'est la fin de ce flash. Une très bonne journée à notre écoute.
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5: Bonjour, bienvenue pour les actualités improbables et insolites de cette semaine. C'est parti. À l'université de Bordeaux, qu'a fait un enseignant en plein cours il y a quelques jours? Eh bien, il a regardé des vidéos pour adultes sur son ordinateur. Problème, son écran était relié au vidéoprojecteur. Ce professeur animait une séance de travaux dirigés devant des étudiants de deuxième année. Pendant un temps de travail en autonomie, il a surfé sur des sites pornographiques et son écran était toujours partagé en direct sur le grand tableau de la salle. Toute la classe a vu les images défiler sous ses yeux. L'université a ouvert une enquête interne et a suspendu l'enseignant à titre conservatoire. En poursuite, dans le Pas-de-Calais, quel exploit sportif inédit a eu lieu sur la plage de Sangatte le week-end dernier? Et une Française de 67 ans a traversé la Manche à la nage. Salima Bouyad Aga est partie de Douvres en Angleterre en pleine nuit. Elle a nagé pendant près de 15 heures d'affilée, sans combinaison thermique ni palme. Elle devient la femme française la plus âgée à réussir cette traversée historique. Bravo à elle. Enfin, en Charente-Maritime, qu'est-il arrivé lors d'un rendez-vous d'une famille chez le notaire il y a quelques jours? Eh bien, une cliente a accouché directement dans l'étude notariale. Le couple venait signer l'acte d'achat d'un terrain pour faire construire sa maison. Une sage-femme avait pourtant assuré à la future maman qu'elle avait largement le temps. Sur place, le travail s'était accéléré d'un coup et la femme a perdu les os et a mis son bébé au monde dans les toilettes de l'office en 30 minutes. Et pour fêter cette signature, l'étude a envoyé des fleurs quand même et du champagne aux jeunes parents. Voilà pour l'actualité improbable et insolite de cette semaine. À très vite pour d'autres infos.
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7: Bonjour à tous. Et tout d'abord, ce drame à Aubagne. Ce matin, dans les Bouches-du-Rhône, un collégien de 14 ans a tiré sur le proviseur et une enseignante de son établissement, le collège La Canale. Ils ont tous les deux été blessés. Martine Vassal, la présidente du conseil départemental, parle d'une arme cachée dans un écu à guitare et d'une volonté de tirer sur un maximum de professeurs. Alors que le mouvement doit reprendre demain, dans les grandes villes, de nombreux lycées sont bloqués depuis ce matin, comme le lycée Cézanne à Marseille. Les lycéens se sont ensuite rassemblés devant le commissariat de la ville pour réclamer la remise en liberté de leurs camarades interpellés pendant les blocages. À Paris, l'incendie du marché des Enfants Rouges dans le 3e arrondissement est éteint. Le pire a pu être évité. Il n'y a eu aucune contamination aux immeubles voisins, alors que le marché est niché entre des immeubles de 6 étages. Les pompiers restent vigilants. Ils redoutent un effondrement des locaux. Raphaël Glucksmann a remporté la primaire à gauche dès le premier tour avec plus de 66% des voix. Il devançait nettement le patron du Parti Socialiste, Olivier Faure, relégué à 14%. Raphaël Glucksmann appelle désormais au rassemblement des forces de gauche hors LFI et il tend la main à François Hollande. Jean-Luc Mélenchon lui a fait sale comble hier à Clermont-Ferrand devant plus de 10 000 personnes. Sur fond de colère lycéenne, le leader insoumis a notamment fustigé la plateforme Parcoursup qu'il promet d'abroger au plus vite s'il est élu. Le prix de référence du gaz augmentera de 6,6% au 1er novembre, selon la Commission de régulation de l'énergie ce matin. Une cyberattaque touche actuellement les installations frigorifiques de plusieurs enseignes de grande distribution française, dont les magasins U, selon son PDG Dominique Schelcher sur X. Sport et football, l'OM a souffert, mais s'est finalement imposé à 3 dimanche soir, 2-0 en clôture de la 6e journée de Ligue 1. Un peu avant, Rennes s'est imposé 4-1 face à l'AG Auxerre. Victoire également de Nice à domicile face à Strasbourg, 2-1.
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8: Bonjour à tous. Des nuages et de la pluie sont attendus ce matin sur la façade atlantique de la France ce lundi 12 octobre. Ailleurs, quelques nuages seront présents, mais le soleil brillera. Les précipitations perdront en intensité dans le courant de l'après-midi. Et côté température, le mercure affichera

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1: Bonjour à toutes et à tous, on débute avec du football et l'OM se donne un peu d'air au classement après la reprise de la Ligue 1 ce week-end. Les Marseillais sont allés s'imposer à 3-2-0 hier soir en clôture de la 6e journée après 3 semaines de trêve internationale. Amin Harit à la 50e et Iman Abdelli à la 98e sur pénalty ont permis à l'OM de sortir de la zone rouge et de s'emparer de la 13e place à 2 points de 3 justement devenus première relégable. Mais il faudra repasser pour convaincre car les Marseillais ont monopolisé le ballon, mais ils ont concédé deux fois plus de tirs qu'ils n'en ont fait à l'adversaire. Et parmi les autres résultats hier, notez la victoire de Nice 2-1 sur Strasbourg, le large succès de Rennes en trompe-l'œil puisque les Bretons se sont imposés 4-1 face à Auxerre avec deux buts inscrits dans les arrêts de jeu de la seconde période. Et à l'étranger, Manchester City s'est imposé 3-0 à Liverpool, notamment grâce à un but magnifique de Ryan Cherki. Notez que les Citizens accueillent le PSG mercredi soir pour la deuxième journée de phase de Ligue de Ligue des Champions. Le premier monument pour Paul Sexas, la toute nouvelle coqueluche du cyclisme français a remporté le Tour de Lombardie samedi dans le nord de l'Italie. Le Lyonnais qui va désormais se pencher sur son avenir car s'il sait qu'il évoluera au sein de l'équipe Decathlon CMA-CGM la saison prochaine, la suite de sa carrière, elle, va certainement faire l'objet de nombreuses tractations à faire à suivre. En rugby, le Stade Toulousain a remporté le match de clôture de la 6e journée de Top 14 hier soir face à Bayonne, succès 45-34 à Ernest Vallon. Malgré une très belle prestation des joueurs de l'Aviron bayonnais, ils ont tout de même craqué en fin de match au classement. Toulouse est en tête avec 2 points d'avance sur Pau et 5 sur Bordeaux 3e. Castres et Vannes ferment la marche. Et puis en F1, Max Verstappen a remporté le Grand Prix de Singapour, seule course qui se refusait à lui depuis 11 ans. Le monégasque Charles Leclerc est 2e, la 3e place pour le leader du classement général des pilotes Kim Antonelli, et le jeune italien qui pourra même décrocher le titre de champion du monde dès la prochaine course à Austin le 25 octobre prochain. Voilà, c'est la fin de ce flash. Très belle journée de sport.
2: 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La chronique info spéciale bien-être et vie sociale.
3: Monique, Nadine, Geneviève et Georges vivent en résidence autonomie. Une forme d'habitat partagé pour seniors qui conjugue liberté et vraie vie sociale. Chacun son appartement et autour une énergie qui circule. Animation, atelier de prévention, échange spontané. Les résidences autonomie, c'est un lieu où l'on peut vivre pleinement.
4: Alors ici, c'est l'ambiance, c'est l'accueil, c'est les animations.
5: Tout à fait, on est entre nous, c'est familial.
6: Parce que j'étais tout seul, c'est pour ça que je suis venu ici.
7: De toute façon, dès qu'on ouvre notre porte, on rencontre des gens dans le couloir, on discute, on va au courrier, on rencontre encore du monde, on discute.
4: Comme là, karaoké, on chante, on danse, il y a eu une accordéoniste.
7: Je ne loupe pas la gymnastique parce que l'ambiance est vraiment formidable.
5: On fait nos parties de cartes. Puis le matin, on va, on vient, on va faire un tour dehors. Le vendredi, on aura les enfants d'une école qui viennent.
4: Et il y a une sécurité.
5: S'il y a quoi que ce soit, on a du monde, du personnel. Et pour la famille, pour les enfants, il y a moins de soucis. Puisque on est en sécurité quand même.
7: Moi, je me sens vraiment bien. Je me sens beaucoup mieux depuis que je suis là.
5: Ceux qui ne veulent pas venir, tant pis pour eux. Et puis nous, on est très bien ici.
3: Merci. L'habitat partagé permet de concilier autonomie et indépendance, tout en favorisant le lien social et le bien vivre au quotidien.
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8: Bonjour, le défenseur des droits annonce avoir reçu 28 saisines individuelles depuis le début du mouvement lycéen. Vendredi, le ministère de l'Intérieur avait indiqué que 24 enquêtes avaient été ouvertes par l'inspection générale de la police nationale pour des faits commis depuis le début du mouvement. Près de 3/4, c'est-à-dire 71% des contributions à la plateforme de concertation lancée par le gouvernement pour les lycéens qui prévoit de manifester à nouveau mardi font état de difficultés dans les emplois du temps et la moitié cite des problèmes de bâtiment. Selon des comptes rendus publics par Matignon, le gouvernement a recensé à ce stade 76 500 contributions. Raphaël Glucksmann, vainqueur de la primaire social-démocrate, annonce qu'il croit à un rassemblement plus large en vue de la présidentielle et assure qu'il est en mesure de l'emporter face au Rassemblement national. Il invite par ailleurs l'ancien président socialiste François Hollande à le rejoindre. De son côté, Olivier Faure prend acte de sa défaite à la primaire et salue une majorité très claire en faveur de Raphaël Glucksmann dès le premier tour. Près de 20 ans après sa création, l'association Égalité et Réconciliation du polémiste d'extrême droite Alain Soral est visée par une procédure de dissolution. Le ministère de l'Intérieur lui reproche en effet de diffuser des discours antisémites, négationnistes et incitant à la haine contre plusieurs minorités. Enfin, la mythique de chevaux fait son grand retour. Citroën a dévoilé un prototype qui reprend les lignes emblématiques de la Deutsche avec une ambition: proposer une voiture simple, abordable et 100% électrique à un tarif autour de 15 000 euros. Une renaissance attendue sur les routes en 2028. En 2028. C'est la fin de ce flash. Une très bonne journée à notre écoute.
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0: inédit a eu lieu sur la plage de Sangatte le week-end dernier. Il y avait une Française de 67 ans à traverser la Manche à la nage. Salima Bouyad Aga est partie de Douvres en Angleterre en pleine nuit. Elle a nagé pendant près de 15 heures d'affilée sans combinaison thermique ni palme. Elle devient la femme française la plus âgée à réussir cette traversée historique. Bravo à elle. Enfin, en Charente-Maritime, qu'est-il arrivé lors d'un rendez-vous d'une famille chez le notaire il y a quelques jours ? Eh bien, une cliente a accouché directement dans l'étude notariale. Le couple venait signer l'acte d'achat d'un terrain pour faire construire sa maison. Une sage-femme avait pourtant assuré à la future maman qu'elle avait largement le temps. Sur place, le travail s'était accéléré d'un coup et la femme a perdu les os et a mis son bébé au monde dans les toilettes de l'office en 30 minutes. Et pour fêter cette signature, l'étude a envoyé des fleurs quand même et du champagne aux jeunes parents. Voilà pour l'actualité improbable et insolite de cette semaine. À très vite pour d'autres infos.
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2: Bonjour à tous et tout d'abord ce drame à Aubagne. Ce matin, dans les Bouches-du-Rhône, un collégien de 14 ans a tiré sur le proviseur et une enseignante de son établissement, le collège La Canale. Ils ont tous les deux été blessés. Martine Vassal, la présidente du conseil départemental, parle d'une arme cachée dans un écu à guitare et d'une volonté de tirer sur un maximum de professeurs. Alors que le mouvement doit reprendre demain dans les grandes villes, de nombreux lycées sont bloqués depuis ce matin, comme le lycée Cézanne à Marseille. Les lycéens se sont ensuite rassemblés devant le commissariat de la ville pour réclamer la remise en liberté de leurs camarades interpellés pendant les blocages. À Paris, l'incendie du marché des Enfants Rouges dans le 3e arrondissement est éteint. Le pire a pu être évité. Il n'y a eu aucune contamination aux immeubles voisins, alors que le marché est niché entre des immeubles de 6 étages. Les pompiers restent vigilants. Ils redoutent un effondrement des locaux. Raphaël Glucksmann a remporté la primaire à gauche dès le premier tour avec plus de 66% des voix. Il devançait nettement le patron du Parti Socialiste, Olivier Faure, relégué à 14%. Raphaël Glucksmann appelle désormais au rassemblement des forces de gauche hors LFI et il tend la main à François Hollande. Jean-Luc Mélenchon lui a fait sale comble hier à Clermont-Ferrand devant plus de 10 000 personnes. Sur fond de colère lycéenne, le leader insoumis a notamment fustigé la plateforme Parcoursup qu'il promet d'abroger au plus vite s'il est élu. Le prix de référence du gaz augmentera de 6,6% au 1er novembre, selon la Commission de régulation de l'énergie ce matin. Une cyberattaque touche actuellement les installations frigorifiques de plusieurs enseignes de grande distribution française, dont les magasins U, selon son PDG Dominique Schalcher sur X. Sport et football, l'OM a souffert, mais s'est finalement imposé à 3 dimanche soir, 2-0 en clôture de la 6e journée de Ligue 1. Un peu avant, Rennes s'est imposé 4-1 face à l'AJ Auxerre. Victoire également de Nice à domicile face à Strasbourg, 2-1.
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3: Bonjour à tous, des nuages et de la pluie sont attendus ce matin sur la façade atlantique de la France, ce lundi 12 octobre. Ailleurs, quelques nuages seront présents, mais le soleil brillera. Les précipitations perdront en intensité dans le courant de l'après-midi. Et côté température, le mercure affichera 12 degrés à Lille, 15 à Montpellier et 17 à Brest. Il fera jusqu'à 18 à Paris, 19 à La Rochelle et 24 à Ajaccio, au plus chaud de la journée. Très belle journée à tous.
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4: Bonjour à toutes et à tous. On débute avec du football et l'OM se donne un peu d'air au classement après la reprise de la Ligue 1 ce week-end. Les Marseillais sont allés s'imposer à 3-2-0 hier soir en clôture de la 6e journée après 3 semaines de trêve internationale. Amine Harit à la 50e et Iman Abdelli à la 98e sur pénalty ont permis à l'OM de sortir de la zone rouge et de s'emparer de la 13e place à 2 points de 3 justement devenus première relégable. Mais il faudra repasser pour convaincre car les Marseillais ont monopolisé le ballon, mais ils ont concédé 2 fois plus de tirs qu'ils n'en ont fait à l'adversaire. Et parmi les autres résultats hier, notez la victoire de Nice 2-1 sur Strasbourg, le large succès de Rennes en trompe-l'œil puisque les Bretons se sont imposés 4-1 face à Auxerre avec 2 buts inscrits dans les arrêts de jeu de la seconde période. Et à l'étranger, Manchester City s'est imposé 3-0 à Liverpool, notamment grâce à un but magnifique de Ryan Cherki. Notez que les Citizens accueillent le PSG mercredi soir pour la 2e journée de phase de Ligue des Champions. Le premier monument pour Paul Sexas, la toute nouvelle coqueluche du cyclisme français a remporté le Tour de Lombardie samedi dans le nord de l'Italie. Le Lyonnais qui va désormais se pencher sur son avenir car s'il sait qu'il évoluera au sein de l'équipe Decathlon CMH-CGM la saison prochaine, la suite de sa carrière, elle, va certainement faire l'objet de nombreuses tractations à faire à suivre. En rugby, le Stade Toulousain a remporté le match de clôture de la 6e journée.

0: top 14 hier soir face à Bayonne, succès 45-34 à Ernest Vallon. Malgré une très belle prestation des joueurs de l'Aviron bayonnais, ils ont tout de même craqué en fin de match au classement. Toulouse est en tête avec 2 points d'avance sur Pau et 5 sur Bordeaux 3e. Castres et Vannes ferment la marche. Et puis en F1, Max Verstappen a remporté le Grand Prix de Singapour, seule course qui se refusait à lui depuis 11 ans. Le monégasque Charles Leclerc est 2e, la 3e place pour le leader du classement général des pilotes, Kim Antonelli, et le jeune italien qui pourra même décrocher le titre de champion du monde dès la prochaine course à Austin le 25 octobre prochain. Voilà, c'est la fin de ce flash. Très belle journée de sport.
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3: Un retraité sur 4 donne aujourd'hui de son temps à une association. Une façon de rester actif, de se sentir utile et de partager ses compétences. Daniel Jacquier, bonjour. Vous êtes représentant de France Bénévolat en Côte d'Or. Alors concrètement, pourquoi faire du bénévolat ?
4: En fait, le bénévolat, c'est un plus. Le plus, c'est le plaisir. Le L, c'est le lien social. Le U, c'est l'utilité. Et le S, c'est le sens donné à son engagement. Je pense que pour tout bénévole ou un retraité, l'important, c'est de se poser 4 questions. Quel secteur associatif m'intéresse ? Quelle mission j'aimerais faire ? Est-ce que je veux conserver quelque chose que j'avais dans mon activité professionnelle ou pas ? Quel temps et quelle période j'ai envie de consacrer à l'engagement ? Et puis, quelles limites je me donne ? Est-ce que je suis prêt à faire des kilomètres pour exercer mon activité de bénévolat ou pas ? Le temps idéal à consacrer au bénévolat, ça peut être 1 heure par mois, mais ça peut être aussi 3 jours par semaine. Donc c'est vraiment à la volonté du bénévole, du temps qu'il souhaite donner à l'association. À titre personnel, le bénévolat m'apporte le travail en équipe que j'ai toujours pratiqué dans mon activité professionnelle, la rencontre avec de nouvelles personnes. Je suis en contact avec les collectivités locales, les autres associations. Donc c'est un facteur d'enrichissement et de lien social.
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6: Bonjour, le défenseur des droits annonce avoir reçu 28 saisines individuelles depuis le début du mouvement lycéen. Vendredi, le ministère de l'Intérieur avait indiqué que 24 enquêtes avaient été ouvertes par l'inspection générale de la police nationale pour des faits commis depuis le début du mouvement. Près de 3/4, c'est-à-dire 71% des contributions à la plateforme de concertation lancée par le gouvernement pour les lycéens qui prévoit de manifester à nouveau mardi font état de difficultés dans les emplois du temps et la moitié cite des problèmes de bâtiment. Selon des comptes rendus publics par Matignon, le gouvernement a recensé à ce stade 76 500 contributions. Raphaël Glucksmann, vainqueur de la primaire social-démocrate, annonce qu'il croit à un rassemblement plus large en vue de la présidentielle et assure qu'il est en mesure de l'emporter face au Rassemblement national. Il invite par ailleurs l'ancien président socialiste François Hollande à le rejoindre. De son côté, Olivier Faure prend acte de sa défaite à la primaire et salue une majorité très claire en faveur de Raphaël Glucksmann dès le premier tour. Près de 20 ans après sa création, l'association Égalité et Réconciliation du polémiste d'extrême droite Alain Soral est visée par une procédure de dissolution. Le ministère de l'Intérieur lui reproche en effet de diffuser des discours antisémites, négationnistes et incitant à la haine contre plusieurs minorités. Enfin, la mythique de chevaux fait son grand retour. Citroën a dévoilé un prototype qui reprend les lignes emblématiques de la Deutsche avec une ambition. Proposer une voiture simple, abordable et 100% électrique à un tarif autour de 15 000 euros. Une renaissance attendue sur les routes en 2028. C'est la fin de ce flash. Une très bonne journée à notre écoute.
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7: Bonjour, bienvenue pour les actualités improbables et insolites de cette semaine. C'est parti à l'université de Bordeaux qu'a fait un enseignant en plein cours il y a quelques jours. Eh bien, il a regardé des vidéos pour adultes sur son ordinateur. Problème, son écran était relié au vidéoprojecteur. Ce professeur animait une séance de travaux dirigés devant des étudiants de deuxième année. Pendant un temps de travail en autonomie, il a surfé sur des sites pornographiques et son écran était toujours partagé en direct sur le grand tableau de la salle. Toute la classe a vu les images défiler sous ses yeux. L'université a ouvert une enquête interne et a suspendu l'enseignant à titre conservatoire. On poursuit dans le Pas-de-Calais. Quel exploit sportif inédit a eu lieu sur la plage de Sangatte le week-end dernier? Il y avait une Française de 67 ans a traversé la Manche à la nage. Salima Bouyad Aga est partie de Douvres en Angleterre en pleine nuit. Elle a nagé pendant près de 15 heures d'affilée sans combinaison thermique ni palme. Elle devient la femme française la plus âgée à réussir cette traversée historique. Bravo à elle. Enfin, en Charente-Maritime, qu'est-il arrivé lors d'un rendez-vous d'une famille chez le notaire il y a quelques jours? Eh bien, une cliente a accouché directement dans l'étude notariale. Le couple venait signer l'acte d'achat d'un terrain pour faire construire sa maison. Une sage-femme avait pourtant assuré à la future maman qu'elle avait largement le temps. Sur place, le travail s'était accéléré d'un coup et la femme a perdu les os et a mis son bébé au monde dans les toilettes de l'office en 30 minutes. Et pour fêter cette signature, l'étude a envoyé des fleurs quand même et du champagne aux jeunes parents. Voilà pour l'actualité improbable et insolite de cette semaine. À très vite pour d'autres infos.
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8: Bonjour à tous et tout d'abord ce drame à Aubagne. Ce matin, dans les Bouches-du-Rhône, un collégien de 14 ans a tiré sur le proviseur et une enseignante de son établissement, le collège La Canale. Ils ont tous les deux été blessés. Martine Vassal, la présidente du conseil départemental, parle d'une arme cachée dans un étui à guitare et d'une volonté de tirer sur un maximum de professeurs. Alors que le mouvement doit reprendre demain, dans les grandes villes, de nombreux lycées sont bloqués depuis ce matin, comme le lycée Cézanne à Marseille. Les lycéens se sont ensuite rassemblés devant le commissariat de la ville pour réclamer la remise en liberté de leurs camarades interpellés pendant les blocages. À Paris, l'incendie du marché des Enfants Rouges dans le 3e arrondissement est éteint. Le pire a pu être évité. Il n'y a eu aucune contamination aux immeubles voisins, alors que le marché est niché entre des immeubles de 6 étages. Les pompiers restent vigilants. Ils redoutent un effondrement des locaux. Raphaël Glucksmann a remporté la primaire à gauche dès le premier tour avec plus de 66% des voix. Il devance nettement le patron du Parti Socialiste, Olivier Faure, relégué à 14%. Raphaël Glucksmann appelle désormais
9: 13h
8: des forces de gauche hors LFI et il tend la main à François Hollande. Jean-Luc Mélenchon lui a fait sale comble hier à Clermont-Ferrand devant plus de 10 000 personnes. Sur fond de colère lycéenne, le leader insoumis a notamment fustigé la plateforme Parcoursup qu'il promet d'abroger au plus vite s'il est élu. Le prix de référence du gaz augmentera de 6,6% au 1er novembre, selon la Commission de régulation de l'énergie ce matin. Une cyberattaque touche actuellement les installations frigorifiques de plusieurs enseignes de grande distribution française, dont les magasins U, selon son PDG Dominique Schelcher sur X. Sport et football, l'OM a souffert, mais s'est finalement imposé à 3 dimanche soir, 2-0 en clôture de la 6e journée de Ligue 1. Un peu avant, Rennes s'est imposé 4-1 face à l'AJ Auxerre. Victoire également de Nice à domicile face à Strasbourg, 2-1.
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10: Bonjour à tous, des nuages et de la pluie sont attendus ce matin sur la façade atlantique de la France ce lundi 12 octobre. Ailleurs, quelques nuages seront présents mais le soleil brillera. Les précipitations perdront en intensité dans le courant de l'après-midi. Et

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1: Bonjour à toutes et à tous. On débute avec du football et l'OM se donne un peu d'air au classement après la reprise de la Ligue 1 ce week-end. Les Marseillais sont allés s'imposer à 3-2-0 hier soir en clôture de la 6e journée après 3 semaines de trêve internationale. Amin Harit à la 50e et Iman Abdelli à la 98e sur pénalty ont permis à l'OM de sortir de la zone rouge et de s'emparer de la 13e place à 2 points de 3 justement devenus première relégable. Mais il faudra repasser pour convaincre car les Marseillais ont monopolisé le ballon, mais ils ont concédé 2 fois plus de tirs qu'ils n'en ont fait à l'adversaire. Et parmi les autres résultats hier, notez la victoire de Nice 2-1 sur Strasbourg, le large succès de Rennes en trompe-l'œil puisque les Bretons se sont imposés 4-1 face à Auxerre avec 2 buts inscrits dans les arrêts de jeu de la seconde période. Et à l'étranger, Manchester City s'est imposé 3-0 à Liverpool, notamment grâce à un but magnifique de Ryan Cherki. Notez que les Citizens accueillent le PSG mercredi soir pour la 2e journée de phase de Ligue de Ligue des Champions. Le premier monument pour Paul Sexas, la toute nouvelle coqueluche du cyclisme français, a remporté le Tour de Lombardie samedi dans le nord de l'Italie. Le Lyonnais qui va désormais se pencher sur son avenir car s'il sait qu'il évoluera au sein de l'équipe Decathlon CMA-CGM la saison prochaine, la suite de sa carrière, elle, va certainement faire l'objet de nombreuses tractations à faire à suivre. En rugby, le Stade Toulousain a remporté le match de clôture de la 6e journée de Top 14 hier soir face à Bayonne, succès 45-34 à Ernest Vallon. Malgré une très belle prestation des joueurs de l'Aviron bayonnais, ils ont tout de même craqué en fin de match. Au classement, Toulouse est en tête avec 2 points d'avance sur Pau et 5 sur Bordeaux 3e. Castres et Vannes ferment la marche. Et puis en F1, Max Verstappen a remporté le Grand Prix de Singapour, seule course qui se refusait à lui depuis 11 ans. Le monégasque Charles Leclerc est 2e, la 3e place pour le leader du classement général des pilotes, Kim Antonelli, et le jeune Italien qui pourra même décrocher le titre de champion du monde dès la prochaine course à Austin le 25 octobre prochain. Voilà, c'est la fin de ce flash. Très belle journée de sport.
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2: Quand on vieillit, ce n'est pas l'envie de sortir qui disparaît. C'est la mobilité qui se complique. Et avec elle, les liens. Alors comment continuer à aller vers les autres quand chaque déplacement devient une épreuve? Nils Lonné, vous êtes géographe ou gérontopole des Pays de la Loire. Quelles solutions existent pour aider les aînés à rester mobiles et garder un vrai lien social?
3: Eh bien, le panel de solutions est diversifié. Il y a beaucoup d'initiatives locales qui existent. Transport en commun, transport à la demande, transport solidaire, covoiturage. Mais pas partout et pas de manière uniforme. On ne peut pas dire qu'il y ait de bonnes ou de mauvaises solutions, ça dépend des personnes, de leurs besoins, de leurs capacités et du contexte local. Toutefois, être dépendant de sa voiture pour se déplacer, ça présente des risques au regard d'un état de santé qui pourrait se dégrader. Et dans ce cas, la meilleure prévention est de diversifier ses moyens de déplacement pour être le plus résilient en cas de difficulté, et ce, le plus tôt possible. Parce que c'est toujours plus simple d'apprendre de nouvelles manières de se déplacer avant qu'on ait l'apparition de premières fragilités.
2: Alors on fait comment et vers qui on se tourne pour apprendre à se déplacer autrement?
3: Tout d'abord, il faut avoir connaissance des solutions qui existent sur son territoire. Donc pour ça, il ne faut pas hésiter à solliciter la mairie, qui est une très bonne première porte d'entrée. Et au-delà de vous fournir des connaissances sur ce qui existe sur le territoire, elle pourra aussi vous renseigner sur la présence d'une plateforme mobilité ou d'initiative associative locale pour vous accompagner dans l'évolution de vos déplacements.
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4: En 1982, le soir de Noël va prendre une tournure particulièrement catastrophique dans un petit local parisien. Voici Le Père Noël est une ordure. Réalisé par Jean-Marie Poiré, le film est adapté de la pièce créée par la troupe du Splendide. Au casting, Anémone, Thierry Lhermitte, Josiane Balasco, Christian Clavier, Gérard Jugnot et Marianne Chazelle. L'action se déroule principalement dans les locaux de SOS Détresse Amitié. Pierre et Thérèse tentent de répondre aux appels des personnes seules le soir de Noël. Mais au fil de la soirée, des personnages complètement improbables vont débarquer. Les problèmes sentimentaux, les voisins envahissants, les cadeaux et les situations absurdes vont transformer cette nuit de Noël en véritable catastrophe. À sa sortie en 1982, le film connaît un succès correct, mais pas exceptionnel. C'est surtout grâce aux nombreuses diffusions à la télévision qu'il va progressivement devenir un véritable véritable film culte. Aujourd'hui, ses personnages et ses répliques sont connus par plusieurs générations. Et chaque année, pendant les fêtes, Le Père Noël est une ordure revient régulièrement sur les écrans. C'est l'un des meilleurs exemples d'un film qui a construit sa

0: Bonjour, le défenseur des droits annonce avoir reçu 28 saisines individuelles depuis le début du mouvement lycéen. Vendredi, le ministère de l'Intérieur avait indiqué que 24 enquêtes avaient été ouvertes par l'inspection générale de la police nationale pour des faits commis depuis le début du mouvement. Près de 3/4, c'est-à-dire 71% des contributions à la plateforme de concertation lancée par le gouvernement pour les lycéens qui prévoit de manifester à nouveau mardi font état de difficultés dans les emplois du temps et la moitié cite des problèmes de bâtiment. Selon des comptes rendus publics par Matignon, le gouvernement a recensé à ce stade 76 500 contributions. Raphaël Glucksmann, vainqueur de la primaire social-démocrate, annonce qu'il croit à un rassemblement plus large en vue de la présidentielle et assure qu'il est en mesure de l'emporter face au Rassemblement National. Il invite par ailleurs l'ancien président socialiste François Hollande à le rejoindre. De son côté, Olivier Faure prend acte de sa défaite à la primaire et salue une majorité très claire en faveur de Raphaël Glucksmann dès le premier tour. Près de 20 ans après sa création, l'association Égalité et Réconciliation du polémiste d'extrême droite Alain Soral est visée par une procédure de dissolution. Le ministère de l'Intérieur lui reproche en effet de diffuser des discours antisémites, négationnistes et incitant à la haine contre plusieurs minorités. Enfin, la mythique Deux Chevaux fait son grand retour. Citroën a dévoilé un prototype qui reprend les lignes emblématiques de la Deux avec une ambition: proposer une voiture simple, abordable et 100% électrique à un tarif autour de 15 000 euros. Une renaissance attendue sur les routes en 2028. C'est la fin de ce flash. Une très bonne journée à notre écoute.
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2: Bonjour, bienvenue pour les actualités improbables et insolites de cette semaine. C'est parti, à l'université de Bordeaux, qu'a fait un enseignant en plein cours il y a quelques jours. Eh bien, il a regardé des vidéos pour adultes sur son ordinateur. Problème, son écran était relié au vidéoprojecteur. Ce professeur animait une séance de travaux dirigés devant des étudiants de deuxième année. Pendant un temps de travail en autonomie, il a surfé sur des sites pornographiques et son écran était toujours partagé en direct sur le grand tableau de la salle. Toute la classe a vu les images défiler sous ses yeux. L'université a ouvert une enquête interne et a suspendu l'enseignant à titre conservatoire. En poursuite, dans le Pas-de-Calais, quel exploit sportif inédit a eu lieu sur la plage de Sangatte le week-end dernier? Et une Française de 67 ans a traversé la Manche à la nage. Salima Bouyad Aga est partie de Douvres en Angleterre en pleine nuit. Elle a nagé pendant près de 15 heures d'affilée, sans combinaison thermique ni palme. Elle devient la femme française la plus âgée à réussir cette traversée historique. Bravo à elle. Enfin, en Charente-Maritime, qu'est-il arrivé lors d'un rendez-vous d'une famille chez le notaire il y a quelques jours? Eh bien, une cliente a accouché directement dans l'étude notariale. Le couple venait signer l'acte d'achat d'un terrain pour faire construire sa maison. Une sage-femme avait pourtant assuré à la future maman qu'elle avait largement le temps. Sur place, le travail s'était accéléré d'un coup et la femme a perdu les os et a mis son bébé au monde dans les toilettes de l'office en 30 minutes. Et pour fêter cette signature, l'étude a envoyé des fleurs quand même et du champagne aux jeunes parents. Voilà pour l'actualité improbable et insolite de cette semaine. À très vite pour d'autres infos.
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3: Bonjour à tous. Et tout d'abord, ce drame à Aubagne. Ce matin, dans les Bouches-du-Rhône, un collégien de 14 ans a tiré sur le proviseur et une enseignante de son établissement, le collège La Canale. Ils ont tous les deux été blessés. Martine Vassal, la présidente du conseil départemental, parle d'une arme cachée dans un écu à guitare et d'une volonté de tirer sur un maximum de professeurs. Alors que le mouvement doit reprendre demain dans les grandes villes, de nombreux lycées sont bloqués depuis ce matin, comme le lycée Cézanne à Marseille. Les lycéens se sont ensuite rassemblés devant le commissariat de la ville pour réclamer la remise en liberté de leurs camarades interpellés pendant les blocages. À Paris, l'incendie du marché des Enfants Rouges dans le 3e arrondissement est éteint. Le pire a pu être évité. Il n'y a eu aucune contamination aux immeubles voisins, alors que le marché est niché entre des immeubles de 6 étages. Les pompiers restent vigilants. Ils redoutent un effondrement des locaux. Raphaël Glucksmann a remporté la primaire à gauche dès le premier tour avec plus de 66% des voix. Il devançait nettement le patron du Parti Socialiste, Olivier Faure, relégué à 14%. Raphaël Glucksmann appelle désormais au rassemblement des forces de gauche hors LFI et il tend la main à François Hollande. Jean-Luc Mélenchon lui a fait sale comble hier à Clermont-Ferrand devant plus de 10 000 personnes. Sur fond de colère lycéenne, le leader insoumis a notamment fustigé la plateforme Parcoursup qu'il promet d'abroger au plus vite s'il est élu. Le prix de référence du gaz augmentera de 6,6% au 1er novembre, selon la Commission de régulation de l'énergie ce matin. Une cyberattaque touche actuellement les installations frigorifiques de plusieurs enseignes de grande distribution française, dont les magasins U, selon son PDG Dominique Schelcher sur X. Sport et football, l'OM a souffert, mais s'est finalement imposé à 3 dimanche soir, 2-0 en clôture de la 6e journée de Ligue 1. Un peu avant, Rennes s'est imposé 4-1 face à l'AJ Auxerre. Victoire également de Nice à domicile face à Strasbourg, 2-1.
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4: Bonjour à tous. Des nuages et de la pluie sont attendus ce matin sur la façade atlantique de la France, ce lundi 12 octobre. Ailleurs, quelques nuages seront présents, mais le soleil brillera. Les précipitations perdront en intensité dans le courant de l'après-midi. Et côté température, le mercure affichera 12 degrés à Lille, 15 à Montpellier et 17 à Brest. Il fera jusqu'à 18 à Paris, 19 à La Rochelle et 24 à Ajaccio, au plus chaud de la journée. Très belle journée à tous.
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5: Bonjour à toutes et à tous. On débute avec du football et l'OM se donne un peu d'air au classement après la reprise de la Ligue 1 ce week-end. Les Marseillais sont allés s'imposer à 3-2-0 hier soir en clôture de la 6e journée après 3 semaines de trêve internationale. Amin Harit à la 50e et Iman Abdelli à la 98e sur pénalty ont permis à l'OM de sortir de la zone rouge et de s'emparer de la 13e place à 2 points de 3 justement devenus première relégable. Mais il faudra repasser pour convaincre car les Marseillais ont monopolisé le ballon, mais ils ont concédé 2 fois plus de tirs qu'ils n'en ont fait à l'adversaire. Et parmi les autres résultats hier, notez la victoire de Nice 2-1 sur Strasbourg, le large succès de Rennes en trompe-l'œil puisque les Bretons se sont imposés 4-1 face à Auxerre avec 2 buts inscrits dans les arrêts de jeu de la seconde période. Et à l'étranger, Manchester City s'est imposé 3-0 à Liverpool, notamment grâce à un but magnifique de Ryan Cherki. Notez que les Citizens accueillent le PSG mercredi soir pour la 2e journée de phase de Ligue des Champions. Le premier monument pour Paul Sexas, la toute nouvelle coqueluche du cyclisme français, a remporté le Tour de Lombardie samedi dans le nord de l'Italie. Le Lyonnais qui va désormais se pencher sur son avenir car il sait qu'il évoluera au sein de l'équipe Decathlon CMA-CGM la saison prochaine. La suite de sa carrière, elle, va certainement faire l'objet de nombreuses tractations à faire à suivre. En rugby, le Stade Toulousain a remporté le match de clôture de la 6e journée de Top 14 hier soir face à Bayonne, succès 45-34 à Ernest Vallon. Malgré une très belle prestation des joueurs de l'Aviron bayonnais, ils ont tout de même craqué en fin de match au classement. Toulouse est en tête avec 2 points d'avance sur Pau et 5 sur Bordeaux 3e. Castres et Vannes ferment la marche. Et puis en F1, Max Verstappen a remporté le Grand Prix de Singapour, seule course qui se refusait à lui depuis 11 ans. Le monégasque Charles Leclerc est 2e. La 3e place pour le leader du classement général des pilotes, Kim Antonelli, et le jeune italien qui pourra même décrocher le titre de champion du monde dès la prochaine course à Austin le 25 octobre prochain. Voilà, c'est la fin de ce flash. Très belle journée de sport.
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6: 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La chronique info spéciale bien-être et vie sociale. La question d'Hervé, 63 ans.
7: Je vais bientôt être à la retraite. Alors, je suis hyper actif dans mon travail et j'ai un peu peur de l'après. Vous avez des conseils pour m'aider à franchir le cap ?
8: Eh oui, Hervé, la retraite, on en parle comme d'un grand saut dans le vide. Alors qu'en réalité, c'est plutôt un changement de décor. Non, la retraite n'est pas une fin, c'est un début. Un peu comme un lundi matin, mais sans lundi matin ni dimanche soir stressant. Le passage à la retraite, c'est vrai, est souvent vu comme une perte de son identité. Cette rupture sociale peut être déstabilisante. Mais très vite, on découvre qu'on peut exister autrement que par son travail. Reprendre une activité oubliée, en essayer une nouvelle, s'engager dans une association, renforcer ses liens, en créer d'autres. On se sent utile différemment et ça fait beaucoup de bien. Et pour ceux qui aiment être accompagnés, il existe Bienvenue à la retraite, un atelier proposé par les caisses de retraite pour faire le point sur ses envies, ses projets, ses rêves mis en pause. Il est animé par des professionnels formés et proches de chez vous. L'atelier Bienvenue à la retraite, c'est une sorte de mode d'emploi pour bien vivre cette nouvelle étape. Alors Hervé, vous qui appréhendez l'après, dites-vous que la retraite n'est pas un arrêt, c'est un virage. Prenez-le à votre rythme. Explorez, testez, rencontrez. Vous verrez, on s'y sent vite très vivant. Et souvenez-vous, le plus important, c'est de garder du lien social.
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0: Bonjour, le défenseur des droits annonce avoir reçu 28 saisines individuelles depuis le début du mouvement lycéen. Vendredi, le ministère de l'Intérieur avait indiqué que 24 enquêtes avaient été ouvertes par l'inspection générale de la police nationale pour des faits commis depuis le début du mouvement. Près de trois quarts, c'est-à-dire 71% des contributions à la plateforme de concertation lancée par le gouvernement pour les lycéens qui prévoit de manifester à nouveau mardi font état de difficultés dans les emplois du temps et la moitié cite des problèmes de bâtiment. Selon des comptes rendus publics par Matignon, le gouvernement a recensé à ce stade 76 500 contributions. Raphaël Glucksmann, vainqueur de la primaire social-démocrate, annonce qu'il croit à un rassemblement plus large en vue de la présidentielle et assure qu'il est en mesure de l'emporter face au Rassemblement national. Il invite par ailleurs l'ancien président socialiste François Hollande à le rejoindre. De son côté, Olivier Faure prend acte de sa défaite à la primaire et salue une majorité très claire en faveur de Raphaël Glucksmann dès le premier tour. Près de 20 ans après sa création, l'association Égalité et Réconciliation du polémiste d'extrême droite Alain Soral est visée par une procédure de dissolution. Le ministère de l'Intérieur lui reproche en effet de diffuser des discours antisémites, négationnistes et incitant à la haine contre plusieurs minorités. Enfin, la mythique de chevaux fait son grand retour. Citroën a dévoilé un prototype qui reprend les lignes emblématiques de la Deutsche avec une ambition, proposer une voiture simple, abordable et 100% électrique à un tarif autour de 15 000 euros. Une renaissance attendue sur les routes en 2028. C'est la fin de ce flash. Une très bonne journée à notre écoute.
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2: Bonjour, bienvenue pour les actualités improbables et insolites de cette semaine. C'est parti à l'université de Bordeaux qu'a fait un enseignant en plein cours il y a quelques jours. Eh bien, il a regardé des vidéos pour adultes sur son ordinateur. Problème, son écran était relié au vidéoprojecteur. Ce professeur animait une séance de travaux dirigés devant des étudiants de deuxième année. Pendant un temps de travail en autonomie, il a surfé sur des sites pornographiques et son écran était toujours partagé en direct sur le grand tableau de la salle. Toute la classe a vu les images défiler sous ses yeux. L'université a ouvert une enquête interne et a suspendu l'enseignant à titre conservatoire. En poursuite, dans le Pas-de-Calais, quel exploit sportif inédit a eu lieu sur la plage de Sangatte le week-end dernier? Et une Française de 67 ans a traversé la Manche à la nage. Salima Bouyad Aga est partie de Douvres en Angleterre en pleine nuit. Elle a nagé pendant près de 15 heures d'affilée, sans combinaison thermique ni palme. Elle devient la femme française la plus âgée à réussir cette traversée historique. Bravo à elle. Enfin, en Charente-Maritime, qu'est-il arrivé lors d'un rendez-vous d'une famille chez le notaire il y a quelques jours? Eh bien, une cliente a accouché directement dans l'étude notariale. Le couple venait signer l'acte d'achat d'un terrain pour faire construire sa maison. Une sage-femme avait pourtant assuré à la future maman qu'elle avait largement le temps. Sur place, le travail s'était accéléré d'un coup et la femme a perdu les os et a mis son bébé au monde dans les toilettes de l'office en 30 minutes. Et pour fêter cette signature, l'étude a envoyé des fleurs quand même et du champagne aux jeunes parents. Voilà pour l'actualité improbable et insolite de cette semaine. À très vite pour d'autres infos.
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3: Bonjour à tous. Et tout d'abord, ce drame à Aubagne. Ce matin, dans les Bouches-du-Rhône, un collégien de 14 ans a tiré sur le proviseur et une enseignante de son établissement, le collège La Canale. Ils ont tous les deux été blessés. Martine Vassal, la présidente du conseil départemental, parle d'une arme cachée dans un écu à guitare et d'une volonté de tirer sur un maximum de professeurs. Alors que le mouvement doit reprendre demain dans les grandes villes, de nombreux lycées sont bloqués depuis ce matin, comme le lycée Cézanne à Marseille. Les lycéens se sont ensuite rassemblés devant le commissariat de la ville pour réclamer la remise en liberté de leurs camarades interpellés pendant les blocages. À Paris, l'incendie du marché des Enfants Rouges dans le 3e arrondissement est éteint. Le pire a pu être évité. Il n'y a eu aucune contamination aux immeubles voisins, alors que le marché est niché entre des immeubles de 6 étages. Les pompiers restent vigilants. Ils redoutent un effondrement des locaux. Raphaël Glucksmann a remporté la primaire à gauche dès le premier tour avec plus de 66% des voix. Il devançait nettement le patron du Parti Socialiste, Olivier Faure, relégué à 14%. Raphaël Glucksmann appelle désormais au rassemblement des forces de gauche hors LFI et il tend la main à François Hollande. Jean-Luc Mélenchon lui a fait sale comble hier à Clermont-Ferrand devant plus de 10 000 personnes. Sur fond de colère lycéenne, le leader insoumis a notamment fustigé la plateforme Parcoursup qu'il promet d'abroger au plus vite s'il est élu. Le prix de référence du gaz augmentera de 6,6% au 1er novembre, selon la Commission de régulation de l'énergie ce matin. Une cyberattaque touche actuellement les installations frigorifiques de plusieurs enseignes de grande distribution française, dont les magasins U, selon son PDG Dominique Schelcher sur X. Sport et football, l'OM a souffert, mais s'est finalement imposé à 3 dimanche soir, 2-0 en clôture de la 6e journée de Ligue 1. Un peu avant, Rennes s'est imposé 4-1 face à l'AJ Auxerre. Victoire également de Nice à domicile face à Strasbourg, 2-1.
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4: Bonjour à tous, des nuages et de la pluie sont attendus ce matin sur la façade atlantique de la France, ce lundi 12 octobre. Ailleurs, quelques nuages seront présents, mais le soleil brillera. Les précipitations perdront en intensité dans le courant de l'après-midi. Et côté température, le mercure affichera 12 degrés à Lille, 15 à Montpellier et 17 à Brest. Il fera jusqu'à 18 à Paris, 19 à La Rochelle et 24 à Ajaccio, au plus chaud de la journée. Très belle journée à tous.
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5: Bonjour à toutes et à tous. On débute avec du football et l'OM se donne un peu d'air au classement après la reprise de la Ligue 1 ce week-end. Les Marseillais sont allés s'imposer à 3-2-0 hier soir en clôture de la 6e journée après 3 semaines de trêve internationale. Amin Harit à la 50e et Iman Abdelli à la 98e sur pénalty ont permis à l'OM de sortir de la zone rouge et de s'emparer de la 13e place à 2 points de 3 justement devenus première relégable. Mais il faudra repasser pour convaincre car les Marseillais ont monopolisé le ballon, mais ils ont concédé 2 fois plus de tirs qu'ils n'en ont fait à l'adversaire. Et parmi les autres résultats hier, notez la victoire de Nice 2-1 sur Strasbourg, le large succès de Rennes en trompe-l'œil puisque les Bretons se sont imposés 4-1 face à Auxerre avec 2 buts inscrits dans les arrêts de jeu de la seconde période. Et à l'étranger, Manchester City s'est imposé 3-0 à Liverpool, notamment grâce à un but magnifique de Ryan Cherki. Notez que les Citizens accueillent le PSG mercredi soir pour la 2e journée de phase de Ligue des Champions. Le premier monument pour Paul Sexas, la toute nouvelle coqueluche du cyclisme français, a remporté le Tour de Lombardie samedi dans le nord de l'Italie. Le Lyonnais qui va désormais se pencher sur son avenir car s'il sait qu'il évoluera au sein de l'équipe Decathlon CMA-CGM la saison prochaine, la suite de sa carrière, elle, va certainement faire l'objet de nombreuses tractations à faire à suivre. En rugby, le Stade Toulousain a remporté le match de clôture de la 6e journée de Top 14 hier soir face à Bayonne, succès 45-34 à Ernest Vallon. Malgré une très belle prestation des joueurs de l'Aviron bayonnais, ils ont tout de même craqué en fin de match au classement. Toulouse est en tête avec 2 points d'avance sur Pau et 5 sur Bordeaux 3e. Castres et Vannes ferment la marche. Et puis en F1, Max Verstappen a remporté le Grand Prix de Singapour, seule course qui se refusait à lui depuis 11 ans. Le monégasque Charles Leclerc est 2e. La 3e place pour le leader du classement général des pilotes, Kim Antonelli, et le jeune italien qui pourra même décrocher le titre de champion du monde dès la prochaine course à Austin le 25 octobre prochain. Voilà, c'est la fin de ce flash. Très belle journée de sport.
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6: Avec l'âge, on aspire souvent à plus de calme et l'on peut petit à petit se replier sur soi. Mais il y a une différence entre choisir la solitude et souffrir de l'isolement. Alors comment recréer du lien quand les contacts deviennent plus rares ? Bonjour Pierre Vandel, vous êtes psychiatre spécialiste du grand âge et professeur à l'université de Lausanne. Pourquoi est-il si difficile en vieillissant d'aller vers les autres ?
7: Plusieurs raisons. On perd le contact avec les collègues, avec la retraite, perte du rythme professionnel, on est confronté à l'éloignement des proches, et puis aussi à des pertes, des deuils successifs, ce qui réduit le cercle familial ou amical. Les raisons psychologiques aussi, la peur de déranger, le manque ou la perte de confiance en soi, et puis des raisons physiques aussi, avec la fatigue, des douleurs, la difficulté à se mobiliser qui réduit les déplacements et les sorties.
6: Alors comment dépasser ces difficultés, professeur ?
7: Pour remettre du lien social, il faut commencer avec quelques contacts, appeler quelqu'un qu'on n'a pas vu depuis longtemps, s'autoriser à faire le premier pas, puisque beaucoup de personnes ont peur de déranger, alors qu'en réalité, les autres sont souvent heureux d'être sollicités. Et puis, on peut miser sur des activités encadrées, un club de marche, des ateliers mémoire, un café associatif. Et puis, il existe des ressources concrètes, les centres communaux d'action sociale, certains centres sociaux, des associations locales, et puis des activités prévention de l'assurance retraite.
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0: Bonjour, le défenseur des droits annonce avoir reçu 28 saisines individuelles depuis le début du mouvement lycéen. Vendredi, le ministère de l'Intérieur avait indiqué que 24 enquêtes avaient été ouvertes par l'inspection générale de la police nationale pour des faits commis depuis le début du mouvement. Près de 3/4, c'est-à-dire 71% des contributions à la plateforme de concertation lancée par le gouvernement pour les lycéens qui prévoit de manifester à nouveau mardi font état de difficultés dans les emplois du temps et la moitié cite des problèmes de bâtiments. Selon des comptes rendus publics par Matignon, le gouvernement a recensé à ce stade 76 500 contributions. Raphaël Glucksmann, vainqueur de la primaire social-démocrate, annonce qu'il croit à un rassemblement plus large en vue de la présidentielle et assure qu'il est en mesure de l'emporter face au Rassemblement national. Il invite par ailleurs l'ancien président socialiste François Hollande à le rejoindre. De son côté, Olivier Faure prend acte de sa défaite à la primaire et salue une majorité très claire en faveur de Raphaël Glucksmann dès le premier tour. Près de 20 ans après sa création, l'association Égalité et Réconciliation du polémiste d'extrême droite Alain Soral est visée par une procédure de dissolution. Le ministère de l'Intérieur lui reproche en effet de diffuser des discours antisémites, négationnistes et incitant à la haine contre plusieurs minorités. Enfin, la mythique Deux Chevaux fait son grand retour. Citroën a dévoilé un prototype qui reprend les lignes emblématiques de la Deux avec une ambition, proposer une voiture simple, abordable et 100% électrique à un tarif autour de 15 000 euros. Une renaissance attendue sur les routes en 2028. C'est la fin de ce flash. Une très bonne journée à notre écoute.
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2: Bonjour, bienvenue pour les actualités improbables et insolites de cette semaine. C'est parti à l'université de Bordeaux qu'a fait un enseignant en plein cours il y a quelques jours. Eh bien, il a regardé des vidéos pour adultes sur son ordinateur. Problème, son écran était relié au vidéoprojecteur. Ce professeur animait une séance de travaux dirigés devant des étudiants de deuxième année. Pendant un temps de travail en autonomie, il a surfé sur des sites pornographiques et son écran était toujours partagé en direct sur le grand tableau de la salle. Toute la classe a vu les images défiler sous ses yeux. L'université a ouvert une enquête interne et a suspendu l'enseignant à titre conservatoire. En poursuite, dans le Pas-de-Calais, quel exploit sportif inédit a eu lieu sur la plage de Sangatte le week-end dernier? Et une Française de 67 ans a traversé la Manche à la nage. Salima Bouyad Aga est partie de Douvres en Angleterre en pleine nuit. Elle a nagé pendant près de 15 heures d'affilée, sans combinaison thermique ni palme. Elle devient la femme française la plus âgée à réussir cette traversée historique. Bravo à elle. Enfin, en Charente-Maritime, qu'est-il arrivé lors d'un rendez-vous d'une famille chez le notaire il y a quelques jours? Eh bien, une cliente a accouché directement dans l'étude notariale. Le couple venait signer l'acte d'achat d'un terrain pour faire construire sa maison. Une sage-femme avait pourtant assuré à la future maman qu'elle avait largement le temps. Sur place, le travail s'était accéléré d'un coup et la femme a perdu les os et a mis son bébé au monde dans les toilettes de l'office en 30 minutes. Et pour fêter cette signature, l'étude a envoyé des fleurs quand même et du champagne aux jeunes parents. Voilà pour l'actualité improbable et insolite de cette semaine. À très vite pour d'autres infos.
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3: Bonjour à tous et tout d'abord ce drame à Aubagne. Ce matin dans les Bouches-du-Rhône, un collégien de 14 ans a tiré sur le proviseur et une enseignante de son établissement, le collège La Canale. Ils ont tous les deux été blessés. Martine Vassal, la présidente du conseil départemental, parle d'une arme cachée dans un écu à guitare et d'une volonté de tirer sur un maximum de professeurs. Alors que le mouvement doit reprendre demain,
6: 13h30,
3: nombreux lycées sont bloqués depuis ce matin, comme le lycée Cézanne à Marseille. Les lycéens se sont ensuite rassemblés devant le commissariat de la ville pour réclamer la remise en liberté de leurs camarades interpellés pendant les blocages. À Paris, l'incendie du marché des Enfants Rouges dans le 3e arrondissement est éteint. Le pire a pu être évité. Il n'y a eu aucune contamination aux immeubles voisins, alors que le marché est niché entre des immeubles de 6 étages. Les pompiers restent vigilants. Ils redoutent un effondrement des locaux. Raphaël Glucksmann a remporté la primaire à gauche dès le premier tour avec plus de 66% des voix. Il devançait nettement le patron du Parti Socialiste, Olivier Faure, relégué à 14%. Raphaël Glucksmann appelle désormais au rassemblement des forces de gauche hors LFI et il tend la main à François Hollande. Jean-Luc Mélenchon lui a fait sale comble hier à Clermont-Ferrand devant plus de 10 000 personnes. Sur fond de colère lycéenne, le leader insoumis a notamment fustigé la plateforme Parcoursup qu'il promet d'abroger au plus vite s'il est élu. Le prix de référence du gaz augmentera de 6,6% au 1er novembre, selon la Commission de régulation de l'énergie ce matin. Une cyberattaque touche actuellement les installations frigorifiques de plusieurs enseignes de grande distribution française, dont les magasins U, selon son PDG Dominique Schelcher sur X. Sport et football, l'OM a souffert, mais s'est finalement imposé à 3 dimanche soir, 2-0 en clôture de la 6e journée de Ligue 1. Un peu avant, Rennes s'est imposé 4-1 face à l'AJ Auxerre. Victoire également de Nice à domicile face à Strasbourg, 2-1.
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4: Bonjour à tous. Des nuages et de la pluie sont attendus ce matin sur la façade atlantique de la France, ce lundi 12 octobre. Ailleurs, quelques nuages seront présents, mais le soleil brillera. Les précipitations perdront en intensité dans le courant de l'après-midi. Et côté

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1: Bonjour à toutes et à tous. On débute avec du football et l'OM se donne un peu d'air au classement après la reprise de la Ligue 1 ce week-end. Les Marseillais sont allés s'imposer à 3-2-0 hier soir en clôture de la 6e journée après 3 semaines de trêve internationale. Amin Harit à la 50e et Iman Abdelli à la 98e sur pénalty ont permis à l'OM de sortir de la zone rouge et de s'emparer de la 13e place à 2 points de 3 justement devenus première relégable. Mais il faudra repasser pour convaincre car les Marseillais ont monopolisé le ballon, mais ils ont concédé 2 fois plus de tirs qu'ils n'en ont fait à l'adversaire. Et parmi les autres résultats hier, notez la victoire de Nice 2-1 sur Strasbourg, le large succès de Rennes en trompe-l'œil puisque les Bretons se sont imposés 4-1 face à Auxerre avec 2 buts inscrits dans les arrêts de jeu de la seconde période. Et à l'étranger, Manchester City s'est imposé 3-0 à Liverpool, notamment grâce à un but magnifique de Ryan Cherki. Notez que les Citizens accueillent le PSG mercredi soir pour la 2e journée de phase de Ligue de Ligue des Champions. Le premier monument pour Paul Sexas, la toute nouvelle coqueluche du cyclisme français, a remporté le Tour de Lombardie samedi dans le nord de l'Italie. Le Lyonnais qui va désormais se pencher sur son avenir car s'il sait qu'il évoluera au sein de l'équipe Decathlon CMA-CGM la saison prochaine, la suite de sa carrière, elle, va certainement faire l'objet de nombreuses tractations à faire à suivre. En rugby, le Stade Toulousain a remporté le match de clôture de la 6e journée de Top 14 hier soir face à Bayonne, succès 45-34 à Ernest Vallon. Malgré une très belle prestation des joueurs de l'Aviron bayonnais, ils ont tout de même craqué en fin de match au classement. Toulouse est en tête avec 2 points d'avance sur Pau et 5 sur Bordeaux 3e. Castres et Vannes ferment la marche. Et puis en F1, Max Verstappen a remporté le Grand Prix de Singapour, seule course qui se refusait à lui depuis 11 ans. Le monégasque Charles Leclerc est 2e, la 3e place pour le leader du classement général des pilotes, Kim Antonelli, et le jeune Italien qui pourra même décrocher le titre de champion du monde dès la prochaine course à Austin le 25 octobre prochain. Voilà, c'est la fin de ce flash. Très belle journée de sport.
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3: Quand les générations se rencontrent, ce n'est pas seulement le temps qui se partage, mais aussi les savoirs et les valeurs. Des associations existent comme Unicité, où Roland, retraité, transmet son vécu, ses histoires, à Cassandre, 22 ans, qui arrive avec son regard neuf, sa curiosité et son énergie. Un duo intergénérationnel qui s'enrichit mutuellement. Alors Cassandre, qu'est-ce qui vous plaît dans cette expérience ?
4: Ce qui me plaît, c'est le lien social. Rencontrer des personnes plus âgées que moi, ça m'apporte d'apprendre leur histoire et de prendre confiance en moi.
5: La rencontre avec les jeunes, ça m'apporte un regard sur les difficultés qu'ils ont. Et ça, c'est, à mes yeux, c'est primordial, ça.
4: Roland m'apporte son vécu, son histoire et des conseils pour les embauches. Il peut m'aiguiller.
3: Et qu'est-ce que vous faites ensemble ?
5: On a quelques activités ludiques. On a fait une ou deux marches. On a fait une petite partie de boule aussi. On a joué au domino. Et puis on a parlé un petit peu, quoi.
4: Il m'a montré un peu comment on fait de l'accordéon.
3: Et vous, Cassandre, vous lui apportez quoi ?
4: Par rapport au téléphone, envoyer un message et tout ça. Il aime pas ça et il comprend rien. Le premier truc j'avais fait pour les messages, il a noté sur un petit papier comment faire toutes les étapes.
3: Merci à tous les deux. Les rencontres entre les générations, c'est construire des liens où chacun a quelque chose à transmettre et à recevoir.
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7: Bonjour, le défenseur des droits annonce avoir reçu 28 saisines individuelles depuis le début du mouvement lycéen. Vendredi, le ministère de l'Intérieur avait indiqué que 24 enquêtes avaient été ouvertes par l'inspection générale de la police nationale pour des faits commis depuis le début du mouvement. Près de 3/4, c'est-à-dire 71% des contributions à la plateforme de concertation lancée par le gouvernement pour les lycéens qui prévoit de manifester à nouveau mardi font état de difficultés dans les emplois du temps et la moitié cite des problèmes de bâtiment. Selon des comptes rendus publics par Matignon, le gouvernement a recensé à ce stade 76 500 contributions. Raphaël Glucksmann, vainqueur de la primaire social-démocrate, annonce qu'il croit à un rassemblement plus large en vue de la présidentielle et assure qu'il est en mesure de l'emporter face au Rassemblement national. Il invite par ailleurs l'ancien président socialiste François Hollande à le rejoindre. De son côté, Olivier Faure prend acte de sa belle Glucksmann dès le premier tour. Près de 20 ans après sa création, l'association Égalité et Réconciliation du polémiste d'extrême droite Alain Soral est visée par une procédure de dissolution. Le ministère de l'Intérieur lui reproche en effet de diffuser des discours antisémites, négationnistes et incitant à la haine contre plusieurs minorités. Enfin, la mythique Deux Chevaux fait son grand retour. Citroën a dévoilé un prototype qui reprend les lignes emblématiques de la Deux avec une ambition: proposer une voiture simple, abordable et 100% électrique à un tarif autour de 15 000 euros. Une renaissance attendue sur les routes en 2028. C'est la fin de ce flash. Une très bonne journée à notre écoute.
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9: Bonjour, bienvenue pour les actualités improbables et insolites de cette semaine. C'est parti. À l'université de Bordeaux, qu'a fait un enseignant en plein cours il y a quelques jours? Eh bien, il a regardé des vidéos pour adultes sur son ordinateur. Problème, son écran était relié au vidéoprojecteur. Ce professeur animait une séance de travaux dirigés devant des étudiants de deuxième année. Pendant un temps de travail en autonomie, il a surfé sur des sites pornographiques et son écran était toujours partagé en direct sur le grand tableau de la salle. Toute la classe a vu les images défiler sous ses yeux. L'université a ouvert une enquête interne et a suspendu l'enseignant à titre conservatoire. On poursuit dans le Pas-de-Calais. Quel exploit sportif inédit a eu lieu sur la plage de Sangatte le week-end dernier? Il y avait une Française de 67 ans a traversé la Manche à la nage. Salima Bouyad Aga est partie de Douvres en Angleterre en pleine nuit. Elle a nagé pendant près de 15 heures d'affilée sans combinaison thermique ni palme. Elle devient la femme française la plus âgée à réussir cette traversée historique. Bravo à elle. Enfin, en Charente-Maritime, qu'est-il arrivé lors d'un rendez-vous d'une famille chez le notaire il y a quelques jours? Eh bien, une cliente a accouché directement dans l'étude notariale. Le couple venait signer l'acte d'achat d'un terrain pour faire construire sa maison. Une sage-femme avait pourtant assuré à la future maman qu'elle avait largement le temps. Sur place, le travail s'était accéléré d'un coup et la femme a perdu les os et a mis son bébé au monde dans les toilettes de l'office en 30 minutes. Et pour fêter cette signature, l'étude a envoyé des fleurs quand même et du champagne aux jeunes parents. Voilà pour l'actualité improbable et insolite de cette semaine. À très vite pour d'autres infos.
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10: Bonjour à tous. Et tout d'abord, ce drame à Aubagne. Ce matin, dans les Bouches-du-Rhône, un collégien de 14 ans a tiré sur le proviseur et une enseignante de son établissement, le collège La Canale. Ils ont tous les deux été blessés. Martine Vassal, la présidente du conseil départemental, parle d'une arme cachée dans un étui à guitare et d'une volonté de tirer sur un maximum de professeurs. Alors que le mouvement doit reprendre demain, dans les grandes villes, de nombreux lycées sont bloqués depuis ce matin, comme le lycée Cézanne à Marseille. Les lycéens se sont ensuite rassemblés devant le commissariat de la ville pour réclamer la remise en liberté de leurs camarades interpellés pendant les blocages. À Paris, l'incendie du marché des Enfants Rouges dans le 3e arrondissement est éteint. Le pire a pu être évité. Il n'y a eu aucune contamination aux immeubles voisins, alors que le marché est niché entre des immeubles de 6 étages. Les pompiers restent vigilants. Ils redoutent un effondrement des locaux. Raphaël Glucksmann a remporté la primaire à gauche dès le premier tour avec plus de 66% des voix. Il devance nettement le patron du Parti Socialiste, Olivier Faure, relégué à 14%. Raphaël Glucksmann appelle désormais au rassemblement des forces de gauche hors LFI et il tend la main à François Hollande. Jean-Luc Mélenchon lui a fait sale comble hier à Clermont-Ferrand devant plus de 10 000 personnes. Sur fond de colère lycéenne, le leader insoumis a notamment fustigé la plateforme Parcoursup qu'il promet d'abroger au plus vite s'il est élu. Le prix de référence du gaz augmentera de 6,6% au 1er novembre, selon la Commission de régulation de l'énergie ce matin. Une cyberattaque touche actuellement les installations frigorifiques de plusieurs enseignes de grande distribution française, dont les magasins U, selon son PDG Dominique Schalcher sur X. Sport et football, l'OM a souffert, mais s'est finalement imposé à 3 dimanche soir, 2-0 en clôture de la 6e journée de Ligue 1. Un peu avant, Rennes s'est imposé 4-1 face à l'AJ Auxerre. Victoire également de Nice à domicile face à Strasbourg, 2-1.
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12: Bonjour à tous. Des nuages et de la pluie sont attendus ce matin sur la façade atlantique de la France ce lundi 12 octobre. Ailleurs, quelques nuages seront présents, mais le soleil brillera. Les précipitations perdront en intensité dans le courant de l'après-midi. Et côté température, le mercure affiche

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1: Bonjour à toutes et à tous, on débute avec du football et l'OM se donne un peu d'air au classement après la reprise de la Ligue 1 ce week-end. Les Marseillais sont allés s'imposer à 3-2-0 hier soir en clôture de la 6e journée après 3 semaines de trêve internationale. Amin Harit à la 50e et Iman Abdelli à la 98e sur pénalty ont permis à l'OM de sortir de la zone rouge et de s'emparer de la 13e place à 2 points de 3 justement devenus première relégable. Mais il faudra repasser pour convaincre car les Marseillais ont monopolisé le ballon, mais ils ont concédé deux fois plus de tirs qu'ils n'en ont fait à l'adversaire. Et parmi les autres résultats hier, notez la victoire de Nice 2-1 sur Strasbourg, le large succès de Rennes en trompe-l'œil puisque les Bretons se sont imposés 4-1 face à Auxerre avec deux buts inscrits dans les arrêts de jeu de la seconde période. Et à l'étranger, Manchester City s'est imposé 3-0 à Liverpool, notamment grâce à un but magnifique de Ryan Cherki. Notez que les Citizens accueillent le PSG mercredi soir pour la deuxième journée de phase de Ligue des Champions. Le premier monument pour Paul Sexas, la toute nouvelle coqueluche du cyclisme français a remporté le Tour de Lombardie samedi dans le nord de l'Italie. Le Lyonnais qui va désormais se pencher sur son avenir car s'il sait qu'il évoluera au sein de l'équipe Decathlon CMH-CGM la saison prochaine, la suite de sa carrière, elle, va certainement faire l'objet de nombreuses tractations à faire à suivre. En rugby, le Stade Toulousain a remporté le match de clôture de la 6e journée de Top 14 hier soir face à Bayonne, succès 45-34 à Ernest Vallon. Malgré une très belle prestation des joueurs de l'Aviron bayonnais, ils ont tout de même craqué en fin de match au classement. Toulouse est en tête avec 2 points d'avance sur Pau et 5 sur Bordeaux 3e. Castres et Vannes ferment la marche. Et puis en F1, Max Verstappen a remporté le Grand Prix de Singapour, seule course qui se refusait à lui depuis 11 ans. Le monégasque Charles Leclerc est 2e, la 3e place pour le leader du classement général des pilotes Kim Antonelli, et le jeune italien qui pourra même décrocher le titre de champion du monde dès la prochaine course à Austin le 25 octobre prochain. Voilà, c'est la fin de ce flash, très belle journée de sport.
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3: 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La chronique info spéciale bien-être et vie sociale.
4: Le lien social, c'est ce qui nous relie et nous maintient vivants. Parler, rire, apprendre des autres. Quand il manque, l'isolement abîme la santé. Quand il existe, il stimule le cerveau et apaise le stress. Yann Lanier, vous êtes délégué général des Petits Frères des Pauvres. Vous publiez un baromètre sur ce thème. Quels sont ses principaux enseignements ?
5: Alors, les Petits Frères des Pauvres sont à l'origine d'un baromètre de l'isolement social qui fait référence dans notre pays. En 2025, nous documentions 750 000 personnes de plus de 60 ans en situation de mort sociale, c'est-à-dire coupées de tous les cercles de sociabilité, la famille, les amis, les voisins et la vie associative. Et 2 millions de personnes en grande fragilité, c'est-à-dire coupées au moins de deux de ces cercles de sociabilité. On dit souvent aux petits frères, quand nous prenons en charge une personne âgée isolée, que nous contribuons à la remettre dans la vie.
4: Quelles actions menez-vous sur le terrain ?
5: Nous avons des dispositifs de sensibilisation à cette question du lien social auprès des collégiens, par exemple, avec un programme qui s'appelle Génération Lien. Nous avons aussi Solitude Écoute. C'est un numéro de téléphone qui permet de rentrer en contact avec nos bénévoles. C'est un numéro de téléphone qui fonctionne tous les jours de 15h à 20h. Le lien social, c'est l'affaire de chacun et chacune d'entre nous. C'est quelque chose qui est extrêmement précieux pour avoir un vivre ensemble de qualité.
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6: Le groupe Cool & The Gang est l'un des piliers de la musique funk, soul et disco. Il est fondé en 1964 à Jersey City, dans le New Jersey, par deux frères, Robert Coolbell et Ronald Dell, également connus sous le nom de Calis Bayan. À l'origine, le groupe s'appelle The Jadziacs, puis The Soul Tone Band, avant d'adopter définitivement le nom Cool & The Gang à la fin des années 1960. Leur style musical mélange jazz, rhythm and blues et funk, avec une forte présence des cuivres et des grooves dansants. Dans les années 1970, Cool & The Gang connaît un premier succès avec des titres instrumentaux comme Jungle Boogie et Hollywood Swinging. Leur musique devient rapidement populaire dans les clubs et sur les radios américaines. Mais c'est à la fin des années 1970 et au début des années 1980 que le groupe atteint une renommée mondiale. L'arrivée du chanteur James G.T. Taylor marque un tournant décisif. Le groupe adopte alors un son plus pop et accessible accessible tout en conservant ses racines funk. Ils enchaînent les tubes planétaires comme Celebration, Ladies Night, Get Down On It et Cherish. Ces morceaux deviennent des classiques, encore largement diffusés aujourd'hui lors d'événements festifs et sur les pistes de danse. Au fil des décennies, Kool & The Gang vend des dizaines de millions d'albums à travers le monde. Leur influence sur la musique funk, disco et pop est considérable. Ils reçoivent de nombreuses récompenses, dont une étoile sur le Hollywood Walk of Fame et une intronisation au Rock'n'Roll Hall of Fame en 2024. Malgré les changements de formation et la disparition de certains membres fondateurs, notamment Ronald Bell en 2020, le groupe continue de se produire sur scène, perpétuant son héritage musical. Kool & The Gang reste aujourd'hui un symbole de fête, de groove et de longévité dans l'histoire de la musique.
4: Le métier du jour, l'agriculteur, c'est le cœur battant de nos campagnes. Chaque jour, il cultive la terre, sème, récolte et élève les animaux pour nourrir tout le monde. Son travail commence souvent avant le lever du soleil et suit le rythme des saisons. Entre machines, météo capricieuse et règles à respecter, c'est un métier exigeant qui demande passion et c'est un métier exigeant qui demande passion et savoir-faire. Sans lui, pas de pain, pas de fruits, pas de lait. L'agriculteur,

0: sont des contributions à la plateforme de concertation lancée par le gouvernement pour les lycéens qui prévoit de manifester à nouveau mardi, font état de difficultés dans les emplois du temps et la moitié cite des problèmes de bâtiment. Selon des comptes rendus publics par Matignon, le gouvernement a recensé à ce stade 76 500 contributions. Raphaël Glucksmann, vainqueur de la primaire social-démocrate, annonce qu'il croit à un rassemblement plus large en vue de la présidentielle et assure qu'il est en mesure de l'emporter face au Rassemblement national. Il invite par ailleurs l'ancien président socialiste François Hollande à le rejoindre. De son côté, Olivier Faure prend acte de sa défaite à la primaire et salue une majorité très claire en faveur de Raphaël Glucksmann dès le premier tour. Près de 20 ans après sa création, l'association Égalité et Réconciliation du polémiste d'extrême droite Alain Soral est visée par une procédure de dissolution. Le ministère de l'Intérieur lui reproche en effet de diffuser des discours antisémites, négationnistes et incitant à la haine contre plusieurs minorités. Enfin, la mythique de chevaux fait son grand retour. Citroën a dévoilé un prototype qui reprend les lignes emblématiques de la Deutsche avec une ambition. Proposer une voiture simple, abordable et 100% électrique à un tarif autour de 15 000 euros. Une renaissance attendue sur les routes en 2028. C'est la fin de ce flash. Une très bonne journée à notre écoute.
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2: Bonjour, bienvenue pour les actualités improbables et insolites de cette semaine. C'est parti, à l'université de Bordeaux, qu'a fait un enseignant en plein cours il y a quelques jours. Eh bien, il a regardé des vidéos pour adultes sur son ordinateur. Problème, son écran était relié au vidéoprojecteur. Ce professeur animait une séance de travaux dirigés devant des étudiants de deuxième année. Pendant un temps de travail en autonomie, il a surfé sur des sites pornographiques et son écran était toujours partagé en direct sur le grand tableau de la salle. Toute la classe a vu les images défiler sous ses yeux. L'université a ouvert une enquête interne et a suspendu l'enseignant à titre conservatoire. On poursuit dans le Pas-de-Calais. Quel exploit sportif inédit a eu lieu sur la plage de Sangatte le week-end dernier? Il y avait une Française de 67 ans a traversé la Manche à la nage. Salima Bouyad Aga est partie de Douvres en Angleterre en pleine nuit. Elle a nagé pendant près de 15 heures d'affilée sans combinaison thermique ni palme. Elle devient la femme française la plus âgée à réussir cette traversée historique. Bravo à elle. Enfin, en Charente-Maritime, qu'est-il arrivé lors d'un rendez-vous d'une famille chez le notaire il y a quelques jours? Eh bien, une cliente a accouché directement dans l'étude notariale. Le couple venait signer l'acte d'achat d'un terrain pour faire construire sa maison. Une sage-femme avait pourtant assuré à la future maman qu'elle avait largement le temps. Sur place, le travail s'était accéléré d'un coup et la femme a perdu les os et a mis son bébé au monde dans les toilettes de l'office en 30 minutes. Et pour fêter cette signature, l'étude a envoyé des fleurs quand même et du champagne aux jeunes parents. Voilà pour l'actualité improbable et insolite de cette semaine. À très vite pour d'autres infos.
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3: Bonjour à tous. Et tout d'abord, ce drame à Aubagne. Ce matin, dans les Bouches-du-Rhône, un collégien de 14 ans a tiré sur le proviseur et une enseignante de son établissement, le collège La Canale. Ils ont tous les deux été blessés. Martine Vassal, la présidente du conseil départemental, parle d'une arme cachée dans un étui à guitare et d'une volonté de tirer sur un maximum de professeurs. Alors que le mouvement doit reprendre demain, dans les grandes villes, de nombreux lycées sont bloqués depuis ce matin, comme le lycée Cézanne à Marseille. Les lycéens se sont ensuite rassemblés devant le commissariat de la ville pour réclamer la remise en liberté de leurs camarades interpellés pendant les blocages. À Paris, l'incendie du marché des Enfants Rouges dans le 3e arrondissement est éteint. Le pire a pu être évité. Il n'y a eu aucune contamination aux immeubles voisins, alors que le marché est niché entre des immeubles de 6 étages. Les pompiers restent vigilants. Ils redoutent un effondrement des locaux. Raphaël Glucksmann a remporté la primaire à gauche dès le premier tour avec plus de 66% des voix. Il devançait nettement le patron du Parti Socialiste, Olivier Faure, relégué à 14%. Raphaël Glucksmann appelle désormais au rassemblement des forces de gauche hors LFI et il tend la main à François Hollande. Jean-Luc Mélenchon lui a fait sale comble hier à Clermont-Ferrand devant plus de 10 000 personnes. Sur fond de colère lycéenne, le leader insoumis a notamment fustigé la plateforme Parcoursup qu'il promet d'abroger au plus vite s'il est élu. Le prix de référence du gaz augmentera de 6,6% au 1er novembre, selon la Commission de régulation de l'énergie ce matin. Une cyberattaque touche actuellement les installations frigorifiques de plusieurs enseignes de grande distribution française, dont les magasins U, selon son PDG Dominique Schelcher sur X. Sport et football, l'OM a souffert, mais s'est finalement imposé à 3 dimanche soir, 2-0 en clôture de la 6e journée de Ligue 1. Un peu avant, Rennes s'est imposé 4-1 face à l'AJ Auxerre. Victoire également de Nice à domicile face à Strasbourg, 2-1.
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5: Bonjour à tous, des nuages et

0: De la pluie sont attendues ce matin sur la façade atlantique de la France ce lundi 12 octobre. Ailleurs, quelques nuages seront présents mais le soleil brillera. Les précipitations perdront en intensité dans le courant de l'après-midi. Et côté température, le mercure affichera 12 degrés à Lille, 15 à Montpellier et 17 à Brest. Il fera jusqu'à 18 à Paris, 19 à La Rochelle et 24 à Ajaccio au plus chaud de la journée. Très belle journée à tous.
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2: Bonjour à toutes et à tous, on débute avec du football et l'OM se donne un peu d'air au classement après la reprise de la Ligue 1 ce week-end. Les Marseillais sont allés s'imposer à 3-2-0 hier soir en clôture de la 6e journée après 3 semaines de trêve internationale. Amin Harit à la 50e et Iman Abdelli à la 98e sur pénalty ont permis à l'OM de sortir de la zone rouge et de s'emparer de la 13e place à 2 points de 3 justement devenus première relégable. Mais il faudra repasser pour convaincre car les Marseillais ont monopolisé le ballon, mais ils ont concédé deux fois plus de tirs qu'ils n'en ont fait à l'adversaire. Et parmi les autres résultats hier, notez la victoire de Nice 2-1 sur Strasbourg, le large succès de Rennes en trompe-l'œil puisque les Bretons se sont imposés 4-1 face à Auxerre avec deux buts inscrits dans les arrêts de jeu de la seconde période. Et à l'étranger, Manchester City s'est imposé 3-0 à Liverpool, notamment grâce à un but magnifique de Ryan Cherki. Notez que les Citizens accueillent le PSG mercredi soir pour la 2e journée de phase de Ligue des Champions. Le premier monument pour Paul Sexas, la toute nouvelle coqueluche du cyclisme français, a remporté le Tour de Lombardie samedi dans le nord de l'Italie. Le Lyonnais qui va désormais se pencher sur son avenir car s'il sait qu'il évoluera au sein de l'équipe Decathlon CMA-CGM la saison prochaine, la suite de sa carrière, elle, va certainement faire l'objet de nombreuses tractations à faire à suivre. En rugby, le Stade Toulousain a remporté le match de clôture de la 6e journée de Top 14 hier soir face à Bayonne, succès 45-34 à Ernest Vallon. Malgré une très belle prestation des joueurs de l'Aviron bayonnais, ils ont tout de même craqué en fin de match au classement. Toulouse est en tête avec 2 points d'avance sur Pau et 5 sur Bordeaux 3e. Castres et Vannes ferment la marche. Et puis en F1, Max Verstappen a remporté le Grand Prix de Singapour, seule course qui se refusait à lui depuis 11 ans. Le monégasque Charles Leclerc est 2e, la 3e place pour le leader du classement général des pilotes Kim Antonelli, et le jeune italien qui pourra même décrocher le titre de champion du monde dès la prochaine course à Austin le 25 octobre prochain. Voilà, c'est la fin de ce flash. Très belle journée de sport.
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4: À la retraite, les interactions sociales sont essentielles pour la santé physique et morale. L'assurance retraite vous accompagne pour garder ce lien au quotidien. Elle organise toute l'année une foule d'activités avec ses partenaires qui permettent de rencontrer du monde, échanger et rester actif. Conférences, salons, sorties sportives ou culturelles et ateliers pour mieux vivre sa retraite. Elle propose aussi des ateliers en petits groupes. L'atelier Bienvenue à la retraite, par exemple, permet d'aborder cette nouvelle étape en douceur, aux côtés d'autres personnes qui vivent la même transition. D'autres ateliers portent sur l'activité physique, la nutrition, le numérique, le sommeil ou la mémoire. Des rendez-vous proches de chez vous, parfois même accessibles à distance, pour garder le contact facilement. L'objectif est simple, vous accompagner, vous donner des repères et vous offrir des occasions de créer du lien, de partager, de ne jamais rester seul. 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Des activités utiles, conviviales et accessibles pour rester actif, entouré et pleinement acteur de votre retraite.
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5: Bonjour, la CGT annonce qu'elle soutiendra la journée d'action du 17 octobre autour du pouvoir d'achat partout où les conditions seront réunies. Sophie Binet appelle aussi à continuer à soutenir demain le mouvement des lycéens. Édouard Geffray, le ministre de l'Éducation nationale, se rend cet après-midi dans l'académie de Lille, alors que les lycéens mobilisés en vue de l'acte 5 de leur mouvement attendent toujours des réponses à leurs revendications. Serge Papin s'immisce dans le débat sur les tickets resto, dont le plafond au supermarché pourrait être raboté par les députés. Il souhaite, je cite, qu'on n'entrave pas, qu'on ne diminue pas la possibilité pour les salariés de dépenser comme ils le souhaitent pour leur repas. Fin de citation. Le ministre des PME et du Commerce a longtemps été le patron des supermarchés. La porte-parole du gouvernement, Maud Bréjon, a annoncé une baisse de 12 à 18 centimes du prix au litre des carburants dans les prochaines semaines grâce à la libération de millions de barils des stocks stratégiques. Michel-Édouard Leclerc, de son côté, prévoit cette baisse pour le mois de novembre. L'ostéopathe Antonio Mercuri est jugé par le tribunal correctionnel de Paris, notamment pour dérives sectaires, abus de faiblesse et pratiques illégales de la médecine au préjudice de 51 anciens patients. Un procès qui doit durer pendant près d'un mois. De son côté, Antonio Mercuri conteste toutes les accusations portées contre lui. L'indice mondial de pauvreté multidimensionnelle augmente pour la première fois depuis sa création en 2010. Au total, 1,2 milliard de personnes, dont la moitié de mineurs, se trouvent en situation de pauvreté sur la planète. Alerte le programme des Nations Unies pour le développement. C'est la fin de ce...
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6: Bonjour, bienvenue pour les actualités improbables et insolites de cette semaine. C'est parti à l'université.
7: 14h.
6: Qu'a fait un enseignant en plein cours il y a quelques jours? Eh bien, il a regardé des vidéos pour adultes sur son ordinateur. Problème, son écran était relié au vidéoprojecteur. Ce professeur animait une séance de travaux dirigés devant des étudiants de deuxième année. Pendant un temps de travail en autonomie, il a surfé sur des sites pornographiques et son écran était toujours partagé en direct sur le grand tableau de la salle. Toute la classe a vu les images défiler sous ses yeux. L'université a ouvert une enquête interne et a suspendu l'enseignant à titre conservatoire. On poursuit dans le Pas-de-Calais. Quel exploit sportif inédit a eu lieu sur la plage de Sangatte le week-end dernier? Et une Française de 67 ans a traversé la Manche à la nage. Salima Bouyad Aga est partie de Douvres en Angleterre en pleine nuit. Elle a nagé pendant près de 15 heures d'affilée sans combinaison thermique ni palme. Elle devient la femme française la plus âgée à réussir cette traversée historique. Bravo à elle. Enfin, en Charente-Maritime, qu'est-il arrivé lors d'un rendez-vous d'une famille chez le notaire il y a quelques jours? Eh bien, une cliente a accouché directement dans l'étude notariale. Le couple venait signer l'acte d'achat d'un terrain pour faire construire sa maison. Une sage-femme avait pourtant assuré à la future maman qu'elle avait largement le temps. Sur place, le travail s'était accéléré d'un coup et la femme a perdu les os et a mis son bébé au monde dans les toilettes de l'office en 30 minutes. Et pour fêter cette signature, l'étude a envoyé des fleurs quand même et du champagne aux jeunes parents. Voilà pour l'actualité improbable et insolite de cette semaine. À très vite pour d'autres infos.
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9: Bonjour à tous. Et tout d'abord, ce drame à Aubagne. Ce matin, dans les Bouches-du-Rhône, un collégien de 14 ans a tiré sur le proviseur et une enseignante de son établissement, le collège La Canale. Ils ont tous les deux été blessés. Martine Vassal, la présidente du conseil départemental, parle d'une arme cachée dans un écu à guitare et d'une volonté de tirer sur un maximum de professeurs. Alors que le mouvement doit reprendre demain, dans les grandes villes, de nombreux lycées sont bloqués depuis ce matin, comme le lycée Cézanne à Marseille. Les lycéens se sont ensuite rassemblés devant le commissariat de la ville pour réclamer la remise en liberté de leurs camarades interpellés pendant les blocages. À Paris, l'incendie du marché des Enfants Rouges dans le 3e arrondissement est éteint. Le pire a pu être évité. Il n'y a eu aucune contamination aux immeubles voisins, alors que le marché est niché entre des immeubles de 6 étages. Les pompiers restent vigilants. Ils redoutent un effondrement des locaux. Raphaël Glucksmann a remporté la primaire à gauche dès le premier tour avec plus de 66% des voix. Il devance nettement le patron du Parti Socialiste, Olivier Faure, relégué à 14%. Raphaël Glucksmann appelle désormais au rassemblement des forces de gauche hors LFI et il tend la main à François Hollande. Jean-Luc Mélenchon lui a fait sale comble hier à Clermont-Ferrand devant plus de 10 000 personnes. Sur fond de colère lycéenne, le leader insoumis a notamment fustigé la plateforme Parcoursup qu'il promet d'abroger au plus vite s'il est élu. Le prix de référence du gaz augmentera de 6,6% au 1er novembre, selon la Commission de régulation de l'énergie ce matin. Une cyberattaque touche actuellement les installations frigorifiques de plusieurs enseignes de grande distribution française, dont les magasins U, selon son PDG Dominique Schelcher sur X. Sport et football, l'OM a souffert, mais s'est finalement imposé à 3 dimanche soir, 2-0 en clôture de la 6e journée de Ligue 1. Un peu avant, Rennes s'est imposé 4-1 face à l'AJ Auxerre. Victoire également de Nice à domicile face à Strasbourg, 2-1.
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0: Bonjour à tous, des nuages et de la pluie sont attendus ce matin sur la façade atlantique de la France ce lundi 12 octobre. Ailleurs, quelques nuages seront présents mais le soleil brillera. Les précipitations perdront en intensité dans le courant de l'après-midi. Et côté température, le mercure affiche

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1: Bonjour à toutes et à tous, on débute avec du football et l'OM se donne un peu d'air au classement après la reprise de la Ligue 1 ce week-end. Les Marseillais sont allés s'imposer à 3-2-0 hier soir en clôture de la 6e journée après 3 semaines de trêve internationale. Amine Harit à la 50e et Iman Abdelli à la 98e sur pénalty ont permis à l'OM de sortir de la zone rouge et de s'emparer de la 13e place à 2 points de 3 justement devenus première relégable. Mais il faudra repasser pour convaincre car les Marseillais ont monopolisé le ballon, mais ils ont concédé deux fois plus de tirs qu'ils n'en ont fait à l'adversaire. Et parmi les autres résultats hier, notez la victoire de Nice 2-1 sur Strasbourg, le large succès de Rennes en trompe-l'œil puisque les Bretons se sont imposés 4-1 face à Auxerre avec deux buts inscrits dans les arrêts de jeu de la seconde période. Et à l'étranger, Manchester City s'est imposé 3-0 à Liverpool, notamment grâce à un but magnifique de Ryan Cherki. Notez que les Citizens accueillent le PSG mercredi soir pour la deuxième journée de phase de Ligue des Champions. Le premier monument pour Paul Sexas, la toute nouvelle coqueluche du cyclisme français a remporté le Tour de Lombardie samedi dans le nord de l'Italie. Le Lyonnais qui va désormais se pencher sur son avenir car s'il sait qu'il évoluera au sein de l'équipe Decathlon CMA-CGM la saison prochaine, la suite de sa carrière, elle, va certainement faire l'objet de nombreuses tractations à faire à suivre. En rugby, le Stade Toulousain a remporté le match de clôture de la 6e journée de Top 14 hier soir face à Bayonne, succès 45-34 à Ernest Vallon. Malgré une très belle prestation des joueurs de l'Aviron bayonnais, et ils ont tout de même craqué en fin de match au classement. Toulouse est en tête avec 2 points d'avance sur Pau et 5 sur Bordeaux 3e. Castres et Vannes ferment la marche. Et puis en F1, Max Verstappen a remporté le Grand Prix de Singapour, seule course qui se refusait à lui depuis 11 ans. Le monégasque Charles Leclerc est 2e, la 3e place pour le leader du classement général des pilotes Kim Antonelli, et le jeune italien qui pourra même décrocher le titre de champion du monde dès la prochaine course à Austin le 25 octobre prochain. Voilà, c'est la fin de ce flash. Très belle journée de sport.
2: 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La chronique info spéciale bien-être et vie sociale.
3: Vieillir en bonne santé, continuer à faire ce qui compte pour soi, c'est l'objectif d'ICOP, programme de l'OMS accessible sur smartphone. Docteur Neda Tavassoli, vous êtes médecin à l'IHU Elsage de Toulouse. Qu'est-ce que le programme ICOP et que permet-il de suivre ?
4: ICOP s'adresse aux personnes de 60 ans et plus vivant à domicile et repose sur l'évaluation et le suivi de 9 domaines essentiels au maintien de l'autonomie. On pose des questions sur l'isolement social. Le lien social est en effet déterminant. L'isolement peut accélérer la perte d'autonomie en affectant la mémoire, le bien-être psychologique, la nutrition ou encore la mobilité. D'une manière générale, l'isolement social a un impact négatif sur la prévention et sur le recours aux soins. En intégrant cette dimension sociale, ICOP permet de repérer les situations de fragilité sociale et d'orienter la personne vers des interventions adaptées. C'est très important de s'auto-évaluer tous les 6 mois. Ces 6 mois correspondent au rythme auquel les capacités fonctionnelles peuvent évoluer. Donc ça permet d'agir tôt avant que de potentiels problèmes s'installent durablement.
3: Et si vous souhaitez réaliser votre autodiagnostic, rendez-vous sur le service Mon Espace Santé de l'Assurance Maladie ou téléchargez l'application ICOP Monitor.
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5: Bonjour, la CGT annonce qu'elle soutiendra la journée d'action du 17 octobre autour du pouvoir d'achat partout où les conditions seront réunies. Sophie Binet appelle aussi à continuer à soutenir demain le mouvement des lycéens. Édouard Geffray, le ministre de l'Éducation nationale, se rend cet après-midi dans l'Académie de Lille alors que les lycéens mobilisés en vue de l'acte 5 de leur mouvement attendent toujours des réponses à leurs revendications. Serge Papin s'immisce dans le débat sur les tickets resto dont le plafond supermarché pourrait être raboté par les députés. Il souhaite, je cite, qu'on n'entrave pas, qu'on ne diminue pas la possibilité pour les salariés de dépenser comme ils le souhaitent pour leur repas. Fin de citation. Le ministre des PME et du Commerce a longtemps Macron était le patron des supermarchés. La porte-parole du gouvernement, Maude Bréjon, a annoncé une baisse de 12 à 18 centimes du prix au litre des carburants dans les prochaines semaines grâce à la libération de millions de barils des stocks stratégiques. Michel-Édouard Leclerc, de son côté, prévoit cette baisse pour le mois de novembre. L'ostéopathe Antonio Mercuri est jugé par le tribunal correctionnel de Paris, notamment pour dérive sectaire, abus de faiblesse et pratique illégale de la médecine au préjudice de 51 anciens patients. Un procès qui doit durer pendant près d'un mois. De son côté, Antonio Mercuri conteste toutes les accusations portées contre lui. L'indice mondial de pauvreté multidimensionnelle augmente pour la première fois depuis sa création en 2010. Au total, 1,2 milliard de personnes, dont la moitié de mineurs, se trouvent en situation de pauvreté sur la planète. Alerte le programme des Nations Unies pour le développement. C'est la fin de ce flash. Une très bonne journée à toutes et à tous.
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6: Bonjour, bienvenue pour les actualités improbables et insolites de cette semaine. C'est parti, à l'université de Bordeaux, qu'a fait un enseignant en plein cours il y a quelques jours. Eh bien, il a regardé des vidéos pour adultes sur son ordinateur. Problème, son écran était relié au vidéoprojecteur. Ce professeur animait une séance de travaux dirigés devant des étudiants de deuxième année. Pendant un temps de travail en autonomie, il a surfé sur des sites pornographiques et son écran était toujours partagé en direct sur le grand tableau de la salle. Toute la classe a vu les images défiler sous ses yeux. L'université a ouvert une enquête interne et a suspendu l'enseignant à titre conservatoire. On poursuit dans le Pas-de-Calais. Quel exploit sportif inédit a eu lieu sur la plage de Sangatte le week-end dernier? Et une Française de 67 ans a traversé la Manche à la nage. Salima Boyad Aga est partie de Douvres en Angleterre en pleine nuit. Elle a nagé pendant près de 15 heures d'affilée sans combinaison thermique ni palme. Elle devient la femme française la plus âgée à réussir cette traversée historique. Bravo à elle. Enfin, en Charente-Maritime, qu'est-il arrivé lors d'un rendez-vous d'une famille chez le notaire il y a quelques jours? Eh bien, une cliente a accouché directement dans l'étude notariale. Le couple venait signer l'acte d'achat d'un terrain pour faire construire sa maison. Une sage-femme avait pourtant assuré à la future maman qu'elle avait largement le temps. Sur place, le travail s'était accéléré d'un coup et la femme a perdu les os et a mis son bébé au monde dans les toilettes de l'office en 30 minutes. Et pour fêter cette signature, l'étude a envoyé des fleurs quand même et du champagne aux jeunes parents. Voilà pour l'actualité improbable et insolite de cette semaine. À très vite pour d'autres infos.
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8: Bonjour à tous. Et tout d'abord, ce drame à Aubagne. Ce matin, dans les Bouches-du-Rhône, un collégien de 14 ans a tiré sur le proviseur et une enseignante de son établissement, le collège La Canale. Ils ont tous les deux été blessés. Martine Vassal, la présidente du conseil départemental, parle d'une arme cachée dans un écu à guitare et d'une volonté de tirer sur un maximum de professeurs. Alors que le mouvement doit reprendre demain dans les grandes villes, de nombreux lycées sont bloqués depuis ce matin, comme le lycée Cézanne à Marseille. Les lycéens se sont ensuite rassemblés devant le commissariat de la ville pour réclamer la remise en liberté de leurs camarades interpellés pendant les blocages. À Paris, l'incendie du marché des Enfants Rouges dans le 3e arrondissement est éteint. Le pire a pu être évité. Il n'y a eu aucune contamination aux immeubles voisins, alors que le marché est niché entre des immeubles de 6 étages. Les pompiers restent vigilants. Ils redoutent un effondrement des locaux. Raphaël Glucksmann a remporté la primaire à gauche dès le premier tour avec plus de 66% des voix. Il devance nettement le patron du Parti Socialiste, Olivier Faure, relégué à 14%. Raphaël Glucksmann appelle désormais au rassemblement des forces de gauche hors LFI et il tend la main à François Hollande. Jean-Luc Mélenchon lui a fait sale comble hier à Clermont-Ferrand devant plus de 10 000 personnes. Sur fond de colère lycéenne, le leader insoumis a notamment fustigé la plateforme Parcoursup qu'il promet d'abroger au plus vite s'il est élu. Le prix de référence du gaz augmentera de 6,6% au 1er novembre, selon la Commission de régulation de l'énergie ce matin. Une cyberattaque touche actuellement les installations frigorifiques de plusieurs enseignes de grande distribution française, dont les magasins U, selon son PDG Dominique Schelcher sur X. Sport et football, l'OM a souffert, mais s'est finalement imposé à 3 dimanche soir, 2-0 en clôture de la 6e journée de Ligue 1. Un peu avant, Rennes s'est imposé 4-1 face à l'AJ Auxerre. Victoire également de Nice à domicile face à Strasbourg, 2-1.
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9: Bonjour à tous. Des nuages et de la pluie sont attendus ce matin sur la façade atlantique de la France ce lundi 12 octobre. Ailleurs, quelques nuages seront présents, mais le soleil brillera. Les précipitations perdront en intensité dans le courant de l'après-midi. Et côté température, le mercure affichera 12 degrés à Lille, 15 à Montpellier et 17 à Brest. Il fera jusqu'à 18 à Paris, 19 à La Rochelle et 24 à Ajaccio au plus chaud de la journée. Très belle journée à tous.
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1: Bonjour à toutes et à tous. On débute avec du football et l'OM se donne un peu d'air au classement après la reprise de la Ligue 1 ce week-end. Les Marseillais sont allés s'imposer à 3-2-0 hier soir en clôture de la sixième journée après trois semaines de trêve internationale. Amine Harit à la 50e et Iman Abdelli à la 98e sur pénalty ont permis à l'OM de sortir de la zone rouge et de s'emparer de la 13e place à 2 points de 3 justement devenus première relégable. Mais il faudra repasser pour convaincre car les Marseillais ont monopolisé le ballon, mais ils ont concédé 2 fois plus de tirs qu'ils n'en ont fait à l'adversaire. Et parmi les autres résultats hier, notez la victoire de Nice 2-1 sur Strasbourg, le large succès de Rennes en trompe-l'œil puisque les Bretons se sont imposés 4-1 face à Auxerre avec 2 buts inscrits dans les arrêts de jeu de la seconde période. Et à l'étranger, Manchester City s'est imposé 3-0 à Liverpool, notamment grâce à un but magnifique de Ryan Cherki. Notez que les Citizens accueillent le PSG mercredi soir pour la 2e journée de phase de Ligue des Champions. Le premier monument pour Paul Sexas, la toute nouvelle coqueluche du cyclisme français, a remporté le Tour de Lombardie samedi dans le nord de l'Italie. Le Lyonnais qui va désormais se pencher sur son avenir car s'il sait qu'il évoluera au sein de l'équipe Decathlon CMA-CGM la saison prochaine, la suite de sa carrière, elle, va certainement faire l'objet de nombreuses tractations à faire à suivre. En rugby, le Stade Toulousain a remporté le match de clôture de la 6e journée de Top 14 hier soir face à Bayonne, succès 45-34 à Ernest Vallon. Malgré une très belle prestation des joueurs de l'Aviron bayonnais, ils ont tout de même craqué en fin de match au classement. Toulouse est en tête avec 2 points d'avance sur Pau et 5 sur Bordeaux 3e. Castres et Vannes ferment la marche. Et puis en F1, Max Verstappen a remporté le Grand Prix de Singapour, seule course qui se refusait à lui depuis 11 ans. Le monégasque Charles Leclerc est 2e. La 3e place pour le leader du classement général des pilotes, Kim Antonelli, et le jeune italien qui pourra même décrocher le titre de champion du monde dès la prochaine course à Austin le 25 octobre prochain. Voilà, c'est la fin de ce flash. Très belle journée de sport.
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3: Appels vidéo avec les petits-enfants, photos partagées, mais aussi vraies retrouvailles dès que possible. Car oui, les écrans maintiennent le lien, mais sans remplacer un bon moment tous ensemble. Alors comment faire pour jongler entre virtuel et rituel bien réel? Et vous, madame, vous gardez comment le contact avec vos proches?
10: Comment je peux garder le lien? Ben avec le téléphone, et puis quand ils viennent me voir.
11: Je leur téléphone, ou alors ils me téléphonent.
12: On est une famille unie, on s'aime. J'ai pas un contact systématique avec mes enfants.
13: Pour garder le lien, on fait des visios, quoi.
11: Je peux voir sur l'écran l'ordinateur.
13: Oui, on peut échanger. Ça fait du bien.
14: Bah, on se parle comme ça sur Internet, les réseaux sociaux.
10: Bon, les rituels, c'est les anniversaires, les fêtes, Noël, le jour de l'an, les grandes fêtes comme ça.
15: Alors, le samedi, mon petit-fils vient me chercher, je déjeune avec eux, ils me ramènent. Le dimanche, c'est avec ma petite-fille. Dans la semaine, c'est avec mon fils.
14: Ça dépend, il n'y a pas de rituel, c'est pas tous les jours. Ça se fait comme ça, au gré du hasard, quand ils sont sur le net.
16: Je vais les voir, je garde des liens, et puis on se téléphone, il n'y a pas de problème.
3: Au final, pas de recette miracle. Un appel, une photo, un goûter improvisé. Tout fait lien. L'important, c'est de se parler en vrai, comme à travers un écran. Chaque occasion compte pour se retrouver. Et ça, les seniors l'ont bien compris.
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5: Bonjour, la CGT annonce qu'elle soutiendra la journée d'action du 17 octobre autour du pouvoir d'achat partout. partout où les conditions seront réunies. Sophie Binet appelle aussi à continuer à soutenir demain le mouvement des lycéens. Édouard Geffray, le ministre de l'Éducation nationale, se rend cet après-midi dans l'Académie de Lille alors que les lycéens mobilisés en vue de l'acte 5 de leur mouvement attendent toujours des réponses à leurs revendications. Serge Papin s'immisce dans le débat sur les tickets resto dont le plafond supermarché pourrait être raboté par les députés. Il souhaite, je cite, qu'on n'entrave pas, qu'on ne diminue pas la possibilité pour les salariés de dépenser comme ils le souhaitent pour leur repas. Fin de citation. Le ministre des PME et du Commerce a longtemps été le patron des supermarchés. La porte-parole du gouvernement, Maud Bréjon, a annoncé une baisse de 12 à 18 centimes du prix au litre des carburants dans les prochaines semaines grâce à la libération de millions de barils des stocks stratégiques. Michel Édouard Leclerc, de son côté, prévoit cette baisse pour le mois de novembre. L'ostéopathe Antonio Mercuri est jugé par le tribunal correctionnel de Paris, notamment pour dérive sectaire, abus de faiblesse et pratique illégale de la médecine au préjudice de 51 anciens patients. Un procès qui doit durer pendant près d'un mois. De son côté, Antonio Mercuri conteste toutes les accusations portées contre lui. L'indice mondial de pauvreté multidimensionnelle augmente pour la première fois depuis sa création en 2010. Au total, 1,2 milliard de personnes, dont la moitié de mineurs, se trouvent en situation de pauvreté sur la planète. Alerte le programme des Nations Unies pour le développement. C'est la fin de ce flash. Une très bonne journée à toutes et à tous.
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6: Bonjour, bienvenue pour les actualités improbables et insolites de cette semaine. C'est parti à l'université de Bordeaux qu'a fait un enseignant en plein cours il y a quelques jours. Eh bien, il a regardé des vidéos pour adultes sur son ordinateur. Problème, son écran était relié au vidéoprojecteur. Ce professeur animait une séance de travaux dirigés devant des étudiants de deuxième année. Pendant un temps de travail en autonomie, il a surfé sur des sites pornographiques et son écran était toujours partagé en direct sur le grand tableau de la salle. Toute la classe a vu les images défiler sous ses yeux. L'université a ouvert une enquête interne et a suspendu l'enseignant à titre conservatoire. On poursuit dans le Pas-de-Calais. Quel exploit sportif inédit a eu lieu sur la plage de Sangatte le week-end dernier? Et une Française de 67 ans a traversé la Manche à la nage. Salima Boyad Aga est partie de Douvres en Angleterre en pleine nuit. Elle a nagé pendant près de 15 heures d'affilée sans combinaison thermique ni palme. Elle devient la femme française la plus âgée à réussir cette traversée historique. Bravo à elle. Enfin, en Charente-Maritime, qu'est-il arrivé lors d'un rendez-vous d'une famille chez le notaire il y a quelques jours? Eh bien, une cliente a accouché directement dans l'étude notariale. Le couple venait signer l'acte d'achat d'un terrain pour faire construire sa maison. Une sage-femme avait pourtant assuré à la future maman qu'elle avait largement le temps. Sur place, le travail s'était accéléré d'un coup et la femme a perdu les os et a mis son bébé au monde dans les toilettes de l'office en 30 minutes. Et pour fêter cette signature, l'étude a envoyé des fleurs quand même et du champagne aux jeunes parents. Voilà pour l'actualité improbable et insolite de cette semaine. À très vite pour d'autres infos.
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8: Bonjour à tous et tout d'abord ce drame à Aubagne. Ce matin dans les Bouches-du-Rhône, un collégien de 14 ans a tiré sur le proviseur et une enseignante de son établissement, le collège La Canale. Ils ont tous les deux été blessés. Martine Vassal, la présidente du conseil départemental, parle d'une arme cachée dans un étui à guitare et d'une volonté de tirer sur un maximum de professeurs. Alors que le mouvement doit reprendre demain dans les grandes villes, de nombreux lycées sont bloqués depuis ce matin, comme le lycée Cézanne à Marseille. Les lycéens se sont ensuite rassemblés devant le commissariat de la ville pour réclamer la remise en liberté de leurs camarades interpellés pendant les blocages. À Paris, l'incendie du marché des Enfants Rouges dans le 3e arrondissement est éteint. Le pire a pu être évité. Il n'y a eu aucune contamination aux immeubles voisins, alors que le marché est niché entre des immeubles de 6 étages. Les pompiers restent vigilants. Ils redoutent un effondrement des locaux. Raphaël Glucksmann a remporté la primaire à gauche dès le premier tour avec plus de 66% des voix. Il devance nettement le patron du Parti Socialiste, Olivier Faure, relégué à 14%. Raphaël Glucksmann appelle désormais au rassemblement des forces de gauche hors LFI et il tend la main à François Hollande. Jean-Luc Mélenchon lui a fait sale comble hier à Clermont-Ferrand devant plus de 10 000 personnes. Sur fond de colère lycéenne, le leader insoumis a notamment fustigé la plateforme Parcoursup qu'il promet d'abroger au plus vite s'il est élu. Le prix de référence du gaz augmentera de 6,6% au 1er novembre, selon la Commission de régulation de l'énergie ce matin. Une cyberattaque touche actuellement les installations frigorifiques de plusieurs enseignes de grande distribution française, dont les magasins U, selon son PDG Dominique Schelcher sur X. Sport et football, l'OM a souffert, mais s'est finalement imposé à 3 dimanche soir, 2-0 en clôture de la 6e journée de Ligue 1. Un peu avant, Rennes s'est imposé 4-1 face à l'AG Auxerre. Victoire également de Nice à domicile face à Strasbourg, 2-1.
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9: Bonjour à tous, des nuages et de la pluie sont attendus ce matin sur la façade atlantique de la France ce lundi 12 octobre. Ailleurs, quelques nuages seront présents mais le soleil brillera. Les précipitations perdront en intensité dans le courant de l'après-midi. Et côté température, le mercure affichera 12 degrés à Lille, 15 à Montpellier et 17 à Brest. Il fera jusqu'à 18 à Paris, 19 à La Rochelle et 24 à Ajaccio au plus chaud de la journée. Très belle journée à tous.
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1: Bonjour à toutes et à tous, on débute avec du football et l'OM se donne un peu d'air au classement après la reprise de la Ligue 1 ce week-end. Les Marseillais sont allés s'imposer à 3-2-0 hier soir en clôture de la 6e journée après 3 semaines de trêve internationale. Amine Harit à la 50e et Iman Abdelli à la 98e sur pénalty ont permis à l'OM de sortir de la zone rouge et de s'emparer de la 13e place à 2 points de 3 justement devenus première relégable. Mais il faudra repasser pour convaincre car les Marseillais ont monopolisé le ballon, mais ils ont concédé 2 fois plus de tirs qu'ils n'en ont fait à l'adversaire. Et parmi les autres résultats hier, notez la victoire de Nice 2-1 sur Strasbourg, le large succès de Rennes en trompe-l'œil puisque les Bretons se sont imposés 4-1 face à Auxerre avec 2 buts inscrits dans les arrêts de jeu de la seconde période. Et à l'étranger, Manchester City s'est imposé 3-0 à Liverpool, notamment grâce à un but magnifique de Ryan Cherki. Notez que les Citizens accueillent le PSG mercredi soir pour la 2e journée de phase de Ligue des Champions. Le premier monument pour Paul Sexas, la toute nouvelle coqueluche du cyclisme français, a remporté le Tour de Lombardie samedi dans le nord de l'Italie. Le Lyonnais qui va désormais se pencher sur son avenir car s'il sait qu'il évoluera au sein de l'équipe Decathlon CMA-CGM la saison prochaine, la suite de sa carrière, elle, va certainement faire l'objet de nombreuses tractations à faire à suivre. En rugby, le Stade Toulousain a remporté le match de clôture de la 6e journée de Top 14 hier soir face à Bayonne, succès 45-34 à Ernest Vallon. Malgré une très belle prestation des joueurs de l'Aviron bayonnais, et ils ont tout de même craqué en fin de match au classement. Toulouse est en tête avec 2 points d'avance sur Pau et 5 sur Bordeaux 3e. Castres et Vannes ferment la marche. Et puis en F1, Max Verstappen a remporté le Grand Prix de Singapour, seule course qui se refusait à lui depuis 11 ans. Le monégasque Charles Leclerc est 2e, la 3e place pour le leader du classement général des pilotes Kim Antonelli, et le jeune italien qui pourra même décrocher le titre de champion du monde dès la prochaine course à Austin le 25 octobre prochain. Voilà, c'est la fin de ce flash. Très belle journée de sport.
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3: Nadine, Geneviève et Georges vivent en résidence autonomie, une forme d'habitat partagé pour seniors qui conjugue liberté et vraie vie sociale. Chacun a son appartement et autour une énergie qui circule. Animation, ateliers de prévention, échanges spontanés. Les résidences autonomie, c'est un lieu où l'on peut vivre pleinement.
17: Alors ici, c'est l'ambiance, c'est l'accueil, c'est les animations.
18: Tout à fait, on est entre nous, c'est familial.
19: Parce que j'étais tout seul, c'est pour ça que je suis venu ici.
20: De toute façon, dès qu'on ouvre notre porte, on rencontre des gens dans le couloir, on discute, on va au courrier, on rencontre encore du monde, on discute.
17: Comme la karaoké, on chante, on danse, il y a eu l'accordéoniste.
20: Je ne loupe pas la gymnastique parce que l'ambiance est vraiment formidable.
18: On fait nos parties de cartes, puis le matin on va, on vient, on va faire un tour dehors. Le vendredi, on aura les enfants d'une école qui viennent.
17: Et il y a une sécurité.
18: S'il y a quoi que ce soit, on a du monde, du personnel. Et pour la famille, pour les enfants, il y a moins de soucis. Puisque on est en sécurité quand même.
20: Moi, je me sens vraiment bien. Je me sens beaucoup mieux depuis que je suis là.
18: Ceux qui veulent pas venir, tant pis pour eux. Et puis nous, on est très bien ici.
3: Merci. 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
5: Bonjour, la CGT annonce qu'elle soutiendra la journée d'action du 17 octobre autour du pouvoir d'achat partout où les conditions seront réunies. Sophie Binet appelle aussi à continuer à soutenir demain le mouvement des lycéens. Édouard Geffray, le ministre de l'Éducation nationale, se rend cet après-midi dans l'Académie de Lille alors que les lycéens mobilisés en vue de l'acte 5 de leur mouvement attendent toujours des réponses à leurs revendications. Serge Papin s'immisce dans le débat sur les tickets resto dont le plafond supermarché pourrait être raboté par les députés. Il souhaite, je cite, qu'on n'entrave pas, qu'on ne diminue pas la possibilité pour les salariés de dépenser comme ils le souhaitent pour leur repas. Fin de citation. Le ministre des PME et du Commerce a longtemps été le patron des supermarchés. La porte-parole du gouvernement, Maud Bréjon, a annoncé une baisse de 12 à 18 centimes du prix au litre des carburants dans les prochaines semaines grâce à la libération de millions de barils des stocks stratégiques. Michel Édouard Leclerc, de son côté, prévoit cette baisse pour le mois de novembre. L'ostéopathe Antonio Mercuri est jugé par le tribunal correctionnel de Paris, notamment pour dérive sectaire, abus de faiblesse et pratique illégale de la médecine au préjudice de 51 anciens patients. Un procès qui doit durer pendant près d'un mois. De son côté, Antonio Mercuri conteste toutes les accusations portées contre lui. L'indice mondial de pauvreté multidimensionnelle augmente pour la première fois depuis sa création en 2010. Au total, 1,2 milliard de personnes, dont la moitié de mineurs, se trouvent en situation de pauvreté sur la planète. Alerte le programme des Nations Unies pour le développement. C'est la fin de ce flash. Une très bonne journée à toutes et à tous.
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6: Bonjour, bienvenue pour les actualités improbables et insolites de cette semaine. C'est parti à l'université de Bordeaux, qu'a fait un enseignant en plein cours il y a quelques jours. Eh bien, il a regardé des vidéos pour adultes sur son ordinateur. Problème, son écran était relié au vidéoprojecteur. Ce professeur animait une séance de travaux dirigés devant des étudiants de deuxième année. Pendant un temps de travail en autonomie, il a surfé sur des sites pornographiques et son écran était toujours partagé en direct sur le grand tableau de la salle. Toute la classe a vu les images défiler.
21: 14h30.
6: L'université a ouvert une enquête interne et a suspendu l'enseignant à titre conservatoire. En poursuite, dans le Pas-de-Calais, quel exploit sportif inédit a eu lieu sur la plage de Sangatte le week-end dernier? Et une Française de 67 ans a traversé la Manche à la nage. Salima Boyad Aga est partie de Douvres en Angleterre en pleine nuit. Elle a nagé pendant près de 15 heures d'affilée, sans combinaison thermique ni palme. Elle devient la femme française la plus âgée à réussir cette traversée historique. Bravo à elle. Enfin, en Charente-Maritime, qu'est-il arrivé lors d'un rendez-vous d'une famille chez le notaire il y a quelques jours? Eh bien, une cliente a accouché directement dans l'étude notariale. Le couple venait signer l'acte d'achat d'un terrain pour faire construire sa maison. Une sage-femme avait pourtant assuré à la future maman qu'elle avait largement le temps. Sur place, le travail s'était accéléré d'un coup et la femme a perdu les os et a mis son bébé au monde dans les toilettes de l'office en 30 minutes. Et pour fêter cette signature, l'étude a envoyé des fleurs quand même et du champagne aux jeunes parents. Voilà pour l'actualité improbable et insolite de cette semaine. À très vite pour d'autres infos.
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8: Bonjour à tous. Et tout d'abord, ce drame à Aubagne. Ce matin, dans les Bouches-du-Rhône, un collégien de 14 ans a tiré sur le proviseur et une enseignante de son établissement, le collège La Canale. Ils ont tous les deux été blessés. Martine Vassal, la présidente du conseil départemental, parle d'une arme cachée dans un écu à guitare et d'une volonté de tirer sur un maximum de professeurs. Alors que le mouvement doit reprendre demain dans les grandes villes, de nombreux lycées sont bloqués depuis ce matin, comme le lycée Cézanne à Marseille. Les lycéens se sont ensuite rassemblés devant le commissariat de la ville pour réclamer la remise en liberté de leurs camarades interpellés pendant les blocages. À Paris, l'incendie du marché des Enfants Rouges dans le 3e arrondissement est éteint. Le pire a pu être évité. Il n'y a eu aucune contamination aux immeubles voisins, alors que le marché est niché entre des immeubles de 6 étages. Les pompiers restent vigilants. Ils redoutent un effondrement des locaux. Raphaël Glucksmann a remporté la primaire à gauche dès le premier tour avec plus de 66% des voix. Il devançait nettement le patron du Parti Socialiste, Olivier Faure, relégué à 14%. Raphaël Glucksmann appelle désormais au rassemblement des forces de gauche hors LFI et il tend la main à François Hollande. Jean-Luc Mélenchon lui a fait sale comble hier à Clermont-Ferrand devant plus de 10 000 personnes. Sur fond de colère lycéenne, le leader insoumis a notamment fustigé la plateforme Parcoursup qu'il promet d'abroger au plus vite s'il est élu. Le prix de référence du gaz augmentera de 6,6% au 1er novembre, selon la Commission de régulation de l'énergie ce matin. Une cyberattaque touche actuellement les installations frigorifiques de plusieurs enseignes de grande distribution française, dont les magasins U, selon son PDG Dominique Schelcher sur X. Sport et football, l'OM a souffert, mais s'est finalement imposé à 3 dimanche soir, 2-0 en clôture de la 6e journée de Ligue 1. Un peu avant, Rennes s'est imposé 4-1 face à l'AJ Auxerre. Victoire également de Nice à domicile face à Strasbourg, 2-1.
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9: Bonjour à tous, des nuages et de la pluie sont attendus ce matin sur la façade atlantique de la France, ce lundi 12 octobre. Ailleurs, quelques nuages seront présents, mais le soleil brillera. Les précipitations perdront en intensité dans le courant de l'après-midi. Et côté temps

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1: Bonjour à toutes et à tous, on débute avec du football et l'OM se donne un peu d'air au classement après la reprise de la Ligue 1 ce week-end. Les Marseillais sont allés s'imposer à 3-2-0 hier soir en clôture de la 6e journée après 3 semaines de trêve internationale. Amin Harit à la 50e et Iman Abdelli à la 98e sur pénalty ont permis à l'OM de sortir de la zone rouge et de s'emparer de la 13e place à 2 points de 3 justement devenus première relégable. Mais il faudra repasser pour convaincre car les Marseillais ont monopolisé le ballon, mais ils ont concédé 2 fois plus de tirs qu'ils n'en ont fait à l'adversaire. Et parmi les autres résultats hier, notez la victoire de Nice 2-1 sur Strasbourg, le large succès de Rennes en trompe-l'œil puisque les Bretons se sont imposés 4-1 face à Auxerre avec 2 buts inscrits dans les arrêts de jeu de la seconde période. Et à l'étranger, Manchester City s'est imposé 3-0 à Liverpool, notamment grâce à un but magnifique de Ryan Cherki. Notez que les Citizens accueillent le PSG mercredi soir pour la 2e journée de phase de Ligue de Ligue des Champions. Le premier monument pour Paul Sexas, la toute nouvelle coqueluche du cyclisme français, a remporté le Tour de Lombardie samedi dans le nord de l'Italie. Le Lyonnais qui va désormais se pencher sur son avenir car s'il sait qu'il évoluera au sein de l'équipe Decathlon CMA-CGM la saison prochaine, la suite de sa carrière, elle, va certainement faire l'objet de nombreuses tractations à faire à suivre. En rugby, le Stade Toulousain a remporté le match de clôture de la 6e journée de Top 14 hier soir face à Bayonne, succès 45-34 à Ernest Vallon. Malgré une très belle prestation des joueurs de l'Aviron bayonnais, ils ont tout de même craqué en fin de match. Au classement, Toulouse est en tête avec 2 points d'avance sur Pau et 5 sur Bordeaux 3e. Castres et Vannes ferment la marche. Et puis en F1, Max Verstappen a remporté le Grand Prix de Singapour, seule course qui se refusait à lui depuis 11 ans. Le monégasque Charles Leclerc est 2e, la 3e place pour le leader du classement général des pilotes Kim Antonelli, et le jeune italien qui pourra même décrocher le titre de champion du monde dès la prochaine course à Austin le 25 octobre prochain. Voilà, c'est la fin de ce flash. Très belle journée de sport.
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3: Un retraité sur 4 donne aujourd'hui de son temps à une association. Une façon de rester actif, de se sentir utile et de partager ses compétences. Daniel Jacquier, bonjour. Vous êtes représentant de France Bénévolat en Côte d'Or. Alors concrètement, pourquoi faire du bénévolat ?
4: En fait, le bénévolat, c'est un plus. Le plus, c'est le plaisir. Le L, c'est le lien social. Le U, c'est l'utilité. Et le S, c'est le sens donné à son engagement. Je pense que pour tout bénévole ou un retraité, l'important, c'est de se poser 4 questions. Quel secteur associatif m'intéresse ? Quelle mission j'aimerais faire ? Est-ce que je veux conserver quelque chose que j'avais dans mon activité professionnelle ou pas ? Quel temps et quelle période j'ai envie de consacrer à l'engagement ? Et puis, quelles limites je me donne ? Est-ce que je suis prêt à faire des kilomètres pour exercer mon activité de bénévolat ou pas ? Le temps idéal à consacrer au bénévolat, ça peut être 1 heure par mois, mais ça peut être aussi 3 jours par semaine. Donc c'est vraiment à la volonté du bénévole, du temps qu'il souhaite donner à l'association. À titre personnel, le bénévolat m'apporte le travail en équipe que j'ai toujours pratiqué dans mon activité professionnelle, la rencontre avec de nouvelles personnes. Je suis en contact avec les collectivités locales, les autres associations. Donc c'est un facteur d'enrichissement et de lien social.
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6: Bonjour, la CGT annonce qu'elle soutiendra la journée d'action du 17 octobre autour du pouvoir d'achat. Partout où les conditions seront réunies, Sophie Binet appelle aussi à continuer à soutenir demain le mouvement des lycéens. Édouard Geffray, le ministre de l'Éducation nationale, se rend cet après-midi dans l'académie de Lille alors que les lycéens mobilisés en vue de l'acte 5 de leur mouvement attendent toujours des réponses à leurs revendications. Serge Papin s'immisce dans le débat sur les tickets resto dont le plafond supermarché pourrait être raboté par les députés. Il souhaite, je cite, qu'on n'entrave pas, qu'on ne diminue pas la possibilité pour les salariés de dépenser comme ils le souhaitent pour leur repas. Fin de citation. Le ministre des PME et du Commerce a longtemps longtemps été le patron des supermarchés. La porte-parole du gouvernement, Maud Bréjon, a annoncé une baisse de 12 à 18 centimes du prix au litre des carburants dans les prochaines semaines grâce à la libération de millions de barils des stocks stratégiques. Michel-Édouard Leclerc, de son côté, prévoit cette baisse pour le mois de novembre. L'ostéopathe Antonio Mercuri est jugé par le tribunal correctionnel de Paris, notamment pour dérives sectaires, abus de faiblesse et pratiques illégales de la médecine au préjudice de 51 anciens patients. Un procès qui doit durer pendant près d'un mois. De son côté, Antonio Mercuri conteste toutes les accusations portées contre lui. L'indice mondial de pauvreté multidimensionnelle augmente pour la première fois depuis sa création en 2010. Au total, 1,2 milliard de personnes, dont la moitié de mineurs, se trouvent en situation de pauvreté sur la planète. Alerte le programme des Nations Unies pour le développement. C'est la fin de ce flash. Une très bonne journée à toutes et à tous.
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7: Bonjour, bienvenue pour les actualités improbables et insolites de cette semaine. C'est parti à l'université de Bordeaux qu'a fait un enseignant en plein cours il y a quelques jours. Eh bien, il a regardé des vidéos pour adultes sur son ordinateur. Problème, son écran était relié au vidéoprojecteur. Ce professeur animait une séance de travaux dirigés devant des étudiants de deuxième année. Pendant un temps de travail en autonomie, il a surfé sur des sites pornographiques et son écran était toujours partagé en direct sur le grand tableau de la salle. Toute la classe a vu les images défiler sous ses yeux. L'université a ouvert une enquête interne et a suspendu l'enseignant à titre conservatoire. On poursuit dans le Pas-de-Calais. Quel exploit sportif inédit a eu lieu sur la plage de Sangatte le week-end dernier? Une Française de 67 ans a traversé la Manche à la nage. Salima Bouyad Aga est partie de Douvres en Angleterre en pleine nuit. Elle a nagé pendant près de 15 heures d'affilée, sans combinaison thermique ni palme. Elle devient la femme française la plus âgée à réussir cette traversée historique. Bravo à elle. Enfin, en Charente-Maritime, qu'est-il arrivé lors d'un rendez-vous d'une famille chez le notaire il y a quelques jours? Eh bien, une cliente a accouché directement dans l'étude notariale. Le couple venait signer l'acte d'achat d'un terrain pour faire construire sa maison. Une sage-femme avait pourtant assuré à la future maman qu'elle avait largement le temps. Sur place, le travail s'était accéléré d'un coup et la femme a perdu les os et a mis son bébé au monde dans les toilettes de l'office en 30 minutes. Et pour fêter cette signature, l'étude a envoyé des fleurs quand même et du champagne aux jeunes parents. Voilà pour l'actualité improbable et insolite de cette semaine. À très vite pour d'autres infos.
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8: Bonjour à tous. Et tout d'abord, ce drame à Aubagne. Ce matin, dans les Bouches-du-Rhône, un collégien de 14 ans a tiré sur le proviseur et une enseignante de son établissement, le collège La Canale. Ils ont tous les deux été blessés. Martine Vassal, la présidente du conseil départemental, parle d'une arme cachée dans un étui à guitare et d'une volonté de tirer sur un maximum de professeurs. Alors que le mouvement doit reprendre demain dans les grandes villes, de nombreux lycées sont bloqués depuis ce matin, comme le lycée Cézanne à Marseille. Les lycéens se sont ensuite rassemblés devant le commissariat de la ville pour réclamer la remise en liberté de leurs camarades interpellés pendant les blocages. À Paris, l'incendie du marché des Enfants Rouges dans le 3e arrondissement est éteint. Le pire a pu être évité. Il n'y a eu aucune contamination aux immeubles voisins, alors que le marché est niché entre des immeubles de 6 étages. Les pompiers restent vigilants. Ils redoutent un effondrement des locaux. Raphaël Glucksmann a remporté la primaire à gauche dès le premier tour avec plus de 66% des voix. Il devance nettement le patron du Parti Socialiste, Olivier Faure, relégué à 14%. Raphaël Glucksmann appelle désormais au rassemblement des forces de gauche hors LFI et il tend la main à François Hollande. Jean-Luc Mélenchon lui a fait sale comble hier à Clermont-Ferrand devant plus de 10 000 personnes. Sur fond de colère lycéenne, le leader insoumis a notamment fustigé la plateforme Parcoursup qu'il promet d'abroger au plus vite s'il est élu. Le prix de référence du gaz augmentera de 6,6% au 1er novembre, selon la Commission de régulation de l'énergie ce matin. Une cyberattaque touche actuellement les installations frigorifiques de plusieurs enseignes de grande distribution française, dont les magasins U, selon son PDG Dominique Schelcher sur X. Sport et football, l'OM a souffert, mais s'est finalement imposé à 3 dimanche soir, 2-0 en clôture de la 6e journée de Ligue 1. Un peu avant, Rennes s'est imposé 4-1 face à l'AJ Auxerre. Victoire également de Nice à domicile face à Strasbourg, 2-1.
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9: Bonjour à tous, des nuages et de la pluie sont attendus ce matin sur la façade atlantique de la France ce lundi 12 octobre. Ailleurs, quelques nuages seront présents mais le soleil brillera. Les précipitations perdront en intensité dans le courant de l'après-midi. Et

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1: Bonjour à toutes et à tous, on débute avec du football et l'OM se donne un peu d'air au classement après la reprise de la Ligue 1 ce week-end. Les Marseillais sont allés s'imposer à 3-2-0 hier soir en clôture de la 6e journée après 3 semaines de trêve internationale. Amin Harit à la 50e et Iman Abdelli à la 98e sur pénalty ont permis à l'OM de sortir de la zone rouge et de s'emparer de la 13e place à 2 points de 3 justement devenus première relégable. Mais il faudra repasser pour convaincre car les Marseillais ont monopolisé le ballon, mais ils ont concédé deux fois plus de tirs qu'ils n'en ont fait à l'adversaire. Et parmi les autres résultats hier, notez la victoire de Nice 2-1 sur Strasbourg, le large succès de Rennes en trompe-l'œil puisque les Bretons se sont imposés 4-1 face à Auxerre avec deux buts inscrits dans les arrêts de jeu de la seconde période. Et à l'étranger, Manchester City s'est imposé 3-0 à Liverpool, notamment grâce à un but magnifique de Ryan Cherki. Notez que les Citizens accueillent le PSG mercredi soir pour la 2e journée de phase de Ligue des Champions. Le premier monument pour Paul Sexas, la toute nouvelle coqueluche du cyclisme français a remporté le Tour de Lombardie samedi dans le nord de l'Italie. Le Lyonnais qui va désormais se pencher sur son avenir car s'il sait qu'il évoluera au sein de l'équipe Decathlon CMH-CGM la saison prochaine, la suite de sa carrière, elle, va certainement faire l'objet de nombreuses tractations à faire à suivre. En rugby, le Stade Toulousain a remporté le match de clôture de la 6e journée de Top 14 hier soir face à Bayonne, succès 45-34 à Ernest Vallon. Malgré une très belle prestation des joueurs de l'Aviron bayonnais, ils ont tout de même craqué en fin de match au classement. Toulouse est en tête avec 2 points d'avance sur Pau et 5 sur Bordeaux 3e. Castres et Vannes ferment la marche. Et puis en F1, Max Verstappen a remporté le Grand Prix de Singapour, seule course qui se refusait à lui depuis 11 ans. Le monégasque Charles Leclerc est 2e. La 3e place pour le leader du classement général des pilotes, Kim Antonelli, et le jeune italien qui pourra même décrocher le titre de champion du monde dès la prochaine course à Austin le 25 octobre prochain. Voilà, c'est la fin de ce flash. Très belle journée de sport.
2: Thomas Alva Edison naît le 11 février 1847 à Milan, dans l'Ohio. Il est le plus jeune d'une famille modeste de 7 enfants. Son père est menuisier, sa mère ancienne institutrice. Edison va très peu à l'école. Jugé turbulent, il est vite retiré par sa mère. Il apprend alors seul, en lisant beaucoup et en expérimentant sans cesse. Enfant, il installe un petit laboratoire dans la cave de la maison familiale. Il fabrique ses propres produits chimiques. Il s'intéresse très tôt à la mécanique et à l'électricité. À 12 ans, il vend des journaux dans les trains. Il installe même une petite imprimerie dans un wagon. Un accident le rend partiellement sourd, mais il n'en fait jamais un handicap. Adolescent, il devient télégraphiste. Ce métier lui permet de perfectionner sa compréhension des signaux électriques. Il invente alors plusieurs améliorations pour les appareils de télégraphie. En 1869, il dépose son premier brevet, un appareil de vote électrique. Ce n'est pas un succès, mais Edison persévère. Dans les années 1870, il développe plusieurs inventions utiles. Il conçoit un télégraphe capable d'envoyer plusieurs messages en même temps. Cela attire les investisseurs et lui apporte ses premiers revenus importants. En 1876, Edison fonde son célèbre laboratoire à Menlo Park, dans le New Jersey. C'est le premier centre de recherche industrielle au monde. Il y réunit une équipe d'assistants et d'ingénieurs. Ensemble, ils travaillent jour et nuit sur de nouvelles inventions. En 1877, Edison invente le phonographe, premier appareil capable d'enregistrer et de restituer la voix. Cette découverte étonne le monde entier. Il est surnommé le magicien de Menlo Park. En 1879, après de longues recherches, Edison met au point une lampe électrique à incandescence durable et économique. Cette invention révolutionne l'éclairage domestique et urbain. Il installe le premier réseau électrique à New York en 1882. Dans les années 1890, Edison s'intéresse au cinéma. Il développe le kinétoscope, une machine qui permet de regarder des images animées. Il participe ainsi à la naissance de l'industrie cinématographique. Edison n'est pas seulement inventeur. Il est aussi un homme d'affaires. Il fonde la General Electric, une des plus grandes entreprises mondiales encore actives aujourd'hui. Au total, il dépose plus de 1000 brevets. Ses travaux touchent l'électricité, la communication, la musique et l'image. Il transforme profondément la vie quotidienne. Homme infatigable, Edison travaille sans relâche. Il dort peu, souvent seulement quelques heures par nuit. Il croit à la persévérance plus qu'au talent inné. Sa célèbre devise le résume. Le génie, c'est 1% d'inspiration et 99% de transpiration. Thomas Edison meurt le 18 octobre 1931, à l'âge de 84 ans. À sa mort, l'Amérique lui rend hommage. Les lumières électriques rend hommage. Les lumières électriques sont éteintes une minute en son honneur. Aujourd'hui, Edison reste une figure emblématique.

0: Lonnais. Vous êtes géographe ou gérontopole des Pays de la Loire. Quelle solution existe pour aider les aînés à rester mobiles et garder un vrai lien social?
1: Eh bien, le panel de solutions est diversifié. Il y a beaucoup d'initiatives locales qui existent. Transport en commun, transport à la demande, transport solidaire, covoiturage. Mais pas partout et pas de manière uniforme. On ne peut pas dire qu'il y ait de bonnes ou de mauvaises solutions. Ça dépend des personnes, de leurs besoins, de leurs capacités et du contexte local. Toutefois, être dépendant de sa voiture pour se déplacer, ça présente des risques au regard d'un état de santé qui pourrait se dégrader. Et dans ce cas, la meilleure prévention est de diversifier ses moyens de déplacement pour être le plus résilient en cas de difficulté, et ce, le plus tôt possible. Parce que c'est toujours plus simple d'apprendre de nouvelles manières de se déplacer avant qu'on ait l'apparition de premières fragilités.
0: Alors on fait comment et vers qui on se tourne pour apprendre à se déplacer autrement?
1: Tout d'abord, il faut avoir connaissance des solutions qui existent sur son territoire. Donc pour ça, il ne faut pas hésiter à solliciter la mairie, qui est une très bonne première porte d'entrée. Et au-delà de vous fournir des connaissances sur ce qui existe sur le territoire, elle pourra aussi vous renseigner sur la présence d'une plateforme mobilité ou d'initiative associative locale pour vous accompagner dans l'évolution de vos déplacements.
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0: Bonjour, la CGT annonce qu'elle soutiendra la journée d'action du 17 octobre autour du pouvoir d'achat partout où les conditions seront réunies. Sophie Binet appelle aussi à continuer à soutenir demain le mouvement des lycéens. Édouard Geffray, le ministre de l'Éducation nationale, se rend cet après-midi dans l'Académie de Lille alors que les lycéens mobilisés en vue de l'acte 5 de leur mouvement attendent toujours des réponses à leurs revendications. Serge Papin s'immisce dans le débat sur les tickets resto dont le plafond supermarché pourrait être raboté par les députés. Il souhaite, je cite, qu'on n'entrave pas, qu'on ne diminue pas la possibilité pour les salariés de dépenser comme ils le souhaitent pour leur repas. Fin de citation. Le ministre des PME et du Commerce a longtemps été le patron des supermarchés. La porte-parole du gouvernement, Maud Bréjon, a annoncé une baisse de 12 à 18 centimes du prix au litre des carburants dans les prochaines semaines grâce à la libération de millions de barils des stocks stratégiques. Michel-Édouard Leclerc, de son côté, prévoit cette baisse pour le mois de novembre. L'ostéopathe Antonio Mercuri est jugé par le tribunal correctionnel de Paris, notamment pour dérives sectaires, abus de faiblesse et pratiques illégales de la médecine au préjudice de 51 anciens patients. Un procès qui doit durer pendant près d'un mois. De son côté, Antonio Mercuri conteste toutes les accusations portées contre lui. L'indice mondial de pauvreté multidimensionnelle augmente pour la première fois depuis sa création en 2010. Au total, 1,2 milliard de personnes, dont la moitié de mineurs, se trouvent en situation de pauvreté sur la planète. Alerte le programme des Nations Unies pour le développement. C'est la fin de ce flash. Une très bonne journée à toutes et à tous.
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2: Bonjour, bienvenue pour les actualités improbables et insolites de cette semaine. C'est parti. À l'université de Bordeaux, qu'a fait un enseignant en plein cours il y a quelques jours? Eh bien, il a regardé des vidéos pour adultes sur son ordinateur. Problème, son écran était relié au vidéoprojecteur. Ce professeur animait une séance de travaux dirigés devant des étudiants de deuxième année. Pendant un temps de travail en autonomie, il a surfé sur des sites pornographiques et son écran était toujours partagé en direct sur le grand tableau de la salle. Toute la classe a vu les images défiler sous ses yeux. L'université a ouvert une enquête interne et a suspendu l'enseignant à titre conservatoire. En poursuite, dans le Pas-de-Calais, quel exploit sportif inédit a eu lieu sur la plage de Sangatte le week-end dernier? Et une Française de 67 ans a traversé la Manche à la nage. Salima Bouyad Aga est partie de Douvres en Angleterre en pleine nuit. Elle a nagé pendant près de 15 heures d'affilée, sans combinaison thermique ni palme. Elle devient la femme française la plus âgée à réussir cette traversée historique. Bravo à elle. Enfin, en Charente-Maritime, qu'est-il arrivé lors d'un rendez-vous d'une famille chez le notaire il y a quelques jours? Eh bien, une cliente a accouché directement dans l'étude notariale. Le couple venait signer l'acte d'achat d'un terrain pour faire construire sa maison. Une sage-femme avait pourtant assuré à la future maman qu'elle avait largement le temps. Sur place, le travail s'était accéléré d'un coup et la femme a perdu les os et a mis son bébé au monde dans les toilettes de l'office en 30 minutes. Et pour fêter cette signature, l'étude a envoyé des fleurs quand même et du champagne aux jeunes parents. Voilà pour l'actualité improbable et insolite de cette semaine. À très vite pour d'autres infos.
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3: Bonjour à tous. Et tout d'abord, ce drame à Aubagne. Ce matin, dans les Bouches-du-Rhône, un collégien de 14 ans a tiré sur le proviseur.

0: professeur et une enseignante de son établissement, le collège La Canale. Ils ont tous les deux été blessés. Martine Vassal, la présidente du conseil départemental, parle d'une arme cachée dans un écu à guitare et d'une volonté de tirer sur un maximum de professeurs. Alors que le mouvement doit reprendre demain dans les grandes villes, de nombreux lycées sont bloqués depuis ce matin, comme le lycée Cézanne à Marseille. Les lycéens se sont ensuite rassemblés devant le commissariat de la ville pour réclamer la remise en liberté de leurs camarades interpellés pendant les blocages. À Paris, l'incendie du marché des Enfants Rouges dans le 3e arrondissement est éteint. Le pire a pu être évité. Il n'y a eu aucune contamination aux immeubles voisins, alors que le marché est niché entre des immeubles de 6 étages. Les pompiers restent vigilants. Ils redoutent un effondrement des locaux. Raphaël Glucksmann a remporté la primaire à gauche dès le premier tour avec plus de 66% des voix. Il devançait nettement le patron du Parti Socialiste, Olivier Faure, relégué à 14%. Raphaël Glucksmann appelle désormais au rassemblement des forces de gauche hors LFI et il tend la main à François Hollande. Jean-Luc Mélenchon lui a fait sale comble hier à Clermont-Ferrand devant plus de 10 000 personnes. Sur fond de colère lycéenne, le leader insoumis a notamment fustigé la plateforme Parcoursup qu'il promet d'abroger au plus vite s'il est élu. Le prix de référence du gaz augmentera de 6,6% au 1er novembre, selon la Commission de régulation de l'énergie ce matin. Une cyberattaque touche actuellement les installations frigorifiques de plusieurs enseignes de grande distribution française, dont les magasins U, selon son PDG Dominique Schelcher sur X. Sport et football, l'OM a souffert, mais s'est finalement imposé à 3 dimanche soir, 2-0 en clôture de la 6e journée de Ligue 1. Un peu avant, Rennes s'est imposé 4-1 face à l'AJ Auxerre. Victoire également de Nice à domicile face à Strasbourg, 2-1.
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2: Bonjour à tous. Des nuages et de la pluie sont attendus ce matin sur la façade atlantique de la France, ce lundi 12 octobre. Ailleurs, quelques nuages seront présents, mais le soleil brillera. Les précipitations perdront en intensité dans le courant de l'après-midi. Et côté température, le mercure affichera 12 degrés à Lille, 15 à Montpellier et 17 à Brest. Il fera jusqu'à 18 à Paris, 19 à La Rochelle et 24 à Ajaccio, au plus chaud de la journée. Très belle journée à tous.
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4: Bonjour à toutes et à tous. On débute avec du football et l'OM se donne un peu d'air au classement après la reprise de la Ligue 1 ce week-end. Les Marseillais sont allés s'imposer à 3-2-0 hier soir en clôture de la 6e journée après 3 semaines de trêve internationale. Amine Harit à la 50e et Iman Abdelli à la 98e sur pénalty ont permis à l'OM de sortir de la zone rouge et de s'emparer de la 13e place à 2 points de 3 justement devenus première relégable. Mais il faudra repasser pour convaincre car les Marseillais ont monopolisé le ballon, mais ils ont concédé 2 fois plus de tirs qu'ils n'en ont fait à l'adversaire. Et parmi les autres résultats hier, notez la victoire de Nice 2-1 sur Strasbourg, le large succès de Rennes en trompe-l'œil puisque les Bretons se sont imposés 4-1 face à Auxerre avec 2 buts inscrits dans les arrêts de jeu de la seconde période. Et à l'étranger, Manchester City s'est imposé 3-0 à Liverpool, notamment grâce à un but magnifique de Ryan Cherki. Notez que les Citizens accueillent le PSG mercredi soir pour la 2e journée de phase de Ligue des Champions. Le premier monument pour Paul Sexas, la toute nouvelle coqueluche du cyclisme français, a remporté le Tour de Lombardie samedi dans le nord de l'Italie. Le Lyonnais qui va désormais se pencher sur son avenir car s'il sait qu'il évoluera au sein de l'équipe Decathlon CMA-CGM la saison prochaine, la suite de sa carrière, elle, va certainement faire l'objet de nombreuses tractations à faire à suivre. En rugby, le Stade Toulousain a remporté le match de clôture de la 6e journée de Top 14 hier soir face à Bayonne, succès 45-34 à Ernest Vallon. Malgré une très belle prestation des joueurs de l'Aviron bayonnais, ils ont tout de même craqué en fin de match au classement. Toulouse est en tête avec 2 points d'avance sur Pau et 5 sur Bordeaux 3e. Castres et Vannes ferment la marche. Et puis en F1, Max Verstappen a remporté le Grand Prix de Singapour, seule course qui se refusait à lui depuis 11 ans. Le monégasque Charles Leclerc est 2e. La 3e place pour le leader du classement général des pilotes, Kim Antonelli, et le jeune Italien qui pourra même décrocher le titre de champion du monde dès la prochaine course à Austin le 25 octobre prochain. Voilà, c'est la fin de ce flash. Très belle journée de sport.
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5: 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La chronique info spéciale bien-être et vie sociale. La question d'Hervé, 63 ans.
6: Je vais bientôt être à la retraite. Alors, je suis hyper actif dans mon travail et j'ai un peu peur de l'après. Vous avez des conseils pour m'aider à franchir le cap ?
7: Eh oui Hervé, la retraite on en parle comme d'un grand saut dans le vide, alors qu'en réalité c'est plutôt un changement de décor. Non, la retraite n'est pas une fin, c'est un début. Un peu comme un lundi matin, mais sans lundi matin ni dimanche soir stressant. Le passage à la retraite, c'est vrai, est souvent vu comme une perte de son identité. Cette rupture sociale peut être déstabilisante. Mais très vite, on découvre qu'on peut exister autrement que par son travail. Reprendre une activité oubliée, en essayer une nouvelle, s'engager dans une association, renforcer ses liens, en créer d'autres. On se sent utile différemment et ça fait beaucoup de bien. Et pour ceux qui aiment être accompagnés, il existe Bienvenue à la retraite, un atelier proposé par les caisses de retraite pour faire le point sur ses envies, ses projets, ses rêves mis en pause. Il est animé par des professionnels formés et proches de chez vous. L'atelier Bienvenue à la retraite, c'est 15 heures. Mode d'emploi pour bien vivre cette nouvelle étape. Alors Hervé, vous qui appréhendez l'après, dites-vous que la retraite n'est pas un arrêt, c'est un virage. Prenez-le à votre rythme. Explorez, testez, rencontrez. Vous verrez, on s'y sent vite très vivant. Et souvenez-vous, le plus important, c'est de garder du lien social.
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7: Une chronique d'information de l'assurance retraite, le service public engagé pour votre avenir.
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9: Bonjour, la CGT annonce qu'elle soutiendra la journée d'action du 17 octobre autour du pouvoir d'achat partout où les conditions seront réunies. Sophie Binet appelle aussi à continuer à soutenir demain le mouvement des lycéens. Édouard Geffray, le ministre de l'Éducation nationale, se rend cet après-midi dans l'Académie de Lille alors que les lycéens mobilisés en vue de l'acte 5 de leur mouvement attendent toujours des réponses à leurs revendications. Serge Papin s'immisce dans le débat sur les tickets resto dont le plafond au supermarché pourrait être raboté par les députés. Il souhaite, je cite, qu'on n'entrave pas, qu'on ne diminue pas la possibilité pour les salariés de dépenser comme ils le souhaitent pour leur repas. Fin de citation. Le ministre des PME et du Commerce a longtemps été le patron des supermarchés. La porte-parole du gouvernement, Maud Bréjon, a annoncé une baisse de 12 à 18 centimes du prix au litre des carburants dans les prochaines semaines grâce à la libération de millions de barils des stocks stratégiques. Michel-Edouard Leclerc, de son côté, prévoit cette baisse pour le mois de novembre. L'ostéopathe Antonio Mercuri est jugé par le tribunal correctionnel de Paris, notamment pour dérive sectaire, abus de faiblesse et pratique illégale de la médecine au préjudice de 51 anciens patients. Un procès qui doit durer pendant près d'un mois. De son côté, Antonio Mercuri conteste toutes les accusations portées contre lui. L'indice mondial de pauvreté multidimensionnelle augmente pour la première fois depuis sa création en 2010. Au total, 1,2 milliard de personnes, dont la moitié de mineurs, se trouvent en situation de pauvreté sur la planète. Alerte le programme des Nations Unies pour le développement. C'est la fin de ce flash. Une très bonne journée à toutes et à tous.
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10: Bonjour, bienvenue pour les actualités improbables et insolites de cette semaine. C'est parti à l'université de Bordeaux qu'a fait un enseignant en plein cours il y a quelques jours. Eh bien, il a regardé des vidéos pour adultes sur son ordinateur. Problème, son écran était relié au vidéoprojecteur. Ce professeur animait une séance de travaux dirigés devant des étudiants de deuxième année. Pendant un temps de travail en autonomie, il a surfé sur des sites pornographiques et son écran était toujours partagé en direct sur le grand tableau de la salle. Toute la classe a vu les images défiler sous ses yeux. L'université a ouvert une enquête interne et a suspendu l'enseignant à titre conservatoire. En poursuite, dans le Pas-de-Calais, quel exploit sportif inédit a eu lieu sur la plage de Sangatte le week-end dernier? Et bien une Française de 67 ans a traversé la Manche à la nage. Salima Boyad Aga est partie de Douvres en Angleterre en pleine nuit. Elle a nagé pendant près de 15 heures d'affilée, sans combinaison thermique ni palme. Elle devient la femme française la plus âgée à réussir cette traversée historique. Bravo à elle. Enfin, en Charente-Maritime, qu'est-il arrivé lors d'un rendez-vous d'une famille chez le notaire il y a quelques jours? Eh bien, une cliente a accouché directement dans l'étude notariale. Le couple venait signer l'acte d'achat d'un terrain pour faire construire sa maison. Une sage-femme avait pourtant assuré à la future maman qu'elle avait largement le temps. Sur place, le travail s'était accéléré d'un coup et la femme a perdu les os et a mis son bébé au monde dans les toilettes de l'office en 30 minutes. Et pour fêter cette signature, l'étude a envoyé des fleurs quand même et du champagne aux jeunes parents. Voilà pour l'actualité improbable et insolite de cette semaine. À très vite pour d'autres infos.
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0: Bonjour. Bonjour à tous. Et tout d'abord, ce drame à Aubagne. Ce matin, dans les Bouches-du-Rhône, un collégien de 14 ans a tiré sur le proviseur et une enseignante de son établissement, le collège La Canale. Ils ont tous les deux été blessés. Martine Vassal, la présidente du conseil départemental, parle d'une arme cachée dans un écu à guitare et d'une volonté de tirer sur un maximum de professeurs. Alors que le mouvement doit reprendre demain, dans les grandes villes, de nombreux lycées sont bloqués depuis ce matin, comme le lycée Cézanne à Marseille. Les lycéens se sont ensuite rassemblés devant le commissariat de la ville pour réclamer la remise en liberté de leurs camarades interpellés pendant les blocages. À Paris, l'incendie du marché des Enfants Rouges dans le 3e arrondissement est éteint. Le pire a pu être évité. Il n'y a eu aucune contamination aux immeubles voisins, alors que le marché est niché entre des immeubles de 6 étages. Les pompiers restent vigilants. Ils redoutent un effondrement des locaux. Raphaël Glucksmann a remporté la primaire à gauche dès le premier tour avec plus de 66% des voix. Il devançait nettement le patron du Parti Socialiste, Olivier Faure, relégué à 14%. Raphaël Glucksmann appelle désormais au rassemblement des forces de gauche hors LFI et il tend la main à François Hollande. Jean-Luc Mélenchon lui a fait sale comble hier à Clermont-Ferrand devant plus de 10 000 personnes. Sur fond de colère lycéenne, le leader insoumis a notamment fustigé la plateforme Parcoursup qu'il promet d'abroger au plus vite s'il est élu. Le prix de référence du gaz augmentera de 6,6% au 1er novembre, selon la Commission de régulation de l'énergie ce matin. Une cyberattaque touche actuellement les installations frigorifiques de plusieurs enseignes de grande distribution française, dont les magasins U, selon son PDG Dominique Schelcher sur X. Sport et football, l'OM a souffert, mais s'est finalement imposé à 3 dimanche soir, 2-0 en clôture de la 6e journée de Ligue 1. Un peu avant, Rennes s'est imposé 4-1 face à l'AJ Auxerre. Victoire également de Nice à domicile face à Strasbourg, 2-1.
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2: Bonjour à tous. Des nuages et de la pluie sont attendus ce matin sur la façade atlantique de la France, ce lundi 12 octobre. Ailleurs, quelques nuages seront présents, mais le soleil brillera. Les précipitations perdront en intensité dans le courant de l'après-midi. Et côté température, le mercure affichera

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1: Bonjour à toutes et à tous, on débute avec du football et l'OM se donne un peu d'air au classement après la reprise de la Ligue 1 ce week-end. Les Marseillais sont allés s'imposer à 3-2-0 hier soir en clôture de la 6e journée après 3 semaines de trêve internationale. Amin Harit à la 50e et Iman Abdelli à la 98e sur pénalty ont permis à l'OM de sortir de la zone rouge et de s'emparer de la 13e place à 2 points de 3 justement devenus première relégable. Mais il faudra repasser pour convaincre car les Marseillais ont monopolisé le ballon, mais ils ont concédé deux fois plus de tirs qu'ils n'en ont fait à l'adversaire. Et parmi les autres résultats hier, notez la victoire de Nice 2-1 sur Strasbourg, le large succès de Rennes en trompe-l'œil puisque les Bretons se sont imposés 4-1 face à Auxerre avec deux buts inscrits dans les arrêts de jeu de la seconde période. Et à l'étranger, Manchester City s'est imposé 3-0 à Liverpool, notamment grâce à un but magnifique de Ryan Cherki. Notez que les Citizens accueillent le PSG mercredi soir pour la deuxième journée de phase de Ligue de Ligue des Champions. Le premier monument pour Paul Sexas, la toute nouvelle coqueluche du cyclisme français a remporté le Tour de Lombardie samedi dans le nord de l'Italie. Le Lyonnais qui va désormais se pencher sur son avenir car s'il sait qu'il évoluera au sein de l'équipe Decathlon CMA-CGM la saison prochaine, la suite de sa carrière, elle, va certainement faire l'objet de nombreuses tractations à faire à suivre. En rugby, le Stade Toulousain a remporté le match de clôture de la 6e journée de Top 14 hier soir face à Bayonne, succès 45-34 à Ernest Vallon. Malgré une très belle prestation des joueurs de l'Aviron bayonnais, ils ont tout de même craqué en fin de match au classement. Toulouse est en tête avec 2 points d'avance sur Pau et 5 sur Bordeaux 3e. Castres et Vannes ferment la marche. Et puis en F1, Max Verstappen a remporté le Grand Prix de Singapour, seule course qui se refusait à lui depuis 11 ans. Le monégasque Charles Leclerc est 2e. La 3e place pour le leader du classement général des pilotes, Kim Antonelli, et le jeune Italien qui pourra même décrocher le titre de champion du monde dès la prochaine course à Austin le 25 octobre prochain. Voilà, c'est la fin de ce flash. Très belle journée de sport.
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3: Avec l'âge, on aspire souvent à plus de calme et l'on peut petit à petit se replier sur soi. Mais il y a une différence entre choisir la solitude et souffrir de l'isolement. Alors comment recréer du lien quand les contacts deviennent plus rares ? Bonjour Pierre Vandel, vous êtes psychiatre spécialiste du grand âge et professeur à l'Université de Lausanne. Pourquoi est-il si difficile en vieillissant d'aller vers les autres ?
4: Plusieurs raisons. On perd le contact avec les collègues, avec la retraite, perte du rythme professionnel. On est confronté à l'éloignement des proches et puis aussi à des pertes, des deuils successifs, ce qui réduit le cercle familial ou amical. Des raisons psychologiques aussi, la peur de déranger, le manque ou la perte de confiance en soi. Et puis des raisons physiques aussi, avec la fatigue, des douleurs, la difficulté à se mobiliser qui réduit les déplacements et les sorties.
3: Alors comment dépasser ces difficultés, professeur ?
4: Pour remettre du lien social, il faut commencer avec quelques contacts, appeler quelqu'un qu'on n'a pas vu depuis longtemps, s'autoriser à faire le premier pas, puisque beaucoup de personnes ont peur de déranger, alors qu'en réalité, les autres sont souvent heureux d'être sollicités. Et puis, on peut miser sur des activités encadrées, un club de marche, des ateliers mémoire, un café associatif. Et puis, il existe des ressources concrètes, les centres communaux d'action sociale, certains centres sociaux, des associations locales, et puis des activités prévention de l'assurance retraite.
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5: Bonjour, la CGT annonce qu'elle soutiendra la journée d'action du 17 octobre autour du pouvoir d'achat partout où les conditions seront réunies. Sophie Binet appelle aussi à continuer à soutenir demain le mouvement des lycéens. Édouard Geffray, le ministre de l'Éducation nationale, se rend cet après-midi dans l'académie de Lille alors que les lycéens mobilisés en vue de l'acte 5 de leur mouvement attendent toujours des réponses à leurs revendications. Serge Papin s'immisce dans le débat sur les tickets resto dont le plafond au supermarché pourrait être raboté par les députés. Il souhaite, je cite, qu'on n'entrave pas, qu'on ne diminue pas la possibilité pour les salariés de dépenser comme ils le souhaitent pour leur repas. Fin de citation. Le ministre des PME et du Commerce a longtemps longtemps été le patron des supermarchés. La porte-parole du gouvernement, Maude Bréjon, a annoncé une baisse de 12 à 18 centimes du prix au litre des carburants dans les prochaines semaines grâce à la libération de millions de barils des stocks stratégiques. Michel-Édouard Leclerc, de son côté, prévoit cette baisse pour le mois de novembre. L'ostéopathe Antonio Mercuri est jugé par le tribunal correctionnel de Paris, notamment pour dérives sectaires, abus de faiblesse et pratiques illégales de la médecine au préjudice de 51 anciens patients. Un procès qui doit durer pendant près d'un mois. De son côté, Antonio Mercuri conteste toutes les accusations portées contre lui. L'indice mondial de pauvreté multidimensionnelle augmente pour la première fois depuis sa création en 2010. Au total, 1,2 milliard de personnes, dont la moitié de mineurs, se trouvent en situation de pauvreté sur la planète. Alerte le programme des Nations Unies pour le développement. C'est la fin de ce flash. Une très bonne journée à toutes et à tous.
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6: Bonjour, bienvenue pour les actualités improbables et insolites de cette semaine. C'est parti. À l'université de Bordeaux, qu'a fait un enseignant en plein cours il y a quelques jours? Eh bien, il a regardé des vidéos pour adultes sur son ordinateur. Problème, son écran était relié au vidéoprojecteur. Ce professeur animait une séance de travaux dirigés devant des étudiants de deuxième année. Pendant un temps de travail en autonomie, il a surfé sur des sites pornographiques et son écran était toujours partagé en direct sur le grand tableau de la salle. Toute la classe a vu les images défiler sous ses yeux. L'université a ouvert une enquête interne et a suspendu l'enseignant à titre conservatoire. On poursuit dans le Pas-de-Calais. Quel exploit sportif inédit a eu lieu sur la plage de Sangatte le week-end dernier? Une Française de 67 ans a traversé la Manche à la nage. Salima Bouyad Aga est partie de Douvres en Angleterre en pleine nuit. Elle a nagé pendant près de 15 heures d'affilée sans combinaison thermique ni palme. Elle devient la femme française la plus âgée à réussir cette traversée historique. Bravo à elle. Enfin, en Charente-Maritime, qu'est-il arrivé lors d'un rendez-vous d'une famille chez le notaire il y a quelques jours? Eh bien, une cliente a accouché directement dans l'étude notariale. Le couple venait signer l'acte d'achat d'un terrain pour faire construire sa maison. Une sage-femme avait pourtant assuré à la future maman qu'elle avait largement le temps. Sur place, le travail s'était accéléré d'un coup et la femme a perdu les os et a mis son bébé au monde dans les toilettes de l'office en 30 minutes. Et pour fêter cette signature, l'étude a envoyé des fleurs quand même et du champagne aux jeunes parents. Voilà pour l'actualité improbable et insolite de cette semaine. À très vite pour d'autres infos.
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7: Bonjour à tous. Et tout d'abord, ce drame à Aubagne. Ce matin, dans les Bouches-du-Rhône, un collégien de 14 ans a tiré sur le proviseur et une enseignante de son établissement, le collège La Canale. Ils ont tous les deux été blessés. Martine Vassal, la présidente du conseil départemental, parle d'une arme cachée dans un étui à guitare et d'une volonté de tirer sur un maximum de professeurs. Alors que le mouvement doit reprendre demain dans les grandes villes, de nombreux lycées sont bloqués depuis ce matin, comme le lycée Cézanne à Marseille. Les lycéens se sont ensuite rassemblés devant le commissariat de la ville pour réclamer la remise en liberté de leurs camarades interpellés pendant les blocages. À Paris, l'incendie du marché des Enfants Rouges dans le 3e arrondissement est éteint. Le pire a pu être évité. Il n'y a eu aucune contamination aux immeubles voisins, alors que le marché est niché entre des immeubles de 6 étages. Les pompiers restent vigilants. Ils redoutent un effondrement des locaux. Raphaël Glucksmann a remporté la primaire à gauche dès le premier tour avec plus de 66% des voix. Il devançait nettement le patron du Parti Socialiste, Olivier Faure, relégué à 14%. Raphaël Glucksmann appelle désormais au rassemblement des forces de gauche hors LFI et il tend la main à François Hollande. Jean-Luc Mélenchon lui a fait sale comble hier à Clermont-Ferrand devant plus de 10 000 personnes. Sur fond de colère lycéenne, le leader insoumis a notamment fustigé la plateforme Parcoursup qu'il promet d'abroger au plus vite s'il est élu. Le prix de référence du gaz augmentera de 6,6% au 1er novembre, selon la Commission de régulation de l'énergie ce matin. Une cyberattaque touche actuellement les installations frigorifiques de plusieurs enseignes de grande distribution française, dont les magasins U, selon son PDG Dominique Schalcher sur X. Sport et football, l'OM a souffert, mais s'est finalement imposé à 3 dimanche soir, 2-0 en clôture de la 6e journée de Ligue 1. Un peu avant, Rennes s'est imposé 4-1 face à l'AJ Auxerre. Victoire également de Nice à domicile face à Strasbourg, 2-1.
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8: Bonjour à tous, des nuages et de la pluie sont attendus ce matin sur la façade atlantique de la France, ce lundi 12 octobre. Ailleurs, quelques nuages seront présents, mais le soleil brillera. Les précipitations perdront en intensité dans le courant de l'après-midi. Et côté température, le mercure

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1: Bonjour à toutes et à tous, on débute avec du football et l'OM se donne un peu d'air au classement après la reprise de la Ligue 1 ce week-end. Les Marseillais sont allés s'imposer à 3-2-0 hier soir en clôture de la 6e journée après 3 semaines de trêve internationale. Amine Harit à la 50e et Iman Abdelli à la 98e sur pénalty ont permis à l'OM de sortir de la zone rouge et de s'emparer de la 13e place à 2 points de 3 justement devenus première relégable. Mais il faudra repasser pour convaincre car les Marseillais ont monopolisé le ballon, mais ils ont concédé deux fois plus de tirs qu'ils n'en ont fait à l'adversaire. Et parmi les autres résultats hier, notez la victoire de Nice 2-1 sur Strasbourg, le large succès de Rennes en trompe-l'œil puisque les Bretons se sont imposés 4-1 face à Auxerre avec deux buts inscrits dans les arrêts de jeu de la seconde période. Et à l'étranger, Manchester City s'est imposé 3-0 à Liverpool, notamment grâce à un but magnifique de Ryan Cherki. Notez que les Citizens accueillent le PSG mercredi soir pour la 2e journée de phase de Ligue des Champions. Le premier monument pour Paul Sexas, la toute nouvelle coqueluche du cyclisme français, a remporté le Tour de Lombardie samedi dans le nord de l'Italie. Le Lyonnais qui va désormais se pencher sur son avenir car s'il sait qu'il évoluera au sein de l'équipe Decathlon CMA-CGM la saison prochaine, la suite de sa carrière, elle, va certainement faire l'objet de nombreuses tractations à faire à suivre. En rugby, le Stade Toulousain a remporté le match de clôture de la 6e journée de Top 14 hier soir face à Bayonne, succès 45-34 à Ernest Vallon. Malgré une très belle prestation des joueurs de l'Aviron bayonnais, ils ont tout de même craqué en fin de match au classement. Toulouse est en tête avec 2 points d'avance sur Pau et 5 sur Bordeaux 3e. Castres et Vannes ferment la marche. Et puis en F1, Max Verstappen a remporté le Grand Prix de Singapour, seule course qui se refusait à lui depuis 11 ans. Le monégasque Charles Leclerc est 2e. La 3e place pour le leader du classement général des pilotes, Kim Antonelli, et le jeune Italien qui pourra même décrocher le titre de champion du monde dès la prochaine course à Austin le 25 octobre prochain. Voilà, c'est la fin de ce flash. Très belle journée de sport.
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3: Quand les générations se rencontrent, ce n'est pas seulement le temps qui se partage, mais aussi les savoirs et les valeurs. Des associations existent comme Unicité, où Roland, retraité, transmet son vécu, ses histoires, à Cassandre, 22 ans, qui arrive avec son regard neuf, sa curiosité et son énergie. Un duo intergénérationnel qui s'enrichit mutuellement. Alors Cassandre, qu'est-ce qui vous plaît dans cette expérience ?
4: Ce qui me plaît, c'est le lien social. Rencontrer des personnes plus âgées que moi, ça m'apporte d'apprendre leur histoire et de prendre confiance en moi.
5: La rencontre avec les jeunes, ça m'apporte un regard sur les difficultés qu'ils ont. Et ça, c'est, à mes yeux, c'est primordial, ça.
4: Roland m'apporte son vécu, son histoire et des conseils pour les embauches. Il peut m'aiguiller.
3: Et qu'est-ce que vous faites ensemble ?
5: On a quelques activités ludiques. On a fait une ou deux marches. On a fait une petite partie de boules aussi. On a joué au domino. Et puis, on a parlé un petit peu, quoi.
4: Il m'a montré un peu comment on fait de l'accordéon.
3: Et vous, Cassandre, vous lui apportez quoi ?
4: Par rapport au téléphone, envoyer un message et tout ça. Il n'aime pas ça et il ne comprend rien. Le premier truc que j'avais fait pour les messages, il a noté sur un petit papier comment faire toutes les étapes.
3: Merci à tous les deux. Les rencontres entre les générations, c'est construire des liens où chacun a quelque chose à transmettre et à recevoir.
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7: Bonjour, la CGT annonce qu'elle soutiendra la journée d'action du 17 octobre autour du pouvoir d'achat partout où les conditions seront réunies. Sophie Binet appelle aussi à continuer à soutenir demain le mouvement des lycéens. Édouard Geffray, le ministre de l'Éducation nationale, se rend cet après-midi dans l'Académie de Lille alors que les lycéens mobilisés en vue de l'acte 5 de leur mouvement attendent toujours des réponses à leurs revendications. Serge Papin s'immisce dans le débat sur les tickets resto dont le plafond supermarché pourrait être raboté par les députés. Il souhaite, je cite, qu'on n'entrave pas, qu'on ne diminue pas la possibilité pour les salariés de dépenser comme ils le souhaitent pour leur repas. Fin de citation. Le ministre des PME et du Commerce à Londres longtemps été le patron des supermarchés U. La porte-parole du gouvernement, Maud Bréjon, a annoncé une baisse de 12 à 18 centimes du prix au litre des carburants dans les prochaines semaines grâce à la libération de millions de barils des stocks stratégiques. Michel-Édouard Leclerc, de son côté, prévoit cette baisse pour le mois de novembre. L'ostéopathe Antonio Mercuri est jugé par le tribunal correctionnel de Paris, notamment pour dérives sectaires, abus de faiblesse et pratiques illégales de la médecine au préjudice de 51 anciens patients. Un procès qui doit durer pendant près d'un mois. De son côté, Antonio Mercuri conteste toutes les accusations portées contre lui. L'indice mondial de pauvreté multidimensionnelle augmente pour la première fois depuis sa création en 2010. Au total, 1,2 milliard de personnes, dont la moitié de mineurs, se trouvent en situation de pauvreté sur la planète. Alerte le programme des Nations Unies pour le développement. C'est la fin de ce flash. Une très bonne journée à toutes et à tous.
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8: Bonjour, bienvenue pour les actualités improbables et insolites de cette semaine. C'est parti à l'université de Bordeaux, qu'a fait un enseignant en plein cours il y a quelques jours. Eh bien, il a regardé des vidéos pour adultes sur son ordinateur. Problème, son écran était relié au vidéoprojecteur. Ce professeur animait une séance de travaux dirigée devant des étudiants de deuxième année. Pendant un temps de travail en autonomie, il a surfé sur des sites pornographiques et son écran était toujours partagé en direct sur le grand tableau de la salle. Toute la classe a vu les images défiler sous ses yeux. L'université a ouvert une enquête interne et a suspendu l'enseignant à titre conservatoire. En poursuite, dans le Pas-de-Calais, quel exploit sportif inédit a eu lieu sur la plage de Sangatte le week-end dernier? Et une Française de 67 ans a traversé la Manche à la nage. Salima Bouyad Aga est partie de Douvres en Angleterre en pleine nuit. Elle a nagé pendant près de 15 heures d'affilée, sans combinaison thermique ni palme. Elle devient la femme française la plus âgée à réussir cette traversée historique. Bravo à elle. Enfin, en Charente-Maritime, qu'est-il arrivé lors d'un rendez-vous d'une famille chez le notaire il y a quelques jours? Eh bien, une cliente a accouché directement dans l'étude notariale. Le couple venait signer l'acte d'achat d'un terrain pour faire construire sa maison. Une sage-femme avait pourtant assuré à la future maman qu'elle avait largement le temps. Sur place, le travail s'était accéléré d'un coup et la femme a perdu les os et a mis son bébé au monde dans les toilettes de l'office en 30 minutes. Et pour fêter cette signature, l'étude a envoyé des fleurs quand même et du champagne aux jeunes parents. Voilà pour l'actualité improbable et insolite de cette semaine. À très vite pour d'autres infos.
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9: Bonjour à tous et tout d'abord ce drame à Aubagne. Ce matin, dans les Bouches-du-Rhône, un collégien de 14 ans a tiré sur le proviseur et une enseignante de son établissement, le collège La Canale. Ils ont tous les deux été blessés. Martine Vassal, la présidente du conseil départemental, parle d'une arme cachée dans un écu à guitare et d'une volonté de tirer sur un maximum de professeurs. Alors que le mouvement doit reprendre demain dans les grandes villes, de nombreux lycées sont bloqués depuis ce matin, comme le lycée Cézanne à Marseille. Les lycéens se sont ensuite rassemblés devant le commissariat de la ville pour réclamer la remise en liberté de leurs camarades interpellés pendant les blocages. À Paris, l'incendie du marché des Enfants Rouges dans le 3e arrondissement est éteint. Le pire a pu être évité. Il n'y a eu aucune contamination aux immeubles voisins, alors que le marché est niché entre des immeubles de 6 étages. Les pompiers restent vigilants. Ils redoutent un effondrement des locaux. Raphaël Glucksmann a remporté la primaire à gauche dès le premier tour avec plus de 66% des voix. Il devançait nettement le patron du Parti Socialiste, Olivier Faure, relégué à 14%. Raphaël Glucksmann appelle désormais au rassemblement des forces de gauche hors LFI et il tend la main à François Hollande. Jean-Luc Mélenchon lui a fait sale comble hier à Clermont-Ferrand devant plus de 10 000 personnes. Sur fond de colère lycéenne, le leader insoumis a notamment fustigé la plateforme Parcoursup qu'il promet d'abroger au plus vite s'il est élu. Le prix de référence du gaz augmentera de 6,6% au 1er novembre, selon la Commission de régulation de l'énergie ce matin. Une cyberattaque touche actuellement les installations frigorifiques de plusieurs enseignes de grande distribution française, dont les magasins U, selon son PDG Dominique Schalcher sur X. Sport et football, l'OM a souffert, mais s'est finalement imposé à 3 dimanche soir, 2-0 en clôture de la 6e journée de Ligue 1. Un peu avant, Rennes s'est imposé 4-1 face à l'AJ Auxerre. Victoire également de Nice à domicile face à Strasbourg, 2-1.
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10: Bonjour à tous. Des nuages et de la pluie sont attendus ce matin sur la façade atlantique de la France, ce lundi 12 octobre. Ailleurs, quelques nuages seront présents, mais le soleil brillera. Les précipitations perdront en intensité dans le courant de l'après-midi. Et que

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1: Bonjour à toutes et à tous, on débute avec du football et l'OM se donne un peu d'air au classement après la reprise de la Ligue 1 ce week-end. Les Marseillais sont allés s'imposer à 3-2-0 hier soir en clôture de la 6e journée après 3 semaines de trêve internationale. Amine Harit à la 50e et Iman Abdelli à la 98e sur pénalty ont permis à l'OM de sortir de la zone rouge et de s'emparer de la 13e place à 2 points de 3 justement devenus première relégable. Mais il faudra repasser pour convaincre car les Marseillais ont monopolisé le ballon, mais ils ont concédé deux fois plus de tirs qu'ils n'en ont fait à l'adversaire. Et parmi les autres résultats hier, notez la victoire de Nice 2-1 sur Strasbourg, le large succès de Rennes en trompe-l'œil puisque les Bretons se sont imposés 4-1 face à Auxerre avec deux buts inscrits dans les arrêts de jeu de la seconde période. Et à l'étranger, Manchester City s'est imposé 3-0 à Liverpool, notamment grâce à un but magnifique de Ryan Cherki. Notez que les Citizens accueillent le PSG mercredi soir pour la 2e journée de phase de Ligue de Ligue des Champions. Le premier monument pour Paul Sexas, la toute nouvelle coqueluche du cyclisme français a remporté le Tour de Lombardie samedi dans le nord de l'Italie. Le Lyonnais qui va désormais se pencher sur son avenir car s'il sait qu'il évoluera au sein de l'équipe Decathlon CMA-CGM la saison prochaine, la suite de sa carrière, elle, va certainement faire l'objet de nombreuses tractations à faire à suivre. En rugby, le Stade Toulousain a remporté le match de clôture de la 6e journée de Top 14 hier soir face à Bayonne, succès 45-34 à Ernest Vallon. Malgré une très belle prestation des joueurs de l'Aviron bayonnais, ils ont tout de même craqué en fin de match au classement. Toulouse est en tête avec 2 points d'avance sur Pau et 5 sur Bordeaux 3e. Castres et Vannes ferment la marche. Et puis en F1, Max Verstappen a remporté le Grand Prix de Singapour, seule course qui se refusait à lui depuis 11 ans. Le monégasque Charles Leclerc est 2e, la 3e place pour le leader du classement général des pilotes Kim Antonelli, et le jeune italien qui pourra même décrocher le titre de champion du monde dès la prochaine course à Austin le 25 octobre prochain. Voilà, c'est la fin de ce flash. Très belle journée de sport.
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3: Bien vivre sa retraite. La chronique info spéciale bien-être et vie sociale.
4: Le lien social, c'est ce qui nous relie et nous maintient vivants. Parler, rire, apprendre des autres. Quand il manque, l'isolement abîme la santé. Quand il existe, il stimule le cerveau et apaise le stress. Yann Lanier, vous êtes délégué général des Petits Frères des Pauvres. Vous publiez un baromètre sur ce thème. Quels sont ses principaux enseignements ?
5: Alors, les Petits Frères des Pauvres sont à l'origine d'un baromètre de l'isolement social qui fait référence dans notre pays. En 2025, nous documentions 750 000 personnes de plus de 60 ans en situation de mort sociale, c'est-à-dire coupées de tous les cercles de sociabilité, la famille, les amis, les voisins et la vie associative. Et 2 millions de personnes en grande fragilité, c'est-à-dire coupées au moins de deux de ces cercles de sociabilité. On dit souvent aux petits frères, quand nous prenons en charge une personne âgée isolée, que nous contribuons à la remettre dans la vie.
4: Quelles actions menez-vous sur le terrain ?
5: Nous avons des dispositifs de sensibilisation à cette question du lien social auprès des collégiens, par exemple, avec un programme qui s'appelle Génération Lien. Nous avons aussi Solitude Écoute. C'est un numéro de téléphone qui permet de rentrer en contact avec nos bénévoles. C'est un numéro de téléphone qui fonctionne tous les jours de 15h à 20h. Le lien social, c'est l'affaire de chacun et chacune d'entre nous. C'est quelque chose qui est extrêmement précieux pour avoir un vivre ensemble de qualité.
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6: Bonjour, la CGT annonce qu'elle soutiendra la journée d'action du 17 octobre autour du pouvoir d'achat. Partout où les conditions seront réunies, Sophie Binet appelle aussi à continuer à soutenir demain le mouvement des lycéens. Édouard Geffray, le ministre de l'Éducation nationale, se rend cet après-midi dans l'Académie de Lille alors que les lycéens mobilisés en vue de l'acte 5 de leur mouvement attendent toujours des réponses à leurs revendications. Serge Papin s'immisce dans le débat sur les tickets resto dont le plafond supermarché pourrait être raboté par les députés. Il souhaite, je cite, qu'on n'entrave pas, qu'on ne diminue pas la possibilité pour les salariés de dépenser comme ils le souhaitent pour leur repas. Fin de citation. Le ministre des PME et du Commerce a longtemps récemment été le patron des supermarchés. La porte-parole du gouvernement, Maud Bréjon, a annoncé une baisse de 12 à 18 centimes du prix au litre des carburants dans les prochaines semaines grâce à la libération de millions de barils des stocks stratégiques. Michel-Édouard Leclerc, de son côté, prévoit cette baisse pour le mois de novembre. L'ostéopathe Antonio Mercuri est jugé par le tribunal correctionnel de Paris, notamment pour dérives sectaires, abus de faiblesse et pratiques illégales de la médecine au préjudice de 51 anciens patients. Un procès qui doit durer pendant près d'un mois. De son côté, Antonio Mercuri conteste toutes les accusations portées contre lui. L'indice mondial de pauvreté multidimensionnelle augmente pour la première fois depuis sa création en 2010. Au total, 1,2 milliard de personnes, dont la moitié de mineurs, se trouvent en situation de pauvreté sur la planète. Alerte le programme des Nations Unies pour le développement. C'est la fin de ce flash. Une très bonne journée à toutes et à tous.
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7: Bonjour, bienvenue pour les actualités improbables et insolites de cette semaine. C'est parti. À l'université de Bordeaux, qu'a fait un enseignant en plein cours il y a quelques jours? Eh bien, il a regardé des vidéos pour adultes sur son ordinateur. Problème, son écran était relié au vidéoprojecteur. Ce professeur animait une séance de travaux dirigée devant des étudiants de deuxième année. Pendant un temps de travail en autonomie, il a surfé sur des sites pornographiques et son écran était toujours partagé en direct sur le grand tableau de la salle. Toute la classe a vu les images défiler sous ses yeux. L'université a ouvert une enquête interne et a suspendu l'enseignant à titre conservatoire. En poursuite, dans le Pas-de-Calais, quel exploit sportif inédit a eu lieu sur la plage de Sangatte le week-end dernier? Et une Française de 67 ans a traversé la Manche à la nage. Salima Bouyad Aga est partie de Douvres en Angleterre en pleine nuit. Elle a nagé pendant près de 15 heures d'affilée, sans combinaison thermique ni palme. Elle devient la femme française la plus âgée à réussir cette traversée historique. Bravo à elle. Enfin, en Charente-Maritime, qu'est-il arrivé lors d'un rendez-vous d'une famille chez le notaire il y a quelques jours? Eh bien, une cliente a accouché directement dans l'étude notariale. Le couple venait signer l'acte d'achat d'un terrain pour faire construire sa maison. Une sage-femme avait pourtant assuré à la future maman qu'elle avait largement le temps. Sur place, le travail s'était accéléré d'un coup et la femme a perdu les os et a mis son bébé au monde dans les toilettes de l'office en 30 minutes. Et pour fêter cette signature, l'étude a envoyé des fleurs quand même et du champagne aux jeunes parents. Voilà pour l'actualité improbable et insolite de cette semaine. À très vite pour d'autres infos.
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9: Bonjour à tous et tout d'abord ce drame à Aubagne. Ce matin, dans les Bouches-du-Rhône, un collégien de 14 ans a tiré sur le proviseur et une enseignante de son établissement, le collège La Canale. Ils ont tous les deux été blessés. Martine Vassal, la présidente du conseil départemental, parle d'une arme cachée dans un écu à guitare et d'une volonté de tirer sur un maximum de professeurs. Alors que le mouvement doit reprendre demain, dans les grandes villes, de nombreux lycées sont bloqués depuis ce matin, comme le lycée Cézanne à Marseille. Les lycéens se sont ensuite rassemblés devant le commissariat de la ville pour réclamer la remise en liberté de leurs camarades interpellés pendant les blocages. À Paris, l'incendie du marché des Enfants Rouges dans le 3e arrondissement est éteint. Le pire a pu être évité. Il n'y a eu aucune contamination aux immeubles voisins, alors que le marché est niché entre des immeubles de 6 étages. Les pompiers restent vigilants. Ils redoutent un effondrement des locaux. Raphaël Glucksmann a remporté la primaire à gauche dès le premier tour avec plus de 66% des voix. Il devançait nettement le patron du Parti Socialiste, Olivier Faure, relégué à 14%. Raphaël Glucksmann appelle désormais au rassemblement des forces de gauche hors LFI et il tend la main à François Hollande. Jean-Luc Mélenchon lui a fait sale comble hier à Clermont-Ferrand devant plus de 10 000 personnes. Sur fond de colère lycéenne, le leader insoumis a notamment fustigé la plateforme Parcoursup qu'il promet d'abroger au plus vite s'il est élu. Le prix de référence du gaz augmentera de 6,6% au 1er novembre, selon la Commission de régulation de l'énergie ce matin. Une cyberattaque touche actuellement les installations frigorifiques de plusieurs enseignes de grande distribution française, dont les magasins U, selon son PDG Dominique Schalcher sur X. Sport et football, l'OM a souffert, mais s'est finalement imposé à 3 dimanche soir, 2-0 en clôture de la 6e journée de Ligue 1. Un peu avant, Rennes s'est imposé 4-1 face à l'AJ Auxerre. Victoire également de Nice à domicile face à Strasbourg, 2-1.
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10: Bonjour à tous. Des nuages et de la pluie sont attendus ce matin sur la façade atlantique de la France ce lundi 12 octobre. Ailleurs, quelques nuages seront présents, mais le soleil brillera. Les précipitations perdront en intensité dans le courant de l'après-midi. Et côté température, le mercure affichera 12 degrés à Lille, 15 à Montpellier et 17 à Brest. Il fera jusqu'à 18 à Paris, 19 à La Rochelle et 24 à Ajaccio au plus chaud de la journée. Très belle journée à tous.
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1: Bonjour à toutes et à tous, on débute avec du football et l'OM se donne un peu d'air au classement après la reprise de la Ligue 1 ce week-end. Les Marseillais sont allés s'imposer à 3-2-0 hier soir en clôture de la 6e journée après 3 semaines de trêve internationale. Amine Harit à la 50e et Iman Abdelli à la 98e sur pénalty ont permis à l'OM de sortir de la zone rouge et de s'emparer de la 13e place à 2 points de 3 justement devenus première relégable. Mais il faudra repasser pour convaincre car les Marseillais ont monopolisé le ballon, mais ils ont concédé deux fois plus de tirs qu'ils n'en ont fait à l'adversaire. Et parmi les autres résultats hier, notez la victoire de Nice 2-1 sur Strasbourg, le large succès de Rennes en trompe-l'œil puisque les Bretons se sont imposés 4-1 face à Auxerre avec deux buts inscrits dans les arrêts de jeu de la seconde période. Et à l'étranger, Manchester City s'est imposé 3-0 à Liverpool, notamment grâce à un but magnifique de Ryan Cherki. Notez que les Citizens accueillent le PSG mercredi soir pour la deuxième journée de phase de Ligue des Champions. Le premier monument pour Paul Sexas, la toute nouvelle coqueluche du cyclisme français a remporté le Tour de Lombardie samedi dans le nord de l'Italie. Le Lyonnais qui va désormais se pencher sur son avenir car s'il sait qu'il évoluera au sein de l'équipe Decathlon CMA-CGM la saison prochaine, la suite de sa carrière, elle, va certainement faire l'objet de nombreuses tractations à faire à suivre. En rugby, le Stade Toulousain a remporté le match de clôture de la 6e journée de Top 14 hier soir face à Bayonne, succès 45-34 à Ernest Vallon. Malgré une très belle prestation des joueurs de l'Aviron bayonnais, ils ont tout de même craqué en fin de match au classement. Toulouse est en tête avec 2 points d'avance sur Pau et 5 sur Bordeaux 3e. Castres et Vannes ferment la marche. Et puis en F1, Max Verstappen a remporté le Grand Prix de Singapour, seule course qui se refusait à lui depuis 11 ans. Le monégasque Charles Leclerc est 2e. La 3e place pour le leader du classement général des pilotes, Kim Antonelli, et le jeune Italien qui pourra même décrocher le titre de champion du monde dès la prochaine course à Austin le 25 octobre prochain. Voilà, c'est la fin de ce flash. Très belle journée de sport.
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4: À la retraite, les interactions sociales sont essentielles pour la santé physique et morale. L'assurance retraite vous accompagne pour garder ce lien au quotidien. Elle organise toute l'année une foule d'activités avec ses partenaires qui permettent de rencontrer du monde, échanger et rester actif. Conférences, salons, sorties sportives ou culturelles et ateliers pour mieux vivre sa retraite. Elle propose aussi des ateliers en petits groupes. L'atelier Bienvenue à la retraite, par exemple, permet d'aborder cette nouvelle étape en douceur, aux côtés d'autres personnes qui vivent la même transition. D'autres ateliers portent sur l'activité physique, la nutrition, le numérique, le sommeil ou la mémoire. Des rendez-vous proches de chez vous, parfois même accessibles à distance, pour garder le contact facilement. L'objectif est simple, vous accompagner, vous donner des repères et vous offrir des occasions de créer du lien, de partager, de ne jamais rester seul. Pour trouver une activité près de chez vous, rendez-vous sur la carte interactive « Trouvez mon activité » du site pourbienvieillir.fr. En quelques clics, vous pouvez filtrer selon vos envies, consulter la fiche détaillée de chaque activité et vous inscrire directement en ligne si vous le souhaitez. Des activités utiles, conviviales et accessibles pour rester actif, entouré et pleinement acteur de votre retraite.
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6: Bonjour, la CGT annonce qu'elle soutiendra la journée d'action du 17 octobre autour du pouvoir d'achat. Partout où les conditions seront réunies, Sophie Binet appelle aussi à continuer à soutenir demain le mouvement des lycéens. Édouard Geffray, le ministre de l'Éducation nationale, se rend cet après-midi dans l'académie de Lille alors que les lycéens mobilisés en vue de l'acte 5 de leur mouvement attendent toujours des réponses à leurs revendications. Serge Papin s'immisce dans le débat sur les tickets resto dont le plafond supermarché pourrait être raboté par les députés. Il souhaite, je cite, qu'on n'entrave pas, qu'on ne diminue pas la possibilité pour les salariés de dépenser comme ils le souhaitent pour leur repas. Fin de citation. Le ministre des PME et du Commerce a longtemps été le patron des supermarchés. La porte-parole du gouvernement, Maud Bréjon, a annoncé une baisse de 12 à 18 centimes du prix au litre des carburants dans les prochaines semaines grâce à la libération de millions de barils des stocks stratégiques. Michel-Edouard Leclerc, de son côté, prévoit cette baisse pour le mois de novembre. L'ostéopathe Antonio Mercuri est jugé par le tribunal correctionnel de Paris, notamment pour dérives sectaires, abus de faiblesse et pratiques illégales de la médecine au préjudice de 51 anciens patients. Un procès qui doit durer pendant près d'un mois. De son côté, Antonio Mercuri conteste toutes les accusations portées contre lui. L'indice mondial de pauvreté multidimensionnelle augmente pour la première fois depuis sa création en 2010. Au total, 1,2 milliard de personnes, dont la moitié de mineurs, se trouvent en situation de pauvreté sur la planète. Alerte le programme des Nations Unies pour le développement. C'est la fin de ce flash. Une très bonne journée à toutes et à tous.
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7: Bonjour, bienvenue pour les actualités improbables et insolites de cette semaine. C'est parti à l'université de Bordeaux qu'a fait un enseignant en plein cours il y a quelques jours. Eh bien, il a regardé des vidéos pour adultes sur son ordinateur. Problème, son écran était relié au vidéoprojecteur. Ce professeur animait une séance de travaux dirigés devant des étudiants de deuxième année. Pendant un temps de travail en autonomie, il a surfé sur des sites pornographiques et son écran était toujours partagé en direct sur le grand tableau de la salle. Toute la classe a vu les images défiler sous ses yeux. L'université a ouvert une enquête interne et a suspendu l'enseignant à titre conservatoire. En poursuite, dans le Pas-de-Calais, quel exploit sportif inédit a eu lieu sur la plage de Sangatte le week-end dernier? Et une Française de 67 ans a traversé la Manche à la nage. Salima Bouyad Aga est partie de Douvres en Angleterre en pleine nuit. Elle a nagé pendant près de 15 heures d'affilée, sans combinaison thermique ni palme. Elle devient la femme française la plus âgée à réussir cette traversée historique. Bravo à elle. Enfin, en Charente-Maritime, qu'est-il arrivé lors d'un rendez-vous d'une famille chez le notaire il y a quelques jours? Eh bien, une cliente a accouché directement dans l'étude notariale. Le couple venait signer l'acte d'achat d'un terrain pour faire construire sa maison. Une sage-femme avait pourtant assuré à la future maman qu'elle avait largement le temps. Sur place, le travail s'était accéléré d'un coup et la femme a perdu les os et a mis son bébé au monde dans les toilettes de l'office en 30 minutes. Et pour fêter cette signature, l'étude a envoyé des fleurs quand même et du champagne aux jeunes parents. Voilà pour l'actualité improbable et insolite de cette semaine. À très vite pour d'autres infos.
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9: Bonjour à tous et tout d'abord ce drame à Aubagne. Ce matin dans les Bouches-du-Rhône, un collégien de 14 ans a tiré sur le proviseur et une enseignante de son établissement, le collège La Canale. Ils ont tous les deux été blessés. Martine Vassal, la présidente du conseil départemental, parle d'une arme cachée dans un écu à guitare et d'une volonté de tirer sur un maximum de professeurs. Alors que le mouvement doit reprendre demain dans les grandes villes, de nombreux lycées sont bloqués depuis ce matin, comme le lycée Cézanne à Marseille. Les lycéens se sont ensuite rassemblés devant le commissariat de la ville pour réclamer la remise en liberté de leurs camarades interpellés pendant les blocages. À Paris, l'incendie du marché des Enfants Rouges dans le 3e arrondissement est éteint. Le pire a pu être évité. Il n'y a eu aucune contamination aux immeubles voisins, alors que le marché est niché entre des immeubles de 6 étages. Les pompiers restent vigilants. Ils redoutent un effondrement des locaux. Raphaël Glucksmann a remporté la primaire à gauche dès le premier tour avec plus de 66% des voix. Il devançait nettement le patron du Parti Socialiste, Olivier Faure, relégué à 14%. Raphaël Glucksmann appelle désormais au rassemblement des forces de gauche hors LFI et il tend la main à François Hollande. Jean-Luc Mélenchon lui a fait sale comble hier à Clermont-Ferrand devant plus de 10 000 personnes. Sur fond de colère lycéenne, le leader insoumis a notamment fustigé la plateforme Parcoursup qu'il promet d'abroger au plus vite s'il est élu. Le prix de référence du gaz augmentera de 6,6% au 1er novembre, selon la Commission de régulation de l'énergie ce matin. Une cyberattaque touche actuellement les installations frigorifiques de plusieurs enseignes de grande distribution française, dont les magasins U, selon son PDG Dominique Schelcher sur X. Sport et football, l'OM a souffert, mais s'est finalement imposé à 3 dimanche soir, 2-0 en clôture de la 6e journée de Ligue 1. Un peu avant, Rennes s'est imposé 4-1 face à l'AG Auxerre. Victoire également de Nice à domicile face à Strasbourg, 2-1.
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10: Bonjour à tous. Des nuages et de la pluie sont attendus ce matin sur la façade atlantique de la France ce lundi 12 octobre. Ailleurs, quelques nuages seront présents, mais le soleil brillera. Les précipitations perdront en intensité dans le courant de l'après-midi. Et côté température, le mercure affichera 12 degrés à Lille, 15 à Montpellier et 17 à Brest. Il fera jusqu'à 18 à Paris, 19 à La Rochelle et 24 à Ajaccio au plus chaud de la journée. Très belle journée à tous.
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1: Bonjour à toutes et à tous. On débute avec du football et l'OM se donne un peu d'air au classement après la reprise de la Ligue 1 ce week-end. Les Marseillais sont allés s'imposer à 3-2-0 hier soir en clôture de la 6e journée après 3 semaines de trêve internationale. Amine Harit à la 50e et Iman Abdelli à la 98e sur pénalty ont permis à l'OM de sortir de la zone rouge et de s'emparer de la 13e place à 2 points de 3 justement devenus première relégable. Mais il faudra repasser pour convaincre car les Marseillais ont monopolisé le ballon, mais ils ont concédé 2 fois plus de tirs qu'ils n'en ont fait à l'adversaire. Et parmi les autres résultats hier, notez la victoire de Nice 2-1 sur Strasbourg, le large succès de Rennes en trompe-l'œil puisque les Bretons se sont imposés 4-1 face à Auxerre avec 2 buts inscrits dans les arrêts de jeu de la seconde période. Et à l'étranger, Manchester City s'est imposé 3-0 à Liverpool, notamment grâce à un but magnifique de Ryan Cherki. Notez que les Citizens accueillent le PSG mercredi soir pour la 2e journée de phase de Ligue des Champions. Le premier monument pour Paul Sexas, la toute nouvelle coqueluche du cyclisme français a remporté le Tour de Lombardie samedi dans le nord de l'Italie. Le Lyonnais qui va désormais se pencher sur son avenir car s'il sait qu'il évoluera au sein de l'équipe Decathlon CMA-CGM la saison prochaine, la suite de sa carrière, elle, va certainement faire l'objet de nombreuses tractations à faire à suivre. En rugby, le Stade Toulousain a remporté le match de clôture de la 6e journée de Top 14 hier soir face à Bayonne, succès 45-34 à Ernest Vallon. Malgré une très belle prestation des joueurs de l'Aviron bayonnais, ils ont tout de même craqué en fin de match au classement. Toulouse est en tête avec 2 points d'avance sur Pau et 5 sur Bordeaux 3e. Castres et Vannes ferment la marche. Et puis en F1, Max Verstappen a remporté le Grand Prix de Singapour, seule course qui se refusait à lui depuis 11 ans. Le monégasque Charles Leclerc est 2e. La 3e place pour le leader du classement général des pilotes, Kim Antonelli, et le jeune Italien qui pourra même décrocher le titre de champion du monde dès la prochaine course à Austin le 25 octobre prochain. Voilà, c'est la fin de ce flash. Très belle journée de sport.
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4: Vieillir en bonne santé, continuer à faire ce qui compte pour soi, c'est l'objectif d'ICOP, programme de l'OMS accessible sur smartphone. Docteur Neda Tavassoli, vous êtes médecin à l'IHU Elsage de Toulouse. Qu'est-ce que le programme ICOP et que permet-il de suivre ?
11: ICOP s'adresse aux personnes de 60 ans et plus vivant à domicile et repose sur l'évaluation et le suivi de 9 domaines essentiels au maintien de l'autonomie. On pose des questions sur l'isolement social. Le lien social est en effet déterminant. L'isolement peut accélérer la perte d'autonomie en affectant la mémoire, le bien-être psychologique, la nutrition ou encore la mobilité. D'une manière générale, l'isolement social a un impact négatif sur la prévention et sur le recours aux soins. En intégrant cette dimension sociale, ICOP permet de repérer les situations de fragilité sociale et d'orienter la personne vers des interventions. C'est très important de s'auto-évaluer tous les 6 mois

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2: Bonjour, la CGT annonce qu'elle soutiendra la journée d'action du 17 octobre autour du pouvoir d'achat partout où les conditions seront réunies. Sophie Binet appelle aussi à continuer à soutenir demain le mouvement des lycéens. Édouard Geffray, le ministre de l'Éducation nationale, se rend cet après-midi dans l'Académie de Lille alors que les lycéens mobilisés en vue de l'acte 5 de leur mouvement attendent toujours des réponses à leurs revendications. Serge Papin s'immisce dans le débat sur les tickets resto dont le plafond supermarché pourrait être raboté par les députés. Il souhaite, je cite, qu'on n'entrave pas, qu'on ne diminue pas la possibilité pour les salariés de dépenser comme ils le souhaitent pour leur repas. Fin de citation. Le ministre des PME et du Commerce a longtemps été le patron des supermarchés. La porte-parole du gouvernement, Maud Bréjon, a annoncé une baisse de 12 à 18 centimes du prix au litre des carburants dans les prochaines semaines grâce à la libération de millions de barils des stocks stratégiques. Michel-Edouard Leclerc, de son côté, prévoit cette baisse pour le mois de novembre. L'ostéopathe Antonio Mercuri est jugé par le tribunal correctionnel de Paris, notamment pour dérives sectaires, abus de faiblesse et pratiques illégales de la médecine au préjudice de 51 anciens patients. Un procès qui doit durer pendant près d'un mois. De son côté, Antonio Mercuri conteste toutes les accusations portées contre lui. L'indice mondial de pauvreté multidimensionnelle augmente pour la première fois depuis sa création en 2010. Au total, 1,2 milliard de personnes, dont la moitié de mineurs, se trouvent en situation de pauvreté sur la planète. Alerte le programme des Nations Unies pour le développement. C'est la fin de ce flash. Une très bonne journée à toutes et à tous.
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3: Bonjour, bienvenue pour les actualités improbables et insolites de cette semaine. C'est parti à l'université de Bordeaux qu'a fait un enseignant en plein cours il y a quelques jours. Eh bien, il a regardé des vidéos pour adultes sur son ordinateur. Problème, son écran était relié au vidéoprojecteur. Ce professeur animait une séance de travaux dirigés devant des étudiants de deuxième année. Pendant un temps de travail en autonomie, il a surfé sur des sites pornographiques et son écran était toujours partagé en direct sur le grand tableau de la salle. Toute la classe a vu les images défiler sous ses yeux. L'université a ouvert une enquête interne et a suspendu l'enseignant à titre conservatoire. En poursuite, dans le Pas-de-Calais, quel exploit sportif inédit a eu lieu sur la plage de Sangatte le week-end dernier? Une Française de 67 ans a traversé la Manche à la nage. Salima Bouyad Aga est partie de Douvres en Angleterre en pleine nuit. Elle a nagé pendant près de 15 heures d'affilée, sans combinaison thermique ni palme. Elle devient la femme française la plus âgée à réussir cette traversée historique. Bravo à elle. Enfin, en Charente-Maritime, qu'est-il arrivé lors d'un rendez-vous d'une famille chez le notaire il y a quelques jours? Eh bien, une cliente a accouché directement dans l'étude notariale. Le couple venait signer l'acte d'achat d'un terrain pour faire construire sa maison. Une sage-femme avait pourtant assuré à la future maman qu'elle avait largement le temps. Sur place, le travail s'était accéléré d'un coup et la femme a perdu les os et a mis son bébé au monde dans les toilettes de l'office en 30 minutes. Et pour fêter cette signature, l'étude a envoyé des fleurs quand même et du champagne aux jeunes parents. Voilà pour l'actualité improbable et insolite de cette semaine. À très vite pour d'autres infos.
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4: Bonjour à tous. Et tout d'abord, ce drame à Aubagne. Ce matin, dans les Bouches-du-Rhône, un collégien de 14 ans a tiré sur le proviseur et une enseignante de son établissement, le collège La Canale. Ils ont tous les deux été blessés. Martine Vassal, la présidente du conseil départemental, parle d'une arme cachée dans un écu à guitare et d'une volonté de tirer sur un maximum de professeurs. Alors que le mouvement doit reprendre demain, dans les grandes villes, de nombreux lycées sont bloqués depuis ce matin, comme le lycée Cézanne à Marseille. Les lycéens se sont ensuite rassemblés devant le commissariat de la ville pour réclamer la remise en liberté de leurs camarades interpellés pendant les blocages. À Paris, l'incendie du marché des Enfants Rouges dans le 3e arrondissement est éteint. Le pire a pu être évité. Il n'y a eu aucune contamination aux immeubles voisins, alors que le marché est niché entre des immeubles de 6 étages. Les pompiers restent vigilants. Ils redoutent un effondrement des locaux. Raphaël Glucksmann a remporté la primaire à gauche dès le premier tour avec plus de 66% des voix. Il devance nettement le patron du Parti Socialiste, Olivier Faure, relégué à 14%. Raphaël Glucksmann appelle désormais au rassemblement des forces de gauche hors LFI et il tend la main à François Hollande. Jean-Luc Mélenchon lui a fait sale comble hier à Clermont-Ferrand devant plus de 10 000 personnes. Sur fond de colère lycéenne, le leader insoumis a notamment fustigé la plateforme Parcoursup qu'il promet d'abroger au plus vite s'il est élu. Le prix de référence du gaz augmentera de 6,6% au 1er novembre selon la commission de régulation

0: d'énergie ce matin. Une cyberattaque touche actuellement les installations frigorifiques de plusieurs enseignes de grande distribution française, dont les magasins U, selon son PDG Dominique Schelcher sur X. Sport et football, l'OM a souffert, mais s'est finalement imposé à 3 dimanche soir, 2-0 en clôture de la 6e journée de Ligue 1. Un peu avant, Rennes s'est imposé 4-1 face à l'AJ Auxerre. Victoire également de Nice à domicile face à Strasbourg, 2-1.
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2: Bonjour à tous. Des nuages et de la pluie sont attendus ce matin sur la façade atlantique de la France, ce lundi 12 octobre. Ailleurs, quelques nuages seront présents, mais le soleil brillera. Les précipitations perdront en intensité dans le courant de l'après-midi. Et côté température, le mercure affichera

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1: Bonjour à toutes et à tous, on débute avec du football et l'OM se donne un peu d'air au classement après la reprise de la Ligue 1 ce week-end. Les Marseillais sont allés s'imposer à 3-2-0 hier soir en clôture de la 6e journée après 3 semaines de trêve internationale. Amin Harit à la 50e et Iman Abdelli à la 98e sur pénalty ont permis à l'OM de sortir de la zone rouge et de s'emparer de la 13e place à 2 points de 3 justement devenus première relégable. Mais il faudra repasser pour convaincre car les Marseillais ont monopolisé le ballon, mais ils ont concédé deux fois plus de tirs qu'ils n'en ont fait à l'adversaire. Et parmi les autres résultats hier, notez la victoire de Nice 2-1 sur Strasbourg, le large succès de Rennes en trompe-l'œil puisque les Bretons se sont imposés 4-1 face à Auxerre avec deux buts inscrits dans les arrêts de jeu de la seconde période. Et à l'étranger, Manchester City s'est imposé 3-0 à Liverpool, notamment grâce à un but magnifique de Ryan Cherki. Notez que les Citizens accueillent le PSG mercredi soir pour la deuxième journée de phase de Ligue des Champions. Le premier monument pour Paul Sexas, la toute nouvelle coqueluche du cyclisme français a remporté le Tour de Lombardie samedi dans le nord de l'Italie. Le Lyonnais qui va désormais se pencher sur son avenir car s'il sait qu'il évoluera au sein de l'équipe Decathlon CMA-CGM la saison prochaine, la suite de sa carrière, elle, va certainement faire l'objet de nombreuses tractations à faire à suivre. En rugby, le Stade Toulousain a remporté le match de clôture de la 6e journée de Top 14 hier soir face à Bayonne, succès 45-34 à Ernest Vallon. Malgré une très belle prestation des joueurs de l'Aviron bayonnais, ils ont tout de même craqué en fin de match au classement. Toulouse est en tête avec 2 points d'avance sur Pau et 5 sur Bordeaux 3e. Castres et Vannes ferment la marche. Et puis en F1, Max Verstappen a remporté le Grand Prix de Singapour, seule course qui se refusait à lui depuis 11 ans. Le monégasque Charles Leclerc est 2e, la 3e place pour le leader du classement général des pilotes Kim Antonelli, et le jeune italien qui pourra même décrocher le titre de champion du monde dès la prochaine course à Austin le 25 octobre prochain. Voilà, c'est la fin de ce flash. Très belle journée de sport.
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3: Appel vidéo avec les petits-enfants, photos partagées, mais aussi vraies retrouvailles dès que possible. Car oui, les écrans maintiennent le lien, mais sans remplacer un bon moment tous ensemble. Alors comment faire pour jongler entre virtuel et rituel bien réel? Et vous, madame, vous gardez comment le contact avec vos proches?
4: Comment je peux garder le lien? Ben avec le téléphone, et puis quand ils viennent me voir.
5: Je leur téléphone, ou alors ils me téléphonent.
6: On est une famille unie, on s'aime. J'ai pas un contact systématique avec mes enfants.
7: Pour garder le lien, on fait des visios, quoi.
5: Je peux voir sur l'écran l'ordinateur.
7: Oui, on peut échanger. Ça fait du bien.
8: Bah, on se parle comme ça sur Internet, les réseaux sociaux.
4: Bon, les rituels, c'est les anniversaires, les fêtes, Noël, le jour de l'an, les grandes fêtes comme ça.
9: Alors, le samedi, mon petit-fils vient me chercher, je déjeune avec eux, il me ramène. Le dimanche, c'est avec ma petite-fille. Dans la semaine, c'est avec mon fils.
8: Ça dépend, il n'y a pas de rituel, c'est pas tous les jours. Ça se fait comme ça, au gré du hasard, quand ils sont sur le net.
10: Je vais les voir, je garde des liens, et puis on se téléphone, il n'y a pas de problème.
3: Au final, pas de recette miracle. Un appel, une photo, un goûter improvisé. Tout fait lien. L'important, c'est de se parler en vrai, comme à travers un écran. Chaque occasion compte pour se retrouver. Et ça, les seniors l'ont bien compris.
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3: 16h.
11: Bonjour, la CGT annonce qu'elle soutiendra la journée d'action du 17 octobre autour du pouvoir d'achat partout où les conditions seront réunies. Sophie Binet appelle aussi à continuer à soutenir demain le mouvement des lycéens. Édouard Geffray, le ministre de l'Éducation nationale, se rend cet après-midi dans l'académie de Lille alors que les lycéens mobilisés en vue de l'acte 5 de leur mouvement attendent toujours des réponses à leurs revendications. Serge Papin s'immisce dans le débat sur les tickets resto dont le plafond supermarché pourrait être raboté par les députés. Il souhaite, je cite, qu'on n'entrave pas, qu'on ne diminue pas la possibilité pour les salariés de dépenser comme ils le souhaitent pour leur repas. Fin de citation. Le ministre des PME et du Commerce a longtemps été le patron des supermarchés. La porte-parole du gouvernement, Maude Bréjon, a annoncé une baisse de 12 à 18 centimes du prix au litre des carburants dans les prochaines semaines grâce à la libre réparation de millions de barils des stocks stratégiques. Michel-Edouard Leclerc, de son côté, prévoit cette baisse pour le mois de novembre. L'ostéopathe Antonio Mercuri est jugé par le tribunal correctionnel de Paris, notamment pour dérive sectaire, abus de faiblesse et pratique illégale de la médecine au préjudice de 51 anciens patients. Un procès qui doit durer pendant près d'un mois. De son côté, Antonio Mercuri conteste toutes les accusations portées contre lui. L'indice mondial de pauvreté multidimensionnelle augmente pour la première fois depuis sa création en 2010. Au total, 1,2 milliard de personnes, dont la moitié de mineurs, se trouvent en situation de pauvreté sur la planète. Alerte le programme des Nations Unies pour le développement. C'est la fin de ce flash. Une très bonne journée à toutes et à tous.
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12: Bonjour, bienvenue pour les actualités improbables et insolites de cette semaine. C'est parti. À l'université de Bordeaux, qu'a fait un enseignant en plein cours il y a quelques jours? Eh bien, il a regardé des vidéos pour adultes sur son ordinateur. Problème, son écran était relié au vidéoprojecteur. Ce professeur animait une séance de travaux dirigés devant des étudiants de deuxième année. Pendant un temps de travail en autonomie, il a surfé sur des sites pornographiques et son écran était toujours partagé en direct sur le grand tableau de la salle. Toute la classe a vu les images défiler sous ses yeux. L'université a ouvert une enquête interne et a suspendu l'enseignant à titre conservatoire. On poursuit dans le Pas-de-Calais. Quel exploit sportif inédit a eu lieu sur la plage de Sangatte le week-end dernier? Et une Française de 67 ans a traversé la Manche à la nage. Salima Bouyad Aga est partie de Douvres en Angleterre en pleine nuit. Elle a nagé pendant près de 15 heures d'affilée sans combinaison thermique ni palme. Elle devient la femme française la plus âgée à réussir cette traversée historique. Bravo à elle. Enfin, en Charente-Maritime, qu'est-il arrivé lors d'un rendez-vous d'une famille chez le notaire il y a quelques jours? Eh bien, une cliente a accouché directement dans l'étude notariale. Le couple venait signer l'acte d'achat d'un terrain pour faire construire sa maison. Une sage-femme avait pourtant assuré à la future maman qu'elle avait largement le temps. Sur place, le travail s'était accéléré d'un coup et la femme a perdu les os et a mis son bébé au monde dans les toilettes de l'office en 30 minutes. Et pour fêter cette signature, l'étude a envoyé des fleurs quand même et du champagne aux jeunes parents. Voilà pour l'actualité improbable et insolite de cette semaine. À très vite pour d'autres infos.
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13: Bonjour à tous. Trois personnes, dont le principal et une professeure, ont été blessées par des tirs de fusil de chasse au collège Joseph Lacanal à Aubagne, mais leurs jours ne sont pas en danger. Un adolescent de 14 ans, soupçonné d'être l'auteur des tirs, a été interpellé et une perquisition est en cours à son domicile. Les lycéens, eux, poursuivent leur mobilisation avant une cinquième journée d'action prévue demain. Avec plus de 76 000 contributions sur la plateforme gouvernementale, Emmanuel Macron appelle au calme. À Paris, 273 gardes à vue ont eu lieu depuis le début du mouvement, dont 188 mineurs et 8 enquêtes visant des policiers ont été confiées à l'IGPN. Dans le reste de l'actualité, Raphaël Glucksmann a remporté hier la primaire de la gauche social-démocrate dès le premier tour avec 66% des voix. Et le coprésident de Place Publique appelle désormais les écologistes et les socialistes au rassemblement, tout en excluant une alliance avec la France insoumise. On poursuit avec le PDG de Total Energy qui a annoncé une baisse de 8 à 12 centimes par litre de diesel grâce à la libération des stocks stratégiques. Le prix devrait ainsi atteindre entre 2,13 € et 2,17 € dans les stations du groupe et ce sans modification du plafond actuel fixé à 2,25 €. Le gasoil non routier pourrait également baisser de 20 centimes par litre pour les professionnels concernés. Mauvaise nouvelle en revanche pour le prix du gaz qui augmentera de 6,6% au 1er novembre. Cette hausse représentera environ 12 € supplémentaires sur la facture mensuelle pour les abonnés concernés. Volodymyr Zelensky accuse la Russie d'avoir déjà violé le cessez-le-feu énergétique annoncé par Donald Trump. Il prévient que l'Ukraine ripostera si les attaques se poursuivent et appelle Washington à maintenir la pression sur Moscou. Et retour en France avec le tirage au sort du 6e tour de la Coupe de France de football qui a lieu en ce moment même avec des matchs qui se joueront les 24 et 25 octobre prochains.
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14: Bonjour à tous, des nuages et de la pluie sont attendus ce matin sur la façade atlantique de la France ce lundi 12 octobre. Ailleurs, quelques nuages seront présents mais le soleil brillera. Les précipitations perdront en intensité dans le courant de l'après-midi. Et côté température, le mercure affiche

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1: Bonjour à toutes et à tous, on débute avec du football et l'OM se donne un peu d'air au classement après la reprise de la Ligue 1 ce week-end. Les Marseillais sont allés s'imposer à 3-2-0 hier soir en clôture de la 6e journée après 3 semaines de trêve internationale. Amin Harit à la 50e et Iman Abdelli à la 98e sur pénalty ont permis à l'OM de sortir de la zone rouge et de s'emparer de la 13e place à 2 points de 3 justement devenus première relégable. Mais il faudra repasser pour convaincre car les Marseillais ont monopolisé le ballon, mais ils ont concédé deux fois plus de tirs qu'ils n'en ont fait à l'adversaire. Et parmi les autres résultats hier, notez la victoire de Nice 2-1 sur Strasbourg, le large succès de Rennes en trompe-l'œil puisque les Bretons se sont imposés 4-1 face à Auxerre avec deux buts inscrits dans les arrêts de jeu de la seconde période. Et à l'étranger, Manchester City s'est imposé 3-0 à Liverpool, notamment grâce à un but magnifique de Ryan Cherki. Notez que les Citizens accueillent le PSG mercredi soir pour la deuxième journée de phase de Ligue de Ligue des Champions. Le premier monument pour Paul Sexas, la toute nouvelle coqueluche du cyclisme français a remporté le Tour de Lombardie samedi dans le nord de l'Italie. Le Lyonnais qui va désormais se pencher sur son avenir car s'il sait qu'il évoluera au sein de l'équipe Decathlon CMH-CGM la saison prochaine, la suite de sa carrière, elle, va certainement faire l'objet de nombreuses tractations à faire à suivre. En rugby, le Stade Toulousain a remporté le match de clôture de la 6e journée de Top 14 hier soir face à Bayonne, succès 45-34 à Ernest Vallon. Malgré une très belle prestation des joueurs de l'Aviron bayonnais, et ils ont tout de même craqué en fin de match au classement. Toulouse est en tête avec 2 points d'avance sur Pau et 5 sur Bordeaux 3e. Castres et Vannes ferment la marche. Et puis en F1, Max Verstappen a remporté le Grand Prix de Singapour, seule course qui se refusait à lui depuis 11 ans. Le monégasque Charles Leclerc est 2e, la 3e place pour le leader du classement général des pilotes Kim Antonelli, et le jeune italien qui pourra même décrocher le titre de champion du monde dès la prochaine course à Austin le 25 octobre prochain. Voilà, c'est la fin de ce flash. Très belle journée de sport.
2: 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La chronique info spéciale bien-être et vie sociale.
3: Monique, Nadine, Geneviève et Georges vivent en résidence autonomie, une forme d'habitat partagé pour seniors qui conjugue liberté et vraie vie sociale. Chacun a son appartement et autour une énergie qui circule. Animation, atelier de prévention, échange spontané. Les résidences autonomie, c'est un lieu où l'on peut vivre pleinement.
4: Alors ici, c'est l'ambiance, c'est l'accueil, c'est les animations.
5: Tout à fait, on est entre nous, c'est familial.
6: Parce que j'étais tout seul, c'est pour ça que je suis venu ici.
7: De toute façon, dès qu'on ouvre notre porte, on rencontre des gens dans le couloir, on discute, on va au courrier, on rencontre encore du monde, on discute.
4: Comme là, karaoké, on chante, on danse, il y a eu l'accordéoniste.
7: Je ne loupe pas la gymnastique parce que l'ambiance est vraiment formidable.
5: On fait nos parties de cartes, puis le matin, on va, on vient, on va faire un tour dehors. Le vendredi, on aura les enfants d'une école qui viennent.
4: Et il y a une sécurité.
5: S'il y a quoi que ce soit, on a du monde, du personnel. Et pour la famille, pour les enfants, il y a moins de soucis, puisque on est en sécurité quand même. Hein.
7: Moi, je me sens vraiment bien, je me sens beaucoup mieux depuis que je suis là.
5: Ceux qui ne veulent pas venir, tant pis pour eux, et puis nous, on est très bien ici.
3: Merci. L'habitat partagé permet de concilier autonomie et indépendance, tout en favorisant le lien social et le bien-vivre au quotidien.
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8: Bonjour, la CGT annonce qu'elle soutiendra la journée d'action du 17 octobre autour du pouvoir d'achat partout où les conditions seront réunies. Sophie Binet appelle aussi à continuer à soutenir demain le mouvement des lycéens. Édouard Geffray, le ministre de l'Éducation nationale, se rend cet après-midi dans l'académie de Lille alors que les lycéens mobilisés en vue de l'acte 5 de leur mouvement attendent toujours des réponses à leurs revendications. Serge Papin s'immisce dans le débat sur les tickets resto dont le plafond supermarché pourrait être raboté par les députés. Il souhaite, je cite, qu'on n'entrave pas, qu'on ne diminue pas la possibilité pour les salariés de dépenser comme ils le souhaitent pour leur repas. Fin de citation. Le ministre des PME et du Commerce a longtemps ans été le patron des supermarchés. La porte-parole du gouvernement, Maude Bréjon, a annoncé une baisse de 12 à 18 centimes du prix au litre des carburants dans les prochaines semaines grâce à la libération de millions de barils des stocks stratégiques. Michel-Édouard Leclerc, de son côté, prévoit cette baisse pour le mois de novembre. L'ostéopathe Antonio Mercuri est jugé par le tribunal correctionnel de Paris, notamment pour dérive sectaire, abus de faiblesse et pratique illégale de la médecine au préjudice de 51 anciens patients. Un procès qui doit durer pendant près d'un mois. De son côté, Antonio Mercuri conteste toutes les accusations portées contre lui. L'indice mondial de pauvreté multidimensionnelle augmente pour la première fois depuis sa création en 2010. Au total, 1,2 milliard de personnes, dont la moitié de mineurs, se trouvent en situation de pauvreté sur la planète. Alerte le programme des Nations Unies pour le développement. C'est la fin de ce flash. Une très bonne journée à toutes et à tous.
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9: Bonjour, bienvenue pour les actualités improbables et insolites de cette semaine. C'est parti. À l'université de Bordeaux, qu'a fait un enseignant en plein cours il y a quelques jours? Eh bien, il a regardé des vidéos pour adultes sur son ordinateur. Problème, son écran était relié au vidéoprojecteur. Ce professeur animait une séance de travaux dirigée devant des étudiants de deuxième année. Pendant un temps de travail en autonomie, il a surfé sur des sites pornographiques et son écran était toujours partagé en direct sur le grand tableau de la salle. Toute la classe a vu les images défiler sous ses yeux. L'université a ouvert une enquête interne et a suspendu l'enseignant à titre conservatoire. En poursuite, dans le Pas-de-Calais, quel exploit sportif inédit a eu lieu sur la plage de Sangatte le week-end dernier? Et une Française de 67 ans a traversé la Manche à la nage. Salima Boyad Aga est partie de Douvres en Angleterre en pleine nuit. Elle a nagé pendant près de 15 heures d'affilée, sans combinaison thermique ni palme. Elle devient la femme française la plus âgée à réussir cette traversée historique. Bravo à elle. Enfin, en Charente-Maritime, qu'est-il arrivé lors d'un rendez-vous d'une famille chez le notaire il y a quelques jours? Eh bien, une cliente a accouché directement dans l'étude notariale. Le couple venait signer l'acte d'achat d'un terrain pour faire construire sa maison. Une sage-femme avait pourtant assuré à la future maman qu'elle avait largement le temps. Sur place, le travail s'était accéléré d'un coup et la femme a perdu les os et a mis son bébé au monde dans les toilettes de l'office en 30 minutes. Et pour fêter cette signature, l'étude a envoyé des fleurs quand même et du champagne aux jeunes parents. Voilà pour l'actualité improbable et insolite de cette semaine. À très vite pour d'autres infos.
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10: Bonjour à tous. Trois personnes, dont le principal et une professeure, ont été blessées par des tirs de fusil de chasse au collège Joseph Lacanal à Aubagne, mais leurs jours ne sont pas en danger. Un adolescent de 14 ans, soupçonné d'être l'auteur des tirs, a été interpellé et une perquisition est en cours à son domicile. Les lycéens, eux, poursuivent leur mobilisation avant une cinquième journée d'action prévue demain. Avec plus de 76 000 contributions sur la plateforme gouvernementale, Emmanuel Macron appelle au calme. À Paris, 273 gardes à vue ont eu lieu depuis le début du mouvement, dont 188 mineurs et 8 enquêtes visant des policiers ont été confiées à l'IGPN. Dans le reste de l'actualité, Raphaël Glucksmann a remporté hier la primaire de la gauche social-démocrate dès le premier tour avec 66% des voix. Et le coprésident de Place Publique appelle désormais les écologistes et les socialistes au rassemblement, tout en excluant une alliance avec la France insoumise. On poursuit avec le PDG de Total Energy qui a annoncé une baisse de 8 à 12 centimes par litre de diesel grâce à la libération des stocks stratégiques. Le prix devrait ainsi atteindre entre 2,13 € et 2,17 € dans les stations du groupe et ce sans modification du plafond actuel fixé à 2,25 €. Le gasoil non routier pourrait également baisser de 20 centimes par litre pour les professionnels concernés. Mauvaise nouvelle en revanche pour le prix du gaz qui augmentera de 6,6% au 1er novembre. Cette hausse représentera environ 12 € supplémentaires sur la facture mensuelle pour les abonnés concernés. Volodymyr Zelensky accuse la Russie d'avoir déjà violé le cessez-le-feu énergétique annoncé par Donald Trump. Il prévient que l'Ukraine ripostera si les attaques se poursuivent et appelle Washington à maintenir la pression sur Moscou. Et retour en France avec le tirage au sort du 6e tour de la Coupe de France de football qui a lieu en ce moment même avec des matchs qui se joueront les 24 et 25 octobre prochains.
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11: Bonjour à tous, des nuages et de la pluie sont attendus ce matin sur la façade atlantique de la France ce lundi 12 octobre. Ailleurs, quelques nuages seront présents, mais le soleil brillera. Les précipitations perdront en intensité dans le courant de l'après-midi. Et côté température, le mercure affichera 12 degrés à Lille, 15 à Montpellier et 17 à Brest. Il fera jusqu'à 18 à Paris, 19 à La Rochelle et 24 à Ajaccio, au plus chaud de la journée. Très belle journée à tous.
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1: Bonjour à toutes et à tous, on débute avec du football et l'OM se donne un peu d'air au classement après la reprise de la Ligue 1 ce week-end. Les Marseillais sont allés s'imposer à 3-2-0 hier soir en clôture de la 6e journée après 3 semaines de trêve internationale. Amin Harit à la 50e et Iman Abdelli à la 98e sur pénalty ont permis à l'OM de sortir de la zone rouge et de s'emparer de la 13e place à 2 points de 3 justement devenus première relégable. Mais il faudra repasser pour convaincre car les Marseillais ont monopolisé le ballon, mais ils ont concédé deux fois plus de tirs qu'ils n'en ont fait à l'adversaire. Et parmi les autres résultats hier, notez la victoire de Nice 2-1 sur Strasbourg, le large succès de Rennes en trompe-l'œil puisque les Bretons se sont imposés 4-1 face à Auxerre avec deux buts inscrits dans les arrêts de jeu de la seconde période. Et à l'étranger, Manchester City s'est imposé 3-0 à Liverpool, notamment grâce à un but magnifique de Ryan Cherki. Notez que les Citizens accueillent le PSG mercredi soir pour la deuxième journée de phase de Ligue de Ligue des Champions. Le premier monument pour Paul Sexas, la toute nouvelle coqueluche du cyclisme français a remporté le Tour de Lombardie samedi dans le nord de l'Italie. Le Lyonnais qui va désormais se pencher sur son avenir car s'il sait qu'il évoluera au sein de l'équipe Decathlon CMA-CGM la saison prochaine, la suite de sa carrière, elle, va certainement faire l'objet de nombreuses tractations à faire à suivre. En rugby, le Stade Toulousain a remporté le match de clôture de la 6e journée de Top 14 hier soir face à Bayonne, succès 45-34 à Ernest Vallon. Malgré une très belle prestation des joueurs de l'Aviron bayonnais, et ils ont tout de même craqué en fin de match au classement. Toulouse est en tête avec 2 points d'avance sur Pau et 5 sur Bordeaux 3e. Castres et Vannes ferment la marche. Et puis en F1, Max Verstappen a remporté le Grand Prix de Singapour, seule course qui se refusait à lui depuis 11 ans. Le monégasque Charles Leclerc est 2e. La 3e place pour le leader du classement général des pilotes, Kim Antonelli, et le jeune Italien qui pourra même décrocher le titre de champion du monde dès la prochaine course à Austin le 25 octobre prochain. Voilà, c'est la fin de ce flash. Très belle journée de sport.
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3: Retraité sur 4 donne aujourd'hui de son temps à une association. Une façon de rester actif, de se sentir utile et de partager ses compétences. Daniel Jacquier, bonjour. Vous êtes représentant de France Bénévolat en Côte d'Or. Alors concrètement, pourquoi faire du bénévolat ?
12: En fait, le bénévolat, c'est un plus. Le plus, c'est le plaisir. Le L, c'est le lien social. Le U, c'est l'utilité. Et le S, c'est le sens donné à son engagement. Je pense que pour tout bénévole ou un retraité, l'important, c'est de se poser 4 questions. Quel secteur associatif m'intéresse ? Quelle mission j'aimerais faire ? Est-ce que je veux conserver quelque chose que j'avais dans mon activité professionnelle ou pas ? Quel temps et quelle période j'ai envie de consacrer à l'engagement ? Et puis, quelles limites je me donne ? Est-ce que je suis prêt à faire des kilomètres pour exercer mon activité de bénévolat ou pas ? Le temps idéal consacré au bénévolat, ça peut être 1 heure par mois, mais ça peut être aussi 3 jours par semaine. Donc c'est vraiment à la volonté du bénévole, du temps qu'il souhaite donner à l'association. À titre personnel, le bénévolat m'apporte le travail en équipe que j'ai toujours pratiqué dans mon activité professionnelle, la rencontre avec de nouvelles personnes. Je suis en contact avec les collectivités locales, les autres associations. Donc c'est un facteur d'enrichissement et de lien social.
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3: 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Le

0: Bonjour, la CGT annonce qu'elle soutiendra la journée d'action du 17 octobre autour du pouvoir d'achat partout où les conditions seront réunies. Sophie Binet appelle aussi à continuer à soutenir demain le mouvement des lycéens. Édouard Geffray, le ministre de l'Éducation nationale, se rend cet après-midi dans l'Académie de Lille alors que les lycéens mobilisés en vue de l'acte 5 de leur mouvement attendent toujours des réponses à leurs revendications. Serge Papin s'immisce dans le débat sur les tickets resto dont le plafond supermarché pourrait être raboté par les députés. Il souhaite, je cite, qu'on n'entrave pas, qu'on ne diminue pas la possibilité pour les salariés de dépenser comme ils le souhaitent pour leur repas. Fin de citation. Le ministre des PME et du Commerce a longtemps été le patron des supermarchés. La porte-parole du gouvernement, Maude Bréjon, a annoncé une baisse de 12 à 18 centimes du prix au litre des carburants dans les prochaines semaines grâce à la libération de millions de barils des stocks stratégiques. Michel-Édouard Leclerc, de son côté, prévoit cette baisse pour le mois de novembre. L'ostéopathe Antonio Mercuri est jugé par le tribunal correctionnel de Paris, notamment pour dérive sectaire, abus de faiblesse et pratique illégale de la médecine au préjudice de 51 anciens patients. Un procès qui doit durer pendant près d'un mois. De son côté, Antonio Mercuri conteste toutes les accusations portées contre lui. L'indice mondial de pauvreté multidimensionnelle augmente pour la première fois depuis sa création en 2010. Au total, 1,2 milliard de personnes, dont la moitié de mineurs, se trouvent en situation de pauvreté sur la planète. Alerte le programme des Nations Unies pour le développement. C'est la fin de ce flash. Une très bonne journée à toutes et à tous.
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2: Bonjour, bienvenue pour les actualités improbables et insolites de cette semaine. C'est parti à l'université de Bordeaux qu'a fait un enseignant en plein cours il y a quelques jours. Eh bien, il a regardé des vidéos pour adultes sur son ordinateur. Problème, son écran était relié au vidéoprojecteur. Ce professeur animait une séance de travaux dirigée devant des étudiants de deuxième année. Pendant un temps de travail en autonomie, il a surfé sur des sites pornographiques et son écran était toujours partagé en direct sur le grand tableau de la salle. Toute la classe a vu les images défiler sous ses yeux. L'université a ouvert une enquête interne et a suspendu l'enseignant à titre conservatoire. On poursuit dans le Pas-de-Calais. Quel exploit sportif inédit a eu lieu sur la plage de Sangatte le week-end dernier? Et une Française de 67 ans a traversé la Manche à la nage. Salima Bouyad Aga est partie de Douvres en Angleterre en pleine nuit. Elle a nagé pendant près de 15 heures d'affilée sans combinaison thermique ni palme. Elle devient la femme française la plus âgée à réussir cette traversée historique. Bravo à elle. Enfin, en Charente-Maritime, qu'est-il arrivé lors d'un rendez-vous d'une famille chez le notaire il y a quelques jours? Eh bien, une cliente a accouché directement dans l'étude notariale. Le couple venait signer l'acte d'achat d'un terrain pour faire construire sa maison. Une sage-femme avait pourtant assuré à la future maman qu'elle avait largement le temps. Sur place, le travail s'était accéléré d'un coup et la femme a perdu les os et a mis son bébé au monde dans les toilettes de l'office en 30 minutes. Et pour fêter cette signature, l'étude a envoyé des fleurs quand même et du champagne aux jeunes parents. Voilà pour l'actualité improbable et insolite de cette semaine. À très vite pour d'autres infos.
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4: Bonjour à tous. Trois personnes dont le principal et une professeure ont été blessées par des tirs de fusil de chasse au collège Joseph Lacanal à Aubagne, mais leurs jours ne sont pas en danger. Un adolescent de 14 ans soupçonné d'être l'auteur des tirs a été interpellé et une perquisition est en cours à son domicile. Les lycéens, eux, poursuivent leur mobilisation avant une cinquième journée d'action prévue demain. Avec plus de 76 000 contributions sur la plateforme gouvernementale, Emmanuel Macron appelle au calme. À Paris, 273 gardes à vue ont eu lieu depuis le début du mouvement, dont 188 mineurs et 8 enquêtes visant des policiers ont été confiées à l'IGPN. Dans le reste de l'actualité, Raphaël Glucksmann a remporté hier la primaire de la gauche social-démocrate dès le premier tour avec 66% des voix. Et le coprésident de Place Publique appelle désormais les écologistes et les socialistes au rassemblement tout en excluant une alliance avec la France insoumise. On poursuit avec le PDG de Total Energy qui a annoncé une baisse de 8 à 12 centimes par litre de diesel grâce à la libération des stocks stratégiques. Le prix devrait ainsi atteindre entre 2,13 € et 2,17 € dans les stations du groupe et ce sans modification du plafond actuel fixé à 2,25 €. Le gasoil non routier pourrait également baisser de 20 centimes par litre pour les professionnels concernés. Mauvaise nouvelle en revanche pour le prix du gaz qui augmentera de 6,6% au 1er novembre. Cette hausse représentera environ 12 € supplémentaires sur la facture mensuelle pour les abonnés concernés. Volodymyr Zelensky accuse la Russie d'avoir déjà violé le cessez-le-feu énergétique annoncé par Donald Trump. Il prévient que l'Ukraine ripostera si les attaques se poursuivent et appelle Washington à maintenir la pression sur Moscou. Et retour en France avec le tirage au sort du 6e tour de la Coupe de France de football qui a lieu en ce moment même, avec des matchs qui se joueront les 24 et 25 octobre prochains.
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5: Bonjour à tous. Des nuages et de la pluie sont attendus ce matin sur la façade atlantique de la France ce lundi 12 octobre. Ailleurs, quelques nuages seront présents, mais le soleil brillera. Les précipitations perdront en intensité dans le courant de l'après-midi. Et côté

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1: Bonjour à toutes et à tous, on débute avec du football et l'OM se donne un peu d'air au classement après la reprise de la Ligue 1 ce week-end. Les Marseillais sont allés s'imposer à 3-2-0 hier soir en clôture de la 6e journée après 3 semaines de trêve internationale. Amine Harit à la 50e et Iman Abdelli à la 98e sur pénalty ont permis à l'OM de sortir de la zone rouge et de s'emparer de la 13e place à 2 points de 3 justement devenus première relégable. Mais il faudra repasser pour convaincre car les Marseillais ont monopolisé le ballon, mais ils ont concédé deux fois plus de tirs qu'ils n'en ont fait à l'adversaire. Et parmi les autres résultats hier, notez la victoire de Nice 2-1 sur Strasbourg, le large succès de Rennes en trompe-l'œil puisque les Bretons se sont imposés 4-1 face à Auxerre avec deux buts inscrits dans les arrêts de jeu de la seconde période. Et à l'étranger, Manchester City s'est imposé 3-0 à Liverpool, notamment grâce à un but magnifique de Ryan Cherki. Notez que les Citizens accueillent le PSG mercredi soir pour la 2e journée de phase de Ligue des Champions. Le premier monument pour Paul Sexas, la toute nouvelle coqueluche du cyclisme français a remporté le Tour de Lombardie samedi dans le nord de l'Italie. Le Lyonnais qui va désormais se pencher sur son avenir car s'il sait qu'il évoluera au sein de l'équipe Decathlon CMA-CGM la saison prochaine, la suite de sa carrière, elle, va certainement faire l'objet de nombreuses tractations à faire à suivre. En rugby, le Stade Toulousain a remporté le match de clôture de la 6e journée de Top 14 hier soir face à Bayonne, succès 45-34 à Ernest Vallon. Malgré une très belle prestation des joueurs de l'Aviron bayonnais, ils ont tout de même craqué en fin de match au classement. Toulouse est en tête avec 2 points d'avance sur Pau et 5 sur Bordeaux 3e. Castres et Vannes ferment la marche. Et puis en F1, Max Verstappen a remporté le Grand Prix de Singapour, seule course qui se refusait à lui depuis 11 ans. Le monégasque Charles Leclerc est 2e, la 3e place pour le leader du classement général des pilotes Kim Antonelli, et le jeune italien qui pourra même décrocher le titre de champion du monde dès la prochaine course à Austin le 25 octobre prochain. Voilà, c'est la fin de ce flash. Très belle journée de sport.
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2: Quand on vieillit, ce n'est pas l'envie de sortir qui disparaît. C'est la mobilité qui se complique. Et avec elle, les liens. Alors comment continuer à aller vers les autres quand chaque déplacement devient une épreuve? Nils Lenné, vous êtes géographe au Gérontopole des Pays de la Loire. Quelles solutions existent pour aider les aînés à rester mobiles et garder un vrai lien social?
3: Eh bien, le panel de solutions est diversifié. Il y a beaucoup d'initiatives locales qui existent. Transport en commun, transport à la demande, transport solidaire, covoiturage. Mais pas partout et pas de manière uniforme. On ne peut pas dire qu'il y ait de bonnes ou de mauvaises solutions, ça dépend des personnes, de leurs besoins, de leurs capacités et du contexte local. Toutefois, être dépendant de sa voiture pour se déplacer, ça présente des risques au regard d'un état de santé qui pourrait se dégrader. Et dans ce cas, la meilleure prévention est de diversifier ses moyens de déplacement pour être le plus résilient en cas de difficulté, et ce, le plus tôt possible. Parce que c'est toujours plus simple d'apprendre de nouvelles manières de se déplacer avant qu'on ait l'apparition de premières fragilités.
2: Alors on fait comment et vers qui on se tourne pour apprendre à se déplacer autrement?
3: Tout d'abord, il faut avoir connaissance des solutions qui existent sur son territoire. Donc pour ça, il ne faut pas hésiter à solliciter la mairie, qui est une très bonne première porte d'entrée. Et au-delà de vous fournir des connaissances sur ce qui existe sur le territoire, elle pourra aussi vous renseigner sur la présence d'une plateforme mobilité ou d'initiatives associatives locales pour vous accompagner dans l'évolution de vos déplacements.
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2: Une chronique d'information de l'assurance retraite.

0: Bonjour, la CGT annonce qu'elle soutiendra la journée d'action du 17 octobre autour du
1: Pont. À 16h30.
0: Où les conditions seront réunies. Sophie Binet appelle aussi à continuer à soutenir demain le mouvement des lycéens. Édouard Geffray, le ministre de l'Éducation nationale, se rend cet après-midi dans l'Académie de Lille alors que les lycéens mobilisés en vue de l'acte 5 de leur mouvement attendent toujours des réponses à leurs revendications. Serge Papin s'immisce dans le débat sur les tickets resto dont le plafond au supermarché pourrait être raboté par les députés. Il souhaite, je cite, qu'on n'entrave pas, qu'on ne diminue pas la possibilité pour les salariés de dépenser comme ils le souhaitent pour leur repas. Fin de citation. Le ministre des PME et du Commerce a longtemps été le patron des supermarchés. La porte-parole du gouvernement, Maud Bréjon, a annoncé une baisse de 12 à 18 centimes du prix au litre des carburants dans les prochaines semaines grâce à la libération de millions de barils des stocks stratégiques. Michel Édouard Leclerc, de son côté, prévoit cette baisse pour le mois de novembre. L'ostéopathe Antonio Mercuri est jugé par le tribunal correctionnel de Paris, notamment pour dérive sectaire, abus de faiblesse et pratique illégale de la médecine au préjudice de 51 anciens patients. Un procès qui doit durer pendant près d'un mois. De son côté, Antonio Mercuri conteste toutes les accusations portées contre lui. L'indice mondial de pauvreté multidimensionnelle augmente pour la première fois depuis sa création en 2010. Au total, 1,2 milliard de personnes, dont la moitié de mineurs, se trouvent en situation de pauvreté sur la planète. Alerte le programme des Nations Unies pour le développement. C'est la fin de ce flash. Une très bonne journée à toutes et à tous.
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3: Bonjour, bienvenue pour les actualités improbables et insolites de cette semaine. C'est parti. À l'université de Bordeaux, qu'a fait un enseignant en plein cours il y a quelques jours? Eh bien, il a regardé des vidéos pour adultes sur son ordinateur. Problème, son écran était relié au vidéoprojecteur. Ce professeur animait une séance de travaux dirigée devant des étudiants de deuxième année. Pendant un temps de travail en autonomie, il a surfé sur des sites pornographiques et son écran était toujours partagé en direct sur le grand tableau de la salle. Toute la classe a vu les images défiler sous ses yeux. L'université a ouvert une enquête interne et a suspendu l'enseignant à titre conservatoire. En poursuite, dans le Pas-de-Calais, quel exploit sportif inédit a eu lieu sur la plage de Sangatte le week-end dernier? Et une Française de 67 ans a traversé la Manche à la nage. Salima Bouyad Aga est partie de Douvres en Angleterre en pleine nuit. Elle a nagé pendant près de 15 heures d'affilée, sans combinaison thermique ni palme. Elle devient la femme française la plus âgée à réussir cette traversée historique. Bravo à elle. Enfin, en Charente-Maritime, qu'est-il arrivé lors d'un rendez-vous d'une famille chez le notaire il y a quelques jours? Eh bien, une cliente a accouché directement dans l'étude notariale. Le couple venait signer l'acte d'achat d'un terrain pour faire construire sa maison. Une sage-femme avait pourtant assuré à la future maman qu'elle avait largement le temps. Sur place, le travail s'était accéléré d'un coup et la femme a perdu les os et a mis son bébé au monde dans les toilettes de l'office en 30 minutes. Et pour fêter cette signature, l'étude a envoyé des fleurs quand même et du champagne aux jeunes parents. Voilà pour l'actualité improbable et insolite de cette semaine. À très vite pour d'autres infos.
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4: Bonjour à tous. Trois personnes, dont le principal et une professeure, ont été blessées par des tirs de fusil de chasse au collège Joseph Lacanal à Aubagne, mais leurs jours ne sont pas en danger. Un adolescent de 14 ans, soupçonné d'être l'auteur des tirs, a été interpellé et une perquisition est en cours à son domicile. Les lycéens, eux, poursuivent leur mobilisation avant une cinquième journée d'action prévue demain. Avec plus de 76 000 contributions sur la plateforme gouvernementale, Emmanuel Macron appelle au calme. À Paris, 273 gardes à vue ont eu lieu depuis le début du mouvement, dont 188 mineurs et 8 enquêtes visant des policiers ont été confiées à l'IGPN. Dans le reste de l'actualité, Raphaël Glucksmann a remporté hier la primaire de la gauche social-démocrate dès le premier tour avec 66% des voix. Et le coprésident de Place Publique appelle désormais les écologistes et les socialistes au rassemblement, tout en excluant une alliance avec la France insoumise. On poursuit avec le PDG de Total Energy qui a annoncé une baisse de 8 à 12 centimes par litre de diesel grâce à la libération des stocks stratégiques. Le prix devrait ainsi atteindre entre 2,13 € et 2,17 € dans les stations du groupe et ce sans modification du plafond actuel fixé à 2,25 €. Le gasoil non routier pourrait également baisser de 20 centimes par litre pour les professionnels concernés. Mauvaise nouvelle en revanche pour le prix du gaz qui augmentera de 6,6% au 1er novembre. Cette hausse représentera environ 12 € supplémentaires sur la facture mensuelle pour les abonnés concernés. Volodymyr Zelensky accuse la Russie d'avoir déjà violé le cessez-le-feu énergétique annoncé par Donald Trump. Il prévient que l'Ukraine... l'Ukraine ripostera si les attaques se poursuivent et appelle Washington à maintenir la pression sur Moscou. Et retour en France avec le tirage au sort du 6e tour de la Coupe de France de football qui a lieu en ce moment même, avec des matchs qui se joueront les 24 et 25 octobre prochains.
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1: Bonjour à tous. Des nuages et de la pluie sont attendus ce matin sur la façade atlantique de la France, ce lundi 12 octobre. Ailleurs, quelques nuages seront présents, mais le soleil brillera. Les précipitations perdront en intensité dans le courant de l'après-midi.

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1: Bonjour à toutes et à tous, on débute avec du football et l'OM se donne un peu d'air au classement après la reprise de la Ligue 1 ce week-end. Les Marseillais sont allés s'imposer à 3-2-0 hier soir en clôture de la 6e journée après 3 semaines de trêve internationale. Amin Harit à la 50e et Iman Abdelli à la 98e sur pénalty ont permis à l'OM de sortir de la zone rouge et de s'emparer de la 13e place à 2 points de 3 justement devenus première relégable. Mais il faudra repasser pour convaincre car les Marseillais ont monopolisé le ballon, mais ils ont concédé deux fois plus de tirs qu'ils n'en ont fait à l'adversaire. Et parmi les autres résultats hier, notez la victoire de Nice 2-1 sur Strasbourg, le large succès de Rennes en trompe-l'œil puisque les Bretons se sont imposés 4-1 face à Auxerre avec deux buts inscrits dans les arrêts de jeu de la seconde période. Et à l'étranger, Manchester City s'est imposé 3-0 à Liverpool, notamment grâce à un but magnifique de Ryan Cherki. Notez que les Citizens accueillent le PSG mercredi soir pour la deuxième journée de phase de Ligue des Champions. Le premier monument pour Paul Sexas, la toute nouvelle coqueluche du cyclisme français a remporté le Tour de Lombardie samedi dans le nord de l'Italie. Le Lyonnais qui va désormais se pencher sur son avenir car s'il sait qu'il évoluera au sein de l'équipe Decathlon CMH-CGM la saison prochaine, la suite de sa carrière, elle, va certainement faire l'objet de nombreuses tractations à faire à suivre. En rugby, le Stade Toulousain a remporté le match de clôture de la 6e journée de Top 14 hier soir face à Bayonne, succès 45-34 à Ernest Vallon. Malgré une très belle prestation des joueurs de l'Aviron bayonnais, et ils ont tout de même craqué en fin de match au classement. Toulouse est en tête avec 2 points d'avance sur Pau et 5 sur Bordeaux 3e. Castres et Vannes ferment la marche. Et puis en F1, Max Verstappen a remporté le Grand Prix de Singapour, seule course qui se refusait à lui depuis 11 ans. Le monégasque Charles Leclerc est 2e. La 3e place pour le leader du classement général des pilotes, Kim Antonelli, et le jeune Italien qui pourra même décrocher le titre de champion du monde dès la prochaine course à Austin le 25 octobre prochain. Voilà, c'est la fin de ce flash. Très belle journée de sport.
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2: 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La chronique info spéciale bien-être et vie sociale. La question d'Hervé, 63 ans.
3: Je vais bientôt être à la retraite. Alors, je suis hyper actif dans mon travail et j'ai un peu peur de l'après. Vous avez des conseils pour m'aider à franchir le cap ?
4: Eh oui, Hervé, la retraite, on en parle comme d'un grand saut dans le vide. Alors qu'en réalité, c'est plutôt un changement de décor. Non, la retraite n'est pas une fin, c'est un début. Un peu comme un lundi matin, mais sans lundi matin ni dimanche soir stressant. Le passage à la retraite, c'est vrai, est souvent vu comme une perte de son identité. Cette rupture sociale peut être déstabilisante. Mais très vite, on découvre qu'on peut exister autrement que par son travail. Reprendre une activité oubliée, en essayer une nouvelle, s'engager dans une association, renforcer ses liens, en créer d'autres. On se sent utile différemment et ça fait beaucoup de bien. Et pour ceux qui aiment être accompagnés, il existe Bienvenue à la retraite, un atelier proposé par les caisses de retraite pour faire le point sur ses envies, ses projets, ses rêves mis en pause. Il est animé par des professionnels formés et proches de chez vous. L'atelier Bienvenue à la retraite, c'est une sorte de mode d'emploi pour bien vivre cette nouvelle étape. Alors Hervé, vous qui appréhendez l'après, dites-vous que la retraite n'est pas un arrêt, c'est un virage. Prenez-le à votre rythme. Explorez, testez, rencontrez. Vous verrez, on s'y sent vite très vivant. Et souvenez-vous, le plus important, c'est de garder du lien social.
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4: Une chronique d'information de l'assurance retraite. 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
5: Bonjour, la CGT annonce qu'elle soutiendra la journée d'action du 17 octobre autour du pouvoir d'achat partout où les conditions seront réunies. Sophie Binet appelle aussi à continuer à soutenir demain le mouvement des lycéens. Édouard Geffray, le ministre de l'Éducation nationale, se rend cet après-midi dans l'Académie de Lille alors que les lycéens mobilisés en vue de l'acte 5 de leur mouvement attendent toujours des réponses à leurs revendications. Serge Papin s'immisce dans le débat sur les tickets resto, dont le plafond au supermarché pourrait être raboté par les députés. Ils souhaitent, je cite, qu'on n'entrave pas, qu'on ne diminue pas la possibilité pour les salariés de dépenser comme ils le souhaitent pour leur repas. Fin de citation. Le ministre des PME et du Commerce a longtemps été le patron des supermarchés. La porte-parole du gouvernement, Maud Bréjon, a annoncé une baisse de 12 à 18 centimes du prix au litre des carburants dans les prochaines semaines grâce à la libération de millions de barils des stocks stratégiques. Michel-Édouard Leclerc, de son côté, prévoit cette baisse pour le mois de novembre. L'ostéopathe Antonio Mercuri est jugé par le tribunal correctionnel de Paris, notamment pour dérive sectaire, abus de faiblesse et pratique illégale de la médecine au préjudice de 51 anciens patients. Un procès qui doit durer pendant près d'un mois. De son côté, Antonio Mercuri conteste toutes les accusations portées contre lui. L'indice mondial de pauvreté multidimensionnelle augmente pour la première fois depuis sa création en 2010. Au total, 1,2 milliard de personnes, dont la moitié de mineurs, se trouvent en situation de pauvreté sur la planète. Alerte le programme des Nations Unies pour le développement. C'est la fin de ce flash. Une très bonne journée à toutes et à tous.
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6: Bonjour, bienvenue pour les actualités improbables et insolites de cette semaine. C'est parti à l'université de Bordeaux qu'a fait un enseignant en plein cours il y a quelques jours. Eh bien, il a regardé des vidéos pour adultes sur son ordinateur. Problème, son écran était relié au vidéoprojecteur. Ce professeur animait une séance de travaux dirigée devant des étudiants de deuxième année. Pendant un temps de travail en autonomie, il a surfé sur des sites pornographiques et son écran était toujours partagé en direct sur le grand tableau de la salle. Toute la classe a vu les images défiler sous ses yeux. L'université a ouvert une enquête interne et a suspendu l'enseignant à titre conservatoire. En poursuite, dans le Pas-de-Calais, quel exploit sportif inédit a eu lieu sur la plage de Sangatte le week-end dernier? Et une Française de 67 ans a traversé la Manche à la nage. Salima Bouyad Aga est partie de Douvres en Angleterre en pleine nuit. Elle a nagé pendant près de 15 heures d'affilée, sans combinaison thermique ni palme. Elle devient la femme française la plus âgée à réussir cette traversée historique. Bravo à elle. Enfin, en Charente-Maritime, qu'est-il arrivé lors d'un rendez-vous d'une famille chez le notaire il y a quelques jours? Eh bien, une cliente a accouché directement dans l'étude notariale. Le couple venait signer l'acte d'achat d'un terrain pour faire construire sa maison. Une sage-femme avait pourtant assuré à la future maman qu'elle avait largement le temps. Sur place, le travail s'était accéléré d'un coup et la femme a perdu les os et a mis son bébé au monde dans les toilettes de l'office en 30 minutes. Et pour fêter cette signature, l'étude a envoyé des fleurs quand même et du champagne aux jeunes parents. Voilà pour l'actualité improbable et insolite de cette semaine. À très vite pour d'autres infos.
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8: Bonjour à tous. Trois personnes, dont le principal et une professeure, ont été blessées par des tirs de fusil de chasse au collège Joseph Lacanal à Aubagne, mais leurs jours ne sont pas en danger. Un adolescent de 14 ans, soupçonné d'être l'auteur des tirs, a été interpellé et une perquisition est en cours à son domicile. Les lycéens, eux, poursuivent leur mobilisation avant une cinquième journée d'action prévue demain. Avec plus de 76 000 contributions sur la plateforme gouvernementale, Emmanuel Macron appelle au calme. À Paris, 273 gardes à vue ont eu lieu depuis le début du mouvement, dont 188 mineurs et 8 enquêtes visant des policiers ont été confiées à l'IGPN. Dans le reste de l'actualité, Raphaël Glucksmann a remporté hier la primaire de la gauche social-démocrate dès le premier tour avec 66% des voix. Et le coprésident de Place Publique appelle désormais les écologistes et les socialistes au rassemblement, tout en excluant une alliance avec la France insoumise. On poursuit avec le PDG de Total Energy qui a annoncé une baisse de 8 à 12 centimes par litre de diesel grâce à la libération des stocks stratégiques. Le prix devrait ainsi atteindre entre 2,13 € et 2,17 € dans les stations du groupe et ce sans modification du plafond actuel fixé à 2,25 €. Le gasoil non routier pourrait également baisser de 20 centimes par litre pour les professionnels concernés. Mauvaise nouvelle en revanche pour le prix du gaz qui augmentera de 6,6% au 1er novembre. Cette hausse représentera environ 12 € supplémentaires sur la facture mensuelle pour les abonnés concernés. Volodymyr Zelensky accuse la Russie d'avoir déjà violé le cessez-le-feu énergétique annoncé par Donald Trump. Il prévient que l'Ukraine ripostera si les attaques se poursuivent et appelle Washington à maintenir la pression sur Moscou. Et retour en France avec le tirage au sort du 6e tour de la Coupe de France de football qui a lieu en ce moment même avec des matchs qui se joueront les 24 et 25 octobre prochains.
9: Bruno Mars est un chanteur, auteur, compositeur et producteur américain. Il est né le 8 octobre 1985. Son vrai nom est Peter Jean Hernandez. Il est né à Honolulu, à Hawaï. Bruno Mars grandit dans une famille de musiciens. Son père joue de la musique latino, sa mère est chanteuse. Dès l'enfance, il monte sur scène. Il imite Elvis Presley à l'âge de 4 ans. Adolescent, il écoute du funk, de la soul, du reggae et du rock. Ses styles influenceront toute sa carrière. Après le lycée, il part s'installer à Los Angeles. Les débuts sont difficiles. Il écrit des chansons pour d'autres artistes. En 2010, sa carrière décolle. Il participe au titre Nothing on You et Billionaire. La même année, il sort son premier album. L'album s'intitule Doo Wops and Hooligans. Le succès est mondial. Les chansons Just the Way You Are et Grenade deviennent des tubes. En 2012, il sort son deuxième album. Il s'intitule Unorthodox Jukebox. L'album mélange pop, funk, rock et reggae. Les titres Locked Out of Heaven et When I Was Your Man marque le public. En 2016, Bruno Mars publie 24K Magic. Cet album rend hommage au funk des années 1980 et 1990. Le style est dansant et énergique. La chanson Uptown Funk connaît un succès historique. Elle devient l'un des titres les plus écoutés de la décennie. Bruno Mars est reconnu pour ses performances scéniques. Il chante, danse et joue de plusieurs instruments. Il s'inspire d'artistes comme Michael Jackson, Prince et James Brown. Il a remporté de nombreux prix. Il a gagné plusieurs Grammy Awards. Il est considéré comme l'un des artistes majeurs de la pop moderne. Bruno Mars continue aujourd'hui à produire et à collaborer. Son œuvre relie la musique contemporaine aux traditions du funk et de la soul.
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10: Bonjour à tous, des nuages et de la pluie sont attendus ce matin sur la façade atlantique de la France ce lundi 12 octobre. Ailleurs, quelques nuages seront présents mais le soleil brillera. Les précipitations perdront en intensité dans le courant de l'après-midi. Et côté température, le mercure

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1: Bonjour à toutes et à tous, on débute avec du football et l'OM se donne un peu d'air au classement après la reprise de la Ligue 1 ce week-end. Les Marseillais sont allés s'imposer à 3-2-0 hier soir en clôture de la 6e journée après 3 semaines de trêve internationale. Amine Harit à la 50e et Iman Abdelli à la 98e sur pénalty ont permis à l'OM de sortir de la zone rouge et de s'emparer de la 13e place à 2 points de 3 justement devenus première relégable. Mais il faudra repasser pour convaincre car les Marseillais ont monopolisé le ballon, mais ils ont concédé 2 fois plus de tirs qu'ils n'en ont fait à l'adversaire. Et parmi les autres résultats hier, notez la victoire de Nice 2-1 sur Strasbourg, le large succès de Rennes en trompe-l'œil puisque les Bretons se sont imposés 4-1 face à Auxerre avec 2 buts inscrits dans les arrêts de jeu de la seconde période. Et à l'étranger, Manchester City s'est imposé 3-0 à Liverpool, notamment grâce à un but magnifique de Ryan Cherki. Notez que les Citizens accueillent le PSG mercredi soir pour la 2e journée de phase de Ligue de Ligue des Champions. Le premier monument pour Paul Sexas, la toute nouvelle coqueluche du cyclisme français a remporté le Tour de Lombardie samedi dans le nord de l'Italie. Le Lyonnais qui va désormais se pencher sur son avenir car s'il sait qu'il évoluera au sein de l'équipe Decathlon CMA-CGM la saison prochaine, la suite de sa carrière, elle, va certainement faire l'objet de nombreuses tractations à faire à suivre. En rugby, le Stade Toulousain a remporté le match de clôture de la 6e journée de Top 14 hier soir face à Bayonne, succès 45-34 à Ernest Vallon. Malgré une très belle prestation des joueurs de l'Aviron bayonnais, ils ont tout de même craqué en fin de match au classement. Toulouse est en tête avec 2 points d'avance sur Pau et 5 sur Bordeaux 3e. Castres et Vannes ferment la marche. Et puis en F1, Max Verstappen a remporté le Grand Prix de Singapour, seule course qui se refusait à lui depuis 11 ans. Le monégasque Charles Leclerc est 2e, la 3e place pour le leader du classement général des pilotes, Kim Antonelli, et le jeune italien qui pourra même décrocher le titre de champion du monde dès la prochaine course à Austin le 25 octobre prochain. Voilà, c'est la fin de ce flash. Très belle journée de sport.
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4: Avec l'âge, on aspire souvent à plus de calme et l'on peut petit à peu se replier sur soi. Mais il y a une différence entre choisir la solitude et souffrir de

0: le manque ou la perte de confiance en soi, et puis des raisons physiques aussi, avec la fatigue, des douleurs, la difficulté à se mobiliser qui réduit les déplacements et les sorties.
1: Alors comment dépasser ces difficultés, professeur ?
0: Pour remettre du lien social, il faut commencer avec quelques contacts, appeler quelqu'un qu'on n'a pas vu depuis longtemps, s'autoriser à faire le premier pas, puisque beaucoup de personnes ont peur de déranger, alors qu'en réalité les autres sont souvent heureux d'être sollicités. Et puis on peut miser sur des activités encadrées, un club de marche, des ateliers mémoire, un café associatif. Et puis il existe des ressources concrètes, les centres communaux d'action sociale, certains centres sociaux, des associations locales et puis des activités prévention de l'assurance retraite.
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4: Bonjour, la CGT annonce qu'elle soutiendra la journée d'action du 17 octobre autour du pouvoir d'achat partout où les conditions seront réunies. Sophie Binet appelle aussi à continuer à soutenir demain le mouvement des lycéens. Édouard Geffray, le ministre de l'Éducation nationale, se rend cet après-midi dans l'Académie de Lille alors que les lycéens mobilisés en vue de l'acte 5 de leur mouvement attendent toujours des réponses à leurs revendications. Serge Papin s'immisce dans le débat sur les tickets resto dont le plafond supermarché pourrait être raboté par les députés. Il souhaite, je cite, qu'on n'entrave pas, qu'on ne diminue pas la possibilité pour les salariés de dépenser comme ils le souhaitent pour leur repas. Fin de citation. Le ministre des PME et du Commerce a longtemps été le patron des supermarchés. La porte-parole du gouvernement, Maud Bréjon, a annoncé une baisse de 12 à 18 centimes du prix au litre des carburants dans les prochaines semaines grâce à la libération de millions de barils des stocks stratégiques. Michel-Edouard Leclerc, de son côté, prévoit cette baisse pour le mois de novembre. L'ostéopathe Antonio Mercuri est jugé par le tribunal correctionnel de Paris, notamment pour dérive sectaire, abus de faiblesse et pratique illégale de la médecine au préjudice de 51 anciens patients. Un procès qui doit durer pendant près d'un mois. De son côté, Antonio Mercuri conteste toutes les accusations portées contre lui. L'indice mondial de pauvreté multidimensionnelle augmente pour la première fois depuis sa création en 2010. Au total, 1,2 milliard de personnes, dont la moitié de mineurs, se trouvent en situation de pauvreté sur la planète. Alerte le programme des Nations Unies pour le développement. C'est la fin de ce flash. Une très bonne journée à toutes et à tous.
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5: Bonjour, bienvenue pour les actualités improbables et insolites de cette semaine. C'est parti à l'université de Bordeaux, qu'a fait un enseignant en plein cours il y a quelques jours. Eh bien, il a regardé des vidéos pour adultes sur son ordinateur. Problème, son écran était relié au vidéoprojecteur. Ce professeur animait une séance de travaux dirigés devant des étudiants de deuxième année. Pendant un temps de travail en autonomie, il a surfé sur des sites pornographiques et son écran était toujours partagé en direct sur le grand tableau de la salle. Toute la classe a vu les images défiler sous ses yeux. L'université a ouvert une enquête interne et a suspendu l'enseignant à titre conservatoire. En poursuite, dans le Pas-de-Calais, quel exploit sportif inédit a eu lieu sur la plage de Sangatte le week-end dernier ? Et une Française de 67 ans a traversé la Manche à la nage. Salima Bouyad Aga est partie de Douvres en Angleterre en pleine nuit. Elle a nagé pendant près de 15 heures d'affilée, sans combinaison thermique ni palme. Elle devient la femme française la plus âgée à réussir cette traversée historique. Bravo à elle. Enfin, en Charente-Maritime, qu'est-il arrivé lors d'un rendez-vous d'une famille chez le notaire il y a quelques jours ? Eh bien, une cliente a accouché directement dans l'étude notariale. Le couple venait signer l'acte d'achat d'un terrain pour faire construire sa maison. Une sage-femme avait pourtant assuré à la future maman qu'elle avait largement le temps. Sur place, le travail s'était accéléré d'un coup et la femme a perdu les os et a mis son bébé au monde dans les toilettes de l'office en 30 minutes. Et pour fêter cette signature, l'étude a envoyé des fleurs quand même et du champagne aux jeunes parents. Voilà pour l'actualité improbable et insolite de cette semaine. À très vite pour d'autres infos.
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6: Bonjour à tous. Trois personnes, dont le principal et une professeure, ont été blessées par des tirs de fusil de chasse au collège Joseph Lacanal à Aubagne, mais leurs jours ne sont pas en danger. Un adolescent de 14 ans, soupçonné d'être l'auteur des tirs, a été interpellé et une perquisition est en cours à son domicile. Les lycéens, eux, poursuivent leur mobilisation avant une cinquième journée d'action prévue demain. Avec plus de 76 000 contributions sur la plateforme gouvernementale, Emmanuel Macron appelle au calme. À Paris, 273 gardes à vue ont eu lieu depuis le début du mouvement, dont 188 mineurs.

0: et 8 enquêtes visant des policiers ont été confiées à l'IGPN. Dans le reste de l'actualité, Raphaël Glucksmann a remporté hier la primaire de la gauche social-démocrate dès le premier tour avec 66% des voix. Et le coprésident de Place Publique appelle désormais les écologistes et les socialistes au rassemblement tout en excluant une alliance avec la France insoumise. On poursuit avec le PDG de Total Energy qui a annoncé une baisse de 8 à 12 centimes par litre de diesel grâce à la libération des stocks stratégiques. Le prix devrait ainsi atteindre entre 2,13 euros et 2,17 euros dans les stations du groupe et ce sans modification du plafond actuel fixé à 2,25 euros. Le gasoil non routier pourrait également baisser de 20 centimes par litre pour les professionnels concernés. Mauvaise nouvelle en revanche pour le prix du gaz qui augmentera de 6,6% au 1er novembre. Cette hausse représentera environ 12 euros supplémentaires sur la facture mensuelle pour les abonnés concernés. Volodymyr Zelensky accuse la Russie d'avoir déjà violé le cessez-le-feu énergétique annoncé par Donald Trump. Il prévient que l'Ukraine ripostera si les attaques se poursuivent et appelle Washington à maintenir la pression sur Moscou. Et retour en France avec le tirage au sort du 6e tour de la Coupe de France de football qui a lieu en ce moment même avec des matchs qui se joueront les 24 et 25 octobre prochains.
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2: Bonjour à tous, des nuages et de la pluie sont attendus ce matin sur la façade atlantique de la France ce lundi 12 octobre. Ailleurs, quelques nuages seront présents mais le soleil brillera. Les précipitations perdront en intensité dans le courant de l'après-midi. Et côté température, le mercure affichera 12 degrés à Lille, 15 à Montpellier et 17 à Brest. Il fera jusqu'à 18 à Paris, 19 à La Rochelle et 24 à Ajaccio au plus chaud de la journée. Très belle journée à tous.
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3: Bonjour à toutes et à tous. On débute avec du football et l'OM se donne un peu d'air au classement après la reprise de la Ligue 1 ce week-end. Les Marseillais sont allés s'imposer à 3-2-0 hier soir en clôture de la 6e journée après 3 semaines de trêve internationale. Amin Harit à la 50e et Iman Abdelli à la 98e sur pénalty ont permis à l'OM de sortir de la zone rouge et de s'emparer de la 13e place à 2 points de 3 justement devenus première relégable. Mais il faudra repasser pour convaincre car les Marseillais ont monopolisé le ballon, mais ils ont concédé deux fois plus de tirs qu'ils n'en ont fait à l'adversaire. Et parmi les autres résultats hier, notez la victoire de Nice 2-1 sur Strasbourg, le large succès de Rennes en trompe-l'œil puisque les Bretons se sont imposés 4-1 face à Auxerre avec deux buts inscrits dans les arrêts de jeu de la seconde période. Et à l'étranger, Manchester City s'est imposé 3-0 à Liverpool, notamment grâce à un but magnifique de Ryan Cherki. Notez que les Citizens accueillent le PSG mercredi soir pour la deuxième journée de phase de Ligue de Ligue des Champions. Le premier monument pour Paul Sexas, la toute nouvelle coqueluche du cyclisme français a remporté le Tour de Lombardie samedi dans le nord de l'Italie. Le Lyonnais qui va désormais se pencher sur son avenir car s'il sait qu'il évoluera au sein de l'équipe Decathlon CMH-CGM la saison prochaine, la suite de sa carrière, elle, va certainement faire l'objet de nombreuses tractations à faire à suivre. En rugby, le Stade Toulousain a remporté le match de clôture de la 6e journée de top 14 hier soir face à Bayonne, succès 45-34 à Ernest Vallon. Malgré une très belle prestation des joueurs de l'Aviron bayonnais, ils ont tout de même craqué en fin de match au classement. Toulouse est en tête avec 2 points d'avance sur Pau et 5 sur Bordeaux 3e. Castres et Vannes ferment la marche. Et puis en F1, Max Verstappen a remporté le Grand Prix de Singapour, seule course qui se refusait à lui depuis 11 ans. Le monégasque Charles Leclerc est 2e, la 3e place pour le leader du classement général des pilotes Kim Antonelli, et le jeune italien qui pourra même décrocher le titre de champion du monde dès la prochaine course à Austin le 25 octobre prochain. Voilà, c'est la fin de ce flash. Très belle journée de sport.
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5: Quand les générations se rencontrent, ce n'est pas seulement le temps qui se partage, mais aussi les savoirs et les valeurs. Des associations 17h comme Unicité, où Roland, retraité, transmet son vécu, ses histoires, à Cassandre, 22 ans, qui arrive avec son regard neuf, sa curiosité et son énergie. Un duo intergénérationnel qui s'enrichit mutuellement. Alors Cassandre, qu'est-ce qui vous plaît dans cette expérience ?
6: Ce qui me plaît, c'est le lien social. Rencontrer des personnes plus âgées que moi, ça m'apporte d'apprendre leur histoire et de prendre confiance en moi.
7: La rencontre avec les jeunes, ça m'apporte un regard sur les difficultés qu'ils ont Et ça, c'est, à mes yeux, c'est primordial, ça.
6: Roland m'apporte son vécu, son histoire et des conseils pour les embauches. Il peut m'aiguiller.
5: Et qu'est-ce que vous faites ensemble?
7: On a quelques activités ludiques. On a fait une ou deux marches. On a fait une petite partie de boule aussi. On a joué au domino. Et puis, on a parlé un petit peu, quoi.
6: Il m'a montré un peu comment on fait de l'accordéon.
5: Et vous, Cassandre, vous lui apportez quoi?
6: Par rapport au téléphone, envoyer un message et tout ça. Il aime pas ça et il comprend rien. Le premier truc j'avais fait pour les messages, il a noté sur un petit papier comment faire toutes les étapes.
5: Merci à tous les deux. Les rencontres entre les générations, c'est construire des liens où chacun a quelque chose à transmettre et à recevoir.
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5: 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Le

0: Bonjour, la CGT annonce qu'elle soutiendra la journée d'action du 17 octobre autour du pouvoir d'achat partout où les conditions seront réunies. Sophie Binet appelle aussi à continuer à soutenir demain le mouvement des lycéens. Édouard Geffray, le ministre de l'Éducation nationale, se rend cet après-midi dans l'académie de Lille alors que les lycéens mobilisés en vue de l'acte 5 de leur mouvement attendent toujours des réponses à leurs revendications. Serge Papin s'immisce dans le débat sur les tickets resto dont le plafond supermarché pourrait être raboté par les députés. Il souhaite, je cite, qu'on n'entrave pas, qu'on ne diminue pas la possibilité pour les salariés de dépenser comme ils le souhaitent pour leur repas. Fin de citation. Le ministre des PME et du Commerce a longtemps été le patron des supermarchés. La porte-parole du gouvernement, Maud Bréjon, a annoncé une baisse de 12 à 18 centimes du prix au litre des carburants dans les prochaines semaines grâce à la libération de millions de barils des stocks stratégiques. Michel-Édouard Leclerc, de son côté, prévoit cette baisse pour le mois de novembre. L'ostéopathe Antonio Mercuri est jugé par le tribunal correctionnel de Paris, notamment pour dérive sectaire, abus de faiblesse et pratique illégale de la médecine au préjudice de 51 anciens patients. Un procès qui doit durer pendant près d'un mois. De son côté, Antonio Mercuri conteste toutes les accusations portées contre lui. L'indice mondial de pauvreté multidimensionnelle augmente pour la première fois depuis sa création en 2010. Au total, 1,2 milliard de personnes, dont la moitié de mineurs, se trouvent en situation de pauvreté sur la planète. Alerte le programme des Nations Unies pour le développement. C'est la fin de ce flash. Une très bonne journée à toutes et à tous.
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2: Bonjour, bienvenue pour les actualités improbables et insolites de cette semaine. C'est parti à l'université de Bordeaux, qu'a fait un enseignant en plein cours il y a quelques jours. Eh bien, il a regardé des vidéos pour adultes sur son ordinateur. Problème, son écran était relié au vidéoprojecteur. Ce professeur animait une séance de travaux dirigés devant des étudiants de deuxième année. Pendant un temps de travail en autonomie, il a surfé sur des sites pornographiques et son écran était toujours partagé en direct sur le grand tableau de la salle. Toute la classe a vu les images défiler sous ses yeux. L'université a ouvert une enquête interne et a suspendu l'enseignant à titre conservatoire. On poursuit dans le Pas-de-Calais. Quel exploit sportif inédit a eu lieu sur la plage de Sangatte le week-end dernier? Et une Française de 67 ans a traversé la Manche à la nage. Salima Boyad Aga est partie de Douvres en Angleterre en pleine nuit. Elle a nagé pendant près de 15 heures d'affilée, sans combinaison thermique ni palme. Elle devient la femme française la plus âgée à réussir cette traversée historique. Bravo à elle. Enfin, en Charente-Maritime, qu'est-il arrivé lors d'un rendez-vous d'une famille chez le notaire il y a quelques jours? Eh bien, une cliente a accouché directement dans l'étude notariale. Le couple venait signer l'acte d'achat d'un terrain pour faire construire sa maison. Une sage-femme avait pourtant assuré à la future maman qu'elle avait largement le temps. Sur place, le travail s'était accéléré d'un coup et la femme a perdu les os et a mis son bébé au monde dans les toilettes de l'office en 30 minutes. Et pour fêter cette signature, l'étude a envoyé des fleurs quand même et du champagne aux jeunes parents. Voilà pour l'actualité improbable et insolite de cette semaine. À très vite pour d'autres infos.
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4: Bonjour à tous. Trois personnes, dont le principal et une professeure, ont été blessées par des tirs de fusil de chasse au collège Joseph Lacanal à Aubagne, mais leurs jours ne sont pas en danger. Un adolescent de 14 ans, soupçonné d'être l'auteur des tirs, a été interpellé et une perquisition est en cours à son domicile. Les lycéens, eux, poursuivent leur mobilisation avant une cinquième journée d'action prévue demain. Avec plus de 76 000 contributions sur la plateforme gouvernementale, Emmanuel Macron appelle au calme. À Paris, 273 gardes à vue ont eu lieu depuis le début du mouvement, dont 188 mineurs et 8 enquêtes visant des policiers ont été confiées à l'IGPN. Dans le reste de l'actualité, Raphaël Glucksmann a remporté hier la primaire de la gauche social-démocrate dès le premier tour avec 66% des voix. Et le coprésident de Place Publique appelle désormais les écologistes et les socialistes au rassemblement tout en excluant une alliance avec la France insoumise. On poursuit avec le PDG de Total Energy qui a annoncé une baisse de 8 à 12 centimes par litre de diesel grâce à la libération des stocks stratégiques. Le prix devrait ainsi atteindre entre 2,13 et 2,17 dans les stations du groupe et ce sans modification du plafond actuel fixé à 2,25. Le gasoil non routier pourrait également baisser de 20 centimes par litre pour les professionnels concernés. Mauvaise nouvelle en revanche pour le prix du gaz qui augmentera de 6,6% au 1er novembre. Cette hausse représentera environ 12 euros supplémentaires sur la facture mensuelle pour les abonnés concernés. Volodymyr Zelensky accuse la Russie d'avoir déjà violé le cessez-le-feu énergétique annoncé par Donald Trump. Il prévient que l'Ukraine ripostera si les attaques se poursuivent et appelle Washington à maintenir la pression sur Moscou. Et retour en France avec le tirage au sort du 6e tour de la Coupe de France de football qui a lieu en ce moment même, avec des matchs qui se joueront les 24 et 25 octobre prochains.
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5: Bonjour à tous. Des nuages et de la pluie sont attendus ce matin sur la façade atlantique de la France, ce lundi 12 octobre. Ailleurs, quelques nuages seront présents, mais le soleil brillera. Les précipitations perdront en intensité dans le courant de l'après-midi. Et côté température, le mercure affichera 12 degrés à Lille, 15 à Montpellier et 17 à Brest. Il fera jusqu'à 18 à Paris, 19 à La Rochelle et 24 à Ajaccio, au plus chaud de la journée. Très belle journée à tous.
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6: Bonjour à toutes et à tous. On débute avec du football et l'OM se donne un peu d'air au classement après la reprise de la Ligue 1 ce week-end. Les Marseillais sont allés s'imposer à 3-2-0 hier soir en clôture de la 6e journée après 3 semaines de trêve internationale. Amin Harit à la 50e et Iman Abdelli à la 98e sur pénalty ont permis à l'OM de sortir de la zone rouge et de s'emparer de la 13e place à 2 points de 3, justement devenus première relégable. Mais il faudra repasser pour convaincre, car les Marseillais ont monopolisé le ballon, mais ils ont concédé deux fois plus de tirs qu'ils n'en ont fait à l'adversaire. Et parmi les autres résultats hier, notez la victoire de Nice 2-1 sur Strasbourg, le large succès de Rennes en trompe-l'œil puisque les Bretons se sont imposés 4-1 face à Auxerre avec deux buts inscrits dans les arrêts de jeu de la seconde période. Et à l'étranger, Manchester City s'est imposé 3-0 à Liverpool, notamment grâce à un but magnifique de Ryan Cherki. Notez que les Citizens accueillent le PSG mercredi soir pour la deuxième journée de phase de Ligue des Champions. Le premier monument pour Paul Sexas, la toute nouvelle coqueluche du cyclisme français, a remporté le Tour de Lombardie samedi dans le nord de l'Italie. Le Lyonnais qui va désormais se pencher sur son avenir, car s'il sait qu'il évoluera au sein de l'équipe Decathlon CMA-CGM la saison prochaine, la suite de sa carrière, elle, va certainement faire l'objet de nombreuses tractations à faire à suivre. En rugby, le Stade Toulousain a remporté le match de clôture de la 6e journée de Top 14 hier soir face à Bayonne, succès 45-34 à Ernest Vallon. Malgré une très belle prestation des joueurs de l'Aviron bayonnais, ils ont tout de même craqué en fin de match au classement. Toulouse est en tête avec 2 points d'avance sur Pau et 5 sur Bordeaux 3e. Castres et Vannes ferment la marche. Et puis en F1, Max Verstappen a remporté le Grand Prix de Singapour, seule course qui se refusait à lui depuis 11 ans. Le monégasque Charles Leclerc est 2e. La 3e place pour le leader du classement général des pilotes, Kim Antonelli, et le jeune italien qui pourra même décrocher le titre de champion du monde dès la prochaine course à Austin le 25 octobre prochain. Voilà, c'est la fin de ce flash. Très belle journée de sport.
1: 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La chronique info spéciale bien-être et vie sociale.
7: Le lien social, c'est ce qui nous relie et nous maintient vivants. Parler, rire, apprendre des autres. Quand il manque, l'isolement abîme la santé. Quand il existe, il stimule le cerveau et apaise le stress. Yann Lanier, vous êtes délégué général des Petits Frères des Pauvres. Vous publiez un baromètre sur ce thème. Quels sont ses principaux enseignements ?
8: Alors, les Petits Frères des Pauvres sont à l'origine d'un baromètre de l'isolement social qui fait référence dans notre pays. En 2025, nous documentions 750 000 personnes de plus de 60 ans en situation de mort sociale, c'est-à-dire coupées de tous les cercles de sociabilité, la famille, les amis, les voisins et la vie associative. Et 2 millions de personnes en grande fragilité, c'est-à-dire coupées au moins de deux de ces cercles de sociabilité. On dit souvent aux petits frères, quand nous prenons en charge une personne âgée isolée, que nous contribuons à la remettre dans la vie.
7: Quelles actions menez-vous sur le terrain ?
8: Nous avons des dispositifs de sensibilisation à cette question du lien social auprès des collégiens, par exemple, avec un programme qui s'appelle Génération Lien. Nous avons aussi Solitude Écoute. C'est un numéro de téléphone qui permet de rentrer en contact avec nos bénévoles. C'est un numéro de téléphone qui fonctionne tous les jours de 15h à 20h. Le lien social, c'est l'affaire de chacun et chacune d'entre nous. C'est quelque chose qui est extrêmement précieux pour avoir un vivre ensemble de qualité.
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0: Bonjour, la CGT annonce qu'elle soutiendra la journée d'action du 17 octobre autour du pouvoir d'achat. Partout où les conditions seront réunies, Sophie Binet appelle aussi à continuer à soutenir demain le mouvement des lycéens. Édouard Geffray, le ministre de l'Éducation nationale, se rend cet après-midi dans l'Académie de Lille alors que les lycéens mobilisés en vue de l'acte 5 de leur mouvement attendent toujours des réponses à leurs revendications. Serge Papin s'immisce dans le débat sur les tickets resto dont le plafond supermarché pourrait être raboté par les députés. Il souhaite, je cite, qu'on n'entrave pas, qu'on ne diminue pas la possibilité pour les salariés de dépenser comme ils le souhaitent pour leur repas. Fin de citation. Le ministre des PME et du Commerce a longtemps été le patron des supermarchés. La porte-parole du gouvernement, Maud Bréjon, a annoncé une baisse de 12 à 18 centimes du prix au litre des carburants dans les prochaines semaines grâce à la libération de millions de barils des stocks stratégiques. Michel-Édouard Leclerc, de son côté, prévoit cette baisse pour le mois de novembre. L'ostéopathe Antonio Mercuri est jugé par le tribunal correctionnel de Paris, notamment pour dérive sectaire, abus de faiblesse et pratique illégale de la médecine au préjudice de 51 anciens patients. Un procès qui doit durer pendant près d'un mois. De son côté, Antonio Mercuri conteste toutes les accusations portées contre lui. L'indice mondial de pauvreté multidimensionnelle augmente pour la première fois depuis sa création en 2010. Au total, 1,2 milliard de personnes, dont la moitié de mineurs, se trouvent en situation de pauvreté sur la planète. Alerte le programme des Nations Unies pour le développement. C'est la fin de ce flash. Une très bonne journée à toutes et à tous.
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2: Bonjour, bienvenue pour les actualités improbables et insolites de cette semaine. C'est parti à l'université de Bordeaux, qu'a fait un enseignant en plein cours il y a quelques jours. Eh bien, il a regardé des vidéos pour adultes sur son ordinateur. Problème, son écran était relié au vidéoprojecteur. Ce professeur animait une séance de travaux dirigés devant des étudiants de deuxième année. Pendant un temps de travail en autonomie, il a surfé sur des sites pornographiques et son écran était toujours partagé en direct sur le grand tableau de la salle. Toute la classe a vu les images défiler sous ses yeux. L'université a ouvert une enquête interne et a suspendu l'enseignant à titre conservatoire. On poursuit dans le Pas-de-Calais. Quel exploit sportif inédit a eu lieu sur la plage de Sangatte le week-end dernier? Et une Française de 67 ans a traversé la Manche à la nage. Salima Boyad Aga est partie de Douvres en Angleterre en pleine nuit. Elle a nagé pendant près de 15 heures d'affilée, sans combinaison thermique ni palme. Elle devient la femme française la plus âgée à réussir cette traversée historique. Bravo à elle. Enfin, en Charente-Maritime, qu'est-il arrivé lors d'un rendez-vous d'une famille chez le notaire il y a quelques jours? Eh bien, une cliente a accouché directement dans l'étude notariale. Le couple venait signer l'acte d'achat d'un terrain pour faire construire sa maison. Une sage-femme avait pourtant assuré à la future maman qu'elle avait largement le temps. Sur place, le travail s'était accéléré d'un coup et la femme a perdu les os et a mis son bébé au monde dans les toilettes de l'office en 30 minutes. Et pour fêter cette signature, l'étude a envoyé des fleurs quand même et du champagne aux jeunes parents. Voilà pour l'actualité improbable et insolite de cette semaine. À très vite pour d'autres infos.
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4: Bonjour à tous. Trois personnes, dont le principal et une professeure, ont été blessées par des tirs de fusil de chasse au collège Joseph Lacanal à Aubagne. Mais leurs jours ne sont pas en danger. Un adolescent de 14 ans, soupçonné d'être l'auteur des tirs, a été interpellé. Et une perquisition est en cours à son domicile. Les lycéens, eux, poursuivent leur mobilisation avant une cinquième journée d'action prévue demain. Avec plus de 76 000 contributions sur la plateforme gouvernementale, Emmanuel Macron appelle au calme. À Paris, 273 gardes à vue ont eu lieu depuis le début du mouvement, dont 188 mineurs et 8 enquêtes visant des policiers ont été confiées à l'IGPN. Dans le reste de l'actualité, Raphaël Glucksmann a remporté hier la primaire de la gauche social-démocrate dès le premier tour avec 66% des voix. Et le coprésident de Place Publique appelle désormais les écologistes et les socialistes au rassemblement tout en excluant une alliance avec la France insoumise. On poursuit avec le PDG de Total Energy qui a annoncé une baisse de 8 à 12 centimes par litre de diesel grâce à la libération des stocks stratégiques. Le prix devrait ainsi atteindre entre 2,13 et 2,17 dans les stations du groupe et ce sans modification du plafond actuel fixé à 2,25. Le gasoil non routier pourrait également baisser de 20 centimes par litre pour les professionnels concernés. Mauvaise nouvelle en revanche pour le prix du gaz qui augmentera de 6,6% au 1er novembre. Cette hausse représentera environ 12 euros supplémentaires sur la facture mensuelle pour les abonnés concernés. Volodymyr Zelensky accuse la Russie d'avoir déjà violé le cessez-le-feu énergétique annoncé par Donald Trump. Il prévient que l'Ukraine ripostera si les attaques se poursuivent et appelle Washington à maintenir la pression sur Moscou. Et retour en France avec le tirage au sort du 6e tour de la Coupe de France de football qui a lieu en ce moment même, avec des matchs qui se joueront les 24 et 25 octobre prochains.
5: Bonjour à tous. Des nuages et de la pluie sont attendus ce matin sur la façade atlantique de la France ce lundi 12 octobre. Ailleurs, quelques nuages seront présents, mais le soleil brillera. Les précipitations perdront en intensité dans le courant de l'après-midi. Et

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1: Bonjour à toutes et à tous, on débute avec du football et l'OM se donne un peu d'air au classement après la reprise de la Ligue 1 ce week-end. Les Marseillais sont allés s'imposer à 3-2-0 hier soir en clôture de la 6e journée après 3 semaines de trêve internationale. Amin Harit à la 50e et Iman Abdelli à la 98e sur pénalty ont permis à l'OM de sortir de la zone rouge et de s'emparer de la 13e place à 2 points de 3 justement devenus première relégable. Mais il faudra repasser pour convaincre car les Marseillais ont monopolisé le ballon, mais ils ont concédé deux fois plus de tirs qu'ils n'en ont fait à l'adversaire. Et parmi les autres résultats hier, notez la victoire de Nice 2-1 sur Strasbourg, le large succès de Rennes en trompe-l'œil puisque les Bretons se sont imposés 4-1 face à Auxerre avec deux buts inscrits dans les arrêts de jeu de la seconde période. Et à l'étranger, Manchester City s'est imposé 3-0 à Liverpool, notamment grâce à un but magnifique de Ryan Cherki. Notez que les Citizens accueillent le PSG mercredi soir pour la 2e journée de phase de Ligue des Champions. Le premier monument pour Paul Sexas, la toute nouvelle coqueluche du cyclisme français a remporté le Tour de Lombardie samedi dans le nord de l'Italie. Le Lyonnais qui va désormais se pencher sur son avenir car s'il sait qu'il évoluera au sein de l'équipe Decathlon CMH-CGM la saison prochaine, la suite de sa carrière, elle, va certainement faire l'objet de nombreuses tractations à faire à suivre. En rugby, le Stade Toulousain a remporté le match de clôture de la 6e journée de Top 14 hier soir face à Bayonne, succès 45-34 à Ernest Vallon. Malgré une très belle prestation des joueurs de l'Aviron bayonnais, ils ont tout de même craqué en fin de match au classement. Toulouse est en tête avec 2 points d'avance sur Pau et 5 sur Bordeaux 3e. Castres et Vannes ferment la marche. Et puis en F1, Max Verstappen a remporté le Grand Prix de Singapour, seule course qui se refusait à lui depuis 11 ans. Le monégasque Charles Leclerc est 2e, la 3e place pour le leader du classement général des pilotes Kim Antonelli et le jeune italien qui pourra même décrocher le titre de champion du monde dès la prochaine course à Austin le 25 octobre prochain. Voilà, c'est la fin de ce flash. Très belle journée de sport.
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3: À la retraite, les interactions sociales sont essentielles pour la santé physique et morale. L'assurance retraite vous accompagne pour garder ce lien au quotidien. Elle organise toute l'année une foule d'activités avec ses partenaires qui permettent de rencontrer du monde, échanger et rester actif. Conférences, salons, sorties sportives ou culturelles et ateliers pour mieux vivre sa retraite. Elle propose aussi des ateliers en petits groupes. L'atelier Bienvenue à la retraite, par exemple, permet d'aborder cette nouvelle étape en douceur, aux côtés d'autres personnes qui vivent la même transition. D'autres ateliers portent sur l'activité physique, la nutrition, le numérique, le sommeil ou la mémoire. Des rendez-vous proches de chez vous, parfois même accessibles à distance, pour garder le contact facilement. L'objectif est simple, vous accompagner, vous donner des repères et vous offrir des occasions de créer du lien, de partager, de ne jamais rester seul. 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Des activités utiles, conviviales et accessibles pour rester actif, entouré et pleinement acteur de votre retraite.
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4: Bonjour, la CGT annonce qu'elle soutiendra la journée d'action du 17 octobre autour du pouvoir d'achat partout où les conditions seront réunies. Sophie Binet appelle aussi à continuer à soutenir demain le mouvement des lycéens. Édouard Geffray, le ministre de l'Éducation nationale, se rend cet après-midi dans l'Académie de Lille alors que les lycéens mobilisés en vue de l'acte 5 de leur mouvement attendent toujours des réponses à leurs revendications. Serge Papin s'immisce dans le débat sur les tickets resto dont le plafond supermarché pourrait être raboté par les députés. Il souhaite, je cite, qu'on n'entrave pas, qu'on ne diminue pas la possibilité pour les salariés de dépenser comme ils le souhaitent pour leur repas. Fin de citation. Le ministre des PME et du Commerce a longtemps été le patron des supermarchés. La porte-parole du gouvernement, Maude Bréjon, a annoncé une baisse de 12 à 18 centimes du prix au litre des carburants dans les prochaines semaines grâce à la réparation de millions de barils des stocks stratégiques. Michel-Édouard Leclerc, de son côté, prévoit cette baisse pour le mois de novembre. L'ostéopathe Antonio Mercuri est jugé par le tribunal correctionnel de Paris, notamment pour dérive sectaire, abus de faiblesse et pratique illégale de la médecine au préjudice de 51 anciens patients. Un procès qui doit durer pendant près d'un mois. De son côté, Antonio Mercuri conteste toutes les accusations portées contre lui. L'indice mondial de pauvreté multidimensionnelle augmente pour la première fois depuis sa création en 2010. Au total, 1,2 milliard de personnes, dont la moitié de mineurs, se trouvent en situation de pauvreté sur la planète. Alerte le programme des Nations Unies pour le développement. C'est la fin de ce flash. Une très bonne journée à toutes et à tous.
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5: Bonjour, bienvenue pour les actualités improbables et insolites de cette semaine. C'est parti à l'université de Bordeaux, qu'a fait un enseignant en plein cours il y a quelques jours. Eh bien, il a regardé des vidéos pour adultes sur son ordinateur. Problème, son écran était relié au vidéoprojecteur. Ce professeur animait une séance de travaux dirigés devant des étudiants de deuxième année. Pendant un temps de travail en autonomie, il a surfé sur des sites pornographiques et son écran était toujours partagé en direct sur le grand tableau de la salle. Toute la classe a vu les images défiler sous ses yeux. L'université a ouvert une enquête interne et a suspendu l'enseignant à titre conservatoire. On poursuit dans le Pas-de-Calais. Quel exploit sportif inédit a eu lieu sur la plage de Sangatte le week-end dernier? Et une Française de 67 ans a traversé la Manche à la nage. Salima Bouyad Aga est partie de Douvres en Angleterre en pleine nuit. Elle a nagé pendant près de 15 heures d'affilée, sans combinaison thermique ni palme. Elle devient la femme française la plus âgée à réussir cette traversée historique. Bravo à elle. Enfin, en Charente-Maritime, qu'est-il arrivé lors d'un rendez-vous d'une famille chez le notaire il y a quelques jours? Eh bien, une cliente a accouché directement dans l'étude notariale. Le couple venait signer l'acte d'achat d'un terrain pour faire construire sa maison. Une sage-femme avait pourtant assuré à la future maman qu'elle avait largement le temps. Sur place, le travail s'était accéléré d'un coup et la femme a perdu les os et a mis son bébé au monde dans les toilettes de l'office en 30 minutes. Et pour fêter cette signature, l'étude a envoyé des fleurs quand même et du champagne aux jeunes parents. Voilà pour l'actualité improbable et insolite de cette semaine. À très vite pour d'autres infos.
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7: Bonjour à tous. Trois personnes, dont le principal et une professeure, ont été blessées par des tirs de fusil de chasse au collège Joseph Lacanal à Aubagne, mais leurs jours ne sont pas en danger. Un adolescent de 14 ans, soupçonné d'être l'auteur des tirs, a été interpellé et une perquisition est en cours à son domicile. Les lycéens, eux, poursuivent leur mobilisation avant une cinquième journée d'action prévue demain. Avec plus de 76 000 contributions sur la plateforme gouvernementale, Emmanuel Macron appelle au calme. À Paris, 273 gardes à vue ont eu lieu depuis le début du mouvement, dont 188 mineurs et 8 enquêtes visant des policiers ont été confiées à l'IGPN. Dans le reste de l'actualité, Raphaël Glucksmann a remporté hier la primaire de la gauche social-démocrate dès le premier tour avec 66% des voix. Et le coprésident de Place Publique appelle désormais les écologistes et les socialistes au rassemblement tout en excluant une alliance avec la France insoumise. On poursuit avec le PDG de Total Energy qui a annoncé une baisse de 8 à 12 centimes par litre de diesel grâce à la libération des stocks stratégiques. Le prix devrait ainsi atteindre entre 2,13 et 2,17 dans les stations du groupe et ce sans modification du plafond actuel fixé à 2,25. Le gasoil non routier pourrait également baisser de 20 centimes par litre pour les professionnels concernés. Mauvaise nouvelle en revanche pour le prix du gaz qui augmentera de 6,6% au 1er novembre. Cette hausse représentera environ 12 euros supplémentaires sur la facture mensuelle pour les abonnés concernés. Volodymyr Zelensky accuse la Russie d'avoir déjà violé le cessez-le-feu énergétique annoncé par Donald Trump. Il prévient que l'Ukraine ripostera si les attaques se poursuivent et appelle Washington à maintenir la pression sur Moscou. Et retour en France avec le tirage au sort du 6e tour de la Coupe de France de football qui a lieu en ce moment même avec des matchs qui se joueront les 24 et 25 octobre prochains.
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8: Bonjour à tous. Des nuages et de la pluie sont attendus ce matin sur la façade atlantique de la France ce lundi 12 octobre. Ailleurs, quelques nuages seront présents, mais le soleil brillera. Les précipitations perdront en intensité dans le courant de l'après-midi. Et côté température, le mercure affichera 12 degrés à Lille, 15 à Montpellier et 17 à Brest. Il fera jusqu'à 18 à Paris, 19 à La Rochelle et 24 à Ajaccio au plus chaud de la journée. Très belle journée à tous.
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1: Bonjour à toutes et à tous, on débute avec du football et l'OM se donne un peu d'air au classement après la reprise de la Ligue 1 ce week-end. Les Marseillais sont allés s'imposer à 3-2-0 hier soir en clôture de la 6e journée après 3 semaines de trêve internationale. Amin Harit à la 50e et Iman Abdelli à la 98e sur pénalty ont permis à l'OM de sortir de la zone rouge et de s'emparer de la 13e place à 2 points de 3 justement devenus première relégable. Mais il faudra repasser pour convaincre car les Marseillais ont monopolisé le ballon, mais ils ont concédé deux fois plus de tirs qu'ils n'en ont fait à l'adversaire. Et parmi les autres résultats hier, notez la victoire de Nice 2-1 sur Strasbourg, le large succès de Rennes en trompe-l'œil puisque les Bretons se sont imposés 4-1 face à Auxerre avec deux buts inscrits dans les arrêts de jeu de la seconde période. Et à l'étranger, Manchester City s'est imposé 3-0 à Liverpool, notamment grâce à un but magnifique de Ryan Cherki. Notez que les Citizens accueillent le PSG mercredi soir pour la deuxième journée de phase de Ligue des Champions. Le premier monument pour Paul Sexas, la toute nouvelle coqueluche du cyclisme français, a remporté le Tour de Lombardie samedi dans le nord de l'Italie. Le Lyonnais qui va désormais se pencher sur son avenir car s'il sait qu'il évoluera au sein de l'équipe Decathlon CMA-CGM la saison prochaine, la suite de sa carrière, elle, va certainement faire l'objet de nombreuses tractations à faire à suivre. En rugby, le Stade Toulousain a remporté le match de clôture de la 6e journée de Top 14 hier soir face à Bayonne, succès 45-34 à Ernest Vallon. Malgré une très belle prestation des joueurs de l'Aviron bayonnais, ils ont tout de même craqué en fin de match au classement. Toulouse est en tête avec 2 points d'avance sur Pau et 5 sur Bordeaux 3e. Castres et Vannes ferment la marche. Et puis en F1, Max Verstappen a remporté le Grand Prix de Singapour, seule course qui se refusait à lui depuis 11 ans. Le monégasque Charles Leclerc est 2e. La 3e place pour le leader du classement général des pilotes, Kim Antonelli, et le jeune italien qui pourra même décrocher le titre de champion du monde dès la prochaine course à Austin le 25 octobre prochain. Voilà, c'est la fin de ce flash. Très belle journée de sport.
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3: Vieillir en bonne santé, continuer à faire ce qui compte pour soi, c'est l'objectif d'ICOP, programme de l'OMS accessible sur smartphone. Docteur Neda Tavassoli, vous êtes médecin l'IHU Elsage de Toulouse. Qu'est-ce que le programme ICOP et 17h30.
9: ICOP s'adresse aux personnes de 60 ans et plus vivant à domicile et repose sur l'évaluation et le suivi de 9 domaines essentiels au maintien de l'autonomie. On pose des questions sur l'isolement social. Le lien social est en effet déterminant. L'isolement peut accélérer la perte d'autonomie en affectant la mémoire, le bien-être psychologique, la nutrition ou encore la mobilité. D'une manière générale, l'isolement social a un impact négatif sur la prévention et sur le recours aux soins. En intégrant cette dimension sociale, ICOP permet de repérer les situations de fragilité sociale et d'orienter la personne vers des interventions adaptées. C'est très important de s'auto-évaluer tous les 6 mois. Ces 6 mois correspondent au rythme auquel les capacités fonctionnelles peuvent évoluer. Donc ça permet d'agir tôt avant que de potentiels problèmes s'installent durablement.
3: Et si vous souhaitez réaliser votre autodiagnostic, rendez-vous sur le service Mon Espace Santé de l'Assurance Maladie ou téléchargez l'application ICOP Monitor.
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4: Bonjour, la CGT annonce qu'elle soutiendra la journée d'action du 17 octobre autour du pouvoir d'achat partout où les conditions seront réunies. Sophie Binet appelle aussi à continuer à soutenir demain le mouvement des lycéens. Édouard Geffray, le ministre de l'Éducation nationale, se rend cet après-midi dans l'Académie de Lille alors que les lycéens mobilisés en vue de l'acte 5 de leur mouvement attendent toujours des réponses à leurs revendications. Serge Papin s'immisce dans le débat sur les tickets resto dont le plafond supermarché pourrait être raboté par les députés. Il souhaite, je cite, qu'on n'entrave pas, qu'on ne diminue pas la possibilité pour les salariés de dépenser comme ils le souhaitent pour leur repas. Fin de citation. Le ministre des PME et du Commerce a longtemps récemment été le patron des supermarchés U. La porte-parole du gouvernement, Maud Bréjon, a annoncé une baisse de 12 à 18 centimes du prix au litre des carburants dans les prochaines semaines grâce à la libération de millions de barils des stocks stratégiques. Michel-Édouard Leclerc, de son côté, prévoit cette baisse pour le mois de novembre. L'ostéopathe Antonio Mercuri est jugé par le tribunal correctionnel de Paris, notamment pour dérive sectaire, abus de faiblesse et pratique illégale de la médecine au préjudice de 51 anciens patients. Un procès qui doit durer pendant près d'un mois. De son côté, Antonio Mercuri conteste toutes les accusations portées contre lui. L'indice mondial de pauvreté multidimensionnelle augmente pour la première fois depuis sa création en 2010. Au total, 1,2 milliard de personnes, dont la moitié de mineurs, se trouvent en situation de pauvreté sur la planète. Alerte le programme des Nations Unies pour le développement. C'est la fin de ce flash. Une très bonne journée à toutes et à tous.
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5: Bonjour, bienvenue pour les actualités improbables et insolites de cette semaine. C'est parti à l'université de Bordeaux, qu'a fait un enseignant en plein cours il y a quelques jours. Eh bien, il a regardé des vidéos pour adultes sur son ordinateur. Problème, son écran était relié au vidéoprojecteur. Ce professeur animait une séance de travaux dirigés devant des étudiants de deuxième année. Pendant un temps de travail en autonomie, il a surfé sur des sites pornographiques et son écran était toujours partagé en direct sur le grand tableau de la salle. Toute la classe a vu les images défiler sous ses yeux. L'université a ouvert une enquête interne et a suspendu l'enseignant à titre conservatoire. On poursuit dans le Pas-de-Calais. Quel exploit sportif inédit a eu lieu sur la plage de Sangatte le week-end dernier? Et une Française de 67 ans a traversé la Manche à la nage. Salima Boyad Aga est partie de Douvres en Angleterre en pleine nuit. Elle a nagé pendant près de 15 heures d'affilée, sans combinaison thermique ni palme. Elle devient la femme française la plus âgée à réussir cette traversée historique. Bravo à elle. Enfin, en Charente-Maritime, qu'est-il arrivé lors d'un rendez-vous d'une famille chez le notaire il y a quelques jours? Eh bien, une cliente a accouché directement dans l'étude notariale. Le couple venait signer l'acte d'achat d'un terrain pour faire construire sa maison. Une sage-femme avait pourtant assuré à la future maman qu'elle avait largement le temps. Sur place, le travail s'était accéléré d'un coup et la femme a perdu les os et a mis son bébé au monde dans les toilettes de l'office en 30 minutes. Et pour fêter cette signature, l'étude a envoyé des fleurs quand même et du champagne aux jeunes parents. Voilà pour l'actualité improbable et insolite de cette semaine. À très vite pour d'autres infos.
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7: Bonjour à tous. Trois personnes, dont le principal et une professeure, ont été blessées par des tirs de fusil de chasse au collège Joseph Lacanal à Aubagne, mais leurs jours ne sont pas en danger. Un adolescent de 14 ans, soupçonné d'être l'auteur des tirs, a été interpellé et une perquisition est en cours à son domicile. Les lycéens, eux, poursuivent leur mobilisation avant une cinquième journée d'action prévue demain. Avec plus de 76 000 contributions sur la plateforme gouvernementale, Emmanuel Macron appelle au calme. À Paris, 273 gardes à vue ont eu lieu depuis le début du mouvement, dont 188 mineurs et 8 enquêtes visant des policiers ont été confiées à l'IGPN. Dans le reste de l'actualité, Raphaël Glucksmann a remporté hier la primaire de la gauche social-démocrate dès le premier tour avec 66% des voix. Et le coprésident de Place Publique appelle désormais les écologistes et les socialistes au rassemblement, tout en excluant une alliance avec la France insoumise. On poursuit avec le PDG de Total Energy qui a annoncé une baisse de 8 à 12 centimes par litre de diesel grâce à la libération des stocks stratégiques. Le prix devrait ainsi atteindre entre 2,13 et 2,17 dans les stations du groupe et ce sans modification du plafond actuel fixé à 2,25. Le gasoil non routier pourrait également baisser de 20 centimes par litre pour les professionnels concernés. Mauvaise nouvelle en revanche pour le prix du gaz qui augmentera de 6,6% au 1er novembre. Cette hausse représentera environ 12 euros supplémentaires sur la facture mensuelle pour les abonnés concernés. Volodymyr Zelensky accuse la Russie d'avoir déjà violé le cessez-le-feu énergétique annoncé par Donald Trump. Il prévient que l'Ukraine ripostera si les attaques se poursuivent et appelle Washington à maintenir la pression sur Moscou. Et retour en France avec le tirage au sort du 6e tour de la Coupe de France de football qui a lieu en ce moment même avec des matchs qui se joueront les 24 et 25 octobre prochains.
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8: Bonjour à tous, des nuages et de la pluie sont attendus ce matin sur la façade atlantique de la France ce lundi 12 octobre. Ailleurs, quelques nuages seront présents mais le soleil brillera. Les précipitations perdront en intensité dans le courant de l'après-midi. Et côté température, le mercure affichera 12 degrés à Lille, 15 à Montpellier et 17 à Brest. Il fera jusqu'à 18 à Paris, 19 à La Rochelle et 24 à Ajaccio au plus chaud de la journée. Très belle journée à tous.
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1: Bonjour à toutes et à tous. On débute avec du football et l'OM se donne un peu d'air au classement après la reprise de la Ligue 1 ce week-end. Les Marseillais sont allés s'imposer à 3-2-0 hier soir en clôture de la sixième journée après trois semaines de trêve internationale. Amine Harit à la 50e et Iman Abdelli à la 98e sur pénalty ont permis à l'OM de sortir de la zone rouge et de s'emparer de la 13e place à 2 points de 3 justement devenus première relégable. Mais il faudra repasser pour convaincre car les Marseillais ont monopolisé le ballon, mais ils ont concédé 2 fois plus de tirs qu'ils n'en ont fait à l'adversaire. Et parmi les autres résultats hier, notez la victoire de Nice 2-1 sur Strasbourg, le large succès de Rennes en trompe-l'œil puisque les Bretons se sont imposés 4-1 face à Auxerre avec 2 buts inscrits dans les arrêts de jeu de la seconde période. Et à l'étranger, Manchester City s'est imposé 3-0 à Liverpool, notamment grâce à un but magnifique de Ryan Cherki. Notez que les Citizens accueillent le PSG mercredi soir pour la 2e journée de phase de Ligue des Champions. Le premier monument pour Paul Sexas, la toute nouvelle coqueluche du cyclisme français a remporté le Tour de Lombardie samedi dans le nord de l'Italie. Le Lyonnais qui va désormais se pencher sur son avenir car s'il sait qu'il évoluera au sein de l'équipe Decathlon CMH-CGM la saison prochaine, la suite de sa carrière, elle, va certainement faire l'objet de nombreuses tractations à faire à suivre. En rugby, le Stade Toulousain a remporté le match de clôture de la 6e journée de Top 14 hier soir face à Bayonne, succès 45-34 à Ernest Vallon. Malgré une très belle prestation des joueurs de l'Aviron bayonnais, ils ont tout de même craqué en fin de match au classement. Toulouse est en tête avec 2 points d'avance sur Pau et 5 sur Bordeaux 3e. Castres et Vannes ferment la marche. Et puis en F1, Max Verstappen a remporté le Grand Prix de Singapour, seule course qui se refusait à lui depuis 11 ans. Le monégasque Charles Leclerc est 2e. La 3e place pour le leader du classement général des pilotes, Kim Antonelli, et le jeune italien qui pourra même décrocher le titre de champion du monde dès la prochaine course à Austin le 25 octobre prochain. Voilà, c'est la fin de ce flash. Très belle journée de sport.
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3: Appel vidéo avec les petits-enfants, photos partagées, mais aussi vraies retrouvailles dès que possible. Car oui, les écrans maintiennent le lien, mais sans remplacer un bon moment tous ensemble. Alors comment faire pour jongler entre virtuel et rituel bien réel? Et vous, madame, vous gardez comment le contact avec vos proches?
10: Comment je peux garder le lien? Ben avec le téléphone, et puis quand ils viennent me voir.
11: Je leur téléphone, ou alors ils me téléphonent.
12: On est une famille unie, on s'aime. J'ai pas un contact systématique avec mes enfants.
13: Pour garder le lien, on fait des visios, quoi.
11: Je peux voir sur l'écran l'ordinateur.
13: Oui, on peut échanger. Ça fait du bien.
14: Bah, on se parle comme ça sur Internet, les réseaux sociaux.
10: Bon, les rituels, c'est les anniversaires, les fêtes, Noël, le jour de l'an, les grandes fêtes comme ça.
15: Alors, le samedi, mon petit-fils vient me chercher, je déjeune avec eux, ils me ramènent. Le dimanche, c'est avec ma petite-fille. Dans la semaine, c'est avec mon fils.
14: Ça dépend, il n'y a pas de rituel, c'est pas tous les jours. Ça se fait comme ça, au gré du hasard, quand ils sont sur le net.
16: Je vais les voir, je garde des liens, et puis on se téléphone, il n'y a pas de problème.
3: Au final, pas de recette miracle. Un appel, une photo, un goûter improvisé. Tout fait lien. L'important, c'est de se parler en vrai, comme à travers un écran. Chaque occasion compte pour se retrouver. Et ça, les seniors l'ont bien compris.
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4: Bonjour, la CGT annonce qu'elle soutiendra la journée d'action du 17 octobre autour du pouvoir d'achat partout où les conditions seront réunies. Sophie Binet appelle aussi à continuer à soutenir demain le mouvement des lycéens. Édouard Geffray, le ministre de l'Éducation nationale, se rend cet après-midi dans l'Académie de Lille, alors que les lycéens mobilisés en vue de l'acte 5 de leur mouvement attendent toujours des réponses à leurs revendications. Serge Papin s'immisce dans le débat sur les tickets resto dont le plafond supermarché pourrait être raboté par les députés. Il souhaite, je cite, qu'on n'entrave pas, qu'on ne diminue pas la possibilité pour les salariés de dépenser comme ils le souhaitent pour leur repas. Fin de citation. Le ministre des PME et du Commerce a longtemps été le patron des supermarchés. La porte-parole du gouvernement, Maud Bréjon, a annoncé une baisse de 12 à 18 centimes du prix au litre des carburants dans les prochaines semaines grâce à la libération de millions de barils des stocks stratégiques. Michel Édouard Leclerc, de son côté, prévoit cette baisse pour le mois de novembre. L'ostéopathe Antonio Mercuri est jugé par le tribunal correctionnel de Paris, notamment pour dérive sectaire, abus de faiblesse et pratique illégale de la médecine au préjudice de 51 anciens patients. Un procès qui doit durer pendant près d'un mois. De son côté, Antonio Mercuri conteste toutes les accusations portées contre lui. L'indice mondial de pauvreté multidimensionnelle augmente pour la première fois depuis sa création en 2010. Au total, 1,2 milliard de personnes, dont la moitié de mineurs, se trouvent en situation de pauvreté sur la planète. Alerte le programme des Nations Unies pour le développement. C'est la fin de ce flash. Une très bonne journée à toutes et à tous.
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5: Bonjour, bienvenue pour les actualités improbables et insolites de cette semaine. C'est parti. À l'université de Bordeaux, qu'a fait un enseignant en plein cours il y a quelques jours? Eh bien, il a regardé des vidéos pour adultes sur son ordinateur. Problème, son écran était relié au vidéoprojecteur. Ce professeur animait une séance de travaux dirigés devant des étudiants de deuxième année. Pendant un temps de travail en autonomie, il a surfé sur des sites pornographiques et son écran était toujours partagé en direct sur le grand tableau de la salle. Toute la classe a vu les images défiler sous ses yeux. L'université a ouvert une enquête interne et a suspendu l'enseignant à titre conservatoire. En poursuite, dans le Pas-de-Calais, quel exploit sportif inédit a eu lieu sur la plage de Sangatte le week-end dernier? Et bien, une Française de 67 ans a traversé la Manche à la nage. Salima Boyad Aga est partie de Douvres en Angleterre en pleine nuit. Elle a nagé pendant près de 15 heures d'affilée, sans combinaison thermique ni palme. Elle devient la femme française la plus âgée à réussir cette traversée historique. Bravo à elle. Enfin, en Charente-Maritime, qu'est-il arrivé lors d'un rendez-vous d'une famille chez le notaire il y a quelques jours? Eh bien, une cliente a accouché directement dans l'étude notariale. Le couple venait signer l'acte d'achat d'un terrain pour faire construire sa maison. Une sage-femme avait pourtant assuré à la future maman qu'elle avait largement le temps. Sur place, le travail s'était accéléré d'un coup et la femme a perdu les os et a mis son bébé au monde dans les toilettes de l'office en 30 minutes. Et pour fêter cette signature, l'étude a envoyé des fleurs quand même et du champagne aux jeunes parents. Voilà pour l'actualité improbable et insolite de cette semaine. À très vite pour d'autres infos.
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7: Bonjour à tous. Trois personnes, dont le principal et une professeure, ont été blessées par des tirs de fusil de chasse au collège Joseph Lacanal à Aubagne, mais leurs jours ne sont pas en danger. Un adolescent de 14 ans, soupçonné d'être l'auteur des tirs, a été interpellé et une perquisition est en cours à son domicile. Les lycéens, eux, poursuivent leur mobilisation avant une cinquième journée d'action prévue demain. Avec plus de 76 000 contributions sur la plateforme gouvernementale, Emmanuel Macron appelle au calme. À Paris, 273 gardes à vue ont eu lieu depuis le début du mouvement, dont 188 mineurs et 8 enquêtes visant des policiers ont été confiées à l'IGPN. Dans le reste de l'actualité, Raphaël Glucksmann a remporté hier la primaire de la gauche social-démocrate dès le premier tour avec 66% des voix. Et le coprésident de Place Publique appelle désormais les écologistes et les socialistes au rassemblement tout en excluant une alliance avec la France insoumise. On poursuit avec le PDG de Total Energy qui a annoncé une baisse de 8 à 12 centimes par litre de diesel grâce à la libération des stocks stratégiques. Le prix devrait ainsi atteindre entre 2,13 et 2,17 dans les stations du groupe et ce sans modification du plafond actuel fixé à 2,25. Le gasoil non routier pourrait également baisser de 20 centimes par litre pour les professionnels concernés. Mauvaise nouvelle en revanche pour le prix du gaz qui augmentera de 6,6% au 1er novembre. Cette hausse représentera environ 12 euros supplémentaires sur la facture mensuelle pour les abonnés concernés. Volodymyr Zelensky accuse la Russie d'avoir déjà violé le cessez-le-feu énergétique annoncé par Donald Trump. Il prévient que l'Ukraine ripostera si les attaques se poursuivent et appelle Washington à maintenir la pression sur Moscou. Et retour en France avec le tirage au sort du 6e tour de la Coupe de France de football qui a lieu en ce moment même, avec des matchs qui se joueront les 24 et 25 octobre prochains.
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8: Bonjour à tous, des nuages et de la pluie sont attendus ce matin sur la façade atlantique de la France ce lundi 12 octobre. Ailleurs, quelques nuages seront présents mais le soleil brillera. Les précipitations perdront en intensité dans le courant de l'après-midi. Et côté température, le mercure affichera 12 degrés à Lille, 15 à Montpellier et 17 à Brest. Il fera jusqu'à 18 à Paris, 19 à La Rochelle et 24 à Ajaccio au plus chaud de la journée. Très belle journée à tous.
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1: Bonjour à toutes et à tous, on débute avec du football et l'OM se donne un peu d'air au classement après la reprise de la Ligue 1 ce week-end. Les Marseillais sont allés s'imposer à 3-2-0 hier soir en clôture de la 6e journée après 3 semaines de trêve internationale. Amine Harit à la 50e et Iman Abdelli à la 98e sur pénalty ont permis à l'OM de sortir de la zone rouge et de s'emparer de la 13e place à 2 points de 3 justement devenus première relégable. Mais il faudra repasser pour convaincre car les Marseillais ont monopolisé le ballon, mais ils ont concédé deux fois plus de tirs qu'ils n'en ont fait à l'adversaire. Et parmi les autres résultats hier, notez la victoire de Nice 2-1 sur Strasbourg, le large succès de Rennes en trompe-l'œil puisque les Bretons se sont imposés 4-1 face à Auxerre avec deux buts inscrits dans les arrêts de jeu de la seconde période. Et à l'étranger, Manchester City s'est imposé 3-0 à Liverpool, notamment grâce à un but magnifique de Ryan Cherki. Notez que les Citizens accueillent le PSG mercredi soir pour la deuxième journée de phase de Ligue des Champions. Le premier monument pour Paul Sexas, la toute nouvelle coqueluche du cyclisme français, a remporté le Tour de Lombardie samedi dans le nord de l'Italie. Le Lyonnais qui va désormais se pencher sur son avenir car s'il sait qu'il évoluera au sein de l'équipe Decathlon CMA-CGM la saison prochaine, la suite de sa carrière, elle, va certainement faire l'objet de nombreuses tractations à faire à suivre. En rugby, le Stade Toulousain a remporté le match de clôture de la 6e journée de Top 14 hier soir face à Bayonne, succès 45-34 à Ernest Vallon. Malgré une très belle prestation des joueurs de l'Aviron bayonnais, ils ont tout de même craqué en fin de match au classement. Toulouse est en tête avec 2 points d'avance sur Pau et 5 sur Bordeaux 3e. Castres et Vannes ferment la marche. Et puis en F1, Max Verstappen a remporté le Grand Prix de Singapour, seule course qui se refusait à lui depuis 11 ans. Le monégasque Charles Leclerc est 2e. La 3e place pour le leader du classement général des pilotes, Kim Antonelli, et le jeune Italien qui pourra même décrocher le titre de champion du monde dès la prochaine course à Austin le 25 octobre prochain. Voilà, c'est la fin de ce flash. Très belle journée de sport.
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3: Monique, Nadine, Geneviève et Georges vivent en résidence autonomie, une forme d'habitat partagé pour seniors qui conjugue liberté et vraie vie sociale. Chacun a son appartement et autour une énergie qui circule. Animation, ateliers de prévention, échanges spontanés. Les résidences autonomie, c'est un lieu où l'on peut vivre pleinement.
18: Alors ici, c'est l'ambiance, c'est l'accueil, c'est les animations.
19: Tout à fait, on est entre nous, c'est familial.
20: Parce que j'étais tout seul, c'est pour ça que je suis venu ici.
21: De toute façon, dès qu'on ouvre notre porte, on rencontre des gens dans le couloir, on discute, on va au courrier, on rencontre encore du monde, on discute.
22: Comme la karaoké, on chante, on danse, il y a eu une accordéoniste.
21: Je ne loupe pas la gymnastique parce que l'ambiance est vraiment formidable.
19: On fait nos parties de cartes, puis le matin on va, on vient, on va faire un tour dehors. Le vendredi, on aura les enfants d'une école qui vit, on aura les enfants d'une école qui viennent.
22: Et il y a une sécurité.
19: S'il y a quoi que ce soit, on a du monde, du personnel.

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3: Bonjour, la CGT annonce qu'elle soutiendra la journée d'action du 17 octobre autour du pouvoir d'achat partout où les conditions seront réunies. Sophie Binet appelle aussi à continuer à soutenir demain le mouvement des lycéens. Édouard Geffray, le ministre de l'Éducation nationale, se rend cet après-midi dans l'académie de Lille alors que les lycéens mobilisés en vue de l'acte 5 de leur mouvement attendent toujours des réponses à leurs revendications. Serge Papin s'immisce dans le débat sur les tickets resto dont le plafond supermarché pourrait être raboté par les députés. Il souhaite, je cite, qu'on n'entrave pas, qu'on ne diminue pas la possibilité pour les salariés de dépenser comme ils le souhaitent pour leur repas. Fin de citation. Le ministre des PME et du Commerce a longtemps été le patron des supermarchés. La porte-parole du gouvernement, Maude Bréjon, a annoncé une baisse de 12 à 18 centimes du prix au litre des carburants dans les prochaines semaines grâce à la libération de millions de barils des stocks stratégiques. Michel-Édouard Leclerc, de son côté, prévoit cette baisse pour le mois de novembre. L'ostéopathe Antonio Mercuri est jugé par le tribunal correctionnel de Paris, notamment pour dérive sectaire, abus de faiblesse et pratique illégale de la médecine au préjudice de 51 anciens patients. Un procès qui doit durer pendant près d'un mois. De son côté, Antonio Mercuri conteste toutes les accusations portées contre lui. L'indice mondial de pauvreté multidimensionnelle augmente pour la première fois depuis sa création en 2010. Au total, 1,2 milliard de personnes, dont la moitié de mineurs, se trouvent en situation de pauvreté sur la planète. Alerte le programme des Nations Unies pour le développement. C'est la fin de ce flash. Une très bonne journée à toutes et à tous.
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4: Bonjour, bienvenue pour les actualités improbables et insolites de cette semaine. C'est parti, à l'université de Bordeaux, qu'a fait un enseignant en plein cours il y a quelques jours. Eh bien, il a regardé des vidéos pour adultes sur son ordinateur. Problème, son écran était relié au vidéoprojecteur. Ce professeur animait une séance de travaux dirigés devant des étudiants de deuxième année. Pendant un temps de travail en autonomie, il a surfé sur des sites pornographiques et son écran était toujours partagé en direct sur le grand tableau de la salle. Toute la classe a vu les images défiler sous ses yeux. L'université a ouvert une enquête interne et a suspendu l'enseignant à titre conservatoire. En poursuite, dans le Pas-de-Calais, quel exploit sportif inédit a eu lieu sur la plage de Sangatte le week-end dernier? Et une Française de 67 ans a traversé la Manche à la nage. Salima Bouyad Aga est partie de Douvres en Angleterre en pleine nuit. Elle a nagé pendant près de 15 heures d'affilée, sans combinaison thermique ni palme. Elle devient la femme française la plus âgée à réussir cette traversée historique. Bravo à elle. Enfin, en Charente-Maritime, qu'est-il arrivé lors d'un rendez-vous d'une famille chez le notaire il y a quelques jours? Eh bien, une cliente a accouché directement dans l'étude notariale. Le couple venait signer l'acte d'achat d'un terrain pour faire construire sa maison. Une sage-femme avait pourtant assuré à la future maman qu'elle avait largement le temps. Sur place, le travail s'était accéléré d'un coup et la femme a perdu les os et a mis son bébé au monde dans les toilettes de l'office en 30 minutes. Et pour fêter cette signature, l'étude a envoyé des fleurs quand même et du champagne aux jeunes parents. Voilà pour l'actualité improbable et insolite de cette semaine. À très vite pour d'autres infos.
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5: Bonjour à tous. Trois personnes dont le principal est une professeure ont été blessées par des tirs de fusil de chasse au collège Joseph Lacanal à Aubagne, mais leurs jours ne sont pas en danger. Un adolescent de 14 ans soupçonné d'être l'auteur des tirs a été interpellé et une perquisition est en cours à son domicile. Les lycéens, eux, poursuivent leur mobilisation avant une cinquième journée d'action prévue demain. Avec plus de 76 000 contributions sur la plateforme gouvernementale, Emmanuel Macron appelle au calme. À Paris, 273 gardes à vue ont eu lieu depuis le début du mouvement, dont 188 mineurs et 8 enquêtes visant des policiers ont été confiées à l'IGPN. Dans le reste de l'actualité, Raphaël Glucksmann a remporté hier la primaire de la gauche social-démocrate dès le premier tour avec 66% des voix. Et le coprésident de Place Publique appelle désormais les écologistes et les socialistes au rassemblement, tout en excluant une alliance avec la France insoumise. On poursuit avec le PDG de Total Energy qui a annoncé une baisse de 8 à 12 centimes par litre de diesel grâce à la libération des stocks stratégiques. Le prix devrait ainsi atteindre entre 2,13 € et 2,17 € dans les stations du groupe et ce sans modification du plafond actuel fixé à 2,25 €. Le gasoil non routier pourrait également baisser de 20 centimes par litre pour les professionnels concernés.

0: prix du gaz qui augmentera de 6,6% au 1er novembre. Cette hausse représentera environ 12 euros supplémentaires sur la facture mensuelle pour les abonnés concernés. Volodymyr Zelensky accuse la Russie d'avoir déjà violé le cessez-le-feu énergétique annoncé par Donald Trump. Il prévient que l'Ukraine ripostera si les attaques se poursuivent et appelle Washington à maintenir la pression sur Moscou. Et retour en France avec le tirage au sort du 6e tour de la Coupe de France de football qui a lieu en ce moment même, avec des matchs qui se joueront les 24 et 25 octobre prochains.
1: Bonjour à tous. Des nuages et de la pluie sont attendus ce matin sur la façade atlantique de la France ce lundi 12 octobre. Ailleurs, quelques nuages seront présents, mais le soleil brillera. Les précipitations perdront en intensité dans le courant de l'après-midi. Et côté température, le mercure affichera 12 degrés à Lille, 15 à Montpellier et 17 à Brest. Il fera jusqu'à 18 à Paris, 19 à La Rochelle et 24 à Ajaccio au plus chaud de la journée. Très belle journée à tous.
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3: Bonjour à toutes et à tous, on débute avec du football et l'OM se donne un peu d'air au classement après la reprise de la Ligue 1 ce week-end. Les Marseillais sont allés s'imposer à 3-2-0 hier soir en clôture de la 6e journée après 3 semaines de trêve internationale. Amine Harit à la 50e et Iman Abdelli à la 98e sur pénalty ont permis à l'OM de sortir de la zone rouge et de s'emparer de la 13e place à 2 points de 3 justement devenus première relégable. Mais il faudra repasser pour convaincre car les Marseillais ont monopolisé le ballon, mais ils ont concédé deux fois plus de tirs qu'ils n'en ont fait à l'adversaire. Et parmi les autres résultats hier, notez la victoire de Nice 2-1 sur Strasbourg, le large succès de Rennes en trompe-l'œil puisque les Bretons se sont imposés 4-1 face à Auxerre avec deux buts inscrits dans les arrêts de jeu de la seconde période. Et à l'étranger, Manchester City s'est imposé 3-0 à Liverpool, notamment grâce à un but magnifique de Ryan Cherki. Notez que les Citizens accueillent le PSG mercredi soir pour la deuxième journée de phase de Ligue des Champions. Le premier monument pour Paul Sexas, la toute nouvelle coqueluche du cyclisme français, a remporté le Tour de Lombardie samedi dans le nord de l'Italie. Le Lyonnais qui va désormais se pencher sur son avenir car s'il sait qu'il évoluera au sein de l'équipe Decathlon CMA-CGM la saison prochaine, la suite de sa carrière, elle, va certainement faire l'objet de nombreuses tractations à faire à suivre. En rugby, le Stade Toulousain a remporté le match de clôture de la 6e journée de Top 14 hier soir face à Bayonne, succès 45-34 à Ernest Vallon. Malgré une très belle prestation des joueurs de l'Aviron bayonnais, ils ont tout de même craqué en fin de match au classement. Toulouse est en tête avec 2 points d'avance sur Pau et 5 sur Bordeaux 3e. Castres et Vannes ferment la marche. Et puis en F1, Max Verstappen a remporté le Grand Prix de Singapour, seule course qui se refusait à lui depuis 11 ans. Le monégasque Charles Leclerc est 2e. La 3e place pour le leader du classement général des pilotes, Kim Antonelli, et le jeune italien qui pourra même décrocher le titre de champion du monde dès la prochaine course à Austin le 25 octobre prochain. Voilà, c'est la fin de ce flash. Très belle journée de sport.
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5: Un retraité sur 4 donne aujourd'hui de son temps à une association. Une façon de rester actif, de se sentir utile et de partager ses compétences. Daniel Jacquier, bonjour. Vous êtes représentant de France Bénévolat en Côte d'Or. Alors concrètement, pourquoi faire du bénévolat ?
6: En fait, le bénévolat, c'est un plus. Le plus, c'est
5: 18h.
6: Le L, c'est le lien social. Le U, c'est l'utilité. Et le S, c'est le sens donné à son engagement. Je pense que pour tout bénévole ou un retraité, l'important, c'est de se poser 4 questions. Quel secteur associatif m'intéresse ? Quelle mission j'aimerais faire ? Est-ce que je veux conserver quelque chose que j'avais dans mon activité professionnelle ou pas ? Quel temps et quelle période j'ai envie de consacrer à l'engagement ? Et puis, quelles limites je me donne ? Est-ce que je suis prêt à faire des kilomètres pour exercer mon activité de bénévolat ou pas ? Le temps idéal à consacrer au bénévolat, ça peut être 1 heure par mois, mais ça peut être aussi 3 jours par semaine. Donc c'est vraiment à la volonté du bénévole, du temps qu'il souhaite donner à l'association. À titre personnel, le bénévolat m'apporte le travail en équipe que j'ai toujours pratiqué dans mon activité professionnelle, la rencontre avec de nouvelles personnes. Je suis en contact avec les collectivités locales, les autres associations. Donc c'est un facteur d'enrichissement et de lien social.
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8: Bonsoir. Un rapport d'Action contre la faim révèle que 7 millions d'adultes en France métropolitaine déclarent manquer de nourriture avec un taux qui atteint 25% chez les 18-24 ans. Ce rapport est publié en amont de la journée mondiale de l'alimentation qui aura lieu ce vendredi 16 octobre. Des raisons financières sont invoquées par 80% des personnes concernées. 8 enquêtes de l'inspection générale de la police nationale, l'IGPN, et 2 du service de déontologie de la préfecture de police ont été ouvertes à Paris. Depuis le début de la mobilisation citoyenne, annonce la procureure de la République, Laure Bécuot. Elle a également annoncé que 273 personnes ont été placées en garde à vue à Paris entre le 29 septembre et le 8 octobre, au plus fort du mouvement blocus des lycées. Parmi ces gardés à vue, 188 étaient des mineurs. Les prix de l'alimentaire vont repartir à la hausse, prédit Michel-Édouard Leclerc. Il s'attend à près de 4% d'inflation à la fin de l'année. L'ostéopathe Antonino Mercuri est jugé depuis ce lundi par le tribunal correctionnel de Paris, notamment pour dérive sectaire, abus de faiblesse et pratique illégale de la médecine, au préjudice de 51 anciens patients. Un procès qui doit durer pendant près d'un mois. Ouverture du mondial de l'auto ce matin, Emmanuel Macron a inauguré cette 91e édition. Bruxelles, de son côté, s'apprête à durcir le ton face aux constructeurs automobiles chinois. L'Union européenne va plafonner à 350 000 véhicules par an les importations de voitures hybrides en provenance de Chine. Une mesure destinée à freiner l'offensive des marques chinoises qui ont trouvé dans l'hybride un moyen d'échapper aux droits de douane européens sur les voitures électriques.

0: bonjour, bienvenue pour les actualités improbables et insolites de cette semaine. C'est parti, à l'université de Bordeaux, qu'a fait un enseignant en plein cours il y a quelques jours. Eh bien, il a regardé des vidéos pour adultes sur son ordinateur. Problème, son écran était relié au vidéoprojecteur. Ce professeur animait une séance de travaux dirigés devant des étudiants de deuxième année. Pendant un temps de travail en autonomie, il a surfé sur des sites pornographiques et son écran était toujours partagé en direct sur le grand tableau de la salle. Toute la classe a vu les images défiler sous ses yeux. L'université a ouvert une enquête interne et a suspendu l'enseignant à titre conservatoire. En poursuite, dans le Pas-de-Calais, quel exploit sportif inédit a eu lieu sur la plage de Sangatte le week-end dernier? Et une Française de 67 ans a traversé la Manche à la nage. Salima Boyad Aga est partie de Douvres en Angleterre en pleine nuit. Elle a nagé pendant près de 15 heures d'affilée, sans combinaison thermique ni palme. Elle devient la femme française la plus âgée à réussir cette traversée historique. Bravo à elle. Enfin, en Charente-Maritime, qu'est-il arrivé lors d'un rendez-vous d'une famille chez le notaire il y a quelques jours? Eh bien, une cliente a accouché directement dans l'étude notariale. Le couple venait signer l'acte d'achat d'un terrain pour faire construire sa maison. Une sage-femme avait pourtant assuré à la future maman qu'elle avait largement le temps. Sur place, le travail s'était accéléré d'un coup et la femme a perdu les os et a mis son bébé au monde dans les toilettes de l'office en 30 minutes. Et pour fêter cette signature, l'étude a envoyé des fleurs quand même et du champagne aux jeunes parents. Voilà pour l'actualité improbable et insolite de cette semaine. À très vite pour d'autres infos.
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2: Bonjour à tous. Trois personnes, dont le principal et une professeure, ont été blessées par des tirs de fusil de chasse au collège Joseph Lacanal à Aubagne, mais leurs jours ne sont pas en danger. Un adolescent de 14 ans, soupçonné d'être l'auteur des tirs, a été interpellé et une perquisition est en cours à son domicile. Les lycéens, eux, poursuivent leur mobilisation avant une cinquième journée d'action prévue demain. Avec plus de 76 000 contributions sur la plateforme gouvernementale, Emmanuel Macron appelle au calme. À Paris, 273 gardes à vue ont eu lieu depuis le début du mouvement, dont 188 mineurs et 8 enquêtes visant des policiers ont été confiées à l'IGPN. Dans le reste de l'actualité, Raphaël Glucksmann a remporté hier la primaire de la gauche social-démocrate dès le premier tour avec 66% des voix. Et le coprésident de Place Publique appelle désormais les écologistes et les socialistes au rassemblement tout en excluant une alliance avec la France insoumise. On poursuit avec le PDG de Total Energy qui a annoncé une baisse de 8 à 12 centimes par litre de diesel grâce à la libération des stocks stratégiques. Le prix devrait ainsi atteindre entre 2,13 et 2,17 dans les stations du groupe et ce sans modification du plafond actuel fixé à 2,25. Le gasoil non routier pourrait également baisser de 20 centimes par litre pour les professionnels concernés. Mauvaise nouvelle en revanche pour le prix du gaz qui augmentera de 6,6% au 1er novembre. Cette hausse représentera environ 12 euros supplémentaires sur la facture mensuelle pour les abonnés concernés. Volodymyr Zelensky accuse la Russie d'avoir déjà violé le cessez-le-feu énergétique annoncé par Donald Trump. Il prévient que l'Ukraine ripostera si les attaques se poursuivent et appelle Washington à maintenir la pression sur Moscou. Et retour en France avec le tirage au sort du 6e tour de la Coupe de France de football qui a lieu en ce moment même avec des matchs qui se joueront les 24 et 25 octobre prochains.
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3: Bonjour à tous. Des nuages et de la pluie sont attendus ce matin sur la façade atlantique de la France, ce lundi 12 octobre. Ailleurs, quelques nuages seront présents, mais le soleil brillera. Les précipitations perdront en intensité dans le courant de l'après-midi. Et côté température, le mercure affichera 12 degrés à Lille, 15 à Montpellier et 17 à Brest. Il fera jusqu'à 18 à Paris, 19 à La Rochelle et 24 à Ajaccio, au plus chaud de la journée. Très belle journée à tous.
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4: Bonjour à toutes et à tous, on débute avec du football et l'OM se donne un peu d'air au classement après la reprise de la Ligue 1 ce week-end. Les Marseillais sont allés s'imposer à 3-2-0 hier soir en clôture de la 6e journée après 3 semaines de trêve internationale. Amine Harit à la 50e et Iman Abdelli à la 98e sur pénalty ont permis à l'OM de sortir de la zone rouge et de s'emparer de la 13e place à 2 points de 3 justement devenus première relégable. Mais il faudra repasser pour convaincre car les Marseillais ont monopolisé le ballon, mais ils ont concédé deux fois plus de tirs qu'ils n'en ont fait à l'adversaire. Et parmi les autres résultats hier, notez la victoire de Nice 2-1 sur Strasbourg, le large succès de Rennes en trompe-l'œil, puisque les Bretons se sont imposés 4-1 face à Auxerre, avec deux buts inscrits dans les arrêts de jeu de la seconde période. Et à l'étranger, Manchester City s'est imposé 3-0 à Liverpool, notamment grâce à un but magnifique de Ryan Cherki. Notez que les Citizens accueillent le PSG mercredi soir pour la deuxième journée de phase de Ligue des Champions. Le premier monument pour Paul Sexas, la toute nouvelle coqueluche du cyclisme français, a remporté le Tour de Lombardie samedi dans le nord de l'Italie. Le Lyonnais qui va désormais se pencher sur son avenir, car s'il sait qu'il évoluera au sein de l'équipe Decathlon CMA-CGM la saison prochaine, la suite de sa carrière, elle, va certainement faire l'objet de nombreuses tractations à faire à suivre. En rugby, le Stade Toulousain a remporté le match de clôture de la 6e journée de Top 14 hier soir face à Bayonne, succès 45-34 à Ernest Vallon. Malgré une très belle prestation des joueurs de l'Aviron bayonnais, ils ont tout de même craqué en fin de match au classement. Toulouse est en tête avec 2 points d'avance sur Pau et 5 sur Bordeaux 3e. Castres et Vannes ferment la marche. Et puis en F1, Max Verstappen a remporté le Grand Prix de Singapour, seule course qui se refusait à lui depuis 11 ans. Le monégasque Charles Leclerc est 2e. La 3e place pour le leader du classement général des pilotes, Kim Antonelli, et le jeune italien qui pourra même décrocher le titre de champion du monde dès la prochaine course à Austin le 25 octobre prochain. Voilà, c'est la fin de ce flash. Très belle journée de sport.
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5: Quand on vieillit, ce n'est pas l'envie de sortir qui disparaît. C'est la mobilité qui se complique. Et avec elle, les liens. Alors comment continuer à aller vers les autres quand chaque déplacement devient une épreuve? Nils Lonnet, vous êtes géographe au Gérontopôle des Pays de la Loire. Quelles solutions existent pour aider les aînés à rester mobiles et garder un vrai lien social?
6: Eh bien, le panel de solutions est diversifié. Il y a beaucoup d'initiatives locales qui existent. Transport en commun, transport à la demande, transport solidaire, covoiturage. Mais pas partout et pas de manière uniforme. On peut pas dire qu'il y ait de bonnes ou de mauvaises solutions, ça dépend des personnes, de leurs besoins, de leurs capacités et du contexte local. Toutefois, être dépendant de sa voiture pour se déplacer, ça présente des risques au regard d'un état de santé qui pourrait se dégrader. Et dans ce cas, la meilleure prévention est de diversifier ses moyens de déplacement pour être le plus résilient en cas de difficulté, et ce, le plus tôt possible. Parce que c'est toujours plus simple d'apprendre de nouvelles manières de se déplacer avant qu'on ait l'apparition de premières fragilités.
5: Alors on fait comment et vers qui on se tourne pour apprendre à se déplacer autrement?
6: Tout d'abord, il faut avoir connaissance des solutions qui existent sur son territoire. Donc pour ça, il ne faut pas hésiter à solliciter la mairie, qui est une très bonne première porte d'entrée. Et au-delà de vous fournir des connaissances sur ce qui existe sur le territoire, elle pourra aussi vous renseigner sur la présence d'une plateforme mobilité ou d'initiative associative locale pour vous accompagner dans l'évolution de vos déplacements.
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7: Bonsoir. Un rapport d'Action contre la faim révèle que 7 millions d'adultes en France métropolitaine déclarent manquer de nourriture, avec un taux qui atteint 25% chez les 18-24 ans. Ce rapport est publié en amont de la Journée mondiale de l'alimentation qui aura lieu ce vendredi 16 octobre. Des raisons financières sont invoquées par 80% des personnes concernées. 8 enquêtes de l'inspection générale de la police nationale, l'IGPN, et 2 du service de déontologie de la préfecture de police ont été ouvertes à Paris depuis le début de la mobilisation citoyenne, annonce la procureure de la République, Laure Bécuot. Elle a également annoncé que 273 personnes ont été placées en garde à vue à Paris entre le 29 septembre et le 8 octobre, au plus fort du mouvement blocus des lycées. Parmi ces gardés à vue, 188 étaient des mineurs. Les prix de l'alimentaire vont repartir à la hausse, prédit Michel-Édouard Leclerc. Il s'attend à près de 4% d'inflation à la fin de l'année. L'ostéopathe Antonino Mercuri est jugé depuis ce lundi par le tribunal correctionnel de Paris, notamment pour dérive sectaire, abus de faiblesse et pratique illégale de la médecine, au préjudice de 51 anciens patients. Un procès qui doit durer pendant près d'un mois. Ouverture du mondial de l'auto ce matin, Emmanuel Macron a inauguré cette 91e édition. Bruxelles, de son côté, s'apprête à durcir le ton face aux constructeurs automobiles chinois. L'Union européenne va plafonner à 350 000 véhicules par an les importations de voitures hybrides en provenance de Chine. Une mesure destinée à freiner l'offensive des marques chinoises qui ont trouvé dans l'hybride un moyen d'échapper aux droits de douane européens sur les voitures électriques. C'est la fin de ce flash, une bonne fin de journée à notre écoute.
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0: Bonjour, bienvenue pour les actualités improbables et insolites de cette semaine. C'est parti à l'université de Bordeaux, qu'a fait un enseignant en plein cours il y a quelques jours. Eh bien, il a regardé des vidéos pour adultes sur son ordinateur. Problème, son écran était relié au vidéoprojecteur. Ce professeur animait une séance de travaux dirigés devant des étudiants de deuxième année. Pendant un temps de travail en autonomie, il a surfé sur des sites pornographiques et son écran était toujours partagé en direct sur le grand tableau de la salle. Toute la classe a vu les images défiler sous ses yeux. L'université a ouvert une enquête interne et a suspendu l'enseignant à titre conservatoire. En poursuite, dans le Pas-de-Calais, quel exploit sportif inédit a eu lieu sur la plage de Sangatte le week-end dernier? Et une Française de 67 ans a traversé la Manche à la nage. Salima Bouyad Aga est partie de Douvres en Angleterre en pleine nuit. Elle a nagé pendant près de 15 heures d'affilée, sans combinaison thermique ni palme. Elle devient la femme française la plus âgée à réussir cette traversée historique. Bravo à elle. Enfin, en Charente-Maritime, qu'est-il arrivé lors d'un rendez-vous d'une famille chez le notaire il y a quelques jours? Eh bien, une cliente a accouché directement dans l'étude notariale. Le couple venait signer l'acte d'achat d'un terrain pour faire construire sa maison. Une sage-femme avait pourtant assuré à la future maman qu'elle avait largement le temps. Sur place, le travail s'était accéléré d'un coup et la femme a perdu les os et a mis son bébé au monde dans les toilettes de l'office en 30 minutes. Et pour fêter cette signature, l'étude a envoyé des fleurs quand même et du champagne aux jeunes parents. Voilà pour l'actualité improbable et insolite de cette semaine. À très vite pour d'autres infos.
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2: Bonjour à tous. Trois personnes, dont le principal et une professeure, ont été blessées par des tirs de fusil de chasse au collège Joseph Lacanal à Aubagne, mais leurs jours ne sont pas en danger. Un adolescent de 14 ans, soupçonné d'être l'auteur des tirs, a été interpellé et une perquisition est en cours à son domicile. Les lycéens, eux, poursuivent leur mobilisation avant une cinquième journée d'action prévue demain. Avec plus de 76 000 contributions sur la plateforme gouvernementale, Emmanuel Macron appelle au calme. À Paris, 273 gardes à vue ont eu lieu depuis le début du mouvement, dont 188 mineurs et 8 enquêtes visant des policiers ont été confiées à l'IGPN. Dans le reste de l'actualité, Raphaël Glucksmann a remporté hier la primaire de la gauche social-démocrate dès le premier tour avec 66% des voix. Et le coprésident de Place Publique appelle désormais les écologistes et les socialistes au rassemblement tout en excluant une alliance avec la France insoumise. On poursuit avec le PDG de Total Energy qui a annoncé une baisse de 8 à 12 centimes par litre de diesel grâce à la libération des stocks stratégiques. Le prix devrait ainsi atteindre entre 2,13 et 2,17 dans les stations du groupe et ce sans modification du plafond actuel fixé à 2,25. Le gasoil non routier pourrait également baisser de 20 centimes par litre pour les professionnels concernés. Mauvaise nouvelle en revanche pour le prix du gaz qui augmentera de 6,6% au 1er novembre. Cette hausse représentera environ 12 euros supplémentaires sur la facture mensuelle pour les abonnés concernés. Volodymyr Zelensky accuse la Russie d'avoir déjà violé le cessez-le-feu énergétique annoncé par Donald Trump. Il prévient que l'Ukraine ripostera si les attaques se poursuivent et appelle Washington à maintenir la pression sur Moscou. Et retour en France avec le tirage au sort du 6e tour de la Coupe de France de football qui a lieu en ce moment même avec des matchs qui se joueront les 24 et 25 octobre prochains.
3: Bonjour à tous. Des nuages et de la pluie sont attendus ce matin sur la façade atlantique de la France, ce lundi 12 octobre. Ailleurs, quelques nuages seront présents, mais le soleil brillera. Les précipitations perdront en intensité dans le courant de l'après-midi. Et côté température, le mercure affichera 12 degrés à Lille, 15 à Montpellier et 17 à Brest. Il fera jusqu'à 18 à Paris, 19 à La Rochelle et 24 à Ajaccio, au plus chaud de la journée. Très belle journée à tous.
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4: Bonjour à toutes et à tous, on débute avec du football et l'OM se donne un peu d'air au classement après la reprise de la Ligue 1 ce week-end. Les Marseillais sont allés s'imposer à 3-2-0 hier soir en clôture de la 6e journée après 3 semaines de trêve internationale. Amine Harit à la 50e et Iman Abdelli à la 98e sur pénalty ont permis à l'OM de sortir de la zone rouge et de s'emparer de la 13e place à 2 points de 3 justement devenus première relégable. Mais il faudra repasser pour convaincre car les Marseillais ont monopolisé le ballon, mais ils ont concédé deux fois plus de tirs qu'ils n'en ont fait à l'adversaire. Et parmi les autres résultats hier, notez la victoire de Nice 2-1 sur Strasbourg, le large succès de Rennes en trompe-l'œil puisque les Bretons se sont imposés 4-1 face à Auxerre avec deux buts inscrits dans les arrêts de jeu de la seconde période. Et à l'étranger, Manchester City s'est imposé 3-0 à Liverpool, notamment grâce à un but magnifique de Ryan Cherki. Notez que les Citizens accueillent le PSG mercredi soir pour la 2e journée de phase de Ligue des Champions. Le premier monument pour Paul Sexas, la toute nouvelle coqueluche du cyclisme français, a remporté le Tour de Lombardie samedi dans le nord de l'Italie. Le Lyonnais qui va désormais se pencher sur son avenir car s'il sait qu'il évoluera au sein de l'équipe Decathlon CMH-CGM la saison prochaine, la suite de sa carrière, elle, va certainement faire l'objet de nombreuses tractations à faire à suivre. En rugby, le Stade Toulousain a remporté le match de clôture de la 6e journée de Top 14 hier soir face à Bayonne, succès 45-34 à Ernest Vallon. Malgré une très belle prestation des joueurs de l'Aviron bayonnais, et ils ont tout de même craqué en fin de match au classement. Toulouse est en tête avec 2 points d'avance sur Pau et 5 sur Bordeaux 3e. Castres et Vannes ferment la marche. Et puis en F1, Max Verstappen a remporté le Grand Prix de Singapour, seule course qui se refusait à lui depuis 11 ans. Le monégasque Charles Leclerc est 2e, la 3e place pour le leader du classement général des pilotes Kim Antonelli, et le jeune italien qui pourra même décrocher le titre de champion du monde dès la prochaine course à Austin le 25 octobre prochain. Voilà, c'est la fin de ce flash. Très belle journée de sport.
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8: 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La chronique info spéciale bien-être et vie sociale. La question d'Hervé, 63 ans.
9: Je vais bientôt être à la retraite. Alors, je suis hyper actif dans mon travail et j'ai un peu peur de l'après. Vous avez des conseils pour m'aider à franchir le cap ?
5: Eh oui, Hervé, la retraite, on en parle comme d'un grand saut dans le vide. Alors qu'en réalité, c'est plutôt un changement de décor. Non, la retraite n'est pas une fin, c'est un début. Un peu comme un lundi matin, mais sans lundi matin ni dimanche soir stressant. Le passage à la retraite, c'est vrai, est souvent vu comme une perte de son identité. Cette rupture sociale peut être déstabilisante. Mais très vite, on découvre qu'on peut exister autrement que par son travail. Reprendre une activité oubliée, en essayer une nouvelle, s'engager dans une association, renforcer ses liens, en créer d'autres. On se sent utile différemment et ça fait beaucoup de bien. Et pour ceux qui aiment être accompagnés, il existe Bienvenue à la retraite, un atelier proposé par les caisses de retraite pour faire le point sur ses envies, ses projets, ses rêves mis en pause. Il est animé par des professionnels formés et proches de chez vous. L'atelier Bienvenue à la retraite, c'est une sorte de mode d'emploi pour bien vivre cette nouvelle étape. Alors Hervé, vous qui appréhendez l'après, dites-vous que la retraite n'est pas un arrêt, c'est un virage. Prenez-le à votre rythme, explorez, testez, rencontrez. Vous verrez, on s'y sent vite très vivant. Et souvenez-vous, le plus important, c'est de garder du lien social.
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5: Une chronique d'information de l'assurance retraite. 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
7: Bonsoir. Un rapport d'Action contre la faim révèle que 7 millions d'adultes en France métropolitaine déclarent manquer de nourriture avec un taux qui atteint 25% chez les 18-24 ans. Ce rapport est publié en amont de la journée mondiale de l'alimentation qui aura lieu ce vendredi 16 octobre. Des raisons financières sont invoquées par 80% des personnes concernées. 8 enquêtes de l'inspection générale de la police nationale, l'IGPN, et 2 du service de déontologie de la préfecture de police ont été ouvertes à Paris. Depuis le début de la mobilisation citoyenne, annonce la procureure de la République, Laure Bécuot. Elle a également annoncé que 273 personnes ont été placées en garde à vue à Paris entre le 29 septembre et le 8 octobre, au plus fort du mouvement blocus des lycées. Parmi ces gardés à vue, 188 étaient des mineurs. Les prix de l'alimentaire vont repartir à la hausse, prédit Michel-Édouard Leclerc. Il s'attend à près de 4% d'inflation à la fin de l'année. L'ostéopathe Antonino Mercuri est jugé depuis ce lundi par le tribunal correctionnel de Paris, notamment pour dérive sectaire, abus de faiblesse et pratique illégale de la médecine, au préjudice de 51 anciens patients. Un procès qui doit durer pendant près d'un mois. Ouverture du mondial de l'auto ce matin, Emmanuel Macron a inauguré cette 91e édition. Bruxelles, de son côté, s'apprête à durcir le ton face aux constructeurs automobiles chinois. L'Union européenne va plafonner à 350 000 véhicules par an les importations de voitures hybrides en provenance de Chine. Une mesure destinée à freiner l'offensive des marques chinoises qui ont trouvé dans l'hybride un moyen d'échapper aux droits de douane européens sur les voitures électriques. C'est la fin de ce flash, une bonne fin de journée à notre écoute.
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0: Bonjour, bienvenue pour les actualités improbables et insolites de cette semaine. C'est parti à l'université de Bordeaux qu'a fait un enseignant en plein cours il y a quelques jours. Eh bien, il a regardé des vidéos pour adultes sur son ordinateur. Problème, son écran était relié au vidéoprojecteur. Ce professeur animait une séance de travaux dirigés devant des étudiants de deuxième année. Pendant un temps de travail en autonomie, il a surfé sur des sites pornographiques et son écran était toujours partagé en direct sur le grand tableau de la salle. Toute la classe a vu les images défiler sous ses yeux. L'université a ouvert une enquête interne et a suspendu l'enseignant à titre conservatoire. On poursuit dans le Pas-de-Calais. Quel exploit sportif inédit a eu lieu sur la plage de Sangatte le week-end dernier? Et une Française de 67 ans a traversé la Manche à la nage. Salima Boyad Aga est partie de Douvres en Angleterre en pleine nuit. Elle a nagé pendant près de 15 heures d'affilée, sans combinaison thermique ni palme. Elle devient la femme française la plus âgée à réussir cette traversée historique. Bravo à elle. Enfin, en Charente-Maritime, qu'est-il arrivé lors d'un rendez-vous d'une famille chez le notaire il y a quelques jours? Eh bien, une cliente a accouché directement dans l'étude notariale. Le couple venait signer l'acte d'achat d'un terrain pour faire construire sa maison. Une sage-femme avait pourtant assuré à la future maman qu'elle avait largement le temps. Sur place, le travail s'était accéléré d'un coup et la femme a perdu les os et a mis son bébé au monde dans les toilettes de l'office en 30 minutes. Et pour fêter cette signature, l'étude a envoyé des fleurs quand même et du champagne aux jeunes parents. Voilà pour l'actualité improbable et insolite de cette semaine. À très vite pour d'autres infos.
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2: Bonjour à tous. Trois personnes, dont le principal et une professeure, ont été blessées par des tirs de fusil de chasse au collège Joseph Lacanal à Aubagne, mais leurs jours ne sont pas en danger. Un adolescent de 14 ans, soupçonné d'être l'auteur des tirs, a été interpellé et une perquisition est en cours à son domicile. Les lycéens, eux, poursuivent leur mobilisation avant une cinquième journée d'action prévue demain. Avec plus de 76 000 contributions sur la plateforme gouvernementale, Emmanuel Macron appelle au calme. À Paris, 273 gardes à vue ont eu lieu depuis le début du mouvement, dont 188 mineurs et 8 enquêtes visant des policiers ont été confiées à l'IGPN. Dans le reste de l'actualité, Raphaël Glucksmann a remporté hier la primaire de la gauche social-démocrate dès le premier tour avec 66% des voix. Et le coprésident de Place Publique appelle désormais les écologistes et les socialistes au rassemblement tout en excluant une alliance avec la France insoumise. On poursuit avec le PDG de Total Energy qui a annoncé une baisse de 8 à 12 centimes par litre de diesel grâce à la libération des stocks stratégiques. Le prix devrait ainsi atteindre entre 2,13 et 2,17 dans les stations du groupe et ce sans modification du plafond actuel fixé à 2,25. Le gasoil non routier pourrait également baisser de 20 centimes par litre pour les professionnels concernés. Mauvaise nouvelle en revanche pour le prix du gaz qui augmentera de 6,6% au 1er novembre. Cette hausse représentera environ 12 euros supplémentaires sur la facture mensuelle pour les abonnés concernés. Volodymyr Zelensky accuse la Russie d'avoir déjà violé le cessez-le-feu énergétique annoncé par Donald Trump. Il prévient que l'Ukraine ripostera si les attaques se poursuivent et appelle Washington à maintenir la pression sur Moscou. Et retour en France avec le tirage au sort du 6e tour de la Coupe de France de football qui a lieu en ce moment même avec des matchs qui se joueront les 24 et 25 octobre prochains.
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3: Bonjour à tous. Des nuages et de la pluie sont attendus ce matin sur la façade atlantique de la France, ce lundi 12 octobre. Ailleurs, quelques nuages seront présents, mais le soleil brillera. Les précipitations perdront en intensité dans le courant de l'après-midi. Et côté température, le mercure affichera 12 degrés à Lille, 15 à Montpellier et 17 à Brest. Il fera jusqu'à 18 à Paris, 19 à La Rochelle et 24 à Ajaccio, au plus chaud de la journée. Très belle journée à tous.
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4: Bonjour à toutes et à tous. On débute avec du football et l'OM se donne un peu d'air au classement après la reprise de la Ligue 1 ce week-end. Les Marseillais sont allés s'imposer à 3-2-0 hier soir en clôture de la sixième journée après trois semaines de trêve internationale. Amine Harit à la 50e et Iman Abdelli à la 98e sur pénalty ont permis à l'OM de sortir de la zone rouge et de s'emparer de la 13e place à 2 points de 3 justement devenus première relégable. Mais il faudra repasser pour convaincre car les Marseillais ont monopolisé le ballon, mais ils ont concédé 2 fois plus de tirs qu'ils n'en ont fait à l'adversaire. Et parmi les autres résultats hier, notez la victoire de Nice 2-1 sur Strasbourg, le large succès de Rennes en trompe-l'œil puisque les Bretons se sont imposés 4-1 face à Auxerre avec 2 buts inscrits dans les arrêts de jeu de la seconde période. Et à l'étranger, Manchester City s'est imposé 3-0 à Liverpool, notamment grâce à un but magnifique de Ryan Cherki. Notez que les Citizens accueillent le PSG mercredi soir pour la 2e journée de phase de Ligue des Champions. Le premier monument pour Paul Sexas, la toute nouvelle coqueluche du cyclisme français, a remporté le Tour de Lombardie samedi dans le nord de l'Italie. Le Lyonnais qui va désormais se pencher sur son avenir car s'il sait qu'il évoluera au sein de l'équipe Decathlon CMH-CGM la saison prochaine, la suite de sa carrière, elle, va certainement faire l'objet de nombreuses tractations à faire à suivre. En rugby, le Stade Toulousain a remporté le match de clôture de la 6e journée de Top 14 hier soir face à Bayonne, succès 45-34 à Ernest Vallon. Malgré une très belle prestation des joueurs de l'Aviron bayonnais, ils ont tout de même craqué en fin de match au classement. Toulouse est en tête avec 2 points d'avance sur Pau et 5 sur Bordeaux 3e. Castres et Vannes ferment la marche. Et puis en F1, Max Verstappen a remporté le Grand Prix de Singapour, seule course qui se refusait à lui depuis 11 ans. Le monégasque Charles Leclerc est 2e. La 3e place pour le leader du classement général des pilotes, Kim Antonelli, et le jeune italien qui pourra même décrocher le titre de champion du monde dès la prochaine course à Austin le 25 octobre prochain. Voilà, c'est la fin de ce flash. Très belle journée de sport.
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5: Avec l'âge, on aspire souvent à plus de calme et l'on peut petit à petit se replier sur soi. Mais il y a une différence entre choisir la solitude et souffrir de l'isolement. Alors comment recréer du lien quand les contacts deviennent plus rares ? Bonjour Pierre Vandel, vous êtes psychiatre spécialiste du grand âge et professeur à l'université de Lausanne. Pourquoi est-il si difficile en vieillissant d'aller vers les autres ?
10: Plusieurs raisons. On perd le contact avec les collègues, avec la retraite, perte du rythme professionnel. On est confronté à l'éloignement des proches.
5: 18h30.
10: On a des pertes, des deuils successifs, ce qui réduit le cercle familial ou amical. Des raisons psychologiques aussi, la peur de déranger, le manque ou la perte de confiance en soi. Et puis des raisons physiques aussi, avec la fatigue, des douleurs, la difficulté à se mobiliser qui réduit les déplacements et les sorties.
5: Alors comment dépasser ces difficultés, professeur ?
10: Pour remettre du lien social, il faut commencer avec quelques contacts, appeler quelqu'un qu'on n'a pas vu depuis longtemps, s'autoriser à faire le premier pas, puisque beaucoup de personnes ont peur de déranger, alors qu'en réalité, les autres sont souvent heureux d'être sollicités. Et puis, on peut miser sur des activités encadrées, un club de marche, des ateliers mémoire, un café associatif. Et puis, il existe des ressources concrètes, les centres communaux d'action sociale, certains centres sociaux, des associations locales, et puis des activités prévention de l'assurance retraite.
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0: Bonsoir.
7: soir, un rapport d'Action contre la faim révèle que 7 millions d'adultes en France métropolitaine déclarent manquer de nourriture avec un taux qui atteint 25% chez les 18-24 ans. Ce rapport est publié en amont de la journée mondiale de l'alimentation qui aura lieu ce vendredi 16 octobre. Des raisons financières sont invoquées par 80% des personnes concernées. 8 enquêtes de l'inspection générale de la police nationale, l'IGPN et 2 du service de déontologie de la préfecture de police ont été ouvertes à Paris depuis le début de la mobilisation citoyenne, annonce la procureure de la République, Laure Bécuot. Elle a également annoncé que 273 personnes ont été placées en garde à vue à Paris entre le 29 septembre et le 8 octobre, au plus fort du mouvement blocus des lycées. Parmi ces gardés à vue, 188 étaient des mineurs. Les prix de l'alimentaire vont repartir à la hausse, prédit Michel-Édouard Leclerc. Il s'attend à près de 4% d'inflation à la fin de l'année. L'ostéopathe Antonino Mercuri est jugé depuis lundi par le tribunal correctionnel de Paris, notamment pour dérive sectaire, abus de faiblesse et pratique illégale de la médecine, au préjudice de 51 anciens patients. Un procès qui doit durer pendant près d'un mois. Ouverture du mondial de l'auto ce matin, Emmanuel Macron a inauguré cette 91e édition. Bruxelles, de son côté, s'apprête à durcir le ton face aux constructeurs automobiles chinois. L'Union européenne va plafonner à 350 000 véhicules par an les importations de voitures hybrides en provenance de Chine. Une mesure destinée à freiner l'offensive des marques chinoises qui ont trouvé dans l'hybride un moyen d'échapper aux droits de douane européens sur les voitures électriques. C'est la fin de ce flash, une bonne fin de journée à notre écoute.
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0: Bonjour, bienvenue pour les actualités improbables et insolites de cette semaine. C'est parti à l'université de Bordeaux qu'a fait un enseignant en plein cours il y a quelques jours. Eh bien, il a regardé des vidéos pour adultes sur son ordinateur. Problème, son écran était relié au vidéoprojecteur. Ce professeur animait une séance de travaux dirigés devant des étudiants de deuxième année. Pendant un temps de travail en autonomie, il a surfé sur des sites pornographiques et son écran était toujours partagé en direct sur le grand tableau de la salle. Toute la classe a vu les images défiler sous ses yeux. L'université a ouvert une enquête interne et a suspendu l'enseignant à titre conservatoire. En poursuite, dans le Pas-de-Calais, quel exploit sportif inédit a eu lieu sur la plage de Sangatte le week-end dernier? Et une Française de 67 ans a traversé la Manche à la nage. Salima Boyad Aga est partie de Douvres en Angleterre en pleine nuit. Elle a nagé pendant près de 15 heures d'affilée, sans combinaison thermique ni palme. Elle devient la femme française la plus âgée à réussir cette traversée historique. Bravo à elle. Enfin, en Charente-Maritime, qu'est-il arrivé lors d'un rendez-vous d'une famille chez le notaire il y a quelques jours? Eh bien, une cliente a accouché directement dans l'étude notariale. Le couple venait signer l'acte d'achat d'un terrain pour faire construire sa maison. Une sage-femme avait pourtant assuré à la future maman qu'elle avait largement le temps. Sur place, le travail s'était accéléré d'un coup et la femme a perdu les os et a mis son bébé au monde dans les toilettes de l'office en 30 minutes. Et pour fêter cette signature, l'étude a envoyé des fleurs quand même et du champagne aux jeunes parents. Voilà pour l'actualité improbable et insolite de cette semaine. À très vite pour d'autres infos.
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2: Bonjour à tous. 3 personnes dont le principal et une professeure ont été blessées par des tirs de fusil de chasse au collège Joseph Lacanal à Aubagne, mais leurs jours ne sont pas en danger. Un adolescent de 14 ans soupçonné d'être l'auteur des tirs a été interpellé et une perquisition est en cours à son domicile. Les lycéens, eux, poursuivent leur mobilisation avant une 5e journée d'action prévue demain. Avec plus de 76 000 contributions sur la plateforme gouvernementale, Emmanuel Macron appelle au calme. À Paris, 273 gardes à vue ont eu lieu depuis le début du mouvement, dont 188 mineurs et 8 enquêtes visant des policiers ont été confiées à l'IGPN. Dans le reste de l'actualité, Raphaël Glucksmann a remporté hier la primaire de la gauche social-démocrate dès le premier tour avec 66% des voix. Et le coprésident de Place Publique appelle désormais les écologistes et les socialistes au rassemblement tout en excluant une alliance avec la France insoumise. On poursuit avec le PDG de Total Energy qui a annoncé une baisse de 8 à 12 centimes par litre de diesel grâce à la libération des stocks stratégiques. Le prix devrait ainsi atteindre entre 2,13 et 2,17 dans les stations du groupe et ce sans modification du plafond actuel fixé à 2,25. Le gasoil non routier pourrait également baisser de 20 centimes par litre pour les professionnels concernés. Mauvaise nouvelle en revanche pour le prix du gaz qui augmentera de 6,6% au 1er novembre. Cette hausse représentera environ 12 euros supplémentaires sur la facture mensuelle pour les abonnés concernés. Volodymyr Zelensky accuse la Russie d'avoir déjà violé le cessez-le-feu énergétique annoncé par Donald Trump. Il prévient que l'Ukraine ripostera si les attaques se poursuivent et appelle Washington à maintenir la pression sur Moscou. Et retour en France avec le tirage au sort du 6e tour de la Coupe de France de football qui a lieu en ce moment même, avec des matchs qui se joueront les 24 et 25 octobre prochains.
3: Bonjour à tous. Des nuages et de la pluie sont attendus ce matin sur la façade atlantique de la France ce lundi 12 octobre. Ailleurs, quelques nuages seront présents, mais le soleil brillera. Les précipitations perdront en intensité dans le courant de l'après-midi. Et côté température, le mercure affichera 12 degrés à Lille, 15 à Montpellier et 17 à Brest. Il fera jusqu'à 18 à Paris, 19 à La Rochelle et 24 à Ajaccio au plus chaud de la journée. Très belle journée à tous.
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4: Bonjour à toutes et à tous. On débute avec du football et l'OM se donne un peu d'air au classement après la reprise de la Ligue 1 ce week-end. Les Marseillais sont allés s'imposer à 3-2-0 hier soir en clôture de la 6e journée après 3 semaines de trêve internationale. Amine Harit à la 50e et Iman Abdelli à la 98e sur pénalty ont permis à l'OM de sortir de la zone rouge et de s'emparer de la 13e place à 2 points de 3 justement devenus première relégable. Mais il faudra repasser pour convaincre car les Marseillais ont monopolisé le ballon, mais ils ont concédé deux fois plus de tirs qu'ils n'en ont fait à l'adversaire. Et parmi les autres résultats hier, notez la victoire de Nice 2-1 sur Strasbourg, le large succès de Rennes en trompe-l'œil puisque les Bretons se sont imposés 4-1 face à Auxerre avec deux buts inscrits dans les arrêts de jeu de la seconde période. Et à l'étranger, Manchester City s'est imposé 3-0 à Liverpool, notamment grâce à un but magnifique de Ryan Cherki. Notez que les Citizens accueillent le PSG mercredi soir pour la deuxième journée de phase de Ligue des Champions. Le premier monument pour Paul Seixas, la toute nouvelle coqueluche du cyclisme français, a remporté le Tour de Lombardie samedi dans le nord de l'Italie. Le Lyonnais qui va désormais se pencher sur son avenir car s'il sait qu'il évoluera au sein de l'équipe Decathlon CMA-CGM la saison prochaine, la suite de sa carrière, elle, va certainement faire l'objet de nombreuses tractations à faire à suivre. En rugby, le Stade Toulousain a remporté le match de clôture de la 6e journée de Top 14 hier soir face à Bayonne, succès 45-34 à Ernest Vallon. Malgré une très belle prestation des joueurs de l'Aviron bayonnais, ils ont tout de même craqué en fin de match au classement. Toulouse est en tête avec 2 points d'avance sur Pau et 5 sur Bordeaux 3e. Castres et Vannes ferment la marche. Et puis en F1, Max Verstappen a remporté le Grand Prix de Singapour, seule course qui se refusait à lui depuis 11 ans. Le monégasque Charles Leclerc est 2e, la 3e place pour le leader du classement général des pilotes, Kim Antonelli, et le jeune italien qui pourra même décrocher le titre de champion du monde dès la prochaine course à Austin le 25 octobre prochain. Voilà, c'est la fin de ce flash. Très belle journée de sport.
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5: Quand les générations se rencontrent, ce n'est pas seulement le temps qui se partage, mais aussi les savoirs et les valeurs. Des associations existent comme Unicité, où Roland, retraité, transmet son vécu, ses histoires, à Cassandre, 22 ans, qui arrive avec son regard neuf, sa curiosité et son énergie. Un duo intergénérationnel qui s'enrichit mutuellement. Alors Cassandre, qu'est-ce qui vous plaît dans cette expérience ?
11: Ce qui me plaît, c'est le lien social. Rencontrer des personnes plus âgées que moi, ça m'apporte d'apprendre leur histoire et de prendre confiance en moi.
12: La rencontre avec les jeunes, ça m'apporte un regard sur les difficultés qu'ils ont. Et ça, c'est, à mes yeux, c'est primordial, ça.
11: Roland m'apporte son vécu, son histoire et des conseils pour les embauches. Il peut m'aiguiller.
5: Et qu'est-ce que vous faites ensemble ?
12: On a quelques activités ludiques. On a fait une ou deux marches. On a fait une petite partie de boules aussi. On a joué au domino. Et puis, on a parlé un petit peu, quoi.
11: Il m'a montré un peu comment on fait de l'accordéon.
5: Et vous, Cassandre, vous lui apportez quoi ?
11: Par rapport au téléphone, envoyer un message et tout ça. Il n'aime pas ça et il ne comprend rien. Le premier truc que j'avais fait pour les messages, il a noté sur un petit papier comment faire toutes les étapes.
5: Merci à tous les deux. 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
7: Bonsoir. Un rapport d'Action contre la faim révèle que 7 millions d'adultes en France métropolitaine déclarent manquer de nourriture avec un taux qui atteint 25% chez les 18-24 ans. Ce rapport est publié en amont de la journée mondiale de l'alimentation qui aura lieu ce vendredi 16 octobre. Des raisons financières sont invoquées par 80% des personnes concernées. 8 enquêtes de l'inspection générale de la police nationale, l'IGPN et 2 du service de déontologie de la préfecture de police ont été ouvertes à Paris depuis le début de la mobilisation citoyenne, annonce la procureure de la République, Laure Bécuot. Elle a également annoncé que 273 personnes ont été placées en garde à vue à Paris entre le 29 septembre et le 8 octobre, au plus fort du mouvement blocus des lycées. Parmi ces gardés à vue, 188 étaient des mineurs. Les prix de l'alimentaire vont repartir à la hausse, prédit Michel-Édouard Leclerc. Il s'attend à près de 4% d'inflation à la fin de l'année. L'ostéopathe Antonino Mercuri est jugé depuis lundi par le tribunal correctionnel de Paris, notamment pour dérive sectaire, abus de faiblesse et pratique illégale de la médecine, au préjudice de 51 anciens patients. Un procès qui doit durer pendant près d'un mois. Ouverture du mondial de l'auto ce matin, Emmanuel Macron a inauguré cette 91e édition. Bruxelles, de son côté, s'apprête à durcir le ton face aux constructeurs automobiles chinois. L'Union européenne va plafonner à 350 000 véhicules par an les importations de voitures hybrides en provenance de Chine. Une mesure destinée à freiner l'offensive des marques chinoises qui ont trouvé dans l'hybride un moyen d'échapper aux droits de douane européens sur les voitures électriques. C'est la fin de ce flash, une bonne fin de journée à notre écoute.
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0: Bonjour, bienvenue pour les actualités improbables et insolites de cette semaine. C'est parti à l'université de Bordeaux, qu'a fait un enseignant en plein cours il y a quelques jours. Eh bien, il a regardé des vidéos pour adultes sur son ordinateur. Problème, son écran était relié au vidéoprojecteur. Ce professeur animait une séance de travaux dirigés devant des étudiants de deuxième année. Pendant un temps de travail en autonomie, il a surfé sur des sites pornographiques et son écran était toujours partagé en direct sur le grand tableau de la salle. Toute la classe a vu les images défiler sous ses yeux. L'université a ouvert une enquête interne et a suspendu l'enseignant à titre conservatoire. En poursuite, dans le Pas-de-Calais, quel exploit sportif inédit a eu lieu sur la plage de Sangatte le week-end dernier? Et une Française de 67 ans a traversé la Manche à la nage. Salima Boyad Aga est partie de Douvres en Angleterre en pleine nuit. Elle a nagé pendant près de 15 heures d'affilée, sans combinaison thermique ni palme. Elle devient la femme française la plus âgée à réussir cette traversée historique. Bravo à elle. Enfin, en Charente-Maritime, qu'est-il arrivé lors d'un rendez-vous d'une famille chez le notaire il y a quelques jours? Eh bien, une cliente a accouché directement dans l'étude notariale. Le couple venait signer l'acte d'achat d'un terrain pour faire construire sa maison. Une sage-femme avait pourtant assuré à la future maman qu'elle avait largement le temps. Sur place, le travail s'était accéléré d'un coup et la femme a perdu les os et a mis son bébé au monde dans les toilettes de l'office en 30 minutes. Et pour fêter cette signature, l'étude a envoyé des fleurs quand même et du champagne aux jeunes parents. Voilà pour l'actualité improbable et insolite de cette semaine. À très vite pour d'autres infos.
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2: Bonjour à tous. 3 personnes dont le principal et une professeure ont été blessées par des tirs de fusil de chasse au collège Joseph Lacanal à Aubagne, mais leurs jours ne sont pas en danger. Un adolescent de 14 ans soupçonné d'être l'auteur des tirs a été interpellé et une perquisition est en cours à son domicile. Les lycéens, eux, poursuivent leur mobilisation avant une 5e journée d'action prévue demain. Avec plus de 76 000 contributions sur la plateforme gouvernementale, Emmanuel Macron appelle au calme. À Paris, 273 gardes à vue ont eu lieu depuis le début du mouvement, dont 188 mineurs et 8 enquêtes visant des policiers ont été confiées à l'IGPN. Dans le reste de l'actualité, Raphaël Glucksmann a remporté hier la primaire de la gauche social-démocrate dès le premier tour avec 66% des voix. Et le coprésident de Place Publique appelle désormais les écologistes et les socialistes au rassemblement tout en excluant une alliance avec la France insoumise. On poursuit avec le PDG de Total Energy qui a annoncé une baisse de 8 à 12 centimes par litre de diesel grâce à la libération des stocks stratégiques. Le prix devrait ainsi atteindre entre 2,13 et 2,17 dans les stations du groupe et ce sans modification du plafond actuel fixé à 2,25. Le gasoil non routier pourrait également baisser de 20 centimes par litre pour les professionnels concernés. Mauvaise nouvelle en revanche pour le prix du gaz qui augmentera de 6,6% au 1er novembre. Cette hausse représentera environ 12 euros supplémentaires sur la facture mensuelle pour les abonnés concernés. Volodymyr Zelensky accuse la Russie d'avoir déjà violé le cessez-le-feu énergétique annoncé par Donald Trump. Il prévient que l'Ukraine ripostera si les attaques se poursuivent et appelle Washington à maintenir la pression sur Moscou. Et retour en France avec le tirage au sort du 6e tour de la Coupe de France de football qui a lieu en ce moment même, avec des matchs qui se joueront les 24 et 25 octobre prochains.
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3: Bonjour à tous. Des nuages et de la pluie sont attendus ce matin sur la façade atlantique de la France, ce lundi 12 octobre. Ailleurs, quelques nuages seront présents, mais le soleil brillera. Les précipitations perdront en intensité dans le courant de l'après-midi. Et côté

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1: Bonjour à toutes et à tous, on débute avec du football et l'OM se donne un peu d'air au classement après la reprise de la Ligue 1 ce week-end. Les Marseillais sont allés s'imposer à 3-2-0 hier soir en clôture de la 6e journée après 3 semaines de trêve internationale. Amin Harit à la 50e et Iman Abdelli à la 98e sur pénalty ont permis à l'OM de sortir de la zone rouge et de s'emparer de la 13e place à 2 points de 3 justement devenus première relégable. Mais il faudra repasser pour convaincre car les Marseillais ont monopolisé le ballon, mais ils ont concédé deux fois plus de tirs qu'ils n'en ont fait à l'adversaire. Et parmi les autres résultats hier, notez la victoire de Nice 2-1 sur Strasbourg, le large succès de Rennes en trompe-l'œil puisque les Bretons se sont imposés 4-1 face à Auxerre avec deux buts inscrits dans les arrêts de jeu de la seconde période. Et à l'étranger, Manchester City s'est imposé 3-0 à Liverpool, notamment grâce à un but magnifique de Ryan Cherki. Notez que les Citizens accueillent le PSG mercredi soir pour la deuxième journée de phase de Ligue des Champions. Le premier monument pour Paul Sexas, la toute nouvelle coqueluche du cyclisme français a remporté le Tour de Lombardie samedi dans le nord de l'Italie. Le Lyonnais qui va désormais se pencher sur son avenir car s'il sait qu'il évoluera au sein de l'équipe Decathlon CMA-CGM la saison prochaine, la suite de sa carrière, elle, va certainement faire l'objet de nombreuses tractations à faire à suivre. En rugby, le Stade Toulousain a remporté le match de clôture de la 6e journée de Top 14 hier soir face à Bayonne, succès 45-34 à Ernest Vallon. Malgré une très belle prestation des joueurs de l'Aviron bayonnais, ils ont tout de même craqué en fin de match au classement. Toulouse est en tête avec 2 points d'avance sur Pau et 5 sur Bordeaux 3e. Castres et Vannes ferment la marche. Et puis en F1, Max Verstappen a remporté le Grand Prix de Singapour, seule course qui se refusait à lui depuis 11 ans. Le monégasque Charles Leclerc est 2e, la 3e place pour le leader du classement général des pilotes Kim Antonelli, et le jeune italien qui pourra même décrocher le titre de champion du monde dès la prochaine course à Austin le 25 octobre prochain. Voilà, c'est la fin de ce flash, très belle journée de sport.
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3: Le lien social, c'est ce qui nous relie et nous maintient vivants. Parler, rire, apprendre des autres. Quand il manque, l'isolement abîme la santé. Quand il existe, il stimule le cerveau et apaise le stress. Yann Lanier, vous êtes délégué général des Petits Frères des Pauvres. Vous publiez un baromètre sur ce thème. Quels sont ses principaux enseignements ?
4: Alors, les Petits Frères des Pauvres sont à l'origine d'un baromètre de l'isolement social qui fait référence dans notre pays. En 2025, nous documentions 750 000 personnes de plus de 60 ans en situation de mort sociale, c'est-à-dire coupées de tous les cercles de sociabilité, la famille, les amis, les voisins et la vie associative. Et 2 millions de personnes en grande fragilité, c'est-à-dire coupées au moins de deux de ces cercles de sociabilité. On dit souvent aux petits frères, quand nous prenons en charge une personne âgée isolée, que nous contribuons à la remettre dans la vie.
3: Quelles actions menez-vous sur le terrain ?
4: Nous avons des dispositifs de sensibilisation à cette question du lien social auprès des collégiens, par exemple, avec un programme qui s'appelle Génération Lien. Nous avons aussi Solitude Écoute. C'est un numéro de téléphone qui permet de rentrer en contact avec nos bénévoles. C'est un numéro de téléphone qui fonctionne tous les jours de 15h à 20h. Le lien social, c'est l'affaire de chacun et chacune d'entre nous. C'est quelque chose qui est extrêmement précieux pour avoir un vivre ensemble de qualité.
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5: Bonsoir, un rapport d'Action contre la faim. Bonsoir, un rapport d'Action contre la faim révèle que 7 millions d'adultes en France métropolitaine déclarent manquer de nourriture avec un taux

0: personnes ont été placées en garde à vue à Paris entre le 29 septembre et le 8 octobre au plus fort du mouvement blocus des lycées. Parmi ces gardés à vue, 188 étaient des mineurs. Les prix de l'alimentaire vont repartir à la hausse, prédit Michel-Édouard Leclerc. Il s'attend à près de 4% d'inflation à la fin de l'année. L'ostéopathe Antonino Mercuri est jugé depuis ce lundi par le tribunal correctionnel de Paris, notamment pour dérive sectaire, abus de faiblesse et pratique illégale de la médecine, au préjudice de 51 anciens patients. Un procès qui doit durer pendant près d'un mois. Ouverture du mondial de l'auto ce matin, Emmanuel Macron a inauguré cette 91e édition. Bruxelles, de son côté, s'apprête à durcir le ton face aux constructeurs automobiles chinois. L'Union européenne va plafonner à 350 000 véhicules par an les importations de voitures hybrides en provenance de Chine. Une mesure destinée à freiner l'offensive des marques chinoises qui ont trouvé dans l'hybride un moyen d'échapper aux droits de douane européens sur les voitures électriques. C'est la fin de ce flash, une bonne fin de journée à notre écoute.
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2: Bonjour, bienvenue pour les actualités improbables et insolites de cette semaine. C'est parti, à l'université de Bordeaux, qu'a fait un enseignant en plein cours il y a quelques jours. Eh bien, il a regardé des vidéos pour adultes sur son ordinateur. Problème, son écran était relié au vidéoprojecteur. Ce professeur animait une séance de travaux dirigés devant des étudiants de deuxième année. Pendant un temps de travail en autonomie, il a surfé sur des sites pornographiques et son écran était toujours partagé en direct sur le grand tableau de la salle. Toute la classe a vu les images défiler sous ses yeux. L'université a ouvert une enquête interne et a suspendu l'enseignant à titre conservatoire. On poursuit dans le Pas-de-Calais. Quel exploit sportif inédit a eu lieu sur la plage de Sangatte le week-end dernier? Il y avait une Française de 67 ans a traversé la Manche à la nage. Salima Bouyad Aga est partie de Douvres en Angleterre en pleine nuit. Elle a nagé pendant près de 15 heures d'affilée sans combinaison thermique ni palme. Elle devient la femme française la plus âgée à réussir cette traversée historique. Bravo à elle. Enfin, en Charente-Maritime, qu'est-il arrivé lors d'un rendez-vous d'une famille chez le notaire il y a quelques jours? Eh bien, une cliente a accouché directement dans l'étude notariale. Le couple venait signer l'acte d'achat d'un terrain pour faire construire sa maison. Une sage-femme avait pourtant assuré à la future maman qu'elle avait largement le temps. Sur place, le travail s'était accéléré d'un coup et la femme a perdu les os et a mis son bébé au monde dans les toilettes de l'office en 30 minutes. Et pour fêter cette signature, l'étude a envoyé des fleurs quand même et du champagne aux jeunes parents. Voilà pour l'actualité improbable et insolite de cette semaine. À très vite pour d'autres infos.
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3: Bonjour à tous. Trois personnes, dont le principal et une professeure, ont été blessées par des tirs de fusil de chasse au collège Joseph Lacanal à Aubagne, mais leurs jours ne sont pas en danger. Un adolescent de 14 ans, soupçonné d'être l'auteur des tirs, a été interpellé et une perquisition est en cours à son domicile. Les lycéens, eux, poursuivent leur mobilisation avant une cinquième journée d'action prévue demain. Avec plus de 76 000 contributions sur la plateforme gouvernementale, Emmanuel Macron appelle au calme. À Paris, 273 gardes à vue ont eu lieu depuis le début du mouvement, dont 188 mineurs et 8 enquêtes visant des policiers ont été confiées à l'IGPN. Dans le reste de l'actualité, Raphaël Glucksmann a remporté hier la primaire de la gauche social-démocrate dès le premier tour avec 66% des voix. Et le coprésident de Place Publique appelle désormais les écologistes et les socialistes au rassemblement, tout en excluant une alliance avec la France insoumise. On poursuit avec le PDG de Total Energy qui a annoncé une baisse de 8 à 12 centimes par litre de diesel grâce à la libération des stocks stratégiques. Le prix devrait ainsi atteindre entre 2,13 € et 2,17 € dans les stations du groupe et ce sans modification du plafond actuel fixé à 2,25 €. Le gasoil non routier pourrait également baisser de 20 centimes par litre pour les professionnels concernés. Mauvaise nouvelle en revanche pour le prix du gaz qui augmentera de 6,6% au 1er novembre. Cette hausse représentera environ 12 € supplémentaires sur la facture mensuelle pour les abonnés concernés. Volodymyr Zelensky accuse la Russie d'avoir déjà violé le cessez-le-feu énergétique annoncé par Donald Trump. Il prévient que l'Ukraine ripostera si les attaques se poursuivent et appelle Washington à maintenir la pression sur Moscou. Et retour en France avec le tirage au sort du 6e tour de la Coupe de France de football qui a lieu en ce moment même avec des matchs qui se joueront les 24 et 25 octobre prochains.

0: à Brest, 21 du côté de Bourges, 23 à Vichy, 26 à Perpignan.
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2: Bonjour à toutes et à tous. On débute avec du football et l'OM se donne un peu d'air au classement après la reprise de la Ligue 1 ce week-end. Les Marseillais sont allés s'imposer à 3-2-0 hier soir en clôture de la sixième journée. Après trois semaines de trêve internationale, Amin Harit à la 50e et Iman Abdelli à la 98e sur pénalty ont permis à l'OM de sortir de la zone rouge et de s'emparer de la 13e place à 2 points de 3 justement devenus première relégable. Mais il faudra repasser pour convaincre car les Marseillais ont monopolisé le ballon, mais ils ont concédé 2 fois plus de tirs qu'ils n'en ont fait à l'adversaire. Et parmi les autres résultats hier, notez la victoire de Nice 2-1 sur Strasbourg, le large succès de Rennes en trompe-l'œil puisque les Bretons se sont imposés 4-1 face à Auxerre avec 2 buts inscrits dans les arrêts de jeu de la seconde période. Et à l'étranger, Manchester City s'est imposé 3-0 à Liverpool, notamment grâce à un but magnifique de Ryan Cherki. Notez que les Citizens accueillent le PSG mercredi soir pour la 2e journée de phase de Ligue de Ligue des Champions. Le premier monument pour Paul Sexas, la toute nouvelle coqueluche du cyclisme français, a remporté le Tour de Lombardie samedi dans le nord de l'Italie. Le Lyonnais qui va désormais se pencher sur son avenir car s'il sait qu'il évoluera au sein de l'équipe Decathlon CMA-CGM la saison prochaine, la suite de sa carrière, elle, va certainement faire l'objet de nombreuses tractations à faire à suivre. En rugby, le Stade Toulousain a remporté le match de clôture de la 6e journée de Top 14 hier soir face à Bayonne, succès 45-34 à Ernest Vallon. Malgré une très belle prestation des joueurs de l'Aviron bayonnais, ils ont tout de même craqué en fin de match au classement. Toulouse est en tête avec 2 points d'avance sur Pau et 5 sur Bordeaux 3e. Castres et Vannes ferment la marche. Et puis en F1, Max Verstappen a remporté le Grand Prix de Singapour, seule course qui se refusait à lui depuis 11 ans. Le monégasque Charles Leclerc est 2e, la 3e place pour le leader du classement général des pilotes, Kim Antonelli, et le jeune italien qui pourra même décrocher le titre de champion du monde dès la prochaine course à Austin le 25 octobre prochain. Voilà, c'est la fin de ce flash. Très belle journée de sport.
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5: Bonsoir. Un rapport d'Action contre la faim révèle que 7 millions d'adultes en France métropolitaine déclarent manquer de nourriture avec un taux qui atteint 25% chez les 18-24 ans. Ce rapport est publié en amont de la journée mondiale de l'alimentation qui aura lieu ce vendredi 16 octobre. Des raisons financières sont invoquées par 80% des personnes concernées. 8 enquêtes de l'inspection générale de la police nationale, l'IGPN, et 2 du service de déontologie de la préfecture de police ont été ouvertes à Paris depuis depuis le début de la mobilisation citoyenne, annonce la procureure de la République, Laure Bécuot. Elle a également annoncé que 273 personnes ont été placées en garde à vue à Paris entre le 29 septembre et le 8 octobre, au plus fort du mouvement blocus des lycées. Parmi ces gardés à vue, 188 étaient des mineurs. Les prix de l'alimentaire vont repartir à la hausse, prédit Michel-Édouard Leclerc. Il s'attend à près de 4% d'inflation à la fin de l'année. L'ostéopathe Antonino Mercuri est jugé depuis ce lundi par le tribunal correctionnel de Paris, notamment pour dérive sectaire, abus de faiblesse et pratique illégale de la médecine, au préjudice de 51 anciens patients. Un procès qui doit durer pendant près d'un mois. Ouverture du mondial de l'auto ce matin, Emmanuel Macron a inauguré cette 91e édition. Bruxelles, de son côté, s'apprête à durcir le ton face aux constructeurs automobiles chinois. L'Union européenne va plafonner à 350 000 véhicules par an les importations de voitures hybrides en provenance de Chine. Une mesure destinée à freiner l'offensive des marques chinoises qui ont trouvé dans l'hybride un moyen d'échapper aux droits de douane européens sur les voitures électriques. C'est la fin de ce flash, une bonne fin de journée à notre écoute.
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6: Bonjour, bienvenue pour les actualités improbables et insolites de cette semaine. C'est parti à l'université de Bordeaux, qu'a fait un enseignant en plein cours il y a quelques jours. Eh bien, il a regardé des vidéos pour adultes sur son ordinateur. Problème, son écran était relié au vidéoprojecteur. Ce professeur animait une séance de travaux dirigés devant des étudiants de deuxième année. Pendant un temps de travail en autonomie, il a surfé sur des sites pornographiques et son écran était toujours partagé en direct sur le grand tableau de la salle. Toute la classe a vu les images défiler sous ses yeux. L'université a ouvert une enquête interne et a suspendu l'enseignant à titre conservatoire. On poursuit dans le Pas-de-Calais. Quel exploit sportif inédit a eu lieu sur la plage de Sangatte le week-end dernier? Et une Française de 67 ans a traversé la Manche à la nage. Salima Bouyad Aga est partie de Douvres en Angleterre en pleine nuit. Elle a nagé pendant près de 15 heures d'affilée sans combinaison thermique ni palme. Elle devient la femme française la plus âgée à réussir cette traversée historique. Bravo à elle. Enfin, en Charente-Maritime, qu'est-il arrivé lors d'un rendez-vous d'une famille chez le notaire il y a quelques jours? Eh bien, une cliente a accouché directement dans l'étude notariale. Le couple venait signer l'acte d'achat d'un terrain pour faire construire sa maison. Une sage-femme avait pourtant assuré à la future maman qu'elle avait largement le temps. Sur place, le travail s'était accéléré d'un coup et la femme a perdu les os et a mis son bébé au monde dans les toilettes de l'office en 30 minutes. Et pour fêter cette signature, l'étude a envoyé des fleurs quand même et du champagne aux jeunes parents. Voilà pour l'actualité improbable et insolite de cette semaine. À très vite pour d'autres infos.
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8: Bonjour à tous. Trois personnes, dont le principal et une professeure, ont été blessées par des tirs de fusil de chasse au collège Joseph Lacanal à Aubagne, mais leurs jours ne sont pas en danger. Un adolescent de 14 ans, soupçonné d'être l'auteur des tirs, a été interpellé et une perquisition est en cours à son domicile. Les lycéens, eux, poursuivent leur mobilisation avant une cinquième journée d'action prévue demain. Avec plus de 76 000 contributions sur la plateforme gouvernementale, Emmanuel Macron appelle au calme. À Paris, 273 gardes à vue ont eu lieu depuis le début du mouvement, dont 188 mineurs et 8 enquêtes visant des policiers ont été confiées à l'IGPN. Dans le reste de l'actualité, Raphaël Glucksmann a remporté hier la primaire de la gauche social-démocrate dès le premier tour avec 66% des voix. Et le coprésident de Place Publique appelle désormais les écologistes et les socialistes au rassemblement, tout en excluant une alliance avec la France insoumise. On poursuit avec le PDG de Total Energy qui a annoncé une baisse de 8 à 12 centimes par litre de diesel grâce à la libération des stocks stratégiques. Le prix devrait ainsi atteindre entre 2,13 € et 2,17 € dans les stations du groupe et ce sans modification du plafond actuel fixé à 2,25 €. Le gasoil non routier pourrait également baisser de 20 centimes par litre pour les professionnels concernés. Mauvaise nouvelle en revanche pour le prix du gaz qui augmentera de 6,6% au 1er novembre. Cette hausse représentera environ 12 € supplémentaires sur la facture mensuelle pour les abonnés concernés. Volodymyr Zelensky accuse la Russie d'avoir déjà violé le cessez-le-feu énergétique annoncé par Donald Trump. Il prévient que l'Ukraine ripostera si les attaques se poursuivent et appelle Washington à maintenir la pression sur Moscou. Et retour en France avec le tirage au sort du 6e tour de la Coupe de France de football qui a lieu en ce moment même avec des matchs qui se joueront les 24 et 25 octobre prochains.
7: En 1980, une jeune fille de seulement 13 ans va devenir une star du cinéma français. Son nom, Sophie Marceau. Son film, La Boum. Réalisé par Claude Pinoteau, le film raconte l'histoire de Vic, une adolescente qui découvre les premières histoires d'amour, les amitiés et les relations parfois compliquées avec ses parents. Sophie Marceau donne la réplique à Brigitte Fosset et Claude Brasseur qui jouent ses parents. Le film devient rapidement un phénomène auprès du public adolescent. Sorti le 17 décembre 1980, La Boum rassemble plusieurs millions de spectateurs. Mais le succès ne s'arrête pas au cinéma. La chanson Reality, interprétée par Richard Sanderson, devient un énorme tube. Sophie Marceau devient alors une véritable icône pour toute une génération. Le succès est tellement important qu'une suite est tournée 2 ans plus tard, La Boum 2. Le film raconte avec beaucoup de simplicité les premiers émois amoureux et les difficultés de l'adolescence. La Boum, c'est donc un film générationnel. Un film qui a lancé la carrière de Sophie Marceau et dont la bande originale reste encore aujourd'hui immédiatement reconnaissable.
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0: à Brest, 21 du côté de Bourges, 23 à Vichy, 26 à Perpignan, jusqu'à 27 degrés à Ajaccio pour la maximale.
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2: Bonjour à toutes et à tous, on débute avec du football et l'OM se donne un peu d'air au classement après la reprise de la Ligue 1 ce week-end. Les Marseillais sont allés s'imposer à 3-2-0 hier soir en clôture de la 6e journée après 3 semaines de trêve internationale. Amine Harit à la 50e et Iman Abdelli à la 98e sur pénalty ont permis à l'OM de sortir de la zone rouge et de s'emparer de la 13e place à 2 points de 3 justement devenus première relégable. Mais il faudra repasser pour convaincre car les Marseillais ont monopolisé le ballon, mais ils ont concédé deux fois plus de tirs qu'ils n'en ont fait à l'adversaire. Et parmi les autres résultats hier, notez la victoire de Nice 2-1 sur Strasbourg, le large succès de Rennes en trompe-l'œil puisque les Bretons se sont imposés 4-1 face à Auxerre avec deux buts inscrits dans les arrêts de jeu de la seconde période. Et à l'étranger, Manchester City s'est imposé 3-0 à Liverpool, notamment grâce à un but magnifique de Ryan Cherki. Notez que les Citizens accueillent le PSG mercredi soir pour la 2e journée de phase de Ligue des Champions. Le premier monument pour Paul Sexas, la toute nouvelle coqueluche du cyclisme français a remporté le Tour de Lombardie samedi dans le nord de l'Italie. Le Lyonnais qui va désormais se pencher sur son avenir car s'il sait qu'il évoluera au sein de l'équipe Decathlon CMA-CGM la saison prochaine, la suite de sa carrière, elle, va certainement faire l'objet de nombreuses tractations à faire à suivre. En rugby, le Stade Toulousain a remporté le match de clôture de la 6e journée de Top 14 hier soir face à Bayonne, succès 45-34 à Ernest Vallon. Malgré une très belle prestation des joueurs de l'Aviron bayonnais, ils ont tout de même craqué en fin de match au classement. Toulouse est en tête avec 2 points d'avance sur Pau et 5 sur Bordeaux 3e. Castres et Vannes ferment la marche. Et puis en F1, Max Verstappen a remporté le Grand Prix de Singapour, seule course qui se refusait à lui depuis 11 ans. Le monégasque Charles Leclerc est 2e, la 3e place pour le leader du classement général des pilotes Kim Antonelli, et le jeune italien qui pourra même décrocher le titre de champion du monde dès la prochaine course à Austin le 25 octobre prochain. Voilà, c'est la fin de ce flash. Très belle journée de sport.
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3: Vieillir en bonne santé, continuer à faire ce qui compte pour soi, c'est l'objectif d'ICOP, programme de l'OMS accessible sur smartphone. Docteur Neda Tavassoli, vous êtes médecin à l'IHU Elsage de Toulouse. Qu'est-ce que le programme ICOP et que permet-il de suivre ?
4: ICOP s'adresse aux personnes de 60 ans et plus vivant à domicile et repose sur l'évaluation et le suivi de 9 domaines essentiels au maintien de l'autonomie. On pose des questions sur l'isolement social. Le lien social est en effet déterminant. L'isolement peut accélérer la perte d'autonomie en affectant la mémoire, le bien-être psychologique, la nutrition ou encore la mobilité. D'une manière générale, l'isolement social a un impact négatif sur la prévention et sur le recours aux soins. En intégrant cette dimension sociale, ICOP permet de repérer les situations de fragilité sociale et d'orienter la personne vers des interventions adaptées. C'est très important de s'auto-évaluer tous les 6 mois. Ces 6 mois correspondent au rythme auquel les capacités fonctionnelles peuvent évoluer. Donc ça permet d'agir tôt avant que de potentiels problèmes s'installent durablement.
3: Et si vous souhaitez réaliser votre autodiagnostic, rendez-vous sur le service Mon Espace Santé de l'assurance maladie ou téléchargez l'application ICOP Monitor.
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5: Bonsoir. Un rapport d'Action contre la faim révèle que 7 millions d'adultes en France métropolitaine déclarent manquer de nourriture avec un taux qui atteint 25% chez les 18-24 ans. Ce rapport est publié en amont de la journée mondiale de l'alimentation qui aura lieu ce vendredi 16 octobre. Des raisons financières sont invoquées par 80% des personnes concernées. 8 enquêtes de l'inspection générale de la police nationale, l'IGPN, et 2 du service de déontologie de la préfecture de police ont été ouvertes à Paris depuis le le début de la mobilisation citoyenne, annonce la procureure de la République, Laure Bécuot. Elle a également annoncé que 273 personnes ont été placées en garde à vue à Paris entre le 29 septembre et le 8 octobre, au plus fort du mouvement blocus des lycées. Parmi ces gardés à vue, 188 étaient des mineurs. Les prix de l'alimentaire vont repartir à la hausse, prédit Michel-Édouard Leclerc. Il s'attend à près de 4% d'inflation à la fin de l'année. L'ostéopathe Antonino Mercuri est jugé depuis ce lundi par le tribunal correctionnel de Paris, notamment pour dérive sectaire, abus de faiblesse et pratique illégale de la médecine, au préjudice de 51 anciens patients. Un procès qui doit durer pendant près d'un mois. Ouverture du mondial de l'auto ce matin, Emmanuel Macron a inauguré cette 91e édition. Bruxelles, de son côté, s'apprête à durcir le ton face aux constructeurs automobiles chinois. L'Union européenne va plafonner à 350 000 véhicules par an les importations de voitures hybrides en provenance de Chine. Une mesure destinée à freiner l'offensive des marques chinoises qui ont trouvé dans l'hybride un moyen d'échapper aux droits de douane européens sur les voitures électriques. C'est la fin de ce flash, une bonne fin de journée à notre écoute.
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7: Bonjour, bienvenue pour les actualités improbables et insolites de cette semaine. C'est parti à l'université de Bordeaux, qu'a fait un enseignant en plein cours il y a quelques jours. Eh bien, il a regardé des vidéos pour adultes sur son ordinateur. Problème, son écran était relié au vidéoprojecteur. Ce professeur animait une séance de travaux dirigés devant des étudiants de deuxième année. Pendant un temps de travail en autonomie, il a surfé sur des sites pornographiques et son écran était toujours partagé en direct sur le grand tableau de la salle. Toute la classe a vu les images défiler sous ses yeux. L'université a ouvert une enquête interne et a suspendu l'enseignant à titre conservatoire. On poursuit dans le Pas-de-Calais. Quel exploit sportif inédit a eu lieu sur la plage de Sangatte le week-end dernier? Et une Française de 67 ans a traversé la Manche à la nage. Salima Boyad Aga est partie de Douvres en Angleterre en pleine nuit. Elle a nagé pendant près de 15 heures d'affilée, sans combinaison thermique ni palme. Elle devient la femme française la plus âgée à réussir cette traversée historique. Bravo à elle. Enfin, en Charente-Maritime, qu'est-il arrivé lors d'un rendez-vous d'une famille chez le notaire il y a quelques jours? Eh bien, une cliente a accouché directement dans l'étude notariale. Le couple venait signer l'acte d'achat d'un terrain pour faire construire sa maison. Une sage-femme avait pourtant assuré à la future maman qu'elle avait largement le temps. Sur place, le travail s'était accéléré d'un coup et la femme a perdu les os et a mis son bébé au monde dans les toilettes de l'office en 30 minutes. Et pour fêter cette signature, l'étude a envoyé des fleurs quand même et du champagne aux jeunes parents. Voilà pour l'actualité improbable et insolite de cette semaine. À très vite pour d'autres infos.
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8: Bonjour à tous. Trois personnes, dont le principal et une professeure, ont été blessées par des tirs de fusil de chasse au collège Joseph Lacanal à Aubagne, mais leurs jours ne sont pas en danger. Un adolescent de 14 ans, soupçonné d'être l'auteur des tirs, a été interpellé et une perquisition est en cours à son domicile. Les lycéens, eux, poursuivent leur mobilisation avant une cinquième journée d'action prévue demain. Avec plus de 76 000 contributions sur la plateforme gouvernementale, Emmanuel Macron appelle au calme. À Paris, 273 gardes à vue ont eu lieu depuis le début du mouvement, dont 188 mineurs et 8 enquêtes visant des policiers ont été confiées à l'IGPN. Dans le reste de l'actualité, Raphaël Glucksmann a remporté hier la primaire de la gauche social-démocrate dès le premier tour avec 66% des voix. Et le coprésident de Place Publique appelle désormais les écologistes et les socialistes au rassemblement, tout en excluant une alliance avec la France insoumise. On poursuit avec le PDG de Total Energy qui a annoncé une baisse de 8 à 12 centimes par litre de diesel grâce à la libération des stocks stratégiques. Le prix devrait ainsi atteindre entre 2,13 et 2,17 dans les stations du groupe et ce sans modification du plafond actuel fixé à 2,25. Le gasoil non routier pourrait également baisser de 20 centimes par litre pour les professionnels concernés. Mauvaise nouvelle en revanche pour le prix du gaz qui augmentera de 6,6% au 1er novembre. Cette hausse représentera environ 12 euros supplémentaires sur la facture mensuelle pour les abonnés concernés. Volodymyr Zelensky accuse la Russie d'avoir déjà violé le cessez-le-feu énergétique annoncé par Donald Trump. Il prévient que l'Ukraine ripostera si les attaques se poursuivent et appelle Washington à maintenir la pression sur Moscou. Et retour en France avec le tirage au sort du 6e tour de la Coupe de France de football qui a lieu en ce moment même avec des matchs qui se joueront les 24 et 25 octobre prochains.
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0: degrés à Brest, 21 du côté de Bourges, 23 à Vichy, 26 à Perpignan, jusqu'à 27 degrés à Ajaccio pour la maximale.
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2: Bonjour à toutes et à tous, on débute avec du football et l'OM se donne un peu d'air au classement après la reprise de la Ligue 1 ce week-end. Les Marseillais sont allés s'imposer à 3-2-0 hier soir en clôture de la 6e journée après 3 semaines de trêve internationale. Amin Harit à la 50e et Iman Abdelli à la 98e sur pénalty ont permis à l'OM de sortir de la zone rouge et de s'emparer de la 13e place à 2 points de 3 justement devenus première relégable. Mais il faudra repasser pour convaincre car les Marseillais ont monopolisé le ballon, mais ils ont concédé deux fois plus de tirs qu'ils n'en ont fait à l'adversaire. Et parmi les autres résultats hier, notez la victoire de Nice 2-1 sur Strasbourg, le large succès de Rennes en trompe-l'œil puisque les Bretons se sont imposés 4-1 face à Auxerre avec deux buts inscrits dans les arrêts de jeu de la seconde période. Et à l'étranger, Manchester City s'est imposé 3-0 à Liverpool, notamment grâce à un but magnifique de Ryan Cherki. Notez que les Citizens accueillent le PSG mercredi soir pour la 2e journée de phase de Ligue des Champions. Le premier monument pour Paul Sexas, la toute nouvelle coqueluche du cyclisme français, a remporté le Tour de Lombardie samedi dans le nord de l'Italie. Le Lyonnais qui va désormais se pencher sur son avenir car s'il sait qu'il évoluera au sein de l'équipe Decathlon CMA-CGM la saison prochaine, la suite de sa carrière, elle, va certainement faire l'objet de nombreuses tractations à faire à suivre. En rugby, le Stade Toulousain a remporté le match de clôture de la 6e journée de Top 14 hier soir face à Bayonne, succès 45-34 à Ernest Vallon. Malgré une très belle prestation des joueurs de l'Aviron bayonnais, ils ont tout de même craqué en fin de match au classement. Toulouse est en tête avec 2 points d'avance sur Pau et 5 sur Bordeaux 3e. Castres et Vannes ferment la marche. Et puis en F1, Max Verstappen a remporté le Grand Prix de Singapour, seule course qui se refusait à lui depuis 11 ans. Le monégasque Charles Leclerc est 2e, la 3e place pour le leader du classement général des pilotes Kim Antonelli et le jeune italien qui pourra même décrocher le titre de champion du monde dès la prochaine course à Austin le 25 octobre prochain. Voilà, c'est la fin de ce flash. Très belle journée de sport.
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4: Appel vidéo avec les petits-enfants, photos partagées, mais aussi vraies retrouvailles dès que possible. Car oui, les écrans maintiennent le lien, mais sans remplacer un bon moment tous ensemble. Alors comment faire pour jongler entre virtuel et rituel bien réel? Et vous, madame, vous gardez comment le contact avec vos proches?
5: Comment je peux garder le lien? Ben avec le téléphone, et puis quand ils viennent me voir.
6: Je leur téléphone, ou alors ils me téléphonent.
7: On est une famille unie, on s'aime. J'ai pas un contact systématique avec mes enfants.
8: Pour garder le lien, on fait des visios, quoi.
6: Je peux voir sur l'écran l'ordinateur.
8: Oui, on peut échanger. Ça fait du bien.
9: Bah, on se parle comme ça sur Internet, les réseaux sociaux.
6: Bon, les rituels, c'est les anniversaires, les fêtes, Noël, le jour de l'an, les grandes fêtes comme ça.
10: Alors, le samedi, mon petit-fils vient me chercher, je déjeune avec eux, ils me ramènent. Le dimanche, c'est avec ma petite-fille. Dans la semaine, c'est avec mon fils.
9: Ça dépend, il n'y a pas de rituel, c'est pas tous les jours. Ça se fait comme ça, au gré du hasard, quand ils sont sur le net.
11: Je vais les voir, je garde des liens, et puis on se téléphone, il n'y a pas de problème.
4: Au final, pas de recette miracle. Un appel, une photo, un goûter improvisé. Tout fait lien. L'important, c'est de se parler en vrai, comme à travers un écran. Chaque occasion compte pour se retrouver. Et ça, les seniors l'ont bien compris.
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12: Bonsoir. Un rapport d'Action contre la faim révèle que 7 millions d'adultes en France métropolitaine déclarent manquer de nourriture avec un taux qui atteint 25% chez les 18-24 ans. Ce rapport est publié en amont de la journée mondiale de l'alimentation qui aura lieu ce vendredi 16 octobre. Des raisons financières sont invoquées par 80% des personnes concernées. 8 enquêtes de l'inspection générale de la police nationale, l'IGPN, et 2 du service de déontologie de la préfecture de police ont été ouvertes à Paris depuis le début de la mobilisation citoyenne, annonce la procureure de la République, Laure Bécuau. Elle a également annoncé que 273 personnes ont été placées en garde à vue à Paris entre le 29 septembre et le 8 octobre, au plus fort du mouvement blocus des lycées. Parmi ces gardés à vue, 188 étaient des mineurs. Les prix de l'alimentaire vont repartir à la hausse, prédit Michel-Édouard Leclerc. Il s'attend à près de 4% d'inflation à la fin de l'année. L'ostéopathe Antonino Mercuri est jugé depuis ce lundi par le tribunal correctionnel de Paris, notamment pour dérive sectaire, abus de faiblesse et pratique illégale de la médecine, au préjudice de 51 anciens patients. Un procès qui doit durer pendant près d'un mois. Ouverture du mondial de l'auto ce matin, Emmanuel Macron a inauguré cette 91e édition. Bruxelles, de son côté, s'apprête à durcir le ton face aux constructeurs automobiles chinois. L'Union européenne va plafonner à 350 000 véhicules par an les importations de voitures hybrides en provenance de Chine. Une mesure destinée à freiner l'offensive des marques chinoises qui ont trouvé dans l'hybride un moyen d'échapper aux droits de douane européens sur les voitures électriques. C'est la fin de ce flash, une bonne fin de journée à notre écoute.
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13: Bonjour, bienvenue pour les actualités improbables et insolites de cette semaine. C'est parti à l'université de Bordeaux, qu'a fait un enseignant en plein cours il y a quelques jours. Eh bien, il a regardé des vidéos pour adultes sur son ordinateur. Problème, son écran était relié au vidéoprojecteur. Ce professeur animait une séance de travaux dirigés devant des étudiants de deuxième année. Pendant un temps de travail en autonomie, il a surfé sur des sites pornographiques et son écran était toujours partagé en direct sur le grand tableau de la salle. Toute la classe a vu les images défiler sous ses yeux. L'université a ouvert une enquête interne et a suspendu l'enseignant à titre conservatoire. En poursuite, dans le Pas-de-Calais, quel exploit sportif inédit a eu lieu sur la plage de Sangatte le week-end dernier? Et une Française de 67 ans a traversé la Manche à la nage. Salima Bouyad Aga est partie de Douvres en Angleterre en pleine nuit. Elle a nagé pendant près de 15 heures d'affilée, sans combinaison thermique ni palme. Elle devient la femme française la plus âgée à réussir cette traversée historique. Bravo à elle. Enfin, en Charente-Maritime, qu'est-il arrivé lors d'un rendez-vous d'une famille chez le notaire il y a quelques jours? Eh bien, une cliente a accouché directement dans l'étude notariale. Le couple venait signer l'acte d'achat d'un terrain pour faire construire sa maison. Une sage-femme avait pourtant assuré à la future maman qu'elle avait largement le temps. Sur place, le travail s'était accéléré d'un coup et la femme a perdu les os et a mis son bébé au monde dans les toilettes de l'office en 30 minutes. Et pour fêter cette signature, l'étude a envoyé des fleurs quand même et du champagne aux jeunes parents. Voilà pour l'actualité improbable et insolite de cette semaine. À très vite pour d'autres infos.
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14: Bonjour à tous. 3 personnes, dont le principal et une professeure, ont été blessées par des tirs de fusil de chasse au collège Joseph Lacanal à Aubagne, mais leurs jours ne sont pas en danger. Un adolescent de 14 ans, soupçonné d'être l'auteur des tirs, a été interpellé et une perquisition est en cours à son domicile. Les lycéens, eux, poursuivent leur mobilisation avant une 5e journée d'action prévue demain. Avec plus de 76 000 contributions sur la plateforme gouvernementale, Emmanuel Macron appelle au calme. À Paris, 273 gardes à vue ont eu lieu depuis le début du mouvement, dont 188 mineurs et 8 enquêtes visant des policiers ont été confiées à l'IGPN. Dans le reste de l'actualité, Raphaël Glucksmann a remporté hier la primaire de la gauche social-démocrate dès le premier tour avec 66% des voix. Et le coprésident de Place Publique appelle désormais les écologistes et les socialistes au rassemblement, tout en excluant une alliance avec la France insoumise. On poursuit avec le PDG de Total Energy qui a annoncé une baisse de 8 à 12 centimes par litre de diesel grâce à la libération des stocks stratégiques. Le prix devrait ainsi atteindre entre 2,13 et 2,17 dans les stations du groupe et ce sans modification du plafond actuel fixé à 2,25. Le gasoil non routier pourrait également baisser de 20 centimes par litre pour les professionnels concernés. Mauvaise nouvelle en revanche pour le prix du gaz qui augmentera de 6,6% au 1er novembre. Cette hausse représentera environ 12 euros supplémentaires sur la facture mensuelle pour les abonnés concernés. Volodymyr Zelensky accuse la Russie d'avoir déjà violé le cessez-le-feu énergétique annoncé par Donald Trump. Il prévient que l'Ukraine ripostera si les attaques se poursuivent et appelle Washington à maintenir la pression sur Moscou. Et retour en France avec le tirage au sort du 6e tour de la Coupe de France de football qui a lieu en ce moment même avec des matchs qui se joueront les 24 et 25 octobre prochains.
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0: degrés à Brest, 21 du côté de Bourges, 23 à Vichy, 26 à Perpignan, jusqu'à 27 degrés à Ajaccio pour la maximale.
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2: Bonjour à toutes et à tous, on débute avec du football et l'OM se donne un peu d'air au classement après la reprise de la Ligue 1 ce week-end. Les Marseillais sont allés s'imposer à 3-2-0 hier soir en clôture de la 6e journée après 3 semaines de trêve internationale. Amine Harit à la 50e et Iman Abdelli à la 98e sur pénalty ont permis à l'OM de sortir de la zone rouge et de s'emparer de la 13e place à 2 points de 3 justement devenus première relégable. Mais il faudra repasser pour convaincre car les Marseillais ont monopolisé le ballon, mais ils ont concédé deux fois plus de tirs qu'ils n'en ont fait à l'adversaire. Et parmi les autres résultats hier, notez la victoire de Nice 2-1 sur Strasbourg, le large succès de Rennes en trompe-l'œil puisque les Bretons se sont imposés 4-1 face à Auxerre avec deux buts inscrits dans les arrêts de jeu de la seconde période. Et à l'étranger, Manchester City s'est imposé 3-0 à Liverpool, notamment grâce à un but magnifique de Ryan Cherki. Notez que les Citizens accueillent le PSG mercredi soir pour la 2e journée de phase de Ligue des Champions. Le premier monument pour Paul Sexas, la toute nouvelle coqueluche du cyclisme français, a remporté le Tour de Lombardie samedi dans le nord de l'Italie. Le Lyonnais qui va désormais se pencher sur son avenir car s'il sait qu'il évoluera au sein de l'équipe Decathlon CMA-CGM la saison prochaine, la suite de sa carrière, elle, va certainement faire l'objet de nombreuses tractations à faire à suivre. En rugby, le Stade Toulousain a remporté le match de clôture de la 6e journée de Top 14 hier soir face à Bayonne, succès 45-34 à Ernest Vallon. Malgré une très belle prestation des joueurs de l'Aviron bayonnais, et ils ont tout de même craqué en fin de match au classement. Toulouse est en tête avec 2 points d'avance sur Pau et 5 sur Bordeaux 3e. Castres et Vannes ferment la marche. Et puis en F1, Max Verstappen a remporté le Grand Prix de Singapour, seule course qui se refusait à lui depuis 11 ans. Le monégasque Charles Leclerc est 2e, la 3e place pour le leader du classement général des pilotes.
3: 19h30.
2: Et le jeune italien qui pourra même décrocher le titre de champion du monde dès la prochaine course à Austin le 25 octobre prochain. Voilà, c'est la fin de ce flash. Très belle journée de sport.
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4: Monique, Nadine, Geneviève et Georges vivent en résidence autonomie. Une forme d'habitat partagé pour seniors qui conjugue liberté et vraie vie sociale. Chacun a son appartement et autour une énergie qui circule. Animation, atelier de prévention, échanges spontanés. Les résidences autonomie, c'est un lieu où l'on peut vivre pleinement.
5: Alors ici, c'est l'ambiance, c'est l'accueil, c'est les animations.
6: Tout à fait, on est entre nous, c'est familial.
7: Parce que j'étais tout seul, c'est pour ça que je suis venu ici.
8: De toute façon, dès qu'on ouvre notre porte, on rencontre des gens dans le couloir, on discute, on va au courrier, on rencontre encore du monde, on discute.
5: Comme la karaoké, on chante, on danse, il y a eu l'accordéoniste.
8: Je ne loupe pas la gymnastique parce que l'ambiance est vraiment formidable.
6: On fait nos parties de cartes, puis le matin on va, on vient, on va faire un tour dehors. Le vendredi, on aura les enfants d'une école qui viennent.
5: Et il y a une sécurité.
6: S'il y a quoi que ce soit, on a du monde, du personnel. Et pour la famille, pour les enfants, il y a moins de soucis. Puisque on est en sécurité quand même.
8: Moi, je me sens vraiment bien. Je me sens beaucoup mieux depuis que je suis là.
6: Ceux qui veulent pas venir, tant pis pour eux. Et puis nous, on est très bien ici.
4: Merci. L'habitat partagé permet de concilier autonomie et indépendance, tout en favorisant le lien social et le bien vivre au quotidien.
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9: Bonsoir. Un rapport d'Action contre la faim révèle que 7 millions d'adultes en France métropolitaine déclarent manquer de nourriture avec un taux qui atteint 25% chez les 18-24 ans. Ce rapport est publié en amont de la journée mondiale de l'alimentation qui aura lieu ce vendredi 16 octobre. Des raisons financières sont invoquées par 80% des personnes concernées. 8 enquêtes de l'inspection générale de la police nationale, l'IGPN, et 2 du service de déontologie de la préfecture de police ont été ouvertes à Paris depuis le début début de la mobilisation citoyenne, annonce la procureure de la République, Laure Becquiau. Elle a également annoncé que 273 personnes ont été placées en garde à vue à Paris entre le 29 septembre et le 8 octobre, au plus fort du mouvement blocus des lycées. Parmi ces gardés à vue, 188 étaient des mineurs. Les prix de l'alimentaire vont repartir à la hausse, prédit Michel-Édouard Leclerc. Il s'attend à près de 4% d'inflation à la fin de l'année. L'ostéopathe Antonino Mercuri est jugé depuis ce lundi par le tribunal correctionnel de Paris, notamment pour dérive sectaire, abus de faiblesse et pratique illégale de la médecine, au préjudice de 51 anciens patients. Un procès qui doit durer pendant près d'un mois. Ouverture du mondial de l'auto ce matin, Emmanuel Macron a inauguré cette 91e édition. Bruxelles, de son côté, s'apprête à durcir le ton face aux constructeurs automobiles chinois. L'Union européenne va plafonner à 350 000 véhicules par an les importations de voitures hybrides en provenance de Chine. Une mesure destinée à freiner l'offensive des marques chinoises qui ont trouvé dans l'hybride un moyen d'échapper aux droits de douane européens sur les voitures électriques. C'est la fin de ce flash, une bonne fin de journée à notre écoute.
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10: Bonjour, bienvenue pour les actualités improbables et insolites de cette semaine. C'est parti à l'université de Bordeaux, qu'a fait un enseignant en plein cours il y a quelques jours. Eh bien, il a regardé des vidéos pour adultes sur son ordinateur. Problème, son écran était relié au vidéoprojecteur. Ce professeur animait une séance de travaux dirigés devant des étudiants de deuxième année. Pendant un temps de travail en autonomie, il a surfé sur des sites pornographiques et son écran était toujours partagé en direct sur le grand tableau de la salle. Toute la classe a vu les images défiler sous ses yeux. L'université a ouvert une enquête interne et a suspendu l'enseignant à titre conservatoire. On poursuit dans le Pas-de-Calais. Quel exploit sportif inédit a eu lieu sur la plage de Sangatte le week-end dernier? Et une Française de 67 ans a traversé la Manche à la nage. Salima Boyad Aga est partie de Douvres en Angleterre en pleine nuit. Elle a nagé pendant près de 15 heures d'affilée, sans combinaison thermique ni palme. Elle devient la femme française la plus âgée à réussir cette traversée historique. Bravo à elle. Enfin, en Charente-Maritime, qu'est-il arrivé lors d'un rendez-vous d'une famille chez le notaire il y a quelques jours? Eh bien, une cliente a accouché directement dans l'étude notariale. Le couple venait signer l'acte d'achat d'un terrain pour faire construire sa maison. Une sage-femme avait pourtant assuré à la future maman qu'elle avait largement le temps. Sur place, le travail s'était accéléré d'un coup et la femme a perdu les os et a mis son bébé au monde dans les toilettes de l'office en 30 minutes. Et pour fêter cette signature, l'étude a envoyé des fleurs quand même et du champagne aux jeunes parents. Voilà pour l'actualité improbable et insolite de cette semaine. À très vite pour d'autres infos.
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11: Bonjour à tous. Trois personnes, dont le principal et une professeure, ont été blessées par des tirs de fusil de chasse au collège Joseph Lacanal à Aubagne, mais leurs jours ne sont pas en danger. Un adolescent de 14 ans, soupçonné d'être l'auteur des tirs, a été interpellé et une perquisition est en cours à son domicile. Les lycéens, eux, poursuivent leur mobilisation avant une cinquième journée d'action prévue demain. Avec plus de 76 000 contributions sur la plateforme gouvernementale, Emmanuel Macron appelle au calme. À Paris, 273 gardes à vue ont eu lieu depuis le début du mouvement, dont 188 mineurs et 8 enquêtes visant des policiers ont été confiées à l'IGPN. Dans le reste de l'actualité, Raphaël Glucksmann a remporté hier la primaire de la gauche social-démocrate dès le premier tour avec 66% des voix. Et le coprésident de Place Publique appelle désormais les écologistes et les socialistes au rassemblement tout en excluant une alliance avec la France insoumise. On poursuit avec le PDG de Total Energy qui a annoncé une baisse de 8 à 12 centimes par litre de diesel grâce à la libération des stocks stratégiques. Le prix devrait ainsi atteindre entre 2,13 et 2,17 dans les stations du groupe et ce sans modification du plafond actuel fixé à 2,25. Le gasoil non routier pourrait également baisser de 20 centimes par litre pour les professionnels concernés. Mauvaise nouvelle en revanche pour le prix du gaz qui augmentera de 6,6% au 1er novembre. Cette hausse représentera environ 12 euros supplémentaires sur la facture mensuelle pour les abonnés concernés. Volodymyr Zelensky accuse la Russie d'avoir déjà violé le cessez-le-feu énergétique annoncé par Donald Trump. Il prévient que l'Ukraine ripostera si les attaques se poursuivent et appelle Washington à maintenir la pression sur Moscou. Et retour en France avec le tirage au sort du 6e tour de la Coupe de France de football qui a lieu en ce moment même avec des matchs qui se joueront les 24 et 25 octobre prochains.

0: degrés à Brest, 21 du côté de Bourges, 23 à Vichy, 26 à Perpignan, jusqu'à 27 degrés à Ajaccio pour la maximale.
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2: Bonjour à toutes et à tous, on débute avec du football et l'OM se donne un peu d'air au classement après la reprise de la Ligue 1 ce week-end. Les Marseillais sont allés s'imposer à 3-2-0 hier soir en clôture de la 6e journée après 3 semaines de trêve internationale. Amine Harit à la 50e et Iman Abdelli à la 98e sur pénalty ont permis à l'OM de sortir de la zone rouge et de s'emparer de la 13e place à 2 points de 3 justement devenus première relégable. Mais il faudra repasser pour convaincre car les Marseillais ont monopolisé le ballon, mais ils ont concédé deux fois plus de tirs qu'ils n'en ont fait à l'adversaire. Et parmi les autres résultats hier, notez la victoire de Nice 2-1 sur Strasbourg, le large succès de Rennes en trompe-l'œil puisque les Bretons se sont imposés 4-1 face à Auxerre avec deux buts inscrits dans les arrêts de jeu de la seconde période. Et à l'étranger, Manchester City s'est imposé 3-0 à Liverpool, notamment grâce à un but magnifique de Ryan Cherki. Notez que les Citizens accueillent le PSG mercredi soir pour la deuxième journée de phase de Ligue des Champions. Le premier monument pour Paul Sexas, la toute nouvelle coqueluche du cyclisme français a remporté le Tour de Lombardie samedi dans le nord de l'Italie. Le Lyonnais qui va désormais se pencher sur son avenir car s'il sait qu'il évoluera au sein de l'équipe Decathlon CMH-CGM la saison prochaine, la suite de sa carrière, elle, va certainement faire l'objet de nombreuses tractations à faire à suivre. En rugby, le Stade Toulousain a remporté le match de clôture de la 6e journée de Top 14 hier soir face à Bayonne, succès 45-34 à Ernest Vallon. Malgré une très belle prestation des joueurs de l'Aviron bayonnais, ils ont tout de même craqué en fin de match au classement. Toulouse est en tête avec 2 points d'avance sur Pau et 5 sur Bordeaux 3e. Castres et Vannes ferment la marche. Et puis en F1, Max Verstappen a remporté le Grand Prix de Singapour, seule course qui se refusait à lui depuis 11 ans. Le monégasque Charles Leclerc est 2e, la 3e place pour le leader du classement général des pilotes Kim Antonelli et le jeune italien qui pourra même décrocher le titre de champion du monde dès la prochaine course à Austin le 25 octobre prochain. Voilà, c'est la fin de ce flash. Très belle journée de sport.
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4: Un retraité sur 4 donne aujourd'hui de son temps à une association. Une façon de rester actif, de se sentir utile et de partager ses compétences. Daniel Jacquier, bonjour. Vous êtes représentant de France Bénévolat en Côte d'Or. Alors concrètement, pourquoi faire du bénévolat ?
5: En fait, le bénévolat, c'est un plus. Le plus, c'est le plaisir. Le L, c'est le lien social. Le U, c'est l'utilité. Et le S, c'est le sens donné à son engagement. Je pense que pour tout bénévole ou un retraité, l'important, c'est de se poser 4 questions. Quel secteur associatif m'intéresse ? Quelle mission j'aimerais faire ? Est-ce que je veux conserver quelque chose que j'avais dans mon activité professionnelle ou pas ? Quel temps et quelle période j'ai envie de consacrer à l'engagement ? Et puis, quelles limites je me donne ? Est-ce que je suis prêt à faire des kilomètres pour exercer mon activité de bénévolat ou pas ? Le temps idéal consacré au bénévolat, ça peut être 1 heure par mois, mais ça peut être aussi 3 jours par semaine. Donc c'est vraiment à la volonté du bénévole, du temps qu'il souhaite donner à l'association. À titre personnel, le bénévolat m'apporte le travail en équipe que j'ai toujours pratiqué dans mon activité professionnelle, la rencontre avec de nouvelles personnes. Je suis en contact avec les collectivités locales, les autres associations. Donc c'est un facteur d'enrichissement et de lien social.
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6: Bonsoir. Un rapport d'Action contre la faim révèle que 7 millions d'adultes en France métropolitaine déclarent manquer de nourriture avec un taux qui atteint 25% chez les 18-24 ans. Ce rapport est publié en amont de la journée mondiale de l'alimentation qui aura lieu ce vendredi 16 octobre. Des raisons financières sont invoquées par 80% des personnes concernées. 8 enquêtes de l'inspection générale de la police nationale, l'IGPN et 2 du service de déontologie de la préfecture de police ont été ouvertes à Paris. Depuis le début de la mobilisation citoyenne, annonce la procureure de la République, Laure Bécuot. Elle a également annoncé que 273 personnes ont été placées en garde à vue à Paris entre le 29 septembre et le 8 octobre au plus fort du mouvement blocus des lycées. blessés. Parmi ces gardés à vue, 188 étaient des mineurs. Les prix de l'alimentaire vont repartir à la hausse, prédit Michel-Édouard Leclerc. Il s'attend à près de 4% d'inflation à la fin de l'année. L'ostéopathe Antonino Mercuri est jugé depuis ce lundi par le tribunal correctionnel de Paris, notamment pour dérive sectaire, abus de faiblesse et pratique illégale de la médecine, au préjudice de 51 anciens patients. Un procès qui doit durer pendant près d'un mois. Ouverture du mondial de l'auto ce matin, Emmanuel Macron a inauguré cette 91e édition. Bruxelles, de son côté, s'apprête à durcir le ton face aux constructeurs automobiles chinois. L'Union européenne va plafonner à 350 000 véhicules par an les importations de voitures hybrides en provenance de Chine. Une mesure destinée à freiner l'offensive des marques chinoises qui ont trouvé dans l'hybride un moyen d'échapper aux droits de douane européens sur les voitures électriques. C'est la fin de ce flash, une bonne fin de journée à notre écoute.
7: Bonjour, bienvenue pour les actualités improbables et insolites de cette semaine. C'est parti à l'université de Bordeaux, qu'a fait un enseignant en plein cours il y a quelques jours. Eh bien, il a regardé des vidéos pour adultes sur son ordinateur. Problème, son écran était relié au vidéoprojecteur. Ce professeur animait une séance de travaux dirigés devant des étudiants de deuxième année. Pendant un temps de travail en autonomie, il a surfé sur des sites pornographiques et son écran était toujours partagé en direct sur le grand tableau de la salle. Toute la classe a vu les images défiler sous ses yeux. L'université a ouvert une enquête interne et a suspendu l'enseignant à titre conservatoire. On poursuit dans le Pas-de-Calais. Quel exploit sportif inédit a eu lieu sur la plage de Sangatte le week-end dernier? Et une Française de 67 ans a traversé la Manche à la nage. Salima Boyad Aga est partie de Douvres en Angleterre en pleine nuit. Elle a nagé pendant près de 15 heures d'affilée, sans combinaison thermique ni palme. Elle devient la femme française la plus âgée à réussir cette traversée historique. Bravo à elle. Enfin, en Charente-Maritime, qu'est-il arrivé lors d'un rendez-vous d'une famille chez le notaire il y a quelques jours? Eh bien, une cliente a accouché directement dans l'étude notariale. Le couple venait signer l'acte d'achat d'un terrain pour faire construire sa maison. Une sage-femme avait pourtant assuré à la future maman qu'elle avait largement le temps. Sur place, le travail s'était accéléré d'un coup et la femme a perdu les os et a mis son bébé au monde dans les toilettes de l'office en 30 minutes. Et pour fêter cette signature, l'étude a envoyé des fleurs quand même et du champagne aux jeunes parents. Voilà pour l'actualité improbable et insolite de cette semaine. À très vite pour d'autres infos.
8: Freddie Mercury est un chanteur, musicien et auteur-compositeur britannique. Il est connu comme le chanteur principal du groupe Queen. Il est né le 5 septembre 1946. Il est mort le 24 novembre 1991. Son vrai nom est Farrokh Boulsara. Il naît à Stone Town, sur l'île de Zanzibar. À cette époque, Zanzibar est un protectorat britannique. Ses parents sont d'origine parsi. Il pratique la religion zoroastrienne. Dans son enfance, Freddie étudie la musique en Inde. Il apprend le piano très jeune. Il montre rapidement un grand talent musical. En 1964, sa famille s'installe en Angleterre. Il fuit une révolution politique à Zanzibar. Freddie étudie l'art et le design à Londres. Il s'intéresse à la peinture et à la mode. Ses influences marqueront son style scénique. À la fin des années 1960, il rejoint plusieurs groupes. En 1970, il fonde le groupe Queen. Le groupe comprend Brian May, Roger Taylor et John Deacon. Freddie choisit le nom Queen. Il conçoit aussi le logo du groupe. Avec Queen, il connaît un succès mondial. Sa voix est puissante et très étendue. Il peut chanter très grave et très aigu. Il est aussi un excellent auteur-compositeur. Il écrit de nombreuses chansons célèbres. Par exemple, Bohemian Rhapsody, Another One Bites the Dust, We Are the Champions, Somebody to Love. Sur scène, Freddie Mercury est spectaculaire. Il est charismatique et théâtral. Il utilise son corps comme un instrument. Il interagit constamment avec le public. Il devient une icône du rock. Dans les années 1980, il poursuit aussi une carrière solo. Il collabore avec la chanteuse d'opéra Montserrat Caballé. Ils enregistrent l'album Barcelona. Cet album mélange rock et musique classique. Freddie Mercury garde sa vie privée très discrète. En 1987, il apprend qu'il est atteint du sida. Il continue à travailler malgré la maladie. Il annonce publiquement sa maladie la veille de sa mort. Il meurt en 1991, à l'âge de 45 ans. Sa mort provoque une grande émotion mondiale. Freddie Mercury est aujourd'hui une légende de la musique. Son influence est toujours très forte. Il est reconnu pour sa liberté artistique, pour sa voix unique et pour son héritage musical universel.
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10: Bonsoir à tous. Les deux parents du suspect de 14 ans impliqués dans les tirs survenus au collège Joseph Lacanal à Aubagne ont été placés en garde à vue. Plusieurs armes ont été découvertes au domicile familial lors des perquisitions. Les tirs ont blessé trois personnes, dont le principal et une professeure, mais leurs jours ne sont pas en danger. Les lycéens, eux, ont poursuivi leur mobilisation avant une cinquième journée d'action prévue demain. Emmanuel Macron a appelé au calme, mais au moins 8 personnels de l'éducation ont été blessés ce matin. Le gouvernement, quant à lui, a annoncé le début du déploiement de 3000 professeurs remplaçants dans les lycées les plus touchés par la mobilisation. En politique, Raphaël Glucksmann a remporté hier la primaire de la gauche social-démocrate avec 66% des voix. Il appelle socialistes et écologistes à s'unir, mais exclut toute alliance avec la France insoumise. Et l'aide de 100 euros destinée aux travailleurs grands rouleurs est reconduite et élargie. Les premiers versements débuteront le 16 octobre prochain. Les autres automobilistes éligibles pourront en faire la demande à partir du 22 octobre sous condition de revenus. Quant au PDG de Total Energy, il a annoncé une baisse de 8 à 12 centimes par litre de diesel grâce à la libération des stocks stratégiques. Le prix devrait ainsi atteindre entre 2,13 euros et 2,17 euros le litre dans les stations du groupe, sans modification du plafond actuel fixé à 2,25 euros. Mauvaise nouvelle, en revanche, pour le prix du gaz qui augmentera lui de 6,6% au 1er novembre. Cette hausse représentera environ 12 euros supplémentaires sur la facture mensuelle des abonnés concernés. Et puis une cyberattaque a perturbé les installations frigorifiques d'Intermarché, de Système U ou encore d'Édouard Leclerc. Des produits ont dû être jetés avec des pertes estimées à plusieurs millions d'euros. Côté sport en tennis, Arthur Fils a été éliminé dès le deuxième tour du Master de Shanghai, battu en 2-7 par Botic, 7-5-6-4. Et puis en cyclisme, après un monument et une saison remarquable, Paul Sexa s'est très convoité avec notamment Visma, Lise Bike et UAE Emirates sur le coup.
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0: à Brest, 21 du côté de Bourges, 23 à Vichy, 26 à Perpignan, jusqu'à 27 degrés à Ajaccio pour la maximale.
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2: Bonjour à toutes et à tous, on débute avec du football et l'OM se donne un peu d'air au classement après la reprise de la Ligue 1 ce week-end. Les Marseillais sont allés s'imposer à 3-2-0 hier soir en clôture de la 6e journée après 3 semaines de trêve internationale. Amine Harit à la 50e et Iman Abdelli à la 98e sur pénalty ont permis à l'OM de sortir de la zone rouge et de s'emparer de la 13e place à 2 points de 3 justement devenus première relégable. Mais il faudra repasser pour convaincre car les Marseillais ont monopolisé le ballon, mais ils ont concédé deux fois plus de tirs qu'ils n'en ont fait à l'adversaire. Et parmi les autres résultats hier, notez la victoire de Nice 2-1 sur Strasbourg, le large succès de Rennes en trompe-l'œil puisque les Bretons se sont imposés 4-1 face à Auxerre avec deux buts inscrits dans les arrêts de jeu de la seconde période. Et à l'étranger, Manchester City s'est imposé 3-0 à Liverpool, notamment grâce à un but magnifique de Ryan Cherki. Notez que les Citizens accueillent le PSG mercredi soir pour la deuxième journée de phase de Ligue des Champions. Le premier monument pour Paul Sexas, la toute nouvelle coqueluche du cyclisme français a remporté le Tour de Lombardie samedi dans le nord de l'Italie. Le Lyonnais qui va désormais se pencher sur son avenir car s'il sait qu'il évoluera au sein de l'équipe Decathlon CMH-CGM la saison prochaine. La suite de sa carrière.

0: Le monégasque Charles Leclerc est deuxième. La troisième place pour le leader du classement général des pilotes, Kim Antonelli, et le jeune Italien qui pourra même décrocher le titre de champion du monde dès la prochaine course à Austin le 25 octobre prochain. Voilà, c'est la fin de ce flash. Très belle journée de sport.
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2: Quand on vieillit, ce n'est pas l'envie de sortir qui disparaît. C'est la mobilité qui se complique. Et avec elle, les liens. Alors comment continuer à aller vers les autres quand chaque déplacement devient une épreuve? Nils Lonné, vous êtes géographe au Gérontopole des Pays de la Loire. Quelles solutions existent pour aider les aînés à rester mobiles et garder un vrai lien social?
3: Eh bien, le panel de solutions est diversifié. Il y a beaucoup d'initiatives locales qui existent. Transport en commun, transport à la demande, transport solidaire, covoiturage. Mais pas partout et pas de manière uniforme. On ne peut pas dire qu'il y ait de bonnes ou de mauvaises solutions. Ça dépend des personnes, de leurs besoins, de leurs capacités et du contexte local. Toutefois, être dépendant de sa voiture pour se déplacer, ça présente des risques au regard d'un état de santé qui pourrait se dégrader. Et dans ce cas, la meilleure prévention est de diversifier ses moyens de déplacement pour être le plus résilient en cas de difficulté, et ce, le plus tôt possible. Parce que c'est toujours plus simple d'apprendre de nouvelles manières de se déplacer avant qu'on ait l'apparition de premières fragilités.
2: Alors on fait comment et vers qui on se tourne pour apprendre à se déplacer autrement?
3: Tout d'abord, il faut avoir connaissance des solutions qui existent sur son territoire. Donc pour ça, il ne faut pas hésiter à solliciter la mairie, qui est une très bonne première porte d'entrée. Et au-delà de vous fournir des connaissances sur ce qui existe sur le territoire, elle pourra aussi vous renseigner sur la présence d'une plateforme mobilité ou d'initiative associative locale pour vous accompagner dans l'évolution de vos déplacements.
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5: Bonsoir. Un rapport d'Action contre la faim révèle que 7 millions d'adultes en France métropolitaine déclarent manquer de nourriture, avec un taux qui atteint 25% chez les 18-24 ans. Ce rapport est publié en amont de la Journée mondiale de l'alimentation qui aura lieu ce vendredi 16 octobre. Des raisons financières sont invoquées par 80% des personnes concernées. 8 enquêtes de l'inspection générale de la police nationale, l'IGPN, et 2 du service de déontologie de la préfecture de police ont été ouvertes à Paris depuis le début de la mobilisation citoyenne, annonce la procureure de la République, Laure Bécuot. Elle a également annoncé que 273 personnes ont été placées en garde à vue à Paris entre le 29 septembre et le 8 octobre, au plus fort du mouvement blocus des lycées. Parmi ces gardés à vue, 188 étaient des mineurs. Les prix de l'alimentaire vont repartir à la hausse, prédit Michel-Édouard Leclerc. Il s'attend à près de 4% d'inflation à la fin de l'année. L'ostéopathe Antonino Mercuri est jugé depuis ce lundi par le tribunal correctionnel de Paris, notamment pour dérives sectaires, abus de faiblesse et pratiques illégales de la médecine, au préjudice de 51 anciens patients. Un procès qui doit durer pendant près d'un mois. Ouverture du mondial de l'auto ce matin, Emmanuel Macron a inauguré cette 91e édition. Bruxelles, de son côté, s'apprête à durcir le ton face aux constructeurs automobiles chinois. L'Union européenne va plafonner à 350 000 véhicules par an les importations de voitures hybrides en provenance de Chine. Une mesure destinée à freiner l'offensive des marques chinoises qui ont trouvé dans l'hybride un moyen d'échapper aux droits de douane européens sur les voitures électriques. C'est la fin de ce flash, une bonne fin de journée à notre écoute.
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7: Bonjour, bienvenue pour les actualités improbables et insolites de cette semaine. C'est parti. À l'université de Bordeaux, qu'a fait un enseignant en plein cours il y a quelques jours? Eh bien, il a regardé des vidéos pour adultes sur son ordinateur. Problème, son écran était relié au vidéoprojecteur. Ce professeur animait une séance de travaux dirigée devant des étudiants de deuxième année. Pendant un temps de travail en autonomie, il a surfé sur des sites pornographiques et son écran était toujours partagé en direct sur le grand tableau de la salle. Toute la classe a vu les images défiler sous ses yeux. L'université a ouvert une enquête interne et a suspendu l'enseignant à titre conservatoire. En poursuite, dans le Pas-de-Calais, quel exploit sportif inédit a eu lieu sur la plage de Sangatte le week-end dernier? Et une Française de 67 ans a traversé la Manche à la nage. Salima Boyad Aga est partie de Douvres en Angleterre en pleine nuit. Elle a nagé pendant près de 15 heures d'affilée, sans combinaison thermique ni palme. Elle devient la femme française la plus âgée à réussir cette traversée historique. Bravo à elle. Enfin, en Charente-Maritime, qu'est-il arrivé lors d'un rendez-vous d'une famille chez le notaire il y a quelques jours? Eh bien, une cliente a accouché directement dans l'étude notariale. Le couple venait signer l'acte d'achat d'un terrain.

0: construire sa maison. Une sage-femme avait pourtant assuré à la future maman qu'elle avait largement le temps. Sur place, le travail s'était accéléré d'un coup et la femme a perdu les os et a mis son bébé au monde dans les toilettes de l'office en 30 minutes. Et pour fêter cette signature, l'étude a envoyé des fleurs quand même et du champagne aux jeunes parents. Voilà pour l'actualité improbable et insolite de cette semaine. À très vite pour d'autres infos.
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2: Bonsoir à tous. Les deux parents du suspect de 14 ans impliqués dans les tirs survenus au collège Joseph Lacanal à Aubagne ont été placés en garde à vue. Plusieurs armes ont été découvertes au domicile familial lors des perquisitions. Les tirs ont blessé trois personnes, dont le principal et une professeure, mais leurs jours ne sont pas en danger. Les lycéens, eux, ont poursuivi leur mobilisation avant une cinquième journée d'action prévue demain. Emmanuel Macron a appelé au calme, mais au moins 8 personnels de l'éducation ont été blessés ce matin. Le gouvernement, quant à lui, a annoncé le début du déploiement de 3000 professeurs remplaçants dans les lycées les plus touchés par la mobilisation. En politique, Raphaël Glucksmann a remporté hier la primaire de la gauche social-démocrate avec 66% des voix. Il appelle socialistes et écologistes à s'unir, mais exclut toute alliance avec la France insoumise. Et l'aide de 100 euros destinée aux travailleurs grands rouleurs est reconduite et élargie. Les premiers versements débuteront le 16 octobre prochain. Les autres automobilistes éligibles pourront en faire la demande à partir du 22 octobre sous condition de revenus. Quant au PDG de Total Energy, il a annoncé une baisse de 8 à 12 centimes par litre de diesel grâce à la libération des stocks stratégiques. Le prix devrait ainsi atteindre entre 2,13 euros et 2,17 euros le litre dans les stations du groupe, sans modification du plafond actuel fixé à 2,25 euros. Mauvaise nouvelle, en revanche, pour le prix du gaz qui augmentera lui de 6,6% au 1er novembre. Cette hausse représentera environ 12 euros supplémentaires sur la facture mensuelle des abonnés concernés. Et puis une cyberattaque a perturbé les installations frigorifiques d'Intermarché, de Système U ou encore d'Édouard Leclerc. Des produits ont dû être jetés avec des pertes estimées à plusieurs millions d'euros. Côté sport en tennis, Arthur Fils a été éliminé dès le deuxième tour du Master de Shanghai, battu en 2-7 par Botic, 7-5-6-4. Et puis en cyclisme, après un monument, une saison remarquable, Paul Sexas s'est très convoité avec notamment Visma, Lise Bike et UAE Emirates sur le coup.
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2: Bonsoir à tous. Les deux parents du
3: 20h.
2: 14 ans impliqués dans les tirs survenus au collège Joseph Lacanal à Aubagne ont été placés en garde à vue. Plusieurs armes ont été découvertes au domicile familial lors des perquisitions. Les tirs ont blessé trois personnes, dont le principal et une professeure, mais leurs jours ne sont pas en danger. Les lycéens, eux, ont poursuivi leur mobilisation avant une cinquième journée d'action prévue demain. Emmanuel Macron a appelé au calme, mais au moins 8 personnels de l'éducation ont été blessés ce matin. Le gouvernement, quant à lui, a annoncé le début du déploiement de 3000 professeurs remplaçants dans les lycées les plus touchés par la mobilisation. En politique, Raphaël Glucksmann a remporté hier la primaire de la gauche social-démocrate avec 66% des voix. Il appelle socialistes et écologistes à s'unir, mais exclut toute alliance avec la France insoumise. Et l'aide de 100 euros destinée aux travailleurs grands rouleurs est reconduite et élargie. Les premiers versements débuteront le 16 octobre prochain. Les autres automobilistes éligibles pourront en faire la demande à partir du 22 octobre sous condition de revenus. Quant au PDG de Total Energy, il a annoncé une baisse de 8 à 12 centimes par litre de diesel grâce à la libération des stocks stratégiques. Le prix devrait ainsi atteindre entre 2,13 euros et 2,17 euros le litre dans les stations du groupe, sans modification du plafond actuel fixé à 2,25 euros. Mauvaise nouvelle, en revanche, pour le prix du gaz qui augmentera lui de 6,6% au 1er novembre. Cette hausse représentera environ 12 euros supplémentaires sur la facture mensuelle des abonnés concernés. Et puis une cyberattaque a perturbé les installations frigorifiques d'Intermarché, de Système U ou encore d'Édouard Leclerc. Des produits ont dû être jetés avec des pertes estimées à plusieurs millions d'euros. Côté sport en tennis, Arthur Fils a été éliminé dès le deuxième tour du Master de Shanghai, battu en 2-7 par Botic, 7-5-6-4. Et puis en cyclisme, après un monument, une saison remarquable, Paul Sexas s'est très convoité avec notamment Visma, Lise Bike et UAE Emirates sur le coup.
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0: Bonjour. bonjour, bienvenue en ce début de semaine. Nous sommes donc le lundi 12 octobre. C'est parti pour l'éphéméride de cette journée. N'oubliez pas les Wilfried qui sont à l'honneur, c'est leur fête. C'est la journée internationale des fossiles, journée mondiale de la vue également. Dans l'éphéméride de cette journée, pour célébrer la découverte de l'Amérique par Christophe Colomb, le film de Ridley Scott, 1492, faisait une première mondiale le 12 octobre 1992, il y a donc 34 ans, et sortait simultanément dans 5000 salles de cinéma dans tout le monde entier. Allez, on revient avec vos anniversaires de stars aujourd'hui, avec en ce 12 octobre Clémentine Célarier qui fête ses 69 ans, Patrick Bosseau, l'humoriste marseillais, 64 ans, et Hugh Jackman, 58 ans pour lui aujourd'hui. Voilà, excellent début de semaine avec nous en ce lundi 12 octobre. Pas mal.

0: à Brest, 21 du côté de Bourges, 23 à Vichy, 26 à Perpignan, jusqu'à 27 degrés à Ajaccio pour la maximale.
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2: Bonjour à toutes et à tous, on débute avec du football et l'OM se donne un peu d'air au classement après la reprise de la Ligue 1 ce week-end. Les Marseillais sont allés s'imposer à 3-2-0 hier soir en clôture de la 6e journée après 3 semaines de trêve internationale. Amin Harit à la 50e et Iman Abdelli à la 98e sur pénalty ont permis à l'OM de sortir de la zone rouge et de s'emparer de la 13e place à 2 points de 3 justement devenus première relégable. Mais il faudra repasser pour convaincre car les Marseillais ont monopolisé le ballon, mais ils ont concédé deux fois plus de tirs qu'ils n'en ont fait à l'adversaire. Et parmi les autres résultats hier, notez la victoire de Nice 2-1 sur Strasbourg, le large succès de Rennes en trompe-l'œil puisque les Bretons se sont imposés 4-1 face à Auxerre avec deux buts inscrits dans les arrêts de jeu de la seconde période. Et à l'étranger, Manchester City s'est imposé 3-0 à Liverpool, notamment grâce à un but magnifique de Ryan Cherki. Notez que les Citizens accueillent le PSG mercredi soir pour la deuxième journée de phase de Ligue des Champions. Le premier monument pour Paul Sexas, la toute nouvelle coqueluche du cyclisme français a remporté le Tour de Lombardie samedi dans le nord de l'Italie. Le Lyonnais qui va désormais se pencher sur son avenir car s'il sait qu'il évoluera au sein de l'équipe Decathlon CMH-CGM la saison prochaine, la suite de sa carrière, elle, va certainement faire l'objet de nombreuses tractations à faire à suivre. En rugby, le Stade Toulousain a remporté le match de clôture de la 6e journée de Top 14 hier soir face à Bayonne, succès 45-34 à Ernest Vallon. Malgré une très belle prestation des joueurs de l'Aviron bayonnais, ils ont tout de même craqué en fin de match au classement. Toulouse est en tête avec 2 points d'avance sur Pau et 5 sur Bordeaux 3e. Castres et Vannes ferment la marche. Et puis en F1, Max Verstappen a remporté le Grand Prix de Singapour, seule course qui se refusait à lui depuis 11 ans. Le monégasque Charles Leclerc est 2e, la 3e place pour le leader du classement général des pilotes Kim Antonelli, et le jeune italien qui pourra même décrocher le titre de champion du monde dès la prochaine course à Austin le 25 octobre prochain. Voilà, c'est la fin de ce flash. Très belle journée de sport.
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3: 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La question d'Hervé, 63 ans.
4: Je vais bientôt être à la retraite, alors je suis hyper actif dans mon travail et j'ai un peu peur de l'après. Vous avez des conseils pour m'aider à franchir le cap ?
5: Eh oui Hervé, la retraite on en parle comme d'un grand saut dans le vide, alors qu'en réalité c'est plutôt un changement de décor. Non, la retraite n'est pas une fin, c'est un début. Un peu comme un lundi matin, mais sans lundi matin ni dimanche soir stressant. Le passage à la retraite, c'est vrai, est souvent vu comme une perte de son identité. Cette rupture sociale peut être déstabilisante. Mais très vite, on découvre qu'on peut exister autrement que par son travail. Reprendre une activité oubliée, en essayer une nouvelle, s'engager dans une association, renforcer ses liens, en créer d'autres. On se sent utile différemment et ça fait beaucoup de bien. Et pour ceux qui aiment être accompagnés, il existe Bienvenue à la retraite, un atelier proposé par les caisses de retraite pour faire le point sur ses envies, ses projets, ses rêves mis en pause. Il est animé par des professionnels formés et proches de chez vous. L'atelier Bienvenue à la retraite, c'est une sorte de mode d'emploi pour bien vivre cette nouvelle étape. Alors Hervé, vous qui appréhendez l'après, dites-vous que la retraite n'est pas un arrêt, c'est un virage. Prenez-le à votre rythme. Explorez, testez, rencontrez. Vous verrez, on s'y sent vite très vivant. Et souvenez-vous, le plus important, c'est de garder du lien social.
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6: Bonsoir. Un rapport d'Action contre la faim révèle que 7 millions d'adultes en France métropolitaine déclarent manquer de nourriture avec un taux qui atteint 25% chez les 18-24 ans. Ce rapport est publié en amont de la journée mondiale de l'alimentation qui aura lieu ce vendredi 16 octobre. Des raisons financières sont invoquées par 80% des personnes concernées. 8 enquêtes de l'inspection générale de la police nationale, l'IGPN, et 2 du service de déontologie de la préfecture de police ont été ouvertes à Paris. Depuis le début de la mobilisation citoyenne, annonce la procureure de la République, Laure Bécuot. Elle a également annoncé que 273 personnes ont été placées en garde à vue à Paris entre le 29 septembre et le 8 octobre, au plus fort du mouvement blocus des lycées Parmi ces gardés à vue, 188 étaient des mineurs. Les prix de l'alimentaire vont repartir à la hausse, prédit Michel-Édouard Leclerc. Il s'attend à près de 4% d'inflation à la fin de l'année. L'ostéopathe Antonino Mercuri est jugé depuis ce lundi par le tribunal correctionnel de Paris, notamment pour dérives sectaires, abus de faiblesse et pratiques illégales de la médecine, au préjudice de 51 anciens patients. Un procès qui doit durer pendant près d'un mois. Ouverture du mondial de l'auto ce matin, Emmanuel Macron a inauguré cette 91e édition. Bruxelles, de son côté, s'apprête à durcir le ton face aux constructeurs automobiles chinois. L'Union européenne va plafonner à 350 000 véhicules par an les importations de voitures hybrides en provenance de Chine. Une mesure destinée à freiner l'offensive des marques chinoises qui ont trouvé dans l'hybride un moyen d'échapper aux droits de douane européens sur les voitures électriques. C'est la fin de ce flash, une bonne fin de journée à notre écoute.
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8: Bonjour, excellent début de semaine, voici votre soirée télé pour ce lundi 12 octobre avec Cat's Eyes ce soir sur TF1, votre série à partir de 21h10. Un soupçon, votre série sur France 2 avec deux épisodes. Apollo Has Fallen, votre série événement de cette rentrée sur Canal+. Le monde de Jamie, c'est sur France 5. Réchauffement climatique, nos routes vont-elles tenir? C'est la question posée ce soir dans l'émission. Et puis enfin, l'amour est dans le pré continu, la 21e saison des agriculteurs célibataires. Bonne soirée télé, excellent début de semaine.
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10: Bonsoir à tous. Les deux parents du suspect de 14 ans impliqués dans les tirs survenus au collège Joseph Lacanal à Aubagne ont été placés en garde à vue. Plusieurs armes ont été découvertes au domicile familial lors des perquisitions. Les tirs ont blessé trois personnes, dont le principal et une professeure, mais leurs jours ne sont pas en danger. Les lycéens, eux, ont poursuivi leur mobilisation avant une cinquième journée d'action prévue demain. Emmanuel Macron a appelé au calme, mais au moins 8 personnels de l'éducation ont été blessés ce matin. Le gouvernement, quant à lui, a annoncé le début du déploiement de 3000 professeurs remplaçants dans les lycées les plus touchés par la mobilisation. En politique, Raphaël Glucksmann a remporté hier la primaire de la gauche social-démocrate avec 66% des voix. Il appelle socialistes et écologistes à s'unir, mais exclut toute alliance avec la France insoumise. Et l'aide de 100 euros destinée aux travailleurs grands rouleurs est reconduite et élargie. Les premiers versements débuteront le 16 octobre prochain. Les autres automobilistes éligibles pourront en faire la demande à partir du 22 octobre sous condition de revenus. Quant au PDG de Total Energy, il a annoncé une baisse de 8 à 12 centimes par litre de diesel grâce à la libération des stocks stratégiques. Le prix devrait ainsi atteindre entre 2,13 euros et 2,17 euros le litre dans les stations du groupe, sans modification du plafond actuel fixé à 2,25 euros. Mauvaise nouvelle, en revanche, pour le prix du gaz qui augmentera, lui, de 6,6% au 1er novembre. Cette hausse représentera environ 12 euros supplémentaires sur la facture mensuelle des abonnés concernés. Et puis, une cyberattaque a perturbé les installations frigorifiques d'Intermarché, de Système U ou encore d'Édouard Leclerc. Des produits ont dû être jetés avec des pertes estimées à plusieurs millions d'euros. Côté sport en tennis, Arthur Fils a été éliminé dès le deuxième tour du Master de Shanghai, battu en 2-7 par Botic, 7-5-6-4. Et puis en cyclisme, après un monument et une saison remarquable, Paul Sexa s'est très convoité avec notamment Visma, Lise Bike et UAE Emirates sur le coup.
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8: Bonjour, bienvenue en ce début de semaine. Nous sommes donc le lundi 12 octobre. C'est parti pour l'éphéméride de cette journée. N'oubliez pas les Wilfried qui sont à l'honneur, c'est leur fête. C'est la journée internationale des fossiles, journée mondiale de la vue également. Dans l'éphéméride de cette journée, pour célébrer la découverte de l'Amérique par Christophe Colomb, le film de Ridley Scott, 1492, faisait une première mondiale le 12 octobre 1992, il y a donc 34 ans, et sortait simultanément dans 5000 salles de cinéma dans tout le monde entier. Allez, on revient avec vos anniversaires de stars aujourd'hui, avec en ce 12 octobre, Clémentine Célarier qui fête ses 69 ans, Patrick Bosseau, l'humoriste marseillais, 64 ans, et Hugh Jackman, 58 ans pour lui aujourd'hui. Voilà, excellent début de semaine avec nous en ce lundi 12 octobre.

0: degrés à Brest, 21 du côté de Bourges, 23 à Vichy, 26 à Perpignan, jusqu'à 27 degrés à Ajaccio pour la maximale.
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2: Bonjour à toutes et à tous, on débute avec du football et l'OM se donne un peu d'air au classement après la reprise de la Ligue 1 ce week-end. Les Marseillais sont allés s'imposer à 3-2-0 hier soir en clôture de la 6e journée après 3 semaines de trêve internationale. Amin Harit à la 50e et Iman Abdelli à la 98e sur pénalty ont permis à l'OM de sortir de la zone rouge et de s'emparer de la 13e place à 2 points de 3 justement devenus première relégable. Mais il faudra repasser pour convaincre car les Marseillais ont monopolisé le ballon, mais ils ont concédé deux fois plus de tirs qu'ils n'en ont fait à l'adversaire. Et parmi les autres résultats hier, notez la victoire de Nice 2-1 sur Strasbourg, le large succès de Rennes en trompe-l'œil puisque les Bretons se sont imposés 4-1 face à Auxerre avec deux buts inscrits dans les arrêts de jeu de la seconde période. Et à l'étranger, Manchester City s'est imposé 3-0 à Liverpool, notamment grâce à un but magnifique de Ryan Cherki. Notez que les Citizens accueillent le PSG mercredi soir pour la deuxième journée de phase de Ligue des Champions. Le premier monument pour Paul Sexas, la toute nouvelle coqueluche du cyclisme français a remporté le Tour de Lombardie samedi dans le nord de l'Italie. Le Lyonnais qui va désormais se pencher sur son avenir car s'il sait qu'il évoluera au sein de l'équipe Decathlon CMH-CGM la saison prochaine, la suite de sa carrière, elle, va certainement faire l'objet de nombreuses tractations à faire à suivre. En rugby, le Stade Toulousain a remporté le match de clôture de la 6e journée de Top 14 hier soir face à Bayonne, succès 45-34 à Ernest Vallon. Malgré une très belle prestation des joueurs de l'Aviron bayonnais, ils ont tout de même craqué en fin de match au classement. Toulouse est en tête avec 2 points d'avance sur Pau et 5 sur Bordeaux 3e. Castres et Vannes ferment la marche. Et puis en F1, Max Verstappen a remporté le Grand Prix de Singapour, seule course qui se refusait à lui depuis 11 ans. Le monégasque Charles Leclerc est 2e, la 3e place pour le leader du classement général des pilotes Kim Antonelli, et le jeune italien qui pourra même décrocher le titre de champion du monde dès la prochaine course à Austin le 25 octobre prochain. Voilà, c'est la fin de ce flash. Très belle journée de sport.
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5: Avec l'âge, on aspire souvent à plus de calme et l'on peut petit à petit se replier sur soi. Mais il y a une différence entre choisir la solitude et souffrir de l'isolement. Alors comment recréer du lien quand les contacts deviennent plus rares ? Bonjour Pierre Vandel, vous êtes psychiatre spécialiste du grand âge et professeur à l'Université de Lausanne. Pourquoi est-il si difficile en vieillissant d'aller vers les autres ?
6: Plusieurs raisons. On perd le contact avec les collègues, avec la retraite, perte du rythme professionnel. On est confronté à l'éloignement des proches et puis aussi à des pertes, des deuils successifs, ce qui réduit le cercle familial ou amical. Des raisons psychologiques aussi, la peur de déranger, le manque ou la perte de confiance en soi. Et puis des raisons physiques aussi, avec la fatigue, des douleurs, la difficulté à se mobiliser qui réduit les déplacements et les sorties.
5: Alors comment dépasser ces difficultés, professeur ?
6: Pour remettre du lien social, il faut commencer avec quelques contacts, appeler quelqu'un qu'on n'a pas vu depuis longtemps, s'autoriser à faire le premier pas, puisque beaucoup de personnes ont peur de déranger, alors qu'en réalité, les autres sont souvent heureux d'être sollicités. Et puis, on peut miser sur des activités encadrées, un club de marche, des ateliers mémoire, un café associatif. Et puis, il existe des ressources concrètes, les centres communaux d'action sociale, certains centres sociaux, des associations locales, et puis des activités prévention de l'assurance retraite.
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8: Bonsoir. Un rapport d'Action contre la faim révèle que 7 millions d'adultes en France métropolitaine déclarent manquer de nourriture avec un taux qui atteint 25% chez les 18-24 ans. Ce rapport est publié en amont de la journée mondiale de l'alimentation qui aura lieu ce vendredi 16 octobre. Des raisons financières sont invoquées par 80% des personnes concernées. 8 enquêtes de l'inspection générale de la police nationale, l'IGPN, et 2 du service de déontologie de la préfecture de police ont été ouvertes à Paris depuis le début de la mobilisation citoyenne, annonce la procureure de la République, Laure Bécuot. Elle a également annoncé que 273 personnes ont été placées en garde à vue à Paris entre le 29 septembre et le 8 octobre, au plus fort du mouvement blocus des lycées. Parmi ces gardés à vue, 188 étaient des mineurs. Les prix de l'alimentaire vont repartir à la hausse, prédit Michel-Édouard Leclerc. Il s'attend à près de 4% d'inflation à la fin de l'année. L'ostéopathe Antonino Mercuri est jugé depuis ce lundi par le tribunal correctionnel de Paris, notamment pour dérives sectaires, abus de faiblesse et pratiques illégales de la médecine, au préjudice de 51 anciens patients. Un procès qui doit durer pendant près d'un mois. Ouverture du mondial de l'auto ce matin, Emmanuel Macron a inauguré cette 91e édition. Bruxelles, de son côté, s'apprête à durcir le ton face aux constructeurs automobiles chinois. L'Union européenne va plafonner à 350 000 véhicules par an les importations de voitures hybrides en provenance de Chine. Une mesure destinée à freiner l'offensive des marques chinoises qui ont trouvé dans l'hybride un moyen d'échapper aux droits de douane européens sur les voitures électriques. C'est la fin de ce flash, une bonne fin de journée à notre écoute.
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9: Bonjour, excellent début de semaine. Voici votre soirée télé pour ce lundi 12 octobre avec Cat's Eyes ce soir sur TF1, votre série à partir de 21h10. Un soupçon, votre série sur France 2 avec deux épisodes. Apollo Has Fallen, votre série événement de cette rentrée sur Canal+. Le monde de Jamie, c'est sur France 5. Réchauffement climatique, nos routes vont-elles tenir? C'est la question posée ce soir dans l'émission. Et puis enfin, l'amour est dans le pré continu, la 21e saison des agriculteurs célibataires. Bonne soirée télé, excellent début de semaine.
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10: Bonsoir à tous. Les deux parents du suspect de 14 ans impliqué dans les tirs survenus au collège Joseph Lacanal à Aubagne ont été placés en garde à vue. Plusieurs armes ont été découvertes au domicile familial lors des perquisitions. Les tirs ont blessé trois personnes, dont le principal et une professeure, mais leurs jours ne sont pas en danger. Les lycéens, eux, ont poursuivi leur mobilisation avant une cinquième journée d'action prévue demain. Emmanuel Macron a appelé au calme, mais au moins 8 personnels de l'éducation ont été blessés ce matin. Le gouvernement, quant à lui, a annoncé le début du déploiement de 3000 professeurs remplaçants dans les lycées les plus touchés par la mobilisation. En politique, Raphaël Glucksmann a remporté hier la primaire de la gauche social-démocrate avec 66% des voix. Il appelle socialistes et écologistes à s'unir, mais exclut toute alliance avec la France insoumise. Et l'aide de 100 euros destinée aux travailleurs grands rouleurs est reconduite et élargie. Les premiers versements débuteront le 16 octobre prochain. Les autres automobilistes éligibles pourront en faire la demande à partir du 22 octobre sous condition de revenus. Quant au PDG de Total Energy, il a annoncé une baisse de 8 à 12 centimes par litre de diesel grâce à la libération des stocks stratégiques. Le prix devrait ainsi atteindre entre 2,13 euros et 2,17 euros le litre dans les stations du groupe, sans modification du plafond actuel fixé à 2,25 euros. Mauvaise nouvelle, en revanche, pour le prix du gaz qui augmentera, lui, de 6,6% au 1er novembre. Cette hausse représentera environ 12 euros supplémentaires sur la facture mensuelle des abonnés concernés. Et puis, une cyberattaque a perturbé les installations frigorifiques d'Intermarché, de Système U ou encore d'Édouard Leclerc. Des produits ont dû être jetés avec des pertes estimées à plusieurs millions d'euros. Côté sport en tennis, Arthur Fils a été éliminé dès le deuxième tour du Master de Shanghai, battu en 2-7 par Botic, 7-5-6-4. Et puis en cyclisme, après un monument et une saison remarquable, Paul Sexas s'est très convoité avec notamment Visma, Lise Bike et UAE Emirates sur le coup.
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9: Bonjour, bienvenue en ce début de semaine. Nous sommes donc le lundi 12 octobre. C'est parti pour l'éphéméride de cette journée. N'oubliez pas les Wilfried qui sont à l'honneur, c'est leur fête. C'est la journée internationale des fossiles, journée mondiale de la vue également. Dans l'éphéméride de cette journée, pour célébrer la découverte de l'Amérique par Christophe Colomb, le film de Ridley Scott, 1492, faisait une première mondiale le 12 octobre 1992, il y a donc 34 ans, et sortait simultanément dans 5000 salles de cinéma dans tout le monde entier. Allez, on revient avec vos anniversaires de stars aujourd'hui, avec en ce 12 octobre, Clémentine Célarier qui fête ses 69 ans, Patrick Bosseau, l'humoriste marseillais, 64 ans, et Hugh Jackman, 58 ans pour lui aujourd'hui. Voilà, excellent début de semaine avec nous en ce lundi 12 octobre.

0: degrés à Brest, 21 du côté de Bourges, 23 à Vichy, 26 à Perpignan, jusqu'à 27 degrés à Ajaccio pour la maximale.
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2: Bonjour à toutes et à tous, on débute avec du football et l'OM se donne un peu d'air au classement après la reprise de la Ligue 1 ce week-end. Les Marseillais sont allés s'imposer à 3-2-0 hier soir en clôture de la 6e journée après 3 semaines de trêve internationale. Amin Harit à la 50e et Iman Abdelli à la 98e sur pénalty ont permis à l'OM de sortir de la zone rouge et de s'emparer de la 13e place à 2 points de 3 justement devenus première relégable. Mais il faudra repasser pour convaincre car les Marseillais ont monopolisé le ballon, mais ils ont concédé deux fois plus de tirs qu'ils n'en ont fait à l'adversaire. Et parmi les autres résultats hier, notez la victoire de Nice 2-1 sur Strasbourg, le large succès de Rennes en trompe-l'œil puisque les Bretons se sont imposés 4-1 face à Auxerre avec deux buts inscrits dans les arrêts de jeu de la seconde période. Et à l'étranger, Manchester City s'est imposé 3-0 à Liverpool, notamment grâce à un but magnifique de Ryan Cherki. Notez que les Citizens accueillent le PSG mercredi soir pour la deuxième journée de phase de Ligue des Champions. Le premier monument pour Paul Sexas, la toute nouvelle coqueluche du cyclisme français a remporté le Tour de Lombardie samedi dans le nord de l'Italie. Le Lyonnais qui va désormais se pencher sur son avenir car s'il sait qu'il évoluera au sein de l'équipe Decathlon CMH-CGM la saison prochaine, la suite de sa carrière, elle, va certainement faire l'objet de nombreuses tractations à faire à suivre. En rugby, le Stade Toulousain a remporté le match de clôture de la 6e journée de Top 14 hier soir face à Bayonne, succès 45-34 à Ernest Vallon. Malgré une très belle prestation des joueurs de l'Aviron bayonnais, ils ont tout de même craqué en fin de match au classement. Toulouse est en tête avec 2 points d'avance sur Pau et 5 sur Bordeaux 3e. Castres et Vannes ferment la marche. Et puis en F1, Max Verstappen a remporté le Grand Prix de Singapour, seule course qui se refusait à lui depuis 11 ans. Le monégasque Charles Leclerc est 2e, la 3e place pour le leader du classement général des pilotes Kim Antonelli, et le jeune italien qui pourra même décrocher le titre de champion du monde dès la prochaine course à Austin le 25 octobre prochain. Voilà, c'est la fin de ce flash. Très belle journée de sport.
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4: Quand les générations se rencontrent, ce n'est pas seulement le temps qui se partage, mais aussi les savoirs et les valeurs. Des associations existent comme Unicité, où Roland, retraité, transmet son vécu, ses histoires, à Cassandre, 22 ans, qui arrive avec son regard neuf, sa curiosité et son énergie. Un duo intergénérationnel qui s'enrichit mutuellement. Alors Cassandre, qu'est-ce qui vous plaît dans cette expérience ?
5: Ce qui me plaît, c'est le lien social. Rencontrer des personnes plus âgées que moi, ça m'apporte d'apprendre leur histoire et de prendre confiance en moi.
6: La rencontre avec les jeunes, ça m'apporte un regard sur les difficultés qu'ils ont. Et ça, c'est, à mes yeux, c'est primordial, ça.
5: Roland m'apporte son vécu, son histoire et des conseils pour les embauches. Il peut m'aiguiller.
4: Et qu'est-ce que vous faites ensemble ?
6: On a quelques activités ludiques. On a fait une petite partie de boules aussi. On a joué au domino et puis on a parlé un petit peu, quoi.
5: Il m'a montré un peu comment on fait de l'accordéon.
4: Et vous, Cassandre, vous lui apportez quoi ?
5: Par rapport au téléphone, envoyer un message et tout ça. Il aime pas ça et il comprend rien. Le premier truc qu'on j'avais fait pour les messages, il a noté sur un petit papier comment faire toutes les étapes.
4: Merci à tous les deux. Les rencontres entre les générations, c'est construire des liens où chacun a quelque chose à transmettre et à recevoir.
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7: Bonsoir. Un rapport d'Action contre la faim révèle que 7 millions d'adultes en France métropolitaine déclarent manquer de nourriture avec un taux qui atteint 25% chez les 18-24 ans. Ce rapport est publié en amont de la journée mondiale de l'alimentation qui aura lieu ce vendredi 16 octobre. Des raisons financières sont invoquées par 80% des personnes concernées. 8 enquêtes de l'inspection générale de la police nationale, l'IGPN, et 2 du service de déontologie de la préfecture de police ont été ouvertes à Paris depuis le début de la mobilisation citoyenne, annonce la procureure de la République, Laure Bécuot. Elle a également annoncé que 273 personnes ont été placées en garde à vue à Paris entre le 29 septembre et le 8 octobre, au plus fort du mouvement blocus des lycées. Parmi ces gardés à vue, 188 étaient des mineurs. Les prix de l'alimentaire vont repartir à la hausse, prédit Michel-Édouard Leclerc. Il s'attend à près de 4% d'inflation à la fin de l'année. L'ostéopathe Antonino Mercuri est jugé depuis ce lundi par le tribunal correctionnel de Paris, notamment pour dérives sectaires, abus de faiblesse et pratiques illégales de la médecine, au préjudice de 51 anciens patients. Un procès qui doit durer pendant près d'un mois. Ouverture du mondial de l'auto ce matin, Emmanuel Macron a inauguré cette 91e édition. Bruxelles, de son côté, s'apprête à durcir le ton face aux constructeurs automobiles chinois. L'Union européenne va plafonner à 350 000 véhicules par an les importations de voitures hybrides en provenance de Chine. Une mesure destinée à freiner l'offensive des marques chinoises qui ont trouvé dans l'hybride un moyen d'échapper aux droits de douane européens sur les voitures électriques. C'est la fin de ce flash, une bonne fin de journée à notre écoute.
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8: Bonjour, excellent début de semaine, voici votre soirée télé pour ce lundi 12 octobre avec Cat's Eyes ce soir sur TF1, votre série à partir de 21h10. Un soupçon, votre série sur France 2 avec deux épisodes. Apollo Has Fallen, votre série événement de cette rentrée sur Canal+. Le monde de Jamie, c'est sur France 5. Réchauffement climatique, nos routes vont-elles tenir? C'est la question posée ce soir dans l'émission. Et puis enfin, l'amour est dans le pré continu, la 21e saison des agriculteurs célibataires. Bonne soirée télé, excellent début de semaine.
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10: Bonsoir à tous. Les deux parents du suspect de 14 ans impliqué dans les tirs survenus au collège Joseph Lacanal à Aubagne ont été placés en garde à vue. Plusieurs armes ont été découvertes au domicile familial lors des perquisitions. Les tirs ont blessé trois personnes, dont le principal et une professeure, mais leurs jours ne sont pas en danger. Les lycéens, eux, ont poursuivi leur mobilisation avant une cinquième journée d'action prévue demain. Emmanuel Macron a appelé au calme, mais au moins 8 personnels de l'éducation ont été blessés ce matin. Le gouvernement, quant à lui, a annoncé le début du déploiement de 3000 professeurs remplaçants dans les lycées les plus touchés par la mobilisation. En politique, Raphaël Glucksmann a remporté hier la primaire de la gauche social-démocrate avec 66% des voix. Il appelle socialistes et écologistes à s'unir, mais exclut toute alliance avec la France insoumise. Et l'aide de 100 euros destinée
11: 20h30.
10: Grand rouleur est reconduite et élargie. Les premiers versements débuteront le 16 octobre prochain. Les autres automobilistes éligibles pourront en faire la demande à partir du 22 octobre sous condition de revenus. Quant au PDG de Total Energy, il a annoncé une baisse de 8 à 12 centimes par litre de diesel grâce à la libération des stocks stratégiques. Le prix devrait ainsi atteindre entre 2,13 € et 2,17 € le litre dans les stations du groupe, sans modification du plafond actuel fixé à 2,25 €. Mauvaise nouvelle, en revanche, pour le prix du gaz qui augmentera lui de 6,6% au 1er novembre. Cette hausse représentera environ 12 € supplémentaires sur la facture mensuelle des abonnés concernés. Et puis une cyberattaque a perturbé les installations frigorifiques d'Intermarché, de Système U ou encore d'Édouard Leclerc. Des produits ont dû être jetés avec des pertes estimées à plusieurs millions d'euros. Côté sport en tennis, Arthur Fils a été éliminé dès le deuxième tour du Master de Shanghai, battu en 2-7 par Botic, 7-5-6-4. Et puis en cyclisme, après un monument et une saison remarquable, Paul Sexa s'est très convoité avec notamment Visma, Lise Bike et UAE Emirates sur le coup.
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8: Bonjour, bienvenue en ce début de semaine. Nous sommes donc le lundi 12 octobre. C'est parti pour l'éphéméride de cette journée. N'oubliez pas les Wilfried qui sont à l'honneur, c'est leur fête. C'est la journée internationale des fossiles, journée mondiale de la vue également. Dans l'éphéméride de cette journée, pour célébrer la découverte de l'Amérique par Christophe Colomb, le film de Ridley Scott, 1492, faisait une première mondiale le 12 octobre 1992, il y a donc 34 ans, et sortait simultanément dans 5000 salles de cinéma dans tout le monde entier. Allez, on revient avec vos anniversaires de stars aujourd'hui, avec en ce 12 octobre, Clémentine Célarier qui fête ses 69 ans, Patrick Bosseau, l'humoriste marseillais, 64 ans, et Hugh Jackman, 58 ans pour lui aujourd'hui. Voilà, excellent début de semaine avec nous en ce lundi 12 octobre.

0: degrés à Brest, 21 du côté de Bourges, 23 à Vichy, 26 à Perpignan, jusqu'à 27 degrés à Ajaccio pour la maximale.
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2: Bonjour à toutes et à tous, on débute avec du football et l'OM se donne un peu d'air au classement après la reprise de la Ligue 1 ce week-end. Les Marseillais sont allés s'imposer à 3-2-0 hier soir en clôture de la 6e journée après 3 semaines de trêve internationale. Amine Harit à la 50e et Iman Abdelli à la 98e sur pénalty ont permis à l'OM de sortir de la zone rouge et de s'emparer de la 13e place à 2 points de 3 justement devenus première relégable. Mais il faudra repasser pour convaincre car les Marseillais ont monopolisé le ballon, mais ils ont concédé deux fois plus de tirs qu'ils n'en ont fait à l'adversaire. Et parmi les autres résultats hier, notez la victoire de Nice 2-1 sur Strasbourg, le large succès de Rennes en trompe-l'œil puisque les Bretons se sont imposés 4-1 face à Auxerre avec deux buts inscrits dans les arrêts de jeu de la seconde période. Et à l'étranger, Manchester City s'est imposé 3-0 à Liverpool, notamment grâce à un but magnifique de Ryan Cherki. Notez que les Citizens accueillent le PSG mercredi soir pour la deuxième journée de phase de Ligue de Ligue des Champions. Le premier monument pour Paul Sexas, la toute nouvelle coqueluche du cyclisme français a remporté le Tour de Lombardie samedi dans le nord de l'Italie. Le Lyonnais qui va désormais se pencher sur son avenir car s'il sait qu'il évoluera au sein de l'équipe Decathlon CMA-CGM la saison prochaine, la suite de sa carrière, elle, va certainement faire l'objet de nombreuses tractations à faire à suivre. En rugby, le Stade Toulousain a remporté le match de clôture de la 6e journée de Top 14 hier soir face à Bayonne, succès 45-34 à Ernest Vallon. Malgré une très belle prestation des joueurs de l'Aviron bayonnais, ils ont tout de même craqué en fin de match au classement. Toulouse est en tête avec 2 points d'avance sur Pau et 5 sur Bordeaux 3e. Castres et Vannes ferment la marche. Et puis en F1, Max Verstappen a remporté le Grand Prix de Singapour, seule course qui se refusait à lui depuis 11 ans. Le monégasque Charles Leclerc est 2e. La 3e place pour le leader du classement général des pilotes, Kim Antonelli, et le jeune Italien qui pourra même décrocher le titre de champion du monde dès la prochaine course à Austin le 25 octobre prochain. Voilà, c'est la fin de ce flash. Très belle journée de sport.
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4: 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La chronique info spéciale bien-être et vie sociale.
5: Le lien social, c'est ce qui nous relie et nous maintient vivants. Parler, rire, apprendre des autres. Quand il manque, l'isolement abîme la santé. Quand il existe, il stimule le cerveau et apaise le stress. Yann Lanier, vous êtes délégué général des Petits Frères des Pauvres. Vous publiez un baromètre sur ce thème. Quels sont ses principaux enseignements ?
6: Alors, les Petits Frères des Pauvres sont à l'origine d'un baromètre de l'isolement social qui fait référence dans notre pays. En 2025, nous documentions 750 000 personnes de plus de 60 ans en situation de mort sociale, c'est-à-dire coupées de tous les cercles de sociabilité, la famille, les amis, les voisins et la vie associative. Et 2 millions de personnes en grande fragilité, c'est-à-dire coupées au moins de deux de ces cercles de sociabilité. On dit souvent aux petits frères, quand nous prenons en charge une personne âgée isolée, que nous contribuons à la remettre dans la vie.
5: Quelles actions menez-vous sur le terrain ?
6: Nous avons des dispositifs de sensibilisation à cette question du lien social auprès des collégiens, par exemple, avec un programme qui s'appelle Génération Lien. Nous avons aussi Solitude Écoute. C'est un numéro de téléphone qui permet de rentrer en contact avec nos bénévoles. C'est un numéro de téléphone qui fonctionne tous les jours de 15h à 20h. Le lien social, c'est l'affaire de chacun et chacune d'entre nous. C'est quelque chose qui est extrêmement précieux pour avoir un vivre ensemble de qualité.
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8: Bonsoir. Un rapport d'Action contre la faim révèle que 7 millions d'adultes en France métropolitaine déclarent manquer de nourriture avec un taux qui atteint 25% chez les 18-24 ans. Ce rapport est publié en amont de la journée mondiale de l'alimentation qui aura lieu ce vendredi 16 octobre. Des raisons financières sont invoquées par 80% des personnes concernées. 8 enquêtes de l'inspection générale de la police nationale, l'IGPN, et 2 du service de déontologie de la préfecture de police ont été ouvertes à Paris depuis le début début de la mobilisation citoyenne, annonce la procureure de la République, Laure Bécuau. Elle a également annoncé que 273 personnes ont été placées en garde à vue à Paris entre le 29 septembre et le 8 octobre, au plus fort du mouvement blocus des lycées. Parmi ces gardés à vue, 188 étaient des mineurs. Les prix de l'alimentaire vont repartir à la hausse, prédit Michel-Édouard Leclerc. Il s'attend à près de 4% d'inflation à la fin de l'année. L'ostéopathe Antonino Mercuri est jugé depuis ce lundi par le tribunal correctionnel de Paris, notamment pour dérive sectaire, abus de faiblesse et pratique illégale de la médecine, au préjudice de 51 anciens patients. Un procès qui doit durer pendant près d'un mois. Ouverture du mondial de l'auto ce matin, Emmanuel Macron a inauguré cette 91e édition. Bruxelles, de son côté, s'apprête à durcir le ton face aux constructeurs automobiles chinois. L'Union européenne va plafonner à 350 000 véhicules par an les importations de voitures hybrides en provenance de Chine. Une mesure destinée à freiner l'offensive des marques chinoises qui ont trouvé dans l'hybride un moyen d'échapper aux droits de douane européens sur les voitures électriques. C'est la fin de ce flash, une bonne fin de journée à notre écoute.
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9: Bonjour, excellent début de semaine. Voici votre soirée télé pour ce lundi 12 octobre avec Cat's Eyes ce soir sur TF1, votre série à partir de 21h10. Un soupçon, votre série sur France 2 avec deux épisodes. Apollo Has Fallen, votre série événement de cette rentrée sur Canal+. Le monde de Jamy, c'est sur France 5. Réchauffement climatique, nos routes vont-elles tenir? C'est la question posée ce soir dans l'émission. Et puis enfin, l'amour est dans le pré continue, la 21e saison des agriculteurs célibataires. Bonne soirée télé, excellent début de semaine.
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10: Bonsoir à tous. Les deux parents du suspect de 14 ans impliqué dans les tirs survenus au collège Joseph Lacanal à Aubagne ont été placés en garde à vue. Plusieurs armes ont été découvertes au domicile familial lors des perquisitions. Les tirs ont blessé trois personnes, dont le principal est une professeure, mais leurs jours ne sont pas en danger. Les lycéens, eux, ont poursuivi leur mobilisation avant une cinquième journée d'action prévue demain. Emmanuel Macron a appelé au calme, mais au moins 8 personnels de l'éducation ont été blessés ce matin. Le gouvernement, quant à lui, a annoncé le début du déploiement de 3000 professeurs remplaçants dans les lycées les plus touchés par la mobilisation. En politique, Raphaël Glucksmann a remporté hier la primaire de la gauche social-démocrate avec 66% des voix. Il appelle les socialistes et écologistes à s'unir, mais exclut toute alliance avec la France insoumise. Et l'aide de 100 euros destinée aux travailleurs grands rouleurs est reconduite et élargie. Les premiers versements débuteront le 16 octobre prochain. Les autres automobilistes éligibles pourront en faire la demande à partir du 22 octobre sous condition de revenus. Quant au PDG de Total Energy, il a annoncé une baisse de 8 à 12 centimes par litre de diesel grâce à la libération des stocks stratégiques. Le prix devrait ainsi atteindre entre 2,13 euros et 2,17 euros le litre dans les stations du groupe, sans modification du plafond actuel fixé à 2,25 euros. Mauvaise nouvelle, en revanche, pour le prix du gaz qui augmentera, lui, de 6,6% au 1er novembre. Cette hausse représentera environ 12 euros supplémentaires sur la facture mensuelle des abonnés concernés. Et puis, une cyberattaque a perturbé les installations frigorifiques d'Intermarché, de Système U ou encore d'Édouard Leclerc. Des produits ont dû être jetés avec des pertes estimées à plusieurs millions d'euros. Côté sport en tennis, Arthur Fils a été éliminé dès le deuxième tour du Master de Shanghai, battu en 2-7 par Botic, 7-5, 6-4. Et puis en cyclisme, après un monument, une saison remarquable, Paul Sexa s'est très convoité avec notamment Visma, Lise Bike et UAE Emirates sur le coup.
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9: Bonjour, bienvenue en ce début de semaine. Nous sommes donc le lundi 12 octobre. C'est parti pour l'éphéméride de cette journée. N'oubliez pas les Wilfried qui sont à l'honneur, c'est leur fête. C'est la journée internationale des fossiles, journée mondiale de la vue également. Dans l'éphéméride de cette journée, pour célébrer la découverte de l'Amérique par Christophe Colomb, le film de Ridley Scott, 1492, faisait une première mondiale le 12 octobre 1992, il y a donc 34 ans, et sortait simultanément dans 5000 salles de cinéma dans tout le monde entier. Allez, on revient avec vos anniversaires de stars aujourd'hui, avec en ce 12 octobre Clémentine Célarier qui fête ses 69 ans, Patrick Bosso, l'humoriste marseillais, 64 ans, et Hugh Jackman, 58 ans pour lui aujourd'hui. Voilà, excellent début de semaine avec nous en ce lundi 12 octobre.

0: à Brest, 21 du côté de Bourges, 23 à Vichy, 26 à Perpignan, jusqu'à 27 degrés à Ajaccio pour la maximale.
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2: Bonjour à toutes et à tous, on débute avec du football et l'OM se donne un peu d'air au classement après la reprise de la Ligue 1 ce week-end. Les Marseillais sont allés s'imposer à 3-2-0 hier soir en clôture de la 6e journée après 3 semaines de trêve internationale. Amine Harit à la 50e et Iman Abdelli à la 98e sur pénalty ont permis à l'OM de sortir de la zone rouge et de s'emparer de la 13e place à 2 points de 3 justement devenus première relégable. Mais il faudra repasser pour convaincre car les Marseillais ont monopolisé le ballon, mais ils ont concédé deux fois plus de tirs qu'ils n'en ont fait à l'adversaire. Et parmi les autres résultats hier, notez la victoire de Nice 2-1 sur Strasbourg, le large succès de Rennes en trompe-l'œil puisque les Bretons se sont imposés 4-1 face à Auxerre avec deux buts inscrits dans les arrêts de jeu de la seconde période. Et à l'étranger, Manchester City s'est imposé 3-0 à Liverpool, notamment grâce à un but magnifique de Ryan Cherki. Notez que les Citizens accueillent le PSG mercredi soir pour la deuxième journée de phase de Ligue de Ligue des Champions. Le premier monument pour Paul Sexas, la toute nouvelle coqueluche du cyclisme français a remporté le Tour de Lombardie samedi dans le nord de l'Italie. Le Lyonnais qui va désormais se pencher sur son avenir car s'il sait qu'il évoluera au sein de l'équipe Decathlon CMA-CGM la saison prochaine, la suite de sa carrière, elle, va certainement faire l'objet de nombreuses tractations à faire à suivre. En rugby, le Stade Toulousain a remporté le match de clôture de la 6e journée de Top 14 hier soir face à Bayonne, succès 45-34 à Ernest Vallon. Malgré une très belle prestation des joueurs de l'Aviron bayonnais, ils ont tout de même craqué en fin de match au classement. Toulouse est en tête avec 2 points d'avance sur Pau et 5 sur Bordeaux 3e. Castres et Vannes ferment la marche. Et puis en F1, Max Verstappen a remporté le Grand Prix de Singapour, seule course qui se refusait à lui depuis 11 ans. Le monégasque Charles Leclerc est 2e, la 3e place pour le leader du classement général des pilotes Kim Antonelli et le jeune italien qui pourra même décrocher le titre de champion du monde dès la prochaine course à Austin le 25 octobre prochain. Voilà, c'est la fin de ce flash. Très belle journée de sport.
3: Albert Einstein est né en 1879 à Ulm, en Allemagne, dans une famille juive modeste. Enfant, il n'était pas considéré comme un élève brillant, mais il montrait une curiosité sans limite pour la nature et les sciences. Il apprend seul la géométrie et se passionne pour les énigmes scientifiques. Après ses études en Suisse, il travaille à l'Office des brevets de Berne. C'est dans ce poste discret qu'il développe ses idées les plus audacieuses. En 1905, il publie 4 articles scientifiques majeurs. Parmi eux, la théorie de la relativité restreinte, qui change totalement la vision de l'espace et du temps. En 1915, il présente la théorie de la relativité générale. Cette découverte explique la gravitation grâce à la courbure de l'espace-temps. Ses prédictions sont confirmées en 1919 lors d'une éclipse, ce qui fait de lui une célébrité mondiale. Einstein reçoit le prix Nobel de physique en 1921, non pas pour la relativité, mais pour ses travaux sur l'effet photoélectrique à la base de la physique quantique. Dans les années 1930, face à la montée du nazisme, il quitte l'Allemagne et s'installe aux États-Unis. Il rejoint l'université de Princeton, où il continue ses recherches théoriques. Bien qu'il ait alerté sur les dangers de la bombe atomique, il reste toute sa vie un défenseur de la paix. Albert Einstein meurt en 1955, à 76 ans. Son héritage est immense. Il a révolutionné la physique et marqué l'histoire par son génie, sa simplicité et son humanisme.
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7: Bonsoir. Un rapport d'Action contre la faim révèle que 7 millions d'adultes en France métropolitaine déclarent manquer de nourriture avec un taux qui atteint 25% chez les 18-24 ans. Ce rapport est publié en amont de la journée mondiale de l'alimentation qui aura lieu ce vendredi 16 octobre. Des raisons financières sont invoquées par 80% des personnes concernées. 8 enquêtes de l'inspection générale de la police nationale, l'IGPN, et 2 du service de déontologie de la préfecture de police ont été ouvertes à Paris. Depuis le début de la mobilisation citoyenne, annonce la procureure de la République, Laure Bécuot. Elle a également annoncé que 273 personnes ont été placées en garde à vue à Paris entre le 29 septembre et le 8 octobre, au plus fort du mouvement blocus des lycées. Parmi ces gardés à vue, 188 étaient des mineurs. Les prix de l'alimentaire vont repartir à la hausse, prédit Michel-Édouard Leclerc. Il s'attend à près de 4% d'inflation à la fin de l'année. L'ostéopathe Antonino Mercuri est jugé depuis ce lundi par le tribunal correctionnel de Paris, notamment pour dérive sectaire, abus de faiblesse et pratique illégale de la médecine, au préjudice de 51 anciens patients. Un procès qui doit durer pendant près d'un mois. Ouverture du mondial de l'auto ce matin, Emmanuel Macron a inauguré cette 91e édition. Bruxelles, de son côté, s'apprête à durcir le ton face aux constructeurs automobiles chinois. L'Union européenne va plafonner à 350 000 véhicules par an les importations de voitures hybrides en provenance de Chine. Une mesure destinée à freiner l'offensive des marques chinoises qui ont trouvé dans l'hybride un moyen d'échapper aux droits de douane européens sur les voitures électriques. C'est la fin de ce flash, une bonne fin de journée à notre écoute.
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9: Bonjour, excellent début de semaine. Voici votre soirée télé pour ce lundi 12 octobre avec Cat's Eyes ce soir sur TF1, votre série à partir de 21h10. Un soupçon, votre série sur France 2 avec 2 épisodes. Apollo Has Fallen, votre série événement de cette rentrée sur Canal+. Le monde de Jamy, c'est sur France 5. Réchauffement climatique, nos routes vont-elles tenir? C'est la question posée ce soir dans l'émission. Et puis enfin, l'amour est dans le pré continue, la 21e saison des agriculteurs célibataires. Bonne soirée télé, excellent début de semaine.
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10: Bonsoir à tous. Les deux parents du suspect de 14 ans impliqué dans les tirs survenus au collège Joseph Lacanal à Aubagne ont été placés en garde à vue. Plusieurs armes ont été découvertes au domicile familial lors des perquisitions. Les tirs ont blessé 3 personnes, dont le principal est une professeure, mais leurs jours ne sont pas en danger. Les lycéens, eux, ont poursuivi leur mobilisation avant une 5e journée d'action prévue demain. Emmanuel Macron a appelé au calme, mais au moins 8 personnels de l'éducation ont été blessés ce matin. Le gouvernement, quant à lui, a annoncé le début du déploiement de 3000 professeurs remplaçants dans les lycées les plus touchés par la mobilisation. En politique, Raphaël Glucksmann a remporté hier la primaire de la gauche social-démocrate avec 66% des voix. Il appelle les socialistes et écologistes à s'unir, mais exclut toute alliance avec la France insoumise. Et l'aide de 100 euros destinée aux travailleurs grands rouleurs est reconduite et élargie. Les premiers versements débuteront le 16 octobre prochain. Les autres automobilistes éligibles pourront en faire la demande à partir du 22 octobre sous condition de revenus. Quant au PDG de Total Energy, il a annoncé une baisse de 8 à 12 centimes par litre de diesel grâce à la libération des stocks stratégiques. Le prix devrait ainsi atteindre entre 2,13 € et 2,17 € le litre dans les stations du groupe, sans modification du plafond actuel fixé à 2,25 €. Mauvaise nouvelle, en revanche, pour le prix du gaz qui augmentera lui de 6,6% au 1er novembre. Cette hausse représentera environ 12 € supplémentaires sur la facture mensuelle des abonnés concernés. Et puis une cyberattaque a perturbé les installations frigorifiques d'Intermarché, de Système U ou encore d'Édouard Leclerc. Et des produits ont dû être jetés avec des pertes estimées à plusieurs millions d'euros. Côté sport en tennis, Arthur Fils a été éliminé dès le deuxième tour du Master de Shanghai, battu en 2-7 par Botic, 7-5, 6-4. Et puis en cyclisme, après un monument, une saison remarquable, Paul Sexa s'est très convoité avec notamment Visma, Lise Bike et UAE Emirates sur le coup.
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9: Bonjour, bienvenue en ce début de semaine. Nous sommes donc le lundi 12 octobre. C'est parti pour l'éphéméride. Lundi 12 octobre, c'est parti pour l'éphéméride de cette journée. N'oubliez pas les Wilfried qui sont à l'honneur, c'est leur fête. C'est la journée internationale des fossiles, journée mondiale.

0: à Brest, 21 du côté de Bourges, 23 à Vichy, 26 à Perpignan, jusqu'à 27 degrés à Ajaccio pour la maximale.
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2: Bonjour à toutes et à tous, on débute avec du football et l'OM se donne un peu d'air au classement après la reprise de la Ligue 1 ce week-end. Les Marseillais sont allés s'imposer à 3-2-0 hier soir en clôture de la 6e journée après 3 semaines de trêve internationale. Amin Harit à la 50e et Iman Abdelli à la 98e sur pénalty ont permis à l'OM de sortir de la zone rouge et de s'emparer de la 13e place à 2 points de 3 justement devenus première relégable. Mais il faudra repasser pour convaincre car les Marseillais ont monopolisé le ballon, mais ils ont concédé deux fois plus de tirs qu'ils n'en ont fait à l'adversaire. Et parmi les autres résultats hier, notez la victoire de Nice 2-1 sur Strasbourg, le large succès de Rennes en trompe-l'œil puisque les Bretons se sont imposés 4-1 face à Auxerre avec deux buts inscrits dans les arrêts de jeu de la seconde période. Et à l'étranger, Manchester City s'est imposé 3-0 à Liverpool, notamment grâce à un but magnifique de Ryan Cherki. Notez que les Citizens accueillent le PSG mercredi soir pour la deuxième journée de phase de Ligue de Ligue des Champions. Le premier monument pour Paul Sexas, la toute nouvelle coqueluche du cyclisme français a remporté le Tour de Lombardie samedi dans le nord de l'Italie. Le Lyonnais qui va désormais se pencher sur son avenir car s'il sait qu'il évoluera au sein de l'équipe Decathlon CMH-CGM la saison prochaine, la suite de sa carrière, elle, va certainement faire l'objet de nombreuses tractations à faire à suivre. En rugby, le Stade Toulousain a remporté le match de clôture de la 6e journée de Top 14 hier soir face à Bayonne, succès 45-34 à Ernest Vallon. Malgré une très belle prestation des joueurs de l'Aviron bayonnais, ils ont tout de même craqué en fin de match au classement. Toulouse est en tête avec 2 points d'avance sur Pau et 5 sur Bordeaux 3e. Castres et Vannes ferment la marche. Et puis en F1, Max Verstappen a remporté le Grand Prix de Singapour, seule course qui se refusait à lui depuis 11 ans. Le monégasque Charles Leclerc est 2e, la 3e place pour le leader du classement général des pilotes Kim Antonelli, et le jeune italien qui pourra même décrocher le titre de champion du monde dès la prochaine course à Austin le 25 octobre prochain. Voilà, c'est la fin de ce flash. Très belle journée de sport.
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5: Vieillir en bonne santé, continuer à faire ce qui compte pour soi, c'est l'objectif d'iCop, programme de l'OMS accessible sur smartphone. Docteur Neda Tavassoli, vous êtes médecin à l'IHU HealthSage de Toulouse. Qu'est-ce que le programme iCop et que permet-il de suivre?
6: iCop s'adresse aux personnes de 60 ans et plus vivant à domicile et repose sur l'évaluation et le suivi de 9 domaines essentiels au maintien de l'autonomie. On pose des questions sur l'isolement social. Le lien social est en effet déterminant. L'isolement peut accélérer la perte d'autonomie en affectant la mémoire, le bien-être psychologique, la nutrition ou encore la mobilité. D'une manière générale, l'isolement social a un impact négatif sur la prévention et sur le recours aux soins. En intégrant cette dimension sociale, iCop permet de repérer les situations de fragilité sociale et d'orienter la personne vers des interventions adaptées. C'est très important de s'auto-évaluer tous les 6 mois. Ces 6 mois correspondent au rythme auquel les capacités fonctionnelles peuvent évoluer. Donc ça permet d'agir tôt avant que de potentiels problèmes s'installent durablement.
5: Et si vous souhaitez réaliser votre autodiagnostic, rendez-vous sur le service Mon Espace Santé de l'assurance maladie ou téléchargez l'application iCup Monitor.
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7: Bonsoir. Un rapport d'Action contre la faim révèle que 7 millions d'adultes en France métropolitaine déclarent manquer de nourriture avec un taux qui atteint 25% chez les 18-24 ans. Ce rapport est publié en amont de la journée mondiale de l'alimentation qui aura lieu ce vendredi 16 octobre. Des raisons financières sont invoquées par 80%.

0: 80% des personnes concernées. 8 enquêtes de l'inspection générale de la police nationale, l'IGPN, et 2 du service de déontologie de la préfecture de police ont été ouvertes à Paris depuis le début de la mobilisation citoyenne, annonce la procureure de la République, Laure Bécuot. Elle a également annoncé que 273 personnes ont été placées en garde à vue à Paris entre le 29 septembre et le 8 octobre, au plus fort du mouvement blocus des lycées. Parmi ces gardés à vue, 188 étaient des mineurs. Les prix de l'alimentaire vont repartir à la hausse, prédit Michel-Édouard Leclerc. Il s'attend à près de 4% d'inflation à la fin de l'année. L'ostéopathe Antonino Mercuri est jugé depuis ce lundi par le tribunal correctionnel de Paris, notamment pour dérive sectaire, abus de faiblesse et pratique illégale de la médecine, au préjudice de 51 anciens patients. Un procès qui doit durer pendant près d'un mois. Ouverture du mondial de l'auto ce matin, Emmanuel Macron a inauguré cette 91e édition. Bruxelles, de son côté, s'apprête à durcir le ton face aux constructeurs automobiles chinois. L'Union européenne va plafonner à 350 000 véhicules par an les importations de voitures hybrides en provenance de Chine. Une mesure destinée à freiner l'offensive des marques chinoises qui ont trouvé dans l'hybride un moyen d'échapper aux droits de douane européens sur les voitures électriques. C'est la fin de ce flash, une bonne fin de journée à notre écoute.
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2: Bonjour, excellent début de semaine. Voici votre soirée télé pour ce lundi 12 octobre avec Cat's Eyes ce soir sur TF1, votre série à partir de 21h10. Un soupçon, votre série sur France 2 avec 2 épisodes. Apollo Has Fallen, votre série événement de cette rentrée sur Canal+. Le monde de Jamy, c'est sur France 5. Réchauffement climatique, nos routes vont-elles tenir? C'est la question posée ce soir dans l'émission. Et puis enfin, L'Amour est dans le pré continue, la 21e saison des agriculteurs célibataires. Bonne soirée télé, excellent début de semaine.
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3: Bonsoir à tous. Les deux parents du suspect de 14 ans impliqués dans les tirs survenus au collège Joseph
4: 21h
3: ont été placés en garde à vue. Plusieurs armes ont été découvertes au domicile familial lors des perquisitions. Les tirs ont blessé 3 personnes, dont le principal et une professeure, mais leurs jours ne sont pas en danger. Les lycéens, eux, ont poursuivi leur mobilisation avant une 5e journée d'action prévue demain. Emmanuel Macron a appelé au calme, mais au moins 8 personnels de l'éducation ont été blessés ce matin. Le gouvernement, quant à lui, a annoncé le début du déploiement de 3000 professeurs remplaçants dans les lycées les plus touchés par la mobilisation. En politique, Raphaël Glucksmann a remporté hier la primaire de la gauche social-démocrate avec 66% des voix. Il appelle les socialistes et écologistes à s'unir, mais exclut toute alliance avec la France insoumise. Et l'aide de 200 euros destinée aux travailleurs grands rouleurs est reconduite et élargie. Les premiers versements débuteront le 16 octobre prochain. Les autres automobilistes éligibles pourront en faire la demande à partir du 22 octobre sous condition de revenus. Quant au PDG de Total Energy, il a annoncé une baisse de 8 à 12 centimes par litre de diesel grâce à la libération des stocks stratégiques. Le prix devrait ainsi atteindre entre 2,13 euros et 2,17 euros le litre dans les stations du groupe, sans modification du plafond actuel fixé à 2,25 euros. Mauvaise nouvelle, en revanche, pour le prix du gaz qui augmentera, lui, de 6,6% au 1er novembre. Cette hausse représentera environ 12 euros supplémentaires sur la facture mensuelle des abonnés concernés. Et puis, une cyberattaque a perturbé les installations frigorifiques d'Intermarché, de Système U ou encore d'Édouard Leclerc. Des produits ont dû être jetés avec des pertes estimées à plusieurs millions d'euros. Côté sport en tennis, Arthur Fils a été éliminé dès le deuxième tour du Master de Shanghai, battu en 2-7 par Botic, 7-5, 6-4. Et puis en cyclisme, après un monument, une saison remarquable, Paul Sexas s'est très convoité avec notamment Visma, Lisebike et UAE Emirates sur le coup.
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2: Bonjour, bienvenue en ce début de semaine. Nous sommes donc le lundi 12 octobre. C'est parti pour l'éphéméride de cette journée. N'oubliez pas les Wilfried qui sont à l'honneur, c'est leur fête. C'est la journée internationale des fossiles, journée mondiale de la vue également. Dans l'éphéméride de cette journée, pour célébrer la découverte de l'Amérique par Christophe Colomb, le film de Ridley Scott, 1492, faisait une première mondiale le 12 octobre 1992, il y a donc 34 ans, et sortait simultanément dans 5000 salles de cinéma dans tout le monde entier. Allez, on revient avec vos anniversaires de stars aujourd'hui, avec en ce 12 octobre, Clémentine Célarier qui fête ses 69 ans, Patrick Bosseau, l'humoriste marseillais, 64 ans, et Hugh Jackman, 58 ans pour lui aujourd'hui. Voilà, excellent début de semaine avec nous en ce lundi 12 octobre.

0: à Brest, 21 du côté de Bourges, 23 à Vichy, 26 à Perpignan, jusqu'à 27 degrés à Ajaccio pour la maximale.
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2: Bonjour à toutes et à tous, on débute avec du football et l'OM se donne un peu d'air au classement après la reprise de la Ligue 1 ce week-end. Les Marseillais sont allés s'imposer à 3-2-0 hier soir en clôture de la 6e journée après 3 semaines de trêve internationale. Amin Harit à la 50e et Iman Abdelli à la 98e sur pénalty ont permis à l'OM de sortir de la zone rouge et de s'emparer de la 13e place à 2 points de 3 justement devenus première relégable. Mais il faudra repasser pour convaincre car les Marseillais ont monopolisé le ballon, mais ils ont concédé deux fois plus de tirs qu'ils n'en ont fait à l'adversaire. Et parmi les autres résultats hier, notez la victoire de Nice 2-1 sur Strasbourg, le large succès de Rennes en trompe-l'œil puisque les Bretons se sont imposés 4-1 face à Auxerre avec deux buts inscrits dans les arrêts de jeu de la seconde période. Et à l'étranger, Manchester City s'est imposé 3-0 à Liverpool, notamment grâce à un but magnifique de Ryan Cherki. Notez que les Citizens accueillent le PSG mercredi soir pour la deuxième journée de phase de Ligue des Champions. Le premier monument pour Paul Sexas, la toute nouvelle coqueluche du cyclisme français, a remporté le Tour de Lombardie samedi dans le nord de l'Italie. Le Lyonnais qui va désormais se pencher sur son avenir car s'il sait qu'il évoluera au sein de l'équipe Decathlon CMA-CGM la saison prochaine, la suite de sa carrière, elle, va certainement faire l'objet de nombreuses tractations à faire à suivre. En rugby, le Stade Toulousain a remporté le match de clôture de la 6e journée de Top 14 hier soir face à Bayonne, succès 45-34 à Ernest Vallon. Malgré une très belle prestation des joueurs de l'Aviron bayonnais, ils ont tout de même craqué en fin de match au classement. Toulouse est en tête avec 2 points d'avance sur Pau et 5 sur Bordeaux. 3e, Castres et Vannes ferment la marche. Et puis en F1, Max Verstappen a remporté le Grand Prix de Singapour, seule course qui se refusait à lui depuis 11 ans. Le monégasque Charles Leclerc est 2e, la 3e place pour le leader du classement général des pilotes, Kim Antonelli, et le jeune italien qui pourra même décrocher le titre de champion du monde dès la prochaine course à Austin le 25 octobre prochain. Voilà, c'est la fin de ce flash. Très belle journée de sport.
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4: Appel vidéo avec les petits-enfants, photos partagées, mais aussi vraies retrouvailles dès que possible. Car oui, les écrans maintiennent le lien, mais sans remplacer un bon moment tous ensemble. Alors comment faire pour jongler entre virtuel et rituel bien réel? Et vous, madame, vous gardez comment le contact avec vos proches?
5: Comment je peux garder le lien? Ben avec le téléphone, et puis quand ils viennent me voir.
6: Je leur téléphone, ou alors ils me téléphonent.
7: On est une famille unie, on s'aime. J'ai pas un contact systématique avec mes enfants.
8: Pour garder le lien, on fait des visios, quoi.
6: Je peux voir sur l'écran l'ordinateur.
8: Oui, on peut échanger. Ça fait du bien.
9: Bah, on se parle comme ça sur Internet, les réseaux sociaux.
5: Bon, les rituels, c'est les anniversaires, les fêtes, Noël, le jour de l'an, les grandes fêtes comme ça.
10: Alors, le samedi, mon petit-fils vient me chercher, je déjeune avec eux, ils me ramènent. Le dimanche, c'est avec ma petite-fille. Dans la semaine, c'est avec mon fils.
9: Ça dépend, il n'y a pas de rituel, c'est pas tous les jours. Ça se fait comme ça, au gré du hasard, quand ils sont sur le net.
11: Je vais les voir, je garde des liens, et puis on se téléphone, il n'y a pas de problème.
4: Au final, pas de recette miracle. Un appel, une photo, un goûter improvisé. Tout fait lien. L'important, c'est de se parler en vrai, comme à travers un écran. Chaque occasion compte pour se retrouver. Et ça, les seniors l'ont bien compris.
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12: Bonsoir. Un rapport d'Action contre la faim révèle que 7 millions d'adultes en France métropolitaine déclarent manquer de nourriture avec un taux qui atteint 25% chez les 18-24 ans. Ce rapport est publié en amont de la journée mondiale de l'alimentation qui aura lieu ce vendredi 16 octobre. Des raisons financières sont invoquées par 80% des personnes concernées. 8 enquêtes de l'inspection générale de la police nationale, l'IGPN, et 2 du service de déontologie de la préfecture de police ont été ouvertes à Paris. Depuis le début de la mobilisation citoyenne, annonce la procureure de la République, Laure Bécuau. Elle a également annoncé que 273 personnes ont été placées en garde à vue à Paris entre le 29 septembre et le 8 octobre, au plus fort du mouvement blocus des lycées. Parmi ces gardés à vue, 188 étaient des mineurs. Les prix de l'alimentaire vont repartir à la hausse, prédit Michel-Édouard Leclerc. Il s'attend à près de 4% d'inflation à la fin de l'année. L'ostéopathe Antonino Mercuri est jugé depuis ce lundi par le tribunal correctionnel de Paris, notamment pour dérive sectaire, abus de faiblesse et pratique illégale de la médecine, au préjudice de 51 anciens patients. Un procès qui doit durer pendant près d'un mois. Ouverture du mondial de l'auto ce matin, Emmanuel Macron a inauguré cette 91e édition. Bruxelles, de son côté, s'apprête à durcir le ton face aux constructeurs automobiles chinois. L'Union européenne va plafonner à 350 000 véhicules par an les importations de voitures hybrides en provenance de Chine. Une mesure destinée à freiner l'offensive des marques chinoises qui ont trouvé dans l'hybride un moyen d'échapper aux droits de douane européens sur les voitures électriques. C'est la fin de ce flash, une bonne fin de journée à notre écoute.
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13: Bonjour, excellent début de semaine, voici votre soirée télé pour ce lundi 12 octobre avec Cat's Eyes ce soir sur TF1, votre série à partir de 21h10. Un soupçon, votre série sur France 2 avec deux épisodes. Apollo Has Fallen, votre série événement de cette rentrée sur Canal+. Le monde de Jamy, c'est sur France 5. Réchauffement climatique, nos routes vont-elles tenir? C'est la question posée ce soir dans l'émission. Et puis enfin, l'amour est dans le pré continue, la 21e saison des agriculteurs célibataires. Bonne soirée télé, excellent début de semaine.
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14: Bonsoir à tous. Les deux parents du suspect de 14 ans impliqués dans les tirs survenus au collège Joseph Lacanal à Aubagne ont été placés en garde à vue. Plusieurs armes ont été découvertes au domicile familial lors des perquisitions. Les tirs ont blessé trois personnes, dont le principal et une professeure, mais leurs jours ne sont pas en danger. Les lycéens, eux, ont poursuivi leur mobilisation avant une cinquième journée d'action prévue demain. Emmanuel Macron a appelé au calme, mais au moins 8 personnels de l'éducation ont été blessés ce matin. Le gouvernement, quant à lui, a annoncé le début du déploiement de 3000 professeurs remplaçants dans les lycées les plus touchés par la mobilisation. En politique, Raphaël Glucksmann a remporté hier la primaire de la gauche social-démocrate avec 66% des voix. Il appelle socialistes et écologistes à s'unir, mais exclut toute alliance avec la France insoumise. Et l'aide de 100 euros destinée aux travailleurs grands rouleurs est reconduite et élargie. Les premiers versements débuteront le 16 octobre prochain. Les autres automobilistes éligibles pourront en faire la demande à partir du 22 octobre sous condition de revenus. Quant au PDG de Total Energy, il a annoncé une baisse de 8 à 12 centimes par litre de diesel grâce à la libération des stocks stratégiques. Le prix devrait ainsi atteindre entre 2,13 euros et 2,17 euros le litre dans les stations du groupe, sans modification du plafond actuel fixé à 2,25 euros. Mauvaise nouvelle, en revanche, pour le prix du gaz qui augmentera lui de 6,6% au 1er novembre. Cette hausse représentera environ 12 euros supplémentaires sur la facture mensuelle des abonnés concernés. Et puis une cyberattaque a perturbé les installations frigorifiques d'Intermarché, de Système U ou encore d'Édouard Leclerc. Des produits ont dû être jetés avec des pertes estimées à plusieurs millions d'euros. Côté sport en tennis, Arthur Fils a été éliminé dès le deuxième tour du Master de Shanghai, battu en 2-7 par Botic, 7-5-6-4. Et puis en cyclisme, après un monument et une saison remarquable, Paul Sexa s'est très convoité avec notamment Visma, Lise Bike et UAE Emirates sur le coup.
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13: Bonjour, bienvenue en ce début de semaine. Nous sommes donc le lundi 12 octobre. C'est parti pour l'éphéméride de cette journée. N'oubliez pas les Wilfried qui sont à l'honneur, c'est leur fête. C'est la journée internationale des fossiles, journée mondiale de la vue également. Dans l'éphéméride de cette journée, pour célébrer la découverte de l'Amérique par Christophe Colomb, le film de Ridley Scott, 1492, faisait une première mondiale le 12 octobre 1992, il y a donc 34 ans, et sortait simultanément dans 5000 salles de cinéma dans tout le monde entier. Allez, on revient avec vos anniversaires de stars aujourd'hui, avec en ce 12 octobre, Clémentine Célarié qui fête ses 69 ans, Patrick Bosseau, l'humoriste marseillais, 64 ans, et Hugh Jackman, 58 ans pour lui aujourd'hui. Voilà, excellent début de semaine avec nous en ce lundi 12 octobre.

0: à Brest, 21 du côté de Bourges, 23 à Vichy, 26 à Perpignan, jusqu'à 27 degrés à Ajaccio pour la maximale.
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2: Bonjour à toutes et à tous, on débute avec du football et l'OM se donne un peu d'air au classement après la reprise de la Ligue 1 ce week-end. Les Marseillais sont allés s'imposer à 3-2-0 hier soir en clôture de la 6e journée après 3 semaines de trêve internationale. Amin Harit à la 50e et Iman Abdelli à la 98e sur pénalty ont permis à l'OM de sortir de la zone rouge et de s'emparer de la 13e place à 2 points de 3 justement devenus première relégable. Mais il faudra repasser pour convaincre car les Marseillais ont monopolisé le ballon, mais ils ont concédé deux fois plus de tirs qu'ils n'en ont fait à l'adversaire. Et parmi les autres résultats hier, notez la victoire de Nice 2-1 sur Strasbourg, le large succès de Rennes en trompe-l'œil puisque les Bretons se sont imposés 4-1 face à Auxerre avec deux buts inscrits dans les arrêts de jeu de la seconde période. Et à l'étranger, Manchester City s'est imposé 3-0 à Liverpool, notamment grâce à un but magnifique de Ryan Cherki. Notez que les Citizens accueillent le PSG mercredi soir pour la deuxième journée de phase de Ligue de Ligue des Champions. Le premier monument pour Paul Sexas, la toute nouvelle coqueluche du cyclisme français a remporté le Tour de Lombardie samedi dans le nord de l'Italie. Le Lyonnais qui va désormais se pencher sur son avenir car s'il sait qu'il évoluera au sein de l'équipe Decathlon CMA-CGM la saison prochaine, la suite de sa carrière, elle, va certainement faire l'objet de nombreuses tractations à faire à suivre. En rugby, le Stade Toulousain a remporté le match de clôture de la 6e journée de Top 14 hier soir face à Bayonne, succès 45-34 à Ernest Vallon. Malgré une très belle prestation des joueurs de l'Aviron bayonnais, ils ont tout de même craqué en fin de match au classement. Toulouse est en tête avec 2 points d'avance sur Pau et 5 sur Bordeaux 3e. Castres et Vannes ferment la marche. Et puis en F1, Max Verstappen a remporté le Grand Prix de Singapour, seule course qui se refusait à lui depuis 11 ans. Le monégasque Charles Leclerc est 2e. La 3e place pour le leader du classement général des pilotes, Kim Antonelli, et le jeune Italien qui pourra même décrocher le titre de champion du monde dès la prochaine course à Austin le 25 octobre prochain. Voilà, c'est la fin de ce flash. Très belle journée de sport.
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4: 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La chronique info spéciale bien-être et vie sociale.
5: Monique, Nadine, Geneviève et Georges vivent en résidence autonomie, une forme d'habitat partagé pour seniors qui conjugue liberté et vraie vie sociale. Chacun a son appartement et autour une énergie qui circule. Animation, atelier de prévention, échange spontané. Les résidences autonomie, c'est un lieu où l'on peut vivre pleinement.
6: Alors ici, c'est l'ambiance, c'est l'accueil, c'est les animations.
7: Tout à fait, on est entre nous, c'est familial.
8: Parce que j'étais tout seul, c'est pour ça que je suis venu ici.
9: De toute façon, dès qu'on ouvre notre porte, on rencontre des gens dans le couloir, on discute, on va au courrier, on rencontre encore du monde, on discute.
6: Comme là, karaoké, on chante, on danse, il y a eu une accordéoniste.
9: Je ne loupe pas la gymnastique parce que l'ambiance est vraiment formidable.
7: On fait nos parties de cartes, puis le matin, on va, on vient, on va faire un tour dehors. Le vendredi, on aura les enfants d'une école qui viennent.
6: Et il y a une sécurité.
7: S'il y a quoi que ce soit, on a du monde, du personnel. Et pour la famille, pour les enfants, il y a moins de soucis. Puisqu'on est en sécurité quand même. Hein.
9: Moi, je me sens vraiment bien. Je me sens beaucoup mieux depuis que je suis là.
7: Ceux qui ne veulent pas venir, tant pis pour eux. Et puis nous, on est très bien ici.
5: Merci. L'habitat partagé permet de concilier autonomie et indépendance, tout en favorisant le lien social et le bien vivre au quotidien.
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11: Bonsoir. Un rapport d'Action contre la faim révèle que 7 millions d'adultes en France métropolitaine déclarent manquer de nourriture avec un taux qui atteint 25% chez les 18-24 ans. Ce rapport est publié en amont de la journée mondiale de l'alimentation qui aura lieu ce vendredi 16 octobre. Des raisons financières sont invoquées par 80% des personnes concernées. 8 enquêtes de l'inspection générale de la police nationale, l'IGPN, et 2 du service de déontologie de la préfecture de police ont été ouvertes à Paris depuis le début de la mobilisation citoyenne, annonce la procureure de la République, Laure Bécuot. Elle a également annoncé que 273 personnes ont été placées en garde à vue à Paris entre le 29 septembre et le 8 octobre, au plus fort du mouvement blocus des lycées. Parmi ces gardés à vue, 188 étaient des mineurs. Les prix de l'alimentaire vont repartir à la hausse, prédit Michel-Édouard Leclerc. Il s'attend à près de 4% d'inflation à la fin de l'année. L'ostéopathe Antonino Mercuri est jugé depuis ce lundi par le tribunal correctionnel de Paris, notamment pour dérive sectaire, abus de faiblesse et pratique illégale de la médecine, au préjudice de 51 anciens patients. Un procès qui doit durer pendant près d'un mois. Ouverture du mondial de l'auto ce matin, Emmanuel Macron a inauguré cette 91e édition. Bruxelles, de son côté, s'apprête à durcir le ton face aux constructeurs automobiles chinois. L'Union européenne va plafonner à 350 000 véhicules par an les importations de voitures hybrides en provenance de Chine. Une mesure destinée à freiner l'offensive des marques chinoises qui ont trouvé dans l'hybride un moyen d'échapper aux droits de douane européens sur les voitures électriques. C'est la fin de ce flash, une bonne fin de journée à notre écoute.
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12: Bonjour, excellent début de semaine. Voici votre soirée télé pour ce lundi 12 octobre avec Cat's Eyes ce soir sur TF1, votre série à partir de 21h10. Un soupçon, votre série sur France 2 avec deux épisodes. Apollo Has Fallen, votre série événement de cette rentrée sur Canal+. Le monde de Jamy, c'est sur France 5. Réchauffement climatique, nos routes vont-elles tenir? C'est la question posée ce soir dans l'émission. Et puis enfin, L'amour est dans le pré continue, la 21e saison des agriculteurs célibataires. Bonne soirée télé, excellent début de semaine.
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13: Bonsoir à tous. Les deux parents du suspect de 14 ans impliqués dans les tirs survenus au collège Joseph Lacanal à Aubagne ont été placés en garde à vue. Plusieurs armes ont été découvertes au domicile familial lors des perquisitions. Les tirs ont blessé trois personnes, dont le principal et une professeure, mais leurs jours ne sont pas en danger. Les lycéens, eux, ont poursuivi leur mobilisation avant une cinquième journée d'action prévue demain. Emmanuel Macron a appelé au calme, mais au moins 8 personnels de l'éducation ont été blessés ce matin. Le gouvernement, quant à lui, a annoncé le début du déploiement de 3000 professeurs remplaçants dans les lycées les plus touchés par la mobilisation. En politique, Raphaël Glucksmann a remporté hier la primaire de la gauche social-démocrate avec 66% des voix. Il appelle les socialistes et écologistes à s'unir, mais exclut toute alliance avec la France insoumise. Et l'aide de 200 euros destinée aux travailleurs grands rouleurs est reconduite et élargie. Les premiers versements débuteront le 16 octobre prochain. Les autres automobilistes éligibles pourront en faire la demande à partir du 22 octobre sous condition de revenus. Quant au PDG de Total Energy, il a annoncé une baisse de 8 à 12 centimes par litre de diesel grâce à la libération des stocks stratégiques. Le prix devrait ainsi atteindre entre 2,13 et 2,17 euros le litre dans les stations du groupe, sans modification du plafond actuel fixé à 2,25 euros. Mauvaise nouvelle, en revanche, pour le prix du gaz qui augmentera, lui, de 6,6% au 1er novembre. Cette hausse représentera environ 12 euros supplémentaires sur la facture mensuelle des abonnés concernés. Et puis, une cyberattaque a perturbé les installations frigorifiques d'Intermarché, de Système U ou encore d'Édouard Leclerc. Des produits ont dû être jetés avec des pertes estimées à plusieurs millions d'euros. Côté sport en tennis, Arthur Fils a été éliminé dès le deuxième tour du Master de Shanghai, battu en 2-7 par Botic, 7-5-6-4. Et puis en cyclisme, après un monument, une saison remarquable, Paul Sexas s'est très convoité avec notamment Visma, Leasebike et UAE Emirates sur le coup.
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12: Bonjour, bienvenue en ce début de semaine. Nous sommes donc le lundi 12 octobre. C'est parti pour l'éphéméride de cette journée. N'oubliez pas les Wilfried qui sont à l'honneur, c'est leur fête. C'est la journée internationale des fossiles, journée mondiale de la vue également. Dans l'éphéméride de cette journée, pour célébrer la découverte de l'Amérique par Christophe Colomb, le film de Ridley Scott, 1492, faisait une première mondiale le 12 octobre 1992, il y a donc 34 ans, et sortait simultanément dans 5000 salles de cinéma dans tout le monde entier. Allez, on revient avec vos anniversaires de stars aujourd'hui, avec en ce 12 octobre, Clémentine Célarier qui fête ses 69 ans, Patrick Bosseau, l'humoriste marseillais, 64 ans, et Hugh Jackman, 58 ans pour lui aujourd'hui. Voilà, excellent début de semaine avec nous en ce lundi 12 octobre.
0: Pas mal.

0: à Brest, 21 du côté de Bourges, 23 à Vichy, 26 à Perpignan, jusqu'à 27 degrés à Ajaccio pour la maximale.
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2: Bonjour à toutes et à tous, on débute avec du football et l'OM se donne un peu d'air au classement après la reprise de la Ligue 1 ce week-end. Les Marseillais sont allés s'imposer à 3-2-0 hier soir en clôture de la 6e journée après 3 semaines de trêve internationale. Amin Harit à la 50e et Iman Abdelli à la 98e sur pénalty ont permis à l'OM de sortir de la zone rouge et de s'emparer de la 13e place à 2 points de 3 justement devenus première relégable. Mais il faudra repasser pour convaincre car les Marseillais ont monopolisé le ballon, mais ils ont concédé deux fois plus de tirs qu'ils n'en ont fait à l'adversaire. Et parmi les autres résultats hier, notez la victoire de Nice 2-1 sur Strasbourg, le large succès de Rennes en trompe-l'œil puisque les Bretons se sont imposés 4-1 face à Auxerre avec deux buts inscrits dans les arrêts de jeu de la seconde période. Et à l'étranger, Manchester City s'est imposé 3-0 à Liverpool, notamment grâce à un but magnifique de Ryan Cherki. Notez que les Citizens accueillent le PSG mercredi soir pour la deuxième journée de phase de Ligue de Ligue des Champions. Le premier monument pour Paul Sexas, la toute nouvelle coqueluche du cyclisme français a remporté le Tour de Lombardie samedi dans le nord de l'Italie. Le Lyonnais qui va désormais se pencher sur son avenir car s'il sait qu'il évoluera au sein de l'équipe Decathlon CMA-CGM la saison prochaine, la suite de sa carrière, elle, va certainement faire l'objet de nombreuses tractations à faire à suivre. En rugby, le Stade Toulousain a remporté le match de clôture de la 6e journée de Top 14 hier soir face à Bayonne, succès 45-34 à Ernest Vallon. Malgré une très belle prestation des joueurs de l'Aviron bayonnais, ils ont tout de même craqué en fin de match au classement. Toulouse est en tête avec 2 points d'avance sur Pau et 5 sur Bordeaux 3e. Castres et Vannes ferment la marche. Et puis en F1, Max Verstappen a remporté le Grand Prix de Singapour, seule course qui se refusait à lui depuis 11 ans. Le monégasque Charles Leclerc est 2e. La 3e place pour le leader du classement général des pilotes, Kim Antonelli, et le jeune Italien qui pourra même décrocher le titre de champion du monde dès la prochaine course à Austin le 25 octobre prochain. Voilà, c'est la fin de ce flash. Très belle journée de sport.
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4: Un retraité sur 4 donne aujourd'hui de son temps à une association. Une façon de rester actif, de se sentir utile et de partager ses compétences. Daniel Jacquier, bonjour. Vous êtes représentant de France Bénévolat en Côte d'Or. Alors concrètement, pourquoi faire du bénévolat ?
5: En fait, le bénévolat, c'est un plus. Le plus, c'est le plaisir. Le L, c'est le lien social. Le U, c'est l'utilité. Et le S, c'est le sens donné à son engagement. Je pense que pour tout bénévole ou un retraité, l'important, c'est de se poser 4 questions. Quel secteur associatif m'intéresse ? Quelle mission j'aimerais faire ? Est-ce que je veux conserver quelque chose que j'avais dans mon activité professionnelle ou pas ? Quel temps et quelle période j'ai envie de consacrer à l'engagement ? Et puis, quelles limites je me donne ? Est-ce que je suis prêt à faire des kilomètres pour exercer mon activité de bénévolat ou pas ? Le temps idéal à consacrer au bénévolat, ça peut être 1 heure par mois, mais ça peut être aussi 3 jours par semaine. Donc, c'est vraiment à la volonté du bénévole, du temps qu'il souhaite donner à l'association. À titre personnel, le bénévolat m'apporte le travail en équipe que j'ai toujours pratiqué dans mon activité professionnelle. La rencontre avec de nouvelles personnes, je suis en contact avec les collectivités locales, les autres associations. Donc c'est un facteur d'enrichissement et de lien social.
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6: Bonsoir. Un rapport d'Action contre la faim révèle que 7 millions d'adultes en France métropolitaine déclarent manquer de nourriture avec un taux qui atteint 25% chez les 18-24 ans. Ce rapport est publié en amont de la journée mondiale de l'alimentation qui aura lieu ce vendredi 16 octobre. Des raisons financières sont invoquées par 80% des personnes concernées. 8 enquêtes de l'inspection générale de la police nationale, l'IGPN, et 2 du service de déontologie de la préfecture de police ont été ouvertes à Paris depuis le début de la mobilisation citoyenne, annonce la procureure de la République, Laure Bécuot. Elle a également annoncé que 273 personnes ont été placées en garde à vue à Paris entre le 29 septembre et le 8 octobre, au plus fort du mouvement blocus des lycées. Parmi ces gardés à vue, 188 étaient des mineurs. Les prix de l'alimentaire vont repartir à la hausse, prédit Michel-Édouard Leclerc. Il s'attend à près de 4% d'inflation à la fin de l'année. L'ostéopathe Antonino Mercuri est jugé depuis ce lundi par le tribunal correctionnel de Paris, notamment pour dérive sectaire, abus de faiblesse et pratique illégale de la médecine, au préjudice de 51 anciens patients. Un procès qui doit durer pendant près d'un mois. Ouverture du mondial de l'auto ce matin, Emmanuel Macron a inauguré cette 91e édition. Bruxelles, de son côté, s'apprête à durcir le ton face aux constructeurs automobiles chinois. L'Union européenne va plafonner à 350 000 véhicules par an les importations de voitures hybrides en provenance de Chine. Une mesure destinée à freiner l'offensive des marques chinoises qui ont trouvé dans l'hybride un moyen d'échapper aux droits de douane européens sur les voitures électriques. C'est la fin de ce flash, une bonne fin de journée à notre écoute.
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7: Bonjour, excellent début de semaine, voici votre soirée télé pour ce lundi 12 octobre avec Cat's Eyes ce soir sur TF1, votre série à partir de 21h10. Un soupçon, votre série sur France 2 avec 2 épisodes. Apollo Has Fallen, votre série événement de cette rentrée sur Canal+. Le monde de Jamy, c'est sur France 5. Réchauffement climatique, nos routes vont-elles tenir? C'est la question posée ce soir dans l'émission. Et puis enfin, L'Amour est dans le pré continue, la 21e saison des agriculteurs célibataires. Bonne soirée télé, excellent début de semaine.
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9: Bonsoir à tous. Les deux parents du suspect de 14 ans impliqués dans les tirs survenus au collège Joseph Lacanal à Aubagne ont été placés en garde à vue. Plusieurs armes ont été découvertes au domicile familial lors des perquisitions. Les tirs ont blessé 3 personnes, dont le principal et une professeure, mais leurs jours ne sont pas en danger. Les lycéens, eux, ont poursuivi leur mobilisation avant une 5e journée d'action prévue demain. Emmanuel Macron a appelé au calme, mais au moins 8 personnels de l'éducation ont été blessés ce matin. Le gouvernement, quant à lui, a annoncé le début du déploiement de 3000 professeurs remplaçants dans les lycées les plus touchés par la mobilisation. En politique, Raphaël Glucksmann a remporté hier la primaire de la gauche social-démocrate avec 66% des voix. Il appelle les socialistes et écologistes à s'unir, mais exclut toute alliance avec la France insoumise. Et l'aide de 200 euros destinée aux travailleurs grands rouleurs et reconduites et
10: 21h30.
9: Les premiers versements débuteront le 16 octobre prochain. Les autres automobilistes éligibles pourront en faire la demande à partir du 22 octobre sous condition de revenus. Quant au PDG de Total Energy, il a annoncé une baisse de 8 à 12 centimes par litre de diesel grâce à la libération des stocks stratégiques. Le prix devrait ainsi atteindre entre 2,13 € et 2,17 € le litre dans les stations du groupe, sans modification du plafond actuel fixé à 2,25 €. Mauvaise nouvelle, en revanche, pour le prix du gaz qui augmentera, lui, de 6,6% au 1er novembre. Cette hausse représentera environ 12 euros supplémentaires sur la facture mensuelle des abonnés concernés. Et puis, une cyberattaque a perturbé les installations frigorifiques d'Intermarché, de Système U ou encore d'Édouard Leclerc. Des produits ont dû être jetés avec des pertes estimées à plusieurs millions d'euros. Côté sport en tennis, Arthur Fils a été éliminé dès le deuxième tour du Master de Shanghai, battu en 2-7 par Botic, 7-5, 6-4. Et puis en cyclisme, après un monument, une saison remarquable, Paul Sexas s'est très convoité avec notamment Visma, Lisebike et UAE Emirates sur le coup.
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7: Bonjour, bienvenue en ce début de semaine. Nous sommes donc le lundi 12 octobre. C'est parti pour l'éphéméride de cette journée. N'oubliez pas les Wilfried qui sont à l'honneur, c'est leur fête. C'est la journée internationale des fossiles, journée mondiale de la vue également. Dans l'éphéméride de cette journée, pour célébrer la découverte de l'Amérique par Christophe Colomb, le film de Ridley Scott, 1492, faisait une première mondiale le 12 octobre 1992, il y a donc 34 ans, et sortait simultanément dans 5000 salles de cinéma dans tout le monde entier. Allez, on revient avec vos anniversaires de stars aujourd'hui, avec en ce 12 octobre, Clémentine Célarier qui fête ses 69 ans, Patrick Bosseau, l'humoriste marseillais, 64 ans, et Hugh Jackman, 58 ans pour lui aujourd'hui. Voilà, excellent début de semaine avec nous en ce lundi 12 octobre.
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0: à Brest, 21 du côté de Bourges, 23 à Vichy, 26 à Perpignan, jusqu'à 27 degrés à Ajaccio pour la maximale.
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2: Bonjour à toutes et à tous, on débute avec du football et l'OM se donne un peu d'air au classement après la reprise de la Ligue 1 ce week-end. Les Marseillais sont allés s'imposer à 3-2-0 hier soir en clôture de la 6e journée après 3 semaines de trêve internationale. Amin Harit à la 50e et Iman Abdelli à la 98e sur pénalty ont permis à l'OM de sortir de la zone rouge et de s'emparer de la 13e place à 2 points de 3 justement devenus première relégable. Mais il faudra repasser pour convaincre car les Marseillais ont monopolisé le ballon, mais ils ont concédé deux fois plus de tirs qu'ils n'en ont fait à l'adversaire. Et parmi les autres résultats hier, notez la victoire de Nice 2-1 sur Strasbourg, le large succès de Rennes en trompe-l'œil puisque les Bretons se sont imposés 4-1 face à Auxerre avec deux buts inscrits dans les arrêts de jeu de la seconde période. Et à l'étranger, Manchester City s'est imposé 3-0 à Liverpool, notamment grâce à un but magnifique de Ryan Cherki. Notez que les Citizens accueillent le PSG mercredi soir pour la deuxième journée de phase de Ligue de Ligue des Champions. Le premier monument pour Paul Sexas, la toute nouvelle coqueluche du cyclisme français a remporté le Tour de Lombardie samedi dans le nord de l'Italie. Le Lyonnais qui va désormais se pencher sur son avenir car s'il sait qu'il évoluera au sein de l'équipe Decathlon CMA-CGM la saison prochaine, la suite de sa carrière, elle, va certainement faire l'objet de nombreuses tractations à faire à suivre. En rugby, le Stade Toulousain a remporté le match de clôture de la 6e journée de Top 14 hier soir face à Bayonne, succès 45-34 à Ernest Vallon. Malgré une très belle prestation des joueurs de l'Aviron bayonnais, ils ont tout de même craqué en fin de match au classement. Toulouse est en tête avec 2 points d'avance sur Pau et 5 sur Bordeaux 3e. Castres et Vannes ferment la marche. Et puis en F1, Max Verstappen a remporté le Grand Prix de Singapour, seule course qui se refusait à lui depuis 11 ans. Le monégasque Charles Leclerc est 2e. La 3e place pour le leader du classement général des pilotes, Kim Antonelli, et le jeune Italien qui pourra même décrocher le titre de champion du monde dès la prochaine course à Austin le 25 octobre prochain. Voilà, c'est la fin de ce flash. Très belle journée de sport.
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5: Quand on vieillit, ce n'est pas l'envie de sortir qui disparaît. C'est la mobilité qui se complique. Et avec elle, les liens. Alors comment continuer à aller vers les autres quand chaque déplacement devient une épreuve? Nils Lonné, vous êtes géographe au Gérontopole des Pays de la Loire. Quelles solutions existent pour aider les aînés à rester mobiles et garder un vrai lien social?
6: Eh bien, le panel de solutions est diversifié. Il y a beaucoup d'initiatives locales qui existent. Transport en commun, transport à la demande, transport solidaire, covoiturage. Mais pas partout et pas de manière uniforme. On ne peut pas dire qu'il y ait de bonnes ou de mauvaises solutions, ça dépend des personnes, de leurs besoins, de leurs capacités et du contexte local. Toutefois, être dépendant de sa voiture pour se déplacer, ça présente des risques au regard d'un état de santé qui pourrait se dégrader. Et dans ce cas, la meilleure prévention est de diversifier ses moyens de déplacement pour être le plus résilient en cas de difficulté, et ce le plus tôt possible, parce que c'est toujours plus simple d'apprendre de nouvelles manières de se déplacer avant qu'on ait l'apparition de premières fragilités.
5: Alors on fait comment et vers qui on se tourne pour apprendre à se déplacer autrement?
6: Tout d'abord, il faut avoir connaissance des solutions qui existent sur son territoire. Donc pour ça, il ne faut pas hésiter à solliciter la mairie, qui est une très bonne première porte d'entrée. Et au-delà de vous fournir des connaissances sur ce qui existe sur le territoire, elle pourra aussi vous renseigner sur la présence d'une plateforme mobilité ou d'initiative associative locale pour vous accompagner dans l'évolution de vos déplacements.
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8: Bonsoir. Un rapport d'Action contre la faim révèle que 7 millions d'adultes en France métropolitaine déclarent manquer de nourriture avec un taux qui atteint 25% chez les 18-24 ans. Ce rapport est publié en amont de la journée mondiale de l'alimentation qui aura lieu ce vendredi 16 octobre. Des raisons financières sont invoquées par 80% des personnes concernées. 8 enquêtes de l'inspection générale de la police nationale, l'IGPN, et 2 du service de déontologie de la préfecture de police ont été ouvertes à Paris depuis le début de la mobilisation citoyenne, annonce la procureure de la République, Laure Bécuot. Elle a également annoncé que 273 personnes ont été placées en garde à vue à Paris entre le 29 septembre et le 8 octobre, au plus fort du mouvement blocus des lycées. Parmi ces gardés à vue, 188 étaient des mineurs. Les prix de l'alimentaire vont repartir à la hausse, prédit Michel-Édouard Leclerc. Il s'attend à près de 4% d'inflation à la fin de l'année. L'ostéopathe Antonino Mercuri est jugé depuis ce lundi par le tribunal correctionnel de Paris, notamment pour dérives sectaires, abus de faiblesse et pratiques illégales de la médecine, au préjudice de 51 anciens patients. Un procès qui doit durer pendant près d'un mois. Ouverture du mondial de l'auto ce matin, Emmanuel Macron a inauguré cette 91e édition. Bruxelles, de son côté, s'apprête à durcir le ton face aux constructeurs automobiles chinois. L'Union européenne va plafonner à 350 000 véhicules par an les importations de voitures hybrides en provenance de Chine. Une mesure destinée à freiner l'offensive des marques chinoises qui ont trouvé dans l'hybride un moyen d'échapper aux droits de douane européens sur les voitures électriques. C'est la fin de ce flash, une bonne fin de journée à notre écoute.
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9: Bonjour, excellent début de semaine. Voici votre soirée télé pour ce lundi 12 octobre avec Cat's Eyes ce soir sur TF1, votre série à partir de 21h10. Un soupçon, votre série sur France 2 avec deux épisodes. Apollo Has Fallen, votre série événement de cette rentrée sur Canal+. Le monde de Jamy, c'est sur France 5. Réchauffement climatique, nos routes vont-elles tenir? C'est la question posée ce soir dans l'émission. Et puis enfin, l'amour est dans le pré continue, la 21e saison des agriculteurs célibataires. Bonne soirée télé, excellent début de semaine.
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10: Bonsoir à tous. Les deux parents du suspect de 14 ans impliqués dans les tirs survenus au collège Joseph Lacanal à Aubagne ont été placés en garde à vue. Plusieurs armes ont été découvertes au domicile familial lors des perquisitions. Les tirs ont blessé trois personnes, dont le principal et une professeure, mais leurs jours ne sont pas en danger. Les lycéens, eux, ont poursuivi leur mobilisation avant une cinquième journée d'action prévue demain. Emmanuel Macron a appelé au calme, mais au moins 8 personnels de l'éducation ont été blessés ce matin. Le gouvernement, quant à lui, a annoncé le début du déploiement de 3000 professeurs remplaçants dans les lycées les plus touchés par la mobilisation. En politique, Raphaël Glucksmann a remporté hier la primaire de la gauche social-démocrate avec 66% des voix. Il appelle socialistes et écologistes à s'unir, mais exclut toute alliance avec la France insoumise. Et l'aide de 100 euros destinée aux travailleurs grands rouleurs est reconduite et élargie. Les premiers versements débuteront le 16 octobre prochain. Les autres automobilistes éligibles pourront en faire la demande à partir du 22 octobre sous condition de revenus. Quant au PDG de Total Energy, il a annoncé une baisse de 8 à 12 centimes par litre de diesel grâce à la libération des stocks stratégiques. Le prix devrait ainsi atteindre entre 2,13 euros et 2,17 euros le litre dans les stations du groupe, sans modification du plafond actuel fixé à 2,25 euros. Mauvaise nouvelle, en revanche, pour le prix du gaz qui augmentera, lui, de 6,6% au 1er novembre. Cette hausse représentera environ 12 euros supplémentaires sur la facture mensuelle des abonnés concernés. Et puis, une cyberattaque a perturbé les installations frigorifiques d'Intermarché, de Système U ou encore d'Édouard Leclerc. Des produits ont dû être jetés avec des pertes estimées à plusieurs millions d'euros. Côté sport en tennis, Arthur Fils a été éliminé dès le deuxième tour du Master de Shanghai, battu en 2-7 par Botic, 7-5-6-4. Et puis en cyclisme, après un monument, une saison remarquable, Paul Sexas s'est très convoité avec notamment Visma, Lise Bike et UAE Emirates sur le coup.
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9: Bonjour, bienvenue en ce début de semaine. Nous sommes donc le lundi 12 octobre. C'est parti pour l'éphéméride de cette journée. N'oubliez pas les Wilfried qui sont à l'honneur, c'est leur fête. C'est la journée internationale des fossiles, journée mondiale de la vue également. Dans l'éphéméride de cette journée, pour célébrer la découverte de l'Amérique par Christophe Colomb, le film de Ridley Scott, 1492, faisait une première mondiale le 12 octobre 1992, il y a donc 34 ans, et sortait simultanément dans 5000 salles de cinéma dans tout le monde entier. Allez, on revient avec vos anniversaires de stars aujourd'hui, avec en ce 12 octobre, Clémentine Célarier qui fête ses 69 ans, Patrick Bosso, humoriste marseillais, 64 ans, et Hugh Jackman, 58 ans pour lui aujourd'hui. Voilà, excellent début de semaine avec nous en ce lundi 12 octobre. Pas mal.

0: degrés à Brest, 21 du côté de Bourges, 23 à Vichy, 26 à Perpignan, jusqu'à 27 degrés à Ajaccio pour la maximale.
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2: Bonjour à toutes et à tous, on débute avec du football et l'OM se donne un peu d'air au classement après la reprise de la Ligue 1 ce week-end. Les Marseillais sont allés s'imposer à 3-2-0 hier soir en clôture de la 6e journée après 3 semaines de trêve internationale. Amin Harit à la 50e et Iman Abdelli à la 98e sur pénalty ont permis à l'OM de sortir de la zone rouge et de s'emparer de la 13e place à 2 points de 3 justement devenus première relégable. Mais il faudra repasser pour convaincre car les Marseillais ont monopolisé le ballon, mais ils ont concédé deux fois plus de tirs qu'ils n'en ont fait à l'adversaire. Et parmi les autres résultats hier, notez la victoire de Nice 2-1 sur Strasbourg, le large succès de Rennes en trompe-l'œil puisque les Bretons se sont imposés 4-1 face à Auxerre avec deux buts inscrits dans les arrêts de jeu de la seconde période. Et à l'étranger, Manchester City s'est imposé 3-0 à Liverpool, notamment grâce à un but magnifique de Ryan Cherki. Notez que les Citizens accueillent le PSG mercredi soir pour la deuxième journée de phase de Ligue de Ligue des Champions. Le premier monument pour Paul Sexas, la toute nouvelle coqueluche du cyclisme français, a remporté le Tour de Lombardie samedi dans le nord de l'Italie. Le Lyonnais qui va désormais se pencher sur son avenir car s'il sait qu'il évoluera au sein de l'équipe Decathlon CMA-CGM la saison prochaine, la suite de sa carrière, elle, va certainement faire l'objet de nombreuses tractations à faire à suivre. En rugby, le Stade Toulousain a remporté le match de clôture de la 6e journée de Top 14 hier soir face à Bayonne, succès 45-34 à Ernest Vallon. Malgré une très belle prestation des joueurs de l'Aviron bayonnais, ils ont tout de même craqué en fin de match au classement. Toulouse est en tête avec 2 points d'avance sur Pau et 5 sur Bordeaux 3e. Castres et Vannes ferment la marche. Et puis en F1, Max Verstappen a remporté le Grand Prix de Singapour, seule course qui se refusait à lui depuis 11 ans. Le monégasque Charles Leclerc est 2e, la 3e place pour le leader du classement général des pilotes Kim Antonelli, et le jeune italien qui pourra même décrocher le titre de champion du monde dès la prochaine course à Austin le 25 octobre prochain. Voilà, c'est la fin de ce flash. Très belle journée de sport.
3: Lady Gaga est une chanteuse, compositrice et actrice américaine. Son vrai nom est Stephanie Joan Angelina Germanotta. Elle naît le 28 mars 1986. Elle naît à New York, aux États-Unis. Elle grandit dans une famille d'origine italienne. Elle étudie le piano dès l'âge de 4 ans. Très jeune, elle écrit ses propres chansons. Elle étudie à la Tisch School of the Arts de l'Université de New York. Elle quitte ses études pour se consacrer entièrement à la musique. Elle choisit le nom de scène Lady Gaga. Ce nom s'inspire de la chanson Radio Gaga du groupe Queen. En 2008, elle sort son premier album. L'album s'intitule The Fame. Il rencontre un succès mondial. Les chansons Just Dance et Poker Face deviennent des tubes internationaux. Son style musical mélange la pop, la dance et l'électro. Son image est marquée par des costumes extravagants. Elle utilise la provocation comme moyen artistique. En 2011, elle sort l'album Born This Way. Cet album défend l'acceptation de soi. Il soutient les minorités et les communautés marginalisées. Elle poursuit sa carrière avec plusieurs albums à succès. Elle explore aussi le jazz et la musique acoustique. À partir de 2018, elle se tourne vers le cinéma. Elle joue dans le film A Star Is Born. Son rôle est salué par la critique. Elle remporte un Oscar pour la chanson du film. Lady Gaga est aussi une militante engagée. Elle défend la santé mentale. Elle soutient les droits des personnes LGBT. Aujourd'hui, Lady Gaga est reconnue comme une artiste majeure. Elle a marqué la musique populaire du 21e siècle. Son influence est musicale, visuelle et culturelle.
4: Le dentiste, c'est le gardien de nos sourires. Son job, prévenir, soigner et réparer nos dents. Il diagnostique les caries, des tartres, pose des plombages ou des couronnes et parfois arrache ce qui ne peut plus être sauvé. Armé de sa fraise et de son miroir, il redonne confiance et santé à notre bouche. C'est un métier de précision, mêlant science et minutie, pour que chaque patient reparte avec un sourire éclatant, même après avoir un peu tremblé sur le fauteuil.
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5: 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La chronique info spéciale bien-être et vie sociale. La question d'Hervé, 63 ans.
6: Je vais bientôt être à la retraite, alors je suis hyper actif dans mon travail et j'ai un peu peur de l'après. Vous avez des conseils pour m'aider à franchir le cap ?
7: Eh oui Hervé, la retraite on en parle comme d'un grand
0: morceau dans le vide. Alors qu'en réalité, c'est plutôt un changement de décor. Non, la retraite n'est pas une fin, c'est un début. Un peu comme un lundi matin, mais sans lundi matin ni dimanche soir stressant. Le passage à la retraite, c'est vrai, est souvent vu comme une perte de son identité. Cette rupture sociale peut être déstabilisante. Mais très vite, on découvre qu'on peut exister autrement que par son travail. Reprendre une activité oubliée, en essayer une nouvelle, s'engager dans une association, renforcer ses liens, en créer d'autres. On se sent utile différemment et ça fait beaucoup de bien. Et pour ceux qui aiment être accompagnés, il existe Bienvenue à la retraite, un atelier proposé par les caisses de retraite pour faire le point sur ses envies, ses projets, ses rêves mis en pause. Il est animé par des professionnels formés et proches de chez vous. L'atelier Bienvenue à la retraite, c'est une sorte de mode d'emploi pour bien vivre cette nouvelle étape. Alors Hervé, vous qui appréhendez l'après, dites-vous que la retraite n'est pas un arrêt, c'est un virage. Prenez-le à votre rythme, explorez, testez, rencontrez. Vous verrez, on s'y sent vite très vivant. Et souvenez-vous, le plus important, c'est de garder du lien social.
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4: Une chronique d'information de l'assurance retraite, le service public engagé pour votre avenir.
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7: Bonsoir. Un rapport d'Action contre la faim révèle que 7 millions d'adultes en France métropolitaine déclarent manquer de nourriture avec un taux qui atteint 25% chez les 18-24 ans. Ce rapport est publié en amont de la journée mondiale de l'alimentation qui aura lieu ce vendredi 16 octobre. Des raisons financières sont invoquées par 80% des personnes concernées. 8 enquêtes de l'inspection générale de la police nationale, l'IGPN et 2 du service de déontologie de la préfecture de police ont été ouvertes à Paris. Depuis le début de la mobilisation citoyenne, annonce la procureure de la République, Laure Bécuot. Elle a également annoncé que 273 personnes ont été placées en garde à vue à Paris entre le 29 septembre et le 8 octobre, au plus fort du mouvement blocus des lycées. Parmi ces gardés à vue, 188 étaient des mineurs. Les prix de l'alimentaire vont repartir à la hausse, prédit Michel-Édouard Leclerc. Il s'attend à près de 4% d'inflation à la fin de l'année. L'ostéopathe Antonino Mercuri est jugé depuis ce lundi par le tribunal correctionnel de Paris, notamment pour dérive sectaire, abus de faiblesse et pratique illégale de la médecine, au préjudice de 51 anciens patients. Un procès qui doit durer pendant près d'un mois. Ouverture du mondial de l'auto ce matin, Emmanuel Macron a inauguré cette 91e édition. Bruxelles, de son côté, s'apprête à durcir le ton face aux constructeurs automobiles chinois. L'Union européenne va plafonner à 350 000 véhicules par an les importations de voitures hybrides en provenance de Chine. Une mesure destinée à freiner l'offensive des marques chinoises qui ont trouvé dans l'hybride un moyen d'échapper aux droits de douane européens sur les voitures électriques. C'est la fin de ce flash, une bonne fin de journée à notre écoute.
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9: Bonjour, excellent début de semaine, voici votre soirée télé pour ce lundi 12 octobre avec Cat's Eyes ce soir sur TF1, votre série à partir de 21h10. Un soupçon, votre série sur France 2 avec 2 épisodes. Apollo Has Fallen, votre série événement de cette rentrée sur Canal+. Le Monde de Jamy, c'est sur France 5. Réchauffement climatique, nos routes vont-elles tenir? C'est la question posée ce soir dans l'émission. Et puis enfin, L'Amour est dans le Pré continue, la 21e saison des agriculteurs célibataires. Bonne soirée télé, excellent début de semaine.
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10: Bonsoir à tous. Les deux parents du suspect de 14 ans impliqués dans les tirs survenus au collège Joseph Lacanal à Aubagne ont été placés en garde à vue. Plusieurs armes ont été découvertes au domicile familial lors des perquisitions. Les tirs ont blessé 3 personnes, dont le principal et une professeure, mais leurs jours ne sont pas en danger. Les lycéens, eux, ont poursuivi leur mobilisation avant une 5e journée d'action prévue demain. Emmanuel Macron a appelé au calme, mais au moins 8 personnels de l'éducation ont été blessés ce matin. Le gouvernement, quant à lui, a annoncé le début du déploiement de 3000 professeurs remplaçants dans les lycées les plus touchés par la mobilisation. En politique, Raphaël Glucksmann a remporté hier la primaire de la gauche social-démocrate avec 66% des voix. Il appelle socialistes et écologistes à s'unir, mais exclut toute alliance avec la France insoumise. Et l'aide de 100 euros destinée aux travailleurs grands rouleurs est reconduite et élargie. Les premiers versements débuteront le 16 octobre prochain. Les autres automobilistes éligibles pourront en faire la demande à partir du 22 octobre sous conditions de revenus. Quant au PDG de Total Energy, il a annoncé une baisse de 8 à 12 centimes par litre de diesel grâce à la libération des stocks stratégiques. Le prix devrait ainsi atteindre entre 2,13 euros et 2,17 euros le litre dans les stations du groupe, sans modification du plafond actuel fixé à 2,25 euros. Mauvaise nouvelle, en revanche, pour le prix du gaz qui augmentera lui de 6,6% au 1er novembre. Cette hausse représentera environ 12 euros supplémentaires sur la facture mensuelle des abonnés concernés. Et puis une cyberattaque a perturbé les installations frigorifiques d'Intermarché, de Système U ou encore d'Édouard Leclerc. Des produits ont dû être jetés avec des pertes estimées à plusieurs millions d'euros. Côté sport en tennis, Arthur Fils a été éliminé dès le deuxième tour du Master de Shanghai, battu en 2-7 par Botic, 7-5, 6-4. Et puis en cyclisme, après un monument, une saison remarquable, Paul Sexa s'est très convoité avec notamment Visma, Leasebike et UAE Emirates sur le coup.
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9: Bonjour, bienvenue en ce début de semaine. Nous sommes donc le lundi 12 octobre. C'est parti pour l'éphéméride de cette journée. N'oubliez pas les Wilfried qui sont à l'honneur, c'est leur fête. C'est la journée internationale des fossiles, journée mondiale de la vue également. Dans l'éphéméride de cette journée, pour célébrer la découverte de l'Amérique par Christophe Colomb. Le film de Ridley Scott, 1492, faisait une première mondiale le 12 octobre.

0: à Brest, 21 du côté de Bourges, 23 à Vichy, 26 à Perpignan, jusqu'à 27 degrés à Ajaccio pour la maximale.
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2: Bonjour à toutes et à tous. On débute avec du football et l'OM se donne un peu d'air au classement après la reprise de la Ligue 1 ce week-end. Les Marseillais sont allés s'imposer à 3-2-0 hier soir en clôture de la 6e journée après 3 semaines de trêve internationale. Amine Harit à la 50e et Iman Abdelli à la 98e sur pénalty ont permis à l'OM de sortir de la zone rouge et de s'emparer de la 13e place à 2 points de 3 justement devenus première relégable. Mais il faudra repasser pour convaincre car les Marseillais ont monopolisé le ballon, mais ils ont concédé deux fois plus de tirs qu'ils n'en ont fait à l'adversaire. Et parmi les autres résultats hier, notez la victoire de Nice 2-1 sur Strasbourg, le large succès de Rennes en trompe-l'œil puisque les Bretons se sont imposés 4-1 face à Auxerre avec deux buts inscrits dans les arrêts de jeu de la seconde période. Et à l'étranger, Manchester City s'est imposé 3-0 à Liverpool, notamment grâce à un but magnifique de Ryan Cherki. Notez que les Citizens accueillent le PSG mercredi soir pour la 2e journée de phase de Ligue de Ligue des Champions. Le premier monument pour Paul Sexas, la toute nouvelle coqueluche du cyclisme français a remporté le Tour de Lombardie samedi dans le nord de l'Italie. Le Lyonnais qui va désormais se pencher sur son avenir car s'il sait qu'il évoluera au sein de l'équipe Decathlon CMA-CGM la saison prochaine, la suite de sa carrière, elle, va certainement faire l'objet de nombreuses tractations à faire à suivre. En rugby, le Stade Toulousain a remporté le match de clôture de la 6e journée de Top 14 hier soir face à Bayonne, succès 45-34 à Ernest Vallon. Malgré une très belle prestation des joueurs de l'Aviron bayonnais, ils ont tout de même craqué en fin de match au classement. Toulouse est en tête avec 2 points d'avance sur Pau et 5 sur Bordeaux 3e. Castres et Vannes ferment la marche. Et puis en F1, Max Verstappen a remporté le Grand Prix de Singapour, seule course qui se refusait à lui depuis 11 ans. Le monégasque Charles Leclerc est 2e. La 3e place pour le leader du classement général des pilotes, Kim Antonelli, et le jeune Italien qui pourra même décrocher le titre de champion du monde dès la prochaine course à Austin le 25 octobre prochain. Voilà, c'est la fin de ce flash. Très belle journée de sport.
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5: Avec l'âge, on aspire souvent à plus de calme et l'on peut petit à petit se replier sur soi. Mais il y a une différence entre choisir la solitude et souffrir de l'isolement. Alors comment recréer du lien quand les contacts deviennent plus rares ? Bonjour Pierre Vandel, vous êtes psychiatre spécialiste du grand âge et professeur à l'Université de Lausanne. Pourquoi est-il si difficile en vieillissant d'aller vers les autres ?
6: Plusieurs raisons. On perd le contact avec les collègues, avec la retraite, perte du rythme professionnel, on est confronté à l'éloignement des proches, et puis aussi à des pertes, des deuils successifs, ce qui réduit le cercle familial ou amical. Les raisons psychologiques aussi, la peur de déranger, le manque ou la perte de confiance en soi, et puis des raisons physiques aussi, avec la fatigue, des douleurs, la difficulté à se mobiliser qui réduit les déplacements et les sorties.
5: Alors comment dépasser ces difficultés, professeur ?
6: Pour remettre du lien social, il faut commencer avec quelques contacts, appeler quelqu'un qu'on n'a pas vu depuis longtemps, s'autoriser à faire le premier pas, puisque beaucoup de personnes ont peur de déranger, alors qu'en réalité, les autres sont souvent heureux d'être sollicités. Et puis, on peut miser sur des activités encadrées, un club de marche, des ateliers mémoire, un café associatif. Et puis, il existe des ressources concrètes, les centres communaux d'action sociale, certains centres sociaux, des associations locales, et puis des activités prévention de l'assurance retraite.
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7: Bonsoir. Un rapport d'Action contre la faim révèle que 7 millions d'adultes en France métropolitaine déclarent manquer de nourriture avec un taux qui atteint 25% chez les 18-24 ans. Ce rapport est publié en amont de la journée mondiale de l'alimentation qui aura lieu ce vendredi 16 octobre. Des raisons financières sont invoquées par 80% des personnes concernées. 8 enquêtes de l'inspection générale de la police nationale, l'IGPN, et 2 du service de déontologie de la préfecture de police ont été ouvertes à Paris depuis le début de la mobilisation citoyenne.

0: procureur de la République, Laure Bécuot. Elle a également annoncé que 273 personnes ont été placées en garde à vue à Paris entre le 29 septembre et le 8 octobre, au plus fort du mouvement blocus des lycées. Parmi ces gardés à vue, 188 étaient des mineurs. Les prix de l'alimentaire vont repartir à la hausse, prédit Michel-Édouard Leclerc. Il s'attend à près de 4% d'inflation à la fin de l'année. L'ostéopathe Antonino Mercuri est jugé depuis ce lundi par le tribunal correctionnel de Paris, notamment pour dérives sectaires, abus de faiblesse et pratiques illégales de la médecine, au préjudice de 51 anciens patients. Un procès qui doit durer pendant près d'un mois. Ouverture du mondial de l'auto ce matin, Emmanuel Macron a inauguré cette 91e édition. Bruxelles, de son côté, s'apprête à durcir le ton face aux constructeurs automobiles chinois. L'Union européenne va plafonner à 350 000 véhicules par an les importations de voitures hybrides en provenance de Chine. Une mesure destinée à freiner l'offensive des marques chinoises qui ont trouvé dans l'hybride un moyen d'échapper aux droits de douane européens sur les voitures électriques. C'est la fin de ce flash, une bonne fin de journée à notre écoute.
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2: Bonjour, excellent début de semaine. Voici votre soirée télé pour ce lundi 12 octobre avec Cat's Eyes ce soir sur TF1, votre série à partir de 21h10. Un soupçon, votre série sur France 2 avec deux épisodes. Apollo Has Fallen, votre série événement de cette rentrée sur Canal+.
3: 22h.
2: C'est sur France 5. Réchauffement climatique, nos routes vont-elles tenir? C'est la question posée ce soir dans l'émission. Et puis enfin, l'amour est dans le pré continu, la 21e saison des agriculteurs célibataires. Bonne soirée télé, excellent début de semaine.
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4: Bonsoir à tous. Les deux parents du suspect de 14 ans impliqués dans les tirs survenus au collège Joseph Lacanal à Aubagne ont été placés en garde à vue. Plusieurs armes ont été découvertes au domicile familial lors des perquisitions. Les tirs ont blessé trois personnes, dont le principal et une professeure, mais leurs jours ne sont pas en danger. Les lycéens, eux, ont poursuivi leur mobilisation avant une cinquième journée d'action prévue demain. Emmanuel Macron a appelé au calme, mais au moins 8 personnels de l'éducation ont été blessés ce matin. Le gouvernement, quant à lui, a annoncé le début du déploiement de 3000 professeurs remplaçants dans les lycées les plus touchés par la mobilisation. En politique, Raphaël Glucksmann a remporté hier la primaire de la gauche social-démocrate avec 66% des voix. Il appelle socialistes et écologistes à s'unir, mais exclut toute alliance avec la France insoumise. Et l'aide de 100 euros destinée aux travailleurs grands rouleurs est reconduite et élargie. Les premiers versements débuteront le 16 octobre prochain. Les autres automobilistes éligibles pourront en faire la demande à partir du 22 octobre sous condition de revenus. Quant au PDG de Total Energy, il a annoncé une baisse de 8 à 12 centimes par litre de diesel grâce à la libération des stocks stratégiques. Le prix devrait ainsi atteindre entre 2,13 euros et 2,17 euros le litre dans les stations du groupe, sans modification du plafond actuel fixé à 2,25 euros. Mauvaise nouvelle, en revanche, pour le prix du gaz qui augmentera, lui, de 6,6% au 1er novembre. Cette hausse représentera environ 12 euros supplémentaires sur la facture mensuelle des abonnés concernés. Et puis, une cyberattaque a perturbé les installations frigorifiques d'Intermarché, de Système U ou encore d'Édouard Leclerc. Des produits ont dû être jetés avec des pertes estimées à plusieurs millions d'euros. Côté sport en tennis, Arthur Fils a été éliminé dès le deuxième tour du Master de Shanghai, battu en 2-7 par Botic, 7-5-6-4. Et puis en cyclisme, après un monument, une saison remarquable, Paul Sexas s'est très convoité avec notamment Visma, Lise Bike et UAE Emirates sur le coup.
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2: Bonjour, bienvenue en ce début de semaine. Nous sommes donc le lundi 12 octobre. C'est parti pour l'éphéméride de cette journée. N'oubliez pas les Wilfried qui sont à l'honneur, c'est leur fête. C'est la journée internationale des fossiles, journée mondiale de la vue également. Dans l'éphéméride de cette journée, pour célébrer la découverte de l'Amérique par Christophe Colomb, le film de Ridley Scott, 1492, faisait une première mondiale le 12 octobre 1992, il y a donc 34 ans, et sortait simultanément dans 5000 salles de cinéma dans tout le monde entier. Allez, on revient avec vos anniversaires de stars aujourd'hui, avec en ce 12 octobre, Clémentine Célarier qui fête ses 69 ans, Patrick Bosseau, l'humoriste marseillais, 64 ans, et Hugh Jackman, 58 ans pour lui aujourd'hui. Voilà, excellent début de semaine avec nous en ce lundi 12 octobre.
6: Ça

0: à Brest, 21 du côté de Bourges, 23 à Vichy, 26 à Perpignan, jusqu'à 27 degrés à Ajaccio pour la maximale.
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2: Bonjour à toutes et à tous, on débute avec du football et l'OM se donne un peu d'air au classement après la reprise de la Ligue 1 ce week-end. Les Marseillais sont allés s'imposer à 3-2-0 hier soir en clôture de la 6e journée après 3 semaines de trêve internationale. Amine Harit à la 50e et Iman Abdelli à la 98e sur pénalty ont permis à l'OM de sortir de la zone rouge et de s'emparer de la 13e place à 2 points de 3 justement devenus première relégable. Mais il faudra repasser pour convaincre car les Marseillais ont monopolisé le ballon, mais ils ont concédé deux fois plus de tirs qu'ils n'en ont fait à l'adversaire. Et parmi les autres résultats hier, notez la victoire de Nice 2-1 sur Strasbourg, le large succès de Rennes en trompe-l'œil puisque les Bretons se sont imposés 4-1 face à Auxerre avec deux buts inscrits dans les arrêts de jeu de la seconde période. Et à l'étranger, Manchester City s'est imposé 3-0 à Liverpool, notamment grâce à un but magnifique de Ryan Cherki. Notez que les Citizens accueillent le PSG mercredi soir pour la 2e journée de phase de Ligue des Champions. Le premier monument pour Paul Sexas, la toute nouvelle coqueluche du cyclisme français, a remporté le Tour de Lombardie samedi dans le nord de l'Italie. Le Lyonnais qui va désormais se pencher sur son avenir car s'il sait qu'il évoluera au sein de l'équipe Decathlon CMA-CGM la saison prochaine, la suite de sa carrière, elle, va certainement faire l'objet de nombreuses tractations à faire à suivre. En rugby, le Stade Toulousain a remporté le match de clôture de la 6e journée de Top 14 hier soir face à Bayonne, succès 45-34 à Ernest Vallon. Malgré une très belle prestation des joueurs de l'Aviron bayonnais, ils ont tout de même craqué en fin de match au classement. Toulouse est en tête avec 2 points d'avance sur Pau et 5 sur Bordeaux 3e. Castres et Vannes ferment la marche. Et puis en F1, Max Verstappen a remporté le Grand Prix de Singapour, seule course qui se refusait à lui depuis 11 ans. Le monégasque Charles Leclerc est 2e. La 3e place pour le leader du classement général des pilotes, Kim Antonelli, et le jeune Italien qui pourra même décrocher le titre de champion du monde dès la prochaine course à Austin le 25 octobre prochain. Voilà, c'est la fin de ce flash. Très belle journée de sport.
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4: Quand les générations se rencontrent, ce n'est pas seulement le temps qui se partage, mais aussi les savoirs et les valeurs. Des associations existent comme Unicité, où Roland, retraité, transmet son vécu, ses histoires, à Cassandre, 22 ans, qui arrive avec son regard neuf, sa curiosité et son énergie. Un duo intergénérationnel qui s'enrichit mutuellement. Alors Cassandre, qu'est-ce qui vous plaît dans cette expérience ?
5: Ce qui me plaît, c'est le lien social. Rencontrer des personnes plus âgées que moi, ça m'apporte d'apprendre leur histoire et de prendre confiance en moi.
6: La rencontre avec les jeunes, ça m'apporte un regard sur les difficultés qu'ils ont. Et ça, c'est, à mes yeux, c'est primordial, ça.
5: Roland m'apporte son vécu, son histoire et des conseils pour les embauches. Il peut m'aiguiller.
4: Et qu'est-ce que vous faites ensemble ?
6: On a quelques activités ludiques. On a fait une ou deux marches. On a fait une petite partie de boules aussi. On a joué au domino. Et puis, on a parlé un petit peu, quoi.
5: Il m'a montré un peu comment on fait de l'accordéon.
4: Et vous, Cassandre, vous lui apportez quoi ?
5: Par rapport au téléphone, envoyer un message et tout ça. Il n'aime pas ça et il ne comprend rien. Le premier truc que j'avais fait pour les messages, il a noté sur un petit papier comment faire toutes les étapes.
4: Merci à tous les deux. Les rencontres entre les générations, c'est construire des liens où chacun a quelque chose à transmettre et à recevoir.
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7: Bonsoir. Un rapport d'Action contre la faim révèle que 7 millions d'adultes en France métropolitaine déclarent manquer de nourriture avec un taux qui atteint 25% chez les 18-24 ans. Ce rapport est publié en amont de la journée mondiale de l'alimentation qui aura lieu ce vendredi 16 octobre. Des raisons financières sont invoquées par 80% des personnes concernées. 8 enquêtes de l'inspection générale de la police nationale, l'IGPN, et 2 du service de déontologie de la préfecture de police ont été ouvertes à Paris depuis le début de la mobilisation citoyenne, annonce la procureure de la République, Laure Bécuot. Elle a également annoncé que 273 personnes ont été placées en garde à vue à Paris entre le 29 septembre et le 8 octobre, au plus fort du mouvement blocus des lycées. Parmi ces gardés à vue, 188 étaient des mineurs. Les prix de l'alimentaire vont repartir à la hausse, prédit Michel-Édouard Leclerc. Il s'attend à près de 4% d'inflation à la fin de l'année. L'ostéopathe Antonino Mercuri est jugé depuis ce lundi par le tribunal correctionnel de Paris, notamment pour dérive sectaire, abus de faiblesse et pratique illégale de la médecine, au préjudice de 51 anciens patients. Un procès qui doit durer pendant près d'un mois. Ouverture du mondial de l'auto ce matin, Emmanuel Macron a inauguré cette 91e édition. Bruxelles, de son côté, s'apprête à durcir le ton face aux constructeurs automobiles chinois. L'Union européenne va plafonner à 350 000 véhicules par an les importations de voitures hybrides en provenance de Chine. Une mesure destinée à freiner l'offensive des marques chinoises qui ont trouvé dans l'hybride un moyen d'échapper aux droits de douane européens sur les voitures électriques. C'est la fin de ce flash, une bonne fin de journée à notre écoute.
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8: Bonjour, excellent début de semaine, voici votre soirée télé pour ce lundi 12 octobre avec Cat's Eyes ce soir sur TF1, votre série à partir de 21h10. Un soupçon, votre série sur France 2 avec 2 épisodes. Apollo Has Fallen, votre série événement de cette rentrée sur Canal+. Le monde de Jamy, c'est sur France 5. Réchauffement climatique, nos routes vont-elles tenir? C'est la question posée ce soir dans l'émission. Et puis enfin, l'amour est dans le pré continue, la 21e saison des agriculteurs célibataires. Bonne soirée télé, excellent début de semaine.
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10: Bonsoir à tous. Les deux parents du suspect de 14 ans impliqués dans les tirs survenus au collège Joseph Lacanal à Aubagne ont été placés en garde à vue. Plusieurs armes ont été découvertes au domicile familial lors des perquisitions. Les tirs ont blessé 3 personnes, dont le principal est une professeure, mais leurs jours ne sont pas en danger. Les lycéens, eux, ont poursuivi leur mobilisation avant une 5e journée d'action prévue demain. Emmanuel Macron a appelé au calme, mais au moins 8 personnels de l'éducation ont été blessés ce matin. Le gouvernement, quant à lui, a annoncé le début du déploiement de 3000 professeurs remplaçants dans les lycées les plus touchés par la mobilisation. En politique, Raphaël Glucksmann a remporté hier la primaire de la gauche social-démocrate avec 66% des voix. Il appelle les socialistes et écologistes à s'unir, mais exclut toute alliance avec la France insoumise. Et l'aide de 100 euros destinée aux travailleurs grands rouleurs est reconduite et élargie. Les premiers versements débuteront le 16 octobre prochain. Les autres automobilistes éligibles pourront en faire la demande à partir du 22 octobre sous conditions de revenus. Quant au PDG de Total Energy, il a annoncé une baisse de 8 à 12 centimes par litre de diesel grâce à la libération des stocks stratégiques. Le prix devrait ainsi atteindre entre 2,13 € et 2,17 € le litre dans les stations du groupe, sans modification du plafond actuel fixé à 2,25 €. Mauvaise nouvelle, en revanche, pour le prix du gaz qui augmentera, lui, de 6,6% au 1er novembre. Cette hausse représentera environ 12 € supplémentaires sur la facture mensuelle des abonnés concernés. Et puis, une cyberattaque a perturbé les installations frigorifiques d'Intermarché, de Système U ou encore d'Édouard Leclerc. Des produits ont dû être jetés avec des pertes estimées à plusieurs millions d'euros. Côté sport en tennis, Arthur Fils a été éliminé dès le deuxième tour du Master de Shanghai, battu en 2-7 par Botic, 7-5, 6-4. Et puis en cyclisme, après un monument et une saison remarquable, Paul Sexa s'est très convoité avec notamment Visma, Lise Bike et UAE Emirates sur le coup.
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8: Bonjour, bienvenue en ce début de semaine. Nous sommes donc le lundi 12 octobre. C'est parti pour l'éphéméride de cette journée. N'oubliez pas les Wilfried qui sont à l'honneur, c'est leur fête. C'est la journée internationale des fossiles, journée mondiale de la vue également. Dans l'éphéméride de cette journée, pour célébrer la découverte de l'Amérique par Christophe Colomb, le film de Ridley Scott, 1492, faisait une première mondiale le 12 octobre 1992, il y a donc 34 ans, et sortait simultanément dans 5000 salles de cinéma dans tout le monde entier. Allez, on revient avec vos anniversaires de stars aujourd'hui, avec en ce 12 octobre Clémentine Célarier qui fête ses 69 ans, Patrick Bosseau, l'humoriste marseillais, 64 ans, et Hugh Jackman, 58 ans pour lui aujourd'hui. Voilà, excellent début de semaine avec nous en ce lundi 12 octobre.
0: Pas mal.

0: degrés à Brest, 21 du côté de Bourges, 23 à Vichy, 26 à Perpignan, jusqu'à 27 degrés à Ajaccio pour la maximale.
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2: Bonjour à toutes et à tous, on débute avec du football et l'OM se donne un peu d'air au classement après la reprise de la Ligue 1 ce week-end. Les Marseillais sont allés s'imposer à 3-2-0 hier soir en clôture de la 6e journée après 3 semaines de trêve internationale. Amin Harit à la 50e et Iman Abdelli à la 98e sur pénalty ont permis à l'OM de sortir de la zone rouge et de s'emparer de la 13e place à 2 points de 3 justement devenus première relégable. Mais il faudra repasser pour convaincre car les Marseillais ont monopolisé le ballon, mais ils ont concédé deux fois plus de tirs qu'ils n'en ont fait à l'adversaire. Et parmi les autres résultats hier, notez la victoire de Nice 2-1 sur Strasbourg, le large succès de Rennes en trompe-l'œil puisque les Bretons se sont imposés 4-1 face à Auxerre avec deux buts inscrits dans les arrêts de jeu de la seconde période. Et à l'étranger, Manchester City s'est imposé 3-0 à Liverpool, notamment grâce à un but magnifique de Ryan Cherki. Notez que les Citizens accueillent le PSG mercredi soir pour la deuxième journée de phase de Ligue de Ligue des Champions. Le premier monument pour Paul Sexas, la toute nouvelle coqueluche du cyclisme français a remporté le Tour de Lombardie samedi dans le nord de l'Italie. Le Lyonnais qui va désormais se pencher sur son avenir car s'il sait qu'il évoluera au sein de l'équipe Decathlon CMH-CGM la saison prochaine, la suite de sa carrière, elle, va certainement faire l'objet de nombreuses tractations à faire à suivre. En rugby, le Stade Toulousain a remporté le match de clôture de la 6e journée de Top 14 hier soir face à Bayonne, succès 45-34 à Ernest Vallon. Malgré une très belle prestation des joueurs de l'Aviron bayonnais, ils ont tout de même craqué en fin de match au classement. Toulouse est en tête avec 2 points d'avance sur Pau et 5 sur Bordeaux 3e. Castres et Vannes ferment la marche. Et puis en F1, Max Verstappen a remporté le Grand Prix de Singapour, seule course qui se refusait à lui depuis 11 ans. Le monégasque Charles Leclerc est 2e. La 3e place pour le leader du classement général des pilotes, Kim Antonelli, et le jeune Italien qui pourra même décrocher le titre de champion du monde dès la prochaine course à Austin le 25 octobre prochain. Voilà, c'est la fin de ce flash. Très belle journée de sport.
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4: 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La chronique info spéciale bien-être et vie sociale.
5: Le lien social, c'est ce qui nous relie et nous maintient vivants. Parler, rire, apprendre des autres. Quand il manque, l'isolement abîme la santé. Quand il existe, il stimule le cerveau et apaise le stress. Yann Lanier, vous êtes délégué général des Petits Frères des Pauvres. Vous publiez un baromètre sur ce thème. Quels sont ses principaux enseignements ?
6: Alors, les Petits Frères des Pauvres sont à l'origine d'un baromètre de l'isolement social qui fait référence dans notre pays. En 2025, nous documentions 750 000 personnes de plus de 60 ans en situation de mort sociale, c'est-à-dire coupées de tous les cercles de sociabilité, la famille, les amis, les voisins et la vie associative. Et 2 millions de personnes en grande fragilité, c'est-à-dire coupées au moins de deux de ces cercles de sociabilité. On dit souvent aux petits frères, quand nous prenons en charge une personne âgée isolée, que nous contribuons à la remettre dans la vie.
5: Quelles actions menez-vous sur le terrain ?
6: Nous avons des dispositifs de sensibilisation à cette question du lien social auprès des collégiens, par exemple, avec un programme qui s'appelle Génération Lien. Nous avons aussi Solitude Écoute. C'est un numéro de téléphone qui permet de rentrer en contact avec nos bénévoles. C'est un numéro de téléphone qui fonctionne tous les jours de 15h à 20h. Le lien social, c'est l'affaire de chacun et chacune d'entre nous. C'est quelque chose qui est extrêmement précieux pour avoir un vivre ensemble de qualité.
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8: Bonsoir. Un rapport d'Action contre la faim révèle que 7 millions d'adultes en France métropolitaine déclarent manquer de nourriture avec un taux qui atteint 25% chez les 18-24 ans. Ce rapport est publié en amont de la journée mondiale de l'alimentation qui aura lieu ce vendredi 16 octobre. Des raisons financières sont invoquées par 80% des personnes concernées. 8 enquêtes de l'inspection générale de la police nationale, l'IGPN, et 2 du service de déontologie de la préfecture de police ont été ouvertes à Paris depuis le début de la mobilisation citoyenne, annonce la procureure de la République, Laure Bécuot. Elle a également annoncé que 273 personnes ont été placées en garde à vue à Paris entre le 29 septembre et le 8 octobre, au plus fort du mouvement blocus des lycées. Parmi ces gardés à vue, 188 étaient des mineurs. Les prix de l'alimentaire vont repartir à la hausse, prédit Michel-Édouard Leclerc. Il s'attend à près de 4% d'inflation à la fin de l'année. L'ostéopathe Antonino Mercuri est jugé depuis ce lundi par le tribunal correctionnel de Paris, notamment pour dérives sectaires, abus de faiblesse et pratiques illégales de la médecine, au préjudice de 51 anciens patients. Un procès qui doit durer pendant près d'un mois. Ouverture du mondial de l'auto ce matin, Emmanuel Macron a inauguré cette 91e édition. Bruxelles, de son côté, s'apprête à durcir le ton face aux constructeurs automobiles chinois. L'Union européenne va plafonner à 350 000 véhicules par an les importations de voitures hybrides en provenance de Chine. Une mesure destinée à freiner l'offensive des marques chinoises qui ont trouvé dans l'hybride un moyen d'échapper aux droits de douane européens sur les voitures électriques. C'est la fin de ce flash, une bonne fin de journée à notre écoute.
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9: Bonjour, excellent début de semaine. Voici votre soirée télé pour ce lundi 12 octobre avec Cat's Eyes ce soir sur TF1, votre série à partir de 21h10. Un soupçon, votre série sur France 2 avec 2 épisodes. Apollo Has Fallen, votre série événement de cette rentrée sur Canal+. Le monde de Jamy, c'est sur France 5. Réchauffement climatique, nos routes vont-elles tenir? C'est la question posée ce soir dans l'émission. Et puis enfin, l'amour est dans le pré continue, la 21e saison des agriculteurs célibataires. Bonne soirée télé, excellent début de semaine.
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10: Bonsoir à tous. Les deux parents du suspect de 14 ans impliqués dans les tirs survenus au collège Joseph Lacanal à Aubagne ont été placés en garde à vue. Plusieurs armes ont été découvertes au domicile familial lors des perquisitions. Les tirs ont blessé 3 personnes, dont le principal et une professeure, mais leurs jours ne sont pas en danger. Les lycéens, eux, ont poursuivi leur mobilisation avant une 5e journée d'action prévue demain. Emmanuel Macron a appelé au calme, mais au moins 8 personnels de l'éducation ont été blessés ce matin. Le gouvernement, quant à lui, a annoncé le début du déploiement de 3000 professeurs remplaçants dans les lycées les plus touchés par la mobilisation. En politique, Raphaël Glucksmann a remporté hier la primaire de la gauche social-démocrate avec 66% des voix. Il appelle socialistes et écologistes à s'unir, mais exclut toute alliance avec la France insoumise. Et l'aide de 100 euros destinée aux travailleurs grands rouleurs est reconduite et élargie. Les premiers versements débuteront le 16 octobre prochain. Les autres automobilistes éligibles pourront en faire la demande à partir du 22 octobre sous condition de revenus. Quant au PDG de Total Energy, il a annoncé une baisse de 8 à 12 centimes par litre de diesel grâce à la libération des stocks stratégiques. Le prix devrait ainsi atteindre entre 2,13 euros et 2,17 euros le litre dans les stations du groupe, sans modification du plafond actuel fixé à 2,25 euros. Mauvaise nouvelle, en revanche, pour le prix du gaz qui augmentera, lui, de 6,6% au 1er novembre. Cette hausse représentera environ 12 euros supplémentaires sur la facture mensuelle des abonnés concernés. Et puis, une cyberattaque a perturbé les installations frigorifiques d'Intermarché, de Système U ou encore d'Édouard Leclerc. Des produits ont dû être jetés avec des pertes estimées à plusieurs millions d'euros. Côté sport en tennis, Arthur Fils a été éliminé dès le deuxième tour du Master de Shanghai, battu en 2-7 par Botic, 7-5-6-4. Et puis en cyclisme, après un monument, une saison remarquable, Paul Sexas s'est très convoité avec notamment Visma, Lise Bike et UAE Emirates sur le coup.
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9: Bonjour, bienvenue en ce début de semaine. Nous sommes donc le lundi 12 octobre. C'est parti pour l'éphéméride de cette journée. N'oubliez pas les Wilfried qui sont à l'honneur, c'est leur fête. C'est la journée internationale des fossiles, journée mondiale de la vue également. Dans l'éphéméride de cette journée, pour célébrer la découverte de l'Amérique par Christophe Colomb, le film de Ridley Scott, 1492, faisait une première mondiale le 12 octobre 1992, il y a donc 34 ans, et sortait simultanément dans 5000 salles de cinéma dans tout le monde entier. Allez, on revient avec vos anniversaires de stars aujourd'hui, avec en ce 12 octobre, Clémentine Célarier qui fête ses 69 ans, Patrick Bosseau, l'humoriste marseillais, 64 ans, et Hugh Jackman, 58 ans pour lui aujourd'hui. Voilà, excellent début de semaine avec nous en ce lundi 12 octobre.
0: Ça

0: à Brest, 21 du côté de Bourges, 23 à Vichy, 26 à Perpignan, jusqu'à 27 degrés à Ajaccio pour la maximale.
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2: Bonjour à toutes et à tous, on débute avec du football et l'OM se donne un peu d'air au classement après la reprise de la Ligue 1 ce week-end. Les Marseillais sont allés s'imposer à 3-2-0 hier soir en clôture de la 6e journée après 3 semaines de trêve internationale. Amine Harit à la 50e et Iman Abdelli à la 98e sur pénalty ont permis à l'OM de sortir de la zone rouge et de s'emparer de la 13e place à 2 points de 3 justement devenus première relégable. Mais il faudra repasser pour convaincre car les Marseillais ont monopolisé le ballon, mais ils ont concédé deux fois plus de tirs qu'ils n'en ont fait à l'adversaire. Et parmi les autres résultats hier, notez la victoire de Nice 2-1 sur Strasbourg, le large succès de Rennes en trompe-l'œil puisque les Bretons se sont imposés 4-1 face à Auxerre avec deux buts inscrits dans les arrêts de jeu de la seconde période. Et à l'étranger, Manchester City s'est imposé 3-0 à Liverpool, notamment grâce à un but magnifique de Ryan Cherki. Notez que les Citizens accueillent le PSG mercredi soir pour la deuxième journée de phase de Ligue de Ligue des Champions. Le premier monument pour Paul Sexas, la toute nouvelle coqueluche du cyclisme français, a remporté le Tour de Lombardie samedi dans le nord de l'Italie. Le Lyonnais qui va désormais se pencher sur son avenir car s'il sait qu'il évoluera au sein de l'équipe Decathlon CMA-CGM la saison prochaine, la suite de sa carrière, elle, va certainement faire l'objet de nombreuses tractations à faire à suivre. En rugby, le Stade Toulousain a remporté le match de clôture de la 6e journée de Top 14 hier soir face à Bayonne, succès 45-34 à Ernest Vallon. Malgré une très belle prestation des joueurs de l'Aviron bayonnais, ils ont tout de même craqué en fin de match au classement. Toulouse est en tête avec 2 points d'avance sur Pau et 5 sur Bordeaux 3e. Castres et Vannes ferment la marche. Et puis en F1, Max Verstappen a remporté le Grand Prix de Singapour, seule course qui se refusait à lui depuis 11 ans. Le monégasque Charles Leclerc est 2e. La 3e place pour le leader du classement général des pilotes, Kim Antonelli, et le jeune Italien qui pourra même décrocher le titre de champion du monde dès la prochaine course à Austin le 25 octobre prochain. Voilà, c'est la fin de ce flash. Très belle journée de sport.
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4: À la retraite, les interactions sociales sont essentielles pour la santé physique et morale. L'assurance retraite vous accompagne pour garder ce lien au quotidien. Elle organise toute l'année une foule d'activités avec ses partenaires qui permettent de rencontrer du monde, échanger et rester actif. Conférences, salons, sorties sportives ou culturelles et ateliers pour mieux vivre sa retraite. Elle propose aussi des ateliers en petits groupes. L'atelier Bienvenue à la retraite, par exemple, permet d'aborder cette nouvelle étape en douceur, aux côtés d'autres personnes qui vivent la même transition. D'autres ateliers portent sur l'activité physique, la nutrition, le numérique, le sommeil ou la mémoire. Des rendez-vous proches de chez vous, parfois même accessibles à distance, pour garder le contact facilement. L'objectif est simple, vous accompagner, vous donner des repères et vous offrir des occasions de créer du lien, de partager, de ne jamais rester seul. 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Des activités utiles, conviviales et accessibles pour rester actif, entouré et pleinement acteur de votre retraite.
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5: Bonsoir. Un rapport d'Action contre la faim révèle que 7 millions d'adultes en France métropolitaine déclarent manquer de nourriture avec un taux qui atteint 25% chez les 18-24 ans. Ce rapport est publié en amont de la journée mondiale de l'alimentation qui aura lieu ce vendredi 16 octobre. Des raisons financières sont invoquées par 80% des personnes concernées. 8 enquêtes de l'inspection générale de la police nationale, l'IGPN, et 2 du service de déontologie de la préfecture de police ont été ouvertes à Paris. Depuis le début de la mobilisation citoyenne, annonce la procureure de la République, Laure Bécuot. Elle a également annoncé que 273 personnes ont été placées en garde à vue à Paris entre le 29 septembre et le 8 octobre, au plus fort du mouvement blocus des lycées Parmi ces gardés à vue, 188 étaient des mineurs. Les prix de l'alimentaire vont repartir à la hausse, prédit Michel-Édouard Leclerc. Il s'attend à près de 4% d'inflation à la fin de l'année. L'ostéopathe Antonino Mercuri est jugé depuis ce lundi par le tribunal correctionnel de Paris, notamment pour dérive sectaire, abus de faiblesse et pratique illégale de la médecine, au préjudice de 51 anciens patients. Un procès qui doit durer pendant près d'un mois. Ouverture du mondial de l'auto ce matin, Emmanuel Macron a inauguré cette 91e édition. Bruxelles, de son côté, s'apprête à durcir le ton face aux constructeurs automobiles chinois. L'Union européenne va plafonner à 350 000 véhicules par an les importations de voitures hybrides en provenance de Chine. Une mesure destinée à freiner l'offensive des marques chinoises qui ont trouvé dans l'hybride un moyen d'échapper aux droits de douane européens sur les voitures électriques. C'est la fin de ce flash, une bonne fin de journée à notre écoute.
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6: Bonjour, excellent début de semaine. Voici votre soirée télé pour ce lundi 12 octobre avec Cat's Eyes ce soir sur TF1, votre série à partir de 21h10. Un soupçon, votre série sur France 2 avec deux épisodes. Apollo Has Fallen, votre série événement de cette rentrée sur Canal+. Le monde de Jamy, c'est sur France 5. Réchauffement climatique, nos routes vont-elles tenir? C'est la question posée ce soir dans l'émission. Et puis enfin, l'amour est dans le pré continue, la 21e saison des agriculteurs célibataires. Bonne soirée télé, excellent début de semaine.
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8: Bonsoir à tous. Les deux parents du suspect de 14 ans impliqué dans les tirs survenus au collège Joseph Lacanal à Aubagne ont été placés en garde à vue. Plusieurs armes ont été découvertes au domicile familial lors des perquisitions. Les tirs ont blessé trois personnes, dont le principal est une professeure, mais leurs jours ne sont pas en danger. Les lycéens, eux, ont poursuivi leur mobilisation avant une cinquième journée d'action prévue demain. Emmanuel Macron a appelé au calme, mais au moins 8 personnels de l'éducation.
4: 22h30.
8: Ce matin, le gouvernement, quant à lui, a annoncé le début du déploiement de 3000 professeurs remplaçants dans les lycées les plus touchés par la mobilisation. En politique, Raphaël Glucksmann a remporté hier la primaire de la gauche social-démocrate avec 66% des voix. Il appelle les socialistes et écologistes à s'unir, mais exclut toute alliance avec la France insoumise. Et l'aide de 200 euros destinée aux travailleurs grands rouleurs est reconduite et élargie. Les premiers versements débuteront le 16 octobre prochain. Les autres automobilistes éligibles pourront en faire la demande à partir du 22 octobre sous condition de revenus. Quant au PDG de Total Energy, il a annoncé une baisse de 8 à 12 centimes par litre de diesel grâce à la libération des stocks stratégiques. Le prix devrait ainsi atteindre entre 2,13 € et 2,17 € le litre dans les stations du groupe, sans modification du plafond actuel fixé à 2,25 €. Mauvaise nouvelle, en revanche, pour le prix du gaz qui augmentera lui de 6,6% au 1er novembre. Cette hausse représentera environ 12 € supplémentaires sur la facture mensuelle des abonnés concernés. Et puis une cyberattaque a perturbé les installations frigorifiques d'Intermarché, de Système U ou encore d'Édouard Leclerc. Des produits ont dû être jetés avec des pertes estimées à plusieurs millions d'euros. Côté sport en tennis, Arthur Fils a été éliminé dès le deuxième tour du Master de Shanghai, battu en 2-7 par Botic, 7-5, 6-4. Et puis en cyclisme, après un monument, une saison remarquable, Paul Sexa s'est très convoité avec notamment Visma, Leasebike et UAE Emirates sur le coup.
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6: Bonjour, bienvenue en ce début de semaine. Nous sommes donc le lundi 12 octobre. C'est parti pour l'éphéméride de cette journée. N'oubliez pas les Wilfried qui sont à l'honneur, c'est leur fête. C'est la journée internationale des fossiles, journée mondiale de la vue également. Dans l'éphéméride de cette journée, pour célébrer la découverte de l'Amérique par Christophe Colomb, le film de Ridley Scott, 1492, faisait une première mondiale le 12 octobre 1992, il y a donc 34 ans, et sortait simultanément dans 5000 salles de cinéma dans tout le monde entier. Allez, on revient avec vos anniversaires de stars aujourd'hui, avec en ce 12 octobre, Clémentine Célarier qui fête ses 69 ans, Patrick Bosso, l'humoriste marseillais, 64 ans, et Hugh Jackman, 58 ans pour lui aujourd'hui. Voilà, excellent début de semaine avec nous en ce lundi 12 octobre.

0: à Brest, 21 du côté de Bourges, 23 à Vichy, 26 à Perpignan, jusqu'à 27 degrés à Ajaccio pour la maximale.
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2: Bonjour à toutes et à tous, on débute avec du football et l'OM se donne un peu d'air au classement après la reprise de la Ligue 1 ce week-end. Les Marseillais sont allés s'imposer à 3-2-0 hier soir en clôture de la 6e journée après 3 semaines de trêve internationale. Amin Harit à la 50e et Iman Abdelli à la 98e sur pénalty ont permis à l'OM de sortir de la zone rouge et de s'emparer de la 13e place à 2 points de 3 justement devenus première relégable. Mais il faudra repasser pour convaincre car les Marseillais ont monopolisé le ballon, mais ils ont concédé deux fois plus de tirs qu'ils n'en ont fait à l'adversaire. Et parmi les autres résultats hier, notez la victoire de Nice 2-1 sur Strasbourg, le large succès de Rennes en trompe-l'œil puisque les Bretons se sont imposés 4-1 face à Auxerre avec deux buts inscrits dans les arrêts de jeu de la seconde période. Et à l'étranger, Manchester City s'est imposé 3-0 à Liverpool, notamment grâce à un but magnifique de Ryan Cherki. Notez que les Citizens accueillent le PSG mercredi soir pour la deuxième journée de phase de Ligue de Ligue des Champions. Le premier monument pour Paul Sexas, la toute nouvelle coqueluche du cyclisme français, a remporté le Tour de Lombardie samedi dans le nord de l'Italie. Le Lyonnais qui va désormais se pencher sur son avenir car s'il sait qu'il évoluera au sein de l'équipe Decathlon CMA-CGM la saison prochaine, la suite de sa carrière, elle, va certainement faire l'objet de nombreuses tractations à faire à suivre. En rugby, le Stade Toulousain a remporté le match de clôture de la 6e journée de Top 14 hier soir face à Bayonne, succès 45-34 à Ernest Vallon. Malgré une très belle prestation des joueurs de l'Aviron bayonnais, et ils ont tout de même craqué en fin de match au classement. Toulouse est en tête avec 2 points d'avance sur Pau et 5 sur Bordeaux 3e. Castres et Vannes ferment la marche. Et puis en F1, Max Verstappen a remporté le Grand Prix de Singapour, seule course qui se refusait à lui depuis 11 ans. Le monégasque Charles Leclerc est 2e, la 3e place pour le leader du classement général des pilotes Kim Antonelli, et le jeune italien qui pourra même décrocher le titre de champion du monde dès la prochaine course à Austin le 25 octobre prochain. Voilà, c'est la fin de ce flash. Très belle journée de sport.
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5: Vieillir en bonne santé, continuer à faire ce qui compte pour soi, c'est l'objectif d'ICOP, programme de l'OMS accessible sur smartphone. Docteur Neda Tavassoli, vous êtes médecin à l'IHU Elsage de Toulouse. Qu'est-ce que le programme ICOP et que permet-il de suivre ?
6: ICOP s'adresse aux personnes de 60 ans et plus vivant à domicile et repose sur l'évaluation et le suivi de 9 domaines essentiels au maintien de l'autonomie. On pose des questions sur l'isolement social. Le lien social est en effet déterminant. L'isolement peut accélérer la perte d'autonomie en affectant la mémoire, le bien-être psychologique, la nutrition ou encore la mobilité. D'une manière générale, l'isolement social a un impact négatif sur la prévention et sur le recours aux soins. En intégrant cette dimension sociale, ICOP permet de repérer les situations de fragilité sociale et d'orienter la personne vers des interventions adaptées. C'est très important de s'auto-évaluer tous les 6 mois. Ces 6 mois correspondent au rythme auquel les capacités fonctionnelles peuvent évoluer. Donc ça permet d'agir tôt avant que de potentiels problèmes s'installent durablement.
5: Et si vous souhaitez réaliser votre autodiagnostic, rendez-vous sur le service Mon Espace Santé de l'assurance maladie ou téléchargez l'application ICOP Monitor.
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8: Bonsoir. Un rapport d'Action contre la faim révèle que 7 millions d'adultes en France métropolitaine déclarent manquer de nourriture avec un taux qui atteint 25% chez les 18-24 ans. Ce rapport est publié en amont de la la journée mondiale de l'alimentation qui aura lieu ce vendredi 16 octobre. Des raisons financières sont invoquées par 80% des personnes concernées. 8 enquêtes de l'inspection générale de la police nationale, l'IGPN, et 2 du service de déontologie de la préfecture de police ont été ouvertes à Paris depuis le début de la mobilisation citoyenne, annonce la procureure de la République, Laure Bécuot. Elle a également annoncé que 273 personnes ont été placées en garde à vue à Paris entre le 29 septembre et le 8 octobre, au plus fort du mouvement blocus des lycées. Parmi ces gardés à vue, 188 étaient des mineurs. Les prix de l'alimentaire vont repartir à la hausse, prédit Michel-Édouard Leclerc. Il s'attend à près de 4% d'inflation à la fin de l'année. L'ostéopathe Antonino Mercuri est jugé depuis ce lundi par le tribunal correctionnel de Paris, notamment pour dérives sectaires, abus de faiblesse et pratiques illégales de la médecine, au préjudice de 51 anciens patients. Un procès qui doit durer pendant près d'un mois. Ouverture du mondial de l'auto ce matin, Emmanuel Macron a inauguré cette 91e édition. Bruxelles, de son côté, s'apprête à durcir le ton face aux constructeurs automobiles chinois. L'Union européenne va plafonner à 350 000 véhicules par an les importations de voitures hybrides en provenance de Chine. Une mesure destinée à freiner l'offensive des marques chinoises qui ont trouvé dans l'hybride un moyen d'échapper aux droits de douane européens sur les voitures électriques. C'est la fin de ce flash, une bonne fin de journée à notre écoute.
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9: Bonjour, excellent début de semaine. Voici votre soirée télé pour ce lundi 12 octobre avec Cat's Eyes ce soir sur TF1, votre série à partir de 21h10. Un soupçon, votre série sur France 2 avec 2 épisodes. Apollo Has Fallen, votre série événement de cette rentrée sur Canal+. Le monde de Jamie, c'est sur France 5. Réchauffement climatique, nos routes vont-elles tenir? C'est la question posée ce soir dans l'émission. Et puis enfin, l'amour est dans le pré continu, la 21e saison des agriculteurs célibataires. Bonne soirée télé, excellent début de semaine.
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10: Bonsoir à tous. Les deux parents du suspect de 14 ans impliqué dans les tirs survenus au collège Joseph Lacanal à Aubagne ont été placés en garde à vue. Plusieurs armes ont été découvertes au domicile familial lors des perquisitions. Les tirs ont blessé 3 personnes, dont le principal et une professeure, mais leurs jours ne sont pas en danger. Les lycéens, eux, ont poursuivi leur mobilisation avant une 5e journée d'action prévue demain. Emmanuel Macron a appelé au calme, mais au moins 8 personnels de l'éducation ont été blessés ce matin. Le gouvernement, quant à lui, a annoncé le début du déploiement de 3000 professeurs remplaçants dans les lycées les plus touchés par la mobilisation. En politique, Raphaël Glucksmann a remporté hier la primaire de la gauche social-démocrate avec 66% des voix. Il appelle socialistes et écologistes à s'unir, mais exclut toute alliance avec la France insoumise. Et l'aide de 100 euros destinée aux travailleurs grands rouleurs est reconduite et élargie. Les premiers versements débuteront le 16 octobre prochain. Les autres automobilistes éligibles pourront en faire la demande à partir du 22 octobre sous condition de revenus. Quant au PDG de Total Energy, il a annoncé une baisse de 8 à 12 centimes par litre de diesel grâce à la libération des stocks stratégiques. Le prix devrait ainsi atteindre entre 2,13 € et 2,17 € le litre dans les stations du groupe, sans modification du plafond actuel fixé à 2,25 €. Mauvaise nouvelle, en revanche, pour le prix du gaz qui augmentera, lui, de 6,6% au 1er novembre. Cette hausse représentera environ 12 € supplémentaires sur la facture mensuelle des abonnés concernés. Et puis, une cyberattaque a perturbé les installations frigorifiques d'Intermarché, de Système U ou encore d'Édouard Leclerc. Des produits ont dû être jetés avec des pertes estimées à plusieurs millions d'euros. Côté sport en tennis, Arthur Fils a été éliminé dès le deuxième tour du Master de Shanghai, battu en 2-7 par Botic, 7-5-6-4. Et puis en cyclisme, après un monument et une saison remarquable, Paul Sexa s'est très convoité avec notamment Visma, Lise Bike et UAE Emirates sur le coup.
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9: Bonjour, bienvenue en ce début de semaine. Nous sommes donc le lundi 12 octobre. C'est parti pour l'éphéméride de cette journée. N'oubliez pas les Wilfried qui sont à l'honneur, c'est leur fête. C'est la journée internationale des fossiles, journée mondiale de la vue également. Dans l'éphéméride de cette journée, pour célébrer la découverte de l'Amérique par Christophe Colomb, le film de Ridley Scott, 1492, faisait une première mondiale le 12 octobre 1992, il y a donc 34 ans, et sortait simultanément dans 5000 salles de cinéma dans tout le monde entier. Allez, on revient avec vos anniversaires de stars aujourd'hui, avec en ce 12 octobre, Clémentine Célarier qui fête ses 69 ans, Patrick Bosseau, l'humoriste marseillais, 64 ans, et Hugh Jackman, 58 ans pour lui aujourd'hui. Voilà, excellent début de semaine avec nous en ce lundi 12 octobre.

0: à Brest, 21 du côté de Bourges, 23 à Vichy, 26 à Perpignan, jusqu'à 27 degrés à Ajaccio pour la maximale.
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2: Bonjour à toutes et à tous, on débute avec du football et l'OM se donne un peu d'air au classement après la reprise de la Ligue 1 ce week-end. Les Marseillais sont allés s'imposer à 3-2-0 hier soir en clôture de la 6e journée après 3 semaines de trêve internationale. Amine Harit à la 50e et Iman Abdelli à la 98e sur pénalty ont permis à l'OM de sortir de la zone rouge et de s'emparer de la 13e place à 2 points de 3 justement devenus première relégable. Mais il faudra repasser pour convaincre car les Marseillais ont monopolisé le ballon, mais ils ont concédé deux fois plus de tirs qu'ils n'en ont fait à l'adversaire. Et parmi les autres résultats hier, notez la victoire de Nice 2-1 sur Strasbourg, le large succès de Rennes en trompe-l'œil puisque les Bretons se sont imposés 4-1 face à Auxerre avec deux buts inscrits dans les arrêts de jeu de la seconde période. Et à l'étranger, Manchester City s'est imposé 3-0 à Liverpool, notamment grâce à un but magnifique de Ryan Cherki. Notez que les Citizens accueillent le PSG mercredi soir pour la deuxième journée de phase de Ligue de Ligue des Champions. Le premier monument pour Paul Sexas, la toute nouvelle coqueluche du cyclisme français, a remporté le Tour de Lombardie samedi dans le nord de l'Italie. Le Lyonnais qui va désormais se pencher sur son avenir car s'il sait qu'il évoluera au sein de l'équipe Decathlon CMA-CGM la saison prochaine, la suite de sa carrière, elle, va certainement faire l'objet de nombreuses tractations à faire à suivre. En rugby, le Stade Toulousain a remporté le match de clôture de la 6e journée de Top 14 hier soir face à Bayonne, succès 45-34 à Ernest Vallon. Malgré une très belle prestation des joueurs de l'Aviron bayonnais, ils ont tout de même craqué en fin de match au classement. Toulouse est en tête avec 2 points d'avance sur Pau et 5 sur Bordeaux 3e. Castres et Vannes ferment la marche. Et puis en F1, Max Verstappen a remporté le Grand Prix de Singapour, seule course qui se refusait à lui depuis 11 ans. Le monégasque Charles Leclerc est 2e. La 3e place pour le leader du classement général des pilotes, Kim Antonelli, et le jeune Italien qui pourra même décrocher le titre de champion du monde dès la prochaine course à Austin le 25 octobre prochain. Voilà, c'est la fin de ce flash. Très belle journée de sport.
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4: Appels vidéo avec les petits-enfants, photos partagées, mais aussi vraies retrouvailles dès que possible. Car oui, les écrans maintiennent le lien, mais sans remplacer un bon moment tous ensemble. Alors comment faire pour jongler entre virtuel et rituel bien réel? Et vous, madame, vous gardez comment le contact avec vos proches?
5: Comment je peux garder le lien? Ben avec le téléphone, et puis quand ils viennent me voir.
6: Je leur téléphone, ou alors ils me téléphonent.
7: On est une famille unie, on s'aime. J'ai pas un contact systématique avec mes enfants.
8: Pour garder le lien, on fait des visios, quoi.
6: Je peux voir sur l'écran l'ordinateur.
8: Oui, on peut échanger. Ça fait du bien.
9: Bah, on se parle comme ça sur Internet, les réseaux sociaux.
5: Bon, les rituels, c'est les anniversaires, les fêtes, Noël, le jour de l'an, des grandes fêtes comme ça.
10: Alors, le samedi, mon petit-fils vient me chercher, je déjeune avec eux, il me ramène. Le dimanche, c'est avec ma petite-fille. Dans la semaine, c'est avec mon fils.
9: Ça dépend, il n'y a pas de rituel, c'est pas tous les jours. Ça se fait comme ça, au gré du hasard, quand ils sont sur le net.
11: Je vais les voir, je garde des liens, et puis on se téléphone, il n'y a pas de problème.
4: Au final, pas de recette miracle. Un appel, une photo, un goûter improvisé. Tout fait lien. L'important, c'est de se parler en vrai, comme à travers un écran. Chaque occasion compte pour se retrouver. Et ça, les seniors l'ont bien compris.
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12: Bonsoir. Un rapport d'Action contre la faim révèle que 7 millions d'adultes en France métropolitaine déclarent manquer de nourriture avec un taux qui atteint 25% chez les 18-24 ans. Ce rapport est publié en amont de la journée mondiale de l'alimentation qui aura lieu ce vendredi 16 octobre. Des raisons financières sont invoquées par 80% des personnes concernées. 8 enquêtes de l'inspection générale de la police nationale, l'IGPN, et 2 du service de déontologie de la préfecture de police ont été ouvertes à Paris. Depuis le début de la mobilisation citoyenne, annonce la procureure de la République, Laure Bécuot. Elle a également annoncé que 273 personnes ont été placées en garde à vue à Paris entre le 29 septembre et le 8 octobre, au plus fort du mouvement blocus des lycées. lycée. Parmi ces gardés à vue, 188 étaient des mineurs. Les prix de l'alimentaire vont repartir à la hausse, prédit Michel-Édouard Leclerc. Il s'attend à près de 4% d'inflation à la fin de l'année. L'ostéopathe Antonino Mercuri est jugé depuis ce lundi par le tribunal correctionnel de Paris, notamment pour dérive sectaire, abus de faiblesse et pratique illégale de la médecine, au préjudice de 51 anciens patients. Un procès qui doit durer pendant près d'un mois. Ouverture du mondial de l'auto ce matin, Emmanuel Macron a inauguré cette 91e édition. Bruxelles, de son côté, s'apprête à durcir le ton face aux constructeurs automobiles chinois. L'Union européenne va plafonner à 350 000 véhicules par an les importations de voitures hybrides en provenance de Chine. Une mesure destinée à freiner l'offensive des marques chinoises qui ont trouvé dans l'hybride un moyen d'échapper aux droits de douane européens sur les voitures électriques. C'est la fin de ce flash, une bonne fin de journée à notre écoute.
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13: Bonjour, excellent début de semaine. Voici votre soirée télé pour ce lundi 12 octobre avec Cat's Eyes ce soir sur TF1, votre série à partir de 21h10. Un soupçon, votre série sur France 2 avec deux épisodes. Apollo Has Fallen, votre série événement de cette rentrée sur Canal+. Le monde de Jamy, c'est sur France 5. Réchauffement climatique, nos routes vont-elles tenir? C'est la question posée ce soir dans l'émission. Et puis enfin, l'amour est dans le pré continue, la 21e saison des agriculteurs célibataires. Bonne soirée télé, excellent début de semaine.
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14: Bonsoir à tous. Les deux parents du suspect de 14 ans impliqué dans les tirs survenus au collège Joseph Lacanal à Aubagne ont été placés en garde à vue. Plusieurs armes ont été découvertes au domicile familial lors des perquisitions. Les tirs ont blessé trois personnes, dont le principal est une professeure, mais leurs jours ne sont pas en danger. Les lycéens, eux, ont poursuivi leur mobilisation avant une cinquième journée d'action prévue demain. Emmanuel Macron a appelé au calme, mais au moins 8 personnels de l'éducation ont été blessés ce matin. Le gouvernement, quant à lui, a annoncé le début du déploiement de 3000 professeurs remplaçants dans les lycées les plus touchés par la mobilisation. En politique, Raphaël Glucksmann a remporté hier la primaire de la gauche social-démocrate avec 66% des voix. Il appelle les socialistes et écologistes à s'unir, mais exclut toute alliance avec la France insoumise. Et l'aide de 100 euros destinée aux travailleurs grands rouleurs est reconduite et élargie. Les premiers versements débuteront le 16 octobre prochain. Les autres automobilistes éligibles pourront en faire la demande à partir du 22 octobre sous condition de revenus. Quant au PDG de Total Energy, il a annoncé une baisse de 8 à 12 centimes par litre de diesel grâce à la libération des stocks stratégiques. Le prix devrait ainsi atteindre entre 2,13 euros et 2,17 euros le litre dans les stations du groupe, sans modification du plafond actuel fixé à 2,25 euros. Mauvaise nouvelle, en revanche, pour le prix du gaz qui augmentera, lui, de 6,6% au 1er novembre. Cette hausse représentera environ 12 euros supplémentaires sur la facture mensuelle des abonnés concernés. Et puis, une cyberattaque a perturbé les installations frigorifiques d'Intermarché, de Système U ou encore d'Édouard Leclerc. Des produits ont dû être jetés avec des pertes estimées à plusieurs millions d'euros. Côté sport en tennis, Arthur Fils a été éliminé dès le deuxième tour du Master de Shanghai, battu en 2-7 par Botic, 7-5, 6-4. Et puis en cyclisme, après un monument, une saison remarquable, Paul Sexa s'est très convoité avec notamment Visma, Lise Bike et UAE Emirates sur le coup.
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13: Bonjour, bienvenue en ce début de semaine. Nous sommes donc le lundi 12 octobre. C'est parti pour l'éphéméride de cette journée. N'oubliez pas les Wilfried qui sont à l'honneur, c'est leur fête. C'est la journée internationale des fossiles, journée mondiale de la vue également. Dans l'éphéméride de cette journée, pour célébrer la découverte de l'Amérique par Christophe Colomb, le film de Ridley Scott, 1492, faisait une première mondiale le 12 octobre 1992, il y a donc 34 ans, et sortait simultanément dans 5000 salles de cinéma dans tout le monde entier. Allez, on revient avec vos anniversaires de stars aujourd'hui, avec en ce 12 octobre, Clémentine Célarier qui fête ses 69 ans, Patrick Bosso, l'humoriste marseillais, 64 ans, et Hugh Jackman, 58 ans pour lui aujourd'hui. Voilà, excellent début de semaine avec nous en ce lundi 12 octobre.

0: à Brest, 21 du côté de Bourges, 23 à Vichy, 26 à Perpignan, jusqu'à 27 degrés à Ajaccio pour la maximale.
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2: Bonjour à toutes et à tous. On débute avec du football et l'OM se donne un peu d'air au classement après la reprise de la Ligue 1 ce week-end. Les Marseillais sont allés s'imposer à 3-2-0 hier soir en clôture de la 6e journée après 3 semaines de trêve internationale. Amine Harit à la 50e et Iman Abdelli à la 98e sur pénalty ont permis à l'OM de sortir de la zone rouge et de s'emparer de la 13e place à 2 points de 3 justement devenus première relégable. Mais il faudra repasser pour convaincre car les Marseillais ont monopolisé le ballon, mais ils ont concédé deux fois plus de tirs qu'ils n'en ont fait à l'adversaire. Et parmi les autres résultats hier, notez la victoire de Nice 2-1 sur Strasbourg, le large succès de Rennes en trompe-l'œil puisque les Bretons se sont imposés 4-1 face à Auxerre avec deux buts inscrits dans les arrêts de jeu de la seconde période. Et à l'étranger, Manchester City s'est imposé 3-0 à Liverpool, notamment grâce à un but magnifique de Ryan Cherki. Notez que les Citizens accueillent le PSG mercredi soir pour la deuxième journée de phase de Ligue de Ligue des Champions. Le premier monument pour Paul Sexas, la toute nouvelle coqueluche du cyclisme français a remporté le Tour de Lombardie samedi dans le nord de l'Italie. Le Lyonnais qui va désormais se pencher sur son avenir car s'il sait qu'il évoluera au sein de l'équipe

0: parcours, seule course qui se refusait à lui depuis 11 ans. Le monégasque Charles Leclerc est deuxième. La troisième place pour le leader du classement général des pilotes, Kim Antonelli, et le jeune Italien qui pourra même décrocher le titre de champion du monde dès la prochaine course à Austin le 25 octobre prochain. Voilà, c'est la fin de ce flash. Très belle journée de sport.
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3: Monique, Nadine, Geneviève et Georges vivent en résidence autonomie, une forme d'habitat partagé pour seniors qui conjugue liberté et vraie vie sociale. Chacun a son appartement et autour une énergie qui circule. Animation, atelier de prévention, échanges spontanés. Les résidences autonomie, c'est un lieu où l'on peut vivre pleinement.
4: Alors ici, c'est l'ambiance, c'est l'accueil, c'est les animations.
5: Tout à fait, on est entre nous, c'est familial.
6: Parce que j'étais tout seul, c'est pour ça que je suis venu ici.
7: De toute façon, dès qu'on ouvre notre porte, on rencontre des gens dans le couloir, on discute, on va au courrier, on rencontre encore du monde, on discute.
4: Comme là, il y a karaoké, on chante, on danse, il y a eu l'accordéoniste.
7: Je ne loupe pas la gymnastique parce que l'ambiance est vraiment formidable.
5: On fait nos parties de cartes. Puis le matin, on va, on vient, on va faire un tour dehors. Le vendredi, on aura les enfants d'une école qui viennent.
4: Et il y a une sécurité.
5: S'il y a quoi que ce soit, on a du monde, du personnel. Et pour la famille, pour les enfants, il y a moins de soucis. Puisque on est en sécurité quand même.
7: Moi, je me sens vraiment bien. Je me sens beaucoup mieux depuis que je suis là.
5: Ceux qui veulent pas venir, tant pis pour eux. Et puis nous, on est très bien ici.
3: Merci. L'habitat partagé permet de concilier autonomie et indépendance, tout en favorisant le lien social et le bien-vivre au quotidien.
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8: Bonsoir. Un rapport d'Action contre la faim révèle que 7 millions d'adultes en France métropolitaine déclarent manquer de nourriture avec un taux qui atteint 25% chez les 18-24 ans. Ce rapport est publié en amont de la journée mondiale de l'alimentation qui aura lieu ce vendredi 16 octobre. Des raisons financières sont invoquées par 80% des personnes concernées. 8 enquêtes de l'inspection générale de la police nationale, l'IGPN, et 2 du service de déontologie de la préfecture de police ont été ouvertes à Paris. Depuis le début de la mobilisation citoyenne, annonce la procureure de la République, Laure Bécuot. Elle a également annoncé que 273 personnes ont été placées en garde à vue à Paris entre le 29 septembre et le 8 octobre, au plus fort du mouvement blocus des lycées. Parmi ces gardés à vue, 188 étaient des mineurs. Les prix de l'alimentaire vont repartir à la hausse, prédit Michel-Édouard Leclerc. Il s'attend à près de 4% d'inflation à la fin de l'année. L'ostéopathe Antonino Mercuri est jugé depuis ce lundi par le tribunal correctionnel de Paris, notamment pour dérives sectaires, abus de faiblesse et pratiques illégales de la médecine, au préjudice de 51 anciens patients. Un procès qui doit durer pendant près d'un mois. Ouverture du mondial de l'auto ce matin, Emmanuel Macron a inauguré cette 91e édition. Bruxelles, de son côté, s'apprête à durcir le ton face aux constructeurs automobiles chinois. L'Union européenne va plafonner à 350 000 véhicules par an les importations de voitures hybrides en provenance de Chine. Une mesure destinée à freiner l'offensive des marques chinoises qui ont trouvé dans l'hybride un moyen d'échapper aux droits de douane européens sur les voitures électriques. C'est la fin de ce flash, une bonne fin de journée à notre écoute.
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9: Bonjour, excellent début de semaine. Voici votre soirée télé pour ce lundi 12 octobre avec Cat's Eyes ce soir sur TF1, votre série à partir de 21h10. Un soupçon, votre série sur France 2 avec 2 épisodes. Apollo Has Fallen, votre série événement de cette rentrée sur Canal+. Le monde de Jamie, c'est sur France 5. Réchauffement climatique, nos routes vont-elles tenir? C'est la question posée ce soir dans l'émission. Et puis enfin, L'amour est dans le pré continue, la 21e saison des agriculteurs célibataires. Bonne soirée télé, excellent début de semaine.
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10: Bonsoir à tous. Les deux parents du suspect de 14 ans impliqué dans les tirs survenus au collège Joseph Lacanal à Aubagne ont été placés en garde à vue. Plusieurs armes ont été découvertes au domicile familial lors des perquisitions. Les tirs ont blessé 3 personnes, dont le principal et une professeure, mais leurs jours ne sont pas en danger. Les lycéens, eux, ont poursuivi leur mobilisation avant une 5e journée d'action prévue demain. Emmanuel Macron a appelé au calme, mais au moins 8 personnels

0: De l'éducation ont été blessés ce matin. Le gouvernement, quant à lui, a annoncé le début du déploiement de 3000 professeurs remplaçants dans les lycées les plus touchés par la mobilisation. En politique, Raphaël Glucksmann a remporté hier la primaire de la gauche social-démocrate avec 66% des voix. Il appelle socialistes et écologistes à s'unir, mais exclut toute alliance avec la France insoumise. Et l'aide de 100 euros destinée aux travailleurs grands rouleurs est reconduite et élargie. Les premiers versements débuteront le 16 octobre prochain. Les autres automobilistes éligibles pourront en faire la demande à partir du 22 octobre sous condition de revenus. Quant au PDG de Total Energy, il a annoncé une baisse de 8 à 12 centimes par litre de diesel grâce à la libération des stocks stratégiques. Le prix devrait ainsi atteindre entre 2,13 € et 2,17 €
1: 23h
0: du groupe sans modification du plafond actuel fixé à 2,25 €. Mauvaise nouvelle, en revanche, pour le prix du gaz qui augmentera lui de 6,6% au 1er novembre. Cette hausse représentera environ 12 € supplémentaires sur la facture mensuelle des abonnés concernés. Et puis une cyberattaque a perturbé les installations frigorifiques d'Intermarché, de Système U ou encore d'Édouard Leclerc. Des produits ont dû être jetés avec des pertes estimées à plusieurs millions d'euros. Côté sport en tennis, Arthur Fils a été éliminé dès le deuxième tour du Master de Shanghai, battu en 2-7 par Botic, 7-5-6-4. Et puis en cyclisme, après un monument, une saison remarquable, Paul Sexas s'est très convoité avec notamment Visma, Lise Bike et UAE Emirates sur le coup.
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3: Bonjour, bienvenue en ce début de semaine. Nous sommes donc le lundi 12 octobre. C'est parti pour l'éphéméride de cette journée. N'oubliez pas les Wilfried qui sont à l'honneur, c'est leur fête. C'est la journée internationale des fossiles, journée mondiale de la vue également. Dans l'éphéméride de cette journée, pour célébrer la découverte de l'Amérique par Christophe Colomb, le film de Ridley Scott, 1492, faisait une première mondiale le 12 octobre 1992, il y a donc 34 ans, et sortait simultanément dans 5000 salles de cinéma dans tout le monde entier. Allez, on revient avec vos anniversaires de stars aujourd'hui, avec en ce 12 octobre, Clémentine Célarier qui fête ses 69 ans, Patrick Bosseau, l'humoriste marseillais, 64 ans, et Hugh Jackman, 58 ans pour lui aujourd'hui. Voilà, excellent début de semaine avec nous en ce lundi 12 octobre.

0: à Brest, 21 du côté de Bourges, 23 à Vichy, 26 à Perpignan, jusqu'à 27 degrés à Ajaccio pour la maximale.
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2: Bonjour à toutes et à tous, on débute avec du football et l'OM se donne un peu d'air au classement après la reprise de la Ligue 1 ce week-end. Les Marseillais sont allés s'imposer à 3-2-0 hier soir en clôture de la 6e journée après 3 semaines de trêve internationale. Amine Harit à la 50e et Iman Abdelli à la 98e sur pénalty ont permis à l'OM de sortir de la zone rouge et de s'emparer de la 13e place à 2 points de 3 justement devenus première relégable. Mais il faudra repasser pour convaincre car les Marseillais ont monopolisé le ballon, mais ils ont concédé deux fois plus de tirs qu'ils n'en ont fait à l'adversaire. Et parmi les autres résultats hier, notez la victoire de Nice 2-1 sur Strasbourg, le large succès de Rennes en trompe-l'œil puisque les Bretons se sont imposés 4-1 face à Auxerre avec deux buts inscrits dans les arrêts de jeu de la seconde période. Et à l'étranger, Manchester City s'est imposé 3-0 à Liverpool, notamment grâce à un but magnifique de Ryan Cherki. Notez que les Citizens accueillent le PSG mercredi soir pour la deuxième journée de phase de Ligue des Champions. Le premier monument pour Paul Sexas, la toute nouvelle coqueluche du cyclisme français a remporté le Tour de Lombardie samedi dans le nord de l'Italie. Le Lyonnais qui va désormais se pencher sur son avenir car s'il sait qu'il évoluera au sein de l'équipe Decathlon CMA-CGM la saison prochaine, la suite de sa carrière, elle, va certainement faire l'objet de nombreuses tractations à faire à suivre. En rugby, le Stade Toulousain a remporté le match de clôture de la 6e journée de Top 14 hier soir face à Bayonne, succès 45-34 à Ernest Vallon. Malgré une très belle prestation des joueurs de l'Aviron bayonnais, ils ont tout de même craqué en fin de match au classement. Toulouse est en tête avec 2 points d'avance sur Pau et 5 sur Bordeaux 3e. Castres et Vannes ferment la marche. Et puis en F1, Max Verstappen a remporté le Grand Prix de Singapour, seule course qui se refusait à lui depuis 11 ans. Le monégasque Charles Leclerc est 2e. La 3e place pour le leader du classement général des pilotes, Kim Antonelli, et le jeune Italien qui pourra même décrocher le titre de champion du monde dès la prochaine course à Austin le 25 octobre prochain. Voilà, c'est la fin de ce flash. Très belle journée de sport.
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3: 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La chronique info spéciale bien-être et vie sociale.
4: Un retraité sur 4 donne aujourd'hui de son temps à une association. Une façon de rester actif, de se sentir utile et de partager ses compétences. Daniel Jacquier, bonjour. Vous êtes représentant de France Bénévolat en Côte d'Or. Alors concrètement, pourquoi faire du bénévolat ?
5: En fait, le bénévolat, c'est un plus. Le plus, c'est le plaisir. Le L, c'est le lien social. Le U, c'est l'utilité. Et le S, c'est le sens donné à son engagement. Je pense que pour tout bénévole ou un retraité, l'important, c'est de se poser 4 questions. Quel secteur associatif m'intéresse ? Quelle mission j'aimerais faire ? Est-ce que je veux conserver quelque chose que j'avais dans mon activité professionnelle ou pas ? Quel temps et quelle période j'ai envie de consacrer à l'engagement ? Et puis, quelles limites je me donne ? Est-ce que je suis prêt à faire des kilomètres pour exercer mon activité de bénévolat ou pas ? Le temps idéal à consacrer au bénévolat, ça peut être 1 heure par mois, mais ça peut être aussi 3 jours par semaine. Donc, c'est vraiment à la volonté du bénévole, du temps qu'il souhaite donner à l'association. À titre personnel, le bénévolat m'apporte le travail en équipe que j'ai toujours pratiqué dans mon activité professionnelle. La rencontre avec de nouvelles personnes, je suis en contact avec les collectivités locales, les autres associations. Donc c'est un facteur d'enrichissement et de lien social.
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4: Une chronique d'information de l'assurance retraite, le service public engagé pour votre avenir.
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6: Bonsoir. Un rapport d'Action contre la faim révèle que 7 millions d'adultes en France métropolitaine déclarent manquer de nourriture avec un taux qui atteint 25% chez les 18-24 ans. Ce rapport est publié en amont de la journée mondiale de l'alimentation qui aura lieu ce vendredi 16 octobre. Des raisons financières sont invoquées par 80% des personnes concernées. 8 enquêtes de l'inspection générale de la police nationale, l'IGPN et 2 du service de déontologie de la préfecture de police ont été ouvertes à Paris. Depuis le début de la mobilisation citoyenne, annonce la procureure de la République, Laure Bécuot. Elle a également annoncé que 273 personnes ont été placées en garde à vue à Paris entre le 29 septembre et le 8 octobre, au plus fort du mouvement blocus des lycées. été. Parmi ces gardés à vue, 188 étaient des mineurs. Les prix de l'alimentaire vont repartir à la hausse, prédit Michel-Édouard Leclerc. Il s'attend à près de 4% d'inflation à la fin de l'année. L'ostéopathe Antonino Mercuri est jugé depuis ce lundi par le tribunal correctionnel de Paris, notamment pour dérive sectaire, abus de faiblesse et pratique illégale de la médecine, au préjudice de 51 anciens patients. Un procès qui doit durer pendant près d'un mois. Ouverture du mondial de l'auto ce matin, Emmanuel Macron a inauguré cette 91e édition. Bruxelles, de son côté, s'apprête à durcir le ton face aux constructeurs automobiles chinois. L'Union européenne va plafonner à 350 000 véhicules par an les importations de voitures hybrides en provenance de Chine. Une mesure destinée à freiner l'offensive des marques chinoises qui ont trouvé dans l'hybride un moyen d'échapper aux droits de douane européens sur les voitures électriques. C'est la fin de ce flash, une bonne fin de journée à notre écoute.
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7: Bonjour, excellent début de semaine, voici votre soirée télé pour ce lundi 12 octobre avec Cat's Eyes ce soir sur TF1, votre série à partir de 21h10. Un soupçon, votre série sur France 2 avec deux épisodes. Apollo Has Fallen, votre série événement de cette rentrée sur Canal+. Le monde de Jamy, c'est sur France 5. Réchauffement climatique, nos routes vont-elles tenir? C'est la question posée ce soir dans l'émission. Et puis enfin, l'amour est dans le pré continue, la 21e saison des agriculteurs célibataires. Bonne soirée télé, excellent début de semaine.
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9: Bonsoir à tous. Les deux parents du suspect de 14 ans impliqués dans les tirs survenus au collège Joseph Lacanal à Aubagne ont été placés en garde à vue. Plusieurs armes ont été découvertes au domicile familial lors des perquisitions. Les tirs ont blessé trois personnes, dont le principal est une professeure, mais leurs jours ne sont pas en danger. Les lycéens, eux, ont poursuivi leur mobilisation avant une cinquième journée d'action prévue demain. Emmanuel Macron a appelé au calme, mais au moins 8 personnels de l'éducation ont été blessés ce matin. Le gouvernement, quant à lui, a annoncé le début du déploiement de 3000 professeurs remplaçants dans les lycées les plus touchés par la mobilisation. En politique, Raphaël Glucksmann a remporté hier la primaire de la gauche social-démocrate avec 66% des voix. Il appelle les socialistes et écologistes à s'unir, mais exclut toute alliance avec la France insoumise. Et l'aide de 100 euros destinée aux travailleurs grands rouleurs est reconduite et élargie. Les premiers versements débuteront le 16 octobre prochain. Les autres automobilistes éligibles pourront en faire la demande à partir du 22 octobre sous condition de revenus. Quant au PDG de Total Energy, il a annoncé une baisse de 8 à 12 centimes par litre de diesel grâce à la libération des stocks stratégiques. Le prix devrait ainsi atteindre entre 2,13 € et 2,17 € le litre dans les stations du groupe, sans modification du plafond actuel fixé à 2,25 €. Mauvaise nouvelle, en revanche, pour le prix du gaz qui augmentera lui de 6,6% au 1er novembre. Cette hausse représentera environ 12 € supplémentaires sur la facture mensuelle des abonnés concernés. Et puis une cyberattaque a perturbé les installations frigorifiques d'Intermarché, de Système U ou encore d'Édouard Leclerc. Des produits ont dû être jetés avec des pertes estimées à plusieurs millions d'euros. Côté sport en tennis, Arthur Fils a été éliminé dès le deuxième tour du Master de Shanghai, battu en 2-7 par Botic, 7-5, 6-4. Et puis en cyclisme, après un monument, une saison remarquable, Paul Sexa s'est très convoité avec notamment Visma, Lise Bike et UAE Emirates sur le coup.
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7: Bonjour, bienvenue en ce début de semaine. Nous sommes donc le lundi 12 octobre. C'est parti pour l'éphéméride de cette journée. N'oubliez pas les Wilfried qui sont à l'honneur, c'est leur fête. C'est la journée internationale des fossiles, journée mondiale de la vue également. Dans l'éphéméride de cette journée, pour célébrer la découverte de l'Amérique par Christophe Colomb, le film de Ridley Scott, 1492, faisait une première mondiale le 12 octobre 1992, il y a donc 34 ans, et sortait simultanément dans 5000 salles de cinéma dans tout le monde entier. Allez, on revient avec vos anniversaires de stars aujourd'hui, avec en ce 12 octobre Clémentine Célarier qui fête ses 69 ans, Patrick Bosseau, l'humoriste marseillais, 64 ans, et Hugh Jackman, 58 ans pour lui aujourd'hui. Voilà, excellent début de semaine avec nous en ce lundi 12 octobre.

0: à Brest, 21 du côté de Bourges, 23 à Vichy, 26 à Perpignan, jusqu'à 27 degrés à Ajaccio pour la maximale.
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2: Bonjour à toutes et à tous. On débute avec du football et l'OM se donne un peu d'air au classement après la reprise de la Ligue 1 ce week-end. Les Marseillais sont allés s'imposer à 3-2-0 hier soir en clôture de la 6e journée après 3 semaines de trêve internationale. Amine Harit à la 50e et Iman Abdelli à la 98e sur pénalty ont permis à l'OM de sortir de la zone rouge et de s'emparer de la 13e place à 2 points de 3 justement devenus première relégable. Mais il faudra repasser pour convaincre car les Marseillais ont monopolisé le ballon, mais ils ont concédé deux fois plus de tirs qu'ils n'en ont fait à l'adversaire. Et parmi les autres résultats hier, notez la victoire de Nice 2-1 sur Strasbourg, le large succès de Rennes en trompe-l'œil puisque les Bretons se sont imposés 4-1 face à Auxerre avec deux buts inscrits dans les arrêts de jeu de la seconde période. Et à l'étranger, Manchester City s'est imposé 3-0 à Liverpool, notamment grâce à un but magnifique de Ryan Cherki. Notez que les Citizens accueillent le PSG mercredi soir pour la deuxième journée de phase de Ligue de Ligue des Champions. Le premier monument pour Paul Sexas, la toute nouvelle coqueluche du cyclisme français a remporté le Tour de Lombardie samedi dans le nord de l'Italie. Le Lyonnais qui va désormais se pencher sur son avenir car s'il sait qu'il évoluera au sein de l'équipe Decathlon CMA-CGM la saison prochaine, la suite de sa carrière, elle, va certainement faire l'objet de nombreuses tractations à faire à suivre. En rugby, le Stade Toulousain a remporté le match de clôture de la 6e journée de Top 14 hier soir face à Bayonne, succès 45-34 à Ernest Vallon. Malgré une très belle prestation des joueurs de l'Aviron bayonnais, ils ont tout de même craqué en fin de match au classement. Toulouse est en tête avec 2 points d'avance sur Pau et 5 sur Bordeaux 3e. Castres et Vannes ferment la marche. Et puis en F1, Max Verstappen a remporté le Grand Prix de Singapour, seule course qui se refusait à lui depuis 11 ans. Le monégasque Charles Leclerc est 2e. La 3e place pour le leader du classement général des pilotes, Kim Antonelli, et le jeune Italien qui pourra même décrocher le titre de champion du monde dès la prochaine course à Austin le 25 octobre prochain. Voilà, c'est la fin de ce flash. Très belle journée de sport.
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5: Quand on vieillit, ce n'est pas l'envie de sortir qui disparaît. C'est la mobilité qui se complique. Et avec elle, les liens. Alors comment continuer à aller vers les autres quand chaque déplacement devient une épreuve? Nils Lenné, vous êtes géographe au Gérontopole des Pays de la Loire. Quelles solutions existent pour aider les aînés à rester mobiles et garder un vrai lien social?
6: Eh bien, le panel de solutions est diversifié. Il y a beaucoup d'initiatives locales qui existent. Transport en commun, transport à la demande, transport solidaire, covoiturage. Mais pas partout et pas de manière uniforme. On ne peut pas dire qu'il y ait de bonnes ou de mauvaises solutions, ça dépend des personnes, de leurs besoins, de leurs capacités et du contexte local. Toutefois, être dépendant de sa voiture pour se déplacer, ça présente des risques au regard d'un état de santé qui pourrait se dégrader. Et dans ce cas, la meilleure prévention est de diversifier ses moyens de déplacement pour être le plus résilient en cas de difficulté, et ce, le plus tôt possible. Parce que c'est toujours plus simple d'apprendre de nouvelles manières de se déplacer avant qu'on ait l'apparition de premières fragilités.
5: Alors on fait comment et vers qui on se tourne pour apprendre à se déplacer autrement?
6: Tout d'abord, il faut avoir connaissance des solutions qui existent sur son territoire. Donc pour ça, il ne faut pas hésiter à solliciter la mairie, qui est une très bonne première porte d'entrée. Et au-delà de vous fournir des connaissances sur ce qui existe sur le territoire, elle pourra aussi vous renseigner sur la présence d'une plateforme mobilité ou d'initiatives associatives locales pour vous accompagner dans l'évolution de vos déplacements.
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5: Une chronique d'information de l'assurance retraite, le service public engagé pour votre avenir.
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8: Bonsoir. Un rapport d'Action contre la faim révèle que 7 millions d'adultes en France métropolitaine déclarent manquer de nourriture avec un taux qui atteint 25% chez les 18-24 ans. Ce rapport est publié en amont de la journée mondiale de l'alimentation qui aura lieu ce vendredi 16 octobre. Des raisons financières sont invoquées par 80% des personnes concernées. 8 enquêtes de l'inspection générale de la police nationale, l'IGPN, et 2 du service de déontologie de la préfecture de police ont été ouvertes à Paris depuis le début début de la mobilisation citoyenne, annonce la procureure de la République, Laure Bécuot. Elle a également annoncé que 273 personnes ont été placées en garde à vue à Paris entre le 29 septembre et le 8 octobre, au plus fort du mouvement blocus des lycées. Parmi ces gardés à vue, 188 étaient des mineurs. Les prix de l'alimentaire vont repartir à la hausse, prédit Michel-Édouard Leclerc. Il s'attend à près de 4% d'inflation à la fin de l'année. L'ostéopathe Antonino Mercuri est jugé depuis ce lundi par le tribunal correctionnel de Paris, notamment pour dérive sectaire, abus de faiblesse et pratique illégale de la médecine, au préjudice de 51 anciens patients. Un procès qui doit durer pendant près d'un mois. Ouverture du mondial de l'auto ce matin, Emmanuel Macron a inauguré cette 91e édition. Bruxelles, de son côté, s'apprête à durcir le ton face aux constructeurs automobiles chinois. L'Union européenne va plafonner à 350 000 véhicules par an les importations de voitures hybrides en provenance de Chine. Une mesure destinée à freiner l'offensive des marques chinoises qui ont trouvé dans l'hybride un moyen d'échapper aux droits de douane européens sur les voitures électriques. C'est la fin de ce flash, une bonne fin de journée à notre écoute.
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9: Bonjour, excellent début de semaine. Voici votre soirée télé pour ce lundi 12 octobre avec Cat's Eyes ce soir sur TF1, votre série à partir de 21h10. Un soupçon, votre série sur France 2 avec deux épisodes. Apollo Has Fallen, votre série événement de cette rentrée sur Canal+. Le monde de Jamy, c'est sur France 5. Réchauffement climatique, nos routes vont-elles tenir? C'est la question posée ce soir dans l'émission. Et puis enfin, l'amour est dans le pré continue, la 21e saison des agriculteurs célibataires. Bonne soirée télé, excellent début de semaine.
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10: Bonsoir à tous. Les deux parents du suspect de 14 ans impliqués dans les tirs survenus au collège Joseph Lacanal à Aubagne ont été placés en garde à vue. Plusieurs armes ont été découvertes au domicile familial lors des perquisitions. Les tirs ont blessé trois personnes, dont le principal et une professeure, mais leurs jours ne sont pas en danger. Les lycéens, eux, ont poursuivi leur mobilisation avant une cinquième journée d'action prévue demain. Emmanuel Macron a appelé au calme, mais au moins 8 personnels de l'éducation ont été blessés ce matin. Le gouvernement, quant à lui, a annoncé le début du déploiement de 3000 professeurs remplaçants dans les lycées les plus touchés par la mobilisation. En politique, Raphaël Glucksmann a remporté hier la primaire de la gauche social-démocrate avec 66% des voix. Il appelle les socialistes et écologistes à s'unir, mais exclut toute alliance avec la France insoumise. Et l'aide de 100 euros destinée aux travailleurs grands rouleurs est reconduite et élargie. Les premiers versements débuteront le 16 octobre prochain. Les autres automobilistes éligibles pourront en faire la demande à partir du 22 octobre sous condition de revenus. Quant au PDG de Total Energy, il a annoncé une baisse de 8 à 12 centimes par litre de diesel grâce à la libération des stocks stratégiques. Le prix devrait ainsi atteindre entre 2,13 € et 2,17 € le litre dans les stations du groupe, sans modification du plafond actuel fixé à 2,25 €. Mauvaise nouvelle, en revanche, pour le prix du gaz qui augmentera lui de 6,6% au 1er novembre. Cette hausse représentera environ 12 € supplémentaires sur la facture mensuelle des abonnés concernés. Et puis une cyberattaque a perturbé les installations frigorifiques d'Intermarché, de Système U ou encore d'Édouard Leclerc. Des produits ont dû être jetés avec des pertes estimées à plusieurs millions d'euros. Côté sport en tennis, Arthur Fils a été éliminé dès le deuxième tour du Master de Shanghai, battu en 2-7 par Botic, 7-5, 6-4. Et puis en cyclisme, après un monument, une saison remarquable, Paul Sexa s'est très convoité avec notamment Visma, Lise Bike et UAE Emirates sur le coup.
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9: Bonjour, bienvenue en ce début de semaine. Nous sommes donc le lundi 12 octobre. C'est parti pour l'éphéméride de cette journée. N'oubliez pas les Wilfried qui sont à l'honneur, c'est leur fête. C'est la journée internationale des fossiles, journée mondiale de la vue également. Dans l'éphéméride de cette journée, pour célébrer la découverte de l'Amérique par Christophe Colomb, le film de Ridley Scott, 1492, faisait une première mondiale le 12 octobre 1992, il y a donc 34 ans, et sortait simultanément dans 5000 salles de cinéma dans tout le monde entier. Allez, on revient avec vos anniversaires de stars aujourd'hui, avec en ce 12 octobre, Clémentine Célarier qui fête ses 69 ans, Patrick Bosseau, l'humoriste marseillais, 64 ans, et Hugh Jackman, 58 ans pour lui aujourd'hui. Voilà, excellent début de semaine avec nous en ce lundi 12 octobre.

0: à Brest, 21 du côté de Bourges, 23 à Vichy, 26 à Perpignan, jusqu'à 27 degrés à Ajaccio pour la maximale.
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2: Bonjour à toutes et à tous, on débute avec du football et l'OM se donne un peu d'air au classement après la reprise de la Ligue 1 ce week-end. Les Marseillais sont allés s'imposer à 3-2-0 hier soir en clôture de la 6e journée après 3 semaines de trêve internationale. Amine Harit à la 50e et Iman Abdelli à la 98e sur pénalty ont permis à l'OM de sortir de la zone rouge et de s'emparer de la 13e place à 2 points de 3 justement devenus première relégable. Mais il faudra repasser pour convaincre car les Marseillais ont monopolisé le ballon, mais ils ont concédé deux fois plus de tirs qu'ils n'en ont fait à l'adversaire. Et parmi les autres résultats hier, notez la victoire de Nice 2-1 sur Strasbourg, le large succès de Rennes en trompe-l'œil puisque les Bretons se sont imposés 4-1 face à Auxerre avec deux buts inscrits dans les arrêts de jeu de la seconde période. Et à l'étranger, Manchester City s'est imposé 3-0 à Liverpool, notamment grâce à un but magnifique de Ryan Cherki. Notez que les Citizens accueillent le PSG mercredi soir pour la deuxième journée de phase de Ligue des Champions. Le premier monument pour Paul Sexas, la toute nouvelle coqueluche du cyclisme français a remporté le Tour de Lombardie samedi dans le nord de l'Italie. Le Lyonnais qui va désormais se pencher sur son avenir car s'il sait qu'il évoluera au sein de l'équipe Decathlon CMH-CGM la saison prochaine, la suite de sa carrière, elle, va certainement faire l'objet de nombreuses tractations à faire à suivre. En rugby, le Stade Toulousain a remporté le match de clôture de la 6e journée de Top 14 hier soir face à Bayonne, succès 45-34 à Ernest Vallon. Malgré une très belle prestation des joueurs de l'Aviron bayonnais, ils ont tout de même craqué en fin de match au classement. Toulouse est en tête avec 2 points d'avance sur Pau et 5 sur Bordeaux 3e. Castres et Vannes ferment la marche. Et puis en F1, Max Verstappen a remporté le Grand Prix de Singapour, seule course qui se refusait à lui depuis 11 ans. Le monégasque Charles Leclerc est 2e. La 3e place pour le leader du classement général des pilotes, Kim Antonelli, et le jeune Italien qui pourra même décrocher le titre de champion du monde dès la prochaine course à Austin le 25 octobre prochain. Voilà, c'est la fin de ce flash. Très belle journée de sport.
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3: 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La chronique info spéciale bien-être et vie sociale. La question d'Hervé, 63 ans.
4: Je vais bientôt être à la retraite, alors je suis hyper actif dans mon travail et j'ai un peu peur de l'après. Vous avez des conseils pour m'aider à franchir le cap ?
5: Eh oui Hervé, la retraite on en parle comme d'un grand saut dans le vide, alors qu'en réalité c'est plutôt un changement de décor. Non, la retraite n'est pas une fin, c'est un début. Un peu comme un lundi matin, mais sans lundi matin ni dimanche soir stressant. Le passage à la retraite, c'est vrai, est souvent vu comme une perte de son identité. Cette rupture sociale peut être déstabilisante. Mais très vite, on découvre qu'on peut exister autrement que par son travail. Reprendre une activité oubliée, en essayer une nouvelle, s'engager dans une association, renforcer ses liens, en créer d'autres. On se sent utile différemment et ça fait beaucoup de bien. Et pour ceux qui aiment être accompagnés, il existe Bienvenue à la retraite, un atelier proposé par les caisses de retraite pour faire le point sur ses envies, ses projets, ses rêves mis en pause. Il est animé par des professionnels formés et proches de chez vous. L'atelier Bienvenue à la retraite, c'est une sorte de mode d'emploi pour bien vivre cette nouvelle étape. Alors Hervé, vous qui appréhendez l'après, dites-vous que la retraite n'est pas un arrêt, c'est un virage. Prenez-le à votre rythme, explorez, testez, rencontrez. Vous verrez, on s'y sent vite très vivant. Et souvenez-vous, le plus important, c'est de garder du lien social.
3: Vie sociale, bien-être, mais aussi nutrition, alimentation, activité physique. 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
5: Une chronique d'information de l'assurance retraite, le service public engagé pour votre avenir.
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6: Bonsoir. Un rapport d'Action contre la faim révèle que 7 millions d'adultes en France métropolitaine déclarent manquer de nourriture avec un taux qui atteint 25% chez les 18-24 ans. Ce rapport est publié en amont de la journée mondiale de l'alimentation qui aura lieu ce vendredi 16 octobre. Des raisons financières sont invoquées par 80% des personnes concernées. 8 enquêtes de l'inspection générale de la police nationale, l'IGPN, et 2 du service de déontologie de la préfecture de police ont été ouvertes à Paris depuis le début de la mobilisation citoyenne, annonce la procureure de la République, Laure Bécuot. Elle a également annoncé que 273 personnes ont été placées en garde à vue à Paris entre le 29 septembre et le 8 octobre, au plus fort du mouvement blocus des lycées. Parmi ces gardés à vue, 188 étaient des mineurs. Les prix de l'alimentaire vont repartir à la hausse, prédit Michel-Édouard Leclerc. Il s'attend à près de 4% d'inflation à la fin de l'année. L'ostéopathe Antonino Mercuri est jugé depuis ce lundi par le tribunal correctionnel de Paris, notamment pour dérives sectaires, abus de faiblesse et pratiques illégales de la médecine, au préjudice de 51 anciens patients. Un procès qui doit durer pendant près d'un mois. Ouverture du mondial de l'auto ce matin, Emmanuel Macron a inauguré cette 91e édition. Bruxelles, de son côté, s'apprête à durcir le ton face aux constructeurs automobiles chinois. L'Union européenne va plafonner à 350 000 véhicules par an les importations de voitures hybrides en provenance de Chine. Une mesure destinée à freiner l'offensive des marques chinoises qui ont trouvé dans l'hybride un moyen d'échapper aux droits de douane européens sur les voitures électriques. C'est la fin de ce flash, une bonne fin de journée à notre écoute.
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8: Bonjour, excellent début de semaine, voici votre soirée télé pour ce lundi 12 octobre avec Cat's Eyes ce soir sur TF1, votre série à partir de 21h10. Un soupçon, votre série sur France 2 avec 2 épisodes. Apollo Has Fallen, votre série événement de cette rentrée sur Canal+. Le monde de Jamie, c'est sur France 5. Réchauffement climatique, nos routes vont-elles tenir? C'est la question posée ce soir dans l'émission. Et puis enfin, l'amour est dans le pré continu, la 21e saison des agriculteurs célibataires. Bonne soirée télé, excellent début de semaine.
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10: Bonsoir à tous. Les deux parents du suspect de 14 ans impliqués dans les tirs survenus au collège Joseph Lacanal à Aubagne ont été placés en garde à vue. Plusieurs armes ont été découvertes au domicile familial lors des perquisitions. Les tirs ont blessé 3 personnes, dont le principal et une professeure, mais leurs jours ne sont pas en danger. Les lycéens, eux, ont poursuivi leur mobilisation avant une 5e journée d'action prévue demain. Emmanuel Macron a appelé au calme, mais au moins 8 personnels de l'éducation ont été blessés ce matin. Le gouvernement, quant à lui, a annoncé le début du déploiement de 3000 professeurs remplaçants dans les lycées les plus touchés par la mobilisation. En politique, Raphaël Glucksmann a remporté hier la primaire de la gauche social-démocrate avec 66% des voix. Il appelle socialistes et écologistes à s'unir, mais exclut toute alliance avec la France insoumise. Et l'aide de 100 euros destinée aux travailleurs grands rouleurs est reconduite et élargie. Les premiers versements débuteront le 16 octobre prochain. Les autres automobilistes éligibles pourront en faire la demande à partir du 22 octobre sous condition de revenus. Quant au PDG de Total Energy, il a annoncé une baisse de 8 à 12 centimes par litre de diesel grâce à la libération des stocks stratégiques. Le prix devrait ainsi atteindre entre 2,13 € et 2,17 € le litre dans les stations du groupe, sans modification du plafond actuel fixé à 2,25 €. Mauvaise nouvelle, en revanche, pour le prix du gaz qui augmentera, lui, de 6,6% au 1er novembre. Cette hausse représentera environ 12 € supplémentaires sur la facture mensuelle des abonnés concernés. Et puis, une cyberattaque a perturbé les installations frigorifiques d'Intermarché, de Système U ou encore d'Édouard Leclerc. Des produits ont dû être jetés avec des pertes estimées à plusieurs millions d'euros. Côté sport en tennis, Arthur Fils a été éliminé dès le deuxième tour du Master de Shanghai, battu en 2-7 par Botic, 7-5-6-4. Et puis en cyclisme, après un monument et une saison remarquable, Paul Sexa s'est très convoité avec notamment Visma, Lise Bike et UAE Emirates sur le coup.
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5: 23h30.
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8: Bonjour, bienvenue en ce début de semaine. Nous sommes donc le lundi 12 octobre. C'est parti pour l'éphéméride de cette journée. N'oubliez pas les Wilfried qui sont à l'honneur, c'est leur fête. C'est la journée internationale des fossiles, journée mondiale de la vue également. Dans l'éphéméride de cette journée, pour célébrer la découverte de l'Amérique par Christophe Colomb, le film de Ridley Scott, 1492, faisait une première mondiale le 12 octobre 1992, il y a donc 34 ans, et sortait simultanément dans 5000 salles de cinéma dans tout le monde entier. Allez, on revient avec vos anniversaires de stars aujourd'hui, avec en ce 12 octobre, Clémentine Célarier qui fête ses 69 ans, Patrick Bosseau, l'humoriste marseillais, 64 ans, et Hugh Jackman, 58 ans pour lui aujourd'hui. Voilà, excellent début de semaine avec nous en ce lundi 12 octobre.
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0: à Brest, 21 du côté de Bourges, 23 à Vichy, 26 à Perpignan, jusqu'à 27 degrés à Ajaccio pour la maximale.
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2: Bonjour à toutes et à tous, on débute avec du football et l'OM se donne un peu d'air au classement après la reprise de la Ligue 1 ce week-end. Les Marseillais sont allés s'imposer à 3-2-0 hier soir en clôture de la 6e journée après 3 semaines de trêve internationale. Amin Harit à la 50e et Iman Abdelli à la 98e sur pénalty ont permis à l'OM de sortir de la zone rouge et de s'emparer de la 13e place à 2 points de 3 justement devenus première relégable. Mais il faudra repasser pour convaincre car les Marseillais ont monopolisé le ballon, mais ils ont concédé deux fois plus de tirs qu'ils n'en ont fait à l'adversaire. Et parmi les autres résultats hier, notez la victoire de Nice 2-1 sur Strasbourg, le large succès de Rennes en trompe-l'œil puisque les Bretons se sont imposés 4-1 face à Auxerre avec deux buts inscrits dans les arrêts de jeu de la seconde période. Et à l'étranger, Manchester City s'est imposé 3-0 à Liverpool, notamment grâce à un but magnifique de Ryan Cherki. Notez que les Citizens accueillent le PSG mercredi soir pour la deuxième journée de phase de Ligue des Champions. Le premier monument pour Paul Sexas, la toute nouvelle coqueluche du cyclisme français a remporté le Tour de Lombardie samedi dans le nord de l'Italie. Le Lyonnais qui va désormais se pencher sur son avenir car s'il sait qu'il évoluera au sein de l'équipe Decathlon CMA-CGM la saison prochaine, la suite de sa carrière, elle, va certainement faire l'objet de nombreuses tractations à faire à suivre. En rugby, le Stade Toulousain a remporté le match de clôture de la 6e journée de Top 14 hier soir face à Bayonne, succès 45-34 à Ernest Vallon. Malgré une très belle prestation des joueurs de l'Aviron bayonnais, ils ont tout de même craqué en fin de match au classement. Toulouse est en tête avec 2 points d'avance sur Pau et 5 sur Bordeaux 3e. Castres et Vannes ferment la marche. Et puis en F1, Max Verstappen a remporté le Grand Prix de Singapour, seule course qui se refusait à lui depuis 11 ans. Le monégasque Charles Leclerc est 2e. La 3e place pour le leader du classement général des pilotes, Kim Antonelli, et le jeune Italien qui pourra même décrocher le titre de champion du monde dès la prochaine course à Austin le 25 octobre prochain. Voilà, c'est la fin de ce flash. Très belle journée de sport.
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5: Avec l'âge, on aspire souvent à plus de calme et l'on peut petit à petit se replier sur soi. Mais il y a une différence entre choisir la solitude et souffrir de l'isolement. Alors comment recréer du lien quand les contacts deviennent plus rares ? Bonjour Pierre Vandel, vous êtes psychiatre spécialiste du grand âge et professeur à l'Université de Lausanne. Pourquoi est-il si difficile en vieillissant d'aller vers les autres ?
6: Plusieurs raisons. On perd le contact avec les collègues, avec la retraite, perte du rythme professionnel, on est confronté à l'éloignement des proches, et puis aussi à des pertes, des deuils successifs, ce qui réduit le cercle familial ou amical. Raisons psychologiques aussi, la peur de déranger, le manque ou la perte de confiance en soi, et puis des raisons physiques aussi, avec la fatigue, des douleurs, la difficulté à se mobiliser qui réduit les déplacements et les sorties.
5: Alors comment dépasser ces difficultés, professeur ?
6: Pour remettre du lien social, il faut commencer avec quelques contacts, appeler quelqu'un qu'on n'a pas vu depuis longtemps, s'autoriser à faire le premier pas, puisque beaucoup de personnes ont peur de déranger, alors qu'en réalité, les autres sont souvent heureux d'être sollicités. Et puis, on peut miser sur des activités encadrées, un club de marche, des ateliers mémoire, un café associatif. Et puis, il existe des ressources concrètes, les centres communaux d'action sociale, certains centres sociaux, des associations locales, et puis des activités prévention de l'assurance retraite.
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8: Bonsoir. Un rapport d'Action contre la faim révèle que 7 millions d'adultes en France métropolitaine déclarent manquer de nourriture avec un taux qui atteint 25% chez les 18-24 ans. Ce rapport est publié en amont de la journée mondiale de l'alimentation qui aura lieu ce vendredi 16 octobre. Des raisons financières sont invoquées par 80% des personnes concernées. 8 enquêtes de l'inspection générale de la police nationale, l'IGPN et 2 du service de déontologie de la préfecture de police ont été ouvertes à Paris. Depuis le début de la mobilisation citoyenne, annonce la procureure de la République, Laure Bécuot. Elle a également annoncé que 273 personnes ont été placées en garde à vue à Paris entre le 29 septembre et le 8 octobre, au plus fort du mouvement blocus des lycées. blessés. Parmi ces gardés à vue, 188 étaient des mineurs. Les prix de l'alimentaire vont repartir à la hausse, prédit Michel-Édouard Leclerc. Il s'attend à près de 4% d'inflation à la fin de l'année. L'ostéopathe Antonino Mercuri est jugé depuis ce lundi par le tribunal correctionnel de Paris, notamment pour dérives sectaires, abus de faiblesse et pratiques illégales de la médecine, au préjudice de 51 anciens patients. Un procès qui doit durer pendant près d'un mois. Ouverture du mondial de l'auto ce matin, Emmanuel Macron a inauguré cette 91e édition. Bruxelles, de son côté, s'apprête à durcir le ton face aux constructeurs automobiles chinois. L'Union européenne va plafonner à 350 000 véhicules par an les importations de voitures hybrides en provenance de Chine. Une mesure destinée à freiner l'offensive des marques chinoises qui ont trouvé dans l'hybride un moyen d'échapper aux droits de douane européens sur les voitures électriques. C'est la fin de ce flash, une bonne fin de journée à notre écoute.
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9: Bonjour, excellent début de semaine. Voici votre soirée télé pour ce lundi 12 octobre avec Cat's Eyes ce soir sur TF1, votre série à partir de 21h10. Un soupçon, votre série sur France 2 avec deux épisodes. Apollo Has Fallen, votre série événement de cette rentrée sur Canal+. Le monde de Jamie, c'est sur France 5. Réchauffement climatique, nos routes vont-elles tenir? C'est la question posée ce soir dans l'émission. Et puis enfin, l'amour est dans le pré continu, la 21e saison des agriculteurs célibataires. Bonne soirée télé, excellent début de semaine.
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10: Bonsoir à tous. Les deux parents du suspect de 14 ans impliqué dans les tirs survenus au collège Joseph Lacanal à Aubagne ont été placés en garde à vue. Plusieurs armes ont été découvertes au domicile familial lors des perquisitions. Les tirs ont blessé trois personnes, dont le principal et une professeure, mais leurs jours ne sont pas en danger. Les lycéens, eux, ont poursuivi leur mobilisation avant une cinquième journée d'action prévue demain. Emmanuel Macron a appelé au calme, mais au moins 8 personnels de l'éducation ont été blessés ce matin. Le gouvernement, quant à lui, a annoncé le début du déploiement de 3000 professeurs remplaçants dans les lycées les plus touchés par la mobilisation. En politique, Raphaël Glucksmann a remporté hier la primaire de la gauche social-démocrate avec 66% des voix. Il appelle socialistes et écologistes à s'unir, mais exclut toute alliance avec la France insoumise. Et l'aide de 100 euros destinée aux travailleurs grands rouleurs est reconduite et élargie. Les premiers versements débuteront le 16 octobre prochain. Les autres automobilistes éligibles pourront en faire la demande à partir du 22 octobre sous condition de revenus. Quant au PDG de Total Energy, il a annoncé une baisse de 8 à 12 centimes par litre de diesel grâce à la libération des stocks stratégiques. Le prix devrait ainsi atteindre entre 2,13 euros et 2,17 euros le litre dans les stations du groupe, sans modification du plafond actuel fixé à 2,25 euros. Mauvaise nouvelle, en revanche, pour le prix du gaz qui augmentera, lui, de 6,6% au 1er novembre. Cette hausse représentera environ 12 euros supplémentaires sur la facture mensuelle des abonnés concernés. Et puis, une cyberattaque a perturbé les installations frigorifiques d'Intermarché, de Système U ou encore d'Édouard Leclerc. Des produits ont dû être jetés avec des pertes estimées à plusieurs millions d'euros. Côté sport en tennis, Arthur Fils a été éliminé dès le deuxième tour du Master de Shanghai, battu en 2-7 par Botic, 7-5-6-4. Et puis en cyclisme, après un monument et une saison remarquable, Paul Sexas s'est très convoité avec notamment Visma, Lise Bike et UAE Emirates sur le coup.
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9: Bonjour, bienvenue en ce début de semaine. Nous sommes donc le lundi 12 octobre. C'est parti pour l'éphéméride de cette journée. N'oubliez pas les Wilfried qui sont à l'honneur, c'est leur fête. C'est la journée internationale des fossiles, journée mondiale de la vue également. Dans l'éphéméride de cette journée, pour célébrer la découverte de l'Amérique par Christophe Colomb, le film de Ridley Scott, 1492, faisait une première mondiale le 12 octobre 1992, il y a donc 34 ans, et sortait simultanément dans 5000 salles de cinéma dans tout le monde entier. Allez, on revient avec vos anniversaires de stars aujourd'hui, avec en ce 12 octobre, Clémentine Célarier qui fête ses 69 ans, Patrick Bosseau, l'humoriste marseillais, 64 ans, et Hugh Jackman, 58 ans pour lui aujourd'hui. Voilà, excellent début de semaine avec nous en ce lundi 12 octobre.
0: Pas mal.

0: à Brest, 21 du côté de Bourges, 23 à Vichy, 26 à Perpignan, jusqu'à 27 degrés à Ajaccio pour la maximale.
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2: Bonjour à toutes et à tous, on débute avec du football et l'OM se donne un peu d'air au classement après la reprise de la Ligue 1 ce week-end. Les Marseillais sont allés s'imposer à 3-2-0 hier soir en clôture de la 6e journée après 3 semaines de trêve internationale. Amine Harit à la 50e et Iman Abdelli à la 98e sur pénalty ont permis à l'OM de sortir de la zone rouge et de s'emparer de la 13e place à 2 points de 3 justement devenus première relégable. Mais il faudra repasser pour convaincre car les Marseillais ont monopolisé le ballon, mais ils ont concédé deux fois plus de tirs qu'ils n'en ont fait à l'adversaire. Et parmi les autres résultats hier, notez la victoire de Nice 2-1 sur Strasbourg, le large succès de Rennes en trompe-l'œil puisque les Bretons se sont imposés 4-1 face à Auxerre avec deux buts inscrits dans les arrêts de jeu de la seconde période. Et à l'étranger, Manchester City s'est imposé 3-0 à Liverpool, notamment grâce à un but magnifique de Ryan Cherki. Notez que les Citizens accueillent le PSG mercredi soir pour la deuxième journée de phase de Ligue des Champions. Le premier monument pour Paul Sexas, la toute nouvelle coqueluche du cyclisme français a remporté le Tour de Lombardie samedi dans le nord de l'Italie. Le Lyonnais qui va désormais se pencher sur son avenir car s'il sait qu'il évoluera au sein de l'équipe Decathlon CMH-CGM la saison prochaine, la suite de sa carrière, elle, va certainement faire l'objet de nombreuses tractations à faire à suivre. En rugby, le Stade Toulousain a remporté le match de clôture de la 6e journée de Top 14 hier soir face à Bayonne, succès 45-34 à Ernest Vallon. Malgré une très belle prestation des joueurs de l'Aviron bayonnais, ils ont tout de même craqué en fin de match au classement. Toulouse est en tête avec 2 points d'avance sur Pau et 5 sur Bordeaux 3e. Castres et Vannes ferment la marche. Et puis en F1, Max Verstappen a remporté le Grand Prix de Singapour, seule course qui se refusait à lui depuis 11 ans. Le monégasque Charles Leclerc est 2e, la 3e place pour le leader du classement général des pilotes Kim Antonelli, et le jeune italien qui pourra même décrocher le titre de champion du monde dès la prochaine course à Austin le 25 octobre prochain. Voilà, c'est la fin de ce flash. Très belle journée de sport.
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4: Générations se rencontrent, ce n'est pas seulement le temps qui se partage, mais aussi les savoirs et les valeurs. Des associations existent comme Unicité, où Roland, retraité, transmet son vécu, ses histoires, à Cassandre, 22 ans, qui arrive avec son regard neuf, sa curiosité et son énergie. Un duo intergénérationnel qui s'enrichit mutuellement. Alors Cassandre, qu'est-ce qui vous plaît dans cette expérience ?
5: Ce qui me plaît, c'est le lien social. Rencontrer des personnes plus âgées que moi, ça m'apporte d'apprendre leur histoire et de prendre confiance en moi.
6: La rencontre avec les jeunes, ça m'apporte un regard sur les difficultés qu'ils ont. Et ça, c'est, à mes yeux, c'est primordial, ça.
5: Roland m'apporte son vécu, son histoire et des conseils pour les embauches. Il peut m'aiguiller.
4: Et qu'est-ce que vous faites ensemble ?
6: On a quelques activités ludiques. On a fait nos deux marches. On a fait une petite partie de boule aussi. On a joué au domino. Et puis, on a parlé un petit peu, quoi.
5: Il m'a montré un peu comment on fait de l'accordéon.
4: Et vous, Cassandre, vous lui apportez quoi ?
5: Par rapport au téléphone, envoyer un message et tout ça. Il aime pas ça et il comprend rien. Le premier truc qu'on j'avais fait pour les messages, il a noté sur un petit papier comment faire toutes les étapes.
4: Merci à tous les deux. Les rencontres entre les générations, c'est construire des liens où chacun a quelque chose à transmettre et à recevoir.
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7: Bonsoir. Un rapport d'Action contre la faim révèle que 7 millions d'adultes en France métropolitaine déclarent manquer de nourriture avec un taux qui atteint 25% chez les 18-24 ans. Ce rapport est publié en amont de la journée mondiale de l'alimentation qui aura lieu ce vendredi 16 octobre. Des raisons financières sont invoquées par 80% des personnes concernées. 8 enquêtes de l'inspection générale de la police nationale, l'IGPN et 2 du service de déontologie de la préfecture de police ont été ouvertes à Paris. Depuis le début de la mobilisation citoyenne, annonce la procureure de la République, Laure Bécuot. Elle a également annoncé que 273 personnes ont été placées en garde à vue à Paris entre le 29 septembre et le 8 octobre, au plus fort du mouvement blocus des lycées. Parmi ces gardés à vue, 188 étaient des mineurs. Les prix de l'alimentaire vont repartir à la hausse, prédit Michel-Édouard Leclerc. Il s'attend à près de 4% d'inflation à la fin de l'année. L'ostéopathe Antonino Mercuri est jugé depuis ce lundi par le tribunal correctionnel de Paris, notamment pour dérives sectaires, abus de faiblesse et pratiques illégales de la médecine, au préjudice de 51 anciens patients. Un procès qui doit durer pendant près d'un mois. Ouverture du mondial de l'auto ce matin, Emmanuel Macron a inauguré cette 91e édition. Bruxelles, de son côté, s'apprête à durcir le ton face aux constructeurs automobiles chinois. L'Union européenne va plafonner à 350 000 véhicules par an les importations de voitures hybrides en provenance de Chine. Une mesure destinée à freiner l'offensive des marques chinoises qui ont trouvé dans l'hybride un moyen d'échapper aux droits de douane européens sur les voitures électriques. C'est la fin de ce flash, une bonne fin de journée à notre écoute.
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8: Bonjour, excellent début de semaine, voici votre soirée télé pour ce lundi 12 octobre avec Cat's Eyes ce soir sur TF1, votre série à partir de 21h10. Un soupçon, votre série sur France 2 avec deux épisodes. Apollo Has Fallen, votre série événement de cette rentrée sur Canal+. Le Monde de Jamy, c'est sur France 5. Réchauffement climatique, nos routes vont-elles tenir? C'est la question posée ce soir dans l'émission. Et puis enfin, L'Amour est dans le pré continue, la 21e saison des agriculteurs célibataires. Bonne soirée télé, excellent début de semaine.
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10: Bonsoir à tous. Les deux parents du suspect de 14 ans impliqués dans les tirs survenus au collège Joseph Lacanal à Aubagne ont été placés en garde à vue. Plusieurs armes ont été découvertes au domicile familial lors des perquisitions. Les tirs ont blessé trois personnes, dont le principal et une professeure, mais leurs jours ne sont pas en danger. Les lycéens, eux, ont poursuivi leur mobilisation avant une cinquième journée d'action prévue demain. Emmanuel Macron a appelé au calme, mais au moins 8 personnels de l'éducation ont été blessés ce matin. Le gouvernement, quant à lui, a annoncé le début du déploiement de 3000 professeurs remplaçants dans les lycées les plus touchés par la mobilisation. En politique, Raphaël Glucksmann a remporté hier la primaire de la gauche social-démocrate avec 66% des voix. Il appelle socialistes et écologistes à s'unir, mais exclut toute alliance avec la France insoumise. Et l'aide de 100 euros destinée aux travailleurs grands rouleurs est reconduite et élargie. Les premiers versements débuteront le 16 octobre prochain. Les autres automobilistes éligibles pourront en faire la demande à partir du 22 octobre sous condition de revenus. Quant au PDG de Total Energy, il a annoncé une baisse de 8 à 12 centimes par litre de diesel grâce à la libération des stocks stratégiques. Le prix devrait ainsi atteindre entre 2,13 € et 2,17 € le litre dans les stations du groupe, sans modification du plafond actuel fixé à 2,25 €. Mauvaise nouvelle, en revanche, pour le prix du gaz qui augmentera, lui, de 6,6% au 1er novembre. Cette hausse représentera environ 12 € supplémentaires sur la facture mensuelle des abonnés concernés. Et puis, une cyberattaque a perturbé les installations frigorifiques d'Intermarché, de Système U ou encore d'Édouard Leclerc. Des produits ont dû être jetés avec des pertes estimées à plusieurs millions d'euros. Côté sport en tennis, Arthur Fils a été éliminé dès le deuxième tour du Master de Shanghai, battu en 2-7 par Botic, 7-5-6-4. Et puis en cyclisme, après un monument et une saison remarquable, Paul Sexa s'est très convoité avec notamment Visma, Leasebike et UAE Emirates sur le coup.
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8: Bonjour, bienvenue en ce début de semaine. Nous sommes donc le lundi 12 octobre. C'est parti pour l'éphéméride de cette journée. N'oubliez pas les Wilfried qui sont à l'honneur, c'est leur fête. C'est la journée internationale des fossiles, journée mondiale de la vue également. Dans l'éphéméride de cette journée, pour célébrer la découverte de l'Amérique par Christophe Colomb, le film de Ridley Scott, 1492, faisait une première mondiale le 12 octobre 1992, il y a donc 34 ans, et sortait simultanément dans 5000 salles de cinéma dans tout le monde entier. Allez, on revient avec vos anniversaires de stars aujourd'hui, avec en ce 12 octobre, Clémentine Célarier qui fête ses 69 ans, Patrick Bosseau, l'humoriste marseillais, 64 ans, et Hugh Jackman, 58 ans pour lui aujourd'hui. Voilà, excellent début de semaine avec nous en ce lundi 12 octobre.
0: Pas mal.

0: à Brest, 21 du côté de Bourges, 23 à Vichy, 26 à Perpignan, jusqu'à 27 degrés à Ajaccio pour la maximale.
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2: Bonjour à toutes et à tous, on débute avec du football et l'OM se donne un peu d'air au classement après la reprise de la Ligue 1 ce week-end. Les Marseillais sont allés s'imposer à 3-2-0 hier soir en clôture de la 6e journée après 3 semaines de trêve internationale. Amin Harit à la 50e et Iman Abdelli à la 98e sur pénalty ont permis à l'OM de sortir de la zone rouge et de s'emparer de la 13e place à 2 points de 3 justement devenus première relégable. Mais il faudra repasser pour convaincre car les Marseillais ont monopolisé le ballon, mais ils ont concédé deux fois plus de tirs qu'ils n'en ont fait à l'adversaire. Et parmi les autres résultats hier, notez la victoire de Nice 2-1 sur Strasbourg, le large succès de Rennes en trompe-l'œil puisque les Bretons se sont imposés 4-1 face à Auxerre avec deux buts inscrits dans les arrêts de jeu de la seconde période. Et à l'étranger, Manchester City s'est imposé 3-0 à Liverpool, notamment grâce à un but magnifique de Ryan Cherki. Notez que les Citizens accueillent le PSG mercredi soir pour la deuxième journée de phase de Ligue des Champions. Le premier monument pour Paul Sexas, la toute nouvelle coqueluche du cyclisme français a remporté le Tour de Lombardie samedi dans le nord de l'Italie. Le Lyonnais qui va désormais se pencher sur son avenir car s'il sait qu'il évoluera au sein de l'équipe Decathlon CMA-CGM la saison prochaine, la suite de sa carrière, elle, va certainement faire l'objet de nombreuses tractations à faire à suivre. En rugby, le Stade Toulousain a remporté le match de clôture de la 6e journée de Top 14 hier soir face à Bayonne, succès 45-34 à Ernest Vallon. Malgré une très belle prestation des joueurs de l'Aviron bayonnais, et ils ont tout de même craqué en fin de match au classement. Toulouse est en tête avec 2 points d'avance sur Pau et 5 sur Bordeaux 3e. Castres et Vannes ferment la marche. Et puis en F1, Max Verstappen a remporté le Grand Prix de Singapour, seule course qui se refusait à lui depuis 11 ans. Le monégasque Charles Leclerc est 2e, la 3e place pour le leader du classement général des pilotes Kim Antonelli, et le jeune italien qui pourra même décrocher le titre de champion du monde dès la prochaine course à Austin le 25 octobre prochain. Voilà, c'est la fin de ce flash. Très belle journée de sport.
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5: Le lien social, c'est ce qui nous relie et nous maintient vivants. Parler, rire, apprendre des autres. Quand il manque, l'isolement abîme la santé. Quand il existe, il stimule le cerveau et apaise le stress. Yann Lanier, vous êtes délégué général des Petits Frères des Pauvres. Vous publiez un baromètre sur ce thème. Quels sont ses principaux enseignements ?
6: Alors, les Petits Frères des Pauvres sont à l'origine d'un baromètre de l'isolement social qui fait référence dans notre pays. En 2025, nous documentions 750 000 personnes de plus de 60 ans en situation de mort sociale, c'est-à-dire coupées de tous les cercles de sociabilité, la famille, les amis, les voisins et la vie associative. Et 2 millions de personnes en grande fragilité, c'est-à-dire coupées au moins de deux de ces cercles de sociabilité. On dit souvent aux petits frères, quand nous prenons en charge une personne âgée isolée, que nous contribuons à la remettre dans la vie.
5: Quelles actions menez-vous sur le terrain ?
6: Nous avons des dispositifs de sensibilisation à cette question du lien social auprès des collégiens, par exemple, avec un programme qui s'appelle Génération Lien. Nous avons aussi Solitude Écoute. C'est un numéro de téléphone qui permet de rentrer en contact avec nos bénévoles. C'est un numéro de téléphone qui fonctionne tous les jours de 15h à 20h. Le lien

0: Bonsoir. Un rapport d'Action contre la faim révèle que 7 millions d'adultes en France métropolitaine déclarent manquer de nourriture avec un taux qui atteint 25% chez les 18-24 ans. Ce rapport est publié en amont de la journée mondiale de l'alimentation qui aura lieu ce vendredi 16 octobre. Des raisons financières sont invoquées par 80% des personnes concernées. 8 enquêtes de l'inspection générale de la police nationale, l'IGPN et 2 du service de déontologie de la préfecture de police ont été ouvertes à Paris depuis le début de la mobilisation citoyenne, annonce la procureure de la République, Laure Bécuot. Elle a également annoncé que 273 personnes ont été placées en garde à vue à Paris entre le 29 septembre et le 8 octobre, au plus fort du mouvement blocus des lycées. Parmi ces gardés à vue, 188 étaient des mineurs. Les prix de l'alimentaire vont repartir à la hausse, prédit Michel-Édouard Leclerc. Il s'attend à près de 4% d'inflation à la fin de l'année. L'ostéopathe Antonino Mercuri est jugé depuis ce lundi par le tribunal correctionnel de Paris, notamment pour dérive sectaire, abus de faiblesse et pratique illégale de la médecine, au préjudice de 51 anciens patients. Un procès qui doit durer pendant près d'un mois. Ouverture du mondial de l'auto ce matin, Emmanuel Macron a inauguré cette 91e édition. Bruxelles, de son côté, s'apprête à durcir le ton face aux constructeurs automobiles chinois. L'Union européenne va plafonner à 350 000 véhicules par an les importations de voitures hybrides en provenance de Chine. Une mesure destinée à freiner l'offensive des marques chinoises qui ont trouvé dans l'hybride un moyen d'échapper aux droits de douane européens sur les voitures électriques. C'est la fin de ce flash, une bonne fin de journée à notre écoute.
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2: Bonjour, excellent début de semaine. Voici votre soirée télé pour ce lundi 12 octobre avec Cat's Eyes ce soir sur TF1, votre série à partir de 21h10. Un soupçon, votre série sur France 2 avec 2 épisodes. Apollo Has Fallen, votre série événement de cette rentrée sur Canal+. Le monde de Jamy, c'est sur France 5. Réchauffement climatique, nos routes vont-elles tenir? C'est la question posée ce soir dans l'émission. Et puis enfin, l'amour est dans le pré continue, la 21e saison des agriculteurs célibataires. Bonne soirée télé, excellent début de semaine.
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3: Bonsoir à tous. Les deux parents du suspect de 14 ans impliqués dans les tirs survenus au collège Joseph Lacanal à Aubagne ont été placés en garde à vue. Plusieurs armes ont été découvertes au domicile familial lors des perquisitions. Les tirs ont blessé 3 personnes, dont le principal et une professeure, mais leurs jours ne sont pas en danger. Les lycéens, eux, ont poursuivi leur mobilisation avant une 5e journée d'action prévue demain. Emmanuel Macron a appelé au calme, mais au moins 8 personnels de l'éducation ont été blessés ce matin. Le gouvernement, quant à lui, a annoncé le début du déploiement de 3000 professeurs remplaçants dans les lycées les plus touchés par la mobilisation. En politique, Raphaël Glucksmann a remporté hier la primaire de la gauche social-démocrate avec 66% des voix. Il appelle socialistes et écologistes à s'unir, mais exclut toute alliance avec la France insoumise. Et l'aide de 100 euros destinée aux travailleurs grands rouleurs est reconduite et élargie. Les premiers versements débuteront le 16 octobre prochain. Les autres automobilistes éligibles pourront en faire la demande à partir du 22 octobre sous condition de revenus. Quant au PDG de Total Energy, il a annoncé une baisse de 8 à 12 centimes par litre de diesel grâce à la libération des stocks stratégiques. Le prix devrait ainsi atteindre entre 2,13 euros et 2,17 euros le litre dans les stations du groupe, sans modification du plafond actuel fixé à 2,25 euros. Mauvaise nouvelle, en revanche, pour le prix du gaz qui augmentera, lui, de 6,6% au 1er novembre. Cette hausse représentera environ 12 euros supplémentaires sur la facture mensuelle des abonnés concernés. Et puis, une cyberattaque a perturbé les installations frigorifiques d'Intermarché, de Système U ou encore d'Édouard Leclerc. Des produits ont dû être jetés avec des pertes estimées à plusieurs millions d'euros. Côté sport en tennis, Arthur Fils a été éliminé dès le deuxième tour du Master de Shanghai, battu en 2-7 par Botic, 7-5-6-4. Et puis en cyclisme, après un monument et une saison remarquable, Paul Sexa s'est très convoité avec notamment Visma, Lise Bike et UAE Emirates sur le coup.
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2: Bonjour, bienvenue en ce début de semaine. Nous sommes donc le lundi 12 octobre. C'est parti pour l'éphéméride de cette journée. N'oubliez pas les Wilfried qui sont à l'honneur, c'est leur fête. C'est la journée internationale des fossiles, journée mondiale de la vue également. Dans l'éphéméride de cette journée, pour célébrer la découverte de l'Amérique par Christophe Colomb, le film de Ridley Scott, 1492, faisait une première mondiale le 12 octobre 1992, il y a donc 34 ans, et sortait simultanément dans 5000 salles de cinéma dans tout le monde entier. Allez, on revient avec vos anniversaires de stars aujourd'hui, avec en ce 12 octobre Clémentine Célarier qui fête ses 69 ans, Patrick Beaus.

0: degrés à Brest, 21 du côté de Bourges, 23 à Vichy, 26 à Perpignan, jusqu'à 27 degrés à Ajaccio pour la maximale.
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2: Bonsoir à tous. Les deux parents du suspect de 14 ans impliqués dans les tirs survenus au collège Joseph Lacanal à Aubagne ont été placés en garde à vue. Plusieurs armes ont été découvertes au domicile familial lors des perquisitions. Les tirs ont blessé trois personnes, dont le principal et une professeure, mais leurs jours ne sont pas en danger. Les lycéens, eux, ont poursuivi leur mobilisation avant une cinquième journée d'action prévue demain. Emmanuel Macron a appelé au calme, mais au moins 8 personnels de l'éducation ont été blessés ce matin. Le gouvernement, quant à lui, a annoncé le début du déploiement de 3000 professeurs remplaçants dans les lycées les plus touchés par la mobilisation. En politique, Raphaël Glucksmann a remporté hier la primaire de la gauche social-démocrate avec 66% des voix. Il appelle les socialistes et écologistes à s'unir, mais exclut toute alliance avec la France insoumise. Et l'aide de 100 euros destinée aux travailleurs grands rouleurs est reconduite et élargie. Les premiers versements débuteront le 16 octobre prochain. Les autres automobilistes éligibles pourront en faire la demande à partir du 22 octobre sous condition de revenus. Quant au PDG de Total Energy, il a annoncé une baisse de 8 à 12 centimes par litre de diesel grâce à la libération des stocks stratégiques. Le prix devrait ainsi atteindre entre 2,13 euros et 2,17 euros le litre dans les stations du groupe, sans modification du plafond actuel fixé à 2,25 euros. Mauvaise nouvelle, en revanche, pour le prix du gaz qui augmentera lui de 6,6% au 1er novembre. Cette hausse représentera environ 12 euros supplémentaires sur la facture mensuelle des abonnés concernés. Et puis une cyberattaque a perturbé les installations frigorifiques d'Intermarché, de Système U ou encore d'Édouard Leclerc. Des produits ont dû être jetés avec des pertes estimées à plusieurs millions d'euros. Côté sport en tennis, Arthur Fils a été éliminé dès le deuxième tour du Master de Shanghai, battu en 2-7 par Botic, 7-5-6-4. Et puis en cyclisme, après un monument et une saison remarquable, Paul Sexa s'est très convoité avec notamment Visma, Lise Bike et UAE Emirates sur le coup.
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3: Bonjour à toutes et à tous, on débute avec du football et l'OM se donne un peu d'air au classement après la reprise de la Ligue 1 ce week-end. Les Marseillais sont allés s'imposer à 3-2-0 hier soir en clôture de la sixième journée après trois semaines de trêve internationale. Amine Harit à la 50e et Iman Abdelli à la 98e sur pénalty ont permis à l'OM de sortir de la zone rouge et de s'emparer de la 13e place à 2 points de 3 justement devenus première relégable. Mais il faudra repasser pour convaincre car les Marseillais ont monopolisé le ballon, mais ils ont concédé 2 fois plus de tirs qu'ils n'en ont fait à l'adversaire. Et parmi les autres résultats hier, notez la victoire de Nice 2-1 sur Strasbourg, le large succès de Rennes en trompe-l'œil puisque les Bretons se sont imposés 4-1 face à Auxerre avec 2 buts inscrits dans les arrêts de jeu de la seconde période. Et à l'étranger, Manchester City s'est imposé 3-0 à Liverpool, notamment grâce à un but magnifique de Ryan Cherki. Notez que les Citizens accueillent le PSG mercredi soir pour la 2e journée de phase de Ligue des Champions. Le premier monument pour Paul Sexa, la toute nouvelle coqueluche du cyclisme français a remporté le Tour de Lombardie samedi dans le nord de l'Italie. Le Lyonnais qui va désormais se pencher sur son avenir car s'il sait qu'il évoluera au sein de l'équipe Decathlon CMA-CGM la saison prochaine, la suite de sa carrière, elle, va certainement faire l'objet de nombreuses tractations à faire à suivre. En rugby, le Stade Toulousain a remporté le match de clôture de la 6e journée de Top 14 hier soir face à Bayonne, succès 45-34 à Ernest Vallon. Malgré une très belle prestation des joueurs de l'Aviron bayonnais, ils ont tout de même craqué en fin de match au classement. Toulouse est en tête avec 2 points d'avance sur Pau et 5 sur Bordeaux 3e. Castres et Vannes ferment la marche. Et puis en F1, Max Verstappen a remporté le Grand Prix de Singapour, seule course qui se refusait à lui depuis 11 ans. Le monégasque Charles Leclerc est 2e. La 3e place pour le leader du classement général des pilotes, Kim Antonelli, et le jeune italien qui pourra même décrocher le titre de champion du monde dès la prochaine course à Austin le 25 octobre prochain. Voilà, c'est la fin de ce flash. Très belle journée de sport.
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4: À la retraite. retraite, les interactions sociales sont essentielles pour la santé physique et morale. 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
6: Bonsoir. Un rapport d'Action contre la faim révèle que 7 millions d'adultes en France métropolitaine déclarent manquer de nourriture avec un taux qui atteint 25% chez les 18-24 ans. Ce rapport est publié en amont de la journée mondiale de l'alimentation qui aura lieu ce vendredi 16 octobre. Des raisons financières sont invoquées par 80% des personnes concernées. 8 enquêtes de l'inspection générale de la police nationale, l'IGPN, et 2 du service de déontologie de la préfecture de police ont été ouvertes à Paris depuis le début de la mobilisation citoyenne, annonce la procureure de la République, Laure Bécuau. Elle a également annoncé que 273 personnes ont été placées en garde à vue à Paris entre le 29 septembre et le 8 octobre, au plus fort du mouvement blocus des lycées. Parmi ces gardés à vue, 188 étaient des mineurs. Les prix de l'alimentaire vont repartir à la hausse, prédit Michel-Édouard Leclerc. Il s'attend à près de 4% d'inflation à la fin de l'année. L'ostéopathe Antonino Mercuri est jugé depuis ce lundi par le tribunal correctionnel de Paris, notamment pour dérive sectaire, abus de faiblesse et pratique illégale de la médecine, au préjudice de 51 anciens patients. Un procès qui doit durer pendant près d'un mois. Ouverture du mondial de l'auto ce matin, Emmanuel Macron a inauguré cette 91e édition. Bruxelles, de son côté, s'apprête à durcir le ton face aux constructeurs automobiles chinois. L'Union européenne va plafonner à 350 000 véhicules par an les importations de voitures hybrides en provenance de Chine. Une mesure destinée à freiner l'offensive des marques chinoises qui ont trouvé dans l'hybride un moyen d'échapper aux droits de douane européens sur les voitures électriques. C'est la fin de ce flash, une bonne fin de journée à notre écoute.
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2: Bonsoir à tous. Les deux parents du suspect de 14 ans impliqués dans les tirs survenus au collège Joseph Lacanal à Aubagne ont été placés en garde à vue. Plusieurs armes ont été découvertes au domicile familial lors des perquisitions. Les tirs ont blessé 3 personnes, dont le principal et une professeure, mais leurs jours ne sont pas en danger. Les lycéens, eux, ont poursuivi leur mobilisation avant une 5e journée d'action prévue demain. Emmanuel Macron a appelé au calme, mais au moins 8 personnels de l'éducation ont été blessés ce matin. Le gouvernement, quant à lui, a annoncé le début du déploiement de 3000 professeurs remplaçants dans les lycées les plus touchés par la mobilisation. En politique, Raphaël Glucksmann a remporté hier la primaire de la gauche social-démocrate avec 66% des voix. Il appelle socialistes et écologistes à s'unir, mais exclut toute alliance avec la France insoumise. Et l'aide de 100 euros destinée aux travailleurs grands rouleurs est reconduite et élargie. Les premiers versements débuteront le 16 octobre prochain. Les autres automobilistes éligibles pourront en faire la demande à partir du 22 octobre sous condition de revenus. Quant au PDG de Total Energy, il a annoncé une baisse de 8 à 12 centimes par litre de diesel grâce à la libération des stocks stratégiques. Le prix devrait ainsi atteindre entre 2,13 euros et 2,17 euros le litre dans les stations du groupe, sans modification du plafond actuel fixé à 2,25 euros. Mauvaise nouvelle, en revanche, pour le prix du gaz qui augmentera lui de 6,6% au 1er novembre. Cette hausse représentera environ 12 euros supplémentaires sur la facture mensuelle des abonnés concernés. Et puis une cyberattaque a perturbé les installations frigorifiques d'Intermarché, de Système U ou encore d'Édouard Leclerc. Des produits ont dû être jetés avec des pertes estimées à plusieurs millions d'euros. Côté sport en tennis, Arthur Fils a été éliminé dès le deuxième tour du Master de Shanghai, battu en 2-7 par Botic, 7-5-6-4. Et puis en cyclisme, après un monument et une saison remarquable, Paul Sexa s'est très convoité avec notamment Visma, Lise Bike et UAE Emirates sur le coup.
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3: Bonjour à toutes et à tous, on débute avec du football et l'OM se donne un peu d'air au classement après la reprise de la Ligue 1 ce week-end. Les Marseillais sont allés s'imposer à 3-2-0 hier soir en clôture de la 6e journée après 3 semaines de trêve internationale. Amine Harit à la 50e et Iman Abdelli à la 98e sur pénalty ont permis à l'OM de sortir de la zone rouge et de s'emparer de la 13e place à 2 points de 3 justement devenus première relégable. Mais il faudra repasser pour convaincre car les Marseillais ont monopolisé le ballon, mais ils ont concédé deux fois plus de tirs qu'ils n'en ont fait à l'adversaire. Et parmi les autres résultats hier, notez la victoire de Nice 2-1 sur Strasbourg, le large succès de Rennes en trompe-l'œil puisque les Bretons se sont imposés 4-1 face à Auxerre avec deux buts inscrits dans les arrêts de jeu de la seconde période. Et à l'étranger, Manchester City s'est imposé 3-0 à Liverpool, notamment grâce à un but magnifique de Ryan Cherki. Notez que les Citizens accueillent le PSG mercredi soir pour la deuxième journée de phase de Ligue des Champions. Le premier monument pour Paul Sexa, la toute nouvelle coqueluche du cyclisme français a remporté le Tour de Lombardie samedi dans le nord de l'Italie. Le Lyonnais qui va désormais se pencher sur son avenir car s'il sait qu'il évoluera au sein de l'équipe Decathlon CMA-CGM la saison prochaine, la suite de sa carrière, elle, va certainement faire l'objet de nombreuses tractations à faire à suivre. En rugby, le Stade Toulousain a remporté le match de clôture de la 6e journée de Top 14 hier soir face à Bayonne, succès 45-34 à Ernest Vallon. Malgré une très belle prestation des joueurs de l'Aviron bayonnais, et ils ont tout de même craqué en fin de match au classement. Toulouse est en tête avec 2 points d'avance sur Pau et 5 sur Bordeaux 3e. Castres et Vannes ferment la marche. Et puis en F1, Max Verstappen a remporté le Grand Prix de Singapour, seule course qui se refusait à lui depuis 11 ans. Le monégasque Charles Leclerc est 2e, la 3e place pour le leader du classement général des pilotes Kim Antonelli, et le jeune italien qui pourra même décrocher le titre de champion du monde dès la prochaine course à Austin le 25 octobre prochain. Voilà, c'est la fin de ce flash. Très belle journée de sport.
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4: Vieillir en bonne santé, continuer à faire ce qui compte pour soi, c'est l'objectif d'ICOP, programme de l'OMS accessible sur smartphone. Docteur Neda Tavassoli, vous êtes médecin à l'IHU Elsage de Toulouse. Qu'est-ce que le programme ICOP et que permet-il de suivre ?
7: ICOP s'adresse aux personnes de 60 ans et plus vivant à domicile et repose sur l'évaluation et le suivi de 9 domaines essentiels au maintien de l'autonomie. On pose des questions sur l'isolement social. Le lien social est en effet déterminant. L'isolement peut accélérer la perte d'autonomie en affectant la mémoire, le bien-être psychologique, la nutrition ou encore la mobilité. D'une manière générale, l'isolement social a un impact négatif sur la prévention et sur le recours aux soins. En intégrant cette dimension sociale, ICOP permet de repérer les situations de fragilité sociale et d'orienter la personne vers des interventions adaptées. C'est très important de s'auto-évaluer tous les 6 mois. Ces 6 mois correspondent au rythme auquel les capacités fonctionnelles peuvent évoluer. Donc ça permet d'agir tôt avant que de potentiels problèmes s'installent durablement.
4: Et si vous souhaitez réaliser votre autodiagnostic, rendez-vous sur le service Mon Espace Santé de l'Assurance Maladie ou téléchargez l'application ICOP Monitor.
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6: Bonsoir. Un rapport d'Action contre la faim révèle que 7 millions d'adultes en France métropolitaine déclarent manquer de nourriture avec un taux qui atteint 25% chez les 18-24 ans. Ce rapport est publié en amont de la journée mondiale de l'alimentation qui aura lieu ce vendredi 16 octobre. Des raisons financières sont invoquées par 80% des personnes concernées. 8 enquêtes de l'inspection générale de la police nationale, l'IGPN, et 2 du service de déontologie de la préfecture de police ont été ouvertes à Paris depuis le début de la mobilisation citoyenne, annonce la procureure de la République, Laure Bécuau. Elle a également annoncé que 273 personnes ont été placées en garde à vue à Paris entre le 29 septembre et le 8 octobre, au plus fort du mouvement blocus des lycées. Parmi ces gardés à vue, 188 étaient des mineurs. Les prix de l'alimentaire vont repartir à la hausse, prédit Michel-Édouard Leclerc. Il s'attend à près de 4% d'inflation à la fin de l'année. L'ostéopathe Antonino Mercuri est jugé depuis ce lundi par le tribunal correctionnel de Paris, notamment pour dérive sectaire, abus de faiblesse et pratique illégale de la médecine, au préjudice de 51 anciens patients. Un procès qui doit durer pendant près d'un mois. Ouverture du mondial de l'auto ce matin, Emmanuel Macron a inauguré cette 91e édition. Bruxelles, de son côté, s'apprête à durcir le ton face aux constructeurs automobiles chinois. L'Union européenne va plafonner à 350 000 véhicules par an les importations de voitures hybrides en provenance de Chine. Une mesure destinée à freiner l'offensive des marques chinoises qui ont trouvé dans l'hybride un moyen d'échapper aux droits de douane européens sur les voitures électriques. C'est la fin de ce flash, une bonne fin de journée à notre écoute.
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2: Bonsoir à tous. Les deux parents du suspect de 14 ans impliqués dans les tirs survenus au collège Joseph Lacanal à Aubagne ont été placés en garde à vue. Plusieurs armes ont été découvertes au domicile familial lors des perquisitions. Les tirs ont blessé 3 personnes, dont le principal et une professeure, mais leurs jours ne sont pas en danger. Les lycéens, eux, ont poursuivi leur mobilisation avant une 5e journée d'action prévue demain. Emmanuel Macron a appelé au calme, mais au moins 8 personnels de l'éducation ont été blessés ce matin. Le gouvernement, quant à lui, a annoncé le début du déploiement de 3000 professeurs remplaçants dans les lycées les plus touchés par la mobilisation. En politique, Raphaël Glucksmann a remporté hier la primaire de la gauche social-démocrate avec 66% des voix. Il appelle les socialistes et écologistes à s'unir, mais exclut toute alliance avec la France insoumise. Et l'aide de 100 euros destinée aux travailleurs grands rouleurs est reconduite et élargie. Les premiers versements débuteront le 16 octobre prochain. Les autres automobilistes éligibles pourront en faire la demande à partir du 22 octobre sous condition de revenus. Quant au PDG de Total Energy, il a annoncé une baisse de 8 à 12 centimes par litre de diesel grâce à la libération des stocks stratégiques. Le prix devrait ainsi atteindre entre 2,13 euros et 2,17 euros le litre dans les stations du groupe, sans modification du plafond actuel fixé à 2,25 euros. Mauvaise nouvelle, en revanche, pour le prix du gaz qui augmentera, lui, de 6,6% au 1er novembre. Cette hausse représentera environ 12 euros supplémentaires sur la facture mensuelle des abonnés concernés. Et puis, une cyberattaque a perturbé les installations frigorifiques d'Intermarché, de Système U ou encore d'Édouard Leclerc. Des produits ont dû être jetés avec des pertes estimées à plusieurs millions d'euros. Côté sport en tennis, Arthur Fils a été éliminé dès le deuxième tour du Master de Shanghai, battu en 2-7 par Botic, 7-5-6-4. Et puis en cyclisme, après un monument et une saison remarquable, Paul Sexa s'est très convoité avec notamment Visma, Lise Bike et UAE Emirates sur le coup.
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3: Bonjour à toutes et à tous. On débute avec du football et l'OM se donne un peu d'air au classement après la reprise de la Ligue 1 ce week-end. Les Marseillais sont allés s'imposer à 3-2-0 hier soir en clôture de la 6e journée après 3 semaines de trêve internationale. Amine Harit à la 50e et Iman Abdelli à la 98e sur pénalty ont permis à l'OM de sortir de la zone rouge et de s'emparer de la 13e place à 2 points de 3 justement devenus première relégable. Mais il faudra repasser pour convaincre car les Marseillais ont monopolisé le ballon, mais ils ont concédé 2 fois plus de tirs qu'ils n'en ont fait à l'adversaire. Et parmi les autres résultats hier, notez la victoire de Nice 2-1 sur Strasbourg, le large succès de Rennes en trompe-l'œil puisque les Bretons se sont imposés 4-1 face à Auxerre avec 2 buts inscrits dans les arrêts de jeu de la seconde période. Et à l'étranger, Manchester City s'est imposé 3-0 à Liverpool, notamment grâce à un but magnifique de Ryan Cherki. Notez que les Citizens accueillent le PSG mercredi soir pour la 2e journée de phase de Ligue des Champions. Le premier monument pour Paul Seixas, la toute nouvelle coqueluche du cyclisme français, a remporté le Tour de Lombardie samedi dans le nord de l'Italie. Le Lyonnais qui va désormais se pencher sur son avenir, car s'il sait qu'il évoluera au sein de l'équipe Decathlon CMH-CGM la saison prochaine, la suite de sa carrière, elle, va certainement faire l'objet de nombreuses tractations à faire à suivre. En rugby, le Stade Toulousain a remporté le match de clôture de la 6e journée de Top 14 hier soir face à Bayonne, succès 45-34 à Ernest Vallon. Malgré une très belle prestation des joueurs de l'Aviron bayonnais, et ils ont tout de même craqué en fin de match au classement. Toulouse est en tête avec 2 points d'avance sur Pau et 5 sur Bordeaux 3e. Castres et Vannes ferment la marche. Et puis en F1, Max Verstappen a remporté le Grand Prix de Singapour, seule course qui se refusait à lui depuis 11 ans. Le monégasque Charles Leclerc est 2e, la 3e place pour le leader du classement général des pilotes Kim Antonelli, et le jeune italien qui pourra même décrocher le titre de champion du monde dès la prochaine course à Austin le 25 octobre prochain. Voilà, c'est la fin de ce flash. Très belle journée de sport.
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4: Appels vidéo avec les petits-enfants, photos partagées, mais aussi vraies retrouvailles dès que possible. Car oui, les écrans maintiennent le lien, mais sans remplacer un bon moment tous ensemble. Alors comment faire pour jongler entre virtuel et rituel bien réel? Et vous, madame, vous gardez comment le contact avec vos proches?
9: Comment je peux garder le lien? Ben avec le téléphone, et puis quand ils viennent me voir.
10: Je leur téléphone, ou alors ils me téléphonent.
11: On est une famille unie, on s'aime. J'ai pas un contact systématique avec mes enfants.
12: Pour garder le lien, on fait des visios, quoi.
10: Je peux voir sur l'écran l'ordinateur.
12: Oui, on peut échanger. Ça fait du bien.
13: Bah, on se parle comme ça sur Internet, les réseaux sociaux.
9: Bon, les rituels, c'est les anniversaires, les fêtes, Noël, le jour de l'an, les grandes fêtes comme ça.
14: Alors, le samedi, mon petit-fils vient me chercher, je déjeune avec eux, ils me ramènent. Le dimanche, c'est avec ma petite-fille. Dans la semaine, c'est avec mon fils.
13: Ça dépend, il n'y a pas de rituel, c'est pas tous les jours. Ça se fait comme ça, au gré du hasard, quand ils sont sur le net.
15: Je vais les voir, je garde des liens, et puis on se téléphone, il n'y a pas de problème.
4: Au final, pas de recette miracle. Un appel, une photo, un goûter improvisé. Tout fait lien. L'important, c'est de se parler en vrai, comme à travers un écran. Chaque occasion compte pour se retrouver. Et ça, les seniors l'ont bien compris.
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6: Bonsoir. Un rapport d'Action contre la faim révèle que 7 millions d'adultes en France métropolitaine déclarent manquer de nourriture, avec un taux qui atteint 25% chez les 18-24 ans. Ce rapport est publié en amont de la Journée mondiale de l'alimentation qui aura lieu ce vendredi 16 octobre. Des raisons financières sont invoquées par 80% des personnes concernées. 8 enquêtes de l'inspection générale de la police nationale, l'IGPN, et 2 du service de déontologie de la préfecture de police ont été ouvertes à Paris depuis le début de la mobilisation citoyenne, annonce la procureure de la République, Laure Bécuau. Elle a également annoncé que 273 personnes ont été placées en garde à vue à Paris entre le 29 septembre et le 8 octobre, au plus fort du mouvement blocus des lycées. Parmi ces gardés à vue, 188 étaient des mineurs. Les prix de l'alimentaire vont repartir à la hausse, prédit Michel-Édouard Leclerc. Il s'attend à près de 4% d'inflation à la fin de l'année. L'ostéopathe Antonino Mercuri est jugé depuis ce lundi par le tribunal correctionnel de Paris, notamment pour dérive sectaire, abus de faiblesse et pratique illégale de la médecine, au préjudice de 51 anciens patients. Un procès qui doit durer pendant près d'un mois. Ouverture du mondial de l'auto ce matin, Emmanuel Macron a inauguré cette 91e édition. Bruxelles, de son côté, s'apprête à durcir le ton face aux constructeurs automobiles chinois. L'Union européenne va plafonner à 350 000 véhicules par an les importations de voitures hybrides en provenance de Chine. Une mesure destinée à freiner l'offensive des marques chinoises qui ont trouvé dans l'hybride un moyen d'échapper aux droits de douane européens sur les voitures électriques. C'est la fin de ce flash, une bonne fin de journée à notre écoute.
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2: Bonsoir à tous. Les deux parents du suspect de 14 ans impliqués dans les tirs survenus au collège Joseph Lacanal à Aubagne ont été placés en garde à vue. Plusieurs armes ont été découvertes au domicile familial lors des perquisitions. Les tirs ont blessé 3 personnes, dont le principal et une professeure, mais leurs jours ne sont pas en danger. Les lycéens, eux, ont poursuivi leur mobilisation avant une 5e journée d'action prévue demain. Emmanuel Macron a appelé au calme, mais au moins 8 personnels de l'éducation ont été blessés ce matin. Le gouvernement, quant à lui, a annoncé le début du déploiement de 3000 professeurs remplaçants dans les lycées les plus touchés par la mobilisation. En politique, Raphaël Glucksmann a remporté hier la primaire de la gauche social-démocrate avec 66% des voix. Il appelle socialistes et écologistes à s'unir, mais exclut toute alliance avec la France insoumise. Et l'aide de 100 euros destinée aux travailleurs grands rouleurs est reconduite et élargie. Les premiers versements débuteront le 16 octobre prochain. Les autres automobilistes éligibles pourront en faire la demande à partir du 22 octobre sous condition de revenus. Quant au PDG de Total Energy, il a annoncé une baisse de 8 à 12 centimes par litre de diesel grâce à la libération des stocks stratégiques. Le prix devrait ainsi atteindre entre 2,13 euros et 2,17 euros le litre dans les stations du groupe, sans modification du plafond actuel fixé à 2,25 euros. Mauvaise nouvelle, en revanche, pour le prix du gaz qui augmentera lui de 6,6% au 1er novembre. Cette hausse représentera environ 12 euros supplémentaires sur la facture mensuelle des abonnés concernés. Et puis une cyberattaque a perturbé les installations frigorifiques d'Intermarché, de Système U ou encore d'Édouard Leclerc. Des produits ont dû être jetés avec des pertes estimées à plusieurs millions d'euros. Côté sport en tennis, Arthur Fils a été éliminé dès le deuxième tour du Master de Shanghai, battu en 2-7 par Botic, 7-5-6-4. Et puis en cyclisme, après un monument et une saison remarquable, Paul Sexa s'est très convoité avec notamment Visma, Lise Bike et UAE Emirates sur le coup.
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3: Bonjour à toutes et à tous, on débute avec du football et l'OM se donne un peu d'air au classement après la reprise de la Ligue 1 ce week-end. Les Marseillais sont allés s'imposer à 3-2-0 hier soir en clôture de la 6e journée après 3 semaines de trêve internationale. Amine Harit à la 50e et Iman Abdelli à la 98e sur pénalty ont permis à l'OM de sortir de la zone rouge et de s'emparer de la 13e place à 2 points de 3 justement devenus première relégable. Mais il faudra repasser pour convaincre car les Marseillais ont monopolisé le ballon, mais ils ont concédé 2 fois plus de tirs qu'ils n'en ont fait à l'adversaire. Et parmi les autres résultats hier, notez la victoire de Nice 2-1 sur Strasbourg, le large succès de Rennes en trompe-l'œil puisque les Bretons se sont imposés 4-1 face à Auxerre avec 2 buts inscrits dans les arrêts de jeu de la seconde période. Et à l'étranger, Manchester City s'est imposé 3-0 à Liverpool, notamment grâce à un but magnifique de Ryan Cherki. Notez que les Citizens accueillent le PSG mercredi soir pour la 2e journée de phase de Ligue des Champions. Le premier monument pour Paul Sexa, la toute nouvelle coqueluche du cyclisme français a remporté le Tour de Lombardie samedi dans le nord de l'Italie. Le Lyonnais qui va désormais se pencher sur son avenir car s'il sait qu'il évoluera au sein de l'équipe Decathlon CMA-CGM la saison prochaine, la suite de sa carrière, elle, va certainement faire l'objet de nombreuses tractations à faire à suivre. En rugby, le Stade Toulousain a remporté le match de clôture de la 6e journée de Top 14 hier soir face à Bayonne, succès 45-34 à Ernest Vallon. Malgré une très belle prestation des joueurs de l'Aviron bayonnais, et ils ont tout de même craqué en fin de match au classement. Toulouse est en tête avec 2 points d'avance sur Pau et 5 sur Bordeaux 3e. Castres et Vannes ferment la marche. Et puis en F1, Max Verstappen a remporté le Grand Prix de Singapour, seule course qui se refusait à lui depuis 11 ans. Le monégasque Charles Leclerc est 2e, la 3e place pour le leader du classement général des pilotes Kim Antonelli, et le jeune italien qui pourra même décrocher le titre de champion du monde dès la prochaine course à Austin le 25 octobre prochain. Voilà, c'est la fin de ce flash. Très belle journée de sport.
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4: Nadine, Geneviève et Georges vivent en résidence autonomie, une forme d'habitat partagé pour seniors qui conjugue liberté et vraie vie sociale. Chacun a son appartement et autour une énergie qui circule. Animation, ateliers de prévention, échanges spontanés. Les résidences autonomie, c'est un lieu où l'on peut vivre pleinement.
16: Alors ici, c'est l'ambiance, c'est l'accueil, c'est les animations.
17: Tout à fait, on est entre nous, c'est familial.
18: Parce que j'étais tout seul, c'est pour ça que je suis venu ici.
19: De toute façon, dès
18: qu'on ouvre notre porte, on rencontre des gens dans le couloir, on discute, on va au courrier, on rencontre encore du monde, on discute.
12: Comme la karaoké, on chante, on danse, il y a eu une accordéoniste.
18: Je ne loupe pas la gymnastique parce que l'ambiance est vraiment formidable.
17: On fait nos parties de cartes, puis le matin on va, on vient, on va faire un tour dehors. Le vendredi, on aura les enfants d'une école qui viennent.
12: Et il y a une sécurité.
17: S'il y a quoi que ce soit, on a du monde, du personnel. Et pour la famille, pour les enfants, il y a moins de soucis. Puisque on est en sécurité quand même.
18: Moi, je me sens vraiment bien. Je me sens beaucoup mieux depuis que je suis là.
17: Ceux qui ne veulent pas venir, tant pis.
4: Minuit 30.
17: On est très bien ici.
4: Merci. L'habitat partagé permet de concilier autonomie et indépendance, tout en favorisant le lien social et le bien vivre au quotidien.
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6: Bonsoir. Un rapport d'Action contre la faim révèle que 7 millions d'adultes en France métropolitaine déclarent manquer de nourriture avec un taux qui atteint 25% chez les 18-24 ans. Ce rapport est publié en amont de la journée mondiale de l'alimentation qui aura lieu ce vendredi 16 octobre. Des raisons financières sont invoquées par 80% des personnes concernées. 8 enquêtes de l'inspection générale de la police nationale, l'IGPN, et 2 du service de déontologie de la préfecture de police ont été ouvertes à Paris. Depuis le début de la mobilisation citoyenne, annonce la procureure de la République, Laure Bécuau. Elle a également annoncé que 273 personnes ont été placées en garde à vue à Paris entre le 29 septembre et le 8 octobre, au plus fort du mouvement blocus des lycées. Parmi ces gardés à vue, 188 étaient des mineurs. Les prix de l'alimentaire vont repartir à la hausse, prédit Michel-Édouard Leclerc. Il s'attend à près de 4% d'inflation à la fin de l'année. L'ostéopathe Antonino Mercuri est jugé depuis ce lundi par le tribunal correctionnel de Paris, notamment pour dérive sectaire, abus de faiblesse et pratique illégale de la médecine, au préjudice de 51 anciens patients. Un procès qui doit durer pendant près d'un mois. Ouverture du mondial de l'auto ce matin, Emmanuel Macron a inauguré cette 91e édition. Bruxelles, de son côté, s'apprête à durcir le ton face aux constructeurs automobiles chinois. L'Union européenne va plafonner à 350 000 véhicules par an les importations de voitures hybrides en provenance de Chine. Une mesure destinée à freiner l'offensive des marques chinoises qui ont trouvé dans l'hybride un moyen d'échapper aux droits de douane européens sur les voitures électriques. C'est la fin de ce flash, une bonne fin de journée à notre écoute.
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2: Bonsoir à tous. Les deux parents du suspect de 14 ans impliqués dans les tirs survenus au collège Joseph Lacanal à Aubagne ont été placés en garde à vue. Plusieurs armes ont été découvertes au domicile familial lors des perquisitions. Les tirs ont blessé 3 personnes, dont le principal et une professeure, mais leurs jours ne sont pas en danger. Les lycéens, eux, ont poursuivi leur mobilisation avant une 5e journée d'action prévue demain. Emmanuel Macron a appelé au calme, mais au moins 8 personnels de l'éducation ont été blessés ce matin. Le gouvernement, quant à lui, a annoncé le début du déploiement de 3000 professeurs remplaçants dans les lycées les plus touchés par la mobilisation. En politique, Raphaël Glucksmann a remporté hier la primaire de la gauche social-démocrate avec 66% des voix. Il appelle socialistes et écologistes à s'unir, mais exclut toute alliance avec la France insoumise. Et l'aide de 100 euros destinée aux travailleurs grands rouleurs est reconduite et élargie. Les premiers versements débuteront le 16 octobre prochain. Les autres automobilistes éligibles pourront en faire la demande à partir du 22 octobre sous condition de revenus. Quant au PDG de Total Energy, il a annoncé une baisse de 8 à 12 centimes par litre de diesel grâce à la libération des stocks stratégiques. Le prix devrait ainsi atteindre entre 2,13 euros et 2,17 euros le litre dans les stations du groupe, sans modification du plafond actuel fixé à 2,25 euros. Mauvaise nouvelle, en revanche, pour le prix du gaz qui augmentera, lui, de 6,6% au 1er novembre. Cette hausse représentera environ 12 euros supplémentaires sur la facture mensuelle des abonnés concernés. Et puis, une cyberattaque a perturbé les installations frigorifiques d'Intermarché, de Système U ou encore d'Édouard Leclerc. Des produits ont dû être jetés avec des pertes estimées à plusieurs millions d'euros. Côté sport en tennis, Arthur Fils a été éliminé dès le deuxième tour du Master de Shanghai, battu en 2-7 par Botic, 7-5, 6-4. Et puis en cyclisme, après un monument, une saison remarquable, Paul Sexa s'est très convoité avec notamment Visma, Lise Bike et UAE Emirates sur le coup.
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3: Bonjour à toutes et à tous, on débute avec du football et l'OM se donne un peu d'air au classement après la reprise de la Ligue 1 ce week-end. Les Marseillais sont allés s'imposer à 3-2-0 hier soir en clôture de la 6e journée après 3 semaines de trêve internationale. Amine Harit à la 50e et Iman Abdelli à la 98e sur pénalty ont permis à l'OM de sortir de la zone rouge et de s'emparer de la 13e place à 2 points de 3 justement devenus première relégable. Mais il faudra repasser pour convaincre car les Marseillais ont monopolisé le ballon, mais ils ont concédé deux fois plus de tirs qu'ils n'en ont fait à l'adversaire. Et parmi les autres résultats hier, notez la victoire de Nice 2-1 sur Strasbourg, le large succès de Rennes en trompe-l'œil puisque les Bretons se sont imposés 4-1 face à Auxerre avec deux buts inscrits dans les arrêts de jeu de la seconde période. Et à l'étranger, Manchester City s'est imposé 3-0 à Liverpool, notamment grâce à un but magnifique de Ryan Cherki. Notez que les Citizens accueillent le PSG mercredi soir pour la deuxième journée de phase de Ligue des Champions. Le premier monument pour Paul Sexa, la toute nouvelle coqueluche du cyclisme français a remporté le Tour de Lombardie samedi dans le nord de l'Italie. Le Lyonnais qui va désormais se pencher sur son avenir car s'il sait qu'il évoluera au sein de l'équipe Decathlon CMA-CGM la saison prochaine, la suite de sa carrière, elle, va certainement faire l'objet de nombreuses tractations à faire à suivre. En rugby, le Stade Toulousain a remporté le match de clôture de la 6e journée de Top 14 hier soir face à Bayonne, succès 45-34 à Ernest Vallon. Malgré une très belle prestation des joueurs de l'Aviron bayonnais, ils ont tout de même craqué en fin de match au classement. Toulouse est en tête avec 2 points d'avance sur Pau et 5 sur Bordeaux 3e. Castres et Vannes ferment la marche. Et puis en F1, Max Verstappen a remporté le Grand Prix de Singapour, seule course qui se refusait à lui depuis 11 ans. Le monégasque Charles Leclerc est 2e, la 3e place pour le leader du classement général des pilotes Kim Antonelli, et le jeune italien qui pourra même décrocher le titre de champion du monde dès la prochaine course à Austin le 25 octobre prochain. Voilà, c'est la fin de ce flash. Très belle journée de sport.
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4: Un retraité sur 4 donne aujourd'hui de son temps à une association. Une façon de rester actif, de se sentir utile et de partager ses compétences. Daniel Jacquier, bonjour. Vous êtes représentant de France Bénévolat en Côte d'Or. Alors concrètement, pourquoi faire du bénévolat ?
19: En fait, le bénévolat, c'est un plus. Le plus, c'est le plaisir. Le L, c'est le lien social. Le U, c'est l'utilité. Et le S, c'est le sens donné à son engagement. Je pense que pour tout bénévole ou un retraité, l'important, c'est de se poser 4 questions. Quel secteur associatif m'intéresse ? Quelle mission j'aimerais faire ? Est-ce que je veux conserver quelque chose que j'avais dans mon activité professionnelle ou pas ? Quel temps et quelle période j'ai envie de consacrer à l'engagement ? Et puis, quelles limites je me donne ? Est-ce que je suis prêt à faire des kilomètres pour exercer mon activité de bénévolat ou pas ? Le temps idéal à consacrer au bénévolat, ça peut être 1 heure par mois, mais ça peut être aussi 3 jours par semaine. Donc, c'est vraiment à la volonté du bénévole, du temps qu'il souhaite donner à l'association. À titre personnel, le bénévolat m'apporte le travail en équipe que j'ai toujours pratiqué dans mon activité professionnelle, la rencontre avec de nouvelles personnes. Je suis en contact avec les collectivités locales, les autres associations. Donc, c'est un facteur d'enrichissement et de lien social.
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6: Bonsoir. Un rapport d'Action contre la faim révèle que 7 millions d'adultes en France métropolitaine déclarent manquer de nourriture avec un taux qui atteint 25% chez les 18-24 ans. Ce rapport est publié en amont de la journée mondiale de l'alimentation qui aura lieu ce vendredi 16 octobre. Des raisons financières sont invoquées par 80% des personnes concernées. 8 enquêtes de l'inspection générale de la police nationale, l'IGPN, et 2 du service de déontologie de la préfecture de police ont été ouvertes à Paris depuis le début de la mobilisation citoyenne, annonce la procureure de la République, Laure Bécuot. Elle a également annoncé que 273 personnes ont été placées en garde à vue à Paris entre le 29 septembre et le 8 octobre, au plus fort du mouvement blocus des lycées. Parmi ces gardés à vue, 188 étaient des mineurs. Les prix de l'alimentaire vont repartir à la hausse, prédit Michel-Édouard Leclerc. Il s'attend à près de 4% d'inflation à la fin de l'année. L'ostéopathe Antonino Mercuri est jugé depuis lundi par le tribunal correctionnel de Paris, notamment pour dérive sectaire, abus de faiblesse et pratique illégale de la médecine, au préjudice de 51 anciens patients. Un procès qui doit durer pendant près d'un mois. Ouverture du mondial de l'auto ce matin, Emmanuel Macron a inauguré cette 91e édition. Bruxelles, de son côté, s'apprête à durcir le ton face aux constructeurs automobiles chinois. L'Union européenne va plafonner à 350 000 véhicules par an les importations de voitures hybrides en provenance de Chine. Une mesure destinée à freiner l'offensive des marques chinoises qui ont trouvé dans l'hybride un moyen d'échapper aux droits de douane européens sur les voitures électriques. C'est la fin de ce flash, une bonne fin de journée à notre écoute.
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2: Bonsoir à tous. Les deux parents du suspect de 14 ans impliqués dans les tirs survenus au collège Joseph Lacanal à Aubagne ont été placés en garde à vue. Plusieurs armes ont été découvertes au domicile familial lors des perquisitions. Les tirs ont blessé 3 personnes, dont le principal et une professeure, mais leurs jours ne sont pas en danger. Les lycéens, eux, ont poursuivi leur mobilisation avant une 5e journée d'action prévue demain. Emmanuel Macron a appelé au calme, mais au moins 8 personnels de l'éducation ont été blessés ce matin. Le gouvernement, quant à lui, a annoncé le début du déploiement de 3000 professeurs remplaçants dans les lycées les plus touchés par la mobilisation. En politique, Raphaël Glucksmann a remporté hier la primaire de la gauche social-démocrate avec 66% des voix. Il appelle socialistes et écologistes à s'unir, mais exclut toute alliance avec la France insoumise. Et l'aide de 100 euros destinée aux travailleurs grands rouleurs est reconduite et élargie. Les premiers versements débuteront le 16 octobre prochain. Les autres automobilistes éligibles pourront en faire la demande à partir du 22 octobre sous condition de revenus. Quant au PDG de Total Energy, il a annoncé une baisse de 8 à 12 centimes par litre de diesel grâce à la libération des stocks stratégiques. Le prix devrait ainsi atteindre entre 2,13 euros et 2,17 euros le litre dans les stations du groupe, sans modification du plafond actuel fixé à 2,25 euros. Mauvaise nouvelle, en revanche, pour le prix du gaz qui augmentera, lui, de 6,6% au 1er novembre. Cette hausse représentera environ 12 euros supplémentaires sur la facture mensuelle des abonnés concernés. Et puis, une cyberattaque a perturbé les installations frigorifiques d'Intermarché, de Système U ou encore d'Édouard Leclerc. Des produits ont dû être jetés avec des pertes estimées à plusieurs millions d'euros. Côté sport en tennis, Arthur Fils a été éliminé dès le deuxième tour du Master de Shanghai, battu en 2-7 par Botic, 7-5-6-4. Et puis en cyclisme, après un monument et une saison remarquable, Paul Sexa s'est très convoité avec notamment Visma, Lise Bike et UAE Emirates sur le coup.
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3: Bonjour à toutes et à tous. On débute avec du football et l'OM se donne un peu d'air au classement après la reprise de la Ligue 1 ce week-end. Les Marseillais sont allés s'imposer à 3-2-0 hier soir en clôture de la 6e journée après 3 semaines de trêve internationale. Amine Harit à la 50e et Iman Abdelli à la 98e sur pénalty ont permis à l'OM de sortir de la zone rouge et de s'emparer de la 13e place à 2 points de 3 justement devenus première relégable. Mais il faudra repasser pour convaincre car les Marseillais ont monopolisé le ballon, mais ils ont concédé 2 fois plus de tirs qu'ils n'en ont fait à l'adversaire. Et parmi les autres résultats hier, notez la victoire de Nice 2-1 sur Strasbourg, le large succès de Rennes en trompe-l'œil puisque les Bretons se sont imposés 4-1 face à Auxerre avec 2 buts inscrits dans les arrêts de jeu de la seconde période. Et à l'étranger, Manchester City s'est imposé 3-0 à Liverpool, notamment grâce à un but magnifique de Ryan Cherki. Notez que les Citizens accueillent le PSG mercredi soir pour la 2e journée de phase de Ligue des Champions. Le premier monument pour Paul Seixas, la toute nouvelle coqueluche du cyclisme français, a remporté le Tour de Lombardie samedi dans le nord de l'Italie. Le Lyonnais qui va désormais se pencher sur son avenir, car s'il sait qu'il évoluera au sein de l'équipe Decathlon CMH-CGM la saison prochaine, la suite de sa carrière, elle, va certainement faire l'objet de nombreuses tractations à faire à suivre. En rugby, le Stade Toulousain a remporté le match de clôture de la 6e journée de Top 14 hier soir face à Bayonne, succès 45-34 à Ernest Vallon. Malgré une très belle prestation des joueurs de l'Aviron bayonnais, et ils ont tout de même craqué en fin de match au classement. Toulouse est en tête avec 2 points d'avance sur Pau et 5 sur Bordeaux 3e. Castres et Vannes ferment la marche. Et puis en F1, Max Verstappen a remporté le Grand Prix de Singapour, seule course qui se refusait à lui depuis 11 ans. Le monégasque Charles Leclerc est 2e, la 3e place pour le leader du classement général des pilotes, Kim Antonelli, et le jeune italien qui pourra même décrocher le titre de champion du monde dès la prochaine course à Austin le 25 octobre prochain. Voilà, c'est la fin de ce flash. Très belle journée de sport.
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4: Quand on vieillit, ce n'est pas l'envie de sortir qui disparaît. C'est la mobilité qui se complique. Et avec elle, les liens. Alors comment continuer à aller vers les autres quand chaque déplacement devient une épreuve? Nils Lonnet, vous êtes géographe au Gérontopole des Pays de la Loire. Quelles solutions existent pour aider les aînés à rester mobiles et garder un vrai lien social?
20: Eh bien, le panel de solutions est diversifié. Il y a beaucoup d'initiatives locales qui existent. Transport en commun, transport à la demande, transport solidaire, covoiturage. Mais pas partout et pas de manière uniforme. On peut pas dire qu'il y ait de bonnes ou de mauvaises solutions, ça dépend des personnes, de leurs besoins, de leurs capacités et du contexte local. Toutefois, être dépendant de sa voiture pour se déplacer, ça présente des risques au regard d'un état de santé qui pourrait se dégrader. Et dans ce cas, la meilleure prévention est de diversifier ses moyens de déplacement pour être le plus résilient en cas de difficulté, et ce, le plus tôt possible. Parce que c'est toujours plus simple d'apprendre de nouvelles manières de se déplacer avant qu'on ait l'apparition de premières fragilités.
4: Alors on fait comment et vers qui on se tourne pour apprendre à se déplacer autrement?
20: Tout d'abord, il faut avoir connaissance des solutions qui existent sur son territoire. Donc pour ça, il ne faut pas hésiter à solliciter la mairie, qui est une très bonne première porte d'entrée. Et au-delà de vous fournir des connaissances sur ce qui existe sur le territoire, elle pourra aussi vous renseigner sur la présence d'une plateforme mobilité ou d'initiative associative locale pour vous accompagner dans l'évolution de vos déplacements.
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6: Bonsoir. Un rapport d'Action contre la faim révèle que 7 millions d'adultes en France métropolitaine déclarent manquer de nourriture, avec un taux qui atteint 25% chez les 18-24 ans. Ce rapport est publié en amont de la Journée mondiale de l'alimentation qui aura lieu ce vendredi 16 octobre. Des raisons financières sont invoquées par 80% des personnes concernées. 8 enquêtes de l'inspection générale de la police nationale, l'IGPN, et 2 du service de déontologie de la préfecture de police ont été ouvertes à Paris depuis le début de la mobilisation citoyenne, annonce la procureure de la République, Laure Bécuot. Elle a également annoncé que 273 personnes ont été placées en garde à vue à Paris entre le 29 septembre et le 8 octobre, au plus fort du mouvement blocus des lycées. Parmi ces gardés à vue, 188 étaient des mineurs. Les prix de l'alimentaire vont repartir à la hausse, prédit Michel-Édouard Leclerc. Il s'attend à près de 4% d'inflation à la fin de l'année. L'ostéopathe Antonino Mercuri est jugé depuis ce lundi par le tribunal correctionnel de Paris, notamment pour dérive sectaire, abus de faiblesse et pratique illégale de la médecine, au préjudice de 51 anciens patients. Un procès qui doit durer pendant près d'un mois. Ouverture du mondial de l'auto ce matin, Emmanuel Macron a inauguré cette 91e édition. Bruxelles, de son côté, s'apprête à durcir le ton face aux constructeurs automobiles chinois. L'Union européenne va plafonner à 350 000 véhicules par an les importations de voitures hybrides en provenance de Chine. Une mesure destinée à freiner l'offensive des marques chinoises qui ont trouvé dans l'hybride un moyen d'échapper aux droits de douane européens sur les voitures électriques. C'est la fin de ce flash, une bonne fin de journée à notre écoute.
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2: Bonsoir à tous. Les deux parents du suspect de 14 ans impliqués dans les tirs survenus au collège Joseph Lacanal à Aubagne ont été placés en garde à vue. Plusieurs armes ont été découvertes au domicile familial lors des perquisitions. Les tirs ont blessé 3 personnes, dont le principal et une professeure, mais leurs jours ne sont pas en danger. Les lycéens, eux, ont poursuivi leur mobilisation avant une 5e journée d'action prévue demain. Emmanuel Macron a appelé au calme, mais au moins 8 personnels de l'éducation ont été blessés ce matin. Le gouvernement, quant à lui, a annoncé le début du déploiement de 3000 professeurs remplaçants dans les lycées les plus touchés par la mobilisation. En politique, Raphaël Glucksmann a remporté hier la primaire de la gauche social-démocrate avec 66% des voix. Il appelle socialistes et écologistes à s'unir, mais exclut toute alliance avec la France insoumise. Et l'aide de 100 euros destinée aux travailleurs grands rouleurs est reconduite et élargie. Les premiers versements débuteront le 16 octobre prochain. Les autres automobilistes éligibles pourront en faire la demande à partir du 22 octobre sous condition de revenus. Quant au PDG de Total Energy, il a annoncé une baisse de 8 à 12 centimes par litre de diesel grâce à la libération des stocks stratégiques. Le prix devrait ainsi atteindre entre 2,13 euros et 2,17 euros le litre dans les stations du groupe, sans modification du plafond actuel fixé à 2,25 euros. Mauvaise nouvelle, en revanche, pour le prix du gaz qui augmentera lui de 6,6% au 1er novembre. Cette hausse représentera environ 12 euros supplémentaires sur la facture mensuelle des abonnés concernés. Et puis une cyberattaque a perturbé les installations frigorifiques d'Intermarché, de Système U ou encore d'Édouard Leclerc. Des produits ont dû être jetés avec des pertes estimées à plusieurs millions d'euros. Côté sport en tennis, Arthur Fils a été éliminé dès le deuxième tour du Master de Shanghai, battu en 2-7 par Botic, 7-5-6-4. Et puis en cyclisme, après un monument et une saison remarquable, Paul Sexa s'est très convoité avec notamment Visma, Lise Bike et UAE Emirates sur le coup.
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3: Bonjour à toutes et à tous, on débute avec du football et l'OM se donne un peu d'air au classement après la reprise de la Ligue 1 ce week-end. Les Marseillais sont allés s'imposer à 3-2-0 hier soir en clôture de la 6e journée après 3 semaines de trêve internationale. Amin Harit à la 50e et Iman Abdelli à la 98e sur pénalty ont permis à l'OM de sortir de la zone rouge et de s'emparer de la 13e place à 2 points de 3 justement devenus première relégable. Mais il faudra repasser pour convaincre car les Marseillais ont monopolisé le ballon, mais ils ont concédé 2 fois plus de tirs qu'ils n'en ont fait à l'adversaire. Et parmi les autres résultats hier, notez la victoire de Nice 2-1 sur Strasbourg, le large succès de Rennes en trompe-l'œil puisque les Bretons se sont imposés 4-1 face à Auxerre avec 2 buts inscrits dans les arrêts de jeu de la seconde période. Et à l'étranger, Manchester City s'est imposé 3-0 à Liverpool, notamment grâce à un but magnifique de Ryan Cherki. Notez que les Citizens accueillent le PSG mercredi soir pour la 2e journée de phase de Ligue des Champions. Le premier monument pour Paul Sexa, la toute nouvelle coqueluche du cyclisme français a remporté le Tour de Lombardie samedi dans le nord de l'Italie. Le Lyonnais qui va désormais se pencher sur son avenir car s'il sait qu'il évoluera au sein de l'équipe Decathlon CMA-CGM la saison prochaine, la suite de sa carrière, elle, va certainement faire l'objet de nombreuses tractations à faire à suivre. En rugby, le Stade Toulousain a remporté le match de clôture de la 6e journée de Top 14 hier soir face à Bayonne, succès 45-34 à Ernest Vallon. Malgré une très belle prestation des joueurs de l'Aviron bayonnais, ils ont tout de même craqué en fin de match au classement. Toulouse est en tête avec 2 points d'avance sur Pau et 5 sur Bordeaux 3e. Castres et Vannes ferment la marche. Et puis en F1, Max Verstappen a remporté le Grand Prix de Singapour, seule course qui se refusait à lui depuis 11 ans. Le monégasque Charles Leclerc est 2e. La 3e place pour le leader du classement général des pilotes, Kim Antonelli, et le jeune italien qui pourra même décrocher le titre de champion du monde dès la prochaine course à Austin le 25 octobre prochain. Voilà, c'est la fin de ce flash. Très belle journée de sport.
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1: 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La question d'Hervé, 63 ans.
0: Je vais bientôt être à la retraite, alors je suis hyper actif dans mon travail et j'ai un peu peur de l'après. Vous avez des conseils pour m'aider à franchir le cap ?
4: Eh oui Hervé, la retraite on en parle comme d'un grand saut dans le vide, alors qu'en réalité c'est plutôt un changement de décor. Non, la retraite n'est pas une fin, c'est un début. Un peu comme un lundi matin, mais sans lundi matin ni dimanche soir stressant. Le passage à la retraite, c'est vrai, est souvent vu comme une perte de son identité. Cette rupture sociale peut être déstabilisante. Mais très vite, on découvre qu'on peut exister autrement que par son travail. Reprendre une activité oubliée, en essayer une nouvelle, s'engager dans une association, renforcer ses liens, en créer d'autres. On se sent utile différemment et ça fait beaucoup de bien. Et pour ceux qui aiment être accompagnés, il existe Bienvenue à la retraite, un atelier proposé par les caisses de retraite pour faire le point sur ses envies, ses projets, ses rêves mis en pause. Il est animé par des professionnels formés et proches de chez vous. L'atelier Bienvenue à la retraite, c'est une sorte de mode d'emploi pour bien vivre cette nouvelle étape. Alors Hervé, vous qui appréhendez l'après, dites-vous que la retraite n'est pas un arrêt, c'est un virage. Prenez-le à votre rythme, explorez, testez, rencontrez. Vous verrez, on s'y sent vite très vivant. Et souvenez-vous, le plus important, c'est de garder du lien social.
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6: Bonsoir, un rapport d'Action contre la faim révèle que 7 millions d'adultes en France métropolitaine déclarent manquer de nourriture avec un taux qui atteint 25% chez les 18-24 ans. Ce rapport est publié en amont de la journée mondiale de l'alimentation qui aura lieu ce vendredi 16 octobre. Des raisons financières sont invoquées par 80% des patients sont invoquées par 80% des personnes concernées. 8 enquêtes de l'inspection générale de la police nationale d'Ile.

0: correctionnelle de Paris, notamment pour dérive sectaire, abus de faiblesse et pratique illégale de la médecine, au préjudice de 51 anciens patients. Un procès qui doit durer pendant près d'un mois. Ouverture du mondial de l'auto ce matin, Emmanuel Macron a inauguré cette 91e édition. Bruxelles, de son côté, s'apprête à durcir le ton face aux constructeurs automobiles chinois. L'Union européenne va plafonner à 350 000 véhicules par an les importations de voitures hybrides en provenance de Chine. Une mesure destinée à freiner l'offensive des marques chinoises qui ont trouvé dans l'hybride un moyen d'échapper aux droits de douane européens sur les voitures électriques. C'est la fin de ce flash, une bonne fin de journée à notre écoute.
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3: Bonsoir à tous. Les deux parents du suspect de 14 ans impliqués dans les tirs survenus au collège Joseph Lacanal à Aubagne ont été placés en garde à vue. Plusieurs armes ont été découvertes au domicile familial lors des perquisitions. Les tirs ont blessé trois personnes, dont le principal est une professeure, mais leurs jours ne sont pas en danger. Les lycéens, eux, ont poursuivi leur mobilisation avant une cinquième journée d'action prévue demain. Emmanuel Macron a appelé au calme, mais au moins 8 personnels de l'éducation ont été blessés ce matin. Le gouvernement, quant à lui, a annoncé le début du déploiement de 3000 professeurs remplaçants dans les lycées les plus touchés par la mobilisation. En politique, Raphaël Glucksmann a remporté hier la primaire de la gauche social-démocrate avec 66% des voix. Il appelle les socialistes et écologistes à s'unir, mais exclut toute alliance avec la France insoumise. Et l'aide de 100 euros destinée aux travailleurs grands rouleurs est reconduite et élargie. Les premiers versements débuteront le 16 octobre prochain. Les autres automobilistes éligibles pourront en faire la demande à partir du 22 octobre sous conditions de revenus. Quant au PDG de Total Energy, il a annoncé une baisse de 8 à 12 centimes par litre de diesel grâce à la libération des stocks stratégiques. Le prix devrait ainsi atteindre entre 2,13 euros et 2,17 euros le litre dans les stations du groupe, sans modification du plafond actuel fixé à 2,25 euros. Mauvaise nouvelle, en revanche, pour le prix du gaz qui augmentera lui de 6,6% au 1er novembre. Cette hausse représentera environ 12 euros supplémentaires sur la facture mensuelle des abonnés concernés. Et puis une cyberattaque a perturbé les installations frigorifiques d'Intermarché, de Système U ou encore d'Édouard Leclerc. Des produits ont dû être jetés avec des pertes estimées à plusieurs millions d'euros. Côté sport en tennis, Arthur Fils a été éliminé dès le deuxième tour du Master de Shanghai, battu en 2-7 par Botic, 7-5, 6-4. Et puis en cyclisme, après un monument, une saison remarquable, Paul Sexa s'est très convoité avec notamment Visma, Lise Bike et UAE Emirates sur le coup.
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5: Bonjour à toutes et à tous, on débute avec du football et l'OM se donne un peu d'air au classement après la reprise de la Ligue 1 ce week-end. Les Marseillais sont allés s'imposer à 3-2-0 hier soir en clôture de la 6e journée après 3 semaines de trêve internationale. Amine Harit à la 50e et Iman Abdelli à la 98e sur pénalty ont permis à l'OM de sortir de la zone rouge et de s'emparer de la 13e place à 2 points de 3 justement devenus première relégable. Mais il faudra repasser pour convaincre car les Marseillais ont monopolisé le ballon, mais ils ont concédé deux fois plus de tirs qu'ils n'en ont fait à l'adversaire. Et parmi les autres résultats hier, notez la victoire de Nice 2-1 sur Strasbourg, le large succès de Rennes en trompe-l'œil puisque les Bretons se sont imposés 4-1 face à Auxerre avec deux buts inscrits dans les arrêts de jeu de la seconde période. Et à l'étranger, Manchester City s'est imposé 3-0 à Liverpool, notamment grâce à un but magnifique de Ryan Cherki. Notez que les Citizens accueillent le PSG mercredi soir pour la deuxième journée de phase de Ligue des Champions. Le premier monument pour Paul Sexa, la toute nouvelle coqueluche du cyclisme français a remporté le Tour de Lombardie samedi dans le nord de l'Italie. Le Lyonnais qui va désormais se pencher sur son avenir car s'il sait qu'il évoluera au sein de l'équipe Decathlon CMA-CGM la saison prochaine, la suite de sa carrière, elle, va certainement faire l'objet de nombreuses tractations à faire à suivre. En rugby, le Stade Toulousain a remporté le match de clôture de la 6e journée de Top 14 hier soir face à Bayonne, succès 45-34 à Ernest Vallon. Malgré une très belle prestation des Bayonnais, ils ont tout de même craqué en fin de match au classement. Toulouse est en tête avec 2 points d'avance sur Pau et 5 sur Bordeaux 3e. Castres et Vannes ferment la marche. Et puis en F1, Max Verstappen a remporté le Grand Prix de Singapour, seule course qui se refusait à lui depuis 11 ans. Le monégasque Charles Leclerc est 2e. La 3e place pour le leader du classement général des pilotes, Kim Antonelli, et le jeune Italien qui pourra même décrocher le titre de champion du monde dès la prochaine course à Austin le 25 octobre prochain. Voilà, c'est la fin de ce flash. Très belle journée.

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2: Avec l'âge, on aspire souvent à plus de calme et l'on peut petit à petit se replier sur soi. Mais il y a une différence entre choisir la solitude et souffrir de l'isolement. Alors comment recréer du lien quand les contacts deviennent plus rares ? Bonjour Pierre Vandel, vous êtes psychiatre spécialiste du grand âge et professeur à l'université de Lausanne. Pourquoi est-il si difficile en vieillissant d'aller vers les autres ?
3: Plusieurs raisons. On perd le contact avec les collègues, avec la retraite, perte du rythme professionnel, on est confronté à l'éloignement des proches, et puis aussi à des pertes, des deuils successifs, ce qui réduit le cercle familial ou amical. Des raisons psychologiques aussi, la peur de déranger, le manque ou la perte de confiance en soi, et puis des raisons physiques aussi, avec la fatigue, des douleurs, la difficulté à se mobiliser qui réduit les déplacements et les sorties.
2: Alors comment dépasser ces difficultés, professeur ?
3: Pour remettre du lien social, il faut commencer avec quelques contacts, appeler quelqu'un qu'on n'a pas vu depuis longtemps, s'autoriser à faire le premier pas, puisque beaucoup de personnes ont peur de déranger, alors qu'en réalité, les autres sont souvent heureux d'être sollicités. Et puis, on peut miser sur des activités encadrées, un club de marche, des ateliers mémoire, un café associatif. Et puis, il existe des ressources concrètes, les centres communaux d'action sociale, certains centres sociaux, des associations locales, et puis des activités prévention de l'assurance retraite.
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4: Bonsoir. Un rapport d'Action contre la faim révèle que 7 millions d'adultes en France métropolitaine déclarent manquer de nourriture avec un taux qui atteint 25% chez les 18-24 ans. Ce rapport est publié en amont de la journée mondiale de l'alimentation qui aura lieu ce vendredi 16 octobre. Des raisons financières sont invoquées par 80% des personnes concernées. 8 enquêtes de l'inspection générale de la police nationale, l'IGPN, et 2 du service de déontologie de la préfecture de police ont été ouvertes à Paris depuis le début de la mobilisation citoyenne, annonce la procureure de la République, Laure Bécuau. Elle a également annoncé que 273 personnes ont été placées en garde à vue à Paris entre le 29 septembre et le 8 octobre, au plus fort du mouvement blocus des lycées. Parmi ces gardés à vue, 188 étaient des mineurs. Les prix de l'alimentaire vont repartir à la hausse, prédit Michel-Édouard Leclerc. Il s'attend à près de 4% d'inflation à la fin de l'année. L'ostéopathe Antonino Mercuri est jugé depuis ce lundi par le tribunal correctionnel de Paris, notamment pour dérive sectaire, abus de faiblesse et pratique illégale de la médecine, au préjudice de 51 anciens patients. Un procès qui doit durer pendant près d'un mois. Ouverture du mondial de l'auto ce matin, Emmanuel Macron a inauguré cette 91e édition. Bruxelles, de son côté, s'apprête à durcir le ton face aux constructeurs automobiles chinois. L'Union européenne va plafonner à 350 000 véhicules par an les importations de voitures hybrides en provenance de Chine. Une mesure destinée à freiner l'offensive des marques chinoises qui ont trouvé dans l'hybride un moyen d'échapper aux droits de douane européens sur les voitures électriques. C'est la fin de ce flash, une bonne fin de journée à notre écoute.
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5: Bonsoir à tous. Les deux parents du suspect de 14 ans impliqués dans les tirs survenus au collège Joseph Lacanal à Aubagne ont été placés en garde à vue. Plusieurs armes ont été découvertes au domicile familial lors des perquisitions. Les tirs ont blessé 3 personnes, dont le principal et une professeure, mais leurs jours ne sont pas en danger. Les lycéens, eux, ont poursuivi leur mobilisation avant une 5e journée d'action prévue demain. Emmanuel Macron a appelé au calme, mais au moins 8 personnels de l'éducation ont été blessés ce matin. Le gouvernement, quant à lui, a annoncé le début du déploiement de 3000 professeurs remplaçants dans les lycées les plus touchés par la mobilisation. En politique, Raphaël Glucksmann a remporté hier la primaire de la gauche social-démocrate avec 66% des voix. Il appelle socialistes et écologistes à s'unir, mais exclut toute alliance avec la France insoumise. Et l'aide de 100 euros destinée aux travailleurs grands rouleurs est reconduite et élargie. Les premiers versements débuteront le 16 octobre prochain. Les autres automobilistes éligibles pourront en faire la demande à partir du 22 octobre sous condition de revenus. Quant au PDG de Total Energy, il a annoncé une baisse de 8 à 12 centimes par litre de diesel grâce à la libération des stocks stratégiques. Le prix devrait ainsi atteindre entre 2,13 euros et 2,17 euros le litre dans les stations du groupe, sans modification du plafond actuel fixé à 2,25 euros. Mauvaise nouvelle, en revanche, pour le prix du gaz qui augmentera lui de 6,6% au 1er novembre. Cette hausse représentera environ 12 euros supplémentaires sur la facture mensuelle des abonnés concernés. Et puis une cyberattaque a perturbé les installations frigorifiques d'Intermarché, de Système U ou encore d'Édouard Leclerc. Des produits ont dû être jetés avec des pertes estimées à plusieurs millions d'euros. Côté sport en tennis, Arthur Fils a été éliminé dès le deuxième tour du Master de Shanghai, battu en 2-7 par Botic, 7-5-6-4. Et puis en cyclisme, après un monument et une saison remarquable, Paul Sexa s'est très convoité avec notamment Visma, Lise Bike et UAE Emirates sur le coup.
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6: Bonjour à toutes et à tous, on débute avec du football et l'OM se donne un peu d'air au classement après la reprise de la Ligue 1 ce week-end. Les Marseillais sont allés s'imposer à 3-2-0 hier soir en clôture de la 6e journée après 3 semaines de trêve internationale. Amine Harit à la 50e et Iman Abdelli à la 98e sur pénalty ont permis à l'OM de sortir de la zone rouge et de s'emparer de la 13e place à 2 points de 3 justement devenus première relégable. Mais il faudra repasser pour convaincre car les Marseillais ont monopolisé le ballon, mais ils ont concédé deux fois plus de tirs qu'ils n'en ont fait à l'adversaire. Et parmi les autres résultats hier, notez la victoire de Nice 2-1 sur Strasbourg, le large succès de Rennes en trompe-l'œil puisque les Bretons se sont imposés 4-1 face à Auxerre avec deux buts inscrits dans les arrêts de jeu de la seconde période. Et à l'étranger, Manchester City s'est imposé 3-0 à Liverpool, notamment grâce à un but magnifique de Ryan Cherki. Notez que les Citizens accueillent le PSG mercredi soir pour la deuxième journée de phase de Ligue des Champions. Le premier monument pour Paul Sexa, la toute nouvelle coqueluche du cyclisme français a remporté le Tour de Lombardie samedi dans le nord de l'Italie. Le Lyonnais qui va désormais se pencher sur son avenir car s'il sait qu'il évoluera au sein de l'équipe Decathlon CMA-CGM la saison prochaine, la suite de sa carrière, elle, va certainement faire l'objet de nombreuses tractations à faire à suivre. En rugby, le Stade Toulousain a remporté le match de clôture de la 6e journée de Top 14 hier soir face à Bayonne, succès 45-34 à Ernest Vallon. Malgré une très belle prestation des joueurs de l'Aviron bayonnais, ils ont tout de même craqué en fin de match au classement. Toulouse est en tête avec 2 points d'avance sur Pau et 5 sur Bordeaux. 3e, Castres et Vannes ferment la marche. Et puis en F1, Max Verstappen a remporté le Grand Prix de Singapour, seule course qui se refusait à lui depuis 11 ans. Le monégasque Charles Leclerc est 2e, la 3e place pour le leader du classement général des pilotes, Kim Antonelli, et le jeune italien qui pourra même décrocher le titre de champion du monde dès la prochaine course à Austin le 25 octobre prochain. Voilà, c'est la fin de ce flash. Très belle journée de sport.
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2: Quand les générations se rencontrent, ce n'est pas seulement le temps qui se partage, mais aussi les savoirs et les valeurs. Des associations existent comme Unicité, où Roland, retraité, transmet son vécu, ses histoires, à Cassandre, 22 ans, qui arrive avec son regard neuf, sa curiosité et son énergie. Un duo intergénérationnel qui s'enrichit mutuellement. Alors Cassandre, qu'est-ce qui vous plaît dans cette expérience ?
7: Ce qui me plaît, c'est le lien social. Rencontrer des personnes plus âgées que moi, ça m'apporte d'apprendre leur histoire et de prendre confiance en moi.
8: La rencontre avec les jeunes, ça m'apporte un regard sur les difficultés qu'ils ont. Et ça, c'est, à mes yeux, c'est primordial, ça.
7: Roland m'apporte son vécu, son histoire et des conseils pour les embauches. Il peut m'aiguiller.
2: Et qu'est-ce que vous faites ensemble ?
8: On a quelques activités ludiques. On a fait une ou deux marches. On a fait une petite partie de boule aussi. On a joué au domino et puis on a parlé un petit peu, quoi.
7: Il m'a montré un peu comment on fait de l'accordéon.
2: Et vous, Cassandre, vous lui apportez quoi ?
7: Par rapport au téléphone, envoyer un message et tout ça. Il aime pas ça et il comprend rien. Le premier truc qu'on j'avais fait pour les messages, il a noté sur un petit papier comment faire toutes les étapes.
2: Merci à tous les deux. Les rencontres entre les générations, c'est construire des liens où chacun a quelque chose à transmettre et à recevoir.
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4: Bonsoir. Un rapport d'Action contre la faim révèle que 7 millions d'adultes en France métropolitaine déclarent manquer de nourriture avec un taux qui atteint 25% chez les 18-24 ans. Ce rapport est publié en amont de la journée mondiale de l'alimentation qui aura lieu ce vendredi 16 octobre. Des raisons financières sont invoquées par 80% des personnes concernées. 8 enquêtes de l'inspection générale de la police nationale, l'IGPN, et 2 du service de déontologie de la préfecture de police ont été ouvertes à Paris depuis le début de la mobilisation citoyenne, annonce la procureure de la République, Laure Bécquiot. Elle a également annoncé que 273 personnes ont été placées en garde à vue à Paris entre le 29 septembre et le 8 octobre, au plus fort du mouvement blocus des lycées. Parmi ces gardés à vue, 188 étaient des mineurs. Les prix de l'alimentaire vont repartir à la hausse, prédit Michel-Édouard Leclerc. Il s'attend à près de 4% d'inflation à la fin de l'année. L'ostéopathe Antonino Mercuri est jugé depuis ce lundi par le tribunal correctionnel de Paris, notamment pour dérive sectaire, abus de faiblesse et pratique illégale de la médecine, au préjudice de 51 anciens patients. Un procès qui doit durer pendant près d'un mois. Ouverture du mondial de l'auto ce matin, Emmanuel Macron a inauguré cette 91e édition. Bruxelles, de son côté, s'apprête à durcir le ton face aux constructeurs automobiles chinois. L'Union européenne va plafonner à 350 000 véhicules par an les importations de voitures hybrides en provenance de Chine. Une mesure destinée à freiner l'offensive des marques chinoises qui ont trouvé dans l'hybride un moyen d'échapper aux droits de douane européens sur les voitures électriques. C'est la fin de ce flash, une bonne fin de journée à notre écoute.
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5: Bonsoir à tous. Les deux parents du suspect de 14 ans impliqués dans les tirs survenus au collège Joseph Lacanal à Aubagne ont été placés en garde à vue. Plusieurs armes ont été découvertes au domicile familial lors des perquisitions. Les tirs ont blessé 3 personnes, dont le principal et une professeure, mais leurs jours ne sont pas en danger. Les lycéens, eux, ont poursuivi leur mobilisation avant une 5e journée d'action prévue demain. Emmanuel Macron a appelé au calme, mais au moins 8 personnels de l'éducation ont été blessés ce matin. Le gouvernement, quant à lui, a annoncé le début du déploiement de 3000 professeurs remplaçants dans les lycées les plus touchés par la mobilisation. En politique, Raphaël Glucksmann a remporté hier la primaire de la gauche social-démocrate avec 66% des voix. Il appelle socialistes et écologistes à s'unir, mais exclut toute alliance avec la France insoumise. Et l'aide de 100 euros destinée aux travailleurs grands rouleurs est reconduite et élargie. Les premiers versements débuteront le 16 octobre prochain. Les autres automobilistes éligibles pourront en faire la demande à partir du 22 octobre sous condition de revenus. Quant au PDG de Total Energy, il a annoncé une baisse de 8 à 12 centimes par litre de diesel grâce à la libération des stocks stratégiques. Le prix devrait ainsi atteindre entre 2,13 euros et 2,17 euros le litre dans les stations du groupe, sans modification du plafond actuel fixé à 2,25 euros. Mauvaise nouvelle, en revanche, pour le prix du gaz qui augmentera, lui, de 6,6% au 1er novembre. Cette hausse représentera environ 12 euros supplémentaires sur la facture mensuelle des abonnés concernés. Et puis, une cyberattaque a perturbé les installations frigorifiques d'Intermarché, de Système U ou encore d'Édouard Leclerc. Des produits ont dû être jetés avec des pertes estimées à plusieurs millions d'euros. Côté sport en tennis, Arthur Fils a été éliminé dès le deuxième tour du Master de Shanghai, battu en 2-7 par Botic, 7-5-6-4. Et puis en cyclisme, après un monument et une saison remarquable, Paul Sexa s'est très convoité avec notamment Visma, Lise Bike et UAE Emirates sur le coup.
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6: Bonjour à toutes et à tous, on débute avec du football et l'OM se donne un peu d'air au classement après la reprise de la Ligue 1 ce week-end. Les Marseillais sont allés s'imposer à 3-2-0 hier soir en clôture de la 6e journée après 3 semaines de trêve internationale. Amine Harit à la 50e et Iman Abdelli à la 98e sur pénalty ont permis à l'OM de sortir de la zone rouge et de s'emparer de la 13e place à 2 points de 3 justement devenus première relégable. Mais il faudra repasser pour convaincre car les Marseillais ont monopolisé le ballon, mais ils ont concédé 2 fois plus de tirs qu'ils n'en ont fait à l'adversaire. Et parmi les autres résultats hier, notez la victoire de Nice 2-1 sur Strasbourg, le large succès de Rennes en trompe-l'œil puisque les Bretons se sont imposés 4-1 face à Auxerre avec 2 buts inscrits dans les arrêts de jeu de la seconde période. Et à l'étranger, Manchester City s'est imposé 3-0 à Liverpool, notamment grâce à un but magnifique de Ryan Cherki. Notez que les Citizens accueillent le PSG mercredi soir pour la 2e journée de phase de Ligue des Champions. Le premier monument pour Paul Seixas, la toute nouvelle coqueluche du cyclisme français, a remporté le Tour de Lombardie samedi dans le nord de l'Italie. Le Lyonnais qui va désormais se pencher sur son avenir, car s'il sait qu'il évoluera au sein de l'équipe Decathlon CMH-CGM la saison prochaine, la suite de sa carrière, elle, va certainement faire l'objet de nombreuses tractations à faire à suivre. En rugby, le Stade Toulousain a remporté le match de clôture de la 6e journée de Top 14 hier soir face à Bayonne, succès 45-34 à Ernest Vallon. Malgré une très belle prestation des joueurs de l'Aviron bayonnais, et ils ont tout de même craqué en fin de match au classement. Toulouse est en tête avec 2 points d'avance sur Pau et 5 sur Bordeaux 3e. Castres et Vannes ferment la marche. Et puis en F1, Max Verstappen a remporté le Grand Prix de Singapour, seule course qui se refusait à lui depuis 11 ans. Le monégasque Charles Leclerc est 2e, la 3e place pour le leader du classement général des pilotes Kim Antonelli, et le jeune italien qui pourra même décrocher le titre de champion du monde dès la prochaine course à Austin le 25 octobre prochain. Voilà, c'est la fin de ce flash. Très belle journée de sport.
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1: 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La chronique info spéciale bien-être et vie sociale.
2: Le lien social, c'est ce qui nous relie et nous maintient vivants. Parler, rire, apprendre des autres. Quand il manque, l'isolement abîme la santé. Quand il existe, il stimule le cerveau et apaise le stress. Yann Lanier, vous êtes délégué général des Petits Frères des Pauvres. Vous publiez un baromètre sur ce thème. Quels sont ses principaux enseignements ?
10: Alors, les Petits Frères des Pauvres sont à l'origine d'un baromètre de l'isolement social qui fait référence dans notre pays. En 2025, nous documentions 750 000 personnes de plus de 60 ans en situation de mort sociale, c'est-à-dire coupées de tous les cercles de sociabilité, la famille, les amis, les voisins et la vie associative. Et 2 millions de personnes en grande fragilité, c'est-à-dire coupées au moins de 2 de ces cercles de sociabilité. On dit souvent aux petits frères, quand nous prenons en charge une personne âgée isolée, que nous contribuons à la remettre dans la vie.
2: Quelles actions menez-vous sur le terrain ?
10: Nous avons des dispositifs de sensibilisation à cette question du lien social auprès des collégiens, par exemple, avec un programme qui s'appelle Génération Lien. Nous avons aussi Solitude Écoute. C'est un numéro de téléphone qui permet de rentrer en contact avec nos bénévoles. C'est un numéro de téléphone qui fonctionne tous les jours de 15h à 20h. Le lien social, c'est l'affaire de chacun et chacune d'entre nous. C'est quelque chose qui est extrêmement précieux pour avoir un vivre ensemble de qualité.
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4: Bonsoir. Un rapport d'Action contre la faim révèle que 7 millions d'adultes en France métropolitaine déclarent manquer de nourriture, avec un taux qui atteint 25% chez les 18-24 ans. Ce rapport est publié en amont de la Journée mondiale de l'alimentation qui aura lieu ce vendredi 16 octobre. Des raisons financières sont invoquées par 80% des personnes concernées. 8 enquêtes de l'inspection générale de la police nationale, l'IGPN, et 2 du service de déontologie de la préfecture de police ont été ouvertes à Paris depuis le début de la mobilisation citoyenne, annonce la procureure de la République, Laure Bécuot. Elle a également annoncé que 273 personnes ont été placées en garde à vue à Paris entre le 29 septembre et le 8 octobre, au plus fort du mouvement blocus des lycées. Parmi ces gardés à vue, 188 étaient des mineurs. Les prix de l'alimentaire vont repartir à la hausse, prédit Michel-Édouard Leclerc. Il s'attend à près de 4% d'inflation à la fin de l'année. L'ostéopathe Antonino Mercuri est jugé depuis ce lundi par le tribunal correctionnel de Paris, notamment pour dérive sectaire, abus de faiblesse et pratique illégale de la médecine, au préjudice de 51 anciens patients. Un procès qui doit durer pendant près d'un mois. Ouverture du mondial de l'auto ce matin, Emmanuel Macron a inauguré cette 91e édition. Bruxelles, de son côté, s'apprête à durcir le ton face aux constructeurs automobiles chinois. L'Union européenne va plafonner à 350 000 véhicules par an les importations de voitures hybrides en provenance de Chine. Une mesure destinée à freiner l'offensive des marques chinoises qui ont trouvé dans l'hybride un moyen d'échapper aux droits de douane européens sur les voitures électriques. C'est la fin de ce flash, une bonne fin de journée à notre écoute.
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5: Bon. Bonsoir à tous. Les deux parents du suspect de 14 ans impliqués dans les tirs survenus au collège Joseph Lacanal à Aubagne ont été placés en garde à vue. Plusieurs armes ont été découvertes au domicile familial lors des perquisitions. Les tirs ont blessé 3 personnes, dont le principal et une professeure, mais leurs jours ne sont pas en danger. Les lycéens, eux, ont poursuivi leur mobilisation avant une 5e journée d'action prévue demain. Emmanuel Macron a appelé au calme, mais au moins 8 personnels de l'éducation ont été blessés ce matin. Le gouvernement, quant à lui, a annoncé le début du déploiement de 3000 professeurs remplaçants dans les lycées les plus touchés par la mobilisation. En politique, Raphaël Glucksmann a remporté hier la primaire de la gauche social-démocrate avec 66% des voix. Il appelle socialistes et écologistes à s'unir, mais exclut toute alliance avec la France insoumise. Et l'aide de 100 euros destinée aux travailleurs grands rouleurs est reconduite et élargie. Les premiers versements débuteront le 16 octobre prochain. Les autres automobilistes éligibles pourront en faire la demande à partir du 22 octobre sous condition de revenus. Quant au PDG de Total Energy, il a annoncé une baisse de 8 à 12 centimes par litre de diesel grâce à la libération des stocks stratégiques. Le prix devrait ainsi atteindre entre 2,13 euros et 2,17 euros le litre dans les stations du groupe, sans modification du plafond actuel fixé à 2,25 euros. Mauvaise nouvelle, en revanche, pour le prix du gaz qui augmentera lui de 6,6% au 1er novembre. Cette hausse représentera environ 12 euros supplémentaires sur la facture mensuelle des abonnés concernés. Et puis une cyberattaque a perturbé les installations frigorifiques d'Intermarché, de Système U ou encore d'Édouard Leclerc. Des produits ont dû être jetés avec des pertes estimées à plusieurs millions d'euros. Côté sport en tennis, Arthur Fils a été éliminé dès le deuxième tour du Master de Shanghai, battu en 2-7 par Botic, 7-5-6-4. Et puis en cyclisme, après un monument et une saison remarquable, Paul Sexa s'est très convoité avec notamment Visma, Lise Bike et UAE Emirates sur le coup.
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6: Bonjour à toutes et à tous, on débute avec du football et l'OM se donne un peu d'air au classement après la reprise de la Ligue 1 ce week-end. Les Marseillais sont allés s'imposer à 3-2-0 hier soir en clôture de la 6e journée après 3 semaines de trêve internationale. Amine Harit à la 50e et Iman Abdelli à la 98e sur pénalty ont permis à l'OM de sortir de la zone rouge et de s'emparer de la 13e place à 2 points de 3 justement devenus première relégable. Mais il faudra repasser pour convaincre car les Marseillais ont monopolisé le ballon, mais ils ont concédé 2 fois plus de tirs qu'ils n'en ont fait à l'adversaire. Et parmi les autres résultats hier, notez la victoire de Nice 2-1 sur Strasbourg, le large succès de Rennes en trompe-l'œil puisque les Bretons se sont imposés 4-1 face à Auxerre avec 2 buts inscrits dans les arrêts de jeu de la seconde période. Et à l'étranger, Manchester City s'est imposé 3-0 à Liverpool, notamment grâce à un but magnifique de Ryan Cherki. Notez que les Citizens accueillent le PSG mercredi soir pour la 2e journée de phase de Ligue des Champions. Le premier monument pour Paul Sexa, la toute nouvelle coqueluche du cyclisme français a remporté le Tour de Lombardie samedi dans le nord de l'Italie. Le Lyonnais qui va désormais se pencher sur son avenir car s'il sait qu'il évoluera au sein de l'équipe Decathlon CMA-CGM la saison prochaine, la suite de sa carrière, elle, va certainement faire l'objet de nombreuses tractations à faire à suivre. En rugby, le Stade Toulousain a remporté le match de clôture de la 6e journée de Top 14 hier soir face à Bayonne, succès 45-34 à Ernest Vallon. Malgré une très belle prestation des joueurs de l'Aviron bayonnais, ils ont tout de même craqué en fin de match au classement. Toulouse est en tête avec 2 points d'avance sur Pau et 5 sur Bordeaux. 3e, Castres et Vannes ferment la marche. Et puis en F1, Max Verstappen a remporté le Grand Prix de Singapour, seule course qui se refusait à lui depuis 11 ans. Le monégasque Charles Leclerc est 2e, la 3e place pour le leader du classement général des pilotes, Kim Antonelli, et le jeune italien qui pourra même décrocher le titre de champion du monde dès la prochaine course à Austin le 25 octobre prochain. Voilà, c'est la fin de ce flash. Très belle journée de sport.
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2: À la retraite, les interactions sociales sont essentielles pour la santé physique et morale. 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
4: Bonsoir. Un rapport d'Action contre la faim révèle que 7 millions d'adultes en France métropolitaine déclarent manquer de nourriture avec un taux qui atteint 25% chez les 18-24 ans. Ce rapport est publié en amont de la journée mondiale de l'alimentation qui aura lieu ce vendredi 16 octobre. Des raisons financières sont invoquées par 80% des personnes concernées. 8 enquêtes de l'inspection générale de la police nationale, l'IGPN, et 2 du service de déontologie de la préfecture de police ont été ouvertes à Paris. Depuis le début de la mobilisation citoyenne, annonce la procureure de la République, Laure Bécuot. Elle a également annoncé que 273 personnes ont été placées en garde à vue à Paris entre le 29 septembre et le 8 octobre, au plus fort du mouvement blocus des lycées. Parmi ces gardés à vue, 188 étaient des mineurs. Les prix de l'alimentaire vont repartir à la hausse, prédit Michel-Édouard Leclerc. Il s'attend à près de 4% d'inflation à la fin de l'année. L'ostéopathe Antonino Mercuri est jugé depuis ce lundi par le tribunal correctionnel de Paris, notamment pour dérive sectaire, abus de faiblesse et pratique illégale de la médecine, au préjudice de 51 anciens patients. Un procès qui doit durer pendant près d'un mois. Ouverture du mondial de l'auto ce matin, Emmanuel Macron a inauguré cette 91e édition. Bruxelles, de son côté, s'apprête à durcir le ton face aux constructeurs automobiles chinois. L'Union européenne va plafonner à 350 000 véhicules par an les importations de voitures hybrides en provenance de Chine. Une mesure destinée à freiner l'offensive des marques chinoises qui ont trouvé dans l'hybride un moyen d'échapper aux droits de douane européens sur les voitures électriques. C'est la fin de ce flash, une bonne fin de journée à notre écoute.
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5: Bonsoir à tous. Les deux parents du suspect de 14 ans impliqués dans les tirs survenus au collège Joseph Lacanal à Aubagne ont été placés en garde à vue. Plusieurs armes ont été découvertes au domicile familial lors des perquisitions. Les tirs ont blessé 3 personnes, dont le principal et une professeure, mais leurs jours ne sont pas en danger. Les lycéens, eux, ont poursuivi leur mobilisation avant une 5e journée d'action prévue demain. Emmanuel Macron a appelé au calme, mais au moins 8 personnels de l'éducation ont été blessés ce matin. Le gouvernement, quant à lui, a annoncé le début du déploiement de 3000 professeurs remplaçants dans les lycées les plus touchés par la mobilisation. En politique, Raphaël Glucksmann a remporté hier la primaire de la gauche social-démocrate avec 66% des voix. Il appelle socialistes et écologistes à s'unir, mais exclut toute alliance avec la France insoumise. Et l'aide de 100 euros destinée aux travailleurs grands rouleurs est reconduite et élargie. Les premiers versements débuteront le 16 octobre prochain. Les autres automobilistes éligibles pourront en faire la demande à partir du 22 octobre sous condition de revenus. Quant au PDG de Total Energy, il a annoncé une baisse de 8 à 12 centimes par litre de diesel grâce à la libération des stocks stratégiques. Le prix devrait ainsi atteindre entre 2,13 euros et 2,17 euros le litre dans les stations du groupe, sans modification du plafond actuel fixé à 2,25 euros. Mauvaise nouvelle, en revanche, pour le prix du gaz qui augmentera, lui, de 6,6% au 1er novembre. Cette hausse représentera environ 12 euros supplémentaires sur la facture mensuelle des abonnés concernés. Et puis une cyberattaque a perturbé les installations frigorifiques d'Intermarché, de Système U ou encore d'Édouard Leclerc. Des produits ont dû être jetés avec des pertes estimées à plusieurs millions d'euros. Côté sport en tennis, Arthur Fils a été éliminé dès le deuxième tour du Master de Shanghai.
2: 1h30.
5: Botic 7-5, 6-4. Et puis en cyclisme, après un monument, une saison remarquable, Paul Sexa s'est très convoité avec notamment Visma, Lise Bike et UAE Emirates sur le coup.
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6: Bonjour à toutes et à tous, on débute avec du football et l'OM se donne un peu d'air au classement après la reprise de la Ligue 1 ce week-end. Les Marseillais sont allés s'imposer à 3-2-0 hier soir en clôture de la 6e journée après 3 semaines de trêve internationale. Amine Harit à la 50e et Iman Abdelli à la 98e sur pénalty ont permis à l'OM de sortir de la zone rouge et de s'emparer de la 13e place à 2 points de 3 justement devenus première relégable. Mais il faudra repasser pour convaincre car les Marseillais ont monopolisé le ballon, mais ils ont concédé deux fois plus de tirs qu'ils n'en ont fait à l'adversaire. Et parmi les autres résultats hier, notez la victoire de Nice 2-1 sur Strasbourg, le large succès de Rennes en trompe-l'œil puisque les Bretons se sont imposés 4-1 face à Auxerre avec deux buts inscrits dans les arrêts de jeu de la seconde période. Et à l'étranger, Manchester City s'est imposé 3-0 à Liverpool, notamment grâce à un but magnifique de Ryan Cherki. Notez que les Citizens accueillent le PSG mercredi soir pour la deuxième journée de phase de Ligue des Champions. Le premier monument pour Paul Sexa, la toute nouvelle coqueluche du cyclisme français a remporté le Tour de Lombardie samedi dans le nord de l'Italie. Le Lyonnais qui va désormais se pencher sur son avenir car s'il sait qu'il évoluera au sein de l'équipe Decathlon CMA-CGM la saison prochaine, la suite de sa carrière, elle, va certainement faire l'objet de nombreuses tractations à faire à suivre. En rugby, le Stade Toulousain a remporté le match de clôture de la 6e journée de Top 14 hier soir face à Bayonne, succès 45-34 à Ernest Vallon. Malgré une très belle prestation des joueurs de l'Aviron bayonnais, ils ont tout de même craqué en fin de match au classement. Toulouse est en tête avec 2 points d'avance sur Pau et 5 sur Bordeaux 3e. Castres et Vannes ferment la marche. Et puis en F1, Max Verstappen a remporté le Grand Prix de Singapour, seule course qui se refusait à lui depuis 11 ans. Le monégasque Charles Leclerc est 2e. La 3e place pour le leader du classement général des pilotes, Kim Antonelli, et le jeune italien qui pourra même décrocher le titre de champion du monde dès la prochaine course à Austin le 25 octobre prochain. Voilà, c'est la fin de ce flash. Très belle journée de sport.
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2: Vieillir en bonne santé, continuer à faire ce qui compte pour soi, c'est l'objectif d'ICOP, programme de l'OMS accessible sur smartphone. Docteur Neda Tavassoli, vous êtes médecin à l'IHU Elsage de Toulouse. Qu'est-ce que le programme ICOP et que permet-il de suivre ?
12: ICOP s'adresse aux personnes de 60 ans et plus vivant à domicile et repose sur l'évaluation et le suivi de 9 domaines essentiels au maintien de l'autonomie. On pose des questions sur l'isolement social. Le lien social est en effet déterminant. L'isolement peut accélérer la perte d'autonomie en affectant la mémoire, le bien-être psychologique, la nutrition ou encore la mobilité. D'une manière générale, l'isolement social a un impact négatif sur la prévention et sur le recours aux soins. En intégrant cette dimension sociale, ICOP permet de repérer les situations de fragilité sociale et d'orienter la personne vers des interventions adaptées. C'est très important de s'auto-évaluer tous les 6 mois. Ces 6 mois correspondent au rythme auquel les capacités fonctionnelles peuvent évoluer. Donc ça permet d'agir tôt avant que de potentiels problèmes s'installent durablement.
2: Et si vous souhaitez réaliser votre autodiagnostic, rendez-vous sur le service Mon Espace Santé de l'Assurance Maladie ou téléchargez l'application ICOP Monitor.
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4: Bonsoir. Bonsoir. Un rapport d'Action contre la faim révèle que 7 millions d'adultes en France métropolitaine déclarent manquer de nourriture avec un taux qui atteint 25% chez les 18-24 ans. Ce rapport est publié en amont de la journée mondiale de l'alimentation qui aura lieu ce vendredi 16 octobre. Des raisons financières sont invoquées par 80% des personnes concernées. 8 enquêtes de l'inspection générale de la police nationale, l'IGPN et 2 du service de déontologie de la préfecture de police ont été ouvertes à Paris depuis le début de la mobilisation citoyenne, annonce la procureure de la République, Laure Bécuot. Elle a également annoncé que 273 personnes ont été placées en garde à vue à Paris entre le 29 septembre et le 8 octobre, au plus fort du mouvement blocus des lycées. Parmi ces gardés à vue, 188 étaient des mineurs. Les prix de l'alimentaire vont repartir à la hausse, prédit Michel-Édouard Leclerc. Il s'attend à près de 4% d'inflation à la fin de l'année. L'ostéopathe Antonino Mercuri est jugé depuis lundi par le tribunal correctionnel de Paris, notamment pour dérive sectaire, abus de faiblesse et pratique illégale de la médecine, au préjudice de 51 anciens patients. Un procès qui doit durer pendant près d'un mois. Ouverture du mondial de l'auto ce matin, Emmanuel Macron a inauguré cette 91e édition. Bruxelles, de son côté, s'apprête à durcir le ton face aux constructeurs automobiles chinois. L'Union européenne va plafonner à 350 000 véhicules par an les importations de voitures hybrides en provenance de Chine. Une mesure destinée à freiner l'offensive des marques chinoises qui ont trouvé dans l'hybride un moyen d'échapper aux droits de douane européens sur les voitures électriques. C'est la fin de ce flash, une bonne fin de journée à notre écoute.
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5: Bonsoir à tous. Les deux parents du suspect de 14 ans impliqués dans les tirs survenus au collège Joseph Lacanal à Aubagne ont été placés en garde à vue. Plusieurs armes ont été découvertes au domicile familial lors des perquisitions. Les tirs ont blessé 3 personnes, dont le principal et une professeure, mais leurs jours ne sont pas en danger. Les lycéens, eux, ont poursuivi leur mobilisation avant une 5e journée d'action prévue demain. Emmanuel Macron a appelé au calme, mais au moins 8 personnels de l'éducation ont été blessés ce matin. Le gouvernement, quant à lui, a annoncé le début du déploiement de 3000 professeurs remplaçants dans les lycées les plus touchés par la mobilisation. En politique, Raphaël Glucksmann a remporté hier la primaire de la gauche social-démocrate avec 66% des voix. Il appelle socialistes et écologistes à s'unir, mais exclut toute alliance avec la France insoumise. Et l'aide de 100 euros destinée aux travailleurs grands rouleurs est reconduite et élargie. Les premiers versements débuteront le 16 octobre prochain. Les autres automobilistes éligibles pourront en faire la demande à partir du 22 octobre sous condition de revenus. Quant au PDG de Total Energy, il a annoncé une baisse de 8 à 12 centimes par litre de diesel grâce à la libération des stocks stratégiques. Le prix devrait ainsi atteindre entre 2,13 euros et 2,17 euros le litre dans les stations du groupe, sans modification du plafond actuel fixé à 2,25 euros. Mauvaise nouvelle, en revanche, pour le prix du gaz qui augmentera, lui, de 6,6% au 1er novembre. Cette hausse représentera environ 12 euros supplémentaires sur la facture mensuelle des abonnés concernés. Et puis, une cyberattaque a perturbé les installations frigorifiques d'Intermarché, de Système U ou encore d'Édouard Leclerc. Des produits ont dû être jetés avec des pertes estimées à plusieurs millions d'euros. Côté sport en tennis, Arthur Fils a été éliminé dès le deuxième tour du Master de Shanghai, battu en 2-7 par Botic, 7-5-6-4. Et puis en cyclisme, après un monument et une saison remarquable, Paul Sexa s'est très convoité avec notamment Visma, Lise Bike et UAE Emirates sur le coup.
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6: Bonjour à toutes et à tous. On débute avec du football et l'OM se donne un peu d'air au classement après la reprise de la Ligue 1 ce week-end. Les Marseillais sont allés s'imposer à 3-2-0 hier soir en clôture de la 6e journée après 3 semaines de trêve internationale. Amine Harit à la 50e et Iman Abdelli à la 98e sur pénalty ont permis à l'OM de sortir de la zone rouge et de s'emparer de la 13e place à 2 points de 3 justement devenus première relégable. Mais il faudra repasser pour convaincre car les Marseillais ont monopolisé le ballon, mais ils ont concédé 2 fois plus de tirs qu'ils n'en ont fait à l'adversaire. Et parmi les autres résultats hier, notez la victoire de Nice 2-1 sur Strasbourg, le large succès de Rennes en trompe-l'œil puisque les Bretons se sont imposés 4-1 face à Auxerre avec 2 buts inscrits dans les arrêts de jeu de la seconde période. Et à l'étranger, Manchester City s'est imposé 3-0 à Liverpool, notamment grâce à un but magnifique de Ryan Cherki. Notez que les Citizens accueillent le PSG mercredi soir pour la deuxième journée de phase de Ligue des Champions. Le premier monument pour Paul Seixas, la toute nouvelle coqueluche du cyclisme français, a remporté le Tour de Lombardie samedi dans le nord de l'Italie. Le Lyonnais qui va désormais se pencher sur son avenir, car s'il sait qu'il évoluera au sein de l'équipe Decathlon CMA-CGM la saison prochaine, la suite de sa carrière, elle, va certainement faire l'objet de nombreuses tractations à faire à suivre. En rugby, le Stade Toulousain a remporté le match de clôture de la 6e journée de Top 14 hier soir face à Bayonne, succès 45-34 à Ernest Vallon. Malgré une très belle prestation des joueurs de l'Aviron bayonnais, ils ont tout de même craqué en fin de match au classement. Toulouse est en tête avec 2 points d'avance sur Pau et 5 sur Bordeaux 3e. Castres et Vannes ferment la marche. Et puis en F1, Max Verstappen a remporté le Grand Prix de Singapour, seule course qui se refusait à lui depuis 11 ans. Le monégasque Charles Leclerc est 2e, la 3e place pour le leader du classement général des pilotes, Kim Antonelli, et le jeune italien qui pourra même décrocher le titre de champion du monde dès la prochaine course à Austin le 25 octobre prochain. Voilà, c'est la fin de ce flash. Très belle journée de sport.
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2: Appels vidéo avec les petits-enfants, photos partagées, mais aussi vraies retrouvailles dès que possible. Car oui, les écrans maintiennent le lien, mais sans remplacer un bon moment tous ensemble. Alors comment faire pour jongler entre virtuel et rituel bien réel? Et vous, madame, vous gardez comment le contact avec vos proches?
13: Comment je peux garder le lien? Ben avec le téléphone, et puis quand ils viennent me voir.
14: Je leur téléphone, ou alors ils me téléphonent.
15: On est une famille unie, on s'aime. J'ai pas un contact systématique avec mes enfants.
16: Pour garder le lien, on fait des visios, quoi.
14: Je peux voir sur l'écran l'ordinateur.
16: Oui, on peut échanger. Ça fait du bien.
17: Bah, on se parle comme ça sur Internet, les réseaux sociaux.
13: Bon, les rituels, c'est les anniversaires, les fêtes, Noël, le jour de l'an, des grandes fêtes comme ça.
18: Alors, le samedi, mon petit-fils vient me chercher, je déjeune avec eux, ils m'en ramènent. Le dimanche, c'est avec ma petite-fille. Dans la semaine, c'est avec mon fils.
17: Ça dépend, il n'y a pas de rituel, c'est pas tous les jours. Ça se fait comme ça, au gré du hasard, quand ils sont sur le net.
19: Je vais les voir, je garde des liens, et puis on se téléphone, il n'y a pas de problème.
2: Au final, pas de recette miracle. Un appel, une photo, un goûter improvisé. Tout fait lien. L'important, c'est de se parler en vrai, comme à travers un écran. Chaque occasion compte pour se retrouver. Et ça, les seniors l'ont bien compris.
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4: Bonsoir. Un rapport d'Action contre la faim révèle que 7 millions d'adultes en France métropolitaine déclarent manquer de nourriture, avec un taux qui atteint 25% chez les 18-24 ans. Ce rapport est publié en amont de la Journée mondiale de l'alimentation qui aura lieu ce vendredi 16 octobre. Des raisons financières sont invoquées par 80% des personnes concernées. 8 enquêtes de l'inspection générale de la police nationale, l'IGPN, et 2 du service de déontologie de la préfecture de police ont été ouvertes à Paris depuis le début de la mobilisation citoyenne, annonce la procureure de la République, Laure Bécuot. Elle a également annoncé que 273 personnes ont été placées en garde à vue à Paris entre le 29 septembre et le 8 octobre, au plus fort du mouvement blocus des lycées. Parmi ces gardés à vue, 188 étaient des mineurs. Les prix de l'alimentaire vont repartir à la hausse, prédit Michel-Édouard Leclerc. Il s'attend à près de 4% d'inflation à la fin de l'année. L'ostéopathe Antonino Mercuri est jugé depuis lundi par le tribunal correctionnel de Paris, notamment pour dérive sectaire, abus de faiblesse et pratique illégale de la médecine, au préjudice de 51 anciens patients. Un procès qui doit durer pendant près d'un mois. Ouverture du mondial de l'auto ce matin, Emmanuel Macron a inauguré cette 91e édition. Bruxelles, de son côté, s'apprête à durcir le ton face aux constructeurs automobiles chinois. L'Union européenne va plafonner à 350 000 véhicules par an les importations de voitures hybrides en provenance de Chine. Une mesure destinée à freiner l'offensive des marques chinoises qui ont trouvé dans l'hybride un moyen d'échapper aux droits de douane européens sur les voitures électriques. C'est la fin de ce flash, une bonne fin de journée à notre écoute.
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5: Bonsoir à tous. Les deux parents du suspect de 14 ans impliqués dans les tirs survenus au collège Joseph Lacanal à Aubagne ont été placés en garde à vue. Plusieurs armes ont été découvertes au domicile familial lors des perquisitions. Les tirs ont blessé 3 personnes, dont le principal et une professeure, mais leurs jours ne sont pas en danger. Les lycéens, eux, ont poursuivi leur mobilisation avant une 5e journée d'action prévue demain. Emmanuel Macron a appelé au calme, mais au moins 8 personnels de l'éducation ont été blessés ce matin. Le gouvernement, quant à lui, a annoncé le début du déploiement de 3000 professeurs remplaçants dans les lycées les plus touchés par la mobilisation. En politique, Raphaël Glucksmann a remporté hier la primaire de la gauche social-démocrate avec 66% des voix. Il appelle socialistes et écologistes à s'unir, mais exclut toute alliance avec la France insoumise. Et l'aide de 100 euros destinée aux travailleurs grands rouleurs est reconduite et élargie. Les premiers versements débuteront le 16 octobre prochain. Les autres automobilistes éligibles pourront en faire la demande à partir du 22 octobre sous condition de revenus. Quant au PDG de Total Energy, il a annoncé une baisse de 8 à 12 centimes par litre de diesel grâce à la libération des stocks stratégiques. Le prix devrait ainsi atteindre entre 2,13 euros et 2,17 euros le litre dans les stations du groupe, sans modification du plafond actuel fixé à 2,25 euros. Mauvaise nouvelle, en revanche, pour le prix du gaz qui augmentera, lui, de 6,6% au 1er novembre. Cette hausse représentera environ 12 euros supplémentaires sur la facture mensuelle des abonnés concernés. Et puis, une cyberattaque a perturbé les installations frigorifiques d'Intermarché, de Système U ou encore d'Édouard Leclerc. Des produits ont dû être jetés avec des pertes estimées à plusieurs millions d'euros. Côté sport en tennis, Arthur Fils a été éliminé dès le deuxième tour du Master de Shanghai, battu en 2-7 par Botic, 7-5-6-4. Et puis en cyclisme, après un monument et une saison remarquable, Paul Sexa s'est très convoité avec notamment Visma, Lise Bike et UAE Emirates sur le coup.
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6: Bonjour à toutes et à tous. On débute avec du football et l'OM se donne un peu d'air au classement après la reprise de la Ligue 1 ce week-end. Les Marseillais sont allés s'imposer à 3-2-0 hier soir en clôture de la 6e journée après 3 semaines de trêve internationale. Amin Harit à la 50e et Iman Abdelli à la 98e sur pénalty ont permis à l'OM de sortir de la zone rouge et de s'emparer de la 13e place à 2 points de 3 justement devenus première relégable. Mais il faudra repasser pour convaincre car les Marseillais ont monopolisé le ballon, mais ils ont concédé 2 fois plus de tirs qu'ils n'en ont fait à l'adversaire. Et parmi les autres résultats hier, notez la victoire de Nice 2-1 sur Strasbourg, le large succès de Rennes en trompe-l'œil puisque les Bretons se sont imposés 4-1 face à Auxerre avec 2 buts inscrits dans les arrêts de jeu de la seconde période. Et à l'étranger, Manchester City s'est imposé 3-0 à Liverpool, notamment grâce à un but magnifique de Ryan Cherki. Notez que les Citizens accueillent le PSG mercredi soir pour la 2e journée de phase de Ligue des Champions. Le premier monument pour Paul Sexa, la toute nouvelle coqueluche du cyclisme français a remporté le Tour de Lombardie samedi dans le nord de l'Italie. Le Lyonnais qui va désormais se pencher sur son avenir car s'il sait qu'il évoluera au sein de l'équipe Decathlon CMA-CGM la saison prochaine, la suite de sa carrière, elle, va certainement faire l'objet de nombreuses tractations à faire à suivre. En rugby, le Stade Toulousain a remporté le match de clôture de la 6e journée de Top 14 hier soir face à Bayonne, succès 45-34 à Ernest Vallon. Malgré une très belle prestation des joueurs de l'Aviron bayonnais, ils ont tout de même craqué en fin de match au classement. Toulouse est en tête avec 2 points d'avance sur Pau et 5 sur Bordeaux 3e. Castres et Vannes ferment la marche. Et puis en F1, Max Verstappen a remporté le Grand Prix de Singapour, seule course qui se refusait à lui depuis 11 ans. Le monégasque Charles Leclerc est 2e. La 3e place pour le leader du classement général des pilotes, Kim Antonelli, et le jeune Italien qui pourra même décrocher le titre de champion du monde dès la prochaine course à Austin le 25 octobre prochain. Voilà, c'est la fin de ce flash. Très belle journée de sport.
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2: Monique, Nadine, Geneviève et Georges vivent en résidence autonomie, une forme d'habitat partagé pour seniors qui conjugue liberté et vraie vie sociale. Chacun a son appartement et autour une énergie qui circule. Animation, ateliers de prévention, échanges spontanés. Les résidences autonomie, c'est un lieu où l'on peut vivre pleinement.
20: Alors ici, c'est l'ambiance, c'est l'accueil, c'est les animations.
21: Tout à fait, on est entre nous, c'est familial.
22: Parce que j'étais tout seul, c'est pour ça que je suis venu ici.
23: De toute façon, dès
3: qu'on ouvre notre porte, on rencontre des gens dans le couloir, on discute, on va au courrier, on rencontre encore du monde, on discute.
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21: 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Le vendredi, on aura les enfants d'une école qui viennent.
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2: Merci. 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
4: Bonsoir. Un rapport d'Action contre la faim révèle que 7 millions d'adultes en France métropolitaine déclarent manquer de nourriture avec un taux qui atteint 25% chez les 18-24 ans. Ce rapport est publié en amont de la journée mondiale de l'alimentation qui aura lieu ce vendredi 16 octobre. Des raisons financières sont invoquées par 80% des personnes concernées. 8 enquêtes de l'inspection générale de la police nationale, l'IGPN, et 2 du service de déontologie de la préfecture de police ont été ouvertes à Paris depuis le début de la mobilisation citoyenne, annonce la procureure de la République, Laure Bécuot. Elle a également annoncé que 273 personnes ont été placées en garde à vue à Paris entre le 29 septembre et le 8 octobre, au plus fort du mouvement blocus des lycées. Parmi ces gardés à vue, 188 étaient des mineurs. Les prix de l'alimentaire vont repartir à la hausse, prédit Michel-Édouard Leclerc. Il s'attend à près de 4% d'inflation à la fin de l'année. L'ostéopathe Antonino Mercuri est jugé depuis ce lundi par le tribunal correctionnel de Paris, notamment pour dérive sectaire, abus de faiblesse et pratique illégale de la médecine, au préjudice de 51 anciens patients. Un procès qui doit durer pendant près d'un mois. Ouverture du mondial de l'auto ce matin, Emmanuel Macron a inauguré cette 91e édition. Bruxelles, de son côté, s'apprête à durcir le ton face aux constructeurs automobiles chinois. L'Union européenne va plafonner à 350 000 véhicules par an les importations de voitures hybrides en provenance de Chine. Une mesure destinée à freiner l'offensive des marques chinoises qui ont trouvé dans l'hybride un moyen d'échapper aux droits de douane européens sur les voitures électriques. C'est la fin de ce flash, une bonne fin de journée à notre écoute.
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5: Bonsoir à tous. Les deux parents du suspect de 14 ans impliqués dans les tirs survenus au collège Joseph Lacanal à Aubagne ont été placés en garde à vue. Plusieurs armes ont été découvertes au domicile familial lors des perquisitions. Les tirs ont blessé 3 personnes, dont le principal et une professeure, mais leurs jours ne sont pas en danger. Les lycéens, eux, ont poursuivi leur mobilisation avant une 5e journée d'action prévue demain. Emmanuel Macron a appelé au calme, mais au moins 8 personnels de l'éducation ont été blessés ce matin. Le gouvernement, quant à lui, a annoncé le début du déploiement de 3000 professeurs remplaçants dans les lycées les plus touchés par la mobilisation. En politique, Raphaël Glucksmann a remporté hier la primaire de la gauche social-démocrate avec 66% des voix. Il appelle socialistes et écologistes à s'unir, mais exclut toute alliance avec la France insoumise. Et l'aide de 100 euros destinée aux travailleurs grands rouleurs est reconduite et élargie. Les premiers versements débuteront le 16 octobre prochain. Les autres automobilistes éligibles pourront en faire la demande à partir du 22 octobre sous condition de revenus. Quant au PDG de Total Energy, il a annoncé une baisse de 8 à 12 centimes par litre de diesel grâce à la libération des stocks stratégiques. Le prix devrait ainsi atteindre entre 2,13 euros et 2,17 euros le litre dans les stations du groupe, sans modification du plafond actuel fixé à 2,25 euros. Mauvaise nouvelle, en revanche, pour le prix du gaz qui augmentera, lui, de 6,6% au 1er novembre. Cette hausse représentera environ 12 euros supplémentaires sur la facture mensuelle des abonnés concernés. Et puis, une cyberattaque a perturbé les installations frigorifiques d'Intermarché, de Système U ou encore d'Édouard Leclerc. Des produits ont dû être jetés avec des pertes estimées à plusieurs millions d'euros. Côté sport en tennis, Arthur Fils a été éliminé dès le deuxième tour du Master de Shanghai, battu en 2-7 par Botic, 7-5, 6-4. Et puis en cyclisme, après un monument et une saison remarquable, Paul Sexa s'est très convoité avec notamment Visma, Lise Bike et UAE Emirates sur le coup.
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6: Bonjour à toutes et à tous, on débute avec du football et l'OM se donne un peu d'air au classement après la reprise de la Ligue 1 ce week-end. Les Marseillais sont allés s'imposer à 3-2-0 hier soir en clôture de la 6e journée après 3 semaines de trêve internationale. Amine Harit à la 50e et Iman Abdelli à la 98e sur pénalty ont permis à l'OM de sortir de la zone rouge et de s'emparer de la 13e place à 2 points de 3 justement devenus première relégable. Mais il faudra repasser pour convaincre car les Marseillais ont monopolisé le ballon, mais ils ont concédé deux fois plus de tirs qu'ils n'en ont fait à l'adversaire. Et parmi les autres résultats hier, notez la victoire de Nice 2-1 sur Strasbourg, le large succès de Rennes en trompe-l'œil puisque les Bretons se sont imposés 4-1 face à Auxerre avec deux buts inscrits dans les arrêts de jeu de la seconde période. Et à l'étranger, Manchester City s'est imposé 3-0 à Liverpool, notamment grâce à un but magnifique de Ryan Cherki. Notez que les Citizens accueillent le PSG mercredi soir pour la deuxième journée de phase de Ligue des Champions. Le premier monument pour Paul Sexa, la toute nouvelle coqueluche du cyclisme français a remporté le Tour de Lombardie samedi dans le nord de l'Italie. Le Lyonnais qui va désormais se pencher sur son avenir car s'il sait qu'il évoluera au sein de l'équipe Decathlon CMA-CGM la saison prochaine, la suite de sa carrière, elle, va certainement faire l'objet de nombreuses tractations à faire à suivre. En rugby, le Stade Toulousain

0: le titre de champion du monde dès la prochaine course à Austin le 25 octobre prochain. Voilà, c'est la fin de ce flash. Très belle journée de sport.
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3: Un retraité sur quatre donne aujourd'hui de son temps à une association. Une façon de rester actif, de se sentir utile et de partager ses compétences. Daniel Jacquier, bonjour. Vous êtes représentant de France Bénévolat en Côte d'Or. Alors concrètement, pourquoi faire du bénévolat ?
4: En fait, le bénévolat, c'est un plus. Le plus, c'est le plaisir. Le L, c'est le lien social. Le U, c'est l'utilité. Et le S, c'est le sens donné à son engagement. Je pense que pour tout bénévole ou un retraité, l'important, c'est de se poser quatre questions. Quel secteur associatif m'intéresse ? Quelle mission j'aimerais faire ? Est-ce que je veux conserver quelque chose que j'avais dans mon activité professionnelle ou pas ? Quel temps et quelle période j'ai envie de consacrer à l'engagement ? Et puis, quelles limites je me donne ? Est-ce que je suis prêt à faire des kilomètres pour exercer mon activité de bénévolat ou pas ? Le temps idéal à consacrer au bénévolat, ça peut être une heure par mois, mais ça peut être aussi trois jours par semaine. Donc, c'est vraiment à la volonté du bénévole, du temps qu'il souhaite donner à l'association. À titre personnel, le bénévolat m'apporte le travail en équipe que j'ai toujours pratiqué dans mon activité professionnelle, la rencontre avec de nouvelles personnes, je suis en contact avec les collectivités locales, les autres associations, donc c'est un facteur d'enrichissement et de lien social.
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0: Bonsoir. Un rapport d'Action contre la faim révèle que 7 millions d'adultes en France métropolitaine déclarent manquer de nourriture avec un taux qui atteint 25% chez les 18-24 ans. Ce rapport est publié en amont de la journée mondiale de l'alimentation qui aura lieu ce vendredi 16 octobre. Des raisons financières sont invoquées par 80% des personnes concernées. 8 enquêtes de l'inspection générale de la police nationale, l'IGPN, et 2 du service de déontologie de la préfecture de police ont été ouvertes à Paris depuis le début de la mobilisation citoyenne, annonce la procureure de la République, Laure Bécuot. Elle a également annoncé que 273 personnes ont été placées en garde à vue à Paris entre le 29 septembre et le 8 octobre, au plus fort du mouvement blocus des lycées. Parmi ces gardés à vue, 188 étaient des mineurs. Les prix de l'alimentaire vont repartir à la hausse, prédit Michel-Édouard Leclerc. Il s'attend à près de 4% d'inflation à la fin de l'année. L'ostéopathe Antonino Mercuri est jugé depuis ce lundi par le tribunal correctionnel de Paris, notamment pour dérive sectaire, abus de faiblesse et pratique illégale de la médecine, au préjudice de 51 anciens patients. Un procès qui doit durer pendant près d'un mois. Ouverture du mondial de l'auto ce matin, Emmanuel Macron a inauguré cette 91e édition. Bruxelles, de son côté, s'apprête à durcir le ton face aux constructeurs automobiles chinois. L'Union européenne va plafonner à 350 000 véhicules par an les importations de voitures hybrides en provenance de Chine. Une mesure destinée à freiner l'offensive des marques chinoises qui ont trouvé dans l'hybride un moyen d'échapper aux droits de douane européens sur les voitures électriques. C'est la fin de ce flash, une bonne fin de journée à notre écoute.
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3: 2 heures.
4: Bonsoir à tous. Les deux parents du suspect de 14 ans impliqués dans les tirs survenus au collège Joseph Lacanal à Aubagne ont été placés en garde à vue. Plusieurs armes ont été découvertes au domicile familial lors des perquisitions. Les tirs ont blessé 3 personnes, dont le principal et une professeure, mais leurs jours ne sont pas en danger. Les lycéens, eux, ont poursuivi leur mobilisation avant une 5e journée d'action prévue demain. Emmanuel Macron a appelé au calme, mais au moins 8 personnels de l'éducation ont été blessés ce matin. Le gouvernement, quant à lui, a annoncé le début du déploiement de 3000 professeurs remplaçants dans les lycées les plus touchés par la mobilisation. En politique, Raphaël Glucksmann a remporté hier la primaire de la gauche social-démocrate avec 66% des voix. Il appelle les socialistes et écologistes à s'unir, mais exclut toute alliance avec la France insoumise. Et l'aide de 200 euros destinée aux travailleurs grands rouleurs est reconduite et élargie. Les premiers versements débuteront le 16 octobre prochain. Les autres automobilistes éligibles pourront en faire la demande à partir du 22 octobre sous condition de revenus.